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2: C'est un ami de l'émission et à chaque fois que je prends la barre du tailgate, ça me fait un grand plaisir de pouvoir lui jaser tennis en onde. C'est Alex Régimbal qui est avec nous. Salut Alex, comment ça va?
3: Salut Alex!
4: Salut, ça va. Salut les boys, pas juste un ami de l'émission, un ami dans la vraie vie aussi.
2: Aussi dans la vraie vie, effectivement. Mais ça fait longtemps qu'on s'est pas croisé dans un événement mondain. Là.
3: Ah, un événement mondain, vous êtes tellement
2: voilà,
3: comme ça.
2: Voilà, on est tellement...
3: Vous êtes tellement mondain.
4: C'est mal me connaître ça, par contre.
2: Exactement.
4: Le dernier des événements mondains. J'y vais là, si j'ai besoin de le faire, pour être bien honnête. Là. Moi, je préfère du temps entre amis dans un contexte pas mal plus simple. Une bonne cage, là, ça fait bien mon affaire.
3: Ben
4: parce
3: oui.
4: que c'est un événement mondain.
3: Exact. Je suis bien d'accord. On est dans la même ligue. On est dans la même ligue.
2: On est les trois dans la même ligue.
3: Pas mal à la même place.
2: Je dirais. Mais c'est vrai qu'on est dû. Félix Auger-Aliassime, Alex qui se qualifie pour les quarts de finale, a trimé dur quand même dans son match de huitième contre Alejandro Davidovich Fokina.
4: Ouais, ça a été un 5-7 par lequel il a passé par toute la gamme des émotions. D'ailleurs, on a vu un des plus bels échanges, sinon le plus bel échange du tournoi.
2: Mais oui, ben oui.
4: Ça n'a aucun sens.
2: Sensationnel.
4: Il a perdu le point et à la fin, il souriait en se disant, je veux dire, qu'est-ce que j'aurais pu faire de plus? Là? C'est un des échanges de l'année, honnêtement. Là, puis c'est toujours le fun de voir un petit gars de chez nous réaliser ça. Il y a eu la controverse aussi autour du temps d'arrêt médical là, demandé alors que Félix servait pour le match. David Fokina s'est blessé. Et là, il a fait venir le thérapeute sportif avant de finalement remporter le set et forcer la tenue d'un autre set. Finalement, Félix s'en est remis, mais enfin, en conférence de presse après la rencontre, Félix, il était pas content. Il a lancé un message à l'ATP sur la réglementation ou la façon d'utiliser ce règlement-là. Et je pense que son message est assez clair, là, dans le sens que c'est un peu dommage quand c'est toi qui es au service et puis qu'au milieu de ta séquence de service, ben il y a un temps d'arrêt médical. Il faudrait que ça se fasse possiblement à tout le monde au changement de côté ou entre les deux serveurs, là, entre les deux services. Là, voilà.
2: Il y en a plusieurs qui étaient déçus, Alex, après le tournoi de Roland-Garros, dans le cas de Félix Auger-Aliassime, parce qu'il y avait vraiment une opportunité d'aller en finale avec le tableau qui s'est ouvert à Roland-Garros, mais là, il affronte Novak Djokovic en quart de finale. Gros test pour Félix, mieux classé quand même que Djokovic dans le cas de Félix Auger-Aliassime. À quel point ce match-là va être difficile pour le Québécois?
4: Dans son premier temps, je pense que le premier fâché après Roland-Garros, c'était Félix. Tu te souviendras peut-être de sa conférence de presse où il avait dit lui-même qu'il était déçu. Je pense qu'il a été très et même trop sévère avec lui-même. Maintenant, pour Novak Djokovic, bon, évidemment, c'est un gros défi. Et même si Félix, il est mieux classé, si je me fie au parieur au livre, là, en tout cas en date d'hier à tout le moins, là, Novak Djokovic était favori pour remporter ce match-là. Mais moi, j'avoue que honnêtement, là, j'aurais pas de misère à mettre mon argent sur Félix parce que Novak, il a pas joué beaucoup depuis le début de la saison. Là. Il a que quelques tournois. Il a fait la finale, évidemment, en Australie, mais depuis, c'est un quatrième tour à Indian Wells, un troisième à Roland-Garros et un deuxième tour à Rome. C'est tout ce qu'il a fait. Il a eu beaucoup de blessures. Il a peut-être pas autant de rythme. Remarque, c'est peut-être une bonne nouvelle dans son cas, parce que quand on vieillit, ben peut-être qu'avec un peu plus de repos, ce sera plus efficace. Mais il a été bon, mais il a pas frappé de gros adversaires et ça a été compliqué pour lui aussi contre Safiulin et ça a été compliqué contre Redenesh un peu plus tôt dans ce tournoi-là. Alors honnêtement, c'est un timing où il est prenable. Et je regardais les statistiques là, du tournoi et Novak Djokovic a passé plus de temps sur le terrain depuis le début du tournoi que Félix. Alors même si Félix a dû trimer dur lors du dernier match. Ben au final, au total, c'est bon presque 45 minutes de plus là, que Novak a passé sur le terrain. Alors je pense que c'est un bon timing pour l'affronter. Et honnêtement, je serais pas inquiet de mettre de l'argent sur Félix et non pas surpris de le voir passer en demi-finale. Honnêtement.
2: C'est un chemin quand même compliqué parce que si jamais Félix l'emporte contre Djokovic pour affronter dès le tour suivant en demi-finale Yannick Sinner. Alors, c'est vraiment pas un parcours facile pour Félix Auger-Aliassime. Yannick Sinner qui a trimé dur lors du premier tour, mais par la suite, ça a été assez facile pour lui dans ce tournoi-là.
4: Ouais, mais encore, ben, rendu là, de toute façon, tu t'attends en demi-finale à frapper un adversaire compliqué, là. Ben, franchement. Et moi, je regardais le tableau de Félix au début du tournoi, puis je me disais, une ronde des 16, ce serait acceptable. Et un quart de finale, c'est définitivement possible. Et même, on en parlait sur la ligne la semaine passée en se disant, ben, s'il fallait que tout se déroule comme prévu, qu'il affronte Djokovic en demi-finale, il serait déjà prenable. Alors, oui, ça pourrait être Sinner contre Sinner ou Struff, mais honnêtement, Sinner, il est dans les derniers temps et particulièrement à Roland-Garros, il a montré des signes de vulnérabilité. Il n'a pas été aussi invincible que les derniers mois où il était bon tout simplement imbattable. Et ça serait intéressant parce que Struff, bon, il arrive lui aussi de son côté avec beaucoup de motivation. Il est le plus vieux joueur à atteindre le premier quart de finale à 36 ans à Wimbledon comme ça. Alors peut-être que lui va être motivé. Et sais-tu quoi? En plus, c'est Struff qui a sorti Félix l'année passée. Alors, à Wimbledon, alors si on avait une petite revanche là, en demi-finale, peut-être que Félix serait bien content aussi d'affronter Struff. On verra. Sinner reste quand même un grand favori, mais comme dans le cas de Djokovic, c'est peut-être pas un mauvais timing pour affronter l'Italien numéro un mondial là, s'il fallait qu'il se rende en demi-finale. Mais bon, encore beaucoup de tennis à jouer avant de se rendre là parce qu'il devra battre le plus grand de tous les temps, Novak Djokovic.
2: Et il y a pas mal de surprises chez les femmes. Naomi Osaka qui a éliminé Arina Sabalenka en huitième de finale. Faut le dire, c'est une revanche parce que Sabalenka avait éliminé Osaka à Roland-Garros. Est-ce qu'elle est revenue au sommet, la japonaise?
4: La question que tu poses... On commence à se la poser. Au sommet, je ne sais pas, mais est-ce qu'elle est de retour de façon compétitive? Ben, peut-être. Parce que elle a fait la finale à Hambourg il n'y a pas si longtemps. Ouais. Là, elle vient de sortir Sabalenka, qui est la numéro un mondiale en 2-7 de 6-2 et 7-6. Ça fait un petit bout qu'on attend ce retour-là de Naomi Osaka. Tu sais, elle était peut-être le dauphin de Serena Williams. On l'a vu comme celle qui a dominé le tennis il y a quelques années. Ça a ralenti beaucoup les blessures. Elle a eu un enfant également. Elle n'a pas joué autant. Et sa progression a stagné peut-être que plus que ce à quoi on s'attendait. On a eu un flash l'année passée à Montréal, justement, contre Victoria Mboko. Là, on se disait, ça va peut-être être compliqué pour Victoria Mboko. Mais non, la jeune la surprend. Alors, ça fait longtemps qu'on ne l'a pas vu là, faire un grand, grand coup d'éclat. Est-ce que ce sera à Wimbledon? Ben, en tout cas, c'est pas impossible de le croire. Là, et elle peut y croire. Elle vient de battre la numéro un mondiale. Et d'ailleurs, je ne sais pas si vous avez vu ça, mais Sabalenka était déprimée pas à peu près après la rencontre. C'est clair. Parce qu'elle a dit, là, en bon québécois, là, je vais le traduire comme ça, là, j'ai le goût d'aller prendre une brosse. Là, ça,
3: j'ai le goût d'en virer une.
2: Non, mais Arina Sabalenka est toujours très expressive dans ses conférences de presse.
3: Ouais, elle est assez... je pense qu'elle aime le bon temps.
2: Ouais.
4: Ben, ça se peut, et avec raison, honnêtement, parce que, regarde, quand t'as une vie de fou comme un joueur de tennis et que t'es numéro un mondial, c'est je pense ça. Que t'as le droit de tailler un petit peu de bon temps.
3: Ah, ben
4: ça,
3: oui.
4: C'est mon point de vue à moi, ma chronique bonheur. Si
3: parce qu'elle est très présente sur les réseaux sociaux, on la voit danser, on la voit être, elle est toujours omniprésente. Souriante, tu sais, elle est pétillante, faut le dire. Mais malgré tout ça,
2: elle donne un bon spectacle.
3: Elle donne
2: aussi.
3: Un bon show, mais malgré tout ça, elle demeure au sommet. Et c'est ça qui est intéressant.
4: C'est un bon terme, pétillante, parce que moi, ça fait longtemps que je le dis qu'elle est bonne pour le tennis, Sabalenka. Et c'est drôle que tu parles de sa présence sur les médias sociaux parce que j'avais cette réflexion-là il y a quelques semaines. Là, on s'éloigne un peu de
3: Wimbledon.
4: Mais je me disais, dans le temps d'Eugénie Bouchard,
3: c'est ça, exact.
4: On lui reprochait tellement d'être sur les médias sociaux. Mais Sabalenka, elle n'est pas moins sur les médias sociaux qu'Eugénie l'était.
3: Mais non, absolument.
4: Là, on parle pas de performance. Alors,
3: non, mais c'est ça le problème, Alex. Le problème, c'est ça. C'est que Arina continue de performer malgré sa présence sur les réseaux sociaux. Alors qu'Eugénie, quand on a commencé à la voir de plus en plus sur les réseaux sociaux, ses performances sont mises à décliner.
4: Ouais, mais pour moi, il n'y a pas un lien de causalité rendu.
3: Non?
4: Je pense pas, pour vrai. Je le verrais pas comme ça, honnêtement, parce que de toute façon, aujourd'hui, ça fait partie de la game, comme
3: c'est
4: on
3: vrai.
4: Dit. Fait que j'étais juste en avance sur la game. Puis c'est quelque chose que j'ai répété.
3: En même temps, je vais te faire un autre parallèle, Alex.
4: Vas-y donc.
3: Bibi.
2: Bibi, c'est beaucoup les blessures aussi.
3: Ben, le parallèle, c'est que Bibi, depuis qu'elle s'est mise sur les réseaux sociaux, presque à chaque jour et plusieurs fois par jour,
2: ouais, mais
3: ce n'est plus la même joueuse.
2: Je pense que c'est plutôt les blessures qui ont rattrapé.
3: C'est les blessures.
4: Ça n'a rien à voir vraiment avec ça.
2: Non, c'est un danger. Je comprends ça.
3: Ouais, je comprends.
4: Est-ce que ça peut être, okay. Est-ce que ça peut être une distraction? La réponse, c'est assurément oui.
3: Oui.
4: Mais en même temps, dans le tennis d'aujourd'hui, c'est un outil qu'on ne peut plus ignorer.
3: Non, je sais. Regarde le gardien de but du Cap-Vert, là, qui est passé de 50 000 abonnés à, je sais pas, à 15 millions.
2: Ouais, il y avait 45 000, il est rendu.
3: Ouais, à la Coupe du Monde de soccer, là.
2: Exact.
3: Tu sais, on comprend qu'il y a un enjeu, là. On revient, là, mais c'est quand même intéressant d'en parler.
4: 100%, je suis d'accord. Puis, j'étais tellement d'accord avec ton terme pétillante parce que ça la représente tellement bien. Mais récemment, elle a pétillé un peu plus flat parce que à Roland-Garros, je sais pas si vous vous souvenez de ça, mais après sa défaite à Roland-Garros, ouais, elle avait dit, là, j'ai le goût d'arrêter de jouer au tennis.
3: Exact.
4: Ça fait deux tournois, là, avec des
2: mais c'était sur le coup de l'émotion, beaucoup aussi, là.
4: Ouais, exact. Et mais sais-tu quoi? Moi, j'aime ça. J'aime ça. Dis-moi ce que tu penses, puis laisse faire ce que
2: la
4: les
2: cassette,
4: gens vont dire.
2: Ouais.
4: Accepte qu'il y a des tatas là, qui vont dire des niaiseries. Là.
3: Ouais, c'est ça.
4: C'est correct, puis ignore-les. Là. Moi, j'aime bien mieux avoir la vraie personnalité. Puis, ben franchement, pour utiliser un terme anglophone, je trouve que ça la rend encore plus relatable. Puis, moi, ça me donne le goût de cheerer pour une fille comme ça, parce ouais, que, pour vrai, ça la rend humaine, ça la rend comme... Toi puis moi, tous les jours, on a des bonnes journées, on a des mauvaises journées, puis oui, des fois, on a le goût de taper sur la table, puis on est fâché, puis on a le goût d'aller prendre un verre, puis d'autres fois, non, puis c'est correct. Bien, moi, je trouve que j'aime le fait qu'il n'y ait pas la langue de bois, et Sabalenka en est certainement une, puis quand elle est super contente, puis elle est pétillante, bien, même dans la défaite ou dans la victoire, moi, je trouve que c'est un plus pour le sport et c'est un plus pour le tennis. Mais ça, c'est mon point de vue.
3: Non, mais elle a une force de caractère, cette jeune femme-là, parce que, tu sais, je veux dire, elle a vécu un drame il y a quelques années à peine.
4: Oui, avec son conjoint.
3: Avec son conjoint de l'époque.
4: Il ne faut pas oublier non plus toute l'histoire de la guerre en Ukraine aussi. Là,
3: ouais,
4: elle
3: exact,
4: est au cœur de ça, elle aussi. Là, elle vit ça. Là, puis elle se fait reprocher parfois là, de ne pas trop faire de commentaires, puis elle en a fait. Là, elle a dit, il n'y a pas un joueur qui est pour la guerre et tout ça, mais tu sais, quand tu te fais rappeler ça, quand tu es au cœur d'une controverse, puis qu'à chaque tournoi, ou un tournoi sur deux, tu te fais poser une question sur la guerre, alors que toi, tu es qu'une, je vais le dire de même, une simple joueuse de tennis.
3: Ouais.
4: Et je suis d'accord avec toi qu'elle a une force de caractère incroyable. Puis, pour vrai, tu peux pas être numéro un mondial, je pense, sans avoir un mental de béton. Non, moi, je trouve que c'est intéressant. Puis, pourquoi pas des déclarations comme ça?
3: Ben
4: bon,
3: oui,
4: ça l'en fait à chaque tournoi, on va dire, ben là, peut-être que t'es mieux de consulter un psychologue, là. mais reste qu'une fois de temps en temps, moi, j'ai pas danger avec ça. Puis, même, je trouve que c'est bon.
3: Parlant de force de caractère, c'est dans tes sujets. Puis, j'ai mis la lumière sur cette jeune femme-là il y a pas si longtemps. Parce qu'on parle beaucoup de Félix. On a parlé beaucoup de Bianca. Bon, là, c'est Victoria. Il y a Leila. Mais il y a Gabriella aussi, Dabrowski, qui en double ne cesse de m'impressionner. Elle est là depuis plusieurs années et elle poursuit son chemin. Et encore, elle sera là à Wimbledon.
4: Ben oui, et honnêtement, c'est bien qu'on en parle parce que tu parlais de force de caractère. Elle a annoncé qu'elle avait un cancer pas si longtemps et qu'elle se battait contre le cancer et tout. Alors, il y a ça à garder. En tête, et non seulement ça, mais souvent le double est un petit peu délaissé, puis on en parle un peu moins, mais Gabriella Dabrowski, c'est déjà une des meilleures joueuses de l'histoire de double. Elle a beaucoup de titres en double, elle a un titre grand chelem, et là, avec sa partenaire Louise Stéphanie, elles ont une belle année, elles viennent tout juste de remporter le tournoi à Eastbourne, qui est un tournoi sur gazon, elles sont deuxième tête de série à Wimbledon, alors il n'y a pas juste Félix qu'on devra surveiller du coin de l'œil, parce que peut-être qu'on aura un titre canadien, c'est très possible du côté du double avec Gabriella Dabrowski. À chaque fois qu'elle rentre dans un tableau, elle est une potentielle championne, et comme je te disais, bon, elle a une bonne année, elle a quelques titres, elle a fait des semi-finales, des demi-finales dans tous les tournois du Grand Chelem jusqu'à date. Bon, ça n'a pas passé les demi-finales, mais pourquoi pas cette fois-ci à Wimbledon.
2: Très bon, Alex. Un gros merci. On va surveiller Félix au Joliasim demain matin, en quart de finale contre Novak Djokovic, et on tâchera de te reparler plus tard cette semaine.
3: On te reparle. Merci beaucoup, Alex.
2: Merci, Alex.
4: Attention à vous, les boys.
3: Salut.
2: Salut.
3: Alors, on peut le suivre, lui, l'animateur du podcast.
2: Sur la ligne.
3: Sur la ligne.
2: Exactement.
3: Vous pouvez le suivre. Facilement sur YouTube.
2: Exactement, pour le podcast de tennis. On s'arrête quelques instants. On a une surprise pour vous au retour. Une grosse surprise.
3: Et on va prendre cette habitude-là à cette heure-là ou à peu près chaque jour,
2: cette semaine.
3: Vous aimez le Canadien, vous êtes un peu nostalgique. Vous êtes nostalgique? vous allez pogner.
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2: Nouveau segment cette semaine à 16h20 dans le tailgate, mon cher Ben. Je veux que tu nous présentes ce bon segment.
3: En fait, on a décidé de vous faire plaisir et de vous ramener dans la saison du Canadien, qui a été une saison extraordinaire.
2: Sensationnelle.
3: À tous les niveaux. On a vécu beaucoup d'émotions cette année avec notre Canadien que l'on aime d'amour. Tout au long de la saison, vous le savez... Je prépare des montages.
2: Sur les faits marquants, sur les victoires du Canadien.
3: Exactement, surtout sur les victoires, mais il y a eu des moments également importants dans la saison où j'ai préparé des montages. Et je me suis fait un dossier au début de la saison en me disant, bon, il y avait je lançais ma série 24 flambeaux sur les conquêtes du Canadien. Je me suis dit, à la fin, il y aura ce qu'on appelle direction 25e. Et ce sera un méga montage de tout ce qui s'est passé durant la saison en ordre chronologique. Vous en avez pour 35 minutes si vous voulez l'écouter tout de suite, parce que nous, on va vous le proposer ce vendredi pour la dernière à 17h. On va vous le faire entendre sur BPM Sport. Mais si vous dites non, moi je ne veux pas attendre, je vais l'écouter tout de suite, vous pouvez l'écouter sur mon site benoitrogerradio.ca. Il est là, il sera là tout l'été. Puis ma série 24 flambeaux également, dans la section 24 flambeaux, allez faire votre tour, vous allez avoir du plaisir. Mais là, j'ai dit à Efik, j'ai dit, pour notre semaine ensemble, on devrait se faire... Moi, je vais te proposer un top 5 de mes moments forts.
2: J'adore les top 5.
3: Dans l'année. Hein? Alors, pour commencer...
2: On va commencer avec le numéro 5. Et plus on s'approche de la fin de la semaine, on ira vers le numéro 1 vendredi.
3: Et voilà. Et vendredi, ben en plus, vous aurez le montage complet disponible déjà sur benoitrogerradio.ca, je vous le rappelle. Le numéro 5, je pense que c'était de circonstance de commencer avec le commencement.
2: Oh, OK.
3: Avec donc la cérémonie d'ouverture pour le premier match local du Canadien de Montréal. Alors tous ensemble, revivons comment ça s'est passé, ce match d'ouverture, et ça se passait plus exactement le 15 octobre dernier. Alors voici donc le top 5, le montage du jour, numéro 5 pour la saison du Canadien.
17: J'ai eu la chance d'être ici, de vivre à Montréal, de vivre au Québec, de jouer au Forum, de jouer pour vous, and to be a member of the Montreal Canadiens, d'être membre des Canadiens de Montréal, the best team in hockey, la meilleure équipe au monde. 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

0: c'est tellement brillant.
1: I never experienced something like that. Like today, the crowd was amazing. I hope we can bring more and more playoff games to this building.
2: The fans obviously showed that it's the best spot to play in the NHL.
3: C'est une victoire pour tout le monde. Tout le monde qui est fans canadiens, les fans qui sont en arrière de nous autres, qui croient qu'est-ce qu'on essaie de faire. On s'est senti toute l'année. Je pensais d'essayer d'aller mériter d'autres moments de même.
4: Qui reprend, remet à Demidoff, pénalité terminée.

0: J'ai des frissons, il y a tout dans ce montage-là. Non, mais quand tu le réécoutes par la suite, Ben, là, des mois plus tard...
1: C'est ça.
0: C'est complètement magique. C'est Cole Caulfield qui marque en prolongation dans ce premier match-là. Ouais. Le premier de plusieurs en prolongation parce qu'on se rappelle les exploits de Cole Caulfield en prolongation durant la saison. Mm-hmm. Martin Saint-Louis qui dit « J'espère qu'on va vivre des moments comme ceux-là pour les années à venir. » Le Canadien qui sera en troisième ronde, qui vit deux matchs numéro 7 là-dedans. L'hommage à Ken Dryden,
1: qui est décédé au mois de septembre dernier. Exact.
0: Wow, j'aime tout. Le but d'Ivan Demidov, hey, Patrick Laine. Par contre, ça c'est spécial.
1: ça c'est spécial à entendre. Mais c'est numéro 5.
0: Aïe, j'adore.
1: Ça c'est numéro 5. Demain, numéro 4 et ainsi de suite jusqu'à vendredi.
0: Incroyable.
1: Alors imaginez-vous là.
0: Aïe.
1: Une rétrospective sonore complète de toute la saison de 35 minutes.
0: Ah, c'est bon, j'aime ça.
1: On va vous proposer ça vendredi. Mais encore une fois, je vous le dis, là, j'ai travaillé fort là-dessus. Fait que je pense que. Mais on voudrait pas de vous dire, si vous voulez l'écouter tout de suite, ou encore cet été, vous êtes en camping quelque part, vous dites, hey, il me semble que j'ai le goût de revivre la saison du Canadien. Dans ma tête, là où j'étais, quand il y a eu telle affaire, benoitrogerradio.ca, puis je vous le dis, là, vous allez pogner de quoi. Parce qu'il n'y a pas juste des montages, il y a également des moments, des points de presse, des quotes, comme on dit dans le jargon, là, des citations d'un et de l'autre.
0: Alors, puis je pense que c'est important aussi de revivre cette saison-là qui a été spéciale à plein de points de vue. Autant pour la saison recrue d'Ivan Demidov que pour la course aux 50 buts de Cole Caulfield, pour les 100 points de Nick Suzuki, pour la prestation du Canadien en série. Ces victoires-là contre le Lightning et les Sabres.
1: Il faut pas oublier le passage à vide des gardiens de but.
0: Des gardiens de but aussi.
1: Ça a été un moment.
0: Mais
1: ça,
0: avec
1: dans
0: le brio de Dobesch aussi rendu en fin de saison en séries éliminatoires.
1: À un moment donné, on se demandait où on s'en allait avec ça.
0: Clairement. Mais c'est magique, c'est très bon, très très bon.
1: Alors, voilà
0: pour une saison qui était spéciale et au-delà des attentes.
1: Alors vous allez, je vous le dis.
0: Vraiment bon, Ben. Bon,
1: ben merci beaucoup, puis demain, ben, le numéro 4 et vendredi, ben la totale.
0: J'ai déjà hâte au numéro 4 demain. Déjà ouais, très hâte au numéro 4 demain.
1: Ah ben oui.
0: Ça en a un bon.
1: Ça aussi, c'est pas mal d'émotions.
0: Ils vont tous être bons.
1: Oui. Merci. Oui.
0: Effectivement.
1: Malheureusement, oui.
0: Puis demain, parce que là, on manque de temps un peu, mais demain... À la suite du montage, on tentera de prendre des appels.
1: On va essayer de prendre des appels.
0: Oui.
1: On va essayer d'arriver un peu plus tôt, puis de vous écouter, puis de vous jaser sur comment...
0: Vous avez vécu cette dernière saison du Canadien de Montréal.
1: Voilà, exactement.
0: Très bonne idée, mon cher Ben. Alors, félicitations pour le montage numéro 5. Demain, le numéro 4. Petite nouvelle pour vous qui est passée sous le radar dans le monde du sport en fin de semaine. On en jase dans deux minutes.
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0: Hier, Ben, durant la Coupe du Monde, on a eu le droit à une des situations les plus étranges que j'ai entendues dans les dernières années. Une entrevue d'après-match. L'Angleterre l'a emporté 3-2 contre le Mexique. On en a parlé très souvent depuis le début de l'émission.
1: Ouais, ouais, ouais.
0: Et dans ce match-là, il y a Harry Kane qui a marqué notamment son 6e but de la Coupe du Monde à la 60e minute de jeu sur penalty. Et Harry Kane, qui est sorti du terrain à la toute fin de la rencontre, là, on l'a remplacé pour les arrêts de jeu, a donné une entrevue, mais c'était assez particulier à la fin du match. Je vous laisse écouter ça, on réagit par la suite.
9: Harry, huge congratulations. What a contest, what a win. But I just firstly wanted to ask you what's happened over there by the England goal, because there looks to be some concern.
10: Yeah, Jordan, my voice is gone. Hendo just fell over there. I think it's okay. Just something to do with his arm.
9: Okay, well, as for the performance, I think it says it all, the fact that your voice is gone. That was some contest to watch. What on earth was it like to play in?
10: Yeah, it was a crazy game. We had to fight. We had to find something. I've just been singing there. I can't really talk. All the occasion, the team, everything against us, we found a way.
1: Tu l'as prévu? Tu l'as prévu avec Harry Kane ou avec le père Foura?
0: Avec le père Foura, ou tu peux l'appeler comme tu veux. Harry Kane qui perd la voix pourrait s'appeler le père Foura, parce que c'est ce qui est arrivé à la fin du match, entrevue d'après-match. On pose des questions à Harry Kane qui avait plus de voix, alors qu'il parlait comme le père Foura. Ça a donné un très bon moment. Puis là, j'ai sorti 40 secondes environ de l'entrevue, mais ça a duré 1 minute 45. Alors pendant 1 minute 45, t'as la reporter qui pose des questions et t'as Harry Kane qui répond avec cette voix-là. C'était spectaculaire. Et finalement, pas d'inquiétude, Harry Kane a retrouvé la voix.
1: Oui, il a retrouvé
0: la
1: voix.
0: Entrevue aujourd'hui.
1: Ben oui, ben oui.
0: La voix était revenue.
1: Dans la pharmacie.
0: Oui, voilà. On sait
1: c'est inséré une petite fusée.
0: Et voilà.
1: Mais c'en est un que j'aime bien, ça. Sincèrement, ouais. Tu sais, moi, mon joueur, c'est Erling Haaland, ouais. Mais Harry Kane, je le trouve fort sympathique et très talentueux également. Fait partie des meilleurs.
0: Toute compétition confondue, Ben, autant avec sa formation, le Bayern Munich, autant avec les différentes compétitions en Europe et les matchs aussi internationaux. Harry Kane est celui qui a marqué le plus de buts dans l'année calendrier, là, de 365 jours jusqu'à maintenant en 2026. Très gros total de buts dans le cas d'Harry Kane, qui est le buteur incontesté de cette équipe anglaise. Et déjà 6 buts depuis le début de la Coupe du Monde. Là, j'ai regardé le classement des buteurs jusqu'à maintenant. Il y a une triple égalité en tête à 7 buts. Je le disais tantôt, mais Kylian Mbappé,
1: ouais.
0: Erling Haaland et Lionel Messi. Les trois ont marqué 7 buts, sauf que Lionel Messi n'a pas encore joué son match de 8e de finale. Alors, pourrait être...
1: Il est dépensé.
0: Exactement. En marquant au moins une fois, Harry Kane est là par la suite à 6 buts.
1: Ouais.
0: Et l'autre qui les suit est à 4 buts. Alors, vraiment, ça va être une course à 4 pour mettre la main sur le soulier d'or.
1: Le choc Norvège-Angleterre, c'est quand, ça? Parce que ça, vous ne voulez pas le manquer. Moi, en tout cas, je ne veux pas manquer ça.
0: Ça va être, je te trouve ça dans quelques instants, samedi, 17h, Norvège-Angleterre. Le premier match quart de finale est disputé jeudi à 16h. Alors, durant notre émission, entre la France et le Maroc. Alors, le Maroc qui a éliminé le Canada et la France qui a battu le Paraguay 1-0.
1: Oui.
0: On saura davantage sur les autres affrontements un peu plus tard. Durant la semaine, là, parce qu'évidemment, il y a des matchs de huitième de finale qui se jouent en ce moment. Il y en aura un autre en soirée. États-Unis qui joue ce soir contre la Belgique. Et les deux derniers huitièmes de finale seront disputés demain. Alors, mais pour les quarts de finale, à date, pour l'instant, les deux qui ont été confirmés.
1: Ah ouais.
0: Norvège-Angleterre,
1: ouais, ça va être bon,
0: et
1: ça.
0: Maroc-France.
1: C'est 0-0 en ce moment, d'ailleurs, l'Espagne et le Portugal. Et
0: à la 73e.
1: Exactement, alors... Ça commence à sentir tout doucement, peut-être, la prolongation. Quoi qu'il reste encore beaucoup de temps. Il y a eu beaucoup, c'est-tu moins ou...
0: Non, il y a eu beaucoup de buts dans les arrêts
1: de jeu. Dans les dernières minutes et même dans les arrêts de jeu.
0: Oui. On donne beaucoup de temps dans les arrêts de jeu, là, tu me diras. Là, c'est vrai que des fois, il y a des 8, 9, 10 minutes ajoutées. Mais il y a eu beaucoup de matchs qui se sont réglés là, dans les derniers jours. Ça pourrait être le cas pour ce match Portugal-Espagne.
1: Je dirais même passé la 80e minute. Là, il s'est passé pas mal d'actions.
0: Hier, c'était 0-0 là, entre la Norvège et le Brésil avant la 80e.
1: C'est ça. Deux buts en 10 minutes à peu près.
0: Oui, ouais, pour donner la victoire à la Norvège. On a une belle Coupe du monde et je pense que c'est important d'en parler. Demain, là, je regarde l'horaire, là, demain, Argentine-Égypte à midi et Suisse-Colombie à 16h. Et pour l'instant, là, le gagnant d'Espagne-Portugal affrontera le gagnant d'États-Unis-Belgique ce soir à 20h.
1: Donc aussi, c'est intéressant, États-Unis-Belgique, avec ce qui s'est passé.
0: Quart de finale, un jeudi, je le disais. Il y aura un match vendredi à 15h. Samedi 17h, c'est Norvège-Angleterre, comme je te le disais. Et l'autre quart de finale sera disputé aussi samedi soir à 21h, alors que les demi-finales, la semaine prochaine, la première est mardi à 15h. Alors évidemment, on a des matchs à chaque jour pour l'instant. mais ce ne sera plus le cas au courant des prochains jours, alors qu'on va approcher de la finale de cette Coupe du Monde. Courte pause, au retour, parlant de Coupe du Monde, on jase de tout ça avec Sidney Faux.
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0: Haaland marque deux buts et la Norvège élimine le Brésil 2-1 hier en huitième de finale. Avec nous en studio pour en parler, c'est Sid Faux, l'excellent co-animateur du podcast, le 11
1: Absolument.
0: Partant.
1: Très bon.
0: Sid, comment ça va?
1: Salut,
25: ça va très très bien, messieurs. Bien en forme.
1: Sid, ai-je raison d'être follement amoureux d'Erling Haaland?
25: Eh oui, absolument, Ben. C'est un joueur hors norme. Ses statistiques parlent pour lui. Il est quasiment dans toutes les compétitions et dans tous les clubs par lesquels il est passé à un but par match. C'est assez fou. Et je pense que, comme ça allait souvent le cas, la Coupe du Monde va servir d'accélérateur. Moi, j'en ai parlé avec FX, c'est un joueur qui, légitimement, aurait pu avoir un ballon d'or avec la saison extraordinaire de City en 2023. Et qui, aujourd'hui, je pense, arrive à un autre niveau d'exposition et fait en sorte que Ben tombe en amour avec ce joueur.
1: Ah,
25: et
1: puis, complètement.
25: C'est son attitude.
0: Son attitude aussi.
1: De feu.
25: Exact.
0: Beaucoup de désinvolture aussi.
25: Il dégage quelque chose, puis il trouve aussi sa personnalité. Parce qu'avant, pour le coup, on voyait, c'est pas nécessairement ce qu'on appelle communément un peu du charisme, ouais, de l'aura, tout ça. Mais là, on la voit, elle est perceptible. Parce que les performances sont les mêmes. Je veux dire, Haaland, il a pas commencé la Coupe du Monde pour marquer des buts. Mais il y a quelque chose de beaucoup plus. Et il a du fun. Et ça se voit. Et c'est contagieux.
1: Ouais, je suis pas le seul à être tombé en amour avec la Norvège grâce à ce monstre norvégien. Mais hier, c'est ce que je disais à FX tout à l'heure. Moi, je suis sous le charme de la Coupe du Monde en ce moment. Je vais avoir un pincement quand ça va finir. Mais hier, devant le filet, Nilan a été extraordinaire également. Là.
25: Oui, c'est une histoire qui se joue des deux côtés de la boîte pour la Norvège. Déjà, dès le penalty arrêté sur, ouais, Bruno Guimarães, grosse controverse et polémique qui enfle au Brésil et sur les réseaux sociaux sur pourquoi c'est pas Vinicius qui a pris ce penalty. Mais dès ce moment-là, le gardien est Norvégien était sur une autre planète et il a multiplié les arrêts clés, notamment sur Hendrik. Il y a aussi ce ballon un peu contré qui arrive à sauver, ouais, sur la ligne, puis qui
0: touche le poteau par la suite.
25: Le poteau, c'est ça, FX. Puis ça a joué énormément. Sans un top gardien, la Norvège n'a pas le destin qu'il a. Et évidemment, ils ont ce top attaquant. Donc
0: maintenant, la déception brésilienne est importante en ce moment et plusieurs critiquent l'attitude de Neymar en toute fin de match, surtout sur ce penalty où il nargue, ouais, le gardien de but adverse. Qu'est-ce qui s'est passé de cette situation-là? À quel point aussi cette défaite-là du Brésil?
25: Non, pas grand-chose. Le gardien aussi était dans ce que communément on appelle du trash talk et, ouais, et les deux cherchent à se sortir de la situation, ouais, en jouant c'est cette bataille de mots, ces fameux mind games en bon français. Après, Neymar, c'est Neymar. Neymar, il est baveux. On le sait, c'est un joueur qui est comme ça, qui se nourrit de ça. Mais pour moi, c'est vraiment très anecdotique.
1: Okay.
25: Dans l'ensemble.
1: Moi, ouais, j'ai pas trouvé ça joli là, de la part d'un vétéran là,
25: non,
1: quand même.
25: Mais c'est
1: là.
25: Genre comme oui, c'est vrai, genre c'est pas joli, c'est pas classe, mais on est.
1: Moi, ouais, c'est ça, c'est pas classe.
25: Ça m'en est pas vraiment rendu là non plus. Okay. Comme,
0: il y avait beaucoup de frustration aussi de la part de Neymar.
25: Chacun joue un peu avec ses armes, genre comme on en a des comme dans tous les sports des pestes. La différence, c'est que c'est rare d'avoir une peste avec autant de talent. Généralement, c'est que tu compenses une absence de quelque chose, puis lui, pour c'est le coup, dit. C'est bon.
1: C'est bien dit. Alors, bravo pour la Norvège.
0: Bravo, la Norvège.
1: Je suis tellement derrière la Norvège qui affrontera l'Angleterre.
25: Ben, est-ce que tu capotes sur le rowing?
1: Je capote, ouais, là-dessus.
0: Le bateau dragon?
1: Le bateau dragon, je capote là-dessus. Écoute, la Norvège, c'est ce que je disais, FX. Moi, j'ai découvert la Norvège, j'étais adolescent avec le groupe AHA, Take On Me, puis tout ça. Et moi, j'ai beaucoup aimé AHA. Et là, je redécouvre la Norvège grâce à Erling Haaland.
0: C'est la première Coupe du Monde depuis 98 aussi,
1: exact,
0: pour la Norvège. Là.
1: Ah, j'ai du fun au bout à suivre ça, moi, d'ailleurs. J'aime beaucoup l'Angleterre aussi, mais entre les deux, je me questionne pas, ce sera mon choix. Moi, c'est la Norvège, mais bon. Ce sera pas de la tarte non plus contre l'Angleterre.
0: Mais parlons-en d'Angleterre qui l'a emporté hier 3-2 dans une fin de match où le Mexique a complètement dominé, mais l'Angleterre a bien défendu pour finalement l'emporter 3-2. Faut le dire, là, dans un environnement hostile au Mexique, on a vu les images circuler sur les réseaux sociaux à la veille du match, des partisans du Mexique qui ont trouvé l'hôtel où l'Angleterre dormait avant la rencontre, les joueurs de l'Angleterre dormaient. Là, t'avais des feux d'artifice et tout ça. C'est jamais facile de gagner en territoire hostile, surtout au Mexique. Qu'est-ce que t'as pensé de la performance de l'Angleterre?
25: Alors, pour le coup, parfois on utilise l'expression que je vais utiliser pour des actes qui sont franchement répréhensibles.
0: Ouais.
25: Pour moi, ça c'est plus folklorique qu'autre chose. D'accord. Il y a des lignes qu'on doit tracer et pour lesquelles l'habitude ou le folklore ou la culture du foot n'est pas une excuse pour certains comportements. Faire du bruit devant l'hôtel, dire tu mets un casque genre, comme tu dors là, il y a personne qui des joueurs de l'Angleterre, ouais, qui disent j'ai pas pu dormir parce que avant là ils chantaient,
1: c'est juste gossant,
25: c'est exactement pas plus que c'est parti de ça. Quand on dit hostile, je veux dire, moi je vais dire hostile dans le bon sens du terme. Il y avait une ambiance qui
0: complètement
25: qui,
0: folle.
25: Exactement, vraiment électrique. Et c'est ça que tu veux. Tu veux que.
0: Mais c'est un match difficilement arbitrable aussi dans ce cas-ci.
25: Ça influence comme l'arbitre, ça influence aussi la lucidité. Je suis pas certain que le défenseur anglais fait le même type de tacle s'il est pas à 2000 d'attitude dans une ambiance aussi bouillonne. Tu sens quand même qu'il y a un manque de lucidité de sa part dans son geste. Donc c'est une bonne hostilité. En tout cas, dans ce contexte-là, si j'emploie ce mot-là, c'est ça que je veux dire. Comme on veut des partisans qui sont au bout de leur chaise et qui crient et qui poussent leur équipe. C'est ça qu'on. Pas juste quand il y a un écran qui dit faites du bruit ou après l'hymne national. On veut ça pendant 90-120 minutes et c'est ce qu'on a eu au Mexique. On est content de ça. C'est un match avec beaucoup de dramaturgie. Tu l'as dit, 3-2, des pénalties, des cartons rouges, des expulsions. Comme l'Angleterre. Héroïque dans certaines mesures avec des Bellingham et des Kane qui font des gestes défensifs pour maintenir le match et un Mexique qui pour le coup a joué grandement sa chance et qui avait quasiment tout pour aller chercher cette qualification qui aurait été historique et on en revient à ces fameuses malédictions parce que encore une fois le fameux cinquième match, on n'arrive pas à passer au-delà du côté des Mexicains.
0: Et pourtant, on avait un parcours parfait jusqu'ici. Là.
25: Exactement, pas de but encaissé non plus et c'est un deuxième pays hôte qui tombe.
0: Il en reste un troisième.
25: Ouais, mais
0: un troisième dans la controverse.
25: Ouais, un troisième qui a un numéro de téléphone express.
0: Exactement. Parce que je veux qu'on ait écouté. Je veux qu'on ait écouté l'extrait suivant. Ça, c'est Donald Trump, le président américain, ce matin. Hier, on est revenu sur la décision. Habituellement, là, Ben, quand tu décernes un carton rouge dans un match, le joueur est suspendu le match suivant. La FIFA est revenue sur cette décision-là en permettant aux joueurs américains qui avaient été sortis dans le match contre la Bosnie de pouvoir jouer le match contre la Belgique à la ronde suivante. On parle de Balogun dans le cas-ci et on disait « Ah non, mais il n'y a pas eu de magouille, les États-Unis, le président américain n'a pas appelé le président de la FIFA pour permettre à ce joueur de pouvoir disputer le match suivant ». Mais ça n'a pas été ce qui a été confirmé ce matin par Donald Trump qui a mentionné qu'il a lâché un coup de fil au président de la FIFA pour parler de cette situation-là. On va aller écouter les explications du président américain. On va réagir par la suite.
2: They made the right decision because number one, it wasn't a foul. And you want to see a game with your best players. You don't want to say,

0: Otherwise, let's say we lost him and we lose the game. It would be a terrible thing. So I think they made a really brilliant decision. I think the referee's call was horrible. And nobody talks about that. They talk about the red card like it's fine. Nobody talks. The referee's decision to red card. I didn't know what the hell a red card was. When I found out, I said, you got to be kidding. This guy just hands up. Okay, your best player is not going to play next week or in the next game. I said, wow, that's a lot of power. That's terrible. But then I looked at his past and it wasn't so great.
1: Alors, Trump qui mentionne que, bon, en premier lieu, il n'y avait pas matière à carton rouge sur la séquence, mentionne que si ça arrivait à n'importe quel joueur vedette d'une formation, on irait voir à nouveau, puis ça permettrait d'enquêter sur la situation en question. Sid, à la base, on a quand même contrevenu à un règlement qui est très important en appelant le président de la FIFA et en demandant à ce que le joueur puisse réintégrer le prochain match alors qu'il avait été décidé au moment même d'accorder un carton rouge. Qu'on soit d'accord ou non avec la décision du carton rouge dans le match contre la Bosnie, je veux dire, ça contrevient à la situation générale de la FIFA, puis ça met en lumière aussi le fait que les États-Unis et le pays hôte de ce tournoi-là avec le Mexique et le Canada, et que cette décision-là n'aurait pas dû être rappelée dans une situation comme celle-là.
2: Ça met en lumière beaucoup d'éléments. C'est dur de prendre un point de départ pour cette situation. Tout simplement, à partir du moment où un président d'un pays s'implique d'un point de vue sportif sur des décisions terrain, on n'est pas forcément dans une belle perspective, et on peut comprendre les réactions parfois outrées, parfois indignées, surprises qu'il y a de la part de pas que de la Belgique mais de plusieurs observateurs sur ce sentiment partagé d'ingérence de la part du président dont la place et le rôle était déjà extrêmement discutable dans cette Coupe du Monde-là, avec le prix de la paix que la FIFA lui a remis lors du tirage au sort de la Coupe du Monde, et tout ce qui est les liens entre les États-Unis et la FIFA depuis déjà presque une décennie. Et ça prendrait plus d'une émission pour discuter de tout ce qui se passe. Sur l'aspect en tant que tel, c'est vrai que je t'ai dit, moi, ce qui me dérange, c'est l'incohérence. Et l'incohérence est que on n'a pas donné de carton rouge pour Messi pour une situation qui était extrêmement similaire. À ce moment-là, c'est difficilement justifiable d'en donner un pour Balogun pour cette même situation. Donc c'est soit pas de carton pour les deux, soit un carton pour les deux. Et sur ce cas présent, autant je suis contre le fait que qu'on interfère et qu'on change. Il y a vraiment une vraie discussion sur la cohérence d'une décision à l'autre qui est prise parfois au sein d'un match et au sein d'une compétition. Et sur cet aspect-là, je pense qu'il y a vraiment une vraie discussion à ouvrir, parce que l'arbitrage, même si j'aime pas tant en parler, tu le sais, c'est une composante du foot et dont il faut absolument, voilà, on peut pas passer à autre. Donc voilà. Après, sur l'image, je pense que et les États-Unis et la FIFA ne brillent pas par cette situation là.
3: C'est pas joli.
1: Parce qu'on parle d'ingérence politique rendue là à ce moment-là.
2: Ouais, c'est pas le point de départ c'est pas le point de la Fédé américaine, par le fait de la situation avec Messi, a tout de suite voulu faire appel.
1: Donc c'est clair.
2: C'est pas le.
1: Mais quand tu sais que le président du pays un appel au président de la FIFA.
2: Quand tu fais l'appel et que tu sais qu'il y en a un autre qui est en speed.
1: Parce que qu'on revoit la situation, c'est correct, puis qu'on prenne la décision finalement de le laisser jouer le prochain match, c'est correct. Mais quand tu vois qu'il y a eu de l'ingérence politique autour de ça.
2: Il y a des processus existants au sein de la FIFA et de ces compétitions-là pour faire ces appels-là. C'est pas non plus une mesure spéciale exceptionnelle. Simplement, la perspective et la manière dont tout ça est perçu, forcément, c'est négatif pour la compétition.
3: Là, le temps est écoulé, mais Sid, je ne peux pas te laisser aller aujourd'hui sans que tu nous fasses un résumé de ce que tu as pensé du parcours du Canada qui s'est terminé contre le Maroc samedi.
2: En un mot historique, il y a beaucoup d'éléments sur lesquels le Canada a coché des cases et peut être fier. Et en trois mots, tiens.
3: Ouais.
2: Point de départ. Ça doit être un point de départ pour une longue discussion et des changements, progrès à venir. Aujourd'hui, j'ai rencontré avec d'autres membres des médias Kevin Blue, qui est le secrétaire général de Canada Soccer, et on a parlé justement de la suite. C'est what's next? C'est quoi? C'est très bien. On a vécu ce moment-là. Maintenant, qu'est-ce qui se passe? Mm-hmm. Il y a énormément de choses qui doivent être mises en place pour capitaliser sur ce moment-là. Mais en un mot,

0: Historique.
1: Historique. Ça, y a rien à ajouter. C'est le mot. D'ailleurs, moi, cette Coupe du Monde-là est en train de me donner la piqûre du foot. Je l'annonce.
0: Wow!
1: Ah oh, ouais.
0: Alors, je le prends très positivement, mais je me demande si, depuis septembre dernier, avec ma participation à l'émission Georges Larac, si je t'ennuyais.
2: C'est bon! C'est excellent.
1: Non,
2: c'est
1: tu ne m'ennuyais pas. Je te trouve très bon dans tes commentaires, mais là, je vais t'écouter encore plus assidûment.
0: Hey, je te niaise.
1: Non, sérieusement, parce que j'aime beaucoup ce que... J'aime beaucoup. Il y a un, évidemment, comme tout le monde, il y a une patente qui m'énerve, là, mm-hmm. dans le foot, hein, tu sais laquelle. Et sinon, pour le reste, j'adore ça. J'aime beaucoup. Merci beaucoup.
3: Un gros merci, Cyd, pour ton temps. On se reprend demain, 14h45.
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11: Le Club! Content de vous retrouver pour une autre belle semaine dans le Club du Matin. Anthony Desaulniers qui est avec vous avec Anthony Marcotte.
12: Bon matin tout le monde, bon début de semaine.
11: Ben oui, une dernière semaine pour nous, Tony.
12: Ouais, ben toi c'est 2 jours.
11: Moi c'est 2 jours.
12: Dans mon
11: cas, ouais.
12: C'est effectivement la semaine au complet. Et on va tomber ensuite en vacances pour le reste de l'été. Donc c'est bien excitant là, tout ça, là, de voir ça arriver. Là. Je te dirais que hier, sur le bord de la piscine, je me sentais déjà en vacances.
11: Ah, moi aussi.
12: Et dans ce temps-là, c'est pas toujours facile de retrouver, de se remettre la tête à la bonne place, d'aller faire dodo et de venir faire le show. On est bien content d'être là pareil. C'est juste que là, il commence vraiment à faire beau. On a des maudits beaux week-ends. La piscine est attirante, puis j'ai pas encore joué au golf. Fait que tout ça mis ensemble font que le gars a bien hâte de tomber en vacances.
11: Ouais, puis tu mentionnes le dodo, puis c'est vrai, là, ça fait partie de l'équation, mais le travail aussi, parce que les gens le réalisent peut-être pas, mais nos journées ne commencent pas à 5h54 quand on rouvre les micros. Il y a beaucoup de travail qui est fait en amont, évidemment, pour déterminer qu'est-ce qu'on va faire, de quoi on va parler. Après ça, faire toute la recherche. On parle quand même d'un show de 4 heures, donc ça nécessite plusieurs heures. Là. On commence à travailler quelque part dans le coin du dimanche, milieu d'après-midi, puis on n'arrête pas jusqu'à la fin de la soirée. Fait que quand t'es 2 pieds dans la piscine, puis que c'est donc le fun, t'es avec des amis, puis t'as envie de rester, ça demande certains sacrifices. et ça à l'année pendant 10 mois de temps. Alors quand même, je me plains pas, j'adore mon travail, mais on est content quand même que notre mandat tire à sa fin parce que je pense qu'on n'a pas volé nos vacances, puis ça va faire du
12: ça,
11: bien.
12: C'est sûr.
11: Puis tu disais, tu sais, on a un week-end qui avait l'impression d'être un petit peu des vacances. Non seulement il y avait la piscine en fin de semaine, mais je suis même allé aux courses vendredi pour la première fois de ma vie.
12: Hey, c'est une grosse sortie dans le Côte d'Azur. Je sais pas à quel point nos auditeurs réalisent à quel point c'est quasiment un exploit d'avoir traîné Desault aux courses.
11: Pas là, un exploit.
12: Ben non, c'était pas un gars de char ben.
11: C'est pas grave, j'aime bien les activités. J'ai des horizons très ouverts, puis j'aime ça trouver des trucs.
12: Ben ça t'honore, tu sais. Il y a bien des gens, moi, m'intéresse pas partout. Ben t'es venu, puis je suis bien content de t'avoir reçu avec Marty. Marty qui était déjà venu à Granby. Mais content de vous avoir montré un petit peu ce qu'on fait. Vous êtes monté en haut là où je travaille pour annoncer et tout, puis dans la loge des officiels des annonceurs. Donc, comment t'as trouvé ton expérience?
11: Ben j'aimais ça. J'ai été impressionné par le bruit. Je m'attendais pas à ce que ce soit autant bruyant. Ça m'a vraiment... C'est la première chose qui m'a frappé. Et après ça, j'ai été impressionné par la maîtrise des véhicules. Tu sais, en partant, évidemment, c'est un circuit ovale. Mais d'être capable de se camper comme ça, puis toujours de drifter à la bonne place, au bon endroit, à l'intérieur, à l'extérieur, pour dépasser. Là, j'ai vraiment été renversé par la qualité de pilotage que les pilotes avaient. Puis évidemment, il y a eu tout un accident là, qui était quand même un peu ébranlant. Mais ça a été une super veillée. J'adorais ça. On s'est fait reconnaître, Marty et moi, abondamment. On s'est fait parler beaucoup d'espoir et de jeunes repêchés par l'Organisation du Canadien. Les jeunes nous arrêtaient pour nous parler de ça. Fait qu'on voit qu'il y avait un engouement à ce niveau-là. Mais non, j'ai vraiment aimé ça. Puis j'ai aimé aussi la dynamique de comment est-ce que les officiels fonctionnent. Comment est-ce que la communication est établie entre eux et les pilotes. Non, toi, t'es pas à la bonne place. OK, toi, ressens-toi. Drapeau jaune, drapeau rouge. Comme ça, c'était le fun de voir l'envers du décor. Non, j'ai passé une super belle soirée. Puis pour les gens qui, tout comme moi, n'avaient jamais eu la chance de mettre les pieds là, vraiment, ça vaut la peine d'aller faire un tour. C'est vraiment trippant. Mais en plus, je suis tombé sur une belle soirée. Il faisait beau.
12: Ouais.
11: Et en plus, il y avait le défi vision qui est vraiment, franchement, spectaculaire.
12: Il y avait du monde. Je pense que ça t'a surpris aussi. Hein?
11: Et c'était bien plein. Il y avait au moins 4000 personnes.
12: Ouais, c'était à peu près ça. À peu près 4000. Peut-être un petit peu moins. C'est pas la plus grande foule que moi j'ai vue dans un défi vision. C'était quand même une température très chaude. T'sais, les gens, souvent, attirés par la piscine, ou d'autres un peu plus âgés ont de la difficulté à composer avec la chaleur. Il y en a qui sont restés à la maison. Bon, on peut les comprendre. Il faisait très chaud le vendredi soir, mais quand même, on était très, très contents de la foule. Puis ça a permis à l'organisation de l'Autodrome Granby de remettre 77 000 $
11: quand même
12: à la Fondation Mira, là, qui sert évidemment à la formation de chiens d'assistance. Il y en avait plusieurs, d'ailleurs, des chiens qui étaient présents pour l'occasion. Et pour Mira, chaque année, cette journée-là, le défi vision, c'est une journée très importante. C'est l'activité numéro un de financement dans l'année au complet pour la Fondation Mira. Donc, 77 000, on est bien fiers. Puis, plus ça avance dans le temps, c'était la 37e édition du défi. Bon, on est rendu à 1 800 000 remis à la Fondation à travers le temps. Donc, peut-être pas l'an prochain, mais pour la 40e édition, on va atteindre fort probablement les 2 millions de dollars remis d'ici la 40e édition là, pour la Fondation Mira. Donc, on est extrêmement fiers de ça.
11: Puis là, depuis tantôt, on parle de défi vision. Puis si les gens n'étaient pas avec nous vendredi, les gens savent peut-être pas c'est quoi. Dans le fond, c'est deux personnes dans une voiture. Sauf que la particularité, c'est que le conducteur ne voit rien. C'est soit un aveugle, soit quelqu'un qui le voit, qui va pas super bien, ou c'est un voyant comme nous, mais qui a les yeux bandés. Et la personne doit se déplacer autour de la track avec seulement les guides de son copilote. Mais vous comprendrez que les voitures n'en ressortent pas indemnes. Je sais pas combien de crevaisons il y avait. Des bumpers partout, les pare-chocs. Ça faisait fort par moment, mais c'est drôle, la foule est dedans, ça amène une ambiance vraiment amusante. Fait que honnêtement, moi, je suis content d'avoir vu ça une fois dans ma vie. Je sais pas si je serais assez game d'aller m'installer derrière un volant les yeux bandés, mais ça avait l'air très drôle.
12: Ouais, le porte-parole cette année, c'était Hugo Girard. Disons que Hugo en a vu d'autres dans sa carrière. Mais moi, je lui ai parlé après la course, là. Il était bien impressionné de comment ça allait, là, puis à quel point que ça peut cogner fort à l'occasion, parce que les voitures, là, on les prépare, là, mais elles sont en état de marche. Donc, si quelqu'un écrase l'accélérateur, ça va fesser d'aplomb. Là.
11: Ah, puis on en a eu une collision qui est rentrée quand même sévèrement dans une autre voiture, puis ça a fait bang! Même toi, t'avais l'air shaké un
12: ouais,
11: peu
12: ça,
11: micro,
12: ça, ça a vraiment cogné solidement, ouais. Ce contact-là. Puis, parce qu'on place des voitures obstacles devant les gradins. Donc, évidemment, avec des voitures obstacles qu'on place de travers la circulation, ben, ça force les autos à changer de direction. Donc, ça crée des situations ouais. Où il y a des contacts.
11: Puis, il doit être une trentaine, c'est pas 40 voitures.
12: On a parti 39 voitures.
11: C'est ça.
12: Donc, il y avait 31 participants qui ont des problèmes de vision. Peut-être pas complètement aveugle, mais avec des problèmes de vision. T'sais, c'est pas tout le monde qui ne voit absolument rien. Il y en a qui ont une certaine lueur ou quoi que ce soit. Ceux qui voient quelque chose, on leur rajoute un bandeau par-dessus les yeux. Et on avait également 7 participants, participantes qui, eux, sont voyants dans la vie de tous les jours. La contrainte, par contre, ils partaient en fond de peloton. Donc, ces gens-là, souvent plus habitués de conduire une voiture dans la vie de tous les jours, mais avec un bandeau, copilote. Donc, ça, on leur compliquait la tâche quand même fortement. Mais il y en a qui ont très bien fait, d'autres qui ont terminé leur course dans le mur de bonne heure.
11: Ah, il y en a même une voiture, Hugo, qui était grimpée sur la barricade.
3: Arrête.
11: Ouais, la voiture, je l'ai pas vue aller, mais tranquillement, tout le monde s'est rendu compte que sur la droite, puis là, tout le monde, tu voyais pointer les gens. Et la voiture était vraiment grimpée par-dessus le genre de garde-fou. Elle était coincée là.
12: Ben, on a des voitures de police, entre guillemets, qui... Puis un des pilotes de ces voitures de police, c'est Jean Boissonneau, qui possède une compagnie de remorquage. Et Jean est un ancien pilote lui-même, puis beaucoup d'expérience de conduite. Mais lui, il se fait un malin plaisir de conduire la voiture de police pour justement aller libérer certaines voitures dans le trouble, comme okay. Cette voiture-là qui s'était retrouvée à saute-mouton sur le mur dans un des virages. Donc, ça permet justement de libérer, parce que sinon, si on n'avait pas ces voitures-là, mais c'est possible que ça s'arrête complètement, qu'il n'y a plus de place pour passer.
11: Ben, c'est sûr.
12: Le but, là, c'est qu'on puisse avoir une course de 12 tours et se rendre jusqu'au bout. Alors, non, un très bel événement cette année. On était bien fiers de ça.
11: Ça, c'était vendredi. Mais ouais. Vendredi, c'était pas la seule chose qui a retenu mon attention, Tony. On va en parler abondamment. C'est parti pour le show du 6 juillet 2026. Une autre fossile a été déposée dans la Ligue nationale de hockey, et celle-là, elle fait fort. Leo Carlson a paraphé une entente hostile avec les Flyers de Philadelphie. 5 ans, 18 millions, et deviendra le joueur le mieux payé de la Ligue nationale de hockey. Wow! Moi, quand j'ai vu passer la nouvelle, je me suis dit, on peut-tu revenir en onde? Moi, j'étais jaloux des gars du tailgate, puis j'imagine qu'ils en ont parlé abondamment tout au long de l'émission, parce que c'est tellement gros comme nouvelle. Je sais pas exactement c'était quoi qu'ils avaient planifié, mais d'après moi, ils ont dû parler de ça uniquement jusqu'à la fin de leur show. Quelle grosse fossile, Tony, que celle envoyée à Leo Carlson.
12: Oh ben, c'est toi qui me l'as appris. Tu m'as texté, j'étais en route pour l'Autodrome Green Bay vendredi, j'en revenais pas. Pour moi, c'est 5 millions de plus que ce que je pensais. Tu sais, les rumeurs qui circulaient, c'est qu'on était en train de négocier les Ducks et Carlson pour un contrat dépassant les 10 millions. Là, on est complètement dans une autre galaxie avec un contrat de 18 millions par année. Qui va faire? Parce que c'est sûr, là, que soit Carlson joue à Philadelphie ou il joue encore à Anaheim au mois de septembre, il va être le joueur le mieux payé de la Ligue nationale.
11: Ça c'est réglé,
12: à moins que Jason Robertson signe un contrat démesuré. Je pense pas que ça va arriver.
11: Ça arrivera pas, parce qu'il s'en va en arbitrage. Mais on y reviendra
12: exactement
11: plus tard dans l'émission.
12: Donc 18 millions, c'est comme jamais vu. Ça a pris tout le monde par surprise. Et quand même une vraie offre hostile. Ça, ça en est toute une. Pour moi, c'est l'offre hostile la plus imposante dans la Ligue nationale depuis la tentative des Flyers avec Shea Weber. Un contrat de 14 ans qu'il a signé, puis qu'on a traîné jusqu'à la fin de sa carrière avec le Canadien. Donc, c'est vraiment tout un pari. 18 millions sur 5 ans. Et tout ça, là, la structure du contrat, le fait qu'on verse des bonis à la signature, que dès la première année, Carlson va mettre la main sur 39 millions. Ouais. C'est quand même énormément d'argent.
11: La première année, ça inclut comme deux années de bonis, si tu veux. Dans les 12 premiers mois, il va toucher 39 millions. Donc, l'année 1 et le tout début de l'année 2 de son contrat, si vous voulez, 39 millions vont lui être versés. 85 des 90 millions de son salaire sera d'ailleurs en bonis à la signature. J'aurais pas dû employer le mot salaire, mais de l'argent qu'il va toucher sera en bonnie versé au début du mois de juillet, et ça place les Ducks sincèrement dans une fâcheuse position. Mais à mon sens, Pat Verbeek n'a que lui à blâmer. Il le savait, là. Il est même sorti pour dire, c'est ce qu'Elliott Friedman rapportait, peu importe l'offre style, ce sera égalé. Mais si t'es prêt à allonger n'importe quel montant pour accoter une offre style, entends-toi donc avec ton joueur avant d'en arriver là. Expose-toi pas à une fâcheuse situation comme celle-là, parce que là, t'es sincèrement dans le trouble, Tony, là. 18 millions, c'est énorme!
12: Pas dire une chose, parce que je pense que dans le milieu du hockey, on s'attend à ce que les Ducks égalisent cette offre-là. Mais il est quand même très chanceux que Cutter Gauthier ne soit pas admissible à une offre hostile lui aussi.
11: Ah, parce qu'il en aurait déjà reçu une, c'est sûr.
12: C'est sûr.
11: Ça aurait fait exactement comme Holloway et Broberg.
12: Exact.
11: Ça venait de la même équipe, évidemment. Mais quand même, on avait repéré une faiblesse du côté des Oilers et on avait attaqué fort du côté des Blues. Ben, il y aurait une équipe qui aurait senti le sang et qui aurait sauté là-dessus, c'est évident.
12: Puis hier, ils avaient aussi Pavel Minchukov, le défenseur, qui est admissible à une offre hostile. On en est venu à une entente de 5 ans à plus de 7 millions par année avec Minchukov hier. Les rumeurs, je pense que c'est plus que des rumeurs. Il y avait des offres hostiles pour Minchukov qui était en préparation et finalement les Ducks ont dû réagir et payer probablement beaucoup plus cher qu'ils pensaient pour s'assurer des services de Minchukov. Donc, les Ducks sont les artisans de leur propre malheur. Souvenez-vous, si vous nous avez suivi depuis un petit bout de temps dans l'émission, ça fait à peu près 3 mois de ça. The Athletic a sorti un palmarès des équipes les plus difficiles avec lesquelles négocier. Un palmarès consulté où on a consulté des agents à travers la Ligue nationale. C'est lesquelles les équipes qui sont les plus faciles avec lesquelles travailler, puis les autres où c'est compliqué. Unanimement ou presque, les Ducks d'Anaheim et leur DG Pat Verbeek ressortaient dans ce palmarès-là. Donc la ligne dure, c'est pas d'hier dans le cas de Pat Verbeek. Souvenez-vous l'année passée, Mason McTavish, des négociations qui ont perduré pendant tout l'été. McTavish s'est retrouvé à signer tardivement, est arrivé en retard au camp d'entraînement. Avec le résultat qu'on connaît, il a connu une saison de misère et finalement il est parti sous d'autres cieux. Encore chanceux là, qu'on l'ait changé, on sera encore plus dans le trouble aujourd'hui avec le 7 millions qu'on doit consacrer au contrat de Mason McTavish. Donc de l'espace sous le plafond, on en a du côté des Ducks. C'est juste qu'on vient de complètement débalancer le montage financier de plafond salarial qu'on avait avec les jeunes joueurs dans l'équipe.
11: De l'équipe et du reste de la Ligue nationale.
12: Évidemment.
11: Parce que, je veux dire, tu regardes ça aller et tu te dis, OK, mais là, c'est parce que si Leo Carlson, qui est excellent, fait 18 millions, moi, si je suis un peu moins bon, ça veut-tu dire que j'en vaux 15? T'sais, c'est ça qui va arriver dans les prochains jours. Il y en a d'autres des jeunes joueurs qui devront signer des ententes. C'est là où est-ce que...
12: Ben, Gauthier le premier, là.
11: Gauthier, assurément le premier, mais, tu sais, je veux dire, Connor Bedard du côté des Blackhawks, lui aussi doit signer un contrat. Lui aussi se frotte les mains, là. Mm. Lui, il se dit, OK, mais payez-moi. Adam Fantilli, qu'on parle beaucoup parce que on le sait comme un candidat potentiel à recevoir une offre hostile. Même chose pour lui. Lui aussi doit regarder la situation de près. C'est là où est-ce que être Kent Hughes, être un partisan du Canadien de Montréal, d'avoir ton noyau de signer à long terme, ben là, c'est une bénédiction, là. Parce que si Ivan Demidov va pas paraffer son contrat puis que ça tombe, est-ce que Demidov se dit « Ouais, finalement, je vais en prendre un petit peu plus. » Est-ce que ça aurait été la même situation pour les autres joueurs, tu sais, d'avoir tous les joueurs vraiment en règle prolongée? C'est un soupir de soulagement, honnêtement, pour le CH.
12: Ouais, parce que là, à chaque année... Depuis quelques saisons maintenant, le Canadien s'est retrouvé dans une situation où à la deuxième année d'action du joueur, on est en mesure de le signer. C'est arrivé pour Juraj Slafkovský, c'est arrivé pour Lane Hudson et c'est arrivé pour Ivan Demidov. À chaque fois, on s'est entendu après leur deuxième année de contrat, avant qu'ils n'amorcent la dernière année, pour les amener à une possibilité d'offre hostile au terme de leur contrat d'entrée dans la Ligue nationale. On a devancé ça. Et au bout de la ligne, ben, on sauve des millions avec ça. Puis plus que ça, dans le cas de Demidov, je veux dire, sa signature est extrêmement récente. Si l'histoire de Carlson sort 5 jours plus tôt, est-ce que ça retarde la situation de Demidov? Tout est possible. Là, c'est réglé. Les contrats sont signés. Et t'auras plus un cas comme ces joueurs vedettes, Slafkovský, Hudson, Demidov, l'année prochaine, dans 2 ans. Ces gars-là, là, ils sont déjà signés. Ce sont des joueurs vedettes déjà établis. On verra pas ça là, dans un horizon à moyen terme pour le Canadien de se retrouver avec une certaine pression de s'entendre à long terme pour des millions de dollars engagés avec des gars comme ça. Il va y avoir des situations de contractuel, mais de bien moins grande importance que Évidemment. Les gars qu'on a déjà réglés.
11: T'sais, là, tu te retrouves dans une situation où est-ce que c'est pratiquement le double du salaire de Demidov pour Leo Carlson, mais Pat Verbeek n'a que lui à blâmer. Plus tôt dans la saison, de sa propre admission, Verbeek a mis fin aux négociations avec le clan Carlson parce que, selon lui, les attentes étaient démesurées, puis on n'arrivait pas à s'entendre, fait qu'on a pelleté ça par en avant. Mais là, aujourd'hui, tu te retrouves dans une situation que tu payes peut-être ton joueur 4-5 millions de plus que ce que tu avais envisagé. Question pour toi, Tony. Est-ce que les relations sont au beau fixe entre les Ducks et les Flyers? Ben, est-ce que veux pas?
12: Moi, j'ai pensé à ça tout de suite quand j'ai vu ça.
11: Tu sais, je veux dire, Philadelphie-Anaheim, ben, c'est Carter Gauthier, c'est Trevor Zegras. Tu sais, il y en a eu quand même par le passé, là, des transactions entre les deux équipes. Puis clairement, Gauthier pour Drysdale et un choix de deux, ça fait pas bien paraître les Flyers. Je sais pas s'il y a pas une odeur de vengeance personnelle du côté de Daniel Brière.
12: Ouais, mais à l'inverse, Zegras a été une très bonne acquisition. Je trouve qu'il a pas payé cher pour le rendement. Pour moi, c'est kiff-kiff. Dans les deux transactions majeures qu'il y a eu entre les deux équipes, au niveau du rendement, je pense que tout le monde, au bout du compte, a réussi à trouver ce qu'il recherchait. Gauthier, de toute façon, ne voulait pas jouer à Philadelphie. Il fallait l'échanger, ce qu'on a fait. Mais effectivement, la valeur de Gauthier me semble plus élevée que ce que les Flyers ont reçu en retour. Moi, j'ai pensé à ça tout de suite. Est-ce qu'il y a une petite guéguerre à l'interne entre Daniel Brière ou Pat Verbeek, ou c'est tout simplement circonstanciel de la façon que les Flyers sont bâtis? Très bon à l'aile, aucun problème là-dessus. L'arrivée de Porter Marton en fin d'année qui est venu combler un besoin important à l'aile. On voit Zegras davantage comme un ailier. C'est au centre qu'on a besoin d'aide. Avec un Sean Couturier qui vieillit notamment. Alors on s'est dit, il y a une opportunité. On a de l'argent à dépenser. Et Carlson est exactement ce dont on a besoin. On pense que ce gars-là, c'est un centre de premier plan à long terme qui vaut la peine de s'étirer le cou et d'essayer quelque chose. D'aller chercher pour beaucoup d'argent et de se permettre de donner 4 choix de premier tour en retour.
11: Puis quand tu dis, tu sais, on a décidé d'y aller, puis c'est pas nécessairement, c'est circonstanciel. Ben moi, je suis d'accord avec ça. Je pense qu'il faut repérer, quand tu fais une offre hostile, qui est vulnérable. Tu veux pas faire une offre hostile juste pour en faire une. Tu veux faire une offre hostile que t'espères que ça va fonctionner. Et tu vois un point de vulnérabilité du côté des Ducks.
12: Ouais.
11: Donc, tu fonces, tu vas de l'avant. Il y a peut-être pas nécessairement un jeu de coulisses entre les Ducks et les Flyers. La question, c'est de savoir, et ça revenait beaucoup sur Internet, est-ce que Daniel Brière s'est fait des ennemis à travers la Ligue nationale de hockey? Parce que là, l'échelle salariale au grand complet est débalancée. Pour moi, la réponse, c'est non. Parce qu'il y a 4 équipes qui ont tenté de faire une offre hostile à Leo Carlson. Et dans un monde où est-ce que il y a de moins en moins de joueurs intéressants au marché des joueurs autonomes conventionnels, ben servez-vous plus de cet outil-là de l'offre hostile. Puis même si ça en froisse certains, ben so be it. T'es payé pour améliorer ta formation, t'es pas payé pour te faire des amis à travers tes homologues. Alors moi, je lève mon chapeau à Daniel Brière et je ne vois pas pourquoi est-ce qu'on devrait lui en tenir rancœur. Mais ça, c'est mon opinion.
12: Ouais, mais c'est sûr que du côté des Ducks, là, quand ils ont vu l'offre massive être déposée, c'est surtout, en fait, c'est peut-être pas la bonne tournure de phrase, Carlson a accepté le contrat des Flyers. C'est important de le dire, là. Il a accepté le contrat. Pour l'instant, là, il est un membre des Flyers de Philadelphie. Les Ducks donc à confirmer d'ici vendredi s'ils égalisent l'offre pour qu'ils demeurent avec les Ducks. Mais c'est une stratégie de négociation. On l'a vécu à Montréal dans le cas de Sébastien Aho. On a tenté le grand coup pour aller chercher en Caroline. Ils ont décidé d'égaler l'offre. Mais initialement, Aho a signé un contrat déposé par Marc Bergevin. Ça, c'est une réalité. Mais souvent, ce n'est qu'une tactique de négociation. Puis c'est assez incroyable parce que j'ai eu une divergence d'opinion avec des amis. On s'est changé des textos en fin de semaine. Beaucoup de gens qui n'en reviennent tout simplement pas qu'un gars comme Carlson, aussi jeune, puisse accepter un contrat de la sorte en disant « Ben moi, je ne pense qu'à moi, je prends le pactole, puis pas grave pour le reste, bye-bye les chums, m'envoie à Philadelphie pour l'argent. » C'est une perspective. En ce qui me concerne, soyons sérieux, soyons honnêtes, il n'y a pas un chrétien sur Terre qui accepterait pas le double de l'argent pour aller jouer dans une équipe de la Ligue nationale. Je veux dire, ce sont tous des contracteurs indépendants. Il a pris le cash puis il est parti avec le camion de la Brinks. Les Ducks n'étaient même pas dans le même théâtre, dans le même ballpark que les Flyers sur l'offre qui lui ont été déposée. À un moment donné, n'importe qui là, va accepter ça. Je veux dire, c'est pas une question d'1,5 million, là. C'est une question de 9 millions de plus par année. pour un contrat d'ailleurs de 5 ans seulement qui vont l'amener directement à l'autonomie complète dans l'apogée de sa carrière. Donc Carlson, il gagne à tous les niveaux. Dans le pire des cas, ben les Ducks vont égaler l'offre puis il va rester à Anaheim, c'est tout. Mais en même temps...
11: C'est peut-être le meilleur scénario pour lui au final.
12: Ah mais oui, mais point de vue compétitif, c'est vrai que quand tu consacres presque 20% de ta masse salariale pour un joueur, il va en rester moins quelque part ailleurs pour d'autres aussi. Là. Pour te bâtir un club aspirant à la Coupe Stanley, c'est vrai que ça pourrait être peut-être plus difficile.
11: Mais ça, c'est le cas là. Mais c'est un contrat de 5 ans. Tantôt, 18 millions pour Leo Carlson, ce serait peut-être pas si cher payé que ça. Moi, je pense que les Ducks vont avaler la pilule puis ils vont égaler le contrat. Cela dit, c'est pas impossible que du côté de Verbeek, on se dise « OK, moi, je reçois quand même 4 choix de premier tour à travers ça. » Est-ce que je peux pas le laisser partir, prendre les 4 choix et décider de transiger pour aller me chercher un autre joueur, aller chercher un Dylan Larkin ou aller chercher un autre joueur qui serait disponible sur le marché avec ces choix-là qui vont me coûter beaucoup moins cher et rester compétitif? C'est un sacré casse-tête. Si j'étais directeur général des Ducks, moi j'égalerais. Hâte de voir qu'est-ce qu'on va faire du côté d'Anaheim.
12: Ouais, mais tu sais, ça reste un pari quand même. Moi je pense que Carlson va être un excellent joueur dans la ligue. Est-ce que ça vaut 18 millions maintenant? Non. C'est un gars quand même de 67 points l'an passé. Là. C'est pas comme si là, il avait explosé tant que ça offensivement. On voit qu'il est bourré de promesses par contre. Puis tu vois dans son comportement sur la glace qu'il a tout d'un joueur de premier plan au centre à long terme. On en parlait récemment des autres. Et dans la Ligue nationale, il y a des besoins très précis au centre et pour le poste de défenseur droitier. Ce sont des positions qui sont dures à pourvoir. Puis il y a des équipes dans la Ligue, les Flyers, ce sont pas les seuls. On peut prendre le Canadien qui se cherche aussi un joueur de centre. Ils sont durs à trouver. Kent Hughes n'a pas été capable justement de trouver son joueur de centre encore. Il va continuer de travailler là-dessus. Et Daniel Brière s'est dit, ben regarde, j'ai l'argent, on essaie quelque chose avec Carlson. Moi aussi, je souligne son audace parce que il y a une hâte de gagner partout. Là. Puis le marché de Philadelphie, il est exigeant. Puis c'est un marché de sport, un vrai marché de sport. T'as besoin de performer à Philadelphie. Les Flyers ne peuvent pas se permettre d'être une équipe du milieu. Ça prend une bonne équipe à Philadelphie pour survivre dans un marché très compétitif où la plupart des autres clubs en ville ont connu du succès dans les 10 dernières années. Les Eagles ont gagné le championnat. Les Phillies se sont rendus jusqu'au bout. Les Sixers ont eu de bonnes équipes dans les années passées. Les Flyers, là-dedans, dans le hockey, faut qu'ils suivent la parade. Alors, salutations à Daniel Brière. Ça vient pimenter une semaine plus tranquille d'habitude après l'autonomie complète. Là, évidemment, ce cas-là, jusqu'à vendredi, va être vraiment intéressant à surveiller.
11: Ah, puis il y a des gens sur Internet qui disaient « Daniel Brière, il est complètement stupide. Quel mauvais coup, 18 millions pour un gars, comme tu as dit, qui a même pas fait 70 points. » Contraire. Au contraire. Moi, je suis 100% derrière ça. Puis des choix de premier tour, oui, c'est vrai là, que c'est incroyable, puis que c'est bien le fun, puis on aime ça repêcher, puis souvent, on va bâtir beaucoup là-dessus. Mais aller faire un tour, là. Allez regarder là, les choix là, passer le 15e rang, là, les équipes qui ne font pas les séries là, de 17 à 32. Là, puis regardez les années au hasard comme ça. Là. Oui, OK, parfois il y a des Michael Hayes, c'est vrai, mais parfois il y a aussi des joueurs complètement nuls. Et tu prends le risque d'avoir un joueur élite, superstar, centre numéro 1 pour 4 peut-être. Ben moi, je dis oui, la main dans le cas des Flyers.
12: Non, t'as raison. Trouver des joueurs de centre potentiellement numéro 1 dans la première ronde après le choix numéro 20, par exemple, c'est presque impossible de trouver ça.
11: Si les Flyers font les séries pour les 4 prochaines années avec Leo Carlson, ce sera une victoire. Et tant mieux si les Ducks, advenant évidemment qu'ils n'égalisent pas l'offre, sont capables d'aller chercher des pépites avec ces choix-là. Mais les chances sont du côté des Flyers. En tout cas, à mon avis.
12: Puis il y a l'argument qu'on va servir en fin de semaine. Ah, c'est pas un vrai, il a choisi l'argent au lieu de ses coéquipiers. Je tiens à rappeler que Shea Weber et Joe Sakic ont déjà accepté des offres hostiles dans leur carrière.
11: Mm-hmm.
12: Un contrat de 14 ans quand même de Weber avec les Flyers. Un contrat plus court terme dans une autre époque, c'est vrai. Mais Joe Sakic avait été visé par une offre hostile pour les Rangers de New York qu'il a accepté. Et ça a forcé l'Avalanche à réagir. Ils avaient une semaine trouvé l'argent, ce qu'ils ont trouvé dans une autre période de la Ligue nationale. Mais est-ce qu'on peut dire que Weber et Sakic, ce sont pas des vrais? Je pense pas, là. Une question de jeu de négociation. Puis présentement, ben, on assiste à une nouvelle ère de la Ligue nationale où les équipes ont beaucoup d'argent à dépenser et les Flyers ont fait ce pari-là en fin de semaine.
11: On s'en va à la pause en fin de semaine. Le Canada, malheureusement, a trébuché à la Coupe du Monde. Les détails dans deux minutes.
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26: C'est la fin de la route pour le Canada à la Coupe du Monde. Ils ont été éliminés en fin de semaine 3-0 contre le Maroc dans un match qui représente pas bien le pointage final, à mon avis. Honnêtement, le Canada s'en est bien tiré dans la première demi. Ils ont eu les meilleures chances de marquer. Moi, j'étais convaincu que la balle était au fond des filets quand Holloway Shea s'est retrouvé à faire un demi-pivot sur lui-même. Il avait le gardien à sa merci, mais il s'est buté à sa jambe gauche. Et malheureusement, les Marocains, même s'ils ont plus encaissé la première demi, Tony, quand ils ont eu une opportunité, ils se sont sauvés avec le match.
12: Ouais, puis c'est une équipe qui a beaucoup d'expérience et qui a su profiter de ses occasions. C'est certain que quand ils ont pris les devants, on était plus détendu du côté marocain. Le Canada était forcé d'ouvrir le jeu davantage, alors tu te mets un petit peu plus à risque défensivement. Moi, j'ai aimé ce qu'on avait en première demi, mais tu vois vraiment que le Maroc, de par son expérience du passé, l'expérience internationale de la plupart de leurs meilleurs joueurs, s'est apparue dans les situations importantes. Et tu remarquais la déception dans le ton de Jesse March après la rencontre, de dire « on a très bien joué ». On aurait mérité de gagner. La réalité, c'est que t'as perdu 3-0. T'es accordé les buts quand même.
26: Ouais, puis le sélectionneur du côté du Maroc s'est pas gêné pour lui rappeler. Il a dit hey, tu penses que tu méritais le match, là? Il n'y a pas photo, ça a fini 3-0 champion.
12: Oh, non,
26: là.
12: Non, c'est puis.
26: L'air un peu niaiseux, Jesse
12: ouais,
26: Mark,
12: c'est là-dessus,
26: ça,
12: là. C'est vraiment t'as perdu. Là. Le résultat, il est là, là. C'est ça le soccer. Remarquez à quel point. Comment on les a marqués, ces buts-là, là, du côté du Maroc? Il y a une exécution incroyable. Là. Tu vois, au niveau là, je suis pas un fin analyste de soccer, mais faut se rendre à l'évidence. Là. C'est des buts bien travaillés, techniquement très bien réussis. On les a marqués. Ils méritent la victoire. Pas de problème avec ça. Moi, ce que je trouve déplorable là-dedans, puis on saura probablement jamais la vérité, mais Alfonso Davies, désolé, faut en parler, on n'a pas le choix. On a attendu toute la partie, il va l'entrer quand, Davies? Il va l'entrer quand, Davies? Finalement, on l'a jamais vu. On a appris après le match, je me sentais pas bien, pas en mesure de jouer. Moi, je me demande honnêtement, quelle était la pertinence de traîner Alfonso Davies pour la Coupe du Monde s'il n'était pas capable de jouer? Et il va avoir joué une poignée de minutes contre l'Afrique du Sud. Une semaine après, il se sent pas encore assez bien. Tu sais, on le sait, il y a une petite mésentente de l'utilisation d'Alfonso Davies avec le Bayern Munich qui l'emploie dans son club régulier. Est-ce que le Bayern a fait pression sur l'équipe canadienne pour qu'il ne joue pas?
26: Pas impossible.
12: C'est pas impossible. Moi, je trouve que cette situation-là a été déplorable pour le Canada parce qu'on a joué sur sa présence ou non dans les matchs de façon publique. Déjà qu'on ne parle pas beaucoup aux joueurs ni aux entraîneurs pendant la Coupe du Monde. Donc, ça a donné lieu à un lot de spéculations pendant les 3 semaines que le Canada était engagé dans le tournoi. Tout ça pour une 15 minutes de Davies sur le terrain. Ça, je trouve ça dommage.
26: Tu peux pas te priver d'Alfonso Davies, pareil. Tu le sais pas comment son corps va réagir. Tu sais, si jamais... Et après les 15 minutes qu'il a joué ou peu importe là, contre l'Afrique du Sud, il se sent bien puis il est en mesure de donner 30 minutes. Tu peux pas l'avoir laissé à la maison puis pas l'avoir amené avec toi. C'est ton meilleur joueur et de loin de ta formation. C'est là que c'est frustrant parce que tu te dis, Caroline, si Ismaël Koné se casse pas la jambe puis si Davies est là puis même Cornelius qui était pas en mesure de prendre part au 11 partant en fin de semaine puis il y en a un autre joueur, Flores, quelque chose comme ça, je me souviens pas exactement, qui était là puis qui malheureusement est tombé au combat. Tu sais, mais avec des si, je veux dire, on irait à Paris, Tony, là. Fait que ça fait partie du jeu. Mais c'est frustrant. C'est dommage parce que on a l'impression qu'il y avait un coup à jouer. On a l'impression que le Canada était capable de tenir son bout avec le Maroc. Et malheureusement, on n'a même pas eu l'euphorie d'un but en fin de semaine. Puis, je te dirais que les dernières minutes du match, j'étais un peu moins intéressé, là. À 2-0, là, j'étais comme, moi.
12: Ouais, mais tu sais, sur Davies, là, où ça paraît pas bien, c'est que on n'a pas l'impression qu'il a tout donné pour jouer. C'est ça qui est plate dans son cas.
26: Ah, je pense que c'est malhonnête.
12: Je sais pas. En tout cas, je suis pas le seul à le passer. Parce que ça se déchaînait pas à peu près ses réseaux sociaux après. Coudon, il veut-tu jouer? C'est quoi, là? Qu'est-ce que ça te prend de plus, là? Si, je veux dire, c'est aux 4 ans, t'as une chance, t'as atteint une autre étape dans la Coupe du Monde. T'es pas capable de forcer pour 15 minutes, je sais pas. En tout cas, moi, ça m'a déçu énormément de pas le voir. Il semblait pourtant à l'aise dans le match contre l'Afrique du Sud, t'sais. Pas à tout, on l'a pas embarqué. On avait besoin d'un but à 1-0. On l'a pas embarqué, il était pas correct, pas en mesure de jouer. Donc c'est vraiment dommage.
26: C'est dommage.
12: C'est ça, tu l'as dit tantôt, d'autres blessures aussi qui ont fait que le Canada n'avait peut-être pas la meilleure équipe sur le terrain,
26: assurément.
12: Potentiellement.
26: Assurément, on en reparlera tantôt. J'ai hâte d'entendre Olivier Brett là-dessus. Ça s'en vient à peu près 3h à 9h30. OK, Sport Flash avec Hugo Reich.
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1: Oui, les gars, il y a eu d'autres matchs à la Coupe du Monde. D'ailleurs, la Norvège et Erling Haaland qui a fait son spectacle, qui a vaincu le Brésil 2-1. On peut dire que Neymar était quand même fâché en fin de partie sur le penalty. Il était assez arrogant. Je pense qu'il y avait de la misère à...
12: Arrogant puis brouillard. Disons la vérité. Il était arrogant puis brouillard après.
1: Assurément. Mais c'était pas juste ça. L'Angleterre aussi a battu le Mexique 3-2. Harry Kane et Jude Bellingham ont pris les choses en main pour l'Angleterre. Terminant le match à 10 joueurs. Parce qu'il y a un carton rouge dans ce match-là. C'est deux pays-là qui vont s'affronter en quart de finale. Il va y avoir aussi France-Maroc qui est l'autre quart. Et les deux autres, on sait pas encore c'est quoi.
26: Très bon, merci beaucoup Hugo. On va aller à la pause de l'autre côté. Des nouvelles du Canadien de Montréal alors qu'on a appris que Kirby Dach s'en va devant un arbitre. On en parle dans 2 minutes.
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26: Kirby Dach a porté sa cause devant un arbitre. Qu'est-ce que ça signifie exactement? On va essayer de vous débroussailler tout ça. Tony, allons-y comme ça. Dach a décidé de ne pas signer l'offre qualificative que le Canadien lui avait avancée. Et plutôt, il a demandé à rencontrer un arbitre. Qu'est-ce que ça veut dire exactement?
10: Ouais, écoute, il y a plusieurs choses là-dedans qui peuvent entrer en ligne de compte. Il y a beaucoup de gens qui tu sais, sans nécessairement avoir toute la maîtrise de l'information, ben là, beaucoup de gens se déchaînent sur Kirby Dach. Déjà que c'est généreux, l'offre qualificative devrait signer ça, mais souvent, c'est simplement une tactique de négociation pour forcer les deux parties à discuter davantage dans les prochaines semaines pour éviter de se retrouver devant l'arbitre.
26: Accélérer le processus.
10: Voilà. Donc, avant de crier au meurtre, là, c'est tout simplement dans le clan de Dach une opportunité, ben, tu sais, ça vient, c'est un privilège de pouvoir avoir ça, le droit à l'arbitrage. Et ben, après une certaine ancienneté dans la ligne, ça t'octroie un privilège d'avoir l'arbitrage salarial. Le but dans ça, c'est que on réussisse à s'entendre avant l'arbitrage. Personne veut se rendre là. Autant le joueur que l'équipe ne veut amener une cause à l'arbitrage parce que ça crée des frictions. On le sait, on l'a vu par le passé. Il y a pas personne qui veut se rendre là. Ça peut ouvrir une possibilité aussi pour le Canadien de s'entendre avec Dach pour un contrat de plus longue durée, de 2-3 ans, et de diminuer l'impact sur le plafond salarial aussi. Donc, pour moi, j'ai pas vu, ça m'a pas surpris, comme bien des gens, parce que souvent, c'est tout simplement une tactique pour forcer une négociation.
26: C'est pas un affront, là. Faut pas le voir comme ça. Il y a bien des gens qui étaient là, sac ton camp, c'était pas content.
10: Non, c'est pas comme ça qu'il faut le voir.
26: Exact.
10: Mais je peux comprendre les gens de réagir rapidement là-dessus. Parce que honnêtement, là, Kirby Dach n'a pas de cause à présenter à l'arbitrage.
26: Ben, limité à 37
10: il
26: matchs
10: avec une jamais
26: production
10: devant l'arbitre.
26: De 15 points. Hein.
10: Il le sait, ça. T'sais, c'est pas dans le but de forcer le Canadien à s'amener à négocier à l'arbitrage. Il le sait très bien, Kirby Dach, puis son agent, qu'ils n'ont pas une grosse cause à présenter. Qu'est-ce que tu veux amener comme argument devant l'arbitre? Premièrement, tu joues pas. T'es toujours blessé. Les statistiques ne suivent pas. Et plus la saison a avancé, puis rendu en série quand ça comptait, il a obtenu un rôle des plus négligeables. Qu'est-ce que tu veux amener de ton bord comme argument pour convaincre l'arbitre de te donner un contrat supérieur à l'offre qualificative? Il n'y en a pas vraiment d'argument. Donc le but, c'est tout simplement, OK, je prends mon droit à l'arbitrage, entendons-nous avant de se rendre. Là, c'est comme ça qu'il faut le lire.
26: Exact. Pour les gens qui se posent la question, tu l'as dit, Tony, tu peux signer une entente avant. Ça peut être de plusieurs années. Ça peut être de la durée que vous voulez. Ça peut même être inférieur aux 4 millions de l'offre qualificative. Cela dit, si jamais c'est bel et bien un arbitre qui décide de sa cause, Jean-François C. sur Twitter, qui d'ailleurs, je vous le recommande, là, il connaît ses affaires, puis pas à peu près.
10: Ouais, puis il est digne.
26: Il est fiable.
10: Très fiable. Ce gars-là, je sais pas c'est qui. Mais il a travaillé pour une équipe de la Ligue nationale. Je suis convaincu de ça parce qu'il est trop calé dans tout ce qui se passe au niveau plafond salarial pour ne pas se fier sur ses dires.
26: Exact. Il avançait sur Twitter que Montréal ne peut le signer que pour un an si c'est l'arbitre qui prend sa décision puisque Dach serait éligible à devenir un agent libre du groupe 3 parce qu'il est sur le point de devenir joueur autonome sans compensation.
10: 2027.
26: Exactement. Donc, ouais. Si jamais c'est l'arbitre qui se décide, qui décide du sort de ce dossier-là, ce sera qu'un contrat d'un an, mais je le répète, il n'y a rien qui est impossible qu'une entente survienne au préalable et qu'elle soit de plus longue durée et aussi qu'il soit échangé sous d'autres cieux. Tout ça est encore sur la table dans le cas de Kirby Dach.
10: On m'a posé la question hier sur mon compte Instagram. J'avais pas la réponse, mais je me suis informé là, via Puckpedia. C'est possible. Mais honnêtement, je vois pas ça arriver dans le cas de Dach. Là. Mais c'est possible qu'un cas à l'arbitrage demandé par le joueur, c'est important là, parce que il y a des équipes là, qui pourraient demander l'arbitrage avec des joueurs. Là. Par exemple, Zach Bolduc ou Arber Xhaka, ils sont admissibles à l'arbitrage des équipes.
26: Un des deux, non.
10: Xhaka, il est admissible, pas Bolduc, exact. Je pense, ouais, en raison exact. De leur expérience dans la Ligue. Donc, Xhaka, l'équipe pourrait décider de l'amener en arbitrage. C'est un cas qui est différent, mais si on revient au cas de Dach, lui, comme c'est le joueur qui l'a demandé, admettons là, que le joueur gagne nettement sa cause en arbitrage et que le contrat octroyé par l'arbitre dépasse un certain seuil plus élevé, l'équipe peut décider « Non, nous, on ne signe pas ce contrat-là et le joueur devient joueur autonome sans restriction. » C'est déjà arrivé par le passé, mais honnêtement, dans le cas de Dach, je vois pas comment ça, ce scénario-là peut se produire. Attendez-vous à ce que les deux équipes s'entendent sur un contrat dans les prochaines semaines avant qu'on arrive à l'arbitrage salarial. D'ailleurs, les dates ne sont pas encore établies concernant l'arbitrage. Habituellement, ça, c'est au mois d'août seulement qu'on se rend à l'arbitrage puis qu'on négocie les contrats.
26: Ils sont 15 au total à avoir demandé l'arbitrage du nom. On retrouve Jamie Drysdale, Jed Greaves, Connor McMichael, Cole Perfetti, Akira Schmidt, Trevor Zegras, Cole Sillinger, Brian Schneider et quelques autres joueurs moins importants, mais surtout Jason Robertson. Et c'est important, quand tu remplis la paperasse pour demander l'aide d'un arbitre pour en venir à une résolution, tu ne peux plus recevoir une offre hostile. Donc, cette menace-là pour les Stars, elle n'est plus valide. Donc, on verra bien comment tout ça va tourner avec Robertson, mais ça prouve encore que Robertson a un désir de poursuivre, à mon avis, sa carrière avec les Stars de Dallas. Et on verra bien si ça permet pas, justement, aux deux parties d'en venir à une entente plus rapidement.
10: Il y a une question de Marc Beauchemin sur YouTube que je t'envoie, désolé.
26: Vas-y.
10: Pourrais-tu expliquer pourquoi Cutter Gauthier n'est pas admissible à une offre hostile présentement?
26: Va passer la clause 10.2. C'est parce qu'il n'a pas assez joué de hockey. Dans le fond, c'est un peu ce que tu disais tantôt pour l'arbitrage. C'est un privilège que tu obtiens à un certain point. Plus que tu joues de matchs dans la Ligue nationale de hockey, plus que tu as d'années d'ancienneté, mais tu vas chercher certains trucs. Ça revient à ce qu'on disait l'année passée pour Lane Hutson, qui n'avait pas vraiment de levier de négociation.
10: Et Hutson, l'année passée, était exactement au même endroit que Gauthier. Il n'était pas admissible à l'arbitrage.
26: Exactement. Donc, il n'y a pas d'offre hostile possible dans le cas de Gauthier, parce que c'est la clause 10.2C. Ouais. Donc, on n'a pas à se soucier de ça du côté des Ducks. Il y a des joueurs comme ça qui arrivent en fin d'année et qui n'auraient pas été... qui n'ont pas joué assez de matchs, tout simplement, pour être...
10: En fait, dans le cas de Hutson, vous comprendrez que s'il était arrivé au bout de son contrat, n'aurait pas été admissible à l'arbitrage salarial cette année.
26: Oui, parce qu'il reste encore un an,
10: tout le monde comprend. Je veux juste préciser, là, mais en raison de son ancienneté dans la Ligue nationale, de matchs joués dans la Ligue, c'est pour ça que Gauthier ne l'est pas. Mais pour en revenir à ce qu'on disait en début d'émission...
26: Ça sera la même cas que Martin, là, dans quelques années.
10: Oui, exactement.
26: C'est pas compliqué. Quand les joueurs brûlent une année de contrat à la fin de la saison parce que ça fait leur affaire, OK, good. Vous brûlez une année de contrat, mais en contrepartie, vous perdez ce droit-là un peu plus tard down the road. C'est un peu comme ça qu'il faut le voir au final.
10: Ouais, mais Zachary Lalonde sur YouTube, c'est exactement ça. Il dit c'est la clause NCAA.
26: Exactement, c'est ça.
10: Un peu ça. Le gars là, qui quitte la NCAA brûle la première année de son entente, c'est parfait. Mais ça, il y a toujours deux côtés à la médaille. Ça peut pas juste favoriser le joueur, ça peut favoriser les équipes de temps en temps. Ça, c'est un avantage. Et aujourd'hui, vous pouvez être certain que Pat Verbeek est bien content qu'il soit pas admissible à l'arbitrage. À une offre hostile, excuse-moi, mais faut pas moiler les dossiers, là. Mais à une offre hostile, parce que je garantis, que Gauthier, il aurait des offres d'un peu partout dans la Ligue nationale pour une offre hostile à accepter.
26: C'est sûr, sans aucun doute. Je parlais de Jason Robertson avec les Stars. À noter que Jamie Benn sera de retour là-bas à Dallas. Il a signé une entente de 1 an, 850 000, évidemment, avec l'ajout potentiel de Bonnie. Faut pas se surprendre de ça. Évidemment, puisqu'il a plus de 35 ans, il est rendu à 36. Ben, c'est 1,15 million qu'il peut aller chercher en Bonnie, donc pour un total potentiel de 2 millions. Ben qui tente toujours de gagner la Coupe Stanley avec les Stars, en sera une 18e année quand même avec eux. Ça laisse un peu de latitude quand même, là. Ça donne 9,7 millions d'espace à Dallas. Est-ce qu'on va être capable de bouger des morceaux? Est-ce qu'on va être capable de le ramasser justement Robertson au passage? On verra bien, mais Ben fait son possible pour essayer d'avoir une équipe encore compétitive.
10: Ouais, ce qui doit embêter Jim Neal et les Stars, c'est que là, présentement, on n'a pas la place pour signer Jason Robertson. Puis si on échange un contrat de 3-4 millions, ben encore là, parfait, on est capable de signer peut-être Robertson à 12,5-13 millions, Mais après ça, t'as plus aucune marge de manœuvre pour le reste de l'année. Tu risques même d'amorcer ta saison avec le moins d'effectifs que ce qui est permis pour rentrer tout le monde dans ta masse. Il y a n'importe quelle équipe n'aime pas cette situation-là, là. On les a vus, c'est quelques clubs par le passé, entre autres Toronto, se retrouver à habiller 18 joueurs, le strict minimum, à garder sur la formation 18 joueurs. Tu pars sur la route, par exemple, un voyage sur la côte ouest, tu peux pas amener des joueurs supplémentaires pour te préparer en cas de blessure. C'est pas une situation qui est facile. On n'est pas sorti du bois, là, vraiment, du côté des Stars.
26: Ben, tu regardes leur situation salariale, c'est un gars comme Radek Faksa qui gagne 2 millions, qui pourrait peut-être sauter. Sam Steele est à 2,1 millions. Eux, clairement, c'est Tyler Seguin qui leur fait mal. Il est quasiment à 10 millions. Il y a une clause complète de non-mouvement. On peut pas l'échanger. On peut pas l'échanger avec un bonbon.
10: C'est pas échangeable. C'est trop blessé.
26: Même, je pense que s'il n'y avait pas de clause, je pense qu'il aurait été échangé.
10: Peut-être.
26: À coup de premier choix, puis à coup de
10: c'est
26: sport.
10: Ça, c'est
26: on
10: ça.
26: Aurait fait avaler une équipe, on en serait venu à une résolution, mais tu peux pas faire ça parce que Seguin, il est pas fou, là.
10: En même temps, tout à l'heure, Seguin est dans une bonne place.
26: Il veut gagner.
10: Il veut gagner. Il est même dans un rôle secondaire, se retrouve dans une bonne équipe. Moi, écoute, à sa place, je resterai là. Là. C'est pas de la marchandise. Les gars, ils méritent leur salaire. Ils se sont rendus là pour une raison. Puis les clauses, moi, j'ai bien de la misère à critiquer un joueur qui a une clause. Il y a toujours bien un club qui l'a donné, sa maudite clause.
26: Exactement.
10: Il la mérite. Il l'a mérité parce que dans le cadre des négociations, au lieu de prendre 1 million de plus, on va te prendre une clause. Puis le DG dit, ouais, méchante bonne idée, on met ça sur le contrat.
26: Exactement.
10: Après ça, il faut que tu deals avec.
26: Exactement. Un ancien Stars était dans l'actualité aussi en fin de semaine. Il n'y aura pas d'offre hostile à l'endroit de Maverick Bourque. Il a signé une entente de 6 ans à 5,5 millions, lui qui a été acquis des Predators de Nashville dans les derniers jours. Quand même une super saison pour Maverick Bourque l'année passée. Un point ou deux matchs avec 41 points, 20 buts. Moi, j'ai hâte de le voir dans un rôle un peu plus accru avec les Preds, parce que là, il sera pas autant camouflé, puis tu sais, veut pas, là, on vient d'en parler, il y a du talent partout sur tous les trios, fait qu'à un certain point, là, ce sera plus son temps à Maverick de se mettre en évidence l'année prochaine.
10: Puis on a ouvert une place pour lui au centre à Nashville en échangeant Fyodor Svechkov à l'Avalanche du Colorado. Là, il y a une place vraiment pour lui dans le top 9 de cette équipe-là au centre. C'est ça qu'il aspire, jouer au centre dans la Ligue nationale, parce qu'il est pas fou. S'il devient un joueur solide au centre, il va faire beaucoup d'argent dans la Ligue nationale. Vous le voyez, la tendance actuellement, tout le monde se cherche des joueurs de centre, et Bourque va arriver là-dedans.
26: 5,5 millions 6 ans, c'est quand même un très bon contrat déjà.
10: Écoute, s'il devient joueur de centre de troisième trio dans le pire des cas, moi je pense qu'il peut même aspirer à une place sur un top 6 régulier. T'as un excellent contrat, je pense, à long terme. Bon pari de l'organisation, belle transaction que les Preds ont fait avec Maverick Bourque. Il n'y a quand même pas un long historique dans la Ligue nationale, donc pour lui d'aller chercher autant d'argent aussi vite, je pense que c'est un bon contrat. Puis bon, là, on a vu là, dans les coulisses, on a utilisé la situation de Bourque et celle de Zach Bolduc. C'est intéressant parce que les deux ont à peu près la même expérience dans la Ligue, à peu près la même production de points. C'est juste que d'un côté, t'as un joueur de centre potentiel et de l'autre, t'as un ailier. Donc ça, c'est sûr que ça joue en défaveur de Bolduc. Mais Bolduc amène quelque chose de différent. Il amène du papier sablé, c'est un gars assez robuste. Donc lui aussi, là, quand tu regardes le marché qui évolue, on donne des contrats de plus onéreux encore. Ça va favoriser Bolduc. Il va peut-être faire plus d'argent qu'il pensait à la fin de la saison passée.
26: Ouais, honnêtement, je peux me tromper, mais ce serait pas la première fois qu'un joueur autonome avec compensation, que ça s'étire un peu dans l'été avant qu'on en vienne à une entente.
10: Plein le genre de scénario où ce que le joueur n'a pas le gros bout du bâton parce qu'il n'a pas accès à l'arbitrage. C'est des cas souvent qui ont tendance à durer plus longtemps dans l'été.
26: Exact, ça s'étire. Ouais. Effectivement. Un petit dernier contrat avant qu'on aille à la pause. Yegor Shinnakov poursuit l'aventure à Pittsburgh. On se souvient qu'Al Dubas avait fait son acquisition de Columbus durant le temps des fêtes. Il a été excellent à Pittsburgh, ce qui n'a pas toujours été le cas du côté de Columbus. Il avait quand même récolté 18 buts et 36 points en 43 matchs. Solide. Mais là, il a paraffé une entente de 3 ans à 6,25 millions. Donc, c'est un peu d'inconstance, je pense, pour Shinnakov. C'est pas un joueur qui a toujours la switch à on, mais semble bien se plaire dans le système des Pingouins et on mise sur lui pour les 3 prochaines années.
10: Ouais, mais honnêtement, pour être vu rendement et constance à Pittsburgh, on peut pas vraiment y reprocher grand-chose. On est allé chercher à Columbus, on l'a placé sur un top 6, il a joué beaucoup avec Sidney Crosby et ça a fonctionné. Donc, pour les Pingouins, bon rapport qualité-prix, ça a pas coûté cher, on l'amène et ça fonctionne. Quand tu parviens par voie de transaction à trouver un gars qui est capable de t'aider sur un top 6, c'est un excellent coup. Je pense que Dubus là-dessus a eu du flair. Ça faisait un bon bout de temps que les Blue Jackets avaient placé Shinnerhoff sur le marché des transactions. À peu près un an que son nom circulait, puis qu'il était insatisfait, puis on l'avait retranché l'année précédente, puis il avait sauté son tour.

0: là, comme thématique. Et là, on est rendu en juillet. Là. On est à moins d'un mois de la date limite des transactions. Il y a peut-être des changements qui s'amènent à l'horizon. Mais une chose est sûre, ça va prendre plus de points que ça. Ça s'en vient dans deux minutes.
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15: Dans le dugout.
0: Ce fut une série à oublier pour les Blue Jays du côté de Seattle. Hier, ça s'est terminé 4-0. Un autre match de suite où est-ce que les Blue Jays n'ont pas réussi à inscrire un point. En fait, c'est pas compliqué. Ils ont été limités à 2 points dans la série au complet. 10 coups sûrs au total sur 3 matchs. 24 manches consécutives sans marquer un point. Et à travers ça, ils ont quand même réussi à gagner vendredi 2-0. Alors, c'est quand même, on est chanceux d'avoir été chercher une victoire, mais samedi, blanchi 11-0 et hier, blanchi 4-0. Hugo, je le sais, je me répète, mais il va falloir qu'on joue de la bien meilleure balle que ça si on veut se donner une chance de revenir. Là. Parce absolument. Que là, ça va pas bien du tout. Là.
16: Ça va pas bien du tout. Et justement, si je suis content que tu l'aies dit que ça faisait près de 3 ans que les Jays n'avaient pas vécu ça. Parce que, je sais pas si tu te souviens, mais là, 3 ans, c'était aussi dans les moments où on se posait des questions sur la direction des Blue Jays. Là, John Schneider est encore là. On a eu...
0: On vient de signer des prolongations
16: exact,
0: de contrat. Là.
16: Exact. Ben ça, est-ce que ça a été la frénésie de la Série mondiale? L'émotion de ça. Parce que là, en ce moment, on est en train de retrouver des Blue Jays qui retrouvent leurs mauvaises habitudes, c'est-à-dire se fier un peu plus sur comment les lanceurs vont. On a été chanceux vendredi, Dylan Cease a eu une excellente sortie. Ça fait en sorte que après ça, ben on a essayé de bâtir là-dessus. On commence avec une grosse victoire dans la série. Mais par la suite, ça a été vraiment, vraiment difficile. Puis hier, moi, l'affaire que j'ai moins aimé dans tout ça, c'est vraiment... à quel point on n'avait aucune vie, on générait aucun momentum quand on était au bâton, et on se fiait au fait que Trey et Savage

0: ça allait bien, entre guillemets. Quand même eu une bonne sortie. Mais on s'entend que tu peux pas limiter ta partie à 3 coups sûrs. Et quand tu as une chance de générer un peu de momentum, en sixième manche surtout, quand on a été chercher un but sur balle, on a été capable de mettre des coureurs sur les sentiers et qu'on frappe dans un double jeu pour tout de suite couper ça, dans un élan où Emerson Hancock était vraiment en fin de sortie, les Mariners ont paniqué, ont commencé à mettre Gabe Spire dans l'enclos notamment, ben on n'a pas été capable de capitaliser, on a redonné du momentum aux lanceurs.
1: Moi, ce que je comprends pas là-dedans, c'est qu'une recette qui fonctionnait tellement bien l'année dernière, on jouait du baseball de petites balles. On jouait pour le point. On y allait, on fabriquait des points. On se fiait pas sur le double à la clôture. Et on se fiait pas sur le circuit de 3 points.
0: Mm-hmm.
1: On essayait de placer un coureur sur les sentiers. Faire avancer le coureur. Faire marquer le coureur. Un point à la fois. Fait que c'est, qu'est-ce que ça implique? Ça implique beaucoup d'amorti. Ça implique, si le coureur est au deuxième coussin avec aucun retrait, ça implique de faire un roulant du côté droit de l'avant-champ. Envoyer le coureur au troisième.
0: Courir, frappe, exact.
1: Après ça, une fois que le coureur rendu au troisième avec moins de 2 retraits, un ballon sacrifice. Bang! Un point. Et un simple but sur balle peut être transformé en point. Et là, on n'est pas en mesure de faire ça. Je ne sais pas si on a une approche plus individualiste. Tout le monde le sait que Vladimir n'a pas la saison espérée. Loin de là, bien qu'il ait été nommé hier officiellement au match des étoiles. Complètement ridicule, à mon avis. Mais bon, ça, c'est le vote des fans. Il n'est pas le seul. D'ailleurs, il a refusé de jouer au match des étoiles.
0: Il va se reposer.
1: Il a dit qu'il avait besoin de repos et que ce serait pas correct pour les Blue Jays s'il allait s'amuser. Il y sera quand même, mais il ne jouera pas. Dylan Cease, Ernie Clement et Louis Varlin seront les autres représentants là, pour les Blue Jays. Mérité, à mon sens, pour les 3 autres candidats. Mais là n'est pas le point. Le point, c'est que si les Blue Jays n'arrivent pas à se mettre en marche et rapidement, ben moi j'entrevois qu'ils vont être vendeurs, Hugo, dans 3 semaines.
0: Ouais, pas le choix. Pas le choix, parce que là, en ce moment, il faut qu'on trouve une solution. Puis visiblement, avec l'alignement, les signatures qu'on a faites, les petites transactions, on dirait que c'était pour... Ben oui, il y a eu des blessures là-dedans, c'est correct. Mais en ce moment, on regarde un alignement des Blue Jays qui veulent trop faire. Ils veulent surcompenser. Ernie Clement, en ce moment, une excellente saison. Il joue exactement la petite balle que tu parlais. Alejandro Kirk, depuis qu'il est revenu de sa blessure, il joue exactement la petite balle que tu pensais. Sauf qu'on n'a pas la puissance de Vladimir Guerrero, ce qui fait en sorte qu'en ce moment, dans l'alignement, il y a des joueurs qui s'en mettent plus ou qui veulent en faire plus. Kazuma Okamoto, super belle surprise, a la puissance qu'on veut. Mais c'est pas normal que Andrés Jiménez prenne des swings pour aller faire des doubles.
1: Ben, c'est à cause de son début de saison extraordinaire.
0: Exact. Mais on a des Jesus Sanchez aussi qui touchent à rien. Tu sais, des Luis Urias qui sont là, qui apprivoisent un peu l'environnement des Blue Jays. C'est tout récent, des Lenin Sosa aussi. Mais ça, c'est pas des gars sur qui tu peux te fier dans ton alignement. C'est pas des gars qui vont être là à chaque jour. Puis après ça, c'est Larry Bambel. Tu sais, qui commet dans leur rotation, qui commet sur l'alignement partant. C'est ça qui est difficile. Puis quand tu fais face à des bons lanceurs, ben c'est encore plus difficile parce qu'il n'y a aucune adaptation. Puis c'est ça qui fait mal en ce moment aux Blue Jays. Donc oui, rendu là, est-ce qu'on est rendu à une situation où on doit remettre les pendules à l'heure et vraiment se poser des vraies questions sur qui devrait rester? Moi, je pense que oui.
1: Là, il y a le match des étoiles qui s'en vient. Peut-être que ça va leur faire du bien pour avoir une petite pause, essayer de se replacer parce que les Jays, à leurs 10 derniers matchs, c'est seulement 3 victoires et une fiche de 42-48 après 90 rencontres. Donc on est 6 matchs. En deçà de 500, en espérant que ça se passe mieux pour eux, parce que mine de rien dans la division, bien que les Yankees en arrachent, là, ça a l'air de rien, là, mais les Yankees ont gagné un seul de leurs 10 derniers matchs. Mais là, ça commence à être très loin pour les Rays.
0: Les Red Sox qui gagnent aussi.
1: Ouais, les Red Sox qui se replacent aussi à ce niveau-là. Hey, je le souligne au passage, mais vendredi dans le match des Blue Jays, Randy Arozarena qui a brûlé les 2 contestations des Mariners dès la première manche.
0: Ça n'a aucun sens. Ça, c'est une des affaires les plus égoïstes que j'ai vues. Je comprends que ils voulaient avoir leur absolu le dernier mot si tu veux, là, mais Randy n'a pas à faire ça. Sincèrement. Je sais que c'est un bon frappeur, il va aller au match des étoiles lui aussi, mais comment tu peux pas prendre en considération comme le reste de l'alignement? Ça, je comprends pas ça. Puis, surtout que les deux, c'était des mauvais calls. Là. C'est ça qui fait le plus mal là-dedans.
1: Ben oui, ben en fait, de demander la contestation, c'est une chose. Si t'as raison, ça change rien.
0: Exact.
1: Si t'as pas raison, c'est là où est-ce que ton équipe s'handicape.
0: Exact.
1: Et il n'en aura plus pour le reste du match. Disons que ça donne un peu le ton à la suite des choses. Merci beaucoup, Hugo. On va aller à la pause. C'est Nicolas Richard qui s'installe avec nous pour la semaine dans la plage horaire de 7h. On lui donne carte blanche. On veut vraiment qu'il aille où est-ce qu'il veut aller, mais aujourd'hui, aujourd'hui, pas le choix. C'était tellement gros. Ça a tellement fait du bruit puis ça a tellement fait résonner tout le monde vendredi après-midi qu'il revient sur l'offre hostile à Cutter Gauthier, mais à Cutter Gauthier, à Leo Carlson, mais avec quatre angles. Point de vue des Ducks, point de vue des Flyers, point de vue des joueurs et point de vue de la Ligue nationale de hockey. Ça va être excellent parce qu'il est très bon, Nicolas Richard, et il s'amène au retour de la pause.
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1: On est vraiment content de l'avoir avec nous. Il va nous accompagner toute la semaine à 7h. Nicolas Richard, salut!
8: Salut, Nick!
9: Les deux tournées, Hugo, comment allez-vous?
8: Très bien, toi? On est bien content que tu sois avec nous autres, mon Nick.
9: Merci de m'accueillir dans votre show, les boys.
1: Ah, ça va être le fun. Puis en plus, on te donne carte blanche. Alors, tu peux vraiment aller dans toutes les directions, mais c'est tellement un sujet nucléaire qui est tombé vendredi que ça allait de soi que tu allais nous parler ce matin de l'offre hostile à Leo Carlson et de l'impact que ça aura, pas seulement sur Carlson lui-même, mais il va avoir des répercussions un peu partout aux quatre coins de la Ligue nationale.
9: Ouais, justement, j'avais envie d'éclairer donc cette situation-là. Mais avant toute chose, comment vous l'avez pris? À quel point ça vous a surpris, ça, cette nouvelle-là qui est arrivée comme une bombe?
1: Ben, je m'attendais pas à ce que ce soit 18 millions qui soient déposés envers lui. Mais moi, je soulève l'audace dans un marché qui est pauvre, un marché des joueurs autonomes qui était anémique, des joueurs de centre qui étaient inexistants. Ben, les Flyers tentent le grand coup. Puis même si c'est surpayé, c'est pas grave. T'as l'occasion de mettre la main sur un ancien deuxième choix au total, un véritable centre numéro un en devenir élite dans la Ligue nationale de hockey. Moi, si je suis un partisan des Flyers, ma sac qui gagne 5 millions de trop, je serais bien content de l'avoir dans mon équipe.
8: Ouais, mais puis moi, la même réaction, mais en ce qui me concerne, c'est que c'est ça le principe de l'offre hostile. C'est censé être démesuré pour que le joueur soit enclin à signer l'offre en tant que telle. Donc,
1: une offre raisonnable, ça va être facile à galer.
8: C'est pour ça qu'on en envoie si peu. Il faut que ce soit presque impossible à mettre ça de côté. Puis honnêtement, qui aurait refusé un pactole comme ça?
9: Ouais, puis tu parles du joueur Tourney, puis j'ai le goût qu'on s'interroge justement sur les raisons qui ont poussé Carlson, parce qu'il a quand même mis sa griffe au bas de cette offre hostile-là. Il a envie d'aller à Philadelphie. Pourquoi? Ben, je pense que vous l'avez dit, 18 millions de bonnes raisons par année. Contrat sensationnel. Puis je sais pas si vous avez vu les détails de la structure du contrat. Si ça arrive, si ça se conclut, ça se concrétise, il touchera 39 millions dans les 12 premiers mois du contrat grâce au boni.
1: Même si ça se concrétise pas, peu importe, c'est la question, c'est de savoir qui va lui donner l'argent.
8: Ouais.
1: Mais il touchera 39 millions dans les 12 premiers mois du contrat. C'est ça qui est écœurant.
9: Ben complètement. Puis je me pose la question, il a accepté donc cette offre des Flyers. Pense-t-il que les Flyers sont plus près d'être promis que les Ducks? Ils ont fait les séries, il veut gagner. En tout cas, j'imagine qu'il veut gagner. Pense-t-il sur papier que les Flyers ont plus de chances d'y parvenir que les Ducks? Ça, c'est une question que je me pose. Puis l'autre question concernant Carlson, c'est est-ce qu'il a envie d'être la seule star, le joueur vedette dans un gros marché de hockey? On le voit beaucoup, là. Dans la NBA, au football, les gars veulent être l'attraction, le joueur principal. Puis tu sais, on s'entend que l'alignement des Flyers n'est pas nécessairement celui des Ducks. Tu sais, oui, on a Marton, on a Mishkov, mais après Dvorak, Konechny, c'est assez mince. Du côté des Ducks, on avait Lacombe, Minchukov, Sinek, Gauthier. Est-ce qu'il avait envie, lui, d'être le gros poisson à Philly? C'est une autre question que je me pose.
1: Ah, honnêtement, je ne sais pas à quel point. Il faudrait demander aux joueurs. Quand ils apposent leur signature sur une offre hostile, ont-ils réellement le goût de quitter? Ou est-ce que secrètement, ils espèrent que leur équipe égale l'offre? Parce qu'au final, on le sait, Pat Verbeek, négociateur très serré, c'est tout le temps compliqué avec lui. C'est peut-être juste une façon de dire, regarde, moi, je suis allé chercher mon argent, maintenant, j'espère que tu me ramènes puis que je poursuive l'aventure ici. Il n'y a rien qui dit que son... Tu sais, évidemment, c'est de la réponse de politicien, mais Sébastien Aho, l'année qu'il avait paraffé l'entente avec le Canadien de Montréal et que les Hurricanes avaient égalé, il l'avait dit, moi, c'était mon désir tout le long, on était convaincus que ça allait être matché du côté des Hurricanes puis que ça allait juste faire en sorte que j'allais passer un été plus tranquille et que j'aurais pas à me soucier, à me tracasser avec les négociations de contrat. Il y a un peu de ça là-dedans aussi. Là.
9: Ben complètement. Puis t'as évoqué Pat Verbeek, puis je veux qu'on s'y concentre parce que pour moi, c'est la pièce maîtresse de cette situation-là. Pourquoi ne pas avoir réglé le dossier plus rapidement?
8: Ben, comme on l'a fait chez le Canadien, moi, ça, c'est un non-sens. Un gars que tu repêches aussitôt au repêchage, ça aurait dû être un cas prioritaire, pas cette année. En juillet passé, le 1er juillet passé, les Ducks auraient dû annoncer une prolongation de contrat à long terme avec Leo Carlson. On l'aurait rabais autour de 8-9 millions aujourd'hui.
1: OK, mais si on envoie la pierre à Verbeek pour Carlson, il faut regarder du côté de Carl Davidson et Connor Bedard. C'est la même situation. Bedard, lui aussi, en ce moment, pourrait recevoir une offre hostile. Qu'est-ce qui fait en sorte qu'on est aussi critique envers Verbeek et je m'inscris dans votre équipe, mais qu'on laisse passer la situation de Bedard? Pourquoi est-ce que Connor Bedard, lui, ne reçoit pas une offre hostile là, dans les prochaines heures?
9: Ce que je trouve le plus surprenant, les gars, c'est que Verbeek n'a pas protégé ses actifs. Il sait que Carlson serait un client intéressant pour toutes les formations de la Ligue nationale. 67 points en 70 matchs, un gros centre de 6-3, 21 ans. Et non seulement ça, vous l'avez sûrement vu, Verbeek a un peu provoqué les autres DG en disant « Peu importe l'offre que vous offrez, on va l'égaler. » Les autres DG se frottent les mains en se disant « Parfait, mon Pat, regarde-nous aller. » C'est pas plus compliqué que ça. Je trouve ça complètement absurde et bizarre, l'attitude de Verbeek de dire « Écoutez, là, on a tellement d'argent, on veut tellement garder Carlson. Oui, on l'a pas signé, là, mais peu importe l'offre que vous nous ferez, peu importe le montant et les années, on va l'accoter. J'ai pas compris ce geste-là.
1: Mais moi, c'est là où est-ce que je me dis, si je suis l'agent de Leo Carlson, puis t'as une déclaration comme celle-là dans les médias, pourquoi est-ce que t'as besoin que ça provienne d'un parti externe qui arrive avec une offre hostile pour te décider à finalement t'entendre avec mon joueur? L'offre hostile qui arriverait de Pierre-Jean-Jacques n'aurait pas été de 11 millions. Là. C'est évident, comme Tony le disait, ça aurait été démesuré. Bien, entendons-nous à la table de négociation, mais c'est tellement compliqué toujours avec les Ducks qu'on en arrive à ce point-là aujourd'hui. Puis là, on lance beaucoup des fleurs aux Flyers ou même le pot aux Flyers dans certaines personnes. Mais il était quatre, Nick, à vouloir faire une offre hostile à Leo Carlson. Ce n'était pas le seul club qui était intéressé, là. Penses-tu que le Canadien de Montréal était du lombre? Penses-tu que Kent Hughes avait lui aussi lancé son chapeau dans la mêlée pour essayer de mettre la main sur le centre Leo Carlson?
9: Ça aurait sans doute un peu défait son plan, dans le sens où on sait que Hughes a très bien joué ses cartes avec des contrats, disons, à rabais, là, entre très gros guillemets. Donc, je l'aurais pas vu faire une offre de 18 millions, un contrat qui aurait équivalu à plus que que Hudson et Suzuki mis ensemble. Ouais. Cependant, puis on parle du Canadien, bon, je pense que c'est confirmé, là, la reconstruction a fonctionné. Peut-on en dire autant des Ducks? Rappelez-vous, là, il y a 5-6 ans, là, on disait les Ducks, c'est le futur projet de la Ligue nationale, c'est le modèle à suivre. Je regardais hier pour préparer cette chronique, depuis 2019, attardons-nous au choix de première et deuxième ronde des Ducks. Zegras, parti. Drysdale, parti. Perreault, parti. McTavish, parti. Zellweger, parti. Carlson, pas réglé. Minchukov, ça n'a pas été simple. Gauthier, pas réglé.
1: Mm. C'est vrai. Mais Gauthier, c'est pas leur premier choix, eux autres, mais pareil, le point
8: est le même. Ouais. Puis pour ajouter à ça, là, on en parlait tantôt en tout début d'émission, là, le fameux texte de The Athletic là, qui avait été publié là, il y a quelques mois concernant les négociations, les équipes les plus faciles avec qui négocier, les équipes où c'est pas mal plus difficile, ben les Ducks d'Anaheim ont trôné au premier rang dans ce palmarès de The Athletic. Puis les propos cités, un agent dit ici au sujet de Pat Verbeek, Anaheim est réputé pour ses négociations serrées, mais il doit faire attention car ça peut nuire à leur relation à long terme avec les joueurs, en espérant qu'ils en soient conscients. Puis plus tard, on en rajoute en disant ils se battent pour des pécadilles à 10 000 $ à la fin d'un contrat. C'est un joueur à 1,1 million et tu le veux à 1,15 million, c'est un vrai calvaire. Tout est compliqué avec les Ducks d'Anaheim. Donc, c'est pas d'hier que les agents se butent quand même à des négociations très ardues avec les Ducks d'Anaheim.
1: Ben ouais, puis si tu remontes un petit peu dans le temps, Leo Carlson avait sorti une entrevue il y a un an, parce qu'il disait, je me souviens pas du chiffre, peut-être que tu l'as noté dans tes notes, Nick, mais on lui dit, si tu avais une offre de 8,5-9 millions sur la table, la signerais-tu? Demain matin, je la signerais. Ouais. Ça, c'est il y a un an, là. Et là, finalement, t'arrives un an plus tard, et c'est le double du salaire. Ça démontre que Verbeek, s'il avait été plus allumé, plus prudent, il n'en serait pas dans cette situation-là fâcheuse, Nicolas.
9: Ben, non, puis les gars, je sais pas ce que vous en pensez, mais moi, je me dis tout le temps de ce genre de situation-là, t'as aucune chance à prendre. Moi, c'est juste ça qui me rentre pas dans la tête de se dire, c'est ton joueur de concession, on sait qu'il va être bon, puis qu'il va être bon longtemps. Pourquoi ne pas le protéger? Comme Hughes a fait avec Demidov, avec Slav, avec Hudson, c'est pourtant si simple de s'entendre avec ces joueurs-là qui devraient faire partie de ton avenir, mais c'est comme si Verbeek a pris la chance que ça arrive pas, puis il s'est brûlé.
1: Ouais, mais là, je reviens à ma question de tantôt qu'on a esquivé, là, mais Connor Bedard, ouais, lui aussi peut avoir une offre hostile. Pourquoi Tony, Connor Bedard, ne reçoit pas d'offre hostile, selon toi?
8: Ben là, premièrement, il semble blessé. Ça semble assez sérieux, là, la blessure qu'il a subie la semaine dernière. Est-ce que ça peut être un frein à ce qu'on dépose une offre hostile pour ses services? Peut-être. De l'autre côté, moi, je suis convaincu que quand tu veux faire une offre hostile, faut que tu penses vraiment avoir des chances que le joueur devienne ta propriété. Dans le cas des Blackhawks, on va à côté n'importe quelle offre dirigée vers Connor Bedard. Je pense que là-dessus, il y a un vrai enjeu pour une équipe qui dit « on va tenter d'aller le chercher ». Mais quand tu regardes la structure salariale, l'argent qui reste disponible dans les livres des Blackhawks, c'est une formalité pour moi qu'on va égaler toute offre pour lui.
1: Mais ça reste quand même que Bedard, tout comme Celebrini, qui lui aussi peut prolonger même s'il lui reste un an, tout comme Gauthier si on reste dans le cas des Ducks, ou même Minchukov qui a assurément amélioré ses conditions hier avec une entente de 7,2 millions, il y a un impact sur le reste des joueurs. Le marché vient de prendre une hausse considérable, Nick.
9: Ben, tout à fait. Puis je faisais l'exercice hier. Des joueurs de 21 ans qui ont une production similaire à celle de Carlson. On a Gauthier, pas encore signé. Fantilli, pas encore signé. Slav, à 7,6. Hudson, 8,9. Et Coulé, 10. Est-ce que Carlson vaut 8 millions de plus que tous ces gars-là?
1: Non, mais en même temps, il a signé via offre hostile. Et ça, faut pas le perdre de vue. Mais le point reste le même. Si moi, je suis un joueur qui devient joueur autonome, OK, je suis peut-être pas aussi bon que Leo Carlson, mais Leo Carlson vaut 18 millions. Moi, je pense que j'en vaut 15. Mmh. Et c'est là où est-ce que ça va faire en sorte que les équipes vont faire « whoop-a-l'aille » et avec un avantage canadien de Montréal d'avoir son noyau déjà sous contrat à long terme. Moi, j'ai vraiment hâte de voir comment les prochains joueurs en venir avec des ententes, les joueurs de premier plan, comment est-ce que ça va avoir un impact sur leur négociation.
8: Moi, là, je vous le dis, les gars, là... Le Canadien vient de régler son noyau à long terme. C'est 9 joueurs de premier plan pour 67 millions jusqu'en 2030 sur la masse salariale. C'est sûr que le Canadien va être dans une position de force le jour où on va pouvoir faire l'acquisition d'un joueur de premier plan qui sera pas capable de s'entendre avec son équipe. C'est écrit dans le ciel que ça va arriver dans un horizon de 2 ans.
1: OK, mais je vous pose la question. Si c'était Ken Hughes qui avait fait cette offre-là à 18 millions, puis tantôt Nick l'a dit, là, ça briserait l'échelle salariale, puis la structure, puis tout le monde en prend un peu moins, puis là, comment est-ce que ça aurait été perçu dans la chambre du Canadien de Montréal?
8: Très bonne question.
1: Nick.
9: C'est dur à dire parce que c'est pas arrivé, mais dans la mesure où on sait que Hughes a bien protégé ses actifs, puis qu'on sait que le Canadien, ce vestiaire qui est tellement soudé, c'est dur à dire parce que d'un sens, t'amènes un joueur qui peut changer complètement l'image de ton équipe en cartoon, mais comme je le disais, qui équivaut à 2 salaires. C'est dur à dire ce que ça fait dans le vestiaire. Moi, l'autre question que je me pose, les gars, tu sais, oui, on a parlé de la manière de redéfinir le marché pour la valeur des joueurs, mais ça vient aussi redéfinir la manière de gérer des reconstructions. Parce que là, il faut que les joueurs, tu les signes pour beaucoup, puis le plus tôt possible. C'est pas comme avant où, bon, il y avait l'espèce de contrepont là autour de 21-22 ans, mais là, les joueurs veulent leur argent maintenant.
8: C'est vrai, ça.
9: Ici, des joueurs de 21 ans valent 18 millions. Imaginez, tu l'as dit, le Celebrini, qu'est-ce qui va arriver? McKenna, dans quelques années, s'il devient ce qu'il va devenir. Dupont, les DG ne peuvent plus prendre la chance de perdre ce joueur-là parce que peut-être que Brière vient d'ouvrir une boîte de Pandore avec des offres hostiles qui vont arriver peut-être plus souvent que c'est le trou auparavant. Là.
8: Ouais. C'est comme si, effectivement, on vient de briser les conventions. Là, à moins que d'avoir le statut de joueur exceptionnel, c'était comme... À qui qu'un joueur, au terme de son contrat d'entrée, aurait un contrepont à signer d'une couple d'années, puis après ça, on reconsidérerait la situation avant l'autonomie complète pour un contrat à long terme.
1: Mais là, le contrat à long terme, si tu le sors tout après ton contrat d'entrée, tu peux signer 2 contrats à long terme.
8: Ouais.
1: Et tu peux faire 2 fois sauter la banque.
8: Exact.
1: C'est pour ça que les joueurs aiment ça, cette façon-là de pérer. Très bon, Nick. C'est super cool. Déjà hâte de te reparler demain.
9: Yes, sir, demain, les gars.
1: Bye-bye, Nicolas Richard, que vous pouvez lire un peu partout dans la presse et que, évidemment, on est content d'avoir avec nous sur les ondes de BPM Sport. Tony, je te la pose la question. Comment ça aurait été perçu dans la chambre si Leo Carlson avait eu cette offre-là déposée de la part de Kent Hughes alors que on a demandé à Suzuki, à Caulfield, à Slavkovski, à Demidov, à Hudson d'en prendre un peu moins?
8: Ouais, c'est une excellente question. Kent Hughes a ouvertement parlé de ce cas-là pas plus tard que la semaine dernière, le 1er juillet. Il y a une question qui lui a été demandée quant à ses tentatives sur le marché d'autonomie, puis il avait répondu que ben effectivement, faut que tu y penses. Quand tu demandes à tous tes joueurs que tu as développés dans ton organisation d'en prendre un petit peu moins dans un but collectif, de construire ça tout ensemble, est-ce qu'on peut vraiment arriver puis amener un gars payé pas mal plus cher dans cet environnement-là via l'autonomie? Un jour, peut-être qu'on va aller là, mais mon feeling, c'est que à la lumière de ce que Kent Hughes a dit il y a une semaine, je pense pas qu'on était prêt à faire une chose comme ça.
1: Moi, tu vois, je m'inscris un peu dans l'autre sens. Moi, je pense que Suzuki, Caulfield et toute la ribambelle de joueurs qui prennent un peu moins d'argent, ils font pas ça juste pour faire plaisir, pour faire bien paraître Kent Hughes, pour que Jeff Molson se mette un peu plus de sous dans les poches. Ils font ça pour permettre à leur directeur général d'avoir de la flexibilité financière pour avoir la meilleure équipe, la plus compétitive possible. Si ça fait en sorte que t'as un Leo Carlson qui débarquerait, évidemment ça arrivera pas avec le Canadien, dans ton équipe, même s'il est payé 18 millions, ce qui est largement au-dessus de tout le monde, ça fait-tu en sorte que demain matin, on a de meilleures chances de gagner? Tu sais, je pense que parfois, on identifie les joueurs du CH comme étant pas égoïstes, mais il faut absolument que tout le monde fasse ça parce que si quelqu'un débarque puis débalance tout ça, on va être fâché. Je ne sais pas si on serait fâché. Moi, je pense qu'on serait content.
8: Tu serais à l'aise d'amener Leo Carlson à 18 millions quand ton capitaine est payé moins que 8?
1: Si j'avais eu à faire ça pour Kent Hughes, évidemment, j'aurais consulté mes leaders avant de faire ça, sans aucun doute.
8: Mm.
1: Mais par la suite, si je vous dis, écoutez, c'est vrai que tout le monde en a pris un peu moins, je suis d'accord, là, mais tout le monde était repêché par le Canadien de Montréal et tout le monde a été développé dans le système du Canadien de Montréal. Là, on a l'occasion de mettre la main sur un 1-2 punch élite en Leo Carlson pour un joueur qui va être ici pour 15 ans. Il va être payé plus cher, c'est vrai. Mais ça va peut-être faire en sorte qu'on aura une chance légitime de gagner la Coupe Stanley. Est-ce que les joueurs seraient fâchés de ça?
8: Peut-être les agents le seraient plus que les joueurs. Parce que ça aurait été quand même assez paradoxal. tu signes Demidov deux jours avant pour 9,15 millions, puis un joueur d'à peu près le même âge va le signer pour le double du salaire.
1: Oui, mais un joueur qui t'appartient pas.
8: Ouais, mais...
1: Je comprends, mais tu comprends mon point, je comprends ton point. Je suis pas en train de déchirer ma chemise. Je dis juste que faut pas prêter des intentions aux joueurs du Canadien. Ah, ben là, il y a pas personne ici qui fait 10 millions, fait qu'il faudrait pas que personne ici fait 10 millions. Si tu as l'occasion de mettre la main sur un joueur de centre élite, moi, je pense que même s'il y a deux, trois égaux au passage qui peuvent être froissés, mais que la grande majorité sont d'accord avec ça, c'est un réel, pensez-y bien.
8: Non, mais tu sais, tout dépend de l'approche. Tu sais, si Kentios dit, les gars, regarde, on va se tenir, puis on va dire, c'est comme ça qu'il faut bâtir une équipe dans le marché de Montréal, puis on croit ça au bout, se retourne, vire sa veste de bord, puis il signe un gars le double du salaire.
1: OK, mais les gars, sont-ils plus heureux d'avoir Jake Evans sur le deuxième trio?
8: Ouais, ça, c'est un bon point. C'est un bon point.
1: Tu sais, je présume qu'il y a un juste milieu entre les deux, c'est évident. Mais quand même, si t'as l'occasion de mettre la main sur quelqu'un élite, faut que tu y penses. Ouais, ça fait jaser. C'est le fun d'avoir une belle semaine jusqu'à vendredi où est-ce qu'on prendra l'information concrète à savoir si les Ducks vont égaler ou non l'offre hostile des Flyers de Philadelphie. D'ailleurs, on va en reparler d'à peu près 50 minutes avec, même pas 50, 40 minutes avec Jean-Luc Grandpierre dans le bureau des commissaires. Mais d'ici là, après la pause, Félix Auger-Aliassime aura tout un test sur les bras à Wimbledon. Il va croiser le fer avec Novak Djokovic. On en parle avec Alex Réginbald.
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1: Félix Auger-Aliassime a poursuivi sa route à Wimbledon. On va en parler avec Alex Réginbald du podcast Sur la ligne. Salut Alex!
8: Salut Alex!
18: Salut les gars!
1: Quand même fascinant d'avoir les deux gars du podcast sur la ligne coup sur coup. C'est comme,
8: quand même, hein?
1: Spécial.
8: Ben oui.
1: C'est spécial.
8: L'un qui a parlé de hockey, par exemple.
1: Oui, effectivement. L'autre va parler de tennis. Ça n'a pas été facile pour Félix, mais il l'a emporté en cinq manches hier, Alex.
14: Non, ça n'a pas été facile et ça a été un match qui a fait passer Félix par toute la gamme des émotions. Là. Je sais pas si vous avez vu ça, mais il y a eu peut-être l'échange du tournoi entre les deux. Là. Un échange que Félix a perdu, mais il a terminé avec le sourire. Là. Même cet échange-là. Puis après ça, il y a eu une controverse là, avec toute l'histoire de du thérapeute là, qui a été calé alors que Félix servait. Puis là, Félix n'était pas content. Je ne sais pas si vous avez vu la conférence.
1: Oui, là. Oui, oui, ouais. Tout vu ça. Puis même l'échange après le match là, au filet. Ouais. Mm-hmm. Est-ce que Félix n'est pas assez fort mentalement pour se laisser déconcentrer pour ça? Parce que pour les gens qui savent pas de quoi on parle, Fokina a demandé un temps d'arrêt médical alors qu'on était sur le point là, de mettre fin au match du côté de Félix et le match a complètement basculé. T'sais, je pense que du côté d'Ogiel Yassim, il faut qu'il soit en mesure de rester focus, Alex. Faut pas qu'il se laisse déconcentrer par ça.
14: Ouais, sur le fond sportif, j'aurais tendance à être d'accord avec toi, mais en même temps, quand je regarde Félix, c'est tellement un gars qui est tout le temps calme sur le terrain, qui s'énerve jamais, tu sais, ou presque. Là. Alors que quand il s'énerve comme ça ou quand il est fâché, j'aurais tendance à lui donner le bénéfice du doute là-dedans, à dire que bon, la règle n'a pas beaucoup de bon sens. Puis pour expliquer aux gens, c'est-à-dire que bon là, Félix il sert, son adversaire se brise la cheville c'est exagéré comme terme là, mais tu fais mal à la cheville, demande le thérapeute sportif pour venir l'aider, ça casse complètement le rythme. Et ce que Félix réclamait, c'est que en fait, il en veut contre la règle. Il aimerait qu'on change la règle à ce niveau-là, c'est-à-dire que bon, si un joueur se blesse comme ça, il peut juste demander le thérapeute sportif entre les deux jeux finalement, là, pas pendant le jeu. Alors, il était fâché un peu de ça, il en a parlé en conférence de presse. Il a également pas révélé, en tout cas, de son côté à lui, ce qui s'est dit au filet. Maintenant, est-ce que c'est quelque chose qui l'a dérangé mentalement? Visiblement, oui, mais en même temps, bon, il a quand même tenu le coup et il a gagné ce match-là, finalement, malgré tout. Là. Alors, je pense que c'est plus une question de... sur le coup, il était fâché. Puis peut-être bien qu'il aurait perdu les points pareil. En même temps, quand tu regardes de la façon dont l'autre joueur a joué après ce coup-là, je le comprends un peu d'avoir été fâché parce que, bon, tu te dis, ben, t'es blessé ou t'es pas blessé? Puis là, ben finalement, il joue puis il gagne les points. Alors, je pense que de ce point de vue-là, je le comprends un peu, Félix, d'avoir été fâché. Puis, ben, au final, il a quand même gagné.
1: Ouais, il a gagné un match amplement disputé 7-6, 6-7, 6-3, 6-7 et finalement 6-1.
8: Hey, 5 heures sur le terrain. Puis il faisait chaud en plus. C'était un match qui a été interrompu pendant un petit bout de temps. Il y a un spectateur qui a eu un malaise dans les gradins. Moi, je regardais le match à ce moment-là. Ça a duré une quinzaine de minutes. Les gars ont rembarqué. C'est vraiment toute une bagarre qu'ils se sont livrés. Puis bon, ça nous donne le théâtre d'un match fort intéressant contre Djokovic en quart de finale.
1: Ouais, c'est ça qui est dommage parce que il a eu quelques occasions de mettre fin au match plus vite, Félix. Ça aurait été le fun qu'il n'ait pas à brûler autant d'énergie avant d'affronter Djokovic, Alex.
14: Ouais, c'est drôle parce qu'on en parlait ensemble la semaine passée en se disant bon mais s'il peut avoir quelques matchs un peu plus faciles et se rendre un peu plus loin dans ce tableau-là, ce qui est le cas présentement là, jusqu'à maintenant, il peut dire mission accomplie. La bonne nouvelle, c'est que son prochain adversaire, Novak Djokovic, il a passé plus de temps sur le terrain que lui à date. Alors je regardais les chiffres là, tout à l'heure, là, pis c'est 10h37 minutes au total pour Félix et 11h17 là, pour Novak Djokovic. Alors, de ce point de vue-là, il y a un mini avantage là, pour Félix Auger-Aliassime. Il est quand même plus jeune que son adversaire, Novak Djokovic, qui en reste moins qu'il en restait, comme on dit, là, de son côté. J'ai hâte de voir qu'est-ce que ça va donner, ce match-là, parce que je regardais les cotes pour les parieurs au livre, puis moi, j'étais pas mal sûr que Félix allait être favori pour les parieurs au livre, en tout cas, en date de hier soir, là, et c'est Novak, pour l'instant, qui l'est, là. À moins que ça a changé depuis hier soir. Là, j'ai pas fait une revérification ce matin, mais peut-être que le fait qu'il a gagné cette fois ce tournoi-là, qu'il est un des plus grands joueurs, sinon le plus grand joueur de l'histoire, ça affecte sa cote assurément. Et de la façon dont Félix il a joué dans les dernières semaines. Et surtout sur le fait que Novak Djokovic, il n'a pas joué beaucoup cette année. Il n'a joué que 4 tournois. Bon, il a fait la finale en Australie, mais pour le reste, il n'a pas dépassé le 4e tour. Novak Djokovic, c'est un 3e tour en France, à Roland-Garros. C'est un 4e tour à Indian Wells. C'est un 2e tour à Rome. C'est ça le résultat cette année. Alors, il n'a pas joué beaucoup. Il a été blessé. Moi, je pense qu'il est très prenable, Novak Djokovic, présentement. C'est un bon timing pour Félix Auger-Aliassime de l'affronter, d'autant plus que Félix a gagné beaucoup récemment.
1: La dernière fois que les deux se sont affrontés, c'est 2022. Deux fois cette année-là, et les deux tennismen s'étaient partagés une victoire de chaque côté. On va aller du côté féminin, Alex. Sabalenka avait juste envie de décompresser après sa défaite contre Osaka hier.
14: Vous avez vu ça, là. Elle a dit qu'elle avait juste le goût d'aller prendre une brosse là, en bon québécois et de réfléchir sur sa vie. Puis c'est drôle parce que à Roland-Garros aussi, elle avait sorti une clip comme de ce genre-là. Là, elle avait dit après sa défaite à Roland-Garros, j'ai juste le goût d'arrêter de jouer au tennis. Fait que là, elle commence à enchaîner les bonnes cours. Puis je pense qu'elle est un peu échaudée aussi là, parce que récemment, on lui a demandé beaucoup. Là, puis c'était le cas encore hier. Est-ce que tu sens que tu es la meilleure joueuse au monde présentement? Puis elle répond, mais en tout cas, je suis numéro un mondial. Là, je sais pas trop quoi vous dire.
8: Quelle question d'imbécile. C'est comme si la meilleure joueuse au monde n'a pas le droit de perdre. Ben voyons donc. Je veux dire, c'est un sport individuel. C'est sûr que tu vas finir par perdre des matchs. T'es Caroline, tu sais, c'est quoi? Avec tes premières au monde, tu vas tout le temps gagner tes games. Ben, ça n'a pas d'allure.
14: Non, c'est ça. Puis, tu sais, pour vrai, le classement, il est fait sur un an. Tu sais, puis ça a du bon, puis ça a du mauvais dans ce que c'est au tennis. Mais il reste que crime. Mais ça veut quand même dire que sur 52 semaines, ben, elle a visiblement été la meilleure joueuse au monde. Puis je suis d'accord avec toi. Tu sais, les numéros mondiaux vont perdre des matchs. Regarde Yannick Sinner, là, il est pas invincible non plus. Alors qu'il a connu une bonne séquence, ça s'est compliqué un peu autour de Roland Garros. Et là, c'est intéressant parce qu'effectivement, Félix, il va peut-être l'affronter, le Sinner. Mais c'est un autre exemple que, je veux dire, tous les joueurs et tous les joueuses sont jamais invincibles. Mais j'ai hâte de voir parce que dans le cas de Sabalenka, ben, elle restait quand même, quant à moi, là, une grande favorite pour ce tournoi-là. D'ailleurs, il y a beaucoup de favorites là, qui ont été exclus de ce tournoi-là jusqu'à date. Mais il reste que c'est une autre quote, comme on dit, ou une autre déclaration de Sabalenka qui fait jaser. Puis c'est drôle parce qu'en même temps, c'est tellement une des filles les plus sympathiques sur le circuit. C'est une des filles qui fait des blagues, qui fait des qui est plus souvent contrairement souriante. Mais là, récemment, on la sent un peu échaudée. Est-ce qu'il y a des choses qui se passent dans sa vie personnelle? Ça se peut. Mais en même temps, je veux dire, c'est tout à fait normal, je pense, que ce qui se passe de son côté.
1: La pression de gagner, à un certain point, je pense que ça peut rattraper des athlètes.
8: Puis le retour de Osaka est impressionnant aussi. Ah, ben ça aussi. Après tout ce qu'elle a vécu, puis loin des terrains pendant un bon bout de temps, puis elle revient, puis elle joue du tennis de très grande qualité présentement.
14: Ben c'est ce que tu dis, ça a beaucoup de sens parce que là on commence à se demander tranquillement si Osaka, celle dominante, là, la numéro un mondiale, celle qui avait remporté beaucoup de grands chelems à un jeune âge, elle est de retour.
1: Tu t'en souviens?
14: Ben je sais à quoi tu fais référence hein, là. Tu ramènes des vieux des.
1: Alex a perdu un pari sur Naomi Osaka il y a quelques années.
8: Ok, je comprends.
14: On l'expliquera aux gens peut-être éventuellement. C'est un pari qui avait pas de sens à l'époque. Je sais pas comment c'est arrivé encore aujourd'hui. Mais il reste qu'elle était très dominante à un très jeune âge et puis qu'on s'attendait à ce que ce soit la digne successeur de Serena Williams à ce moment-là. Tu sais, et puis elle a été très bonne. Elle a gagné beaucoup de titres Grand Chelem assez rapidement, mais depuis, ça s'est pas mal calmé et elle a fait une espèce de percée à Montréal l'année passée contre Victoria Mboko et c'était inattendu. Là. Et là, on voyait peut-être Osaka gagner, finalement Mboko l'emporter. Cette année, elle a fait une finale en beau, mais pour l'essentiel, c'est son seul excellent résultat, là, si on la place comme une fille de numéro un mondial, mais en même temps, En même temps, moi, je serais pas surpris là, de la façon dont les choses se passent présentement, qu'elle puisse peut-être nous surprendre et ramener un grand titre, pourquoi pas. C'est intéressant de voir ça. D'ailleurs, du côté des femmes, là, quand même quelques candidates là, qui restent encore intéressantes. Je regarde Coco, Jessica Pegula, là, dans le haut du tableau, là, il y a encore quelques noms. Là. D'après moi, ça va jouer de ce côté.
1: Ouais, il n'y a plus le nom de Serena Williams parce que, vous le savez, elle est éliminée en simple, mais elle a même abandonné son parcours en double. C'est dommage. Elle a publié des photos sur ses plateforme. On a vu là, des seringues dans lesquelles elle a retiré du liquide de son genou. Évidemment, pas elle, là, quelqu'un de compétent médicalement parlant, mais au final, c'est dommage. Mais Serena Williams, la belle histoire à Wimbledon, ça aura été de courte durée. Très bon, merci beaucoup, Alex, pour ton passage avec nous ce matin et bonne fin de Wimbledon, mon ami.
8: Allez, bon, Alex!
14: Grand plaisir, messieurs.
1: Bye-bye, Alexandre Gimbal du podcast Sur la ligne. On va aller à la pause de l'autre côté. Allez, Docs! Se sont fait avoir avec une offre style. Est-ce que le Canadien pourrait opter pour une offre style? Est-ce que nous, on pourrait recevoir une offre style? Est-ce qu'on pourrait se faire faire le coup? Seriez-vous prêt à y aller n'importe quelle offre de contrat qui pourrait être dirigée à l'endroit d'un Herbert Jacquin, par exemple? On en parle dans deux minutes.
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1: Est-ce que le joueur convoité par les Canadiens pour venir remplir le rôle de deuxième centre pourrait provenir d'une offre hostile? Je vous amène des précisions par rapport à ça. Si le Canadien veut déposer une offre hostile à une autre équipe, il peut le faire pour un contrat de moins de 1,5 million, mais à partir de 1,6 million jusqu'à 2,3 et de 4,7 jusqu'à 11,9, le Canadien ne peut pas déposer d'offre hostile. Pourquoi? Parce qu'il s'est servi de son choix de troisième tour avec les Golden Knights pour s'avancer. Je pense que c'est dans la transaction de Timofey Rousseau, si je me trompe pas, ou c'est dans la transaction de Gleb Pougachev. Peu importe. Une des deux transactions, le Canadien a donné un choix de troisième tour et ça nécessite non seulement un choix de troisième tour, mais ton propre choix de troisième tour. Donc, il y a des façons qu'on ne peut pas déposer d'offre hostile. La seule qu'on pourrait faire, ce serait entre 2,3 et 4,7 parce que c'est une compensation d'un deuxième choix. Et ça, le Canadien la détient. Ou sinon, comme c'est dans le cas de Leo Carlson, plus de 11,9 millions, ce qui représente 4 choix de premier tour. Ça aussi, le Canadien sera en mesure de le faire. Donc, si jamais vous aviez intention de voir Kent Hughes y aller d'offre hostile, ben il y a ces choses-là quand même, Tony, à savoir à travers ça.
8: Ouais.
1: Moi, je te pose la question. Est-ce que tu égalises n'importe quelle offre qui qui pourrait être dirigé potentiellement vers Harbert Jacquet. Je viens de le dire, 4,7 millions et moins, c'est un vulgaire choix de deuxième tour. Une équipe débarque ici, intéressée par les services pugilistiques d'Herbert Jacquet, arrive avec un contrat de 4,5 millions. C'est un gros contrat. Je sais pas si le Canadien est prêt à donner ça, mais en contrepartie, le choix de deuxième tour, je sais pas si le Canadien serait intéressé par ça. Il y a des chances qu'on se fasse avoir au final.
8: Je serais surpris. En même temps, quand je vois la flambée des salaires actuellement, ce qu'on a donné entre autres à Vincent Desharnais la semaine passée, défenseur gros gabarit, physique, je comprends, il est droitier, c'est sûr que ça a aidé aux conditions salariales. Tout est possible. Je serais tout de même surpris quand même qu'un gars comme Jacquet, quand même défenseur, faut le dire, là, marginal dans la Ligue nationale, un 6 ou un 7e défenseur, puisse obtenir un contrat de plus de 4 millions. Ce serait démesuré comme salaire, là, totalement.
1: Parce que le Canadien, je pense pas qu'il est en amour avec Jacquet. En tout cas, Martin Saint-Louis, c'est pas l'impression que ça donne d'un point de vue externe. Mais ça veut pas dire que les 31 autres équipes de la Ligue nationale de hockey pensent comme nous, là.
8: Exact. Parce que c'est
1: puis quand
8: sûr
1: je dis
8: que...
1: nous, je parle de l'organisation du CH, je parle pas des partisans, là.
8: Ben, pour certaines équipes, clairement, la dimension physique est plus importante que pour d'autres. On a vu, entre autres, des Panthers qui ont décidé de faire dans les dernières semaines le contrat de longue durée que le Lightning de Tampa Bay a donné à un gars comme Jeffrey Viel. Là, on voit vraiment une plus-value avec ça. Est-ce que le Canadien voit les choses de la même façon? Moi, j'en doute. Pourtant, ben, Washington a décidé de se grossir. Ce sera pas de la tape quand tu vas te déplacer en Floride pour aller jouer contre le Lightning ou encore les Panthers. Les Sénateurs ont toujours une équipe quand même relativement robuste. Le Canadien, on semble quand même être à l'aise avec ce qu'on est capable de présenter, qu'on ait Jacquet ou non dans la formation. Mais en contrepartie, on fait des sélections comme celle de Gleb Pougachev. On tente de développer des Florin Jacquet et des Tyler Thorpe dans la Ligue américaine parce qu'on pense que ces gars-là, à gros gabarit, un jour ou l'autre, viendront 30 services sur un quatrième trio. Donc, d'un côté, on voit évoluer le Canadien et de l'autre, on remarque des tentatives, point de vue recrutement et développement, d'essayer de se grossir.
1: Tu sais, je regarde, là, tu viens de le dire pour Pougachev, puis je trouve ça intéressant. Il y a clairement une ligne directrice au repêchage du Canadien de Montréal. On veut être plus gros. Pougachev, 6-3, 198. Runso, 6-2-186. Cooper Cleaves, 6-3-203. Braden Klimke, peut-être plus petit, 6 pieds, 175. Parker Trottier, pas nécessairement le plus gros non plus, à 6-1-185. Wesley Royston, 6-4-190. Jean-Samuel Daigneault, 6-3-190. Et Dikos, qui lui aussi est au-dessus de 6 pieds 1 à 175. T'es top. T'as quand même voulu repêcher, pas nécessairement des aptitudes offensives, mais t'as voulu repêcher du poids. Moi, dans ma tête, alors que les Panthers sont armés jusqu'aux dents pour être les nouveaux Broad Street Bullies, puis de venir déranger tout le monde, puis d'intimider, puis tu veux clairement pas les affronter dans un 4-7, je m'excuse, mais Herbert Jacquet est indispensable à ta formation.
8: Ouais.
1: Tu peux pas te permettre de perdre ce gars-là.
8: Parce que là, présentement, tu sais, vos options de quatrième trio là pour commencer la saison... Ben, c'est des gars qui ont pas nécessairement tous l'étiquette d'un joueur de quatrième trio. Jake Evans, vas-tu se retrouver là? Oliver Kapanen, vas-tu se retrouver là? Est-ce que Owen Beck va faire l'équipe au camp? Florin Jacquet, fera-t-il partie des discussions? Alexandre Texier, est-ce une option de quatrième ligne?
1: Et Josh Anderson, quand même, à travers ça,
8: ouais,
1: s'il ne joue pas sur le
8: Josh
1: troisième
8: Anderson,
1: trio.
8: Josh Anderson, Zach Bolduc, mais je trouve pas que c'est le mix idéal encore sur le quatrième trio. Mais oui, mais si tu veux amener quand même un quatrième trio avec une incidence plus robuste sur les matchs, il aurait fallu que tu déplaces ailleurs, que tu échanges certains joueurs ailleurs. Mais on a fait le pari de garder à long terme les Evans. On a signé Alexandre Texier aussi. Mais là, à un moment donné, tes options, tu les as dans les mains, puis on semble être à l'aise avec ça du côté du Canadien. Parce que du mouvement, on n'en a pas fait au repêchage ni le 1er juillet. À toute fin pratique, là, l'été avance. Oui, il y aura peut-être encore des changements, mais ça va ressembler drôlement à ce qu'on présentait l'an dernier, ben, en fait, lorsqu'on a terminé la saison en série.
1: On en parlait tout à l'heure avec Nicolas Richard, comme quoi c'est moins fréquent les contre-ponts. Et souvent, on y va plus avec des contrats à long terme, spécialement pour les joueurs de premier plan. Je suis d'accord qu'on compare un peu ici, ben je compare, des pommes et des oranges. Mais est-ce que pour toi, Jacquet et Bolduc, parce que lui aussi a besoin d'une nouvelle entente, est-ce qu'il y a une possibilité qu'on s'engage à long terme avec eux ou on est convaincu que ce sera plus du court/moyen terme dans les deux situations?
8: Pour toi, du long terme, c'est 3 ans et plus?
1: Mettons, long terme, c'est 5 ans. 3-4 moyen terme, puis une année et deux années, c'est court terme.
8: J'aime les deux joueurs, mais pour moi, ils n'en ont pas encore assez fait pour se mériter un contrat comme tu le souhaites à 5 ans, là, mettons. Là. 5 ans de contrat, c'est beaucoup, beaucoup durée. Je pense qu'on se dirige vraiment vers un contrat de beaucoup plus courte durée de 2 ou 3 ans dans les deux cas. Je vois pas pourquoi...
1: Parce que t'as pas été convaincu.
8: Ben, pas été convaincu. J'en ai pas assez sur la table pour dire, OK, je suis prêt à me commettre puis donner vraiment là, un contrat de longue durée. Puis en même temps, du côté des joueurs... Ben pour eux, s'ils acceptent un contrat de longue durée, c'est parce que le salaire va venir en conséquence, un salaire plus bas. Parce que autant dans le cas de Bolduc que dans le cas de Jack High, tu y vas peut-être à plus courte durée et tu fais un pari sur toi-même que dans 2 ans, ben si ta production continue d'aller dans une bonne direction, que dans le cas de Jack High, que ton rôle est majoré au sein de l'équipe, ben c'est là que tu vas aller faire ton argent un petit peu plus. Moi, je pense qu'on est de ce côté-là vraiment dans les deux cas.
1: Ouais, j'ai hâte de voir. Moi, je détesterais pas les... Ben, peut-être pas Jack High, mais Bolduc, je détesterais pas de l'avoir à plus long terme, parce que c'est un joueur, je pense, qui est très utile aux Canadiens de Montréal et que le plafond va continuer d'augmenter. Et je le vois pas quitter nécessairement sous d'autres cieux. D'après moi, on pourrait l'avoir à bon prix. Mais on verra bien quelle sera la décision que prendra le Canadien de Montréal.
8: Moi, 3 ans, entre 3,5 et 4,5 millions pour Zach Bolduc, je pense que ce serait très raisonnable comme entente.
1: Mais tu l'amènes à l'autonomie. Ken Hughes n'aime pas ça faire ça. Il l'a pas fait avec Dak, il l'a pas fait avec New York. Tu sais, fait qu'il pensait si bien d'amener un joueur à l'autonomie. Ouais. Hâte de voir. On verra bien quelle sera la décision qu'il va prendre Ken Hughes. Puis comme on le disait un peu plus tôt, soyez pas surpris si jamais ça traîne en longueur. C'est une possibilité avec ce genre de joueur-là. OK, on va aller à la pause de l'autre côté. Ce sera le tour de chauffe. Des records ont été abattus. Des mauvaises décisions ont été prises. Et une controverse sans bon sens à la Coupe du Monde. Un manque d'éthique qui a été décrit. C'est ce qui s'en vient au retour dans le tour de chauffe.
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1: Survol de l'actualité sportive, ce qui s'est passé dans les dernières heures. Qu'est-ce que tu as surveillé, Tony, exactement?
8: Les résultats de Summer McIntosh hier, c'était les qualifications nationales. Ça avait lieu à Montréal hier. Et quelle performance pour la brillante nageuse âgée de 19 ans seulement. Déjà qu'elle a un CV déjà bien garni. Multiple médaillée d'or olympique aux Jeux de Paris il y a quelques années à peine. Là, elle a 19 ans seulement. Et hier, elle a fracassé un record vieux de 2009. Chez les femmes, c'était le plus vieux record en piscine qui tenait encore vieux de 2009. C'est une Chinoise, Liu Jigui, qui avait ce record-là du 200 mètres papillon. Et Summer McIntosh a battu ce record chez nous à Montréal hier. Record du monde dans la discipline. McIntosh, présentement, là, est sur une séquence absolument incroyable. Elle nage très, très bien. Beaucoup de succès. En 400 mètres, nage libre. 400 mètres, quatre nages. 200 mètres, quatre nages. Ça, c'est son, c'est

0: accompli ça à seulement 19 ans. Puis McIntosh, ça fait longtemps qu'on entend parler. On a l'impression qu'il est vraiment plus vieille. Mais non, elle est encore toute jeune. Puis tu dis deux Jeux olympiques, tu sais, t'es pas généreux. Là, ça pourrait être facilement trois. Là. Ça veut dire qu'elle aurait 21. Après ça, elle aurait 25. Et finalement, 29.
1: Tu sais, moi, je pense qu'elle peut se rendre là si elle le veut bien. Tu sais, elle revient de Singapour. Vous donnez une idée, là. Elle est allée au championnat du monde. Donc là, tout le monde est là. Là. C'est pas juste les qualifications canadiennes. Elle est devenue la deuxième femme seulement à réaliser un quadruplé lors d'une même compétition mondiale. 4 médailles d'or et une d'argent au championnat du monde.
0: Wow, incroyable.
1: Ah, c'est fascinant. Sa mère a déjà été nageuse au plus haut niveau. Elle était présente hier, puis elle disait à quel point c'était extraordinaire de d'assister sur place à un record mondial, que sa fille batte un record comme ça. Alors, c'est un superbe exploit qui a eu lieu chez nous. Puis ici, on nous reproche souvent, parlez-en plus de nos athlètes amateurs. Mais là, ça, c'est un bon exemple. On ne peut pas ignorer la brillante performance et la carrière de Summer McIntosh. Je sais qu'elle est appuyée par Red Bull. Il y a des gens qui sont en arrière d'elle. Ben, il faut mettre en valeur davantage ce qui est peut-être actuellement la meilleure athlète individuelle avec Félix Auger-Aliassime au Canada. T'sais, du côté féminin, je pense que Summer McIntosh est en tête de liste de toutes les athlètes individuelles dans un sport individuel. Oui, il y a de la nage, il y a de la nage en équipe, évidemment, de relais, là, mais quand même, la performance, elle est individuelle. Quand tu te retrouves en piscine, c'est incroyable ce que McIntosh, elle fait.
0: Très bon, Tony. OK, Hugo, c'est quoi ton sujet aujourd'hui?
2: Ben, les gars, sortie historique de Yuri Perez hier, qui avait un match parfait jusqu'en 7e manche et que finalement, les Marlins ont décidé de le retirer du match.
0: Alors que son match parfait est encore intact.
2: Ouais, son match parfait était encore intact. Il était à 92 lancés. Et là, de la manière qu'on a présenté ça du côté des Marlins, c'est vraiment qu'on respectait le nombre de lancés qu'il allait effectuer. C'était déjà dans le plan. Perez, dans sa carrière, a jamais dépassé ou presque le cap des 100 lancés et on voulait pas qu'il dépasse. Il s'agissait seulement de son troisième départ depuis qu'il est revenu de la liste des blessés. Mais stats intéressantes là-dedans, il y a trois joueurs dans l'histoire depuis 1900, qui ont été retirés d'un match parfait. C'est Rich Hill en 2016 et Clayton Kershaw en 2022. C'est tout. Sinon, Yuri Perez, ça a été le cas là, hier.
0: Moi, j'aime pas ça. Honnêtement, je comprends l'élément, par contre, qu'il revient de blessure. Faut que tu sois plus prudent, c'est vrai. Mais à ce moment-là, c'est pas 1-0. Là.
2: Non.
0: À ce moment-là, c'est 8-0, Marlins. Là. Tu peux lui dire, hey, mets-en un peu moins sur tes lancers, mais t'sais, faut que tu continues. Tu peux pas enlever une performance d'un match parfait d'un joueur. C'est juste moi qui pense.
2: Non, t'as raison. Puis surtout qu'après, on a commencé à remonter. Là. Ça finit très serré, ce match-là.
0: Ça finit 9-8.
2: 9-8, exactement. Et ça aurait été aussi, je pense, une belle opportunité pour Perez de bâtir là-dessus. Il y a une saison correcte, 5 victoires, 6 défaites, moins de points alloués de 3,84. Il a juste lancé 78 manches cette année. Fait que je comprends le processus de prendre soin de lui. Mais en même temps, là, il était dans une bulle. C'était spécial. Il aurait pu vivre un excellent moment. Voilà, Yuri Perez, il se fait retirer d'un match parfait.
0: C'est dommage. C'est dommage. Ouais. Ben, je dirais pas que c'est triste, là, mais c'est dommage quand même d'être privé d'un potentiel exploit historique. Mais bon, on comprend quand même les raisons de son gérant derrière ça. Merci beaucoup, Hugo. Très apprécié. OK, les gars, moi, je vais du côté de la Coupe du Monde où est-ce que Flo Balogun, je sais pas si je le prononce comme il faut, pourra jouer contre la Belgique. Toute une histoire.
1: Toute une histoire.
0: Ça, c'est un joueur américain. Probablement le meilleur joueur américain de leur équipe à la Coupe du Monde. Et il est écopé d'un carton rouge lors du dernier match. Vous avez peut-être vu la séquence. Vraiment, il pile sur le pied de son rival, là, comme un peu au niveau de la cheville. La cheville se tord. C'est très douloureux. Pas d'hésitation. Chut, carton rouge, expulsion. Mais non seulement t'es expulsé, t'es suspendu pour le match suivant. Ça, c'est une règle qui existe depuis tout le temps. Ça a toujours été comme ça. Fait que c'est les règles qui sont bien connues. Mais là, c'est un Américain, en sol américain. Donald Trump a pris le téléphone et il a appelé le président de la FIFA, Gianni Infantino, qui, lui, a décidé de renverser la décision et de suspendre le carton rouge, si bien que Balogun pourra jouer le prochain match américain contre la Belgique. Une décision qui n'a pas plu du tout à l'entraîneur des Belges.
3: Je ne savais pas que dans les bureaux de la FIFA, le 5 juillet correspondait au 1er avril en Europe. C'était une découverte pour moi.
0: Écoute, je le comprends.
1: Ça mérite d'être clair.
0: Mais je le comprends, Tony. C'est une question d'éthique. Le sport, il est fait comme ça.
1: Ouais, mais de l'ingérence politique dans le sport, c'est pas la première fois que ça arrive. Et là, ça devient du domaine.

0: domaine public que Donald Trump s'immisce là-dedans. Y a-tu vraiment quelqu'un de surpris? Pas vraiment, là. T'sais? Déjà que la FIFA est accusée de corruption à outrance d'un bord puis de l'autre, puis là, ben, on apprend que le président aurait fait pression. Il est pas le seul, d'ailleurs, à tenter de l'avoir fait, mais là, c'est certain que quand ça vient du président en tête qui prend le téléphone pour essayer d'influencer la décision, c'est assez particulier. Mais j'écoutais Wayne Rooney, notamment, qui, lui, n'en revenait pas, s'est dit scandalisé par la situation. Autrement dit, on change la sanction. Le match de suspension obligatoire, on le retire et le joueur tombe sous probation pour un an. Mais on s'en fout un peu, là. La réalité, là, c'est qu'il aurait été suspendu pour un match à élimination directe des Américains contre la Belgique. Un match qui ne sera pas facile à gagner. Mais les Américains, avec ce joueur-là dans la formation, vont avoir une bien meilleure chance.
1: Mais tu sais, on se couvre un peu de ridicule. Je veux dire, on manque de respect envers notre propre sport. Moi, je m'excuse, là, mais si les Américains gagnent la Coupe du Monde, ça vient avec un astérisque maintenant, là, tu sais, ils veulent pas. C'est de la triche, là, c'est pas normal, puis tout le monde le sait, là, tout le monde connaît la relation. Souvenez-vous, là, je veux pas rentrer dans la politique, loin de là mon but, là. Mais Donald Trump braillait parce qu'il avait pas le fameux prix Nobel de la paix.
0: Ouais.
1: Il voulait le prix Nobel de la paix. Et là, souvenez-vous qu'à la cérémonie du tirage, Infantino était débarqué et lui avait décerné le prix Nobel de la paix de la FIFA.
0: Ouais, mais c'est pas le Nobel, là, mais c'est
1: non, un le prix de la paix de la FIFA.
0: En voulant dire, on reconnaît tes efforts à l'étranger pour stopper les guerres. Là,
1: exactement.
0: Ça, et unir le monde, là. Mais on est content de venir faire ça aux États-Unis, un tournoi de cette ampleur, etc. Jusqu'à maintenant, on peut parler d'un franc succès quand même, la Coupe du Monde en sol américain, bien sûr. Ben là, une ingérence dans un dossier de Team USA, ça, honnêtement, j'ai beaucoup de réserves face à tout ça.
1: Ah, puis c'est sûr que ça va faire des vagues, puis c'est sûr que ça va faire réagir. Puis avec raison, honnêtement. Moi, je trouve que le soccer, puis tu le dis, c'est un sport qui a été accusé beaucoup de corruption, puis d'arranger des tirages, puis de favoriser, puis il y a tellement d'argent au bat qu'on veut s'assurer que les pieds tombent à la bonne place. Ben, je m'excuse, là, mais vous paraissez pas bien, mais pas du tout.
0: Ouais, pis, c'est dommage pour l'équipe américaine, parce qu'elle connaît un bon tournoi, mais là, le monde entier va prendre pour la Belgique ce soir. Là.
1: Ça les entache. Entache la situation, puis il n'y a pas personne qui va espérer. Tu sais, il n'y a pas personne qui... Moi, en tout cas, être un partisan américain, j'aurais l'impression de gagner de façon déloyale.
0: Ouais.
1: Si jamais tu gagnes, évidemment, contre la Belgique. J'ai hâte d'entendre Olivier Brett là-dessus.
0: Ouais.
1: Ça s'en vient d'à peu près une heure et demie.
0: On avait protesté immédiatement, hein, soit dit en passant, la situation sur le carton rouge. Tu peux déposer un protest sur un carton rouge. C'est bien, bien rare qu'on renverse la décision. Mais c'est comme une mesure de protester un carton. Parce qu'évidemment... Et quand ça touche ton meilleur joueur, les conséquences sont extrêmement néfastes au succès de l'équipe pour le match suivant. Mais un rouge étant un rouge, c'est comme une mesure dans le soccer que le match suivant, ben malheureusement, tu dois le regarder des lignes de côté.
1: Exact. OK, on va aller à la pause de l'autre côté. Ce sera Jean-Luc Grandpierre qui va être avec nous dans le bureau des commissaires. Évidemment, on va parler des Blue Jackets, mais on va aussi revenir sur cette offre hostile, très hostile de la part des Flyers de Philadelphie à l'endroit des Ducks d'Anaheim. Vous êtes dans le club du matin jusqu'à 10h.
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11: Bienvenue dans le bureau des commissaires avec Jean-Luc Grandpierre. Salut Jean-Luc.
12: Salut les gars, ça va bien?
11: Salut Jean-Luc. À bientôt. Yes.
12: Ben oui, super, super.
11: Comment as-tu reçu la nouvelle lorsque tu as vu que Leo Carlson avait paraffé une entente de 18 millions de dollars vendredi?
12: Ben les gars, je vous niaise pas, j'étais carrément dans la douche. J'avais la radio, puis j'ai failli glisser puis me tuer quand c'était arrivé, sérieusement. Ma femme a couru. Elle dit qu'est-ce qui se passe? J'ai dit quelque chose sur le hockey, elle aime pas ça le hockey, elle fait que. Mais c'était. J'en revenais pas, sérieusement. C'était. Écoute, est-ce qu'on s'en attendait? Moi, je m'en attendais vraiment pas, surtout pas pour Leo Carlson, mais écoute, c'est. T'sais, tout le monde parle du cap salarial qui monte. Puis là, tu recommences à voir la façon dont les contrats sont accordés à certains joueurs. Ça fait du sens. Puis écoute, oui, le premier à avoir vraiment brisé la barre, pour le dire, ça a été vraiment Kirill Kaprizov la saison passée. Mais je pense que à partir de cette saison, la saison prochaine, les contrats de 16, 17, 18, même 19 millions, ça va être très, très, très commun. Puis écoute, tu regardes des gars comme Quinn Hughes, Kyle McCarr qui s'en viennent dans les prochaines années, c'est sûr que ça va être dans des montants aussi élevés.
11: Ouais, des prochaines années ou même des prochaines heures, parce que eux, techniquement, peuvent déjà prolonger leur entente. Et là, avec un gars comme Leo Carlson qui vient de signer 18, vous le dites, là, plus tôt que tard, ça va être 20, là.
0: Ah ouais, oui.
11: C'est une réelle possibilité, là.
0: Ouais, 20 étant à peu près la limite permise. Là.
11: Je pense que c'est 20.8 okay, cette année, la limite.
0: Parce que c'est
12: 20% du 104.
0: Et voilà.
11: Exact.
0: C'est ça.
11: Ah oui, c'est ça. Ouais. 8.8 fois 5 égale 4. Fait que c'est ça. Exactement. C'est 20.8. Mais quand même, ça reste. Mais moi, c'est ça, je me demande. Quand Kaprizov a signé son entente, on dirait qu'il n'y a pas eu vraiment d'enchaînement. On dirait que tout le monde se disait, ouais, c'est un peu un contrat à part qui n'a pas vraiment rapport de la part de Bill Guérin. Puis tout le monde continue à faire sa petite affaire. Puis Marner, puis Eichel, puis McDavid surtout à 12.5. Mais là, quand c'est Leo Carlson qui a même pas une saison de 70 points derrière la cravate, bien que c'est une offre hostile et que tout le monde comprend que t'as pas le choix d'être exagéré si tu veux te donner une chance de l'acquérir, j'ai hâte de voir à quel point ça aura une influence sur le reste du marché, Jean-Luc, là.
12: Ben ça aura une grosse influence simplement parce que, ben évidemment, de ce qu'on entend, c'est que Leo Carlson est en négociation dans le 12-13 millions avec le camp de Pat Verbeek et d'Anaheim. Puis là, ça vient de monter de 5 millions par année. Tu comprends-tu? Mm-hmm. Fait que là, la même chose, tu commences à entendre un petit peu de bruit qui sort de Chicago, disant qu'il y a une grosse séparation entre les demandes de Connor Bedard et ce que l'équipe est prête à lui donner. Puis évidemment, ça va embûcher ici à Columbus avec Adam Fantilli, parce qu'on se souvient, le 1-2-3 cette saison-là, c'était Bedard, Carlson et Fantilli. Puis on s'en est parlé, je pense, une couple semaine de semaine. Tout le monde attendait pour voir qui va signer en premier pour pouvoir enchaîner. Mm-hmm. Bon, ben là, c'est parti. Leo Carlson, il y a 18 millions, ça, c'est garanti. D'une façon ou d'une autre, ça va arriver. Fait que là, les deux prochains à passer à banque, ça va être évidemment Connor Bedard et Adam Fantilli. Puis c'est pour ça qu'il y a certaines équipes qui n'ont pas encore signé tous leurs joueurs, parce que, tu sais, la masse salariale, ça disparaît très vite. Puis je vais vous donner un exemple ici à Columbus. Je pense que ils sont rendus à 80 millions. Puis là, il leur reste à signer Jed Greave, Cole Sillinger, puis évidemment Adam Fantilli. Une fois que Fantilli est signé, je vais te donner un numéro, mettons qu'il est à 12 millions. Là, il te reste 8 millions seulement pour Jed Greave et Cole Sillinger. Fait que ça disparaît très, très, très rapidement pour toutes les équipes. Fait que c'est pour ça qu'on a vu beaucoup, beaucoup d'échanges avant le repêchage de cette saison. Puis je pense que maintenant, la période des échanges, puis free agency, ça va pas être aussi excitant. C'est vraiment le nombre d'échanges pour moi qui a fait la grosse différence cette saison.
11: Sens-tu qu'à l'interne, il y a une hâte de mettre sous contrat Fantilli par rapport à ce qui s'est passé vendredi? Est-ce qu'on s'est dit, oh là là, ça pourrait nous arriver à nous aussi, là, aussi bien de reprendre les négociations tout de suite puis essayer de boucler ce pacte-là pour éviter justement de s'exposer à une offre hostile?
12: Ça c'est dur à dire. Je sais pas. Les gars, ils disent tout le temps, si t'as un joueur, un jeune joueur de franchise, puis ça, c'est quelque chose que les Canadiens ont compris assez rapidement. Signe le joueur pour le plus longtemps possible parce que plus ça avance, plus ça va coûter cher. Puis tu sais, tu regardes ce que Kent Hughes y a fait avec le jeune groupe du Canadien, c'est ça qu'il a fait. Puis c'est pour ça qu'ils ont une bonne structure à Montréal en ce moment. Malheureusement, Pat Verbeek, c'est un petit peu plus une différence. On se souvient l'année passée les négociations avec McTavish, comment ça a été. C'est un gars qui est très très dur avec les jeunes joueurs. Et il ne l'a pas fait avec Leo Carlson. Il l'a fait avec Jackson Lacombe, mais il l'a pas fait avec Leo Carlson. Puis là, ça vient d'y coûter probablement un bon 4-5 millions par saison sur un contrat à long terme. Puis du côté des Blue Jackets, on a dit on va attendre à la fin de la saison pour parler à la fin de télé. Puis là, ça se peut que ça va leur coûter plus cher, évidemment. Fait que, écoute, moi, si je suis pas directeur général, mais si je serais directeur général, puis j'ai un jeune joueur que je pense que... Il va rester avec mon équipe pour des années à venir. Puis faut pas oublier, tu le signes au plus vite, puis sinon, tu échanges le contrat. On voit des mauvais contrats échangés tout le temps à gauche, à droite. Fait que dès que c'est pas un contrat à la Kotkaniemi, tu vas être capable de t'en débarrasser.
11: Penses-tu que les Ducks vont égaler l'offre?
12: Ben oui, c'est sûr. Il y a aucun doute, les gars. Hey, je vous donne 4 choix de première ronde qui vont pas être dans le top 15 probablement.
0: Ouais.
12: Pour les, tu sais, essaie de remplacer un vrai joueur numéro 100 parce que, tu sais, Leo Carlson, je sais qu'il est dans l'association de l'Ouest, puis évidemment, les gens à Montréal n'ont pas eu la chance de le voir trop. Mais faut pas oublier, tu sais, quand tout le monde parle de la comparaison de points entre lui, Bédard, puis Fantilli, la façon dont on a emmené Carlson était différente. On se souvient, la première saison, on l'assisait plusieurs matchs parce qu'on voulait qu'il vienne plus gros, plus fort, plus vite, etc. Puis qu'il pouvait apprendre d'en haut. Fait qu'il n'a pas joué autant de matchs, mais la saison passée à Anaheim, il était vraiment, vraiment incroyable. Puis, tu sais, il est passé d'un jeune... Il avait de l'air quasiment d'un enfant sur la patinoire, puis il s'est rendu une pièce d'homme, là. Puis il a seulement 21 ans. Il s'est rendu une pièce d'homme rapide, offensif, défensif, physique, il peut tout faire. Fait que il y a aucun doute qu'il faut que tu matches l'offre hostile, parce que ça va être dur de trouver un remplacement pour Leo Carlson. Puis tu viens d'échanger un autre centre, évidemment, en échangeant McTavish à Saint-Louis. Fait que là, t'as deux joueurs de centre de moins dans ton alignement. Ça ferait trop mal.
0: Jean-Luc, j'ai une question en lien avec l'offre hostile en tant que telle. Penses-tu que Daniel Brière vient un petit peu de se peinturer dans le coin avec une offre comme celle-là au point de vue de ses compatriotes DG? Est-ce qu'on va regarder Daniel en disant « Ouais, là, t'en as fait une pas pire à Pat Verbeek », à ton avis?
12: Je pense pas. Écoute, je pense que c'est une tactique qu'on va voir de plus en plus. Puis, écoute, pour Daniel Brière, sa priorité, c'est de faire ce qui est mieux pour l'organisation des Flyers de Philadelphie.
0: Ouais.
12: Puis, écoute, c'est pas Daniel Brière qui s'est levé un matin puis il a dit « Hey, sais-tu quoi, on envoie une offre hostile. » Tu sais, c'est... Il y a beaucoup de gens dans l'organisation qui sont consultés, évidemment. Je pense pas que Daniel Brière a carte blanche pour faire ce qu'il veut. Alors, ça a été... c'est quelque chose que... Je pense qu'il y a quelques équipes qui auraient été capables de le faire, mais pas tant que ça, parce qu'il faut pas oublier, il faut que tu aies ton propre premier choix pour les 4 prochaines saisons également, si tu vas faire une offre hostile. Alors, dans le cas de Daniel Brière, je pense que la seule chose qui est pas bon pour lui, c'est simplement que là, ils viennent de je sais pas ce quoi le nom, resetter là. Le contrat pour un joueur de 21 ans. Tu comprends-tu?
0: Ouais.
12: Là, c'est parce que normalement, on voyait ça dans des agents libres carrément, ou tu sais, un gars comme Kaprizov qui est dans... Mais là, à 21 ans, 18 millions par saison, il y a une nouvelle barre qui vient d'être rentrée dans la ligue. Puis écoute, du côté d'Anaheim, ça va leur faire mal également, parce que
0: ben
12: là,
0: oui,
12: t'as Cutter Gauthier, évidemment. Même... Fait que si tu matches Carlson. Là, tu as Cutter Gauthier également qu'il faut que tu re-signes. Puis si tu donnes 18 à Carlson, il va falloir que tu donnes au moins 13, 14 à Gauthier. Fait que ça va coûter cher. Fait que pour moi, Brière, rien fait de mal. J'adore ça.
0: Puis vous autres à Columbus, ben, il y en a un qui se frotte les mains, il s'appelle Adam Fantilli, parce que lui, il vient de faire un bond appréciable de salaire. Convaincu de ça.
12: Ouais, ouais, ouais. J'ai vu Adam Fantilli en train de faire du wake surf dans l'Ouest canadien. Il doit avoir un gros sourire dans la face.
0: Ben ouais.
12: Ce que j'ai. Moi, je serais lui en ce moment, là, je serais rappé dans du bubble wrap, être sûr que je me fasse pas mal jusqu'à temps que je signe ce contrat-là. Mais ben ouais, c'est sûr qu'il est mort de rire en ce moment. Puis on s'en est parlé. Pour moi, ça va être la même chose. Il va attendre que Connor Bedard signe. Puis il va être le troisième à signer probablement, parce que si tu regardes l'ordre en ce moment, ce serait probablement Carlson, Bedard et Fantilli. Puis même pour les Blue Jackets, je pense que ce serait prudent d'attendre que Connor Bedard signe avant de signer Fantilli, simplement parce que maintenant, tout vient d'exploser de toute façon.
11: Puis on sait jamais, peut-être que si c'est pas une offre hostile, peut-être que Bedard signe un peu moins que Carlson, donc amène un certain plafond à cette potentielle entente-là pour Adam Fantilli avec les Blue Jackets de Columbus. Je salue G-Fresh sur Twitter, qui est allé de sortir les 300 joueurs repêchés en première ronde dans les dernières années, qui étaient à partir du milieu de la première ronde. Et il dit dans son tweet, prenez n'importe lequel là-dedans, prenez-en 4, puis dites-moi si ça équivaut à Leo Carlson. Puis j'ai devant moi la liste, là. T'sais, il y en a en maudit des noms, là. Ils sont tous là, là. Mais tu y vas au hasard, là, t'sais, je regarde pas, là, puis je mets mon doigt quelque part, là.
0: Morgan Frost.
11: T'sais, après ça, j'en prends un autre ici, je vais au hasard. Lassie Thompson, puis j'en prends un autre ici. Ah. OK. Nolan Foote, puis j'en prends un autre ici. Jonathan Blum. Est-ce que ces quatre gars-là valent Leo Carlson?
0: Jamais.
11: Mais posez la question s'ils répondent. Puis moi, c'est pour ça que... Puis là, c'est du hasard, mais vous pourriez faire le même exercice. Puis si vous avez envie de voir la liste, je vais vous l'envoyer. Écrivez-moi sur la messagerie texte, ça va me faire plaisir. Mmh. C'est pour ça que t'avales la pilule, t'avales ta fierté si t'es Pat Verbeek, puis tu piles sur ton orgueil, puis tu le signes, le contrat, je suis à la même place que Jean-Luc. Tu peux pas te permettre de perdre.
0: Non, c'est pas les choix qui influencent, c'est le salaire. C'est surtout
11: non,
0: ça.
11: C'est sûr,
0: les choix, c'est une formalité. Tu prends Carlson bien avant les choix, mais c'est sûr que le salaire, ça fait mal, puis... L'argent consacré dans les deux premières années, là, sur une dans un horizon de un an, là, sur 12 mois, il va falloir que l'équipe, que ce soit les Flyers ou les Ducks, dépose 39 millions dans le compte de bande à Carlson. C'est de l'argent simonard.
11: Ah, c'est de l'argent. Ça, c'est sûr que c'est de l'argent. OK, on va aller à la pause. Jean-Luc, on peut pas se parler sans que tu aies une grosse nouvelle avec les Blue Jackets. Mais là, les dernières sont quand même positives. On aurait mis le couvercle sur la marmite du côté de Werenski et de Marchenko. Hâte de t'entendre. Et surtout ce que ça représente pour la suite des choses, ça s'en vient dans le bureau des commissaires.
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11: OK, les Blue Jackets de Columbus, via communiqué, ont confirmé que Zach Werenski et Kirill Marchenko, dans les deux cas, ne seront pas échangés dans le court terme. Dans le court terme. Est-ce que tu penses que ça va être valide pour toute la saison, Jean-Luc?
12: Ça dépend c'est quoi le court terme. Est-ce que c'est d'ici au temps d'entraînement ou c'est du camp d'entraînement au mois de novembre? C'est vraiment dur à savoir. Écoute, pour moi, ça va être une question de, un, comment la saison commence à Columbus avec l'équipe, parce que si ça commence pas bien avec Rick Bonus, puis tout est tout croche, t'sais, on pourrait avoir un échange quand même assez de bonheur. Puis l'autre question, c'est, pas dans le cas de Zach Werenski nécessairement, mais plus dans le cas de Kirill Marchenko, une fois qu'on s'assoit avec le joueur, parce qu'il est en ce moment en Russie pour la saison morte, vraiment savoir elle est où sa tête exactement. Est-ce que c'est du bruit? Est-ce que c'est vrai? Et puis évidemment, qu'est-ce qu'il voudrait voir dans le futur? Dans le cas de Marchenko, c'est pas comme si c'est un joueur qui a une clause de non-échange, etc. en ce moment. C'est son premier, c'est son deuxième contrat. Fait qu'on pourrait le bouger pas mal n'importe où. Quel genre de retour que tu pourrais avoir pour lui? Alors, ça va être quand même assez intéressant, mais je veux pas vous mentir, j'ai été très, très, très surpris par l'annonce des Blue Jackets après la rencontre avec Zach Werenski qui a été annoncée la semaine passée. J'ai pas vu ça arriver pantoute, puis je pense que j'étais pas le seul à être surpris de voir ça.
11: Je suis content que tu amènes le nom de Rick Bonus parce que ça me rappelle son fameux discours qu'il a fait à la fin de la saison quand il a dit « These guys, they don't care. Perdre, c'est pas important pour eux. Et si je suis de retour l'année prochaine, je vais changer cette culture-là. » Et là, finalement, il y a tout ce mouvement-là au sein des Blue Jackets. Après moi, Rick Bonus, il traite pas là, d'entendre « je m'en vais pas, je vais rester, je le sais pas. » Moi, d'après moi, lui, il ronge les murs chez eux. Là.
12: Ouais, puis encore, c'est une situation dont on est proche, mais pas si proche de ça. Ça va être intéressant de voir la dynamique dans la chambre parce que tu sais là, évidemment, Boone Jenner s'en va à Washington. Il n'y a pas de capitaine. Puis on parle qui va être le prochain capitaine ici à Columbus. Après tout ce qui vient de se passer, est-ce que tu peux vraiment mettre le C sur Zach Werenski ou tu vas regarder ailleurs?
11: C'est ce qui était probablement le plan à la base.
0: Ouais.
12: Ouais, exactement. Fait que ça va être quand même assez intéressant parce que Rick Bonus a déjà été dans une situation très similaire à Winnipeg. On se souvient quand il est arrivé là-bas, il avait décidé d'aller avec pas de capitaine. Il avait enlevé le C à, voyons, c'était qui était capitaine dans le temps? C'était,
0: C'était Shifley.
12: Non, c'était Wheeler. C'était-tu Wheeler?
11: C'est Blake Wheeler.
0: Oui, exact.
11: Avant d'aller avec les Rangers.
12: Ouais. La saison d'avant, il avait dit, dans la saison morte, il avait dit à l'organisation qu'il pensait pas vouloir retourner là. Fait que, évidemment, quand Bonus est arrivé, on y a enlevé le C, puis on avait passé la saison complète sans capitaine. Évidemment, après ça, on a donné le C. Fait que Rick Bonus a déjà été dans une situation similaire. Fait que ça va être quand même intéressant de voir exactement comment on va adopter cette situation ici à Columbus avec Zach Werenski, parce que malgré le fait que ça soit sorti dans les médias, qu'on s'est rencontrés, tout est beau, puis je veux rester ici, j'aime ça Columbus, est-ce que c'est vraiment ce qui va se passer?
11: Ouais, puis Tony, tu dois être d'accord avec Jean-Luc que tu peux pas mettre le C sur Zach Werenski compte tenu de la situation.
0: Ben, c'est embêtant, là, sérieusement, de le mettre sur, tu sais... pour moi, un C, c'est une preuve d'engagement à long terme. C'est plus ou moins clair dans le cas de Werenski. Moi, c'est bien beau de communiquer, mais j'ai bien de la misère à y croire à 100% que tout est correct, tout est beau. Là. On a vraiment l'impression que l'organisation et le joueur ont voulu mettre le couvercle sur la marmite pour calmer les ardeurs des partisans, parce que là, tu sais, Werenski veut pas arriver là, à Columbus avec les succès qu'il a eu l'année passée, puis à être persona non grata en sachant que là, il veut partir. Fallait qu'il envoie le message. Non, finalement, là, réfléchis à mes affaires, puis je veux rester engagé avec les Blue Jackets. En tout cas, moi, c'est ma perception à l'externe, Jean-Luc.
12: Ben, je suis d'accord avec toi. Écoute, puis regarde, on va pas se mentir. C'est pas la même situation, mais c'est comme... Brady Kachuk à Ottawa, tout le monde savait qu'il allait pas retourner, qu'il voulait sortir carrément d'Ottawa, mais tu sais, ça a jamais été dit ça à la place publique. Tu sais, oh, je suis capitaine, puis ça, c'est mon équipe, etc. Puis là, évidemment, une fois qu'il est parti, tu te rends compte que c'était pas la vérité. Fait que, est-ce qu'on essaye de cacher quelque chose? Est-ce que c'est la vérité? On ne saura jamais, c'est ça, la beauté des équipes professionnelles. Ils t'envoient d'un côté pour penser à d'autres choses, puis boum! Quelque chose qui arrive en arrière.
0: Hey, Jean-Luc, je te ramène sur le cas Adam Fantilli, parce que c'est drôle qu'on te parle en direct, parce que tu connais certainement Aaron Portsline, qui couvre les activités des Blue Jackets depuis de nombreuses années dans le marché à Columbus. Il laisse entendre qu'il y a du bruit autour de la fameuse offre hostile à Leo Carlson, comme quoi que si les Flyers font de l'air, ben pourraient détourner leur attention vers Columbus dans le dossier Fantilli. Penses-tu que c'est le genre de situation qui pourrait se produire?
12: Ah, je sais pas. Écoute, ça dépend. Un, est-ce que Daniel Brière voit en Adam Fantilli un joueur de centre numéro un pour son équipe, comme il voit Leo Carlson, numéro un scouting? Puis deux, tu regardes l'historique, évidemment, entre Daniel Brière et Anaheim, évidemment, on se souvient de l'ailier.
11: Carter Gauthier.
12: Carter Gauthier qu'on avait échangé parce qu'il voulait pas signer avec la Delphi. Est-ce qu'il y a un peu d'historique qui a basé l'offre hostile vers Carlson, ou c'est vraiment, c'est sûr, tout le monde voudrait avoir Leo Carlson dans leur équipe. Ouais. Est-ce qu'on va se tourner nécessairement à Adam Fantilli? Mais je pense que du côté de Columbus, il faut quand même être prudent. Puis c'est peut-être pour ça qu'on attend à signer Jed Greaves et à signer Cole Sillinger, juste au cas où il y aurait une offre hostile, puis il faudrait la matcher. Fait que,
11: exact.
12: Est-ce que je serais surpris que ça arrive? Oui. Mais on sait jamais.
11: Qui ont porté leur cause devant les arbitres hier, Greaves et Sillinger. Puis je vous le précise au passant, pour les gens qui se demandent pourquoi ne pas faire l'offre hostile tout de suite à l'endroit de Fantilli.
0: Ils peuvent pas.
11: Tu peux pas le faire parce que tes quatre choix de premier tour sont comme placés sous tutelle, si vous voulez.
0: Le contrat, c'est pas compliqué. Il est signé avec les Flyers. Leo Carlson, il a signé le contrat. Là. Pour l'instant, c'est un membre des Flyers. C'est comme ça qu'il faut le voir, jusqu'à temps que les Ducks. Ils ont jusqu'à vendredi, au même moment que le contrat est officiellement annoncé, vendredi après-midi, pour déterminer s'ils égalent l'offre ou pas.
11: Mais ce serait à ce moment-là que les quatre choix retourneraient dans la banque des Flyers et qu'à ce moment-là, ils pourraient faire une autre manœuvre. Quatre choix sur les cinq prochains drafts. C'est toujours cette conception-là. J'ai changé mon choix de premier tour en 2028. Tu peux quand même faire une offre hostile à la hauteur de quatre premiers choix. Ça t'en prend au moins quatre sur cinq ans. Cela dit, tu ne décides pas lesquels. C'est pas comme une condition ou des choix protégés. C'est vraiment les quatre prochains choix que tu as dans ta banque.
0: Non protégés.
11: Non protégés, exactement. Non protégés. Peu importe ce serait lesquels, ce serait ceux-là qui partiraient dans l'autre direction. Jean-Luc, si je t'avais dit à peu près 7-8 mois qu'Egor Shinnikov signerait une entente de 6,25 millions, m'aurais-tu cru?
12: Oui.
0: Ah, oui.
12: J'aurais cru.
0: Okay.
12: J'ai tout le temps été un gros, gros fan de Yegor Chinnikov. Gros, gros fan de Yegor Chinnikov. Écoute, les gars, moi, je l'ai vu en personne. Ça va être niaiseux, là. À un moment donné, les gars de, je pense que c'était CCM qui était à l'aréna en train de tester les bâtons pour faire les fittings pour les joueurs. Yegor Chinnikov a eu un lancer du poignet à 99 000 $.
0: Hey!
12: Du poignet. Pas un one-timer, là. Pense à ça. Tu sais, Shea Weber, il lançait 102, 103, one-timer, slap shot. Un lancer du poignet. Chinnikov, c'est vraiment un joueur que Un, il a eu des problèmes de dos à Columbus. Il a fait son rehab, il est revenu. Mais c'était plus une friction entre lui et l'entraîneur Dean Evason qui est arrivé ici à Columbus. Mais j'avais aucun doute que ça allait être un joueur qui allait exploser à quelque part, mais ça allait pas être à Columbus. Puis évidemment, moi, j'ai été surpris que les Sabres de Buffalo et Yarmo Kekalainen ne sont pas allés le chercher parce que Yarmo connaît très bien Chinnikov. C'est un joueur qu'il connaissait très, très bien parce que c'est lui qui l'a repêché. Mais le fait que ce soit rendu à Pittsburgh puis il y a eu du succès, j'avais aucun doute que ça allait arriver.
11: Ouais, ça a été quand même assez rapproché. Kekalainen, c'est début décembre, je pense, qu'il a été embauché par les Sabres et Chinnikov a été échangé quelque chose comme début janvier. Fait que peut-être qu'il n'avait pas eu le temps de mettre Mamie sur le club, mais effectivement, ça aurait pu être une belle prise là, pour Kekalainen. On parle de lui, évidemment, parce qu'il vient de paraffer une entente de 3 ans et de 6,25 millions avec les Penguins de Pittsburgh. Un excellent coup. Je trouve vraiment que Carl Dubas, autant on lui cassait du sucre sur le dos là à Pittsburgh, pas à Pittsburgh, mais à Toronto, je trouve qu'à Pittsburgh, il fait vraiment un job plus que respectable, Jean-Luc.
0: Ouais.
12: Ouais, c'est vraiment incroyable ce qu'il fait. Écoute, Carl Dubas, c'est un gars de l'avant-garde. Là. C'est vraiment quand il est arrivé à Toronto, tout le monde disait c'est quoi ça? Puis là, évidemment, tu vois la Caroline, ils ont fait la même chose. Mais Carl Dubas, c'est un gars très, très, très intelligent qui consulte beaucoup de gens autour de lui. Puis tu regardes les directeurs généraux qui ont le plus de succès dans la Ligue nationale. Normalement, c'est parce qu'il y a un bon entourage. Je parlais à Bill Zito la saison passée, puis tu sais, je demandais comment tu fais pour faire tous ces moves-là. Puis tu sais, il me regarde, il dit oublie ça, il dit mon staff il est tellement bon, les gens qui m'entourent sont tellement bons. Il dit je fais juste peser sur des boutons, mais tu sais, c'est vraiment mon entourage. Tu sais, il dit. J'ai engagé du monde plus intelligent que moi pour travailler en dessous de moi. C'est ça qui me donne le succès. C'est comme ça qu'il l'a dit. Mais tu sais, puis dans le cas de Carl Dubas, c'est la même chose. Il y a une bonne équipe autour de lui, mais c'est quand même un gars très intelligent. Fait que, tu sais, juste le fait que, tu sais, il a pris comme un home run avec Anthony Mantha. Ça a fonctionné pour une saison, mais il sait que Mantha, c'est pas un joueur à long terme qui mérite le contrat dont il cherche en ce moment. Il laisse aller. Fait que c'est là que tu vois c'est quoi un bon directeur général qui peut séparer la business à ce qu'un joueur t'a donné et qui va te donner. Puis je pense que Carl Dubas fait un très, très bon travail dans ce côté-là.
11: Excellent. Puis toi, tu fais un très bon travail avec nous, Jean-Luc. Merci beaucoup de nous avoir parlé ce matin. On se reparle plus tard cette semaine.
0: Salut, Jean-Luc. Merci encore.
12: Salut, les gars.
11: Ah bye. Jean-Luc Grandpierre, collaborateur dans le bureau des commissaires, évidemment affecté à la couverture des Blue Jackets de Columbus. Après la pause du podcast L'Épingle, il revient sur un grand pléri complètement fou à Silverstone, Jean-Max sans souci.
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11: La cinquième semaine d'activité dans la Ligue canadienne de football s'est terminée hier avec une victoire des Blue Bombers de Winnipeg sur les Tiger Cats d'Hamilton. Mais là n'est pas le point. La raison pour laquelle on veut vous parler de ça ce matin, c'est parce que Zach Collaros et Bo Levi Mitchell, les deux carrières numéro un et deux des excellents carrières, même s'ils ne rajeunissent pas, de la Ligue canadienne, se sont blessés, Tony.
8: Ouais.
11: Et Dieu sait qu'on est au courant ici à Montréal et au Québec en général qu'un carrière numéro un qui tombe au combat, ça fait mal.
0: Exact. Puis on parle vraiment de carrière dans la Ligue canadienne de football. Là. Zach Collaros et Bo Levi Mitchell, c'est l'équivalent de Anthony Calvillo pour nous à l'époque. C'est des gars qui ont vu neiger dans la Ligue, qui sont là depuis très longtemps et qui ont encore des rôles de premier plan à remplir. Là, hier, dans le même match, et ça s'est reflété d'ailleurs au pointage, parce que ça s'est terminé 14-13 le match. À plus bas pointage, pourquoi? Les deux ont perdu leur quart arrière. Ça semble beaucoup plus important comme blessure dans le cas de Levi Mitchell, par contre. Fracture, clairement, à la cheville. Sac du corps, tombe à la renverse. Et finalement, c'est sa jambe qui a supporté tout son poids. Lui, là, attendez-vous, là, une annonce, une blessure extrêmement sérieuse. Sa saison est à toute fin pratique terminée là, pour les Tiger Cats de Hamilton. On verra là, dans le cas de Collaros. Lui, c'est une blessure au haut du corps. Même principe, sac du corps, il a tombé à la suite justement du plaqué de l'adversaire. Mais des pertes importantes qui auront un impact assurément sur les Alouettes, parce que dans l'Est, déjà que c'est pas particulièrement puissant cette année, à nouveau, les Alouettes pourraient profiter de ça, là, des pertes importantes à leurs rivaux directs.
11: Ben, c'est sûr, parce que là, tu regardes, Bo Levi Mitchell tombe au combat, il va avec Trey Ford. Trey Ford termine avec 3 passes complétées en 7 tentatives pour 12 verges et une interception. Et on était tellement insatisfait qu'on a même essayé Jake de la Gala, qui est aussi un porteur de ballon, qu'on lui a fait porteur de ballon. C'est un corps arrière, là, mais qu'on a aussi fait courir, là. Et lui, il était 0-2. Fait que, on a essayé d'y aller dans une autre direction, du côté, des Tiger Cats.
0: Ah, on vient de revoir la blessure d'Olivier Mitchell. Excuse-moi de t'interrompre, là, mais
11: c'est dégueulasse.
0: Ça ressemble à la blessure d'Ismaël Koné.
11: Ouais.
0: C'est vraiment, ça ressemble beaucoup à ça.
11: C'est pas Alex Smith qui avait eu ça aussi il y a quelques années?
0: Oui, mais la différence, Alex Smith, lui, c'était une fracture au haut de la jambe et non pas une blessure au bas de la jambe. Mais là, vraiment, on est tout près de la cheville dans le cas de Levi Mitchell.
11: Tu le vois que dans la Ligue canadienne de football, écoute, il n'y a pas 500 recettes pour avoir du succès. Là. Un, il y a peu d'équipes.
0: Ouais.
11: Fait que tu sais, c'est pas comme, mettons, la NFL que tu as une blessure, mais il y a des équipes qui, eux, sont en reconstruction, donc on peut laisser partir un cas arrière, tu peux aller piger. Une Ligue à moins de 10 clubs, que pratiquement tout le monde fait les séries, bonne chance pour te revirer de bord et aller chercher un carrière en cours de saison. C'est vraiment pas évident.
0: Quand les Alouettes ont perdu Alexander l'an passé, là, ça a été ardu. Là. Il y avait des portes tournantes au poste de corps.
11: On en a essayé combien, les carrières, l'année passée? Et malgré tout, on a réussi quand même à se rendre à un jeu de la Coupe Grey.
0: Ouais.
11: À un jeu de soulever le gros trophée. Évidemment, Alexander, t'es revenu, mais quand même.
0: Moi, là, je vous le dis, là, ce qu'on a vu des Alouettes à date, c'est bien, c'est loin d'être parfait, mais si on améliore certaines facettes du jeu en défensive, cette équipe-là a tout pour remporter le championnat cette année. Moi, je pense vraiment qu'on va avoir une très, très belle saison avec les Alouettes. Là, ils sont en congé cette semaine.
11: Ben, la semaine qui vient de passer.
0: Ben, c'est ça, exact. Ouais. Mais ils reprennent l'action seulement dimanche.
11: Samedi.
0: Ah bon?
11: Samedi, 19h, au stade Percival-Molson, ils vont recevoir les Stampeders de Calgary. Mais oui, effectivement, ils n'étaient pas en action lors de la semaine numéro 5.
0: Donc, c'est près de 14 jours d'inactivité. C'est quasiment 2 semaines. Ils ont joué dimanche la semaine passée.
11: C'est comme une mesure, c'est ça.
0: Donc,
11: c'est le bail. Là. Ça veut dire que tu es doublement plus préparé. Puis on espère, justement, tu parles de ces petits détails. On espère qu'il y aura du nettoyage qui aura été fait, particulièrement sur les plaqués en défensive. Parce que cette équipe-là, si elle est capable de jouer à son plus haut potentiel, c'est une équipe qui est prétendante, assurément, à remporter la Coupe Grey puis de la ramener, la grosse coupe, à Montréal. 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On va aller à la pause. Véritable bombe dans la Ligue nationale de hockey qui est tombée vendredi. Puis je vous le dis, ça m'arrive pas souvent. J'avais envie de rentrer samedi matin. J'avais envie de venir vous jaser parce que c'était tellement gros, c'était tellement majeur. J'enviais les gars du tailgate que je me disais, Colin, eux, ils ont la chance d'avoir un breaking news comme ça, puis ça devait être tapissé mur à mur Leo Carlson parce que c'était tellement énorme. Mais même si on est en retard, nous aussi, on va en parler de cette offre hostile-là, puis ça s'en vient dans deux minutes.
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11: La 5e semaine d'activité dans la Ligue canadienne de football s'est terminée hier avec une victoire des Blue Bombers de Winnipeg sur les Tiger Cats d'Hamilton. Mais là n'est pas le point. La raison pour laquelle on veut vous parler de ça ce matin, c'est parce que Zach Collaros et Bo Levi Mitchell, les deux carrières numéro 1 et deux des excellents carrières, même s'ils ne rajeunissent pas, de la Ligue canadienne, se sont blessés, Tony. Ouais. Et Dieu sait qu'on est au courant ici à Montréal et au Québec en général qu'un carrière numéro 1 qui tombe au combat, ça fait mal.
0: Exact. Puis on parle vraiment de carrière dans la Ligue canadienne de football. Là. Zach Collara, c'est Bo Levi Mitchell. C'est l'équivalent de Anthony Calvillo pour nous à l'époque. C'est des gars qui ont vu neiger dans la Ligue, qui sont là depuis très longtemps et qui ont encore des rôles de premier plan à remplir. Là, hier, dans le même match, et ça s'est reflété d'ailleurs au pointage, parce que ça s'est terminé 14-13, le match. À plus bas pointage, pourquoi? Les deux ont perdu leur quart arrière. Ça semble beaucoup plus important comme blessure dans le cas de Levi Mitchell, par contre. Fracture, clairement, à la cheville. Sac du corps, tombe à la renverse. Finalement, c'est sa jambe qui a supporté tout son poids. Lui, là, attendez-vous, là, une annonce, une blessure extrêmement sérieuse. Sa saison est à toute fin pratique terminée là, pour les Tider Cats de Hamilton. On verra là, dans le cas de Collaros. Lui, c'est une blessure au haut du corps. Même principe, sac du corps, il a tombé à la suite justement du plaqué de l'adversaire. Mais des pertes importantes qui auront un impact assurément sur les Alouettes parce que dans l'Est, déjà que c'est pas particulièrement puissant cette année à nouveau, les Alouettes pourraient profiter de ça, là, des pertes importantes à leurs rivaux directs.
11: Ben, c'est sûr, parce que là, tu regardes, Bo Levi Mitchell tombe au combat, il va avec Trey Ford. Trey Ford termine avec 3 passes complétées en 7 tentatives pour 12 verges et une interception. Et on était tellement insatisfait qu'on a même essayé Jake Delagella, qui est aussi un porteur de ballon, qu'on lui a fait de... porteur de ballon. C'est un corps arrière, là, mais qu'on a aussi fait courir. Là, et lui, il était 0-2. Fait que on a essayé d'y aller dans une autre direction du côté des Tiger Cats.
0: Ah, on vient de revoir la blessure d'Olivier Mitchell. Excuse-moi de t'interrompre. Là, mais
11: c'est dégueulasse.
0: Ça ressemble à la blessure d'Ismaël Koné.
11: Ouais.
0: C'est vraiment ça ressemble beaucoup à ça.
11: C'est pas Alex Smith qui avait eu ça aussi il y a quelques années.
0: Ouais, mais la différence Alex Smith, mais c'était une fracture au haut de la jambe et non pas une blessure au bas de la jambe. Mais là vraiment on est tout près de la cheville dans le cas de Levi Mitchell.
11: Mais tu le vois que dans la Ligue canadienne de football, écoute, il y a pas 500 recettes pour avoir du succès là. Un, il y a peu d'équipes.
0: Ouais.
11: Fait que tu sais, c'est pas comme mettons la NFL que t'as une blessure, mais il y a des équipes qui eux sont en reconstruction, donc on peut laisser partir un cas arrière, tu peux aller piger. Une ligue à moins de 10 clubs que pratiquement tout le monde fait les séries, bonne chance pour te revirer de bord, pour aller chercher un carrière en cours de saison, c'est vraiment pas évident.
0: Ouais. Les Alouettes ont perdu Alexander l'an passé, là, ça a été ardu, là. Il y avait des portes tournantes au poste de corps.
11: On en a essayé combien, les carrières, l'année passée? Et malgré tout, on a réussi quand même à se rendre à un jeu de la Coupe Grey.
0: Ouais.
11: À un jeu de soulever le gros trophée. Évidemment, Alexander, t'es revenu, mais quand même.
0: Moi, là, je vous le dis, là, ce qu'on a vu des Alouettes à date, c'est bien, c'est loin d'être parfait, mais si on améliore certaines facettes du jeu en défensive, cette équipe-là a tout pour remporter le championnat cette année. Moi, je pense vraiment qu'on va avoir une très, très belle saison avec les Alouettes. Là, ils sont en congé cette semaine.
11: Ben, la semaine qui vient de passer.
0: Ben, c'est ça, exact. Ouais. Là, mais ils reprennent l'action seulement dimanche.
11: Samedi.
0: Ah bon?
11: Samedi, 19h, au stade Percival-Molson, ils vont recevoir les Stampeders de Calgary. Mais oui, effectivement, ils n'étaient pas en action lors de la semaine numéro 5.
0: Donc, c'est près de 14 jours d'inactivité. C'est quasiment 2 semaines. Ils ont joué dimanche la semaine passée.
11: C'est comme une mesure, mais c'est ça.
0: Donc,
11: c'est le bail. Ça veut dire que tu es doublement plus préparé. Puis on espère, justement, tu parles de ces petits détails. On espère qu'il y aura du nettoyage qui aura été fait, particulièrement sur les plaqués en défensive. Parce que cette équipe-là, si elle est capable de jouer à son plus haut potentiel, c'est une équipe qui est prétendante, assurément, à remporter la Coupe Grey puis de la ramener, la grosse coupe, à Montréal. 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On va aller à la pause. Véritable bombe dans la Ligue nationale de hockey qui est tombée vendredi. Puis je vous le dis, ça m'arrive pas souvent. J'avais envie de rentrer samedi matin. J'avais envie de venir vous jaser parce que c'était tellement gros. C'était tellement majeur. J'enviais les gars du tailgate que je me disais, Colin, eux, ils ont la chance d'avoir un breaking news comme ça. Puis ça devait être tapissé mur à mur, Leo Carlson, parce que c'était tellement énorme. Mais même si on est en retard, nous aussi, on va en parler de cette offre style-là, puis ça s'en vient dans 2 minutes.
1: Ça va? It's a big game for Jakub Dobish trying to prove what he can do in the National Hockey League.
2: This game belongs to 23-year-old rookie Jakub Dobish in his first NHL start, a 33-shot shutout in a day he will never forget. What a save by Dobish!
3: It's enough spectacular!
11: contrat de 3 ans à 5,357575 millions, évidemment, en lien direct avec son numéro. Ça a été quoi ta première réaction, Tony, quand tu as vu la nouvelle entente tomber?
0: Première réaction, moi je pense que c'est une excellente journée pour Jakob Dobesch. Je pense que le Canadien lui donne un excellent vote de confiance. C'est pas un contrat de trop longue durée, mais en même temps, si je me mets à la place de Dobesch, de tomber joueur autonome dans 4 ans d'ici à 29 ans, dans la fenêtre de son apogée comme gardien de but, je pense que ça peut être une excellente chose pour lui. Gagnant-gagnant, mais si, mais quand même, dans tous les contrats qu'on a vus du Canadien, de par la volatilité de la position de gardien de but, je pense que c'est le contrat le plus risqué quand même que Kent Hughes a signé pour les joueurs de son noyau. Tu sais, on parlait beaucoup hier du noyau de huit joueurs, là. On les a tous nommés, vous les connaissez. Mais là, on n'a pas le choix d'inclure Jakob Dobesch dans cette liste-là parce que il est signé dans la même fenêtre que Nick Suzuki maintenant. 2030, la conclusion de son contrat. Même si c'est peut-être pas énormément d'argent, ça reste qu'il n'y a pas beaucoup de longévité là, de la part de Jakob Dobesch. On a vu de très, très belles choses, mais la position est plus volatile que jamais dans la Ligue nationale. Il y a des hauts et des bas d'une carrière de gardien de but, mais on fait quand même, on s'étire le coup un petit peu plus en disant on va lui faire confiance, c'est notre homme, puis il va être avec nous autres pour au moins 4 ans.
11: Ouais, il y a plein de trucs à analyser là-dedans. Un, tu viens de le dire, il sera joueur autonome sans compensation. Il va donner un UFA, là, pour les gens qui se posent la question. Là, ça, c'est quand même significatif. Ce n'est pas comme les contrats de Dak et de New York il y a quelques années. Que
0: on achète une seule saison de son autonomie complète, exact, avec le contrat.
11: Mais il sera libre comme l'air quand même à la fin de cette entente, à moins évidemment de prolonger au préalable. Moi aussi, je dirais pas que c'est un 10 sur 10 comme Demidov. Je suis plus dans les environs de la note de passage parce que je trouve ça rapide un peu. Il y a pas si longtemps, Dobesch était sur les tablettes dans une rotation à 3 gardiens de but. Ouais. Et aujourd'hui, on lui allonge plus de 5 millions de dollars. Vrai, il a été spectaculaire. Sans lui, le Canadien n'a pas ce parcours-là en éliminatoire. Tout le monde s'entend.
0: C'est ça.
11: Mais on a vu ça par le passé, des gardiens de but qui ont eu des séquences exceptionnelles, qui étaient imbattables. Et par la suite, ça a retombé aussi rapidement que ça a recommencé. Est-ce que ce sera le cas de Dobesch? Je le sais pas. Moi, personnellement, j'aurais pas détesté qu'on tire avantage de sa prochaine année de contrat, quitte à le payer plus parce qu'il nous rassure et il nous prouve qu'il n'est pas un feu de paille. Ça m'aurait pas dérangé de lui allonger 6,5 millions après une demi-saison où est-ce qu'il confirme que l'année dernière, il était pour de vrai.
0: Ouais.
11: C'est le risque, je trouve qu'il est là, Tony. Puis c'est correct. Kent Hughes a confiance en lui, puis avec Marco Marciano, puis toute l'équipe est derrière Jakob Dobesch, puis on va dans cette direction-là, alors on le supporte. Mais c'est pas une entente où est-ce que je crie coup de circuit comme je l'ai fait si régulièrement avec le Canadien dans les dernières années.
0: Oui, exact. Moi, j'aborde un peu dans le même sens. De l'autre côté, pourquoi Dobesch serait vu différemment qu'un gars comme Lane Hudson ou Ivan Demidov de dire on va régler la situation rapidement, il n'y aura pas à tracasser avec son contrat lors de sa dernière année de son entente. Ben, c'est ton gardien de but numéro un.
11: Jusqu'à preuve du contraire.
0: Jusqu'à preuve du contraire, mais c'est lui qui part la saison prochaine comme numéro un.
11: Ça, c'est sûr.
0: Ça, c'est sûr. Il mérite ça, là.
11: Faisons la comparaison avec Hudson et Demidov. Quand Hudson et Demidov ont fait leur prouesse, ce qui leur a mérité leur prolongation de contrat, pas une maudite fois, on s'est dit « Ouais ». Mais il y a un autre joueur qui s'en vient dans le pipeline, par contre, qui va venir les chauffer pour prendre leur place.
0: Ouais.
11: Tandis que Dobesch, il a cette un peu épée de Damoclès au-dessus de sa tête, où est-ce qu'il est constamment en train de se faire rappeler par tout le monde. Ouais, mais il y a Fowler qui s'en vient. Et Fowler est identifié comme le numéro un de l'organisation. Ça doit être fâchant à la longue. Est-ce que c'est une raison supplémentaire pourquoi est-ce qu'on veut le prolonger tout de suite? Peut-être. Mais la réalité, c'est ça quand même. Quand on accorde un contrat à Lane Hudson, c'est parce qu'on le sait que Lane Hudson, ce sera le corps arrière de l'avantage numérique du Canadien pour la prochaine décennie. Il n'y a aucun doute. Et c'est pas Bryce Pickford ou David Reinbacher ou nommer n'importe quel défenseur du pipeline qui va venir déranger Hudson. Et le même argument s'applique pour Demidov. Je pense qu'il y a là la nuance avec Dobesch.
0: Peut-être. En même temps, je trouve pas que la situation salariale pour le Canadien avec ses gardiens de but est dramatique si je la compare avec un paquet d'équipes à travers la Ligue nationale. Parce que même en incluant Montembeau pour débuter la saison, Le Canadien va dépenser à peine plus de 5 millions l'an prochain parce que le contrat de Daubert, il commence seulement en 2027-2028. On va encore le payer en bas de 1 million la saison prochaine, ce qui est toute une aubaine. Donc l'an prochain, les gardiens de but, même si Montembeau est encore dans le portrait, ça fait pas mal. Puis en 2027-2028, on va dépenser à peine 6 millions. Donc, Fowler, à un moment donné, il y aura sa prolongation de contrat, mais à court terme, honnêtement, il n'y a pas vraiment de presse, il n'y a pas vraiment de poids non plus sur la masse salariale. On verra pour 2028-2029, mais est-ce que Fowler va se mériter la même somme que Daubech rendu là? Si oui, on sera probablement rendu à la croisée des chemins avec les gardiens de but rendus là. Ça, ça va vouloir dire que Fowler va mériter pour du temps de glace de numéro 1. Puis, à un moment donné, peut-être qu'on devra être forcé de faire un choix, mais dans un horizon de 1 an et demi, aucune presse dans le cas du Canadien. Je préférerais tout de même qu'on trouve un endroit pour Sam Montembeau afin de l'échanger.
11: Ah, ça, c'est sûr. Ouais.
0: Je pense qu'on va être capable éventuellement de trouver cet endroit-là, mais pour l'instant, il est encore un membre du Canadien. Et ça demeure une possibilité qu'il se retrouve gardien numéro 2 pour amorcer l'année et que Fowler la commence dans la Ligue américaine.
11: J'y crois pas, moi.
0: Moi non plus, mais c'est une possibilité pareille. D'un coup, on n'est pas capable de l'échanger.
11: Effectivement, c'est pas impossible. Surtout que là, la fenêtre des rachats est terminée. Il y en aura une deuxième, mais il y a des technicalités précises.
0: On ne l'a jamais... Ça n'a jamais fait partie des options de racheter Montembeau.
11: Je pense vraiment qu'il peut avoir une valeur aux

0: sa nouvelle entente. C'est Guillaume Villemaire de TVA Sports qui écrivait ça hier sur Twitter. À ce moment-là, au moment où on se parle, parce qu'évidemment, bien les choses peuvent changer, Dobesh serait le 20e gardien le mieux payé de la Ligue. Donc, c'est quand même pas si élevé que ça. Je suis pas en train de dire c'est une catastrophe, quelle erreur. Là n'est pas le point. Tout ce que je mentionne, c'est que je trouve ça un brin rapide dans l'évaluation du talent. Ça me fait un peu penser, dans un autre ordre d'idée, la prolongation de contrat à Alexandre Texier. Après un très bon moment, rapidement, on lui avait donné un nouveau contrat. C'est différent. On parle d'un joueur de profondeur par rapport à potentiellement ton gardien de but numéro un d'avenir. Mais le point reste un peu le même. Ça me donne l'impression qu'on aurait pu avoir un peu plus de données, un peu plus d'informations avant d'aller de l'avant avec ce contrat-là. Mais on n'est pas dans le secret des yeux. Puis peut-être que Kent Hughes, Martin Saint-Louis, les gars à l'interne ont une autre réaction de la chose.
1: Moi, je peux être certain d'une chose, c'est que Jerry Johansson, qui représente Jacob Dauberge, sûrement approché de Canadiens, avec une base de négociation sur le contrat de Dustin Wolf. Parce que oui, il y a une comparaison à faire avec Wolf. Dauberge est un petit peu plus âgé au moment de signer son contrat, mais Wolf quand même a aspiré au trophée Calder à sa saison recrue dans la Ligue nationale, a connu une excellente année comme recrue. Puis bon, il a signé un contrat de 7 ans pour 7,5 millions.
0: Ouais, puis comment ça s'est passé cette année?
1: Ben c'est ça, Mais non, mais pour les bases de contrat, quand t'approches une équipe, ben tu te fies un petit peu à ce qui s'est donné ailleurs. Puis comme base de comparaison, Wolf en est une. Il a été superbe à sa saison recrue. Ça a été beaucoup plus ardu au cours de la dernière année. Petit gardien, autour de 6 pieds, 165 livres. Il est pas gros, Dustin Wolf, mais c'est un gars qui a vraiment monté les échelons dans l'organisation des Flames. Il y a personne qui a donné rien de gratuit. Là. Choix de 7e ronde, puis il a mérité son contrat pique et à l'appel. Dans le col d'Auberge, ben il y a le physique de l'emploi, là. Ça, c'est sûr. Pour le Canadien, tu dis, Colin, est-ce qu'on a sous-estimé depuis longtemps le potentiel de ce gars-là? Ça se peut, parce que veut pas, point de vue physique, grand gardien, svelte, excellent athlète, un compétiteur, puis veut pas, on aurait pas, moi j'avais pas pensé ça au départ, mais ce qui a été le plus salutaire dans le changement d'entraîneur de gardien, ça a été pour Dauberge plus que Montembeau. Alors qu'on pensait au départ, souvenez-vous, qu'au moment où on a congédié Éric Raymond et qu'on a promu Marco Marciano, ce serait pour replacer Montembeau. Ben, il a replacé Montembeau à courte échéance, mais c'est Dauberge après qui s'est mis à décoller puis qui est devenu le mur devant le filet dans le dernier droit de la saison puis en séries éliminatoires.
0: Ouais, puis il semblait pas mal moins all over the place puis pas mal plus droit devant son filet, pas mal plus calme, pas mal moins réactif à se promener puis à se garocher un peu partout. Là. Vraiment, oui, on a vu des différences flagrantes.
1: Puis défier les tirs. Ouais, combien de fois on l'a vu sortir de plusieurs pieds de son demi-cercle pour défier les lancers, faire les arrêts. On a remarqué ça de la part de Dauberge. Alors moi, je suis extrêmement content pour lui. C'est pas un contrat de trop longue durée, mais c'est quand même un bon pari de la part de l'organisation. Tu sais, quand même, on peut pas dire qu'on s'étire pas le coup, là.
0: Non.
1: Parce que la position, vous le savez, elle est volatile. Il y a des hauts puis des bas dans une saison. Mais présentement, il y a un paquet d'équipes qui se cherchent des solutions devant le filet. On a-tu une régularité devant le but?
0: OK, mais tu viens de le dire, il y a un paquet d'équipes qui cherchent des solutions devant le filet. Est-ce que cette prolongation-là de contrat peut servir aussi d'atténuer les rumeurs, parce que je sais pas combien de fois que ça revient dans les discussions, le Canadien a besoin d'un deuxième joueur de centre, un des deux gardiens va être sacrifié, Dauberge ou Fowler va partir. Est-ce qu'en faisant cette prolongation de contrat-là, on enlève un peu la chaleur à Dauberge de voir régulièrement son nom circuler sur la toile en vue qu'il puisse quitter dans le but d'améliorer l'équipe?
1: Ouais, moi j'ai jamais vraiment cru à ça, là, parce que je vois pas pourquoi le Canadien ferait ça.
0: Parce que t'as une profondeur à cette position-là.
1: Oui pis non. Oui, puis non. T'en échanges un, c'est qui va gauler?
0: L'autre.
1: Ah oui. Montembeau? T'es prêt à le ramener, mettons.
0: Non, mais je te parle de Fowler ou de Dauberge.
1: Ouais, mais maintenant, dans la Ligue nationale, ça te prend deux gardiens capables de faire la job. Parce que si ton deuxième fait pas la job, tu vas probablement manquer série. Tu sais, moi, je crois de plus en plus à la tendance de tandem devant le filet, où ce que 84 parties, tu divises la tarte, peut-être pas à parts égales, mais plus que deux tiers, un tiers.
0: 50, comme, ça 34,
1: c'est, comme ça a longtemps été le cas. Puis moi, je vois ça d'un bon oeil. Les deux vont se challenger. On le sait que Fowler est bourré de potentiel, mais lui aussi, c'est tôt dans sa carrière. Il est arrivé prématurément dans le plan de l'organisation cette année. Il a gardé pas mal plus de matchs dans la Ligue nationale que tout le monde s'attendait. Il est pas au bout de son développement. Tant mieux s'il arrive cette année, puis il challenge un petit peu plus Jacob Dauberge tout au cours de l'année. Moi, je vois aucune presse là-dedans. Situation

0: ouverture salariale énorme pour le Canadien, parce qu'on dépense à peu près pas d'argent pour les gardiens de but. Encore moins si on parvient à changer Samuel. Moi, en tout cas, présentement, il n'y a pas de presse là. J'ai bien confiance, honnêtement, avec le duo de gardiens du Canadien.
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2: Après un autre week-end de course, on va aller parler avec Dom Fugère. Salut, Dom.
0: Salut, Dom.
3: Salut, les boys. Comment ça va?
0: Très bien, toi?
3: Très bien. Bien content de vous avoir vu vendredi dernier à l'autodrome Granby. J'ai presque réussi à faire un tour
0: presque.
3: Dans la division Mira. Presque. J'ai terminé 33e sur 37. Mais on était les plus confortables dans notre gros Cadillac blanc.
0: Ouais.
3: Écoute,
0: ouais.
3: On a regardé la course du meilleur stage que tu peux pas avoir assis à l'extérieur du virage 4.
2: Parce que vous avez foncé dans un char ou...
3: Toutes ces réponses. Dans les chars, dans les murs, dans nous autres mêmes, on n'a pas trouvé le moyen de sortir de notre de se sortir de notre propre chemin, comme ils disent.
2: Pour les gens qui ne savent pas de quoi qu'on parle, c'est qu'à Granby, vendredi, il y avait le défi Vision qui consiste à avoir deux personnes dans un véhicule. Une personne qui est soit non-voyante ou voyante avec les yeux bandés et un copilote. Dans ce cas-ci, Dom était le copilote. Et c'est un vrai derby de démolition, honnêtement. C'est assez spectaculaire sur place. J'ai eu la chance d'y être avec notre collègue Marty. Évidemment, Tony, tout à l'heure, la description.
0: Ouais.
2: C'est haut en couleur. C'est à voir au moins une fois dans une vie.
0: Il y avait beaucoup de monde. On était près de 4000 spectateurs pour l'événement de vendredi. On a ramassé 77 000 pour la Fondation Mira qui vise à former des chiens accompagnateurs et tout ça. Donc, non, une très belle soirée. Puis près de 2 millions au total amassés en 37 ans. C'est quand même pas rien là, comme financement pour la Fondation.
2: Ouais, fait qu'on est bien content. Vas-y, Dom.
3: Quand tu considères que préparer un chien Mira pour le travail, c'est aux alentours de 35 000 $, il y a quand même pas mal de chiens qui ont été confiés à des personnes non-voyantes ou qui ont d'autres besoins grâce à ça. C'est vraiment remarquable. Mais le bout que j'ai oublié de dire, et à mon copilote, et que j'ai pas parlé en public avant, c'est que j'ai beaucoup, beaucoup, beaucoup de difficultés à déterminer ma gauche et ma droite.
2: Ah.
3: Je peux vous dire que ça a pas été super fructueux dans la course de vendredi.
2: Non, l'autre gauche.
3: C'est ça qui arrive.
2: Dom, il y avait aussi du NASCAR en fin de semaine, évidemment, parce que c'est un week-end de course. Et encore une fois, comme un vieux disque qui saute, une domination complète pour Marc-Antoine Camira.
3: Ben oui, vieux disque qui saute. Remarque qu'Antigonish, il a fait ça comme un grand Camira. Donc, la semaine dernière, il a réussi discipliné. Il a fait une bonne journée pour les points, comme on dit. Mais là, ce week-end, à l'Autodrome Montmagny, ça a vraiment été, comme tu dis, une de...
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1: Provocante! Ouais. Salutations tout le monde en ce 6 juillet 2026. FX Bénard et Ben Roger avec vous pour les 4 prochaines heures dans cette édition estivale, mon cher Ben,
2: très
1: pour
2: estival.
1: Le tailgate. D'abord, salutations à tout le monde qui sont à l'écoute sur YouTube, également au 91.9 à Montréal, 100.9 à Québec et 96.5 à Gatineau. Tu vois, je suis pas habitué de les faire. Les fréquences, c'est Greg qui s'occupe de ça habituellement. On est très heureux d'être avec vous pour cette édition estivale. Mon cher Ben, comment vas-tu?
2: Ben, écoute, après, je vais très, très bien. Après, la belle et la bête, c'est maintenant... Le beau et la bête.
1: Le beau et la bête.
2: C'est toi le beau et je suis la bête.
1: Non, non, arrête.
2: Ah oui, bien sûr.
1: Non.
2: Ou encore, la sagesse versus
1: l'inexpérience. Ou la jeunesse.
2: La jeunesse contre la sagesse, ou pour, ou avec. C'est selon moi, tu plais.
1: Ouais, ou l'expérience contre l'inexpérience.
2: Ça fait quand même... ça dépend. Ça dépend dans quoi, mais on va avoir du plaisir ensemble pour la semaine, mon cher.
1: On l'a fait l'an dernier.
2: On l'a fait pendant un mois.
1: Pendant un mois l'an dernier.
2: Puis ça fait quand même quelques années qu'on travaille ensemble.
1: Mais en...
2: Alors, salutations à Greg et son Angleterre.
1: Ouais, qui s'est pas gêné de me texter durant le match pour me souligner la victoire de l'Angleterre. Il va bien, Greg. Soyez rassurés.
2: Bonnes vacances.
1: Qu'il profite de ses vacances.
2: Oui, savoure-les.
1: On s'entend. Ça a été une grosse saison,
2: une grosse année.
1: Alors, des vacances pleinement méritées.
2: Tout à fait.
1: As-tu passé une belle fin de semaine?
2: Belle fin de semaine, du golf samedi. Ouais. Je salue David, Geneviève, toute l'équipe du club de golf d'Actonville qui nous ont encore une fois très bien reçus. Que j'aime ce club, que j'aime cet endroit. Là, on est allé jouer au golf, un beau 18, en bonne compagnie. Et puis hier, ça a été bien relax. Du foot.
1: T'as regardé du soccer du toute foot. La journée, les deux matchs?
2: J'ai regardé les deux matchs.
1: Wow.
2: Et entre les deux, j'ai écouté des épisodes d'une série que je me suis mis à suivre, là, que j'aime bien. Je suis accro. J'aime ça.
1: Tellement ça.
2: J'aime ça.
1: J'adore ça, Ben.
2: Je vais avoir un petit pincement quand ça va finir.
1: Ah, mais on a des bons matchs aussi, là.
2: Ah.
1: C'est excitant en ce moment. Puis je veux pas trop brûler le punch, là, parce que je sais qu'on va en parler aux alentours de 14h20. Mais on va en parler de l'exploit de la Norvège.
2: Oh, quel exploit! Moi, je suis en amour.
1: Ouais.
2: Et toi, ta fin de semaine, mon petit loup?
1: J'en parlais, je pense, vendredi.
2: Ouais, tu t'en allais à Trois-Rivières.
1: Ouais, au Festivois, pour voir Angine de poitrine.
2: Le
1: parce
2: phénomène
1: que il y a une semaine, ils étaient au Festival de jazz à Montréal. Il y avait trop de monde et je pouvais pas parce qu'à ce moment-là, j'avais un mariage. Rappelle-toi, j'avais un mariage samedi dernière.
2: Oui.
1: Mais...
2: OK, là, j'ai hâte que... C'est un phénomène.
1: C'est un phénomène, non,
2: interplanétaire.
1: C'est pas Angine de poitrine. J'ai adoré Angine de poitrine.
2: T'as aimé la musique?
1: J'ai adoré Angine de poitrine.
2: OK, t'as aimé ça.
1: Ils étaient sur une petite scène, là.
2: Ouais.
1: Alors que c'était un peu plus... parce que je pense qu'à Montréal, il y avait beaucoup de monde. On a vu les images circuler sur les réseaux sociaux.
2: 100 000 qu'il y avait au centre-ville?
1: C'était complètement fou.
2: C'était pas mal de monde.
1: Complètement fou. Alors que là, c'était plus réduit en termes de personnes présentes. Mais moi, j'accepte d'emblée. Là. Ma blonde me dit, mon père est un fan d'Angine de poitrine. Il aimerait ça qu'on allait voir à Trois-Rivières. Je me dis, parfait, belle occasion, on va aller à Trois-Rivières. C'est une belle ville et tout ça.
2: Oui.
1: Mais je savais pas que les premiers spectacles, c'était du métal. Tu comprends? Et moi, je suis pas nécessairement le public cible.
2: En première partie, c'était du métal.
1: Ah, c'était du métal toute la soirée parce qu'Angine de poitrine finissait la soirée aux alentours de 23h30.
2: Ah, 23h30.
1: Alors, on était à... Ah, ça, c'est tard, là. On s'entend, là. C'est tard.
2: Ça, c'est ben trop tard pour moi.
1: Je baillais. Écoute, avant que ça commence, je baillais déjà, mais les shows avant étaient du métal. Là, je te dirais que je me sentais pas très, très dans mon élément. Mais quand même, j'ai eu beaucoup de plaisir. C'est comme si on te sortait, Ben, là, OK, viens-t'en, là. T'as un spectacle que tu veux voir en fin de soirée, là, mais avant ça, la première partie, c'est du country. Alors, viens-t'en.
2: Non.
1: Non?
2: Non, c'est non.
1: Mais moi, je savais pas
2: mais
1: que
2: moi, j'aurais fait mes devoirs.
1: J'ai rien contre le métal.
2: Non, mais comment
1: là,
2: tu fais que tu savais pas ça? T'as pas fait tes devoirs?
1: Ben, non, Ben, je fais pas ça.
2: Premièrement,
1: moi, là,
2: tu savais pas qu'Angine de poitrine, t'as pour être sur scène à 23h30.
1: Non, ça, je ne le savais pas.
2: Deuxièmement, tu savais pas que c'était précédé d'une rafale de bandes métalleux.
1: Ouais, mais Ben, tu me connais, tu sais, moi, j'accepte d'emblée sans savoir ce qui se passe autour.
2: T'es un bon gars, là.
1: Mais je savais
2: tes
1: pas.
2: Tes parents aiment ça. On va aller à Trois-Rivières regarder Angine de poitrine. T'avais Papa Roach là-dedans?
1: Papa Roach. Mais tu vois, encore une fois, je suis très inculte parce que j'avais aucune idée c'était quoi Papa Roach. Mais j'ai écouté les... Bon, je suis allé écouter les leurs plus grosses chansons. Puis là, j'en ai reconnu quelques-unes. Mais j'avais aucune idée. Mais je salue tous les... comment je pourrais dire ça? Tous ceux qui sont fans quand même de ce style métal.
2: Ben oui.
1: Moi, je le suis pas. C'est
2: moi
1: pas nécessairement ce que j'écoute.
2: C'est pas ma tasse de thé.
1: Mais en même temps, ça m'a sorti de ma zone de confort. Puis c'est assez cocasse de d'être sur dans la foule avec les gens autour de moi qui faisaient des mosh pit, puis c'est pas du tout ma tasse de thé.
2: Avec tes beaux-parents.
1: Avec mes beaux-parents, en plus. Peux-tu croire?
2: C'est bizarre d'y aller d'une première partie de band metal,
1: ouais,
2: avant après, un gin de poitrine. C'est un peu spécial.
1: C'est un peu
2: concept.
1: Spécial. Puis il était pas sur la grande scène non plus, ce qui était aussi spécial parce que je crois que la majorité des gens qui étaient là, oui, c'est pour regarder les spectacles avant, mais je pense que la tête d'affiche était vraiment en gin de poitrine
2: à
1: en fin de soirée.
2: 30,
1: mais c'était à 23h30 sur une scène qui était plus petite. Mais j'ai eu du plaisir quand même.
2: Oui, t'as eu du plaisir.
1: Bon, regarde,
2: parce que t'es un gars qui a le bonheur facile.
1: On sort de la zone de confort, tu comprends? C'est ça qui
2: est. Est-ce que les deux gars, parce qu'on prend pour acquis que c'est des gars, là, en jeune de poitrine, est-ce qu'ils s'adressent à la foule avec leur langage de martien?
1: Oui, puis ils ont un...
2: intergalactique?
1: Oui.
2: Avec le triangle, puis tout
1: ben,
2: ça?
1: Ben, c'est ça j'allais dire. Ils ont... Oui, on comprend pas ce qu'ils disent, mais évidemment. Non. C'est un langage complètement différent. D'ailleurs, ils doivent avoir chaud sur leur costume
2: ben là,
1: parce qu'il faisait extrêmement chaud. Mais ils ont un signal là, en triangle. Là. Ouais. Écoute, j'essaie de le reproduire. Là. Quelque chose dans le genre. Là. Puis pour ceux qui regardent sur YouTube, mais ils parlent à la foule, mais on comprend pas trop ce qu'ils disent.
2: Vous comprenez pas tout.
1: On comprend pas. Mais non, puis c'est vraiment de l'instrumental. Alors, ben, ça t'amène complètement ailleurs. Là. Mais j'ai vraiment aimé ça. Surprenamment, j'ai adoré le spectacle. Ouais. Et il y a Marc de Longueuil qui nous écrit sur la messagerie texte. Papa Roach, c'est du punk rock. Mais avant ça, c'était du métal. Je peux vous le confirmer. Là. Mais okay. C'était toute une soirée. Vraiment spéciale.
2: On va pas s'obstiner.
1: Non, non, vraiment pas sur le genre musical.
2: Quelques détails.
1: Non, pas du tout.
2: Là, d'ailleurs, la messagerie texte, vous comprendrez qu'on est deux.
1: Exact.
2: Alors moi, je ne suis pas sur la messagerie texte, j'ai beaucoup d'autres choses à faire. FX va tenter du mieux qu'il peut
1: de vous répondre de vous lire.
2: De vous lire, mais on est deux. N'oubliez pas ça, là, on est deux. On va être deux toute la semaine, alors c'est pas de la tarte là, pour les réponses sur la messagerie texte. Mais tu sais, moi, en jeune de poitrine, je salue le marketing derrière ces deux gars-là. Ces deux gars-là en font partie du marketing, c'est certain. Il y a le gérant, il y a une équipe autour d'eux.
1: C'est clair.
2: D'abord, ce sont des musiciens extraordinaires, ça, on va pas leur enlever, mais c'est un génie marketing quand même. Là. C'est ça qui fait en sorte qu'ils sont connus sur la planète au complet et que les plus grands virtuoses disent ce sont d'excellents musiciens.
1: Ouais.
2: Là, ça a explosé partout, le costume, le langage intergalactique, puis tout ça. C'est des gars du Saguenay, ou en tout cas, on pense que c'est des gars.
1: Ouais, on pense, on le sait pas, là, on connaît pas leur identité.
2: Peut-être qu'un jour, on apprendra que c'est deux femmes.
1: Peut-être aussi, ça se pourrait. On le sait pas, mais moi, c'est ce que j'aime autour de ce mystère-là. Tu sais pas nécessairement qui est derrière le costume,
2: non.
1: Mais j'ai vraiment apprécié la musique. Puis
2: ouais, c'est
1: en Europe, c'est gros, là.
2: Ah non, c'est
1: très,
2: c'est
1: gros très
2: partout.
1: Gros. Non, exact.
2: Alors bravo, c'est des gens de chez nous. T'aimes pas. Moi, personnellement, c'est pas mon genre. Je respecte et je trouve. J'en ai écouté, évidemment, pour savoir ce que c'était.
1: Ouais,
2: ce sont de très bons musiciens. Mais bon, moi, tu connais pas mon genre. Mais bon, t'es allé vivre le phénomène.
1: Ouais, je suis content de l'avoir fait quand même.
2: Ouais.
1: Je pense que c'est important de sortir de sa zone de confort.
2: Une fois de temps en temps.
1: Puis je vous invite à le faire aussi.
2: Faut de temps en temps quand
1: soyez plus informé que moi, par contre. Ça, je vous le conseille.
2: Mais ça, c'est pas nouveau. J'ai vécu ici, là, à la salle de spectacle, pas loin, sur du parc. C'est mon dernier show gothique.
1: Est-ce que tu es toujours à l'affût des premières parties ou tu...
2: Moi, je sais toujours ce qui va se passer.
1: Okay.
2: Ouais. Sauf que cette fois-là, la première partie a commencé beaucoup trop tard. Puis le groupe que je voulais voir, Xymox, Clan of Xymox, est arrivé sur la scène à 10h30. Puis moi, ça...
1: Tard. Imagine 11h30.
2: C'est ça.
1: J'ai pensé à toi.
2: Une heure plus tard. Non, mais...
1: J'ai une pensée pour toi. Je me suis dit, Ben Roger serait déjà parti à cette heure-là.
2: Il y a comme... Tu sais, je sais pas, moi, il y a comme un manque de respect. Je veux dire, tu peux pas prendre pour acquis tes fans puis commencer à ces heures-là. Moi, personnellement, je trouve que ça n'a pas d'allure. Commencer à 10h30, imagine 11h30. Ça n'a pas de...
1: Ouais,
2: moi,
1: déjà
2: je trouve
1: qu'à
2: que ça
1: base,
2: manque de classe.
1: 10h30, c'est tard.
2: Mais bon, ça doit être moi qui est rendu trop vieux puis qui se couche de bonne heure, mais je trouve ça tard. Un show qui commence à 10h30 le soir, là,
1: ouais.
2: 11h30, c'est encore pire.
1: Ouais.
2: Mais bon, t'as eu du plaisir, c'est
1: j'ai
2: ça qui est important.
1: J'ai eu du plaisir, puis tu parlais du fait qu'on était juste deux pour cette émission-là, mais il y a quand même...
2: Ah non, on n'est pas deux, c'est vrai, t'as raison, on n'est pas deux.
1: On est pas mal plus, puis on a une grosse émission pour vous aujourd'hui.
2: On est trois, du minimum, avec PO.
1: Aussi, avec PO Web. PO qui viendra en onde aujourd'hui, tantôt,
2: ouais.
1: Dans une vingtaine de minutes, pour jouer au jeu que j'organise.
2: Le Clash des générations.
1: Le Clash des générations. Le jeune du web qui a quoi? Je pense que PO a 21, 22, 23...
2: Hey, ça, c'est plus de 30 ans de différence.
1: Ans. Ouais. Ah, lui, il y a plus...
2: c'est plus de 30 ans de différence entre lui et moi.
1: C'est aïe plus de la moitié, ouais, c'est ça, exact.
2: Aïe aïe.
1: Et dans cette émission, on aura Sidney Faureau pour revenir sur les derniers matchs de la Coupe du Monde. Marco D'Amico sera avec nous pendant 30 minutes à 15h. Anthony Marcotte encore là à 15h30.
2: Oui.
1: Alex Réginbald pour parler de Félix Auger-Aliassime qui avance encore de finale à Wimbledon.
2: Bravo!
1: Va affronter Novak Djokovic à 16h.
2: Oui.
1: Et on aura plusieurs autres sujets pour vous. D'ailleurs, on a ramené un thème qu'on aime beaucoup, toi et moi, dans cette émission.
2: Absolument!
1: Allons à la pratique au bâton.
2: Allons-y!
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2: Salutations à Simon René.
1: Qui est souvent à l'écoute d'ailleurs.
2: Oui. Bon, alors la pratique au bâton, premier sujet, qui l'eût cru? Qui l'eût cru? Kirby Jock a demandé l'arbitrage.
1: Bon, envoie-moi toutes les questions que tu veux m'envoyer, Ben. C'est pas nécessairement une mauvaise chose. Le Canadien l'avait qualifié pour un an, 4 millions de dollars. Kirby Jock décide d'aller en arbitrage. Ce qu'il faut comprendre là-dedans, puis je vais essayer de l'expliquer du mieux que je peux. Marco va s'amener aux alentours de 15h pour mieux l'expliquer moi, probablement.
2: Ouais.
1: En allant en arbitrage, Kirby Dock peut toujours négocier un contrat avant l'arbitrage. Et dans le cas-ci, le Canadien pourrait le signer pour plusieurs années à un salaire moindre aussi que le 4 millions pour lequel il l'a qualifié au moment où il l'a qualifié Kirby Dock. Bon. Ça force le Canadien à s'entendre avec Dak le 20 juillet. La stratégie derrière ça pour un joueur comme Kirby Dock, c'est de réussir à venir à une entente avant le 20 juillet. Kirby Dock n'est pas fou. Kirby Dock n'a jamais joué une saison complète avec le Canadien. Kirby Dock aurait pas beaucoup d'arguments, sinon quasi inexistants, de demander plus de 4 millions de dollars par saison. Faut pas le voir comme un processus dans lequel Dak arrive là, puis lui, l'objectif, c'est d'avoir plus de 4 millions de dollars.
2: C'est pas ça.
1: Faut le voir comme une stratégie. Le joueur a le droit de demander l'arbitrage pour un peu, pas forcer la main de l'organisation, mais pour amener à une entente plus vite.
2: Demander des négos.
1: Voilà. Pour qu'on s'entende avant, nécessairement, le 20 juillet, qui est la date où l'arbitrage pourra commencer dans le cas du joueur.
2: Mm-hmm.
1: Le Canadien pourrait le signer à un contrat de 2 ans, par exemple, en bas d'un salaire de 4 millions de dollars par année. Pourrait le signer 2 ans, 3,5, c'est réglé. Le Canadien pourrait le transiger par la suite durant l'été. Je crois, Ben, que Kirby Dock va signer une entente avec le Canadien, ne se rendra pas à l'arbitrage le 20 juillet parce qu'il n'y a pas d'argument d'arriver à l'arbitrage et tu veux pas te rendre à l'arbitrage. Parce que c'est pas compliqué. Tu arrives à l'arbitrage, là, il y a un arbitre. Dans le cas de Kirby Dock, on pourrait juste le signer 1 an si on arrive à l'arbitrage. Le Canadien arrive là, avec un dossier de pourquoi Kirby Dock ne mérite pas de gagner autant d'argent.
2: Tout à fait.
1: Et là, ça effrite la relation entre le joueur et l'organisation.
2: Mm-hmm.
1: Parce que l'agent tente de défendre son joueur et d'expliquer pourquoi il vaut plus d'argent, par exemple.
2: Mm-hmm.
1: Et le Canadien, lui, de son bord, explique pourquoi il le signerait à un salaire qui est moins élevé nécessairement que le 4 millions de dollars.
2: Ouais.
1: Vas-y avec ta question, puis je répondrai du mieux que je peux.
2: Ben, Marco
1: sera là à 15h pour mieux expliquer la situation.
2: Lui, dans le fond, ce que j'entends, là, par rapport... Bon, j'ai entendu Anthony Marcotte ce matin, je t'entends. On s'est parlé hors d'onde aussi. Lui, il veut juste plus d'années. Donc, comme tu disais, peut-être 2 ans. Lui, d'après moi, il souhaite 3 ans. Il serait peut-être prêt à accepter 3 millions par année, mais 3 ans. Il va chercher 9 millions au lieu d'une année à 4. Pour continuer avec le Canadien. Est-ce que je suis dans le champ quand je dis ça?
1: T'es pas dans le champ, mais je pense plutôt à 2 ans qu'à 3 ans dans le cas de Kirby Dock.
2: Non, mais lui, c'est sûr qu'il veut 3.
1: Ça se peut.
2: Probablement.
1: Ouais, ouais, probablement.
2: Le Canadien, lui, va
1: mais
2: dire...
1: Mais lui, l'an prochain, il tombe agent libre sans restriction. Alors, l'an prochain, il pourrait aussi signer dans une autre organisation, mais en même temps, il y a... T'sais, qui est vraiment intéressé à Kirby Dock? Est-ce qu'il pourrait faire partie d'un ensemble pour un joueur en particulier? Mais...
2: Mais il n'aurait pas pu non plus aussi simplement se taire.
1: Il aurait pu accepter.
2: Je veux dire, c'est une couche de plus sur le dossier Dock. On est déjà écœuré un peu d'en parler de Kirby Dock. Il n'aurait pas pu juste se taire puis accepter 1 an, 4 millions.
1: Il aurait pu. Okay. Il aurait pu.
2: Il me semble que ça aurait pu être simple demain.
1: Depuis qu'il est à Montréal, 58 matchs, 2 matchs, 57 et 37. La saison dernière, c'est 37 matchs. C'est le nombre de matchs par saison.
2: OK, vas-y.
1: 58.
2: Ouais.
1: 2. Il s'était blessé durant la première période du deuxième match, on se rappelle. Là. 57 et 37.
2: C'est ça.
1: Combien 15 points? Points en 37 matchs la saison dernière, 22 en 57 l'autre d'avant, 2 points en 2 matchs.
2: Oui.
1: et 38 en 58. Il y avait une bonne première saison. Il s'était blessé là-dedans, mais 38 points en 58 matchs, je te dirais que c'est sa meilleure récolte en carrière.
2: En carrière. Bon.
1: À 25 ans.
2: C'est cela. Alors, Kirby Dach, qui fait encore parler de lui. On verra tout à l'heure. Tu pourras questionner Marco, là, savoir ce que lui en pense. Personnellement, moi, je suis comme hâte de tourner la page sur ce gars-là. Comme tanné. Moi, je le prendrais même pas une année de plus. Tu quelqu'un qui veut ça?
1: Non, mais
2: tu quelqu'un. La paire à porte, là, on est prêt à vous le laisser. Là.
1: Mais il n'y a personne qui veut perdre un actif. Kent Hughes ne voudra pas perdre l'actif Kirby Dach. Peu importe ce qu'il vaut, Ben, il ne voudra pas perdre un actif.
2: Non, mais...
1: Il ne nous a pas habitués à perdre un actif.
2: Tu vas aller chercher quoi?
1: Pas grand-chose, mais en même temps, ça reste que... Ça a toujours été ça depuis l'arrivée de Jeff Gorton et Kent Hughes. Tu ne veux pas perdre un actif pour absolument rien.
2: Bon.
1: Alors, je m'attends à ce qu'il signe un nouveau contrat avec le Canadien et je m'attends à ce qu'il ne se rend pas nécessairement à l'audience.
2: Non, c'est ça.
1: À la période d'audience qui commence le 20 juillet et qui aura lieu du 20 juillet au 1er août.
2: Il y a d'autres joueurs qui ont demandé l'arbitrage, pas seulement Kirby Dach.
1: Oui, notamment avec les Flyers, Trevor Zegras, avec les Blue Jackets, Cole Sillinger, avec les Sabres, Peyton Krebs, Connor McMichael avec les Blues, Cole Perfetti avec les Jets. Le gros dossier, Jason Robertson, qui a demandé aussi l'arbitrage avec les Stars de Dallas, et Braden Schneider, le défenseur avec les Rangers de New York. Tous des dossiers à surveiller dans les prochaines semaines. C'est plutôt rare quand même que les joueurs se rendent jusqu'à l'arbitrage parce qu'évidemment tu veux t'entendre avec l'équipe avant ce moment-là pour ne pas détériorer non plus la relation que tu as avec la formation.
2: On va faire un petit tour du côté de la Coupe du Monde, si tu le veux bien. On va enchaîner nos sujets de la pratique au bâton. Alors, le Canada, on s'y attendait, une défaite de 3-0. C'est bien battu, malgré tout, en première demi. Et victoire de la Norvège, l'Angleterre et de la France qui se qualifient en quart de finale. D'abord, le Canada.
1: Ouais, une déception. Une première demi très bien disputée par la formation canadienne. Même été très étonné du niveau de jeu du Canada en première mi-temps. On a raté une bonne occasion, notamment en début de match. Finalement, en deuxième mi-temps, le Maroc a su s'ajuster à la formation canadienne pour finalement l'emporter 3-0. Mais à la toute fin du match, le Canada tentait le tout pour le tout. Là. Alors, on mettait beaucoup de pression. Défensivement, on n'était pas très solide. Et le Maroc a profité de plusieurs contre-attaques pour marquer les deux derniers buts, notamment dans ce match-là. Sans Alfonso Davies, il y a plusieurs questions à l'endroit d'Alfonso Davies. On se demandait tous durant le match. T'es sûrement un de ceux-là, Ben.
2: Oui.
1: Quand est-ce qu'on le verra sur le terrain? Parce qu'il avait disputé 15 minutes avec l'Afrique du Sud. On ne l'a pas vu du tout, finalement. On a appris après le match que c'est Alfonso Davies qui ne se sentait pas bien, ne voulait pas jouer pour durant ce match-là. Mais faut parler de l'exploit quand même. Huitième de finale, t'as affronté une équipe top 10 mondiale qui avait atteint les demi-finales en 2022. T'as fait ça sans Ismaël Koné, qui s'est blessé plus tôt dans le tournoi contre le Qatar. Sans Alfonso Davies, qui a joué 15 minutes dans tout le tournoi et qui est ton meilleur joueur.
2: C'est vrai.
1: Sans Marcelo Flores, qui aurait été d'une grande utilité dans ce match-là, très bon techniquement. Puis quand je regarde l'âge moyen des joueurs de la formation canadienne, Jonathan David, 26 ans. Alfonso Davies, 25. Stephen Eustachio, 29. Alistair Johnston, 27. Moïse Mombito en défense centrale, 26 ans. Luc de Fougerolle, 20 ans. C'est une formation qui va revenir dans 4 ans beaucoup plus expérimentée avec des joueurs qui, bon...
2: Mais c'est pas fait, là.
1: C'est pas, ben c'est pas fait. Ils doivent se qualifier, Ben. Mais à mon avis, ils vont se qualifier quand même pour la prochaine Coupe du Monde.
2: Okay.
1: Il y a beaucoup de talent dans cette formation canadienne. On l'avait fait en 2022. On avait une meilleure formation en 2026. Et à mon avis, on va se qualifier à nouveau pour 2030.
2: Okay.
1: Et je trouve que dans chacun de ces matchs-là, on a appris. Contre le Qatar, on a appris comment on pouvait s'imposer dans un contexte de Coupe du Monde. Quand on l'a emporté 6-0. Contre l'Afrique du Sud, on n'a pas connu un grand match, mais on a été chercher la victoire dans les arrêts de jeu grâce à un but de Stakio pour l'emporter 1-0. Et je trouve que contre le Maroc, on a appris maintenant, on le vivra par expérience, là, mais ce qui sépare une bonne équipe d'une grande équipe. Le Canada étant équipe, le Maroc étant une grande équipe.
2: Ouais, exact. Ouais. T'as pas dans... Même si à la demi, c'était 0-0, après ça, t'as vu que c'est des deux équipes-là n'étaient pas dans la même ligue. Là.
1: Non.
2: Mais bravo au Canada.
1: Non.
2: Bravo aussi. Comme
1: si
2: on aime l'employé, c'est un parcours historique. Hein?
1: Historiquement historique.
2: C'est historiquement historique pour le Canada, cette édition-là, quand même.
1: Et petit fait cocasse, l'Angleterre l'a emporté hier, 3-2, dans un match hautement disputé au Mexique où il y avait
2: avec
1: pas mal de tensions.
2: Carton rouge en plus.
1: Carton rouge en plus, en deuxième, ouais, en deuxième demi. Mm-hmm. Et le joueur anglais Jordan Henderson
2: oui.
1: s'est blessé à un poignet dans une chute peu de temps après la victoire de son équipe.
2: Oui. C'était pas...
1: Lui, il a joué quelques minutes, mais c'est le premier joueur anglais à avoir joué des minutes dans 4 Coupes du Monde. Alors, c'est un vétéran milieu de terrain,
2: ouais.
1: conçu depuis plusieurs années en Angleterre, notamment dans la Première Ligue anglaise. Il a voulu enjamber un panneau publicitaire.
2: En fait, il est allé célébrer avec le monde.
1: Ouais, mais il a voulu revenir
2: sur le terrain.
1: Ouais, il a voulu passer par-dessus, il a tombé, il s'est blessé au poignet.
2: Ouais, c'est cassé le poignet.
1: Et on va aller entendre le sélectionneur anglais après la victoire okay. de l'Angleterre ouais. qui jase de ça notamment.
3: Mixed feelings also because I'm exhausted of course and emotional but also sad because Jordan got injured. He injured his wrist. He's at the moment in the hospital, so it's a quite serious injury. And it just doesn't fit to the evening that Jordan is now not with us. I don't know the procedure, what's going on. I just did the press and the doc told me that he's in hospital.
1: Blessure au poignet, était à l'hôpital au moment des célébrations dans le vestiaire pour l'Angleterre. Et finalement, sa Coupe du Monde est terminée. Blessure au poignet terminée pour ce joueur qui a voulu enjamber un panneau publicitaire qui s'est blessé au poignet.
2: En tombant.
1: Ne jouera plus de la Coupe
2: non.
1: du Monde. Ça, c'est une drôle de situation.
2: Ah, ça, c'est dommage, j'entends.
1: C'est une drôle de situation quand
2: après
1: même.
2: Après le match, là.
1: Après le match,
2: là. Il a célébré avec les siens dans les estrades. Il revient sur le terrain, enjambe, comme tu dis, l'affiche.
1: Hey, je peux pas tombe, croire.
2: Il se retient sur son
1: ça
2: poignet.
1: Ça n'a pas de bon sens.
2: Et tout craque. Et tout casse.
1: Et je sais pas possible.
2: Non, mais c'est ça. Mais il y avait pas. L'Angleterre l'a emporté malgré un carton rouge. Ça, c'est un bon match. Et avant ce match-là, il y avait un autre match. Et moi, je suis tombé. Déjà que j'étais sous le charme là, hier, j'ai craqué. Je suis amoureux fou de la Norvège.
1: Ben, tu sais ce qu'on va faire? On va s'arrêter le temps d'une courte pause. Et au retour, je veux t'entendre sur ton nouvel amour.
2: Oui.
1: La Norvège et un certain Erling Haaland.
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5: Je te repars dans le but! On a fini par le trouver! Et c'est Schelderup qui est entré en cours de match qui va donner ce ballon qu'espérait Haaland depuis le début de la rencontre.
6: Encore un pour Erling Haaland. Phénoménal.
5: Haaland et le but!
6: Ça va toujours par deux avec lui.
5: Avec une désinvolture incroyable.
6: Il l'a placé, il l'a posé, il a pris son pas d'élan.
5: Messi et Mbappé.
2: C'est quand même pas niaiseux.
1: Ah non, pas
2: il rejoint Messi et Mbappé.
1: Oui, avec 7 buts depuis le début de cette Coupe
2: buts.
1: Du Monde.
2: Bravo.
1: Ah, c'est phénoménal.
2: Ah, je suis.
1: Et il y a un match qu'il n'a pas joué aussi contre la France en phase de groupe. Parce qu'on a voulu reposer des éléments chez la Norvège dans ce dernier match de phase de groupe.
2: C'est incroyable.
1: Erling Haaland.
2: Quel joueur.
1: Quel
2: Erling
1: phénomène.
2: Haaland.
1: Mais quel phénomène aussi.
2: Ben toi, c'est parce que tu suis ce qui se passe
1: oui.
2: en Europe.
1: Ah oui.
2: Moi, je le découvre là. Toi, tu le connaissais avant.
1: Exact.
2: Mais moi, je le découvre là avec la Norvège. Oui, Canada, d'accord, évidemment, on comprend pourquoi. Mais là, moi, mon coup de cœur, c'est la Norvège. Mais je suis pas seul à être tombé sous le charme de ce monstre norvégien, Erling Haaland. Il a inscrit un but et ses coéquipiers se jettent dans son dos, l'accrochent par le cou, l'embrassent. C'est un dieu! C'est un dieu norvégien! Sans oublier quand même hier la prestation du gardien Nyland.
1: Oui.
2: Qui a été exceptionnel.
1: Mais hein.
2: Et dans les deux cas, les gars ont les cheveux longs. Moi, je dis ça, je dis rien. Là.
1: Les célébrations aussi qui, à la fin du match, là, comme on a l'habitude de le faire depuis le début de cette Coupe du Monde, avec, je sais pas comment le décrire, là, mais le fameux...
2: Rameur, là.
1: Ouais, ouais, les rameurs.
2: L'espèce de rameur, le concept de rameur norvégien.
1: Quand tu tapes sur le tambour et dans les estrades, le rameur norvégien. C'est très bon. Mais là, t'as un amour pour la Norvège.
2: Ah, tout à fait. C'est sûr que moi, je suis plus derrière le Canada. Mais bon, maintenant, je veux dire, je m'excuse à Greg, mais contre l'Angleterre a aucune chance. Là. pour ma part, au niveau de l'amour que je vais porter à une équipe, ce sera définitivement 100% norvégien. Moi, je veux voir Alan se rendre le plus loin possible. Ouais. Tu sais, c'est le genre d'amour que t'as pour un joueur qui t'amène à aimer une équipe. Tu sais, moi, pour les prochaines Coupes du Monde, je vais suivre la Norvège.
1: Est-ce que tu dirais que la Norvège au soccer est ce que les Eagles sont dans la NFL?
2: Ben, tu sais, moi, l'amour des Eagles, ça a commencé avec Randall Cunningham.
1: Ouais.
2: Puis ce corps arrière-là était spectaculaire. Je me suis mis à aimer les Eagles de Philadelphie. C'est sûr que là, eux jouent à chaque année des saisons complètes, tout ça, c'est pas la même patente. Mais là, évidemment, Erling Haaland, c'est le genre de coup de foudre que j'ai eu, comme le coup de foudre que j'ai eu pour Cunningham à l'époque. Quel joueur de soccer! Quel joueur de foot! Moi, je veux dire...
1: Je suis content de te voir comme ça. Honnêtement, je suis vendu à ce gars-là. Il fait
2: capoter. Puis tu sais, son attitude...
1: Son attitude...
2: Quand il inscrit le but, là, ouais. il regarde la foule, là. Il se bombe le torse, il regarde la foule, ses coéquipiers, ils sautent au cou. Ouais. Ah, c'est beau! Quel joueur de foot! Puis là, lui, il joue pour, tu disais...
1: Manchester City. En première ligue anglaise. Et faut le dire, là, il a encore marqué dans le match d'hier, mais c'est 14 matchs de suite pour Erling Haaland avec au moins un but en sélection norvégienne dans un match de grande importance, soit de qualification ou peu importe pour son pays. C'est un record du plus grand nombre de matchs consécutifs avec au moins un but au niveau international pour son pays.
2: Ouais, c'est
1: et là-dessus,
2: chose.
1: Il en a marqué 27 en 14. Il y a presque une moyenne de deux buts par match, là. C'est fou, là.
2: La Norvège, qui n'avait pas été en Coupe du Monde depuis 28 ans,
1: ouais.
2: La dernière fois en 98, et il s'est excusé en disant « Je suis désolé, ça a juste 25 ans, je suis au monde, là, alors il a fallu que je puisse parfaire mes aptitudes. » Mais quel joueur de foot! La Norvège est complètement sous le charme, là. Tu sais, moi, la Norvège, bon, je te le disais hors d'onde, moi, dans les années 80, j'ai eu un gros coup de cœur pour le groupe, le trio « Ha-Ha
1: ouais. »,«
2: Take on me », mais tu sais, ils n'ont pas juste cette chanson-là, ils en ont d'autres. J'ai beaucoup aimé « Ha-Ha ». Puis, tu sais, la Norvège, je connaissais pas ça. J'ai connu ça avec AA. Puis là, ben, avec Erling Haaland, je trippe complètement. Puis, je suis pas le seul. J'ai vu beaucoup de gens se mettre à tripper, à entrer dans le bandwagon.
1: Ouais. Puis, Daniel mentionne sur la messagerie texte Bateau Dragon. Alors, le Bateau Dragon.
2: Le Bateau Dragon. Exactement.
1: Ouais, exactement. Avec Haaland qui tape sur le tambour. Et là, dans les estrades, on voit les partisans faire le Bateau Dragon.
2: Le Bateau Dragon.
1: Avec les coéquipiers sur le terrain qui le font aussi, là.
2: Ben oui. Quelle belle histoire. J'aime... Écoute, honnêtement...
1: Mais c'est ça le sport, Ben. C'est d'être en mesure d'embarquer dans un sport et de, écoute, triper parce que tu te ranges derrière un pays ou derrière une équipe et ça te donne le goût d'en regarder encore
2: exactement.
1: Plus.
2: Exactement. Puis tu sais, hier, contre le Brésil,
1: ouais.
2: qui ne s'était pas fait sortir
1: aussitôt dans
2: un huitième de finale depuis 90. Avec, à l'époque, c'est le Portugal, non, l'Argentine.
1: L'Argentine qui les avait sortis.
2: Maradona qui les avait sortis. C'est quand même gros, là. Pour eux, c'est une grosse défaite, là, hier. J'ai pas aimé l'attitude de Neymar, d'ailleurs, là, avec son pénalty, enfin, là.
1: Qui était en pleurs aussi après le match.
2: C'était 2-0. Tu sais, d'aller narguer le gardien Nilan, là, le gardien norvégien.
1: Ouais, il y avait pas mal de frustration.
2: Ouais. Sérieux, pour un vétéran de la sorte, là.
1: C'était son dernier match aussi en Coupe du Monde.
2: Ouais, mais c'est ça. Tu
1: mais
2: sors,
1: je comprends.
2: Il me semble que tu sors tout croche.
1: Ouais,
2: là.
1: T'as raison. Je te suis là-dessus.
2: Aller narguer le gardien, là. Vas-y, regarde, fais ton pénalty, puis aide la classe. C'est
1: de toute façon,
2: ton dernier
1: le match était fini après ça. Là,
2: t'as eu une espèce de coq, là, qui... Non, sérieusement, j'ai pas. Puis je t'ai posé la question, parce que moi, Neymar, moi, là, le foot, je suis pas ça, là. Alors, je t'ai posé la question, est-ce que c'était un joueur désagréable comme ça tout le long de sa carrière?
1: Non,
2: ou hier, il a pété un câble?
1: Non, mais hier, c'est son dernier match de Coupe du Monde. Beaucoup de frustration, de tristesse. On l'a vu pleurer à la fin de la rencontre. Ça avait été une grosse nouvelle à la base qu'il fasse partie de la sélection parce que le Neymar, ça a été ça toute sa carrière. On parle d'un talent, là, en termes de talent générationnel, mais un gars qui est souvent blessé. Les blessures l'ont rattrapé au fil de sa carrière, mais on parle quand même d'un grand joueur.
2: Ah oui, ça,
1: je pense
2: que
1: c'était pas mal plus de frustration et de tristesse qu'autre chose dans le cas de Neymar.
2: Oui, c'est ça. Mais c'est juste que ça laisse,
1: ça
2: une,
1: laisse
2: image
1: un goût amer.
2: Une
1: mauvaise image pour son dernier match avec la sélection du Brésil en Coupe du Monde.
2: Un goût amer, comme tu dis.
1: Bien d'accord.
2: Voilà.
1: On aura Sid Fourreau qui reviendra
2: sur
1: cet exploit-là aux alentours de 14h45. Pour l'instant, on prend une courte pause et au retour, P.O. Tommy affronte Ben Roger dans les Gamers.
2: Plus de 30 ans d'écart.
1: Et voilà, dans deux minutes, on a ça à vous présenter.
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1: Juste avant d'y aller avec les gamers, petite nouvelle, ben grosse nouvelle dans la Ligue nationale de hockey. Simon Nemeth, qui avait été échangé aux Flames de Calgary, a signé une nouvelle entente de 5 ans évaluée à 7,25 millions de dollars pour le défenseur droitier. Alors on va y revenir avec Marco aux alentours de 15h dans une trentaine de minutes environ. Pour l'instant, c'est la sagesse qui affronte la jeunesse.
2: Ouais, la fougue de la jeunesse contre, comment dire, la sagesse incarnée en ma personne. 32 ans nous séparent. Bien hâte de voir si tu seras en mesure de me renverser dans ce jeu.
7: Ben, ça dépend des sports, comme par exemple le golf.
1: Non, ça, le golf, tu... non, mais il y a... Y a-t-il du sports. Golf? Y a-t-il du golf, vous verrez. C'est l'âge des sportifs aujourd'hui. Ben, lundi, et c'est l'âge des sportifs. On s'amuse. Alors,
2: Es-tu là toute la semaine, toi?
7: Ben, je suis aux réseaux sociaux.
2: Toute la semaine avec
1: alors,
2: nous
1: tu participes aux Gamers toute la semaine, mon PO.
2: T'es
1: c'est
2: jeu. T'es dans le jeu toute la semaine.
1: Toute la semaine.
7: C'est bien parfait, ça.
1: Il faut que tu battes Ben Roger, là.
2: Ouais, il va me battre.
1: Faudrait que tu vises un 5 en 5.
2: Là, les joueurs de hockey d'aujourd'hui, ils vont me battre en masse. Tu sais, le hockey, c'est plus votre patente à vous autres.
1: OK, alors je vous lance un sportif. Vous tentez de deviner son âge, oui. Comme on l'a fait au courant des dernières semaines à Greg.
2: On a 3 ans d'écart.
1: 3 ans d'écart. Parfait. Si ça dépasse les 3 ans d'écart, point. Aucun point mm-hmm. est alloué. Mm-hmm. Et on alterne pour savoir qui commence. Parfait. Et on commence avec la jeunesse.
2: Mais oui.
1: Okay. Mon cher PO,
7: okay.
1: Quel âge a Ben Cahoon, ancien joueur des Alouettes?
2: Ancien receveur spectaculaire.
1: Ben Cahoon.
2: Oh, t'as une bonne question quand même, ça.
7: Je vais dire 41.
2: Tu vois, il est pas pire.
1: Ben.
2: Il est pas pire pantoute. Il est pas pire pantoute. Je vais dire 42, moi.
1: 54 ans. Ben
7: il est autant vieux que ça.
2: Hein?
1: À moins que je me
2: il y a 54.
1: Vous me faites hésiter à chaque fois.
7: Je pensais vraiment pas que t'es aussi vieux. Là.
1: Non, il est 54 ans, Ben Cahoon.
2: Ben Cahoon a 54 ans. Et Benjamin, c'est vrai que ça fait un bout de jouer.
1: Ça fait longtemps là, quand même. Là.
2: C'est vrai. OK. Ben alors 0-0.
7: Hey, on était vraiment dans le
1: 53 ans. En fait, j'ai dit 54 ans, mais 53.
2: T'as pas dedans, pas
1: 53 ans, Ben Cahoon.
2: OK.
1: On poursuit.
2: Oui.
1: Commence avec Ben.
2: Mm-hmm.
1: Le directeur général des Alouettes, Danny Machocha.
2: Oh, Danny. Hey, aïe, aïe, Danny Machocha, 58 ans, 58.
1: Péon.
7: Je vais dire un peu plus vieux, 60.
1: On va annuler le point, 59 ans, oh, Danny Machocha. Les deux, vous étiez à 1, alors c'est directement entre les deux, alors pas de point à louer à aucun des deux.
2: Ah, c'est correct, c'est match nul.
1: OK, celui-là, je pense que tu peux l'avoir, P.O.
7: OK.
1: Travis Kelce, qui s'est marié...
2: Oui, qui s'est marié à un grand coup de 20 millions de piastres.
1: Voilà.
7: Donc là, il est dans Madison NFL, Square Garden. Fait au moins 10 ans. Donc, il doit être dans trentaine.
2: Ben oui.
7: Même, mais je pense pas qu'il a 40, donc je dirais à peu près genre 36.
1: 36, Ben?
2: 38!
1: 36 ans, P.O. là, directement sur le bullseye. Wow, 1-0 pour la jeunesse.
2: 1-0 jeunesse.
1: On passe au vétéran.
2: Le vétéran.
1: Drew Brees.
2: Aïe, aïe, Drew a pris sa retraite récemment. Il me semble qu'il venait de passer à la quarantaine.
1: Tu donnes des indices quand même, quand tu fais ça.
7: Ça, je le savais.
2: Non, mais tu sais, parce que t'aimes les Saints, quoi.
7: Non, mais il y en a plusieurs à la station, justement, en plus, qu'ils aiment. Dont Jacob, qui était aux réseaux sociaux. On a justement parlé de Drew Brees tantôt, mais on n'a pas checké son âge, là, mais...
2: On va dire 46, moi.
7: Et j'ai l'impression, peut-être un peu moins, genre 44.
1: 47 ans, point à Ben Roger.
2: 1-1.
1: Le vétéran qui...
2: S'inscrit à la marque.
1: Voilà. On passe à la jeunesse. Venus Williams. Ça va dans le monde du tennis.
2: Oh oui, dans le monde du tennis. Venus.
7: Venus est quand même...
1: Serena qui a disputé le match en simple à Wimbledon, ouais. Qui a été éliminée au premier tour. Qui est plus jeune que
2: qui
1: Venus.
2: Qui est plus jeune que Venus.
7: Ouais. Moi, je dis Venus, 46.
1: 46?
7: Ben, si je me fie à Serena, qui a 44, je me trompe pas.
2: 47!
1: 46 ans.
2: Ah, ben, je peux pas l'avoir.
1: Wow! Ça fait deux fois qu'il l'a bravo, direct
2: bravo,
1: dessus,
2: bravo.
1: Hein?
2: Bravo, wow, direct bullseye.
1: C'est 2-1 pour PO. On passe à toi, Ben.
2: Mm-hmm.
1: Roger Federer.
2: Roger a joué. Est-ce qu'il a joué jusqu'à 40 ans?
1: 44! PO.
7: Je sais que Novak est autour de 40, puis il est plus jeune que Roger. Donc, je vais dire 46 encore.
1: 44 ans, pile poil dessus, mon Ben.
7: Dessus, Ben.
2: 2-2. Bon,
1: c'est 2-2. Il en reste 4. On s'en va dans le monde du hockey. Okay. Juste pour faire plaisir à Ben. PO.
7: Oui.
1: Jaromír Jágr.
7: Oh boy.
1: Qui a joué encore quelques matchs cette année en.
7: 55.
1: 55 ans?
7: Je sais pas en cinquantaine, combien, je sais pas exactement.
2: Ouais, t'es pas loin, si c'est pas 55, ça doit être 54. C'est ça que je dis, c'est ma réponse.
1: 54 ans.
2: Yeah! le vieux man, 3-2 sur le jeune.
7: Non, non, je peux pas l'échapper.
1: Wow.
2: Non, mais là, Jágr, c'est parce que c'est pas ton époque. Si on arrive dans l'ère moderne, tu vas me mettre dans ta petite poche en arrière.
1: T'es prêt, mon Ben?
2: Ah oui, Dan.
1: L'éternel Corey Perry qui a signé une entente d'un an avec les Kings.
2: Se peux-tu, lui, un an avec les Kings?
1: Le 1er juillet dernier.
2: Corey Perry, 41 ans.
7: C'est ça que je voulais dire, parce que je pense que c'est ça son âge, je vais dire 42.
1: 41 ans. 4-2.
2: Oh!
7: Ouais, direct dessus.
2: Pas ça.
1: PO, tu dois avoir les deux derniers si tu veux créer l'égalité. Et il n'y a pas de gagnant, il n'y a pas de question.
2: Non, non, il n'y a pas de question. Au pire, ce sera égal.
1: Ce sera égal, puis vous serrez à la main. Puis
2: ben
1: ça
2: ouais,
1: sera...
2: c'est tout, là.
1: OK. Pavel Datsyuk.
7: Oh boy. Ça fait quand même un petit bout qu'il n'est plus dans la ligue, mais.
1: Pavel Datsyuk.
2: As-tu pris sa retraite jeune, lui?
7: Je vais dire 47 ans.
1: Ben.
2: 45.
1: PO est pile-poil dessus, 47 ans.
2: Oh.
1: Pavel Datsyuk.
7: Moi, quand je les ai, c'est direct dessus, sinon complètement dans le champ.
1: C'est pas...
2: Bravo, PO.
1: Ah, c'est pas grave qu'il l'aurait eu 47 ans direct dessus, d'après moi, là.
2: Non.
1: On termine avec toi, Ben.
2: C'est bon, parfait.
1: C'est vraiment champ gauche, mais c'est juste parce que ça me faisait plaisir.
2: OK.
1: James Cook, le porteur de ballon des Bills.
7: Oh boy. J'ai
1: James
7: dans mon équipe fantasy.
1: Cook.
2: Ça te faisait plaisir.
1: Ben, ouais. Les Bills. Mon équipe.
2: James Cook.
1: James Cook.
2: Aïe,
1: il faisait partie de ma présentation PowerPoint quand j'essayais de convaincre ma douce de sélectionner les Bills.
2: J'ai fait une présentation PowerPoint pour que Mathilde embarque dans le bandwagon des Bills.
1: Voilà.
2: Ça, une présentation PowerPoint.
1: J'avais pas fait ça depuis le cégep. Là.
2: James Cook, 25.
1: Péon.
7: Je pense un peu plus vieux, donc je vais dire 26.
1: 26 ans.
7: Direct dessus.
1: Égalité.
2: Bravo, bon, la
7: moi,
2: jeunesse.
7: Moi, j'ai pas perdu.
2: C'est 4-4.
1: OK, savez-vous ce qu'on va faire?
2: Un petit dernier.
1: Envoyez-moi un nom sur YouTube. La première personne à m'envoyer un nom sera le sportif.
2: Peu importe le sport.
1: Peu importe le sport.
2: Sportif, bon. Tu vas aller trouver l'âge.
1: Peu importe le sport sur YouTube. La première personne qui écrit dans le clavardage, on va prendre ce sportif et ce sera le bris d'égalité.
2: OK, as-tu un nom?
1: Ou via la messagerie texte aussi au 514-790-0919.
2: Tu me diras quand t'auras un nom qui sera rentré.
1: Ça s'en vient dans quelques instants.
7: Il a l'air d'avoir trouvé
1: ça. J'en ai un sur le message. OK, j'en ai un.
2: T'en as un?
1: J'en ai un.
7: Faut que tu vérifies l'âge.
1: L'ancien joueur d'hockey, on commence avec PO. Okay. L'ancien joueur d'hockey, Pavel Bure.
7: Oh boy, ça fait longtemps. Il a joué dans les années 90.
2: Pavel Bure, quel âge peut-il avoir? Hey. Non, c'est pas clair, ça.
7: S'il a pris sa retraite au début des années 2000, me semble? Non.
2: J'ai la difficulté à penser que Pavel a plus que 60, moi.
7: Ben, il est plus vieux qu'Jágr, puis Jágr avait 54. Ben, logiquement.
2: Qu'est-ce que tu dis?
1: Merci à Steve pour la proposition sur YouTube.
7: 60, ouais, 60.
2: Tu dis 60?
7: Ouais.
2: Pavel Bure, 60. Écoute, je vais dire 61.
1: Là, je sais pas comment je détermine qui gagne ou non. C'est vraiment de l'improvisation, mais je pense que je vais le donner à la personne la plus proche.
7: Est-ce qu'on s'entend là-dessus?
1: Est-ce que je le donne à la personne la plus proche?
2: Ça doit être moi.
7: Ouais, ça doit être lui.
1: 55 ans, Pavel Bure.
2: Ah! C'est toi!
7: Il y a un an seulement de plus que Jágr.
1: PO l'emporte.
7: Mais Jágr, il a joué.
1: Je sais que c'est pas 3 ans d'écart, là. Lancez-moi pas des tomates, mais en même temps, c'est la personne la plus proche avec l'âge final qui l'emporte.
2: PO.
1: Félicitations à
2: PO! PO Tommy!
1: Qui remporte l'édition de
2: la jeunesse renverse la sagesse.
1: Et voilà.
7: Mais Pavel Bure, il a arrêté bien avant Jágr.
1: Il a arrêté au début des années 2000. Il a arrêté en 2003. Il avait disputé 39 matchs durant la saison 2002-2003 avec les Rangers de New York.
7: Jágr, c'est genre 2018. Ils ont la même
2: Jágr, il continue à jouer en cachette et autres.
1: Ouais, exactement. Alors, félicitations, mon cher PO. Félicitations. On remet ça demain pour les gamers. On s'arrête deux minutes au retour. C'est Sidney Faureau qui revient sur la défaite du Canada, mais aussi sur les exploits d'Erling Haaland.
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5: Ça dérobe à Haaland et le but! On a fini par le trouver! Et c'est Schellnerhoop qui est entré en cours de match qui va donner ce ballon qu'espérait Haaland depuis le début de la rencontre.
6: Encore un pour Erling Haaland. Phénoménal.
5: Haaland et le but!
6: Ça va toujours par deux avec lui.
5: Avec une désinvolture incroyable.
6: Il l'a placé, il l'a posé, il a pris son pas d'élan.
5: Mbappé.
1: Haaland marque deux buts et la Norvège élimine le Brésil 2-1 hier en huitième de finale. Avec nous en studio pour en parler, c'est Sid Faureau, l'excellent co-animateur du podcast, le 11 partant.
2: Très bon.
1: Sid, comment ça va?
7: Salut,
1: ça va
7: très très bien, messieurs. Bien en forme.
2: Sid, ai-je raison d'être follement amoureux d'Erling Haaland?
7: Eh oui, absolument, Ben. C'est un joueur hors norme. Ses statistiques parlent pour lui. Il est quasiment dans toutes les compétitions et dans tous les clubs par lesquels il est passé à un but par match. C'est assez fou. Et je pense que, comme ça allait souvent le cas, la Coupe du Monde va servir d'accélérateur. Moi, j'en ai parlé avec FX. C'est un joueur qui, légitimement, aurait pu avoir un ballon d'or avec la saison extraordinaire de City en 2023. Et qui, aujourd'hui, je pense, arrive à un autre niveau d'exposition et fait en sorte que Ben tombe en amour avec ce joueur.
2: Ah, et puis, complètement.
7: C'est son attitude.
2: Son attitude aussi. Le feu.
7: Exact.
1: Beaucoup de désinvolture aussi.
7: Il dégage quelque chose, puis il trouve aussi sa personnalité. Parce qu'avant, pour le coup, on voyait, c'est pas nécessairement ce qu'on appelle communément un peu du charisme, de l'aura, tout ça. Mais là, on la voit, elle est perceptible. Parce que les performances sont les mêmes. Je veux dire, Haaland, il a pas commencé la Coupe du Monde pour marquer des buts. Mais il y a quelque chose de beaucoup plus. Et il a du fun. Et ça se voit. Et c'est contagieux.
2: Ouais, je suis pas le seul à être tombé en amour avec la Norvège grâce à ce monstre norvégien. Mais hier, c'est ce que je disais à FX tout à l'heure. Moi je suis sous le charme de la Coupe du Monde en ce moment. Je vais avoir un pincement quand ça va finir. Mais hier, devant le filet, Nyland a été extraordinaire également. Là.
7: Oui, c'est une histoire qui se joue des deux côtés de la boîte pour la Norvège. Déjà, dès le penalty arrêté sur Bruno Guimarães, grosse controverse et polémique qui enfle au Brésil et sur les réseaux sociaux. Pourquoi c'est pas Vinicius qui a pris ce penalty? Mais dès ce moment-là, le gardien est norvégien était sur une autre planète et il a multiplié les arrêts clés, notamment sur Hendrick. Il y a aussi ce ballon un peu contré qui arrive à sauver sur la ligne, puis qui
1: touche le poteau par la suite.
7: Le poteau, c'est ça, et fixe. Puis ça a joué énormément. Sans un top gardien, la Norvège n'a pas le destin qu'il a. Et évidemment, ils ont ce top attaquant. Donc
1: maintenant, la déception brésilienne est importante en ce moment et plusieurs critiquent l'attitude de Neymar en toute fin de match, surtout sur ce penalty où il nargue le gardien de but adverse. Qu'est-ce que tu as pensé de cette situation-là? À quel point aussi cette défaite-là du Brésil?
7: Non, pas grand-chose. Le gardien aussi était dans ce que communément on appelle du trash talk et les deux cherchent à se sortir de la situation en jouant cette bataille de mots, ces fameux mind games en bon français. Après, Neymar, c'est Neymar. Neymar, il est baveux. On le sait, c'est un joueur qui est comme ça, qui se nourrit de ça. Mais pour moi, c'est vraiment très anecdotique.
2: Okay.
7: Dans l'ensemble
2: Moi, j'ai pas trouvé ça joli, là, de la part d'un vétéran, là,
7: non,
2: quand même.
7: C'est
2: là.
7: Genre comme, oui, c'est vrai, genre, c'est pas joli, c'est pas classe, mais on est.
2: Ouais, c'est ça, c'est pas classe.
7: C'est ça, mais on n'est pas vraiment rendu là non plus.
1: Okay. Il y avait beaucoup de frustration aussi, de la part de Neymar.
7: Chacun joue un peu avec ses armes, genre, comme on en a des comme dans tous les sports, des pestes. La différence, c'est que c'est rare d'avoir une peste avec autant de talent. Généralement, c'est que tu compenses une absence de quelque chose, puis t'es lui pour
2: c'est
7: le coup. C'est bon.
2: C'est bien dit. Alors, bravo pour la Norvège.
1: Bravo pour la Norvège.
2: Je suis tellement derrière la Norvège qui affrontera l'Angleterre.
7: Ben, est-ce que tu capotes sur le rowing?
2: Je capote là-dessus.
1: Le bateau dragon.
2: Le bateau dragon, je capote là-dessus. Écoute, la Norvège, c'est ce que je disais, FX. Moi, j'ai découvert la Norvège, j'étais adolescent avec le groupe Aha. Take on me, puis tout ça. Et moi, j'ai beaucoup aimé Haha. Et là, je redécouvre la Norvège grâce à Erling Haaland.
1: C'est la première Coupe du Monde depuis 98 aussi pour la Norvège. Là.
2: Ah, j'ai du fun au bout à suivre ça, moi, d'ailleurs. J'aime beaucoup l'Angleterre aussi, mais entre les deux, je me questionne pas, ce sera mon choix. Moi, c'est la Norvège, mais bon, ce sera pas de la tarte non plus contre l'Angleterre. Là.
1: Mais parlons-en d'Angleterre qui l'a emporté hier 3-2 dans une fin de match où le Mexique a complètement dominé, mais l'Angleterre a bien défendu pour finalement l'emporter 3-2. Faut le dire, là, dans un environnement hostile au Mexique, on a vu les images circuler sur les réseaux sociaux à la veille du match, les partisans du Mexique qui ont trouvé l'hôtel où l'Angleterre dormait avant la rencontre, les joueurs de l'Angleterre dormaient. Là, t'avais des feux d'artifice et tout ça. C'est jamais facile de gagner en territoire hostile, surtout au Mexique. Qu'est-ce que t'as pensé de la performance de l'Angleterre?
7: Alors, pour le coup, parfois on utilise l'expression que je vais utiliser pour des actes qui sont franchement répréhensibles.
1: Ouais.
7: Pour moi, ça c'est plus folklorique qu'autre chose. D'accord. Il y a des lignes qu'on doit tracer et pour lesquelles l'habitude ou le folklore ou la culture du foot n'est pas une excuse pour certains comportements. Faire du bruit devant l'hôtel, dire tu mets un casque comme tu dors là, il y a personne qui des joueurs de l'Angleterre qui disent j'ai pas pu dormir parce que avant là ils chantaient,
2: c'est juste gossant,
7: c'est exactement pas plus que c'est parti de ça. Quand on dit hostile, je vais te dire aussi dans le bon sens du terme, il y avait une ambiance qui
1: complètement
7: qui,
1: folle.
7: Exactement, vraiment électrique. Et c'est ça que tu veux. Tu veux que.
1: Mais c'est un match difficilement arbitrable aussi dans ce cas-ci.
7: Ça influence comme l'arbitre, ça influence aussi la lucidité. Je suis pas certain que le défenseur anglais fait le même type de tacle s'il est pas à 2000 d'altitude dans une ambiance aussi bouillonne. Tu sens quand même qu'il y a un manque de lucidité de sa part dans son geste. Donc c'est une bonne hostilité. En tout cas, dans ce contexte-là, si j'emploie ce mot-là, c'est ça que je veux dire. Comme on veut des partisans qui sont au bout de leur chaise et qui crient et qui poussent leur équipe. C'est ça qu'on. Pas juste quand il y a un écran qui dit faites du bruit ou après l'hymne national. On veut ça pendant 90-120 minutes et c'est ce qu'on a eu au Mexique. On est content de ça. C'est un match avec beaucoup de dramaturgie. Tu l'as dit, 3-2, des pénalties, des cartons rouges, des expulsions. Comme l'Angleterre. Héroïque dans certaines mesures avec des Bellingham et des Kane qui font des gestes défensifs pour maintenir le match et un Mexique qui pour le coup a joué grandement sa chance et qui avait quasiment tout pour aller chercher cette qualification qui aurait été historique et on en revient à ces fameuses malédictions parce que encore une fois le fameux cinquième match, on n'arrive pas à passer au-delà du côté des Mexicains.
1: Et pourtant, on avait un parcours parfait jusqu'ici. Là.
7: Exactement, pas de but encaissé non plus et c'est un deuxième pays hôte qui tombe.
1: Il en reste un troisième.
7: Ouais, mais
1: un troisième dans la controverse.
7: Ouais, un troisième qui a un numéro de téléphone express.
1: Exactement. Parce que je veux qu'on ait écouté. Je veux qu'on ait écouté l'extrait suivant. Ça, c'est Donald Trump, le président américain, ce matin. Hier, on est revenu sur la décision. Habituellement, là, Ben, quand tu décernes un carton rouge dans un match, le joueur est suspendu le match suivant. La FIFA est revenue sur cette décision-là en permettant aux joueurs américains qui avaient été sortis dans le match contre la Bosnie de pouvoir jouer le match contre la Belgique à la ronde suivante. On parle de Balogun dans le cas-ci et on disait « Ah non, mais il n'y a pas eu de magouille, les États-Unis, le président américain n'a pas appelé le président de la FIFA pour permettre à ce joueur de pouvoir disputer le match suivant ». Mais ça n'a pas été ce qui a été confirmé ce matin par Donald Trump qui a mentionné qu'il a lâché un coup de fil au président de la FIFA pour parler de cette situation-là. On va aller écouter les explications du président américain. On va réagir par la suite.
8: They made the right decision because number one, it wasn't a foul. And you want to see a game with your best players. You don't want to say, how would you feel if I took, Messi out? Look, you know, he ran into somebody. Or we took Ronaldo. You bunked into somebody, we're going to take you out of a game. He's great. Well, Harry Kane, we're going to take you out of the game, Harry, because you happen to hit somebody a little bit harder than... You can't do that. If you would have taken him out, I think it would have really stained this incredible champion. We got to have our best players, and Belgium's got a great team, by the way. We got to have our best players, and they have to have their best. And if we win or we lose... It's fair. Otherwise, let's say we lost him and we lose the game. It would be a terrible thing. So I think they made a really brilliant decision. I think the referee's call was...

0: sur la situation en question, Sid. À la base, on a quand même contrevenu à un règlement qui est très important en appelant le président de la FIFA et en demandant à ce que le joueur puisse réintégrer le prochain match alors qu'il avait été décidé au moment même d'accorder un carton rouge. Qu'on soit d'accord ou non avec la décision du carton rouge dans le match contre la Bosnie, je veux dire, ça contrevient à la situation générale de la FIFA, puis ça met en lumière aussi le fait que les États-Unis et le pays hôte de ce tournoi-là avec le Mexique et le Canada, et que cette décision-là n'aurait pas dû être rappelée dans une situation comme celle-là.
1: Ça met en lumière beaucoup d'éléments. C'est dur de prendre un point de départ pour cette situation. Tout simplement, là, à partir du moment où un président d'un pays s'implique d'un point de vue sportif sur des décisions terrain, on n'est pas forcément dans une belle perspective, et on peut comprendre les réactions parfois outrées, parfois indignées, surprises qu'il y a de la part de pas que de la Belgique, mais de plusieurs observateurs sur ce sentiment partagé d'ingérence de la part du président, dont la place et le rôle était déjà extrêmement discutable dans cette Coupe du Monde-là, avec le prix de la paix que la FIFA lui a remis lors du tirage au sort de la Coupe du Monde, et tout ce qui est les liens entre les États-Unis et la FIFA depuis déjà presque une décennie. Et ça prendrait plus d'une émission pour discuter de tout ce qui se passe. Sur l'aspect en tant que tel, c'est vrai que je t'ai dit, moi, ce qui me dérange, c'est l'incohérence. Et l'incohérence est que on n'a pas donné de carton rouge pour Messi pour une situation qui était extrêmement similaire. À ce moment-là, c'est difficilement justifiable d'en donner un pour Balogun pour cette même situation. Donc c'est soit pas de carton pour les deux, soit un carton pour les deux. Et sur ce cas présent, autant je suis contre le fait que qu'on interfère et qu'on change, il y a vraiment une vraie discussion sur la cohérence d'une décision à l'autre qui est prise parfois au sein d'un match et au sein d'une compétition. Et sur cet aspect-là, je pense qu'il y a vraiment une vraie discussion à ouvrir, parce que l'arbitrage, même si j'aime pas tant en parler, tu le sais, c'est une composante du foot et dont il faut absolument, on peut pas passer à autre. Donc voilà. Après, sur l'image, je pense que et les États-Unis,
0: mais l'image est très mauvaise en ce moment.
1: Et la FIFA ne brille pas par cette situation-là.
2: C'est pas joli.
0: Parce qu'on parle d'ingérence politique rendue là à ce moment-là.
1: Ouais, c'est pas le point de départ. La Fédé américaine, par le fait de la situation avec Messi, a tout de suite voulu faire appel.
0: Donc c'est clair. C'est pas le. Mais quand tu sais que le président du pays un appel au président de la FIFA,
1: quand tu fais l'appel et que tu sais qu'il y en a un autre qui est en speed dial,
0: parce que qu'on revoit la situation, c'est correct, puis qu'on prenne la décision finalement de le laisser jouer le prochain match, c'est correct. Mais quand tu vois qu'il y a eu de l'ingérence politique autour de ça,
1: il y a des processus existants au sein de la FIFA et de ces compétitions-là pour faire ces appels-là. C'est pas non plus une mesure spéciale exceptionnelle. Simplement, la perspective et la manière dont tout ça est perçu, forcément, c'est négatif pour la compétition.
2: Là, le temps est écoulé, mais Sid, je ne peux pas te laisser aller aujourd'hui sans que tu nous fasses un résumé de ce que tu as pensé du parcours du Canada qui s'est terminé contre le Maroc samedi.
1: En un mot historique, il y a beaucoup d'éléments sur lesquels le Canada a coché des cases et peut être fier. En trois mots, point de départ. Ça doit être un point de départ pour une longue discussion et des changements, progrès à venir. Aujourd'hui, j'ai rencontré avec d'autres membres des médias Kevin Blue, qui est le secrétaire général de Canada Soccer, et on a parlé justement de la suite. C'est what's next? C'est quoi? Très bien. On a vécu ce moment-là. Maintenant, qu'est-ce qui se passe? Il y a énormément de choses qui doivent être mises en place pour capitaliser sur ce moment-là. Mais en un mot, historique.
2: Historique. Ça, il y a rien à ajouter. C'est le mot. D'ailleurs, moi, cette Coupe du Monde-là est en train de me donner la piqûre du foot. Je te l'annonce.
1: Wow!
2: Oh, ouais.
1: Alors, je prends très positivement, mais je me demande si, depuis septembre dernier, avec ma participation à l'émission Georges Larac, si je t'ennuyais.
3: C'est bon! C'est excellent!
2: Non,
3: c'est
2: tu ne m'ennuyais pas. Je te trouve très bon dans tes commentaires, mais là, je vais t'écouter encore plus assidûment.
1: Hey, je te niaise.
2: Non, sérieusement, parce que j'aime beaucoup. Il y a un, évidemment, comme tout le monde, il y a une patente qui m'énerve, là, dans le foot, hein, tu sais laquelle. Et sinon, pour le reste, j'adore ça. J'aime beaucoup. Merci beaucoup.
0: Un gros merci, Sid, pour ton temps. On se reprend demain 14h45 parce qu'il y a quand même deux matchs à l'affiche. Alors on va

0: On y reviendra sur ces deux matchs-là. Voyons voir si les États-Unis pourront passer encore de finale. Allons-y avec les nouvelles, Ben Roger. Sport.
1: Flash. Alors, les huitièmes de finale, ça se poursuit aujourd'hui à la Coupe du Monde. Deux matchs à l'affiche, 15h. Ça, c'est là, là. Ça vient de commencer.
0: Oui, 0-0.
1: L'Espagne contre le Portugal. Il pourrait s'agir du dernier match de Cristiano Ronaldo en Coupe du Monde. Plus tard, ce soir, à 20h, les États-Unis vont affronter la Belgique. Tadej Pogacar. Tiens, bonne pensée pour l'ami Greg. A gagné la première étape du Tour de France. Il a profité de cette première étape en montagne pour signer sa 22e victoire d'étape en carrière et s'emparer du maillot jaune de meneur. Et huitième de finale, ça se termine aujourd'hui à Wimbledon. On note les victoires de Noskova, Paolini, Mertens et Kostiuk. Chez les hommes, l'Italien Cuoboli a confirmé sa place en quart de finale. Félix Auger-Aliassime sera en action demain en matinée contre Novak Djokovic, quart de finale. Et la Ligue canadienne de hockey a annoncé que les Wildcats de Moncton et les Remparts de Québec ont été sélectionnés comme les deux clubs finalistes pour accueillir la Coupe du Monde. La Coupe, non pas du Monde. Je suis tellement dans la Coupe du Monde.
0: Merci,
1: Sid. Pour accueillir la Coupe Memorial.
0: Voilà.
1: En 2028. Et une autre nouvelle dans la Ligue nationale qui s'est ajoutée dans la dernière heure.
0: Simon Nemec, qui avait été échangé aux Flames de Calgary, vient de signer une nouvelle entente de 5 ans, évaluée à 7,25 millions de dollars. On en parle avec Marco D'Amico là, dans quelques instants.
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0: 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Marco, comment vas-tu?
1: Hello Marco!
3: Salut les gars, ça va bien?
0: Ça va super bien.
1: Moi là, ça va tellement bien que j'ai le goût là de faire une demande à l'arbitre. Moi, je fais une demande à l'arbitre.
0: Commençons avec le sujet Kirby Doc, Marco, qui demande l'arbitrage. J'ai tenté d'expliquer à Ben pourquoi c'était pas nécessairement une mauvaise chose que Kirby Doc demande l'arbitrage, mais je vais te laisser expliquer le dossier Kirby Doc.
1: Ouais, explique-nous ça, là, parce qu'il y a bien du monde qui ont perdu leurs dents en voyant ça en fin de semaine.
3: Écoute, avec Kirby Doc, la situation est un peu plus compliquée que je crois à cause de la règle de qualification. Donc, c'est un avenue. Mais écoute, quand un joueur a une offre qualificative de la trempe à Kirby Doc, où c'est 4 millions de dollars, sauf si c'est vraiment un joueur d'excellence, là.
1: Oui. Ce que Kirby Doc n'est pas.
3: C'est ça. Et donc, ça fait en sorte que le joueur aurait dû immédiatement sauter sur ça. Mm-hmm. Là, tout le monde se dit, s'il demande l'arbitrage, c'est parce qu'il veut plus que 4 millions de dollars.
1: C'est à ça que j'ai pensé.
3: Exactement. Aucun arbitre va lui donner plus que 4 millions de dollars.
1: Ben non.
3: Il y a 34 points à ses 94 derniers matchs, si je me trompe.
1: Ouais, quelque
3: donc,
1: chose
3: c'est la fiche n'est pas là pour qu'il mérite un tel salaire, même devant un arbitre. Puis je te dirais que les arbitres, d'habitude, c'est entre les demandes contractuelles. Puis si t'es Kirby Doc, tu peux pas vraiment demander plus que 4 millions. Donc, tu le sais qu'en arbitrage, il gagnerait moins. Donc, pourquoi est-ce qu'il ferait ça? Une des raisons, c'est parce que avec l'arbitrage, il y a une dette butoir. Tu te dois d'en venir à une entente ou de se départir du joueur à une date précise, que ce soit en fin juillet ou début août. Là, on verra une fois que les dates sont nommées. Mais au moins, ça donne une date et c'est fait. J'ai pas encore la confirmation d'un bord comme de l'autre, du Canadien ni du clan Kirby Doc. Mais un autre affaire qui m'est venue dans la tête, puis j'en parlais un peu sur le ce matin sur le podcast sur le marché qui est sorti, le dernier épisode d'ailleurs ce matin. On en parlera plus tard, mon FX.
0: Ouais.
3: Mais c'est le fait que Kirby Doc n'a pas joué beaucoup de matchs récemment. Donc, exemple, avec une offre qualificative, les offres qualificatives, d'habitude, c'est des offres one-way. Donc ça veut dire même salaire, Ligue nationale, Ligue américaine. Mais si le joueur qui reçoit cette offre qualificative-là n'a pas joué 60 matchs dans la saison qui vient juste de se passer et ou 180 matchs dans les trois dernières années, le joueur peut être donné une offre qualificative à deux volets. Et c'est là que ça devient intéressant. Parce que là, à deux volets, ça veut dire quoi? Ça veut dire que tu gagnes un salaire différent dans la Ligue nationale versus la Ligue américaine. Et là, il y a un risque, spécialement si t'es Kirby Doc. Tu gagnes ton 4 millions avec un offre qualificative dans la Ligue nationale, no problem. Mais si cette offre two-way que le Canadien aurait pu lui donner, je confirme nullement qu'ils l'ont faite, c'est juste c'est la seule façon que je crois. C'est la seule possibilité que je vois. C'est que ils se sont fait offrir une offre qualificative de 4 millions de dollars dans la Ligue nationale, mais un salaire beaucoup, beaucoup moins dans la Ligue américaine.
1: Okay.
3: Et donc, le risque étant, s'il se fait mis au ballottage et que personne ne le prend et qu'il arrive soudainement dans la Ligue américaine,
0: Il va gagner très peu d'argent.
3: Il gagne plus 4 millions de dollars, mon Ben.
1: Il va
3: gagner une centaine de mille.
1: C'est là
3: le danger. Et c'est là le danger. Donc, si t'es un gars comme Kirby Dach, pourquoi est-ce que tu prends la chance ou est-ce que tu essaies de négocier avec le Canadien pour peut-être prendre un peu moins en termes d'argent garanti dans la Ligue nationale, mais que le contrat devient un volet.
1: Okay.
3: Et c'est là où ce que je pense que
1: c'est intéressant. Donc, c'est intéressant parce que moi, c'est pas ce que j'ai entendu comme théorie. Moi, j'ai entendu qu'il voudrait peut-être genre un 3,5 ou encore même un 3 millions, mais sur 2 ou 3 ans.
3: L'arbitre ne peut pas te donner ça.
0: Non, l'arbitre va pouvoir seulement négocier un an, Marco.
1: OK.
3: Exact. C'est un ou deux ans selon les désirs du club. Donc, mais lui, il reste juste une année d'éligibilité comme agent libre avec compensation.
1: Mais la théorie qu'il vient de nous expliquer là, ça fait plein de sens. Oui.
3: C'est une théorie, mais c'est la théorie, selon moi, qui fait le plus de sens.
0: À moins que tu veux régler ton cas avant le 20 juillet, par exemple, où les audiences vont débuter, puis tu as envie de signer ta prolongation de contrat tout de suite.
3: Ça, c'est l'autre.
1: Parce que c'est évident que de passer d'un budget de 4 millions à 125 000...
0: Mais en même temps, dans quel monde le Canadien... Est-ce qu'il y a vraiment un monde où le Canadien enverrait Kirby Dach dans... Ben, tu peux le mettre au ballottage. Mais il serait réclamé au ballottage, non?
3: Pas à 4 millions.
0: Je comprends.
3: Peut-être pas à 4 millions, je pense.
1: On peut-tu arrêter, là, c'est ça?
3: Est-ce qu'il y a une possibilité? Oui. Mais si t'es Kirby Dach, est-ce que tu vas miser ta saison sur cette possibilité-là?
0: Non.
3: Et voilà. Donc, c'est pour ça que ça me passe par la tête. J'ai pas une confirmation de l'agent.
0: C'est très bon, Marco.
3: Ni le Canadien. Donc, c'est juste une chose à prendre en considération. Je pense que tout le monde s'est enfui avec l'idée que Kirby Dach voulait plus que 4 millions. Personnellement, je doute fortement.
0: Est-ce qu'il y a des menaces par rapport à des offres hostiles en ce moment à venir? Marco, là, on a vu beaucoup de joueurs demander l'arbitrage hier, notamment dans l'eau, on retrouvait Trevor Zegras avec les Flyers de Philadelphie. Mais y a-t-il des menaces d'offres hostiles au moment où on se parle?
3: Ben, puis maintenant, à cause de l'arbitrage. T'avais Jason Robertson, Trevor Zegras, t'sais, les offres hostiles revanche, là, comme on voit.
0: Ouais.
3: Mais en ce moment, je pense que c'est pas mal... La grande majorité des options sont fermées. Il reste quand même Adam Fantilli puis Connor Bedard, mais je pense que ça va prendre toute une offre. Puis même du côté des Blackhawks, il y a aucune offre qui, je crois, leur ferait pas matcher quoi que ce soit. Adam Fantilli est celui qui est le plus intéressant pour moi. Mais encore une fois, si Don Waddell perd Adam Fantilli, tu peux bien commencer
0: Marco, les deux équipes ont quand même pas mal d'argent aussi pour égaler l'offre. Peu importe, elle sera de quoi, cette offre en question.
3: Ouais, mais si t'es les Blackhawks, si t'es les Blue Jackets de Columbus, puis tu reçois la même offre, exemple, qu'est-ce qui est venu du côté d'Anaheim à 18 millions, qu'est-ce que tu vas donner Zach Werenski pour essayer de le garder s'il décide de rester?
0: C'est vrai.
3: C'est là que ça devient intéressant. Kirill Marchenko, s'il décide de re-signer avec eux l'année prochaine, il peut facilement te demander 12-13 millions parce que tu as donné 18 à Fantilli? C'est là le danger. Et donc, il y a plusieurs équipes que ça va être un pensez-y bien parce que les choix de premier tour n'ont plus la valeur qu'ils avaient par le passé en vertu du fait qu'il y a des clubs qui sont plus ouverts que jamais de se départir de choix top 10 rendus dans le mois de juin. Donc, c'est là où est-ce qu'on commence à avoir beaucoup de cap salarial, aucun marché des joueurs autonomes sans compensation et plusieurs agents libres avec compensation très bien cotés qui ne sont pas signés. Ça crée une situation où est-ce que tu pourrais voir plusieurs offres hostiles. On en a déjà vu deux, on en a quasiment vu trois, mais on a vu les Ducks d'Anaheim être un peu plus vite sur la gâchette avec Pavel Minciukov. Donc, je crois que ça va devenir de plus en plus courant. Mais pour cet été, je serais surpris s'il y en aurait un autre.
0: Parmi les joueurs qui ont fait une demande d'arbitrage, est-ce que tu t'entends à ce qu'il y en ait qui ne règle pas la situation avant le début des audiences et qu'on aille vraiment en arbitrage? Je vais nommer des noms. Trevor Zegras, j'en parlais tout à l'heure, mais Cole Sillinger avec les Blue Jackets, n'ont aucun de ces joueurs-là. Même Jason Robertson.
3: Voilà le seul. C'est lui, sa situation, pour moi, c'est celui qui est plus intéressante, parce que si t'es Jason Robertson, prends ton offre qualificative d'un an. Pour lui, ça change absolument rien. Prends-la ton un an. Ils vont te donner 10, 12 millions parce qu'ils le méritent. Mais là, après ça, à partir du 1er janvier, tu peux signer ta prolongation de contrat. Et là, à partir de l'été prochain, il y a beaucoup plus de place sous la masse pour les Stars de Dallas. Fait que peut-être là, il pourrait aller chercher son 14,5 millions parce qu'ils vont plus avoir le contrat de Tyler Seguin.
0: Exactement.
3: Qui lui gagne 9,8 si je me trompe. Donc, tu sais, t'as ça plus la hausse du cap salarial qui va être un autre, quoi, 9 millions? Ça devient beaucoup plus abordable rendu là. Donc, c'est pour ça que je la trouve intéressante. Puis ça me surprendrait pas s'ils se rendent à ce point-là, parce que on le sait, Jason Robertson veut rester en Dallas. Il veut juste se faire payer qu'est-ce qu'il croit qu'il mérite.
0: En même temps, tu sais aussi bien que moi qu'il n'y a personne qui veut se rendre en arbitrage. Souvent, l'équipe prépare un dossier contre le joueur en question pour justifier un certain salaire. L'agent, de son côté, arrive avec des arguments aussi. Souvent, ça peut effriter la relation entre le joueur et l'organisation.
3: Oui et non, mais je pense que en termes de relations effritées et de
0: elle est déjà effritée.
3: D'arguments contre et pour certains salaires, je pense qu'ils ont déjà fait ça durant tout le mois de juin. Je pense qu'ils se sont déjà tout dit qu'est-ce qu'il y avait à se dire. C'est juste de répéter devant un arbitre, puis l'arbitre va donner quoi, un 11 millions. C'est pas la fin du monde nécessairement, mais ça part avec un risque, parce que si Jason Robertson décide finalement, tu sais quoi, ça me tente d'aller jouer avec telle équipe, finalement. Même si tu me donnes mon 14 millions, je veux pas rester. Ben là, ils vont être pris dans une situation un peu comme l'Avalanche du Colorado était pris dans la situation Rantanen. Ils vont devoir l'échanger et espérer qu'un club leur donne un gros retour, parce que Jason Robertson, sans contrôle, c'est un joueur de location. Sauf si il est d'accord de prolonger avec une autre équipe. Donc, il y a plusieurs éléments dans cette situation-là. Je trouve ça un peu drôle, parce que les deux clans veulent en venir à une entente, mais on parle d'à peu près un million de dollars de qui les sépare. Donc, ça va être intéressant de voir, mais je pense que si c'était l'été 2027, en pareille situation, Jason Robertson serait déjà signé.
0: Ouais, exact. On s'est posé beaucoup de questions sur le cas Leo Carlson. On va y répondre dans quelques instants. Juste avant, Marco Abadala en pause. Bon, évidemment, le dossier Kirby Dach qui demande l'arbitrage, mais chez le Canadien de Montréal, quel autre dossier est à surveiller, selon toi, dans la prochaine semaine concernant le Canadien? Est-ce que c'est une autre prolongation de contrat? Est-ce que ça concerne une transaction possible pour un Samuel Montembeault? C'est quoi le dossier qu'il faut surveiller?
3: Honnêtement, c'est un peu rendu à ce stade-ci, c'est un peu difficile à prédire. Je pense que le Canadien continue à travailler sur une transaction pour essayer de voir comment ils peuvent améliorer leur équipe. Personnellement, je pense pas qu'un échange Montembeault est nécessairement assuré non plus. Le marché des gardiens,
0: exact.
3: J'ai hâte de voir si ça va bouger.
0: Le monde ouais,
3: ouais, mais le monde aussi attend pour voir qu'est-ce qui va se passer avec Hellebuck. Ça va faire un peu bouger les choses. Donc, hâte de voir, parce que, exemple, je vois mal un club comme les Devils du New Jersey commencer la saison avec Jake Allen comme premier gardien. Exemple, je pense que ce serait...
0: C'est fragile.
3: C'est pas nécessairement idéal. Non. Et d'un autre côté, je pense que le Canadien aussi doivent signer Zachary Bolduc et Arber Jacquet. Donc, aussi. Ça pourrait être deux prolongations de contrat qui peuvent venir aussi. Donc, tout est possible, mais je pense qu'on va y aller avec une prolongation de contrat spécifiquement à un certain Bolduc. Je pense qu'un contrat de 2, sinon 3 ans.
0: Ouais.
3: 3 ans, je pense que ce serait parfait, parce que ça l'apporte un peu comme Kirby Dach en ce moment, à une année avant de devenir agent libre sans restriction. Donc,
0: ouais.
3: Ça permettrait le Canadien aussi une certaine flexibilité, comme ils l'ont fait avec Dach, comme ils l'ont fait avec Newhook. Il aime ça. S'il ne te prolonge pas pour 8 ans, il aime t'amener juste avant la décision de se départir d'un joueur ou le prolonger à long terme. Donc, je pense que ça serait plus ça pour M. Bolduc.
0: Nouveau contrat pour Simone Nemec. On va en parler dans quelques instants. Marco, on va prendre une courte pause. Au retour, le dossier Simone Nemec, Leo Carlson, la situation Larkin, on en est où en ce moment? On vient avec Marco D'Amico dans 2 minutes.
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0: Commençons avec le dossier Simon Nemeth, Marco, qui vient de signer une prolongation de contrat sans surprise avec les Flames de Calgary. 5 ans, 7,25 millions de dollars pour le défenseur.
3: Ben, quand tu vois un Pavel Mentsiukov signer un contrat quasiment similaire, je pense que le gabarit pour un jeune défenseur top 4 avec du potentiel dans la ligue a été établi, puis c'est exactement la même formule que suivi les Flames de Calgary et Craig Conroy. On peut se le dire, là, les deux viennent du même repêchage, repêché deuxième Nemeth et dixième Mentsiukov. Ouais. Donc même âge, même vécu. La seule chose que je pourrais dire, pour moi personnellement, je pense que du côté de Nemeth, il est bien meilleur que ce que les statistiques démontrent, simplement parce que il jouait derrière beaucoup de personnes au New Jersey. Tandis que Mentsiukov, lui, a commencé comme le défenseur, vu comme le prochain défenseur numéro un, et s'est fait un peu dépasser dans l'hierarchie de... On le sait avec Jackson Lacombe, absolument, c'est devenu le défenseur numéro un incontesté de cette équipe-là à Anaheim. Mais après ça aussi, quand Olin Zellweger, avant sa transaction est rentrée dans l'alignement, mais après ça aussi John Carlson, après ça aussi Jacob Trouba, et ça l'a fini qu'il était retranché ici et là, Pavel Mentsiukov. Donc, Nemeth, je crois, exemple, s'il avait joué à Anaheim, on parlerait d'une bien meilleure fiche offensive de sa part et peut-être un meilleur développement. Mais vu qu'il jouait derrière Dougie Hamilton, Brett Pesce, Luke Hughes, etc., malheureusement, il n'a pas nécessairement eu la meilleure chance de démontrer ses habiletés. Mais ceci étant dit, je pense que c'est un bon pari. La seule chose que j'aime pas de ce deal-là, c'est les 5 ans.
0: Ouais.
3: Parce que là, ça l'apporte directement comme agent libre sans compensation.
0: Ouais, à l'autonomie complète.
3: C'est ça, l'autonomie complète. Ils ont acheté une année d'autonomie. Donc, la huitième année, c'est cette année-là où ce qui aurait... la cinquième année, c'est l'année où ce qui aurait pu devenir agent libre sans compensation. Donc, ils ont seulement acheté une année. Et c'est cher payé à 7,25 millions pour que la grande majorité du contrat, 80 % du contrat, soit pendant qu'il aurait été un agent libre avec restriction. Donc, c'est là où je me dis que la réalité du marché des offres hostiles a maintenant impacté ce que le gabarit de contrat doit ressembler pour un joueur de ce type-là. Tandis que plusieurs voyaient des prolongations pont de 2 ou 3 ans aux environs de 3 à 4 millions durant le mois de juin. Donc, ça démontre à quel point il y a vraiment eu un électrochoc dans le marché et l'évaluation financière de ces joueurs-là.
0: Les Ducks ont encore quelques jours jusqu'à vendredi pour matcher l'offre hostile des Flyers de Philadelphie de ce contrat de 5 ans, 18 millions par année, offre hostile à Leo Carlson, Marco. Mais là, en ce moment, je regarde la masse salariale des Ducks et on a environ quoi 9,3 millions de dollars de disponibles. Il y a Cutter Gauthier qui n'a toujours pas signé, mais lui, il n'est pas éligible à une offre hostile. Est-ce que les Ducks n'auront pas le choix de transiger cette semaine avant de pouvoir égaler l'offre, si on le fait, l'offre des Flyers de Philadelphie?
3: Je sais pas si ça serait cette semaine-ci, mais ça va forcer une transaction d'un bord comme
0: l'autre. C'est clair.
3: Donc, du côté de Anaheim, je pense que tu n'as pas le choix de regarder les alliés. Il y a des bons jeunes qui ont joué à San Diego dans le club école de la Ligue américaine pour les Ducks qui peuvent être appelés pour prendre la place. T'as Alex Killorn qui est à sa dernière année de contrat à 6,25 millions. T'as Chris Kreider que tu viens juste d'acquérir l'année passée qui lui aussi est à sa dernière année à peu près 6,5 millions. Donc, pour moi, si tu aurais échangé quelqu'un, c'est un de ces deux gars-là, parce que tu peux pas te permettre d'échanger Granlund, c'est ton deuxième centre. Tu as échangé Mason McTavish parce que tu as choisi que ça allait être ton centre. Tu as Ryan Poehling, que tu viens tout juste de prolonger. Donc, tu sais, tu peux pas trop enlever à cet alignement-là, spécialement au centre. Donc, ça doit se passer à l'aile. Un autre qui a été sorti, c'est Frank Vetrano. Mais, ouais. Personnellement, puis je pense que c'est vraiment le problème. Je pense qu'ils vont avoir besoin de plus que simplement le 9,3 millions plus le salaire de Vetrano pour être capable de signer Cutter Gauthier à long terme. Parce que Cutter Gauthier, selon mes informations, avant le 1er juillet, ça tournait autour du 12 millions, sa demande. Si les Ducks matchent l'offre hostile des Flyers, ben là, quand il peut facilement se dire, ben là, si lui, il vaut 18, moi, j'en vaux 13 ou 14.
0: Exactement.
3: Et c'est là où ça va compliquer les choses. Et l'année prochaine, ça pourrait être le même problème avec Beckett Seneca, alors que lui, il devient éligible de prolonger son contrat à partir du 1er juillet.
0: Ben, ça débalance ta masse salariale, Marco. Puis ça fait en sorte que les joueurs demandent beaucoup trop d'argent. Là.
3: Absolument. Puis je pense que c'est ça. C'est là le piège. C'est là l'avantage qu'a eu le Canadien de Montréal. Tous leurs jeunes sont sous contrat à long terme, même si les Lane Hudson, Ivan Demidov n'étaient pas éligibles à des offres hostiles en étant des agents libres avec restrictions qu'on appelle 10-2C. Donc, ces jeunes-là qui n'ont pas exact. Trois saisons complètes ne comptent pas. Donc, c'est pour ça que le Canadien aime ça signer les gars en fin de saison et les apporter avec le club parce que ça les protège dans des situations comme ça.
0: Je veux terminer avec la situation d'Elon Larkin. Est-ce qu'on a du nouveau concernant le capitaine des Red Wings qui a demandé une transaction après la fin de la saison?
3: Je dirais pas qu'il y a du nouveau, mais c'est certain que qu'est-ce qu'on vient de voir maintenant dans l'offre hostile du côté de Carlson, ça fait juste augmenter la valeur d'un gars comme Larkin parce que R. Larkin est signé à long terme. Totalement confirmé qu'il va gagner 8,7 aux alentours pendant tout son contrat. Donc, moins de la moitié du contrat qu'a signé la semaine passée Leo Carlson. Donc, c'est une aubaine maintenant, vu où ce que le marché s'en va pour les centres. T'sais, on a même vu Nico Hischier signer pour juste en dessous de 12 millions pour 5 ans. Donc, sa valeur sur le marché vient d'augmenter. Et moi, ce que je me suis fait dire, c'est que du côté de Détroit, ils ne veulent rien savoir d'espoir, de choix. Ils veulent des joueurs qui peuvent les aider maintenant. Et c'est un club qui ne veut pas reculer du tout. Donc là, je crois que ça va rendre la situation encore plus impossible dans son cas.
0: Mais Marco, ça augmente la valeur, mais sur la liste d'équipes auxquelles Dylan Larkin accepte d'être échangé, ce ne sont pas des formations qui ont tant que ça à donner, non?
3: Exact. Puis je pense que c'est là où ce que tu vas arriver à un impasse. Donc, ça va être quoi le désir de Dylan Larkin? De partir de Détroit le plus vite possible en élargissant sa liste?
0: Exact.
3: Ou est-ce qu'il va simplement se dire « OK, je suis correct, je reste ici. » Parce que c'est vraiment là le problème. Parce que si c'est juste la Floride peut pas et ne veut pas dépenser pour aller chercher Dylan Larkin... Vegas ont quoi pour donner pour Dylan Larkin? Ils ont échangé leur meilleure monnaie d'échange contre deux choix de premier tour à Pavel Dorofeev. Et je pense pas que c'est les choix qui vont intéresser M. Yzerman. Donc, t'es vraiment pogné avec le Minnesota. Et le Minnesota, on le sait, ils veulent, s'il y a un joueur, un échange à faire entre ces deux clubs-là, Steve Yzerman aimerait Matt Boldy. Mais là, Matt Boldy, c'est un très, très bon joueur.
0: Ben non,
3: est-ce que tu vas vraiment l'échanger? Donc, c'est là où est-ce que ça devient problématique et c'est là que ça devient intéressant. Donc, c'est pour ça que je dis que ça va être un dossier à suivre parce que je crois qu'il va devoir élargir sa liste.
0: Sa liste d'équipe.
3: Je crois qu'il va devoir être un peu plus créatif dans le travail avec Steve Yzerman pour lui trouver une nouvelle équipe parce que, écoute, sa valeur, elle a beaucoup augmenté sur le marché à cause de ce qu'on voit avec les centres en ce moment. C'est un joueur à un salaire garanti. C'est certain qu'il va avoir de l'intérêt. Mais ça va prendre de la créativité, pas juste de son côté, mais une ouverture aussi du côté de Steve Yzerman que tu vas pas recevoir le deal parfait. Mais d'aller maximiser la valeur, je pense que c'est important aussi. Donc, un mélange d'actifs présents et de futurs, je pense que c'est ça qui va faire la chose. Et je persiste à croire que ça va prendre une troisième équipe pour rentrer là-dedans pour qu'il puisse conclure une transaction.
0: Un gros merci, Marco, pour ton temps. Aujourd'hui, on se retrouve mercredi, sans faute, 15h. Et merci pour les explications concernant la situation Kirby Dock.
1: Merci, Marco.
3: Avec plaisir, les gars. Passez une excellente journée.
0: Bonne toi aussi, Marco. Bonne salut, soirée. On se reparle mercredi.
3: Ciao.
0: Marco Lamico qui était avec nous. On s'arrête quelques instants. Au retour, c'est Anthony Marcotte.
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0: Salut Tony.
1: Hey Tony.
0: Tony. Comment ça
5: Salut
0: va?
5: Salut les boys, comment ça va?
1: Ben oui.
0: En pleine forme.
1: C'est un beau lundi ensoleillé, les vacances approchent. On est heureux.
5: Vous avez perdu un soldat?
0: Oui, on est rendu deux.
1: On est rendu deux. Si la tendance se maintient, Fix va finir tout seul.
0: Ça sent bien, ça sent bien. Pour l'instant, j'ai Ben jusqu'à vendredi, on est correct. Ça sent bien.
5: C'est excellent.
1: Bon, c'est bien gentil. Écoute, mon cher Tony, évidemment, le sujet pour commencer...
0: Tu veux en parler de ça? Ben, allons-y.
1: Ben, je vais avoir les gens qui ont manqué Tony ce matin. C'est intéressant d'avoir son point de vue. Moi, je l'ai entendu. Mais Kirby Doc et l'arbitrage, ce que Anthony Marcotte en pense.
5: Ben, moi, l'arbitrage... souvent, là, c'est tout simplement une tactique de négociation pour forcer, justement, à s'asseoir et négocier.
0: Exact.
5: Et Kirby Doc, il a accès à l'arbitrage parce qu'il a l'ancienneté pour le faire. Je sais que ça fait réagir parce que beaucoup de gens pensent déjà que l'offre qualificative, c'est déjà très élevé pour Kirby Doc. Je peux comprendre ça parce que il a pas joué beaucoup. Puis quand il a joué, ben l'impact, pour moi, a été... quand même très très négligé là, dans cette équipe. À la fin, on l'a vu, là, plus le parcours du Canadien avançant en série, puis plus Kirby Doc avait un rôle restreint dans la formation. Mais quand tu regardes les salaires qui se donnent actuellement dans la Ligue nationale, avec comme référence, entre autres, un gars comme Michael McCarron, qui va chercher plus de 4 millions par année, mais tu dis que le salaire de Doc est peut-être pas si élevé que ça sur l'offre qualificative. Alors, il y a un argument de négociation là-dedans. On verra comment ça va évoluer. Mais honnêtement, comme je disais ce matin, c'est Kirby Doc, il n'y a pas grand-chose à amener sur la table comme argument. Parce qu'il n'a pas joué beaucoup, les statistiques ne sont pas là. Il y a à peu près juste son rang au repêchage, troisième au total, qui peut influencer. Mais à quel point ça a du poids, ça, dans le jugement de l'arbitre, je pense que c'est pas grand-chose. Alors, de penser, aspirer à plus qu'un petit peu plus de 4 millions, comme c'est le cas actuellement avec son offre qualificative, faudrait pas charrier.
0: Mais Anto, puis moi, Marco, Kirby Doc, là, je pense pas qu'il fait ça uniquement parce qu'il veut un meilleur salaire, là, on s'entend, là. Il fait ça parce que je pense qu'il veut que ça se règle le plus rapidement possible. Et Marco nous expliquait aussi la tendance de qualifier l'offre à Kirby Doc, un volet, deux volets, aussi dans la situation où il devait être sumo balotage et non réclamé. Je pense que c'est un peu plus ce qu'on vise dans le cas de Kirby Doc.
5: Ouais, ben écoute, il y a sûrement un paquet de choses là-dedans qu'on maîtrise pas tout. N'importe quelle partie est-ce que ne veut pas se rendre jusqu'à une séance d'arbitrage. Premièrement, c'est en plein milieu de l'été.
0: Exact.
5: Tu veux régler tous ces cas-là bien avant, si possible. Est-ce que dans le cas de Dak, on veut tout simplement influencer des négociations plus rapides, régler ça avant qu'on arrive devant l'arbitre? Il y a peut-être ça aussi derrière ça.
0: Je veux te parler de Daniel Brière et de l'offre hostile à Leo Carlson. Moi, Anto, je salue ça. Ça fait partie de la convention collective. Moi, je trouve que c'est très bien joué de la part du directeur général des Flyers. Je veux t'entendre sur l'offre hostile et la situation de Leo Carlson.
5: Ben, premièrement, c'est énormément d'argent. Je peux comprendre l'argument aussi. Des gens qui disent que ça n'a pas de bon sens de donner 18 millions à un gars qui n'a pas encore fait ses preuves comme tel pour devenir un joueur vedette de la Ligue nationale. Et je pense que on a vu que la pointe de l'iceberg encore dans le cas de Leo Carlson. C'est vrai qu'il est rempli de promesses, mais de là à arriver à offrir un tel contrat à un gars qui vient de sortir de son contrat d'entrée, c'est énormément d'argent, ça vient briser toutes les conventions qu'on connaît dans la Ligue nationale. C'est pas quelque chose qu'on voit très, très souvent. Mais un point demeure, c'est que tout ce que fait Daniel Brière, il n'y a rien d'illégal là-dedans. C'est une ouverture que la convention collective offre aux équipes. C'est que les équipes elles-mêmes ne l'utilisent que très rarement. Surtout... un contrat aussi élevé. La dernière fois qu'on a vu et que ça a fonctionné, dans le cas de Philippe Broberg et de Dylan Holloway, ben on avait profité d'une situation spécifique avec les Oilers, deux joueurs en jeune âge, en ascension, mais pas nécessairement des joueurs vedettes. On se doutait que les Oilers seraient dans le trouble. C'est exactement ce qui s'est passé, à la faveur, bien sûr, des Blues de Saint-Louis. Là, on est tout simplement ailleurs. On vise le coup de circuit, un contrat de 18 millions par année avec énormément d'argent dans la première fenêtre de 12 mois où on sera prêt à verser 39 millions. Donc, autrement dit, là, c'est assez simple. On veut peinturer les Ducks d'Anaheim dans le coin. On veut que l'offre soit tout simplement hors de portée. Je suis pas certain que ça va être le cas. Ils ont les moyens de le signer. Il y en a pas moins que les Flyers tentent quand même là un grand coup avec la signature de Carlson.
0: En même temps, Pat Verbeek aurait pu prolonger Leo Carlson beaucoup plus tôt et non attendre à ce moment-là. Alors, qui tu peux vraiment blâmer dans cette situation-là? En même temps, Daniel Briard a ce droit de pouvoir faire cette offre hostile à Leo Carlson, ce que je comprends. Et dans le passé, ben évidemment, il y a Cutter Gauthier qui a été échangé aux Ducks d'Anaheim à l'époque. Est-ce que c'est une genre de revanche qu'on veut faire du côté des Flyers de Philadelphie? Cutter Gauthier qui est aussi assigné chez les Ducks, mais lui n'est pas éligible à une offre hostile. Alors c'est quand même une semaine très occupée pour les Ducks d'Anaheim. Le Canadien aurait signé le défenseur droitier Riley Walsh en taux à deux volets. Tu veux nous parler un peu de lui? Je sais que la nouvelle circule un peu sur les réseaux sociaux. Là, j'attendais la confirmation du Canadien avant de confirmer la nouvelle, mais c'est ce qui circule en ce moment.
5: Ça circule effectivement sur les réseaux sociaux. Pas d'annonce encore comme telle par le Canadien jusqu'à maintenant. Mais je connais bien quand même Riley Walsh. C'est un gars de 27 ans. Il est allé tenter sa chance à la KHL. Puis il a connu quand même beaucoup de succès offensivement. Défenseur droitier à caractère offensif. Pas le plus gros gabarit, mais un très bon patineur. Un ancien de l'université Harvard, notamment, qu'on avait vu arriver dans l'organisation des Devils du New Jersey. Et au départ, il faisait partie là, des bons espoirs à la ligne bleue des Devils, mais ses limites défensivement, son gabarit l'ont peut-être limité pour la Ligue nationale. Puis par la suite, il s'est retrouvé dans les organisations des Bruins et des Kings. Mais c'est un gars de profondeur pour moi. Et du côté droit, là, tu ne débordes pas d'options du côté du exact. Canadien. Il amène quelque chose d'un peu différent aussi du côté droit parce qu'il amène de l'offensive. Pense pas que c'est une option pour Montréal nécessairement.
0: Okay.
5: Mais t'es à quelques blessures près qu'il y a une possibilité de jouer des matchs de la Ligue nationale. Donc attendez-vous à ce que Walsh arrive et soit un joueur de premier plan pour le Rocket de l'avant.
0: Est-ce que tu penses qu'il pourrait quand même commencer la saison sur un top 6? Comme c'est un défenseur droitier, tu cherches toujours l'équilibre gaucher-droitier ou pas nécessairement dans le cas de Walsh?
5: Non, je pense pas, honnêtement. Dans le cas du Canadien, on va fortement considérer Adam Engstrom et David Reinbacher pour amorcer l'année. T'sais, si tout le monde est là et qu'il n'y a pas de changement, je vois mal comment tu peux faire de la place à Walsh pour commencer l'année, mais de la profondeur, t'en as de besoin. Ça n'a pas été long, c'est au cours de la dernière saison qu'on a fait appel à Mark Delgado. Même s'il n'a pas joué de match, il a été rappelé par le Canadien. C'est ce type de joueur-là que t'as de besoin au fil de l'année. 84 matchs, on le sait, c'est long. C'est un long calendrier. T'es pas à l'abri des blessures. Depuis deux ans, le Canadien s'en est quand même relativement bien tiré sur le plan physique. Donc, d'offrir des options de profondeur, je pense que c'est tout à fait justifié. Tout le monde s'en cherche des défenseurs droitiers sur le marché. Et je pense que le Canadien, là-dedans, là, veut assurer ses arrières, tout simplement.
0: Ben en a parlé durant ses manchettes, mais ce sera Québec ou Moncton pour la Coupe Memorial en 2028, tantôt.
5: Ouais, exact. Ben, il y avait quatre équipes dans la course.
0: Exact.
5: La ville de St. John's et également celle de Gatineau là, qui aurait souhaité présenter le tournoi de la Coupe Memorial. La bonne nouvelle pour la LSGMQ, c'est que tu avais quatre bons marchés qui souhaitaient présenter le tournoi. Ça, c'est bien. Parce que, évidemment, c'est limité quand même à des villes d'assez grande importance avec un building capable de soutenir un événement comme celui-là. Il y a quand même peut-être la moitié de la LHJMQ au maximum qui peut se permettre de présenter une Coupe Memorial dans la façon qu'elle est présentée à chaque année. Donc ça, c'est bien. De l'autre côté, ben là, visiblement, on va aller dans une ville qui a déjà reçu dans une histoire assez récente, le tournoi de la Coupe Memorial, 2006 dans le cas de Moncton et 2015 pour la ville de Québec. Les choses ont bien changé depuis parce que les deux équipes ont des amphithéâtres flambant neufs depuis.
0: Ouais.
5: On a migré vers le Centre Vidéotron et le Centre Avenir avec les Wildcats de Moncton et Remparts de Québec. Donc, c'est sûr que les conditions sont très différentes, mais j'aurais aimé tout de même, pour la ville de Gatineau, qu'on puisse mettre la main sur ce tournoi-là. C'est certain qu'on se bat contre deux géants, mais quand même, je suis convaincu que les Olympiques avaient présenté quelque chose de fort intéressant. Amphithéâtre flambant neuf, ça aurait été bien là, que une des concessions les mieux établies dans la ligue puisse obtenir un tournoi comme celui-là, mais malheureusement ce sera meilleure chance la prochaine fois pour les Olympiques.
0: Mais c'est ce que j'allais dire parce que la dernière fois qu'on l'a accueilli la Coupe Memorial à Gatineau, ça remonte en 1997 et là tu viens de le dire, Québec l'a accueilli depuis ce temps-là, même chose pour Moncton. Comment on peut expliquer que la ville de Gatineau, je comprends la démarche et tout ça, mais comment tu peux expliquer que finalement, ben, on opte pour deux villes qui l'ont reçue plus récemment, cette Coupe Memorial?
5: Ben, quand même, faut tout de même noter là, que les Wildcats et les Remparts ouais. On a préféré d'autres candidatures la dernière fois qu'ils ont présenté un cahier de charge pour obtenir le tournoi.
0: C'est vrai.
5: Donc, c'est faux de prétendre que c'est constamment dans leur direction qu'on va systématiquement.
0: T'as raison.
5: Écoute, je suis convaincu qu'on avait quatre dossiers solides pour un tournoi comme celui-là. Mais c'est certain que les Remparts, tu leur dis pas non deux fois de suite, là. D'habitude, là, on redouble la d'ardeur pour que la candidature soit au sommet. Puis l'autre élément, et tout porte à croire que les Remparts, ce sera cette année et l'an prochain, à l'occasion de la Coupe 2028, on va viser les grands honneurs. Sur papier, les Remparts, honnêtement, sont sur les rails pour une équipe représentative. Et ça fait partie des conditions, là. On évalue beaucoup la situation actuelle, point de vue performance au point des équipes. Est-ce que ça a aidé les Remparts potentiellement? Mais écoute, c'est une tradition de hockey à Québec. Exact. Les Remparts font des choses de façon de très belle façon. Moi, j'y étais, j'avais assisté à la Coupe 2015. J'avais passé les 10 jours de la compétition à Québec pour couvrir l'événement. Ça avait été super. On était dans le vieux Colisée. Imaginez ce que Centre Vidéotron est capable d'offrir dans un théâtre comme celui-là.
0: Petite dernière pour toi, Anto, parlant des Olympiques, Maxime Talbot rentre au Bercail comme conseiller senior aux opérations hockey. Je trouve ça super intéressant. On s'entend qu'il a disputé son hockey junior aussi à Hull et à Gatineau.
5: Exactement. Alors, c'est toute une nouvelle du côté des Olympiques. On attendait ce qui allait se produire du côté de Gatineau pour la suite des choses. Serge Beausoleil avait livré le message qu'il souhaitait demeurer comme entraîneur-chef au terme de la dernière année. Et on a pris la décision de nommer un directeur général qui sera Sébastien Charpentier. Il était à l'emploi des Foreurs de Val-d'Or au cours des dernières saisons. Donc, il sera le nouveau DG. Mais c'est très bien entouré avec Maxime Talbot, véritable légende des Olympiques de Gatineau. Bien content de voir Maxime revenir dans la LHJMQ. Je pense qu'il a énormément à donner pour la Ligue, pour les Olympiques. Déjà on pourrait élever une statue pour lui là, devant le centre Slush Poppy, tellement il a marqué l'histoire des Olympiques. Alors de le voir revenir comme ça dans le giron et de s'impliquer dans les opérations hockey, c'est une fichue de belle nouvelle parce que tu sais, c'est un parcours du combattant, Maxime Talbot. Là, il a excellé dans les rangs juniors, puis il a été très bon dans la Ligue nationale, gagnant la Coupe Stanley. C'est un exemple de détermination, membre du Temple de la renommée de la LHJMQ. Il avait offert tout un spectacle, d'ailleurs, quand il avait été intronisé il y a 2 ans, j'y étais. Il avait livré un discours enflammé, très intelligent, rempli de belles histoires. Alors, c'en est une belle histoire, celle de Maxime Talbot. Alors, on lui souhaite bon retour dans la LHJMQ avec les Olympiques.
1: Hey, faut-tu en avoir vendu pas à peu près des barbotines pour avoir ton aréna à ton nom?
5: Ouais, c'est un excellent point. Moi, je ne peux compter le nombre de Slush Poppy que j'ai bu, moi, dans les arénas d'hockey junior.
0: Même chose.
5: Alors, j'ai en partie financé le sens Slush Poppy.
0: C'est bon.
1: Vive les barbotines!
5: Mais moi, c'était pas compliqué. À Victo, dans le temps au Tigre, avec mon père, il y avait une condition. Ça prenait ma slush aux cerises, slush poppy, puis mon petit hot dog au ketchup.
0: Non, mais la slush d'aréna est toujours meilleure, là, on s'entend.
1: Une slush aux cerises, puis un hot dog au ketchup.
5: Ben oui,
1: c'est pas dit.
0: Mais non, ketchup, ça fait Tony Marcotte. Ça fait
1: c'est
0: Tony Marcotte.
1: Tony.
0: Ah ouais, c'est bon. Ouais. Hey, un gros merci, Anto. On se reparle demain à la même heure, 15h.
5: Salut, Anto. Salut, les boys.
0: Salut Anto. Ciao. Bon show demain. Anto Marcotte qui sera là demain matin.
1: Ben oui.
0: À 5h54 dans le club avec Hugo Reich et Anthony Desaulniers.
1: Hey, t'as-tu déjà pris ça, toi, une barbotine all dress?
0: All dress?
1: Moi, je me souviens avoir fait ça.
0: All dress?
1: Parce qu'il y en avait dans les dépanneurs.
0: C'est quoi?
1: Ben, c'est
0: tu mélanges
1: toutes les saveurs. Mets-moi toutes les saveurs. Et as-tu déjà mangé une barbotine avec de la crème glacée molle sur le dessus?
0: Oui, ça
1: on appelle
0: oui.
1: Un Mont Blanc à certains
0: endroits. Mont Blanc, c'est un Mont Blanc qu'on appelle ça?
1: Dans mon coin, à Grimbay, on appelait ça un Mont Blanc.
0: Ouais, je pense dans mon coin, c'était un autre nom. Mais oui, j'ai déjà pris ça. Ah, mais c'est pas... habituellement, je suis plus...
1: T'es plus barbotine, tout court.
0: Ouais, exact.
1: Je préfère le mot barbotine que le mot slush. Je trouve ça plus rigolo.
0: Barbotine. C'est vrai que c'est bon, barbotine.
1: Ça serait l'heure d'une barbotine.
0: Ouais, c'est l'heure d'une barbotine. Parfait, au retour. Ouais, puis on va prendre une barbotine et au retour, on vous parle des dossiers les plus importants dans la LNH cette semaine.
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0: On parle des vraies affaires dans le tailgate.
1: Les vraies affaires.
0: Les vraies affaires. Avant la pause, tu me parlais du Mont Blanc.
1: Ouais, ben en fait, nous à Grimbay, quand j'étais jeune, une barbotine, ce que vous appelez, tout le monde, une slush. Moi, c'est parce que je préfère, je trouve plus rigolo, appeler ça une barbotine.
0: Barbotine.
1: Une barbotine avec une un petit peu de molle, tu sais, la crème glacée molle.
0: Exact, oui.
1: Sur le
0: à la vanille, souvent.
1: Sur le top.
0: Exact.
1: C'était, on appelait ça un Mont Blanc à Grimbay.
0: Nous, habituellement, il y avait une paille pour la barbotine. Oui. Et il y avait une cuillère pour la crème glacée.
1: Exactement.
0: Et c'est Andy sur YouTube qui le mentionne. Moi, c'est comme ça qu'on appelait ça aussi dans mon coin. Un flotteur. On appelait ça...
1: Un flotteur.
0: Je vais vous commander un flotteur.
1: Okay.
0: On avait la paille qui venait avec ça. Moi, habituellement, je prenais la barbotine framboise bleue. Et t'avais la crème glacée qui venait avec ça, avec la cuillère.
1: Crème glacée à la vanille.
0: Un flotteur.
1: Mais il me semble que j'ai déjà vu passer ce mot-là. Un flotteur, j'ai déjà vu ça. Mais nous, je me souviens que la crèmerie où j'allais à Grimbay, c'était un Mont Blanc. Avait de la molle par-dessus. C'était comme ça. T'avais de la paille d'un côté pour boire ta barbotine.
0: Voilà.
1: Et t'avais ta petite cuillère pour manger ta molle.
0: Bon
1: été à tous.
0: On va surveiller cette semaine, Ben, deux dossiers dans la Ligue nationale concernant les offres hostiles. La situation, Leo Carlson, on vient d'en jaser avec Anthony Marcotte. Les Flyers de Philadelphie qui ont... est-ce que les Ducks d'Anaheim vont égaler l'offre hostile des Flyers? On parle de 5 ans, 18 millions de dollars par saison.
1: Est-ce qu'on saura d'ici à la fin de notre semaine de radio?
0: Exact, vendredi.
1: Est-ce que tu penses que Daniel Brière s'est fait des amis depuis cette offre hostile? Je suis pas sûr qu'il se fait admirer, moi. Je pense qu'il y a plus de gens qui le trouvent un peu dingo. Qu'est-ce que t'en penses?
0: Je comprends. En même temps, c'est dans ses droits de faire une offre hostile comme ça. Souvent, on le fait pas par respect au sein des directeurs généraux de la Ligue nationale.
1: Mais c'est ça.
0: Sauf qu'il a le droit de le faire.
1: Il a le droit.
0: Et il y a un historique aussi avec les Ducks d'Anaheim. Parce que les Flyers ont repêché Cutter Gauthier il y a quelques années, cinquième au total de son année de repêchage. Cutter Gauthier avait décidé de ne pas vouloir jouer avec les Flyers, alors on l'avait échangé aux Ducks d'Anaheim. Est-ce que c'est là une petite pointe de la part de Daniel Brière de dire, écoute, nous, on va vous mettre dans une situation embarrassante où vous allez devoir payer votre joueur étoile de seulement quoi? 22 ans, je pense, Leo Carlson. Mm-hmm. Alors, ça monte l'échelle salariale de l'équipe. Il y a des joueurs qui vont vouloir signer plus cher parce que leur joueur vedette va gagner 18 millions de dollars. Je pense qu'il y a un petit goût amer de la situation Cutter Gauthier il y a quelques années.
1: Ouais, il a le droit de le faire, mais disons que c'est limite pour ma part.
0: C'est limite. Mais il peut le faire quand même.
1: Mettons que les Ducks...
0: Si le Canadien faisait ça, par exemple, tu réagirais comment? Ben, tu dirais, c'est limite?
1: Oui, tout à fait. Je trippe pas tant sur...
0: Alors, t'avais pas tant aimé... L'offre hostile à Sébastien Nao de la part de Marc Bergevin il y a quelques années.
1: Non, pas tant, non.
0: Non?
1: Non. Mais les Ducks, mettons que ils laissent aller, là.
0: 4 choix de première ronde. Mais on parle pas de haut choix de première ronde.
1: Non, je sais, mais là, les Flyers sont pas niais que ça, là.
0: Ouais, mais c'est pas...
1: Ben, attends une minute, là. Leo Carlson, 18 millions, là.
0: Ouais, mais...
1: Moi, je trouve ça charrié.
0: Je comprends bien.
1: Je trouve ça très charrié.
0: C'est trop d'argent, mais en même temps, tu vas chercher ton centre numéro 1 pour...
1: Ah oui?
0: Oui.
1: Ça, c'est écrit, là.
0: Pour moi, c'est écrit dans la Bible,
1: ça.
0: Ben, c'est pas écrit dans la Bible, on sait pas, mais Leo Carlson a eu une très bonne progression au cours de ses 3 premières saisons dans la Ligue nationale.
1: C'est bon.
0: Ouais, tu vas chercher là ton joueur de franchise. Ton joueur de concession.
1: OK.
0: Pour les prochaines années.
1: J'sais
0: et
1: pas.
0: Tu bâtis une équipe de séries éliminatoires pour les années à venir.
1: Ah oui, hein?
0: Oui.
1: OK.
0: Et t'as l'espace sous le plafond salarial pour le faire.
1: Je vais prendre tes paroles pour...
0: Mais ça veut rien dire. Il n'y a pas de garantie. Là. Mais Leo Carlson est un sacré bon joueur de hockey qui a bien progressé depuis 3 ans.
1: Ouais.
0: Ça se peut aussi que dans 4 ans, tu regardes son contrat, tu te dis, hey, finalement, c'était un bon contrat, Leo Carlson, aussi, là, pour les services qu'il nous rend en ce moment. Mais c'est cher à payer 18 millions.
1: Dans 4 ans? Tu penses que dans 4 ans, ils vont dire que c'était un bon contrat?
0: À 26 ans...
1: Ils vont peut-être dire, c'est un contrat correct.
0: Correct, oui.
1: Pas sûr qu'ils vont dire que c'est un bon contrat. 18 millions pour Leo Carlson. Mais bon.
0: On va surveiller aussi.
1: Qu'on est rendu là.
0: On est rendu là. On est rendu là. On va surveiller aussi le contrat, l'offre hostile, en fait, à Barrett Hayton, la part des Devils du New Jersey. L'attaquant a accepté un pack d'une saison d'une valeur de 4,77 millions de dollars. Voyons voir si le Mammouth va laisser Barrett Hayton aller au New Jersey. Si c'est le cas, ils vont recevoir un choix de deuxième ronde au repêchage pour se consoler. Faut le dire, si jamais le Mammouth décide d'égaler l'offre, alors de prolonger Barrett Hayton pour 1 an, ils ne peuvent l'échanger cette saison et lui, il deviendra joueur autonome sans compensation à la fin de la prochaine année. Dans les dernières années, depuis qu'il y a des offres hostiles, Ben, je t'en nomme quelques-unes, des joueurs qui, finalement... L'équipe n'a pas égalé l'offre, ils sont passés à une autre organisation. Ouais. C'est le cas de Dylan Holloway et Philippe Broberg il y a 2 ans avec les Blues de Saint-Louis. Jesperi Kotkaniemi en 2021 aussi. Le Canadien n'avait pas égalé l'offre de 1 an, 6,1 millions de dollars. Avait reçu un choix de premier tour et un choix de troisième tour. Oui. Ils avaient échangé le choix de premier tour dans la transaction Christian Dvorak.
1: Est-ce que la Caroline est bien heureuse de ce coup-là?
0: Pas du tout. Bon. Pas du tout au moment où on se parle.
1: C'est un coup de sans dessin, ça.
0: Et sinon, il y a juste une offre hostile qui n'a pas été égalée. On parle de Dustin Penner en 2007. C'est un contrat de 21,5 millions de dollars pour 5 ans. Une offre des Oilers qu'on n'avait pas égalée. En retour, on avait reçu des choix de première, deuxième et troisième ronde. Sinon, là, Ryan Kessler, ça avait été égalé en 2006. Thomas Vanek en 2007. On parle évidemment du dossier Shea Weber en 2010. Hey, Shea Weber, 14 millions de dollars. Ça avait été un gros contrat aussi. En fait, ouais, 14 ans, 110 millions de dollars. C'est un contrat là, qui a pris fin, là. Il y a très peu de temps dans le cas de Shea Weber. Alors, voici les derniers dossiers là, concernant les offres hostiles qui ont été égalées ou qui n'ont pas été égalées dans les dernières années. Ça va au Sport Flash avec Ben Roger.
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1: Les huitièmes de finale, ça se poursuit à la Coupe du Monde. Deux matchs à l'affiche aujourd'hui à la mi-temps, 0-0 entre l'Espagne et le Portugal. Il pourrait s'agir du dernier match de Cristiano Ronaldo en Coupe du Monde. Du moins, 0-0, c'est ce que j'ai vu la dernière fois que j'ai regardé l'écran FX. Là. Alors,
0: 0-0 à la demi.
1: C'est exactement ça, voilà. Plus tard ce soir, 20h, les États-Unis contre la Belgique. Tadej Pogacar a gagné la première étape du Tour de France. Il a profité de la première étape en montagne pour signer sa 22e victoire d'étape en carrière, s'emparer du maillot jaune de meneur. Et huitième de finale, ça se termine aujourd'hui à Wimbledon. On note les victoires de Noskova, Paolini, Mertens et Kostyuk. Aujourd'hui, chez les hommes, l'Italien Coboli a confirmé sa place en quart de finale. Félix Auger-Aliassime en action demain en matinée contre Novak Djokovic en quart de finale. On en parle avec Alex Réginbal dans quelques instants. Et la Ligue canadienne de hockey qui a annoncé que les Wildcats de Moncton et les Remparts de Québec ont été sélectionnés comme les deux clubs finalistes pour accueillir la Coupe Memorial 2028. L'annonce de la ville hôtesse est prévue d'ici la fin octobre. Moncton qui a accueilli le tournoi en 2006, alors que les Remparts l'ont fait en 91, 2003 et 2015. Une autre nouvelle qui est tombée un peu plus tôt aujourd'hui dans la Ligue nationale de hockey.
0: Simon Nemec qui prolonge avec les Flames de Calgary, sans surprise dans son cas, lui qui avait été transigé à l'organisation au cours de la dernière semaine. Alors, nouveau contrat de 5 ans pour Simon Nemec avec les Flames. On s'arrête quelques instants. Au retour, c'est Alex Réginbal, comme tu l'as mentionné, pour parler de ce choc Auger-Aliassime Djokovic demain matin à Wimbledon.
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0: C'est un ami de l'émission et à chaque fois que je prends la barre du tailgate, ça me fait un grand plaisir de pouvoir lui jaser tennis en onde. C'est Alex Réginbal qui est avec nous. Salut Alex, comment ça va?
1: Salut Alex!
7: Salut, ça va. Salut les boys, pas juste un ami de l'émission, un ami dans la vraie vie aussi.
0: Aussi dans la vraie vie, effectivement. Mais ça fait longtemps qu'on s'est pas croisé dans un événement mondain.
1: Ah, oh, un événement mondain, vous êtes tellement
0: voilà,
1: comme ça.
0: Voilà, on est tellement...
1: Vous êtes tellement mondain.
7: C'est mal me connaître ça, par contre.
0: Exactement.
7: Le dernier des événements mondains. J'y vais là, si j'ai besoin de le faire, pour être bien honnête. Là. Moi, je préfère du temps entre amis dans un contexte pas mal plus simple. Une bonne cage, là, ça fait bien mon affaire. Ben parce oui. que c'est un événement mondain.
1: Exact. Je suis bien d'accord. On est dans la même ligue. On est dans la même ligue.
0: On est les trois dans la même ligue.
1: On est pas mal à la même place.
0: Je dirais. Mais c'est vrai qu'on est dû. Félix Auger-Aliassime, Alex qui se qualifie pour les quarts de finale, a trimé dur quand même dans son match de huitième contre Alejandro Davidovich Fokina.
7: Ouais, ça a été un 5-7 par lequel il a passé par toute la gamme des émotions. D'ailleurs, on a vu un des plus bels échanges, sinon le plus bel échange du tournoi.
0: Mais oui.
7: Ça n'a aucun sens.
0: Sensationnel.
7: il a perdu le poids et à la fin, il souriait en se disant, c'est, je veux dire, qu'est-ce que j'aurais pu faire de plus, là? C'est un des échanges de l'année, honnêtement, là, puis c'est toujours le fun de voir un petit gars de chez nous réaliser ça. Il y a eu la controverse aussi autour du temps d'arrêt médical, là, demandé alors que Félix servait pour le match. David Fokina s'est blessé et là, bon, il a fait venir le thérapeute sportif avant de finalement remporter le set et forcer la tenue d'un autre set. Finalement, Félix s'en est remis, mais enfin, en conférence de presse après la rencontre, là, Félix, il était pas content. Il a lancé un message à l'ATP sur la réglementation ou la façon d'utiliser ce règlement-là. Et je pense que son message est assez clair, là, dans le sens que c'est un peu dommage quand c'est toi qui es au service et puis qu'au milieu de ta séquence de service, ben il y a un temps d'arrêt médical. Faudrait que ça se fasse possiblement à tout le monde au changement de côté ou entre les deux serveurs, là, entre les deux services. Là, voilà.
0: Il y en a plusieurs qui étaient déçus, Alex, après le tournoi de Roland-Garros, dans le cas de Félix Auger-Aliassime, parce qu'il y avait vraiment une opportunité d'aller en finale avec le tableau qui s'est ouvert à Roland-Garros, mais là, il affronte Novak Djokovic en quart de finale. Gros test pour Félix. Mieux classé quand même que Djokovic dans le cas de Félix Auger-Aliassime. À quel point ce match-là va être difficile pour le Québécois?
7: Dans un premier temps, je pense que le premier fâché après Roland Garros, c'était Félix. Tu te souviendras peut-être de sa conférence de presse où il avait dit lui-même qu'il était déçu. Je pense qu'il a été très et même trop sévère avec lui-même. Maintenant, pour Novak Djokovic, bon, évidemment, c'est un gros défi. Et même si Félix, il est mieux classé, si je me fie au parieur, au livre, là, en tout cas en date d'hier, à tout le moins, là, Novak Djokovic était favori pour remporter ce match-là. Mais moi, j'avoue que honnêtement, là, j'aurais pas de misère à mettre mon argent sur Félix parce que Novak, il a pas joué beaucoup depuis le début de la saison. Là. Il a que quelques tournois. Il a fait la finale, évidemment, en Australie, mais depuis, c'est un quatrième tour à Indian Wells, un troisième à Roland-Garros et un deuxième tour à Rome. C'est tout ce qu'il a fait. Il a eu beaucoup de blessures. Il a peut-être pas autant de rythme. Remarque, c'est peut-être une bonne nouvelle dans son cas, parce que quand on vieillit, ben peut-être qu'avec un peu plus de repos, ce sera plus efficace. Mais il a été bon, mais il a pas frappé de gros adversaires et ça a été compliqué pour lui aussi contre Safiulin et ça a été compliqué contre Redenesh un peu plus tôt dans ce tournoi-là. Alors honnêtement, c'est un timing où il est prenable. Et je regardais les statistiques là, du tournoi et Novak Djokovic a passé plus de temps sur le terrain depuis le début du tournoi que Félix. Alors même si Félix a dû trimer dur lors du dernier match, au total, c'est presque 45 minutes de plus là, que Novak a passé sur le terrain. Alors, je pense que c'est un bon timing pour l'affronter. Et honnêtement, je serais pas inquiet de mettre de l'argent sur Félix et non pas surpris de le voir passer en demi-finale. Honnêtement.
0: C'est un chemin quand même compliqué parce que si jamais Félix l'emporte contre Djokovic pour affronter dès le tour suivant en demi-finale Yannick Sinner. Alors, c'est vraiment pas un parcours facile pour Félix Auger-Aliassime. Yannick Sinner qui a trimé dur lors du premier tour, mais par la suite, ça a été assez facile pour lui dans ce tournoi-là.
7: Ouais, mais encore, rendu là, de toute façon, tu t'attends en demi-finale à frapper un adversaire compliqué, là. Ben, franchement, et moi, je regardais le tableau de Félix au début du tournoi, puis je me disais, une ronde des 16, ce serait acceptable, et un quart de finale, c'est définitivement possible, et même, on en parlait sur la ligne la semaine passée, en se disant, ben, s'il fallait que tout se déroule comme prévu, qu'il affronte Djokovic en demi-finale, il serait déjà prenable. Alors, oui, ça pourrait être Sinner contre Sinner ou Struff, mais honnêtement, Sinner, il est dans les derniers temps, et particulièrement à Roland-Garros, il a montré des signes de vulnérabilité. Il n'a pas été aussi invincible que les derniers mois où il était, bon, tout simplement imbattable. Et ce serait intéressant parce que Struff, bon, il arrive lui aussi de son côté avec beaucoup de motivation. Il est le plus vieux joueur à atteindre le premier quart de finale à 36 ans à Wimbledon comme ça. Alors, peut-être que lui va être motivé. Et sais-tu quoi? En plus, c'est Struff qui a sorti Félix l'année passée. Alors, si on avait une petite revanche là, en demi-finale, peut-être que Félix serait bien content aussi d'affronter Struff. On verra. Sinner reste quand même un grand favori, mais comme dans le cas de Djokovic, c'est peut-être pas un mauvais timing pour affronter l'Italien numéro un mondial là, s'il fallait qu'il se rende en demi-finale. Mais bon, encore beaucoup de tennis à jouer avant de se rendre là parce qu'il devra battre le plus grand de tous les temps, Novak Djokovic.
0: Et il y a pas mal de surprises chez les femmes. Naomi Osaka qui a éliminé Arina Sabalenka en huitième de finale. Faut le dire, c'est une revanche parce que Sabalenka avait éliminé Osaka à Roland-Garros. Est-ce qu'elle est revenue au sommet, la japonaise?
7: La question que tu poses... On commence à se la poser. Au sommet, je ne sais pas, mais est-ce qu'elle est de retour de façon compétitive? Ben peut-être, parce que elle a fait la finale à Hambourg il n'y a pas si longtemps. Ouais. Là, elle vient de sortir Sabalenka, qui est la numéro un mondiale en 2-7 de 6-2 et 7-6. Ça fait un petit bout qu'on attend ce retour-là de Naomi Osaka. Tu sais, elle était le dauphin de Serena Williams. On l'avait comme celle qui a dominé le tennis il y a quelques années. Ça a ralenti beaucoup les blessures. Elle a eu un enfant également. Elle n'a pas joué autant. Et sa progression a stagné peut-être que plus que ce à quoi on s'attendait. On a eu un flash l'année passée à Montréal, justement, contre Victoria Mboko. Là, on se disait, ah, ça va peut-être être compliqué pour Victoria Mboko. Mais non, la jeune la surprend. Alors, ça fait longtemps qu'on ne l'a pas vue faire un grand, grand coup d'éclat. Est-ce que ce sera à Wimbledon? Ben, en tout cas, c'est pas impossible de le croire. Là, et elle peut y

0: est très présente sur les réseaux sociaux. On la voit danser, on la voit être, elle est toujours omniprésente, souriante. Tu sais, elle est pétillante, il faut le dire. Mais malgré tout ça,
1: elle donne un bon spectacle.
0: Elle donne un bon show, mais malgré tout ça, elle demeure au sommet. Et c'est ça, c'est ça qui est intéressant.
2: C'est un bon terme, pétillante, parce que moi, ça fait longtemps que je le dis qu'elle est bonne pour le tennis, Sabalenka. Et c'est drôle que tu parles de sa présence sur les médias sociaux, parce que j'avais cette réflexion-là il y a quelques semaines. Là, on s'éloigne un peu de
0: Wimbledon,
2: mais je me disais, dans le temps d'Eugénie Bouchard,
0: c'est ça, exact.
2: On lui reprochait tellement d'être sur les médias sociaux. Mais Sabalenka, elle n'est pas moins sur les médias sociaux qu'Eugénie l'était.
0: Mais non, absolument
2: pas. Là, on parle pas de performance. Alors,
0: non, mais c'est ça le problème, Alex. Le problème, c'est ça. C'est que Arina continue de performer malgré sa présence sur les réseaux sociaux. Alors qu'Eugénie, quand on a commencé à la voir de plus en plus sur les réseaux sociaux, ses performances sont mises à décliner.
2: Ouais, mais pour moi, il n'y a pas un lien de causalité rendu.
0: Non?
2: Je pense pas, pour vrai. Je le verrais pas comme ça, honnêtement, parce que de toute façon, aujourd'hui, ça fait partie de la game, comme
0: c'est
2: on
0: vrai.
2: Dit. Fait que j'étais juste en avance sur la game. Puis c'est quelque chose que j'ai répété.
0: En même temps, je vais te faire un autre parallèle, Alex.
2: Vas-y donc.
0: Bibi, c'est beaucoup les blessures aussi. Ben, le parallèle, c'est que Bibi, depuis qu'elle s'est mise sur les réseaux sociaux, presque à chaque jour et plusieurs fois par jour, ce n'est plus la même joueuse.
1: Je pense que c'est plutôt les blessures qui ont rattrapé.
0: C'est les blessures.
2: Ça
0: n'a
2: rien à voir vraiment avec ça.
1: Mais c'est un danger, je comprends ça.
0: Ouais, je comprends.
2: Est-ce que ça peut être une distraction? La réponse, c'est assurément oui.
0: Oui.
2: Mais en même temps, dans le tennis d'aujourd'hui, c'est un outil qu'on ne peut plus ignorer.
0: Non, je sais. Regarde le gardien de but du Cap-Vert, là, qui est passé de 50 000 abonnés à, je sais pas, à 15 millions.
1: Ouais, il y avait 45 000, il est rendu.
0: Ouais, à la Coupe du monde de soccer, là.
1: Exact.
0: Tu sais, on comprend qu'il y a un enjeu, là. On revient, là, mais c'est quand même intéressant d'en parler.
2: 100%, je suis d'accord. Puis j'étais tellement d'accord avec ton terme pétillante parce que ça la représente tellement bien. Mais récemment, elle a pétillé un peu plus flat parce que à Roland-Garros, je sais pas si vous vous souvenez de ça, mais après sa défaite à Roland-Garros, elle avait dit, là, j'ai le goût d'arrêter de jouer au tennis.
0: Exact.
2: Ça fait deux tournois, là, avec des
1: mais c'était sur le coup de l'émotion, beaucoup aussi, là.
2: Ouais, exact. Et mais sais-tu quoi? Moi, j'aime ça. Dis-moi ce que tu penses, puis laisse faire ce que les gens vont dire. Puis accepte qu'il y a des tatas là, qui vont dire des niaiseries. Là,
0: ouais, c'est ça.
2: C'est correct, puis ignore-les. Là. Moi, j'aime bien mieux avoir la vraie personnalité. Puis, ben franchement, pour utiliser un terme anglophone, je trouve que ça la rend encore plus relatable. Puis, moi, ça me donne le goût de cheerer pour une fille comme ça, parce que, pour vrai, ça la rend humaine, ça la rend comme... Toi puis moi, tous les jours, on a des bonnes journées, on a des mauvaises journées, puis oui, des fois, on a le goût de taper sur la table, puis on est fâché, puis on a le goût d'aller prendre un verre, puis d'autres fois, non, puis c'est correct. Bien, moi, je trouve que j'aime le fait qu'il n'y ait pas la langue de bois, et Sabalenka en est certainement une, puis quand elle est super contente, puis elle est pétillante, bien, même dans la défaite ou dans la victoire, moi, je trouve que c'est un plus pour le sport et c'est un plus pour le tennis. Mais ça, c'est mon point de vue.
0: Non, mais elle a une force de caractère, cette jeune femme-là, parce que, tu sais, je veux dire, elle a vécu un drame il y a quelques années à peine. Là,
2: ouais, avec son conjoint.
0: Avec son conjoint de l'époque.
2: Il ne faut pas oublier non plus toute l'histoire de la guerre en Ukraine aussi. Là,
0: ouais,
2: elle est au cœur de ça, elle aussi. Là, elle vit ça. Là, puis elle se fait reprocher parfois là, de ne pas trop faire de commentaires, puis elle en a fait. Là, elle a dit, il n'y a pas un joueur qui est pour la guerre et tout ça, mais tu sais, quand tu te fais rappeler ça, quand tu es au cœur d'une controverse, puis qu'à chaque tournoi, ou un tournoi sur deux, tu te fais poser une question sur la guerre, alors que toi, tu es qu'une, je vais le dire de même, une simple joueuse de tennis.
0: Ouais.
2: Et je suis d'accord avec toi qu'elle a une force de caractère incroyable. Puis, pour vrai, tu peux pas être numéro un mondial, je pense, sans avoir un mental de béton. Non, moi, je trouve que c'est intéressant. Puis, pourquoi pas des déclarations comme ça?
0: Ben
2: bon,
0: oui.
2: Ça l'en fait à chaque tournoi, on va dire, ben là, peut-être que t'es mieux de consulter un psychologue, là. mais reste qu'une fois de temps en temps, moi, j'ai pas danger avec ça. Puis, même, je trouve que c'est bon.
0: Parlant de force de caractère, c'est dans tes sujets. Puis, j'ai mis la lumière sur cette jeune femme-là il y a pas si longtemps. Parce qu'on parle beaucoup de Félix. On a parlé beaucoup de Bianca. Bon, là, c'est Victoria. Il y a Leila. Mais il y a Gabriella aussi, Dabrowski, qui en double ne cesse de m'impressionner. Elle est là depuis plusieurs années et elle poursuit son chemin. Et encore, elle sera là à Wimbledon.
2: Ben oui, et honnêtement, c'est bien qu'on en parle parce que tu parlais de force de caractère. Elle a annoncé qu'elle avait un cancer pas si longtemps et qu'elle se battait contre le cancer et tout. Alors, il y a ça à garder. En tête, et non seulement ça, mais souvent le double est un petit peu délaissé, puis on en parle un peu moins, mais Gabriella Dabrowski, c'est déjà une des meilleures joueuses de l'histoire de double. Elle a beaucoup de titres en double. Elle a un titre Grand Chelem. Et là, avec sa partenaire Louise Stéphanie, elles ont une belle année. Elles viennent tout juste de remporter le tournoi à Eastbourne, qui est un tournoi sur gazon. Elles sont deuxième tête de

0: série à Wimbledon. Alors, il n'y a pas juste Félix qu'on devra surveiller du coin de l'œil, parce que peut-être qu'on aura un titre canadien, c'est très possible du côté du double avec Gabriela Dabrowski. À chaque fois qu'elle rentre dans un tableau, elle est une potentielle championne. Et comme je te disais, bon, elle a une bonne année, elle a quelques titres, elle a fait des semi-finales, des demi-finales dans tous les tournois du Grand Chelem jusqu'à date. Bon, ça n'a pas passé les demi-finales, mais pourquoi pas cette fois-ci à Wimbledon.
1: Très bon, Alex. Un gros merci. On va surveiller Félix Auger-Aliassime demain matin en quart de finale contre Novak Djokovic. Et on tâchera de te reparler plus tard cette semaine.
2: On te reparle. Merci beaucoup, Alex.
1: Merci, Alex.
0: Attention à vous, les boys.
2: Salut.
1: Salut.
2: Alors, on peut le suivre, lui, l'animateur du podcast.
1: Sur la ligne.
2: Sur la ligne.
1: Exactement.
2: Vous pouvez le suivre facilement sur YouTube.
1: Exactement, pour le podcast de tennis. On s'arrête quelques instants. On a une surprise pour vous au retour. Une grosse surprise.
2: Et on va prendre cette habitude-là à cette heure-là ou à peu près à chaque jour,
1: à chaque jour cette semaine.
2: Vous aimez le Canadien, vous êtes un peu nostalgique. Vous allez pogner.
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1: Nouveau segment cette semaine à 16h20 dans le tailgate, mon cher Ben. Ouais. Je veux que tu nous présentes ce bon segment.
2: En fait, on a décidé de vous faire plaisir et de vous ramener dans la saison du Canadien, qui a été une saison extraordinaire.
1: Sensationnelle.
2: À tous les niveaux. On a vécu beaucoup d'émotions cette année avec notre Canadien que l'on aime d'amour. Tout au long de la saison, vous le savez, je prépare des montages.
1: Sur les faits marquants, sur les victoires du Canadien.
2: Exactement, sur... Surtout sur les victoires, mais il y a eu des moments également importants exact. Dans la saison où j'ai préparé des montages. Et je me suis fait un dossier au début de la saison en me disant, bon, il y avait je lançais ma série 24 flambeaux sur exact. Les conquêtes du Canadien. Je me suis dit, à la fin, il y aura ce qu'on appelle Direction 25e. Et ce sera un méga montage de tout ce qui s'est passé durant la saison en ordre chronologique. Vous en avez pour 35 minutes si vous voulez l'écouter tout de suite, parce que nous, on va vous le proposer ce vendredi pour la dernière à 17h. On va vous le faire entendre sur BPM Sport. Mais si vous dites, non, moi, je veux pas attendre, je vais l'écouter tout de suite, vous pouvez l'écouter sur mon site benoitrogerradio.ca. Il est là. Il sera là tout l'été. Puis ma série 24 flambeaux également dans la section 24 flambeaux. Allez faire votre tour, vous allez avoir du plaisir. Mais là, j'ai dit à Efik, j'ai dit, pour notre semaine ensemble, on devrait se faire... Moi, je vais te proposer un top 5 de mes
1: top
2: moments
1: 5.
2: Forts.
1: J'adore les top 5.
2: Dans l'année. Hein? Alors, pour commencer...
1: On va commencer avec le numéro 5. Et plus on s'approche de la fin de la semaine, on ira vers le numéro 1 vendredi.
2: Et voilà. Et vendredi, ben, en plus, vous aurez le montage complet disponible déjà sur benoitrogerradio.ca, je vous le rappelle. Le numéro 5, je pense que c'était de circonstance de commencer avec le commencement.
1: Oh, OK.
2: Avec donc la cérémonie d'ouverture pour le premier match local du Canadien de Montréal. Alors tous ensemble, revivons comment ça s'est passé, ce match d'ouverture. Et ça se passait plus exactement le 15 octobre dernier. Alors voici donc le top 5, le montage du jour, numéro 5 pour la saison du Canadien.
5: J'ai eu la chance d'être ici, de vivre à Montréal, de vivre au Québec, de jouer au Forum, de jouer pour vous, and to be a member of the Montreal Canadiens, d'être membre des Canadiens de Montréal, the best team in hockey, la meilleure équipe au monde. You have given me a moment to stand on this ice, to look up at all of you, to feel the pride and passion one more time. Encore une fois, pour ressentir la passion et la fierté.

0: was demo brilliant.
1: I never experienced something like that. Like today, the crowd was amazing. I hope we can bring more and more 12 games to this building.
2: The fans obviously showed that it's the best spot to play in the NHL.
3: C'est une victoire pour tout le monde. Tout le monde qui est fans canadiens, des fans qui sont en arrière de nous autres, qui croient qu'est-ce qu'on essaie de faire. On les a sentis toute l'année. C'est d'essayer d'aller mériter d'autres moments de même.
4: Remet à Demidoff, pénalité terminée, Marchment est de retour. Voilà Laine. Une autre fin, derrière un Caulfield.

0: J'ai des frissons, il y a tout dans ce montage-là. Non, mais quand tu le réécoutes par la suite, Ben, là, des mois plus tard...
1: C'est ça.
0: C'est complètement magique. C'est Cole Caulfield qui marque en prolongation dans ce premier match-là. Ouais. Le premier de plusieurs en prolongation parce qu'on se rappelle les exploits de Cole Caulfield en prolongation durant la saison. Mm-hmm. Martin Saint-Louis qui dit « J'espère qu'on va vivre des moments comme ceux-là pour les années à venir. » Le Canadien qui sera en troisième ronde, qui vit deux matchs numéro 7 là-dedans. L'hommage à Ken Dryden,
1: qui
0: est décédé au mois de septembre dernier.
1: Exact.
0: Wow, j'aime tout. Le but d'Ivan Demidov. Hey, Patrick Laine, par contre, ça c'est spécial.
1: ça c'est spécial à entendre.
0: Ah, ça c'est spécial.
1: Mais c'est numéro 5.
0: Aïe, j'adore.
1: Ça c'est numéro 5. Demain, numéro 4 et ainsi de suite jusqu'à vendredi.
0: Incroyable.
1: Alors imaginez-vous, là.
0: Aïe.
1: Une rétrospective sonore complète de toute la saison de 35 minutes.
0: Ah, c'est bon, j'aime ça.
1: Ça, on va vous proposer ça vendredi. Mais encore une fois, je vous le dis, là, j'ai travaillé fort là-dessus. Fait que je pense que. Mais on ne voudrait pas de vous dire, si vous voulez l'écouter tout de suite, ou encore cet été, vous êtes en camping quelque part, vous dites, hey, il me semble que j'ai le goût de revivre la saison du Canadien. Dans ma tête, là où j'étais, quand il y a eu telle affaire, benoitrogerradio.ca, puis je vous le dis, là, vous allez pogner de quoi. Parce que pas juste des montages, il y a également des moments, des points de presse, des quotes, comme on dit dans le jargon, là, des citations d'un et de l'autre.
0: Alors, puis je pense que c'est important aussi de revivre cette saison-là qui a été spéciale à plein de points de vue. Autant pour la saison recrue d'Ivan Demidov que pour la course aux 50 buts de Cole Caulfield, pour les 100 points de Nick Suzuki, pour la prestation du Canadien en série. Ces victoires-là contre le Lightning et les Sabres.
1: Il faut pas oublier le passage à vide des gardiens de but.
0: Des gardiens de but aussi.
1: Ça a été un moment,
0: mais
1: ça,
0: avec
1: dans
0: le brio de Dobesch aussi rendu en fin de saison
1: en
0: séries éliminatoires.
1: À un moment donné, on se demandait où on s'en allait avec
0: clairement.
1: Ça. Clairement.
0: Mais c'est magique. C'est très bon. Très, très bon.
1: Alors, voilà,
0: pour une saison qui était spéciale et au-delà des attentes.
1: Alors, vous allez, je vous le dis...
0: Vraiment bon, Ben. Bon,
1: ben, merci beaucoup. Puis demain, ben, le numéro 4 et vendredi, ben, la totale.
0: J'ai déjà hâte au numéro 4 demain. Déjà ouais, très hâte au numéro 4 demain.
1: Ah, ben oui.
0: Ça en est un bon.
1: Ça aussi, c'est pas mal d'émotions.
0: Ils vont tous être bons.
1: Oui. Oui.
0: Effectivement.
1: Malheureusement, oui.
0: Puis demain, parce que là, on manque de temps un peu, mais demain, à la suite du montage, on tentera de prendre des appels.
1: On va essayer de prendre des appels.
0: Oui.
1: On va essayer d'arriver un peu plus tôt, puis de vous écouter,
0: exact.
1: Puis de vous jaser sur. Comment
0: vous avez vécu cette dernière saison du Canadien de Montréal.
1: Voilà, exactement.
0: Très bonne idée, mon cher Ben. Alors, félicitations.
1: Merci.
0: Pour le montage numéro 5. Demain, le numéro 4. Petite nouvelle pour vous qui est passée sous le radar dans le monde du sport en fin de semaine. On en jase dans deux minutes.
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0: Hier, Ben, durant la Coupe du Monde, on a eu le droit à une des situations les plus étranges que j'ai entendues dans les dernières années. Une entrevue d'après-match. L'Angleterre l'a emporté 3-2 contre le Mexique. On en a parlé très souvent depuis le début de l'émission.
1: Ouais.
0: Et dans ce match-là, il y a Harry Kane qui a marqué notamment son 6e but de la Coupe du Monde à la 60e minute de jeu sur penalty. Et Harry Kane, qui est sorti du terrain à la toute fin de la rencontre, là, on l'a remplacé pour les arrêts de jeu, a donné une entrevue, mais c'était assez particulier à la fin du match. Je vous laisse écouter ça, on réagit par la suite.
3: Harry, huge congratulations. What a contest, what a win. But I just firstly wanted to ask you what's happened over there by the England goal, because there looks to be some concern.
4: Yeah, Jordan, my voice is gone. Hendo just fell over there. I think it's okay. Just something to do with his arm.
3: Okay, well, as for the performance, I think it says it all, the fact that your voice is gone. That was some contest to watch. What on earth was it like to play in?
4: Yeah, it was a crazy game. We had to fight. We had to find something. I've just been singing there. I can't really talk. All the occasion, the team, everything against us, we found a way.
1: Tu l'as entrevu avec Harry Kane ou avec le père Foura?
0: Avec le père Foura, ou tu peux l'appeler comme tu veux. Harry Kane qui perd la voix pourrait s'appeler le père Foura, parce que c'est ce qui est arrivé à la fin du match, entrevue d'après-match. On pose des questions à Harry Kane qui avait plus de voix alors qu'il parlait comme le père Foura. Ça a donné un très bon moment. Puis là, j'ai sorti 40 secondes environ de l'entrevue, mais ça a duré 1 minute 45. Alors pendant 1 minute 45, t'as la reporter qui pose des questions et t'as Harry Kane qui répond avec cette voix-là. C'était spectaculaire. Finalement, pas d'inquiétude, Harry Kane a retrouvé la voix.
1: Oui, il a retrouvé
0: la
1: voix.
0: Entrevue aujourd'hui.
1: Ben oui.
0: La voix était revenue.
1: Dans la pharmacie.
0: Oui, voilà. On sait ce qu'il a mis.
1: C'est inséré une petite fusée.
0: Et voilà.
1: Mais c'en est un que j'aime bien, ça. Sincèrement, tu sais, moi, mon joueur, c'est Erling Haaland, mais Harry Kane, je le trouve fort sympathique et très talentueux également. Fait partie des meilleurs.
0: Toute compétition confondue, Ben, autant avec sa formation le Bayern Munich, autant avec les différentes compétitions en Europe et les matchs aussi internationaux. Harry Kane est celui qui a marqué le plus de buts dans l'année calendrier, là, de 365 jours jusqu'à maintenant en 2026. Très gros total de buts dans le cas d'Harry Kane, qui est le buteur incontesté de cette équipe anglaise. Et déjà 6 buts depuis le début de la Coupe du Monde. Là, j'ai regardé le classement des buteurs jusqu'à maintenant. Il y a une triple égalité en tête à 7 buts. Je le disais tantôt, mais Kylian Mbappé, ouais. Erling Haaland et Lionel Messi. Les trois ont marqué 7 buts, sauf que Lionel Messi n'a pas encore joué son match de 8e de finale. Alors, pourrait être
1: dépensé.
0: Exactement. En marquant au moins une fois, Harry Kane est là par la suite à 6 buts. Ouais. Et l'autre qui les suit est à 4 buts. Alors, vraiment, ça va être une course à 4 pour mettre la main sur le soulier d'or.
1: Le choc Norvège-Angleterre, c'est quand, ça? Parce que ça, vous ne voulez pas le manquer. Moi, en tout cas, je veux pas manquer ça.
0: Ça va être, je te trouve ça dans quelques instants, samedi.
1: Samedi?
0: 17h. Norvège-Angleterre. Le premier match quart de finale est disputé jeudi à 16h. Alors, durant notre émission, entre la France et le Maroc. Alors, le Maroc a éliminé le Canada et
1: oh,
0: la France
1: ça, quand même.
0: Qui a battu le Paraguay 1-0.
1: Oui.
0: On saura davantage sur les autres affrontements un peu plus tard. Durant la semaine, parce qu'évidemment, il y a des matchs de huitième de finale qui se jouent en ce moment. Il y en aura un autre en soirée. États-Unis qui joue ce soir contre la Belgique. Et les deux derniers huitièmes de finale seront disputés demain. Alors, mais pour les quarts de finale à date, pour l'instant, les deux qui ont été confirmés, Norvège-Angleterre et Maroc-France.
1: C'est 0-0 en ce moment, d'ailleurs, l'Espagne et le Portugal. Et
0: à la 73e.
1: Exactement, alors... Ça commence à sentir tout doucement, peut-être, la prolongation. Quoi qu'il reste encore beaucoup de temps. Il y a eu beaucoup, c'est-tu moi ou...
0: Non, il y a eu beaucoup de buts dans les arrêts.
1: Dans les dernières minutes et même dans les arrêts de jeu.
0: Ouais. On donne beaucoup de temps dans les arrêts de jeu, là, tu me diras. Là. C'est vrai que des fois, il y a des 8, 9, 10 minutes ajoutées. Mais il y a eu beaucoup de matchs qui se sont réglés là, dans les derniers jours. Ça pourrait être le cas pour ce match Portugal-Espagne.
1: Je dirais même passer la 80e minute. Là, il s'est passé pas mal
0: d'actions. Hier, c'était 0-0 là, entre la Norvège et le Brésil avant la 80e.
1: C'est ça. Deux buts en 10 minutes à peu près.
0: Ouais, pour donner la victoire à la Norvège. On a une belle Coupe du Monde. Et je pense que c'est important d'en parler. Demain, là, je regarde l'horaire. Là, demain, Argentine-Égypte à midi et Suisse-Colombie à 16h. Et pour l'instant, là, le gagnant d'Espagne-Portugal affrontera le gagnant d'États-Unis-Belgique ce soir à 20h.
1: Donc aussi, c'est intéressant, États-Unis-Belgique, avec ce qui s'est passé.
0: Quart de finale, un jeudi, je le disais. Il y aura un match vendredi à 15h. Samedi 17h, c'est Norvège-Angleterre, comme je te le disais. Et l'autre quart de finale sera disputé aussi samedi soir à 21h, alors que les demi-finales, la semaine prochaine, la première est mardi à 15h. Alors évidemment, on a des matchs à chaque jour pour l'instant, mais ce ne sera plus le cas au courant des prochains jours, alors qu'on va approcher de la finale de cette Coupe du Monde. Courte pause, au retour, parlant de Coupe du Monde, on jase de tout ça avec Sidney Four.
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0: octobre.
1: J'ai eu la chance d'être ici, de vivre à Montréal, de vivre au Québec, de jouer au Forum, de jouer pour vous, and to be a member of the Montreal Canadiens, d'être membre des Canadiens de Montréal, the best team in hockey, la meilleure équipe au monde. Vous m'avez donné ce moment. You have given me a moment to stand on this ice, to look up at all of you, to feel the pride and passion one more time. Encore une fois, pour ressentir la passion et la fierté.

0: spécial, c'est tellement brillant.
1: I never experienced something like that. Like today, the crowd was amazing. I hope we can bring more and more playoff games to this building.
2: The fans obviously showed that it's the best spot to play in the NHL.
3: C'est une victoire pour tout le monde qui est fans canadiens, les fans qui sont en arrière de nous autres, qui croient qu'est-ce qu'on essaie de faire. On s'est senti toute l'année, c'est d'essayer d'aller mériter d'autres moments de même.
4: Suzuki l'emporte. Hudson avec un pivot. Hudson, une autre feinte. Derrière à Caulfield.

0: Rock est là avec Demidov. C'est lui qui a la rondelle. Demidov dans l'enclave. Demidov toujours. Parti.
1: Wow.
0: Mike Matheson, mais quel jeu de patience encore et d'habileté de la part d'Ivan Demidov. Le Canadien l'emporte à nouveau en prolongation.
2: Suzuki pour Caulfield qui résiste à Catton. Caulfield, quelle feinte! Caulfield derrière le filet maintenant.
0: Attends de surprendre qui d'autre? Pas possible! Encore! Cole Caulfield qui donne la victoire aux Canadiens en prolongation. Ma parole!
3: Novembre.
4: Not good enough. 6-0 is not good enough. Really wanted. I'm good.
5: Ce soir, Jakub Dobesch pleurait en parlant de son match devant nous autres. Qu'est-ce que tu as envie de lui dire ou qu'est-ce que tu vas lui dire après un match comme ça? Qu'est-ce que...
6: On va lui faire une caresse. On va l'encadrer.
2: Oh, attention, voilà Petrovic avec un tir sur le poteau et le but sur le retour. Et Montembeau cède très tôt en période C6-0.
0: Oh, la rondelle a bondi à l'arrière et le but! Quelle malchance en plus! Mais là, le numéro 7 est chanceux pour les Stars.
7: Oui, ben c'est le genre de soirée au Centre Bell, monsieur.
6: C'est ça.
7: Ouais.
6: Je pense qu'on est plus outillé de passer à travers de ça. T'sais. C'est, comme tu dis, c'est une longue saison. Je pensais pas d'aller 75 et 7.
8: Ça ressemble avec une séance vidéo.
6: Ça ressemble avec une TV. Une TV, puis on montre des exemples.
9: Mais
6: des fois,
9: le ton dans le sens, est-ce que tu ramènes,
6: t'essaies
9: de ramener?
6: Écoute, je te dirais pas quel ton que j'ai, là. OK? J'ai fait ma job aujourd'hui. Je te dirais, jusqu'à date, c'est la semaine la plus tough. On a eu des belles semaines jusqu'à date. Puis c'est pas une ligue facile. Tu vas avoir des semaines de mort. Est-ce que nos gardiens peuvent jouer meilleur? Oui, c'est le premier qui vont te le dire. C'est sûr. Tu dis que je veux plus d'arrêts. Si tout le monde veut plus d'arrêts, c'est sûr que les gardiens peuvent jouer meilleur. Mais je ne blâmerai pas tous ces goalers. Il y a d'autres affaires qui se passent à la glace qu'on peut les aider beaucoup mieux.
10: De quelle manière on peut les aider mieux sur la glace, justement?
6: OK, de mettre des pucks profondes, avoir moins de turnover, de se défendre mieux, de sortir la puck quand elle était à l'entour de la bleue, pour prendre moins de punitions, bloquer des lancers, pogner les bâtons en avant du net, en veux-tu d'autre?
11: Et Florian jette les gants.
0: C'est parti! Le frère de l'autre.
12: Regardez le visage de Mervis.
0: Ouais. Les juges de ligue vont intervenir. C'est assez. Tout un début dans la Ligue nationale.
1: Décembre.
13: Mesdames, Messieurs, ce soir, les Canadiens de Montréal sont heureux d'accueillir à nouveau Andrei Markov, l'un des plus grands défenseurs de l'histoire de l'équipe. Le numéro 79, number 79,
14: You made this place feel like home. Your energy, your love for the game, it will always stay with me. Thank you, everyone. Merci beaucoup. Montréal, je vous aime.

0: Checkez bien ça, première fois. Checkez bien ça. Ben. Il va avoir au moins 30 lancés. Ah. Deux buts sur 30 lancés.
1: Deux buts? En tout, t'as dit deux.
0: Ouais, juste 4-2.
2: Arrête la jambière de Patrick Roy.
3: Patrick Roy seems to be enjoying this game as he makes maybe a game-saving stop right here.
4: Oh! What a stop! Incredible! The price is right. What a save that was by Carey Price.
2: Il tire ensuite Canada. Un autre arrêt spectaculaire. Deux coups sur coup. Rust remet d'autre côté. Tire à bout portant de Crosby et c'est Fowler qui a le dernier mot.

0: chute. Un Caulfield qui se démarque de terre à Brennan. Récupéré par Bolduc, ben voilà, on s'y installe. Retour sur la patinoire du joueur chassé qui était Nazar. On joue à 5 contre 5. Voilà, sur le tir de Lane Hudson. Et 2-2 pour Zachary Bolduc.
1: Et la première étoile, the first star, Zachary Bolduc.
2: Tu m'as dit après la première période que t'allais t'en faire parler de ce premier but au Centre Bell. Tu t'es pas arrêté à un. T'en as marqué deux, dont ton premier but gagnant en carrière dans la Ligue nationale de hockey. Comment on se sent?

0: Premièrement, Montréal, c'est la maison. Là, je viens de Victoriaville, puis j'habite l'été à Québec. Donc, d'être à Montréal, puis avec les souvenirs que j'ai de Montréal, c'est exceptionnel. Puis c'est gravé à mémoire à jamais. Donc, vraiment très heureux d'être ici aujourd'hui, puis d'être revenu avec le Canadien de Montréal.
1: On a vu plusieurs exemples où les changements d'environnement pour un joueur de hockey, ça peut être vraiment bénéfique. À quel point tu sens que pour Philippe, d'arriver ici, ça va lui donner de l'énergie pour la suite de la saison?
2: Oui, c'est sûr. Je pense que quand tu changes d'environnement, puis pour lui, il vient dans un environnement qui est très confortable. Il a déjà été ici. C'est un gars de la province. Puis je pense que c'est sûr, son enthousiasme remonte. Mais je pense aussi que ça l'aide l'enthousiasme de l'équipe aussi. Ça amène de l'énergie.
3: Janvier.

La foule qui chante à cappella. Moins d'une minute à la période. Les Canadiens vont chercher à mettre fin à ces doutes au centre-ville.

0: Un 24 heures animé pour toi, tes coéquipiers. 6 points pour toi personnellement dans les deux derniers matchs, mais surtout deux grosses victoires au Centre Bell.
1: Ouais, c'est deux grosses victoires avec une ambiance comme ça, on peut pas rêver mieux, donc merci.
2: Je ne sais pas comment un arbitre, à lui seul, il a beau avoir l'aide des juges, je ne sais pas comment il peut départager tout ça et finir par objectif. Oh, le coup de poing de Schlenker vient de knock-outer celui qui s'interposait comme...
3: C'est Ramel qui était aux prises avec Schlenker pendant tout le temps, et lorsqu'il a laissé prise...
2: Ben là, Schlenker, là, Mario demande l'aide du soigneur. Si j'ai bien vu, Hamel, lui, cherchait à séparer les deux autres. Et Schlegel lui a planté une taloche par-dessus l'épaule de l'autre. Ça semble devoir recommencer entre Hunter et Price. Sauf que l'arbitre, lui, en a plein le dos.

0: Rochefort derrière son filet regroupe les siens. 14 minutes exactement à jouer à cette première période de surtemps. En deux, Barpétard, il s'en va seul. Seul avec Lyon. Go!
1: Hudson derrière à Demidor. Fatia! Quel inattendu par Carrier, bon repli de Matheson, Netchas, la passe, coupé par Carrier, et le tir ensuite est bloqué par Doc. Deux bons jeux défensifs. Matheson et Doc, deux contre Montréal. Le tir dévie,

0: mars.
1: Patrick, il fait partie de l'équipe comme tous nos autres joueurs, puis il n'est pas une distraction. Il n'a pas été à date, puis je m'attends que Patrick, écoute, c'est toujours il est disponible à l'équipe, puis les décisions des coachs qui va jouer d'un match à l'autre.
2: Est-ce qu'on comprend dans le cas de Patrick qu'il avait sa situation salariale est devenue, sans dire un obstacle, mais une problématique que vous n'êtes pas parvenu à régler avant midi aujourd'hui? Est-ce qu'on peut comprendre ça?
1: C'est sûr que les échanges aux dates limites sont souvent influencés par la masse salariale. Les équipes qui ont les moyens de prendre salaire de retour. Mais dans notre cas, on n'avait pas besoin de faire un échange parce qu'on avait de la place. Autant qu'on ne faisait pas un échange, on n'avait pas besoin de la masse salariale de notre part. Mais on a quand même travaillé avec son agent beaucoup d'essayer de trouver une solution pour lui.
2: Vous aviez des joueurs qui avaient des clauses non-échange ou non-mouvement qui étaient ouverts à venir jouer chez le Canadien. Est-ce que c'est comme ça qu'on doit le comprendre?
1: Oui. Oui.
2: Et tu perçois ça comment?
1: J'ai toujours cru, je pense que je l'ai dit depuis que je suis arrivé, que les joueurs d'hockey sont contents quand ils sont dans un bon contexte pour eux puis pour leur carrière. Puis c'est plus important que la ville où tu joues.
3: C'est une décision que tu prends durant la saison. C'est un back-to-back, c'est une opportunité pour Fowler.
4: Tu nous parlais de qu'est-ce que tu sens qui ne marche pas avec le jeu de montant.
3: Écoute, je répondais pas 40 questions sur la décision des gardiens. Fowler, je suis dans le net à soir. Okay? Je pense que c'est la des meilleures décisions pour asseoir sur un back-to-back pour dire t'allais gagner la game.
4: Mais tu sais, c'est pas bizarre qu'on pose des questions là-dessus.
3: Non, je sais, mais j'en répondrai pas 40.
4: Mais pas 40.
3: Ben, t'es déjà à 5 à 6. Là.
5: Chers partisans, l'organisation des Canadiens de Montréal a été attristée d'apprendre hier le décès d'un être plus grande nature à Montréal, une personne d'importance capitale dans l'univers médiatique sportif, Roger Brulotte. Working for the Montreal Expos first as a scout, Roger helped recruit players like Gary Carter, Steve Rogers, and Larry Parrish. He joined the Expos marketing and communications department, where he would be part of the group who brought Yuppie to life in 1979. Dans les années 80, Roger est passé derrière le micro, devenant l'une des voix les plus marquantes du Québec et de l'univers du baseball. Plus récemment, il était omniprésent dans notre communauté, s'affairant à la couverture d'événements culturels et sportifs pour le Journal de Montréal. En 2025, il a été nommé citoyen d'honneur de la ville de Montréal pour ses contributions envers ses concitoyens lors d'une cérémonie avec la mairesse Valérie Plante.
6: Pour la formation de départ, pour le starting line-up, les Expos, Roger Brulotte.
7: Et la balle est frappée seulement en direction de Champ-Centre. Long course pour Grissom. Il a de la place. Partie parfaite pour Dennis Martinez.
8: Faites cet frappeur qu'il a affronté. Il les a tout retirés. Dennis Martinez. Un match parfait pour les Expos.
9: And did it my

0: Anderson reçoit une passe de Richer. Le disque a été refilé à Richer. Belle fin pour déjouer Ricky. Il se présente dans l'enclave. Richer, go! 49 buts!
1: Oh, il l'a pas volé!
2: Matheson, envers Caulfield. Caulfield s'amène à toute vitesse. Le voilà, tiré!
0: Alors je répète que pendant 9 secondes, le Canadien attaquera à 5 contre 3. Et là, Richer, balancé, et go! 5 buts pour Stéphane Richer!
2: On voit la sous

0: in our net.
1: 45 seconds left. It comes near the line. The Canadiens shoot in. Score!
2: Score! Nelson! Suzuki, un dégagement derrière le filet. Moser.
3: La passe est pour Caulfield. Le tir et le but! 99e point de Suzuki sur le 51e de Caulfield.
4: And what a shot! Suzuki wins it! Suzuki scores!
5: Suzuki, he shoots and scores!
6: Suzuki waits.
7: Oh, what a goal!
8: Oh, what a goal!
9: Nick Suzuki buries it up top and the Habs are up 1-0.
10: Here's Suzuki in! Scores! What a move by Nick Suzuki!
11: Un long détour pour Stamkowski, mais il résiste à Holbein.
12: Et voilà, une autre étape qui est atteinte! C'est vraiment la validation, Marc, de son talent grandissant. Il est maintenant un centre d'élite dans la Ligue nationale et dans l'histoire du Canadien. Nick Suzuki marque et il a 100 points maintenant.
13: Le Canadien, c'est au Québec, tu penses, moi je pense à ma jeunesse et tout, c'est une machine qui rassemble le monde, qui rassemble les familles. Puis ça, quand tu rassembles le monde, tu as toujours des souvenirs.
14: Je pense qu'on n'a pas peur de commencer sur la route. Je pense qu'on l'a montré toute l'année, tu sais, mais va falloir être prêt. Puis on sait, on a un gros défi en avant de nous autres, puis on est prêt pour ça.
15: Mais...

vivons ensemble le match numéro 7 Canadien Lightning. C'est parti!

0: votre mission, si vous l'acceptez, l'élimination des sabres devant leurs partisans.
1: Suzuki à la rondelle, c'est la seconde, le tir, et le but! Zachary Bozuk, un autre Québécois qui signale dans ce match numéro 7.

0: les enjeux. Power avance. Power toujours. La passe. Mais c'est un but! Le capitaine Rasmus Dahlin crée l'égalité. Carrier, la passe. On entre avec Newk. Elle veut faire le filet. Le tir. Et le but! Victoire des Canadiens! Alex Newk propulse le CH en finale de l'Association de l'Est. La magie continue d'opérer. Ce club-là n'arrête jamais, n'abandonne jamais. Prochaine destination, Caroline.
1: Match numéro 5, finale de l'Est. Hurricanes, les Canadiens veulent éviter d'être éliminés.
0: Vlasnikov passe pour Sébastien Aho. Il remet à Jarvis. Jarvis, le tir est le but. 6-1.
1: La belle saison des Canadiens s'arrête en finale de l'Association de l'Est. Les Canadiens sont éliminés en 5 matchs face aux Hurricanes.
2: C'est décevant. T'sais, le show, il arrête pour nous autres. T'sais. Mais beaucoup de progrès cette année, encore. On a appris beaucoup, tu sais, à travers les échecs, t'apprends beaucoup. T'apprends beaucoup plus avec les échecs qu'avec les réussites. Puis moi, comme entraîneur, j'ai appris beaucoup durant les séries. Je me suis fier du groupe. Moi, j'ai le meilleur band dans le building, tu sais, le meilleur siège. Meilleur siège dans le building de voir ce groupe-là faire qu'est-ce qu'ils ont fait. Là. Moi, j'ai. À part du résultat, il n'y a pas beaucoup de négatifs.
3: Juin.
4: You know, first and foremost, so thankful and so fortunate to have spent as much time as I have here. You know, the fans right from day one, it's been truly a privilege to play in front of them. You know, it's an opportunity that not a lot of players get in this C-League. I've got it to do it for 14 years now, and it's not lost on me, you know, how special it was to call the Bell Center home. You know, the very, very first time I set foot in this organization, you know, management, coaches, the teammates I've had along the years, I can't, there's been ups and downs, but I don't have a single regret. So, it's pretty clear. I'll be kind of moving on here, but, you know, incredibly, sorry. Jeez. No, I'm just very fortunate.
5: What's going through your mind?
4: Just give me a second. No, I just, I had a thought about my mom. I was just thinking about how the teammates supported me through that, and oh God, sorry, I still get emotional talking about her. But you know, that's just something that always will stick with me.
6: Si on est en mesure d'avancer les choses, on va toujours regarder cette opportunité, cette chance de l'avancer. Mais ça sera jamais, comment dire, poker. On est all in. Il faut absolument qu'on fait tout pour avoir cette équipe l'an prochain, si c'est à risque de sacrifier le futur de l'organisation aussi. Alors, ça va toujours être une balance.

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3: Ça dérobe un an et le but! On a fini par le trouver! Et c'est Chenerouf qui est entré en cours de match qui va donner ce ballon qu'espérait Haaland depuis le début de la rencontre.
4: Encore un pour Erling Haaland. Phénoménal.
3: Haaland et le but!
5: Ça va toujours par deux avec lui.
3: Avec une désinvolture incroyable.
5: Il l'a placé, il l'a posé, il a pris son pas d'élan.
3: Mbappé.
6: Haaland marque deux buts et la Norvège élimine le Brésil 2-1 hier en huitième de finale. Avec nous en studio pour en parler, c'est Sid Fourreau, l'excellent co-animateur du podcast, le 11
7: Absolument.
6: Partant.
7: Très bon.
6: Sid, comment ça va?
8: Salut,
6: ça va
8: très très bien, messieurs. Bien en forme.
7: Sid, ai-je raison d'être follement amoureux d'Erling Haaland?
8: Eh oui, absolument, Ben. C'est un joueur hors norme. Ses statistiques parlent pour lui. Il est quasiment dans toutes les compétitions et dans tous les clubs par lesquels il est passé à un but par match. C'est assez fou. Et je pense que, comme ça allait souvent le cas, la Coupe du Monde va servir d'accélérateur. Moi, ouais. J'en ai parlé avec FX. C'est un joueur qui, légitimement, aurait pu avoir un ballon d'or avec la saison extraordinaire de City en 2023. Et qui, aujourd'hui, je pense, arrive à un autre niveau d'exposition et fait en sorte que Ben tombe en amour avec ce joueur.
7: Ah, puis, complètement.
8: C'est son attitude.
7: Son attitude aussi.
8: De feu. Exact.
6: Beaucoup de désinvolture aussi.
8: Il dégage quelque chose, puis il trouve aussi sa personnalité. Parce qu'avant, pour le coup, on voyait, c'est pas nécessairement ce qu'on appelle communément un peu du charisme, ouais. De l'aura, tout ça. Mais là, on la voit, elle est perceptible. Parce que les performances sont les mêmes. Je veux dire, Haaland, il n'a pas commencé la Coupe du Monde pour marquer des buts. Mais il y a quelque chose de beaucoup plus. Et il a du fun. Et ça se voit. Et c'est contagieux.
7: Ouais, je suis pas le seul à être tombé en amour avec la Norvège grâce à ce monstre norvégien. Mais hier, c'est ce que je disais à FX tout à l'heure. Moi je suis sous le charme de la Coupe du Monde en ce moment. Je vais avoir un pincement quand ça va finir. Mais hier, devant le filet, Nilan a été extraordinaire également. Là.
8: Oui, c'est une histoire qui se joue des deux côtés de la boîte pour la Norvège. Déjà, dès le penalty arrêté sur Bruno Guimarães, grosse controverse et polémique qui enfle au Brésil et sur les réseaux sociaux sur pourquoi c'est pas Vinicius qui a pris ce penalty. Mais dès ce moment-là, le gardien norvégien était sur une autre planète et il a multiplié les arrêts clés, notamment sur Hendrick. Il y a aussi ce ballon un peu contré qui arrive à sauver sur la ligne, puis qui
6: touche le poteau par la suite.
8: Le poteau, c'est ça, FX. Puis ça a joué énormément. Sans un top gardien, la Norvège n'a pas le destin

0: c'est un joueur qui est comme ça, qui se nourrit de ça. Mais pour moi, c'est vraiment très anecdotique.
1: OK.
0: Dans l'ensemble
1: du. Ouais. Moi, j'ai pas trouvé ça joli, là, de la part d'un vétéran, là,
0: non,
1: quand même.
0: C'est
1: là.
0: Genre comme, oui, c'est vrai. Genre, comme, c'est pas joli, c'est pas classe, mais on est.
1: Ouais, c'est ça, c'est pas classe.
0: Ça m'en est pas vraiment non. rendu là non plus.
2: Okay. Comme, il y avait beaucoup de frustration aussi de stress de la part de Neymar.
0: Chacun joue un peu avec ses armes. Genre, comme on en a des, comme dans tous les sports, des pestes. La peste, la différence, c'est que c'est rare d'avoir une peste avec autant de talent. Généralement, c'est que tu compenses une absence de quelque chose, puis t'es lui pour c'est le coup. Dit. C'est bon.
1: C'est bien dit. Alors, bravo pour la Norvège.
2: Bravo pour la Norvège.
1: Je suis tellement derrière la Norvège qui affrontera l'Angleterre.
0: Ben, est-ce que tu capotes sur le rowing?
1: Ah, je capote là-dessus.
2: Le bateau dragon.
1: Le bateau dragon, je capote là-dessus. Écoute, la Norvège, ça, c'est ce que je disais à FX. Moi, j'ai découvert la Norvège, j'étais adolescent avec le groupe AHA. Take on me, puis tout ça. Et bon, moi, j'ai beaucoup aimé Haha. Et là, je redécouvre la Norvège grâce à Erling Haaland.
2: C'est la première Coupe du Monde depuis 98 aussi pour la Norvège. Là.
1: Ah, j'ai du fun au bout à suivre ça, moi, d'ailleurs. J'aime beaucoup l'Angleterre aussi, mais entre les deux, je me questionne pas, ce sera mon choix. Moi, c'est la Norvège, mais bon, ce sera pas de la tarte non plus contre l'Angleterre. Là.
2: Mais parlons-en d'Angleterre qui l'a emporté hier 3-2 dans une fin de match où le Mexique a complètement dominé. Mais l'Angleterre a bien défendu pour finalement l'emporter 3-2. Faut le dire, là, dans un environnement hostile au Mexique, on a vu les images circuler sur les réseaux sociaux à la veille du match, les partisans du Mexique qui ont trouvé l'hôtel où l'Angleterre dormait avant la rencontre, les joueurs de l'Angleterre dormaient. Là, t'avais des feux d'artifice et tout ça. C'est jamais facile de gagner en territoire hostile, surtout au Mexique. Qu'est-ce que t'as pensé de la performance de l'Angleterre?
0: Alors, pour le coup, parfois on utilise l'expression que je vais utiliser pour des actes qui sont franchement répréhensibles.
2: Ouais.
0: Pour moi, ça c'est plus folklorique qu'autre chose. D'accord. Il y a des lignes qu'on doit tracer et pour lesquelles l'habitude ou le folklore ou la culture du foot n'est pas une excuse pour certains comportements. Faire du bruit devant l'hôtel, dire tu mets un casque genre, comme tu dors là, c'est pas il y a personne qui des joueurs de l'Angleterre qui disent j'ai pas pu dormir parce que avant moi ils chantaient, mais
1: c'est juste gossant, tu sais.
0: C'est exactement pas plus que c'est parti de ça. Quand on dit hostile, je vais dire hostile dans le bon sens du terme. Il y avait une ambiance qui
2: complètement folle.
0: Exactement, vraiment électrique. Et c'est ça que tu veux. Tu veux que.
2: Mais c'est un match difficilement arbitrable aussi dans ce cas-ci.
0: Ça influence évidemment comme l'arbitre, ça influence aussi la lucidité. Je suis pas certain que le défenseur anglais fait le même type de tacle s'il est pas à 2000 d'attitude dans une ambiance aussi bouillonne. Tu sens quand même qu'il y a un manque de lucidité de sa part dans son geste. Donc c'est une bonne hostilité. Comme, en tout cas, dans ce contexte-là, si j'emploie ce mot-là, c'est ça que je veux dire. Comme on veut des partisans qui sont au bout de leur chaise et qui crient et qui poussent leur équipe. C'est ça qu'on. Pas juste quand il y a un écran qui dit faites du bruit ou après l'hymne national. On veut ça pendant 90-120 minutes et c'est ce qu'on a eu au Mexique. On est content de ça. C'est un match avec beaucoup de dramaturgie. Tu l'as dit, 3-2, des pénalties, des cartons rouges, des expulsions. Comme l'Angleterre. Héroïque dans certaines mesures avec des Bellingham et des Kane qui font des gestes défensifs pour maintenir le match, et un Mexique qui pour le coup a joué grandement sa chance et qui avait quasiment tout pour aller chercher cette qualification qui aurait été historique. Et on en revient à ces fameuses malédictions, parce que encore une fois le fameux cinquième match, on n'arrive pas à passer au-delà du côté des Mexicains.
2: Et pourtant, on avait un parcours parfait jusqu'ici.
0: Exactement, pas de but encaissé non plus, et c'est un deuxième pays hôte qui tombe.
2: Il en reste un troisième.
0: Ouais, mais
2: un troisième dans la controverse.
0: Ouais, un troisième qui a un numéro de téléphone express.
2: Exactement. Parce que je veux qu'on ait écouté. Je veux qu'on ait écouté l'extrait suivant. Ça, c'est Donald Trump, le président américain, ce matin. Hier, on est revenu sur la décision. Habituellement, là, Ben, quand tu descends d'un carton rouge dans un match, le joueur est suspendu le match suivant. La FIFA est revenue sur cette décision-là en permettant aux joueurs américains qui avaient été sortis dans le match contre la Bosnie de pouvoir jouer le match contre la Belgique à la ronde suivante. On parle de Balogun dans le cas-ci et on disait « Ah non, mais il n'y a pas eu de magouille, les États-Unis, le président américain n'a pas appelé le président de la FIFA pour permettre à ce joueur de pouvoir disputer le match suivant ». Mais ça n'a pas été ce qui a été confirmé ce matin par Donald Trump qui a mentionné qu'il a lâché un coup de fil au président de la FIFA pour parler de cette situation-là. On va aller écouter les explications du président américain. On va réagir par la suite.
3: They made the right decision because number one, it wasn't a foul. And you want to see a game with your best players. You don't want to say, how would you feel if I took
4: you know, we take

0: Messi out. Look, you know, he ran into somebody. Or we took Ronaldo. Ronaldo, you bunked into somebody. We're going to take you out of a game. He's great. Or Harry Kane. Harry Kane, we're going to take you out of the game, Harry, because you happen to hit somebody a little bit harder than... You can't do that. If you would have taken him out, I think it would have really stained this incredible champion. We got to have our best players, and Belgium's got a great team, by the way. We got to have our best players, and they have to have their best. And if we win or we lose, it's fair. Otherwise, let's say we lost him and we lose the game. It would be a terrible thing. So I think they made a really brilliant decision. I think the referee's call was horrible. And nobody talks about that. They talk about the red card like it's fine. Nobody talks. The referee's decision to red card. I didn't know what the hell a red card was. When I found out, I said, you got to be kidding. This guy just hands up. Okay, your best player is not going to play next week or in the next game. I said, wow, that's a lot of power. That's terrible. But then I looked at his past, and it wasn't so great.
1: Alors, Trump qui mentionne que, bon, en premier lieu, il n'y avait pas matière à carton rouge sur la séquence, mentionne que si ça arrivait à n'importe quel joueur vedette d'une formation, on irait voir à nouveau, puis ça permettrait d'enquêter sur la situation en question. Sid, à la base, on a quand même contrevenu à un règlement qui est très important en appelant le président de la FIFA et en demandant à ce que le joueur puisse réintégrer le prochain match alors qu'il avait été... décidé au moment même d'accorder un carton rouge. Qu'on soit d'accord ou non avec la décision du carton rouge dans le match contre la Bosnie, je veux dire, ça contrevient à la situation générale de la FIFA, puis ça met en lumière aussi le fait que les États-Unis et le pays hôte de ce tournoi-là avec le Mexique et le Canada, et que cette décision-là n'aurait pas dû être rappelée dans une situation comme celle-là.
2: Ça met en lumière beaucoup d'éléments. C'est dur de prendre un point de départ pour cette situation. Tout simplement, à partir du moment où un président d'un pays s'implique d'un point de vue sportif sur des décisions terrain, on n'est pas forcément dans une belle perspective, et on peut comprendre les réactions parfois outrées, parfois indignées, surprises qu'il y a de la part de pas que de la Belgique mais de plusieurs observateurs sur ce sentiment partagé d'ingérence de la part du président dont la place et le rôle était déjà extrêmement discutable dans cette Coupe du Monde-là, avec le prix de la paix que la FIFA lui a remis lors du tirage au sort de la Coupe du Monde, et tout ce qui est les liens entre les États-Unis et la FIFA depuis déjà presque une décennie. Et ça prendrait plus d'une émission pour discuter de tout ce qui se passe. Sur l'aspect en tant que tel, c'est vrai que je t'ai dit, moi, ce qui me dérange, c'est l'incohérence. Et l'incohérence est que on n'a pas donné de carton rouge pour Messi pour une situation qui était extrêmement similaire. À ce moment-là, c'est difficilement justifiable d'en donner un pour Balogun pour cette même situation. Donc c'est soit pas de carton pour les deux, soit un carton pour les deux. Et sur ce cas présent, autant je suis contre le fait que qu'on interfère et qu'on change, il y a vraiment une vraie discussion sur la cohérence d'une décision à l'autre qui est prise parfois au sein d'un match et au sein d'une compétition. Et sur cet aspect-là, je pense qu'il y a vraiment une vraie discussion à ouvrir, parce que l'arbitrage, même si j'aime pas tant en parler, tu le sais, c'est une composante du foot et dont il faut absolument, voilà, on peut pas passer à autre. Donc voilà. Après, sur l'image, je pense que et les États-Unis,
1: mais l'image est très mauvaise en ce moment.
2: Et la FIFA ne brille pas par cette situation-là.
3: C'est pas joli.
2: Et
1: parce qu'on parle d'ingérence politique rendue là à ce moment-là.
2: Ouais, c'est pas le point de départ. C'est pas le point de la Fédé américaine, par le fait de la situation avec Messi, a tout de suite voulu faire appel.
1: Donc c'est clair.
2: C'est pas le.
1: Mais quand tu sais que le président du pays un appel au président de la FIFA.
2: Quand tu fais l'appel et que tu sais qu'il y en a un autre qui est en speed dial.
1: Parce que qu'on revoit la situation, c'est correct, puis qu'on prenne la décision finalement de le laisser jouer le prochain match, c'est correct. Mais quand tu vois qu'il y a eu de l'ingérence politique autour de ça.
2: Il y a des processus existants au sein de la FIFA et de ces compétitions-là pour faire ces appels-là. C'est pas non plus une mesure spéciale exceptionnelle. Simplement. La perspective et la manière dont tout ça est perçu, forcément, c'est négatif pour la compétition.
3: Là, le temps est écoulé, mais Sid, je ne peux pas te laisser aller aujourd'hui sans que tu nous fasses un résumé de ce que tu as pensé du parcours du Canada qui s'est terminé contre le Maroc samedi.
2: En un mot historique, il y a beaucoup d'éléments sur lesquels le Canada a coché des cases et peut être fier. Et en trois mots, tiens.
3: Ouais.
2: Point de départ. Ça doit être un point de départ pour une longue okay. Discussion et des changements, progrès à venir. Aujourd'hui, j'ai rencontré avec d'autres membres des médias Kevin Blue, qui est le secrétaire général de Canada Soccer, et on a parlé justement de la suite. C'est what's next? C'est quoi? C'est très bien. On a vécu ce moment-là. Maintenant, qu'est-ce qui se passe? Mm-hmm. Il y a énormément de choses qui doivent être mises en place pour capitaliser sur ce moment-là. Mais en un mot, Ben, historique.
3: Historique. Ça, il y a rien à ajouter. C'est le mot. D'ailleurs, moi, cette Coupe du Monde-là est en train de me donner la piqûre du foot. Je l'annonce.
2: Wow!
3: Ah oh, ouais.
2: Alors, je prends très positivement, mais je me demande si, depuis septembre dernier, avec ma participation à l'émission Georges Larac, si je t'ennuyais.
4: C'est bon! C'est excellent!
3: Non,
4: c'est
3: tu ne m'ennuyais pas. Je te trouve très bon dans tes commentaires, mais là, je vais t'écouter encore plus assidûment.
2: Hey, je te niaise.
3: Non, sérieusement, parce que j'aime beaucoup ce que j'aime beaucoup. Il y a un, évidemment, comme tout le monde, il y a une patente qui m'énerve là, mm-hmm. dans le foot, hein, tu sais laquelle. Et sinon, pour le reste, j'adore ça. J'aime beaucoup. Merci beaucoup.
1: Un gros merci, Sid, pour ton temps. On se reprend demain, 14h45, parce qu'il y a quand même deux matchs à l'affiche. Alors, on y reviendra sur ces deux matchs-là. Voyons voir si les États-Unis pourront passer encore de finale. Allons-y avec les nouvelles, Ben Roger.
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3: Alors, les huitièmes de finale, ça se poursuit aujourd'hui à la Coupe du Monde. Deux matchs à l'affiche, 15h. Ça, c'est là, là. Ça vient de commencer.
1: Oui, 0-0.
3: L'Espagne contre le Portugal. Il pourrait s'agir du dernier match de Cristiano Ronaldo en Coupe du Monde. Plus tard, ce soir, à 20h, les États-Unis vont affronter la Belgique. Tadej Pogacar. Tiens, bonne passée pour l'ami Greg, a gagné la première étape du Tour de France. Il a profité de cette première étape en montagne pour signer sa 22e victoire d'étape en carrière et s'emparer du maillot jaune de meneur. Et huitième de finale, ça se termine aujourd'hui à Wimbledon. On note les victoires de Noskova, Paolini, Mertens et Kostiuk. Chez les hommes, l'Italien Cuoboli a confirmé sa place en quart de finale. Félix Auger-Aliassime sera en action demain en matinée contre Novak Djokovic, quart de finale. Et la Ligue canadienne de hockey a annoncé que les Wildcats de Moncton et les Remparts de Québec ont été sélectionnés comme les deux clubs finalistes pour accueillir la Coupe du Monde. La Coupe, non pas du Monde. Je suis tellement dans la Coupe du Monde.
4: Merci,
3: Sid. Pour accueillir la Coupe Memorial.
1: Voilà.
3: En 2028. Et une autre nouvelle dans la Ligue nationale qui s'est ajoutée dans la dernière heure.
1: Simon Nemec, qui avait été échangé au Flames de Calgary, vient de signer une nouvelle entente de 5 ans, évaluée à 7,25 millions de dollars. On en parle avec Marco D'Amico là, dans quelques instants.
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1: 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Marco, comment vas-tu?
3: Hello Marco!
7: Salut les gars, ça va bien?
1: Ça va super bien.
3: Moi là, ça va tellement bien que j'ai le goût là de faire une demande à l'arbitre. Moi, je fais une demande à l'arbitre.
1: Commençons avec le sujet Kirby Doc, Marco, qui demande l'arbitrage. J'ai tenté d'expliquer à Ben pourquoi c'était pas nécessairement une mauvaise chose que Kirby Doc demande l'arbitrage, mais je vais te laisser expliquer le dossier Kirby Doc.
3: Ouais, explique-nous ça là, parce qu'il y a bien du monde qui ont perdu leurs dents en voyant ça en fin de semaine.
7: Ouais. It is what it is. Écoute, avec Kirby Doc, la situation est un peu plus compliquée que je crois à cause de la règle de qualification. Donc, c'est un avenue. Mais écoute, quand un joueur a une offre qualificative de la trempe à Kirby Doc, où est-ce que c'est 4 millions de dollars, sauf si c'est vraiment un joueur d'excellence, là.
3: Oui. Ce que Kirby Doc n'est pas.
7: Ben, c'est ça. Et donc, ça fait en sorte que le joueur aurait dû immédiatement sauter sur ça.
3: Mm-hmm.
7: Là, tout le monde se dit, ben, s'il demande l'arbitrage, c'est parce qu'il veut plus que 4 millions de dollars.
3: C'est à ça que j'ai pensé.
7: Exactement. Aucun arbitre va lui donner plus que 4 millions de dollars.
3: Ben non.
7: Il y a 34 points à ses 94 derniers matchs, si je me trompe.
3: Ouais,
7: donc, la fiche n'est pas là pour qu'il mérite un tel salaire, même devant un arbitre. Puis je te dirais que les arbitres, d'habitude, c'est entre les demandes contractuelles. Puis si t'es Kirby Doc, tu peux pas vraiment demander plus que 4 millions. Donc, tu le sais qu'en arbitrage, il gagnerait moins. Donc, pourquoi est-ce qu'il ferait ça? Une des raisons, c'est parce qu'avec l'arbitrage, il y a une dette butoir. Tu te dois d'en venir à une entente ou de se départir du joueur à une date précise, que ce soit en fin juillet ou début août. Là, on verra une fois que les dates sont nommées. Mais au moins, ça donne une date et c'est fait. J'ai pas encore la confirmation d'un bord comme de l'autre, du Canadien ni du clan Kirby Doc. Mais un autre affaire qui m'est venue dans la tête, puis j'en parlais un peu sur le ce matin sur le podcast sur le marché qui est sorti, le dernier épisode d'ailleurs ce matin. On en parlera plus tard, mon FX.
1: Ouais.
7: Mais c'est le fait que Kirby Doc n'a pas joué beaucoup de matchs récemment. Donc, exemple, avec une offre qualificative, les offres qualificatives d'habitude, c'est des offres one-way. Donc ça veut dire même salaire, Ligue nationale, Ligue américaine. Mais si le joueur qui reçoit cette offre qualificative-là n'a pas joué 60 matchs dans la saison qui vient juste de se passer et ou 180 matchs dans les trois dernières années, le joueur peut être donné une offre qualificative à deux volets. Et c'est là que ça devient intéressant. Parce que là, à deux volets, ça veut dire quoi? Ça veut dire que tu gagnes un salaire différent dans la Ligue nationale versus la Ligue américaine. Et là, il y a un risque, spécialement si tu es Kirby Doc. Tu gagnes ton 4 millions avec un offre qualificative dans la Ligue nationale, no problem. Mais si cette offre two-way que le Canadien aurait pu lui donner, je confirme nullement qu'ils l'ont faite, c'est la seule façon que je crois. C'est la seule possibilité que je vois. C'est que ils se sont fait offrir une offre qualificative de 4 millions de dollars dans la Ligue nationale, mais un salaire beaucoup, beaucoup moins dans la Ligue américaine.
3: Okay.
7: Et donc, le risque étant, s'il se fait mis au ballottage et que personne ne le prend et qu'il arrive soudainement dans la Ligue américaine,
1: il va gagner très peu d'argent.
7: Il gagne plus 4 millions de dollars, mon Ben.
3: Ben
7: il va gagner une centaine de mille.
3: C'est là
7: le danger. Et c'est là le danger. Donc, si t'es un gars comme Kirby Doc, pourquoi est-ce que tu prends la chance ou est-ce que tu essaies de négocier avec le Canadien pour peut-être prendre un peu moins en termes d'argent garanti dans la Ligue nationale, mais que le contrat devient un volet.
3: Okay.
7: Et c'est là où ce que je pense.
3: C'est intéressant parce que moi, c'est pas ce que j'ai entendu comme théorie. Moi, j'ai entendu qu'il voudrait peut-être genre un 3,5 ou encore même un 3 millions, mais sur 2 ou 3 ans.
7: L'arbitre ne peut pas te donner ça.
1: Non, l'arbitre va pouvoir seulement négocier un an, Marco.
3: OK.
7: Exact. C'est un ou deux ans selon les désirs du club. Donc, mais lui, il reste juste une année d'éligibilité comme agent libre avec compensation.
3: Mais la théorie qui vient de nous expliquer là, ça fait plein de sens.
7: C'est la théorie, selon moi, qui fait le plus de sens.
1: À moins que tu veux régler ton cas avant le 20 juillet, par exemple, où les audiences vont débuter, puis tu as envie de signer ta prolongation de contrat tout de suite.
7: Ça, c'est l'autre.
3: Parce que c'est évident que de passer d'un budget de 4 millions à 125 000...
1: Mais en même temps, dans quel monde le Canadien... Est-ce qu'il y a vraiment un monde où le Canadien enverrait Kirby Doc dans... Ben quoi que tu puisses mettre au ballotage. Mais il serait réclamé au ballotage, non?
7: Pas à 4 millions.
1: Je comprends.
7: Peut-être pas à 4 millions, je pense.
3: Est-ce qu'il y a
7: une possibilité? Oui. Mais si t'es Kirby Doc, est-ce que tu vas miser ta saison sur cette possibilité-là?
1: Non.
7: Et voilà. Donc, c'est pour ça que ça me passe par la tête. J'ai pas une confirmation de l'agent.
1: C'est très bon, Marco.
7: Ni le Canadien. Donc, c'est juste une chose à prendre en considération. Je pense que tout le monde s'est enfui avec l'idée que Kirby Doc voulait plus que 4 millions. Personnellement, je doute fortement.
1: Est-ce qu'il y a des menaces par rapport à des offres hostiles en ce moment à venir? Marco, là, on a vu beaucoup de joueurs demander l'arbitrage hier, notamment dans l'eau, on retrouvait Trevor Zegras avec les Flyers de Philadelphie. Mais y a-t-il des menaces d'offres hostiles au moment où on se parle?
7: Ben, puis maintenant, à cause de l'arbitrage. T'avais Jason Robertson, t'avais Trevor Zegras. T'sais, les offres hostiles revanche, là, comme on voit.
1: Ouais.
7: Mais en ce moment, je pense que c'est pas mal... La grande majorité des options sont fermées. Il reste quand même Adam Fantilli puis Connor Bedard, mais je pense que ça va prendre toute une offre. Puis même du côté des Blackhawks, il y a aucune offre qui, je crois, leur ferait pas matcher quoi que ce soit. Adam Fantilli est celui qui est le plus intéressant pour moi. Mais encore une fois, si Don Waddell perd Adam Fantilli, tu peux bien commencer
1: Marco, les deux équipes ont quand même pas mal d'argent aussi pour égaler l'offre. Peu importe, elle sera de quoi, cette offre en question.
7: Ouais, mais si t'es les Blackhawks, si t'es les Blue Jackets de Columbus, puis tu reçois la même offre, exemple, qu'est-ce qui est venu du côté d'Anaheim à 18 millions, qu'est-ce que tu vas donner Zach Werenski pour essayer de le garder s'il décide de rester?
1: C'est vrai.
7: C'est là que ça devient intéressant. Kirill Marchenko, s'il décide de re-signer avec eux l'année prochaine, il peut-tu facilement te demander 12-13 millions parce que tu as donné 18 à Fantilli? C'est là le danger. Et donc, il y a plusieurs équipes que ça va être un pensez-y bien parce que les choix de premier tour n'ont plus la valeur qu'ils avaient par le passé en vertu du fait qu'il y a des clubs qui sont plus ouverts que jamais de se départir de choix top 10 rendus dans le mois de juin. Donc, c'est là où est-ce qu'on commence à avoir beaucoup de cap salarial, aucun marché des joueurs autonomes sans compensation et plusieurs agents libres avec compensation très bien cotés qui sont pas signés. Ça crée une situation où ce que tu pourrais voir plusieurs offres style. On en a déjà vu deux. On en a quasiment vu trois. Mais on a vu les Ducks d'Anaheim être un peu plus vite sur la gâchette avec Pavel Mentsiukov. Donc, je crois que ça va devenir de plus en plus courant. Mais pour cet été, je serais surpris s'il y en aurait un autre.
1: Parmi les joueurs qui ont fait une demande d'arbitrage, est-ce que tu t'entends à ce qu'il y en ait qui ne règlent pas la situation avant le début des audiences et qu'on aille vraiment en arbitrage? Je vais nommer des noms. Trevor Zegras, j'en parlais tout à l'heure, mais Cole Sillinger avec les Blue Jackets, n'ont aucun de ces joueurs-là. Non. Même Jason Robertson.
7: Voilà le seul. C'est lui. Sa situation, pour moi, c'est celui qui est plus intéressante parce que si t'es Jason Robertson, prends ton offre qualificative d'un an. Pour lui, ça change absolument rien. Prends-la ton un an. Ils vont te donner 10, 12 millions parce qu'ils le méritent. Mais là, après ça, à partir du 1er janvier, tu peux signer ta prolongation de contrat. Et là, à partir de l'été prochain, il y a beaucoup plus de place sous la masse pour les Stars de Dallas. Fait que peut-être là, il pourrait aller chercher son 14,5 millions parce qu'ils vont plus avoir le contrat de Tyler Seguin.
1: Exactement.
7: Qui lui gagne 9,8 si je me trompe. Donc, tu sais, t'as ça plus la hausse du cap salarial qui va être un autre, quoi, 9 millions? Ça devient beaucoup plus abordable rendu là. Donc, c'est pour ça que je la trouve intéressante. Puis ça me surprendrait pas s'ils se rendent à ce point-là parce que. On le sait, Jason Robertson veut rester en Dallas. Il veut juste se faire payer qu'est-ce qu'il croit qu'il mérite.
1: En même temps, tu sais aussi bien que moi qu'il n'y a personne qui veut se rendre en arbitrage. Souvent, l'équipe prépare un dossier contre le joueur en question pour justifier un certain salaire. L'agent de son côté arrive avec des arguments aussi. Souvent, ça peut effriter la relation entre le joueur et l'organisation.
7: Oui et non, mais je pense que en termes de relations effritées et de
1: elle est déjà effritée.
7: D'arguments contre et pour certains salaires, je pense qu'ils ont déjà fait ça durant tout le mois de juin. je pense qu'ils se sont déjà tout dit qu'est-ce qu'il y avait à se dire. C'est juste de répéter devant un arbitre, puis l'arbitre va donner quoi, 11 millions. C'est pas la fin du monde nécessairement, mais ça part avec un risque parce que si Jason Robertson décide finalement, tu sais quoi, ça me tente d'aller jouer avec telle équipe, finalement. Même si tu me donnes mon 14 millions, je veux pas rester. Ben là, ils vont être pris dans une situation un peu comme l'Avalanche du Colorado était pris dans la situation Rantanen. Ils vont devoir l'échanger et espérer qu'un club leur donne un gros retour parce que Jason Robertson, sans contrôle, c'est un joueur de location. Sauf si il est d'accord de prolonger avec une autre équipe. Donc, il y a plusieurs éléments dans cette situation-là. Je trouve ça un peu drôle parce que les deux clans veulent en venir à une entente, mais on parle d'à peu près un million de dollars de qui les sépare. Donc, ça va être intéressant de voir, mais je pense que si c'était l'été 2027, en pareille situation, Jason Robertson serait déjà signé.
1: Ouais, exact. On s'est posé beaucoup de questions sur le cas Leo Carlson. On va y répondre dans quelques instants. Juste avant, Marco Abadala en pause. Bon, évidemment, le dossier Kirby Dach qui demande l'arbitrage, mais chez le Canadien de Montréal, quel autre dossier est à surveiller, selon toi, dans la prochaine semaine concernant le Canadien? Est-ce que c'est une autre prolongation de contrat? Est-ce que ça concerne une transaction possible pour un Samuel Montembeault? C'est quoi le dossier qu'il faut surveiller?
7: Honnêtement, c'est un peu rendu à ce stade-ci, c'est un peu difficile à prédire. Je pense que le Canadien continue à travailler sur une transaction pour essayer de voir comment ils peuvent améliorer leur équipe. Personnellement, je pense pas qu'un échange Montembeault est nécessairement assuré non plus. Le marché des gardiens,
1: exact.
7: J'ai hâte de voir si ça va bouger.
1: Le monde
7: mais le monde aussi attend pour voir qu'est-ce qui va se passer avec Hellebuck. Ça va faire un peu bouger les choses. Donc, hâte de voir parce que, exemple, je vois mal un club comme les Devils du New Jersey commencer la saison avec Jake Allen comme premier gardien. Exemple, je pense que ce serait...
1: C'est fragile.
7: C'est pas nécessairement idéal. Non. Et d'un autre côté, je pense que le Canadien aussi doivent signer Zachary Bolduc et Arber Jacquet. Et donc, aussi. Ça pourrait être deux prolongations de contrat qui peuvent venir aussi. Donc, tout est possible, mais je pense qu'on va y aller avec une prolongation de contrat spécifiquement à un certain Bolduc. Je pense qu'un contrat de 2, sinon 3 ans.
1: Ouais.
7: 3 ans, je pense que ce serait parfait parce que ça l'apporte un peu comme Kirby Dach en ce moment, à une année avant de devenir agent libre sans restriction. Donc,
1: ouais.
7: Ça permettrait le Canadien aussi une certaine flexibilité, comme ils l'ont fait avec Dach, comme ils l'ont fait avec Newhook. Il aime ça. Si tu ne prolonges pas pour 8 ans, il aime t'amener juste avant la décision de se départir d'un joueur ou le prolonger à long terme. Donc, je pense que ça serait plus ça pour M. Bolduc.
1: Nouveau contrat pour Simone Nemec. On va en parler dans quelques instants. Marco, on va prendre une courte pause. Au retour, le dossier Simone Nemec, Leo Carlson, la situation Larkin, on en est où en ce moment? On vient avec Marco D'Amico dans 2 minutes.
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1: Commençons avec le dossier Simone Nemec, Marco, qui vient de signer une prolongation de contrat sans surprise avec les Flames de Calgary. 5 ans, 7,25 millions de dollars pour le défenseur.
7: Ben, quand tu vois un Pavel Mentsiukov signer un contrat quasiment similaire, je pense que le gabarit pour un jeune défenseur top 4 avec du potentiel dans la ligue a été établi, puis c'est exactement la même formule que suivi les Flames de Calgary et Craig Conroy. On peut se le dire, là, les deux viennent du même repêchage, repêché deuxième Nemec et dixième Mentsiukov.
1: Ouais.
7: Donc même âge, même vécu. La seule chose que je pourrais dire, pour moi personnellement, je pense que du côté de Nemec, il est bien meilleur que qu'est-ce que les statistiques démontrent, simplement parce que il jouait derrière beaucoup de personnes au New Jersey. Tandis que Mentsiukov, lui, a commencé comme le défenseur, vu comme le prochain défenseur numéro 1. Et s'est fait un peu dépasser dans l'hierarchie de... On le sait avec Jackson Lacombe, absolument, c'est devenu le défenseur numéro 1 incontesté de cette équipe-là à Anaheim. Mais après ça aussi, quand Olin Zellweger, avant sa transaction est rentrée dans l'alignement, mais après ça aussi John Carlson, après ça aussi Jacob Trouba, et ça l'a fini qu'il était retranché ici et là, Pavel Mentsiukov. Donc, Nemec, je crois, exemple, s'il avait joué à Anaheim, on parlerait d'une bien meilleure fiche offensive de sa part, et peut-être un meilleur développement, mais vu qu'il jouait derrière Dougie Hamilton, Brett Pesce, Luke Hughes, etc., malheureusement, il n'a pas nécessairement eu la meilleure chance de démontrer ses habiletés. Mais ceci étant dit, je pense que c'est un bon pari. La seule chose que j'aime pas de ce deal-là, c'est les 5 ans.
1: Ouais.
7: Parce que là, ça l'apporte directement comme agent libre sans compensation.
1: Ouais, à l'autonomie complète.
7: C'est ça, l'autonomie complète. Ils ont acheté une année d'autonomie. Donc, la 8e année, c'est cette année-là où ce qui aurait... la 5e année, c'est l'année où ce qui aurait pu devenir agent libre sans compensation. Donc, ils ont seulement acheté une année. Et c'est cher payé à 7,25 millions pour que la grande majorité du contrat, 80% du contrat, soit pendant qu'il aurait été un agent libre avec restriction. Donc, c'est là où je me dis que la réalité du marché des offres hostiles a maintenant impacté ce que le gabarit de contrat doit ressembler pour un joueur de ce type-là. Tandis que plusieurs voyaient des prolongations pont de 2 ou 3 ans aux environs de 3 à 4 millions durant le mois de juin. Donc, ça démontre à quel point il y a vraiment eu un électrochoc dans le marché et l'évaluation financière de ces joueurs-là.
1: Les Ducks ont encore quelques jours jusqu'à vendredi pour matcher l'offre hostile des Flyers de Philadelphie de ce contrat de 5 ans, 18 millions par année, offre hostile à Leo Carlson, Marco. Mais là, en ce moment, je regarde la masse salariale des Ducks et on a environ quoi 9,3 millions de dollars de disponibles. Il y a Cutter Gauthier qui n'a toujours pas signé, mais lui, il n'est pas éligible à une offre hostile. Est-ce que les Ducks n'auront pas le choix de transiger cette semaine avant de pouvoir égaler l'offre, si on le fait, l'offre des Flyers de Philadelphie?
7: Je sais pas si ça serait cette semaine-ci, mais ça va forcer une transaction d'un bord comme
1: l'autre. C'est
7: clair. Donc, du côté de Anaheim, je pense que tu n'as pas le choix de regarder les alliés. Il y a des bons jeunes qui ont joué à San Diego dans le club école de la Ligue américaine pour les Ducks qui peuvent être appelés pour prendre la place. T'as Alex Killorn qui est à sa dernière année de contrat à 6,25 millions. T'as Chris Kreider que tu viens juste d'acquérir l'année passée qui lui aussi est à sa dernière année à peu près 6,5 millions. Donc, pour moi, si tu aurais échangé quelqu'un, c'est un de ces deux gars-là, parce que tu peux pas te permettre d'échanger Granlund, c'est ton deuxième centre. Tu as échangé Mason McTavish parce que tu as choisi que ça allait être ton centre. Tu as Ryan Poehling, que tu viens tout juste de prolonger. Donc, tu sais, tu peux pas trop enlever à cet alignement-là, spécialement au centre. Donc, ça doit se passer à l'aile. Un autre qui a été sorti, c'est Frank Vetrano. Mais ouais. Personnellement, puis je pense que c'est vraiment le problème. Je pense qu'ils vont avoir besoin de plus que simplement le 9,3 millions plus le salaire de Vetrano pour être capable de signer Cutter Gauthier à long terme. Parce que Cutter Gauthier, selon mes informations, avant le 1er juillet, ça tournait autour du 12 millions, sa demande. Si les Ducks matchent l'offre hostile des Flyers, ben là... Quand il peut facilement se dire, ben là, si lui, il vaut 18, moi, j'en vaux 13 ou 14.
1: Exactement.
7: Et c'est là où ça va compliquer les choses. Et l'année prochaine, ça pourrait être le même problème avec Beckett Seneca, alors que lui, il devient éligible de prolonger son contrat à partir du 1er juillet.
1: Ben, ça débalance ta masse salariale, Marco. Puis ça fait en sorte que les joueurs demandent beaucoup trop d'argent. Là.
7: Absolument. Puis je pense que c'est là le piège. C'est là l'avantage qu'a eu le Canadien de Montréal. Toutes leurs jeunes sont sous contrat à long terme, même si les Lane Hudson, Ivan Demidov, n'étaient pas éligibles à des offres hostiles en étant des agents libres avec restrictions qu'on appelle 10-2C. Donc, ces jeunes-là qui n'ont pas trois saisons complètes ne comptent pas. Donc, c'est pour ça que le Canadien aime ça signer les gars en fin de saison et les apporter avec le club parce que ça les protège dans des situations comme ça.
1: Je veux terminer avec la situation d'Elon Larkin. Est-ce qu'on a du nouveau concernant le capitaine des Red Wings qui a demandé une transaction après la fin de la saison?
7: Je dirais pas qu'il y a du nouveau, mais c'est certain que qu'est-ce qu'on vient de voir maintenant dans l'offre hostile du côté de Carlson, ça fait juste augmenter la valeur d'un gars comme Larkin parce que R. Larkin est signé à long terme. Totalement confirmé qu'il va gagner 8,7 aux alentours pendant tout son contrat. Donc, moins de la moitié du contrat qu'a signé la semaine passée Leo Carlson. Donc, c'est une aubaine maintenant, vu où ce que le marché s'en va pour les centres. T'sais, on a même vu Nico Hischier signer pour juste en dessous de 12 millions pour 5 ans. Donc, sa valeur sur le marché vient d'augmenter. Et moi, ce que je me suis fait dire, c'est que du côté de Détroit, ils ne veulent rien savoir d'espoir, de choix. Ils veulent des joueurs qui peuvent les aider maintenant. Et c'est un club qui veut pas reculer du tout. Donc là, je crois que ça va rendre la situation encore plus impossible dans son cas.
1: Mais Marco, ça augmente la valeur, mais sur la liste d'équipes auxquelles Dylan Larkin accepte d'être échangé, ce sont pas des formations qui ont tant que ça à donner, non?
7: Exact. Puis je pense que c'est là où que tu vas arriver à un impasse. Donc, ça va être quoi le désir de Dylan Larkin? De partir de Détroit le plus vite possible en élargissant sa liste?
1: Exact.
7: Ou est-ce qu'il va simplement se dire « OK, je suis correct, je reste ici. » Parce que c'est vraiment là le problème. Parce que si c'est juste la Floride peut pas et ne veut pas dépenser pour aller chercher Dylan Larkin... Vegas ont quoi pour donner pour Dylan Larkin? Ils ont échangé leur meilleure monnaie d'échange contre deux choix de premier tour à Pavel Dorofeev. Et je pense pas que c'est les choix qui vont intéresser M. Yzerman. Donc, t'es vraiment pogné avec le Minnesota. Et le Minnesota, on le sait, ils veulent, si un joueur a un échange à faire entre ces deux clubs-là, Steve Yzerman aimerait Matt Boldy. Mais là, Matt Boldy, c'est un très, très bon joueur.
1: Non,
7: tu vas vraiment l'échanger. Donc, c'est là où que ça devient problématique et c'est là que ça devient intéressant. Donc, c'est pour ça que je dis ça va être un dossier à suivre parce que je crois qu'il va devoir élargir sa liste.
1: Sa liste d'équipes.
7: Je crois qu'il va devoir être un peu plus créatif dans le travail avec Steve Yzerman pour lui trouver une nouvelle équipe parce que, écoute, sa valeur, elle a beaucoup augmenté sur le marché à cause de ce qu'on voit avec les centres en ce moment. C'est un joueur à un salaire garanti. c'est certain qu'il va avoir de l'intérêt. Mais ça va prendre de la créativité, pas juste de son côté, mais une ouverture aussi du côté de Steve Yzerman, que tu ne vas pas recevoir le deal parfait. Mais d'aller maximiser la valeur, je pense que c'est important aussi. Donc, un mélange d'actifs présents et de futurs, je pense que ça, c'est ça qui va faire la chose. Et je persiste à croire que ça va prendre une troisième équipe pour rentrer là-dedans pour qu'ils puissent conclure une transaction.
1: Un gros merci, Marco, pour ton temps. Aujourd'hui, on se retrouve mercredi, sans faute, 15h. Et merci pour les explications concernant la situation Kirby Dach.
3: Merci, Marco.
7: Avec plaisir, les gars. Passez une excellente journée.
1: Bonne toi aussi, Marco. Bonne salut, soirée. On se reparle mercredi.
7: Ciao.
1: Marco Lamico qui était avec nous. On s'arrête quelques instants. Au retour, c'est Anthony Marcotte.
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8: Le club! Content de vous retrouver pour une autre belle semaine dans le club du matin. Anthony Desaulniers qui est avec vous avec Anthony Marcotte.
9: Bon matin tout le monde, bon début de semaine.
8: Ben oui, une dernière semaine pour nous, Tony.
9: Ouais, ben toi c'est deux jours.
8: Moi c'est deux
9: jours.
8: Dans
9: mon cas, ouais. C'est effectivement la semaine au complet. Et on va tomber ensuite en vacances pour le reste de l'été. Alors que c'est bien excitant, là, tout ça, là, de voir ça arriver. Je te dirais que hier, sur le bord de la piscine, je me sentais déjà en vacances.
8: Ah, moi aussi.
9: Et dans ce temps-là, c'est pas toujours facile de retrouver, de se remettre la tête à la bonne place, d'aller faire dodo et de venir faire le show. On est bien content d'être là pareil. C'est juste que là, il commence vraiment à faire beau. On a des maudits beaux week-ends. La piscine est attirante, puis j'ai pas encore joué au golf. Fait que tout ça mis ensemble font que le gars a bien hâte de tomber en vacances.
8: Ouais, puis tu mentionnes le dodo, puis c'est vrai, là, ça fait partie de l'équation, mais le travail aussi, parce que les jeunes réalisent peut-être pas, mais nos journées ne commencent pas à 5h54 quand on rouvre les micros. Il y a beaucoup de travail qui est fait en amont, évidemment, pour déterminer qu'est-ce qu'on va faire, de quoi on va parler. Après ça, faire toute la recherche. On parle quand même d'un show de 4 heures, donc ça nécessite plusieurs heures. Là. On commence à travailler quelque part dans le coin du dimanche, milieu d'après-midi, puis on n'arrête pas jusqu'à la fin de la soirée. Fait que quand t'es deux pieds dans la piscine, puis que c'est donc le fun, t'es avec des amis, puis t'as envie de rester, ça demande certains sacrifices. Et ça à l'année, pendant 10 mois de temps. Alors quand même, je me plains pas, j'adore mon travail, mais on est content quand même que notre mandat tire à sa fin, parce que je pense qu'on n'a pas volé nos vacances, puis ça va faire du
9: ça,
8: bien.
9: C'est sûr.
8: Puis tu disais, tu sais, on a des un week-end qui avait l'impression d'être un petit peu des vacances. Non seulement il y avait la piscine en fin de semaine, mais je suis même allé aux courses vendredi pour la première fois de ma vie.
9: Hey, c'est une grosse sortie dans le cadre des autres. Je sais pas à quel point nos auditeurs réalisent à quel point... C'est quasiment un exploit d'avoir traîné Dezo aux courses.
8: Voilà, un exploit.
9: Ben non, c'était pas un gars de char ben.
8: C'est pas grave, j'aime bien les activités. J'ai des horizons très ouverts, puis j'aime ça trouver des trucs.
9: Ben ça t'honore, tu sais. Il y a bien des gens, moi, m'intéresse pas partout. Ben t'es venu, puis je suis bien content de t'avoir reçu avec Marty. Marty qui était déjà venu à Granby. Mais content de vous avoir montré un petit peu ce qu'on fait. Vous êtes monté en haut là où je travaille pour annoncer et tout, puis dans la loge des officiels des annonceurs. Donc, comment t'as trouvé ton expérience?
8: Ben j'aimais ça. J'ai été impressionné par le bruit. Je m'attendais pas à ce que ce soit autant bruyant. Ça m'a vraiment... C'est la première chose qui m'a frappé. Et après ça, j'ai été impressionné par la maîtrise des véhicules. Tu sais, en partant, évidemment, c'est un circuit ovale. Mais d'être capable de se camper comme ça, puis toujours de drifter à la bonne place, au bon endroit, à l'intérieur, à l'extérieur, pour dépasser. Là, j'ai vraiment été renversé par la qualité de pilotage que les pilotes avaient. Puis évidemment, il y a eu tout un accident là, qui était quand même un peu ébranlant. Mais ça a été une super veillée. J'adorais ça. On s'est fait reconnaître, Marty et moi, abondamment. On s'est fait parler beaucoup d'espoir et de jeunes repêchés par l'Organisation du Canadien. Les jeunes nous arrêtaient pour nous parler de ça. Fait qu'on voit qu'il y avait un engouement à ce niveau-là. Mais non, j'ai vraiment aimé ça. Puis j'ai aimé aussi la dynamique de comment est-ce que les officiels fonctionnent, comment est-ce que la communication est établie entre eux et les pilotes. Non, toi, t'es pas à la bonne place. OK, toi, ressens-toi, drapeau jaune, drapeau rouge. Comme ça, c'était le fun de voir l'envers du décor. Non, j'ai passé une super belle soirée. Puis pour les gens qui, tout comme moi, n'avaient jamais eu la chance de mettre les pieds là, vraiment, ça vaut la peine d'aller faire un tour. C'est vraiment trippant. En plus, je suis tombé sur une belle soirée, il faisait beau.
9: Ouais.
8: Et en plus, il y avait le défi vision qui est vraiment, franchement, spectaculaire.
9: Il y avait du monde, je pense que ça t'a surpris aussi. Hein?
8: Et c'était bien plein. Il y avait au moins 4000 personnes.
9: Ouais, c'était à peu près ça. À peu près 4000. Peut-être un petit peu moins. C'est pas la plus grande foule que moi j'ai vue dans un défi vision. C'était quand même une température très chaude. T'sais, les gens souvent attirés par la piscine, ou d'autres un peu plus âgés ont de la difficulté à composer avec la chaleur. Il y en a qui sont restés à la maison, bon, on peut les comprendre. Il faisait très chaud le vendredi soir, mais quand même on était très très contents de la foule. Puis ça a permis à l'organisation de l'Autodrome Grand Bay de remettre 77 000 $
8: quand même
9: à la fondation Mira, là, qui sert évidemment à la formation de chiens d'assistance. Il y en avait plusieurs, d'ailleurs, des chiens qui étaient présents pour l'occasion. Et pour Mira, chaque année, cette journée-là, le défi vision, c'est une journée très importante. C'est l'activité numéro un de financement dans l'année au complet pour la Fondation Mira. Donc, 77 000, on est bien fiers. Puis, plus ça avance dans le temps, c'était la 37e édition du défi. Bon, on est rendu à 1 800 000 remis à la fondation à travers le temps. Donc, peut-être pas l'an prochain, mais pour la 40e édition, on va atteindre fort probablement les 2 millions de dollars remis d'ici la 40e édition là, pour la Fondation Mira. Donc, on est extrêmement fiers de ça.
8: Puis là, depuis tantôt, on parle de défi vision. Puis si les gens n'étaient pas avec nous vendredi, les gens savent peut-être pas c'est quoi. Dans le fond, c'est deux personnes dans une voiture. Sauf que la particularité, c'est que le conducteur ne voit rien. C'est soit un aveugle, soit quelqu'un qui le voit, qui va pas super bien, ou c'est un voyant comme nous, mais qui a les yeux bandés. Et la personne doit se déplacer autour de la track avec seulement les guides de son copilote. Mais vous comprendrez que les voitures n'en ressortent pas indemnes. Je sais pas combien de crevaisons il y avait. Des bumpers partout, les pare-chocs. Ça faisait fort par moment, mais c'est drôle, la foule est dedans, ça amène une ambiance vraiment amusante. Fait que, honnêtement, moi, je suis content d'avoir vu ça une fois dans ma vie. Je sais pas si je serais assez game d'aller m'installer derrière un volant, les yeux bandés, mais ça avait l'air très drôle.
9: Ouais, le porte-parole cette année, c'était Hugo Girard. Disons que Hugo en a vu d'autres dans sa carrière. Mais moi, je lui ai parlé après la course, là. Il était bien impressionné de comment ça allait, là, puis à quel point que ça peut cogner fort à l'occasion, parce que les voitures, là, on les prépare, là, mais elles sont en état de marche. Donc, si quelqu'un écrase l'accélérateur, ça va fesser d'aplomb. Là.
8: Ah, puis on en a eu une collision qui est rentrée quand même sévèrement dans une autre voiture, puis ça a fait... Bang! Même toi, t'avais l'air shaké un peu au micro.
9: Ça a vraiment cogné solidement, ce contact-là. Puis parce qu'on place des voitures obstacles devant les gradins. Donc, évidemment, avec des voitures obstacles qu'on place de travers la circulation, ça force les autos à changer de direction. Donc, ça crée des situations où il y a des contacts.
8: Il doit être une trentaine, c'est pas 40 voitures.
9: On a parti 39 voitures.
8: C'est ça.
9: Donc, il y avait 31 participants qui ont des problèmes de vision. Peut-être pas complètement aveugle, mais avec des problèmes de vision. T'sais, c'est pas tout le monde qui ne voit absolument rien. Il y en a qui ont une certaine lueur ou quoi que ce soit. Ceux qui voient quelque chose, on leur rajoute un bandeau par-dessus les yeux. Et on avait également 7 participants-participantes qui, eux, sont voyants dans la vie de tous les jours. La contrainte, par contre, ils partaient en fond de peloton. Donc, ces gens-là, souvent plus habitués de conduire une voiture dans la vie de tous les jours, mais avec un bandeau, copilote. Donc, on leur compliquait la tâche quand même fortement. Mais il y en a qui ont très bien fait, d'autres qui ont terminé leur course dans le mur de bonne heure.
8: Ah, il y en a même une voiture, Hugo, qui était grimpée sur la barricade.
1: Arrête.
8: Ouais, la voiture, je l'ai pas vu aller, mais tranquillement, tout le monde s'est rendu compte que sur la droite, puis là, tout le monde voyait pointer les gens. Et la voiture était vraiment grimpée par-dessus le genre de garde-fou. Elle était coincée là.
9: On a des voitures de police, entre guillemets, qui... Puis un des pilotes de ces voitures de police, c'est Jean Boissonneau, qui possède une compagnie de remorquage. Et Jean est un ancien pilote lui-même, puis beaucoup d'expérience de conduite. Mais lui, il se fait un malin plaisir de conduire la voiture de police pour justement aller libérer certaines voitures dans le trouble, comme cette voiture-là gars qui s'était retrouvé à saute-mouton sur le mur dans un des virages. Donc, ça permet justement de libérer, parce que sinon, si on n'avait pas ces voitures-là, mais c'est possible que ça s'arrête complètement, qu'il n'y a plus de place pour passer.
8: Ben, c'est sûr.
9: Le but, là, c'est que on puisse avoir une course de 12 tours et se rendre jusqu'au bout. Alors, un très bel événement cette année. On était bien fiers de ça.
8: Ça, c'était vendredi. Mais ouais. Vendredi, c'était pas la seule chose qui a retenu mon attention, Tony. On va en parler abondamment. C'est parti pour le show du 6 juillet 2026. Une autre fossile a été déposée dans la Ligue nationale de hockey et celle-là, elle fait ce fort. Leo Carlson a paraffé une entente hostile avec les Flyers de Philadelphie. 5 ans, 18 millions et deviendra le joueur le mieux payé de la Ligue nationale de hockey. Wow! Moi, quand j'ai vu passer la nouvelle, je me suis dit... On peut-tu revenir en onde? Moi, j'étais jaloux des gars du tailgate, puis j'imagine qu'ils en ont parlé abondamment tout au long de l'émission, parce que c'est tellement gros comme nouvelle. Je sais pas exactement c'était quoi qu'ils avaient planifié, mais d'après moi, ils ont dû parler de ça uniquement jusqu'à la fin de leur show. Quelle grosse offre hostile, Tony, que celle envoyée à Leo Carlson?
9: Ben, c'est toi qui me l'as appris. Tu m'as texté, j'étais en route pour l'Autodrome Green Bay vendredi, j'en revenais pas. Pour moi, c'est comme... C'est 5 millions de plus que ce que je pensais. Tu sais, les rumeurs qui circulaient, c'est qu'on était en train de négocier les Ducks et Carlson pour un contrat dépassant les 10 millions. Là, on est complètement dans une autre galaxie avec un contrat de 18 millions par année. Qui va faire? Parce que c'est sûr, là, que soit Carlson joue à Philadelphie ou il joue encore à Anaheim au mois de septembre, il va être le joueur le mieux payé de la Ligue nationale.
8: Ça, c'est réglé.
9: À moins que Jason Robertson signe un contrat démesuré, je pense pas que ça va arriver.
8: Ça arrivera pas parce qu'il s'en va en arbitrage. Mais on y reviendra
9: exactement
8: plus tard dans l'émission.
9: Donc, 18 millions, c'est comme jamais vu. Ça a pris tout le monde par surprise. Et quand même, une vraie offre hostile. Ça en est toute une. Pour moi, c'est l'offre hostile la plus imposante dans la Ligue nationale depuis la tentative des Flyers avec Shea Weber. Contrat de 14 ans qu'il a signé puis qu'on a traîné jusqu'à la fin de sa carrière avec le Canadien. Donc, c'est vraiment tout un pari. 18 millions sur 5 ans. Et tout ça, là, la structure du contrat, le fait qu'on verse des bonnies à la signature, que dès la première année, Carlson va mettre la main sur 39 millions. Ouais. C'est quand même énormément d'argent.
8: La première année, ça inclut comme deux années de bonnies, si tu veux. Dans les 12 premiers mois, il va toucher 39 millions. Donc, l'année 1 et le tout début de l'année 2 de son contrat, si vous voulez. 39 millions vont lui être versés. 85 des 90 millions de son salaire sera d'ailleurs en bonnies à la signature. J'aurais pas dû employer le mot salaire, mais de l'argent qu'il va toucher sera en bonnie versé au début du mois de juillet. Et ça place les Ducks, sincèrement, dans une fâcheuse position. Mais à mon sens, Pat Verbeek n'a que lui à blâmer. Il le savait, là. Il est même sorti pour dire, c'est ce qu'Elliott Friedman rapportait, peu importe l'offre hostile, ce sera égalé. Mais si t'es prêt à allonger n'importe quel montant pour accoter une offre hostile, entends-toi donc avec ton joueur avant d'en arriver là. Expose-toi pas à une fâcheuse situation comme celle-là, parce que là, t'es sincèrement dans le trouble, Tony, là. 18 millions, c'est énorme!
9: Je vais dire une chose, parce que je pense que dans le milieu du hockey, on s'attend à ce que les Ducks égalisent cette offre-là. Mais il est quand même très chanceux que Cutter Gauthier ne soit pas admissible à une offre hostile lui aussi.
8: Ah, parce qu'il en aurait déjà reçu une, c'est sûr.
9: C'est sûr.
8: Ça aurait fait exactement comme Holloway et Broberg.
9: Exact.
8: Ça venait de la même équipe, évidemment. Mais quand même, on avait repéré une faiblesse du côté des Oilers et on avait attaqué fort du côté des Blues. Ben, il y aurait une équipe qui aurait senti le sang et qui aurait sauté là-dessus, c'est évident.
9: Puis hier, ils avaient aussi Pavel Minchukov, le défenseur, qui est admissible à une offre hostile. On en est venu à une entente de 5 ans à plus de 7 millions par année avec Minchukov hier. Les rumeurs, je pense que c'est plus que des rumeurs. Il y avait des offres hostiles pour Minchukov qui était en préparation et finalement les Ducks ont dû réagir et payer probablement beaucoup plus cher qu'ils pensaient pour s'assurer des services de Minchukov. Donc, les Ducks sont les artisans de leur propre malheur. Souvenez-vous, si vous avez suivi depuis un petit bout de temps dans l'émission, ça fait à peu près 3 mois de ça. The Athletic a sorti un palmarès des équipes les plus difficiles avec lesquelles négocier.
8: C'est vrai.
9: Un palmarès consulté où on a consulté des agents à travers la Ligue nationale. C'est lesquelles les équipes qui sont les plus faciles avec lesquelles travailler, puis les autres où c'est compliqué. unanimement ou presque, les Ducks d'Anaheim et leur DG Pat Verbeek ressortaient dans ce palmarès-là. Donc, la ligne dure, c'est pas d'hier dans le cas de Pat Verbeek. Souvenez-vous, l'année passée, Mason McTavish, des négociations qui ont perduré pendant tout l'été. McTavish s'est retrouvé à signer tardivement, est arrivé en retard au camp d'entraînement. Avec le résultat qu'on connaît, il a connu une saison de misère et finalement, il est parti sous d'autres cieux. Encore chanceux là, qu'on l'ait changé, on sera encore plus dans le trouble aujourd'hui avec le 7 millions qu'on doit consacrer au contrat de Mason McTavish. Donc, de l'espace sous le plafond, on en a du côté des Ducks. C'est juste qu'on vient de complètement débalancer le montage financier de plafond salarial qu'on avait avec les jeunes joueurs dans l'équipe.
8: De l'équipe et du reste de la Ligue nationale.
9: Évidemment.
8: Parce que, je veux dire, tu regardes ça aller et tu te dis, OK, mais là, c'est parce que si Leo Carlson, qui est excellent, fait 18 millions, moi, si je suis un peu moins bon, ça veut-tu dire que j'en vaux 15? C'est ça qui va arriver dans les prochains jours. Il y en a d'autres des jeunes joueurs qui devront signer des ententes. C'est là où est-ce que...
9: Ben, Gauthier le premier, là.
8: Gauthier, assurément le premier, mais, tu sais, je veux dire, Connor Bedard du côté des Blackhawks, lui aussi doit signer un contrat. Lui aussi se frotte les mains, là. Lui, il se dit, OK, mais payez-moi. Adam Fantilli, qu'on parle beaucoup parce que on le sait comme un candidat potentiel à recevoir une offre hostile. Même chose pour lui. Lui aussi doit regarder la situation de près. C'est là où est-ce que être Kent Hughes, être un partisan du Canadien de Montréal, d'avoir ton noyau de signer à long terme, ben là, tu sais, c'est une bénédiction, là. Parce que si Ivan Demidov va pas paraffer son contrat puis que ça tombe, est-ce que Demidov se dit, ouais, finalement, je vais en prendre un petit peu plus? Est-ce que ça aurait été la même situation pour les autres joueurs, tu sais, d'avoir tous les joueurs vraiment en règle prolongée? C'est un soupir de soulagement, honnêtement, pour le CH.
9: Ouais, parce que là, à chaque année, depuis quelques saisons maintenant, le Canadien s'est retrouvé dans une situation où à la deuxième année d'action du joueur, on est en mesure de le signer. C'est arrivé pour Juraj Slafkovský, c'est arrivé pour Lane Hudson et c'est arrivé pour Ivan Demidov. À chaque fois, on s'est entendu après leur deuxième année de contrat, avant qu'ils n'amorcent la dernière année, pour les amener à une possibilité d'offre hostile au terme de leur contrat d'entrée dans la Ligue nationale. On a devancé ça. Et au bout de la ligne, ben on sauve des millions avec ça. Puis plus que ça, dans le cas de Demidov, je veux dire, sa signature est extrêmement récente. Si l'histoire de Carlson sort 5 jours plus tôt, est-ce que ça retarde la situation de Demidov? Tout est possible. Là, c'est réglé. Les contrats sont signés. Et t'auras plus un cas comme ces joueurs vedettes, Slafkovský, Hudson, Demidov, l'année prochaine, dans 2 ans. Ces gars-là, là, ils sont déjà signés, ce sont des joueurs vedettes déjà établis. On verra pas ça là, dans un horizon à moyen terme pour le Canadien de se retrouver avec une certaine pression de s'entendre à long terme pour des millions de dollars engagés avec des gars comme ça. Il va y avoir des situations de contractuel, mais de bien moins grande importance que
8: évidemment,
9: les gars qu'on a déjà réglés.
8: T'sais, là, tu te retrouves dans une situation où est-ce que c'est pratiquement le double du salaire de Demidov pour Leo Carlson, mais Pat Verbeek n'a que lui à blâmer. Plus tôt dans la saison, de sa propre admission, Verbeek a mis fin aux négociations avec le clan Carlson parce que, selon lui, les attentes étaient démesurées pis on n'arrivait pas à s'entendre, fait qu'on a pelleté ça par en avant. Mais là, aujourd'hui, tu te retrouves dans une situation que tu payes peut-être ton joueur 4-5 millions de plus que ce que tu avais envisagé. Question pour toi, Tony. Est-ce que les relations sont au beau fixe entre les Ducks et les Flyers?
9: Ben,
8: est-ce que veux pas?
9: Moi, j'ai pensé à ça tout de suite quand j'ai vu ça.
8: Tu sais, je veux dire, Philadelphie Anaheim, ben, c'est Cutter Gauthier, c'est Trevor Zegras. Tu sais, il y en a eu quand même par le passé, là, des transactions entre les deux équipes. Puis clairement, Gauthier pour Drysdale et un choix de 2, ça fait pas bien paraître les Flyers. Je sais pas s'il y a pas une odeur de vengeance personnelle du côté de Daniel Brière.
9: Ouais, mais à l'inverse, Zegras a été une très bonne acquisition. Je trouve qu'il a pas payé cher pour le rendement. Pour moi, c'est kiff-kiff. Dans les 2 transactions majeures qu'il y a eu entre les 2 équipes, au niveau du rendement, je pense que tout le monde, au bout du compte, a réussi à trouver ce qu'il recherchait. Gauthier, de toute façon, ne voulait pas jouer à Philadelphie. Il fallait l'échanger, ce qu'on a fait. Mais effectivement, la valeur de Gauthier me semble plus élevée que ce que les Flyers ont reçu en retour. Moi, j'ai pensé à ça tout de suite. Est-ce qu'il y a une petite guéguerre à l'interne entre Daniel Brière ou Pat Verbeek, où c'est tout simplement circonstanciel de la façon que les Flyers sont bâtis. Très bon à l'aile, aucun problème là-dessus. L'arrivée de Porter Marton en fin d'année qui est venu combler un besoin important à l'aile. On voit Zegras davantage comme un ailier. C'est au centre qu'on a besoin d'aide. Avec un Sean Couturier qui vieillit notamment. Alors on s'est dit, il y a une opportunité. on a de l'argent à dépenser et Carlson est un est exactement ce dont on a besoin. On pense que ce gars-là, c'est un centre de premier plan à long terme qui vaut la peine de s'étirer le cou, d'essayer quelque chose. D'aller chercher pour beaucoup d'argent et de se permettre de donner 4 choix de premier tour en retour.
8: Puis quand tu dis, tu sais, on a décidé d'y aller, puis c'est pas nécessairement, c'est circonstanciel. Ben moi, je suis d'accord avec ça. Je pense qu'il faut repérer, quand tu fais une offre hostile, qui est vulnérable. Tu veux pas faire une offre hostile juste pour en faire une. Tu veux faire une offre hostile que t'espères que ça va fonctionner. Et tu vois un point de vulnérabilité du côté des Ducks.
9: Ouais.
8: Donc, tu fonces, tu vas de l'avant. Il y a peut-être pas nécessairement un jeu de coulisses entre les Ducks et les Flyers. La question, c'est de savoir, et ça revenait beaucoup sur Internet, est-ce que Daniel Brière s'est fait des ennemis à travers la Ligue nationale de hockey? Parce que là, l'échelle salariale au grand complet est débalancée. Pour moi, la réponse, c'est non. Parce qu'il y a 4 équipes qui ont tenté de faire une offre hostile à Leo Carlson. Et dans un monde où est-ce que il y a de moins en moins de joueurs intéressants au marché des joueurs autonomes conventionnels, ben servez-vous plus de cet outil-là de l'offre hostile. Puis même si ça en froisse certains, ben so be it. T'es payé pour améliorer ta formation, t'es pas payé pour te faire des amis à travers tes homologues. Alors moi, je lève mon chapeau à Daniel Brière et je ne vois pas pourquoi est-ce qu'on devrait lui en tenir rancœur. Mais ça, c'est mon opinion.
9: Oui, mais c'est sûr que du côté des Ducks, là, quand ils ont vu l'offre massive être déposée, c'est surtout, en fait, c'est peut-être pas la bonne tournure de phrase, Carlson a accepté le contrat des Flyers. C'est important de le dire. Là. Il a accepté le contrat. Pour l'instant, là, il est un membre des Flyers de Philadelphie. Les Ducks n'ont qu'à confirmer d'ici vendredi s'ils égalisent l'offre pour qu'ils demeurent avec les Ducks. Mais c'est une stratégie de négociation. On l'a vécu à Montréal dans le cas de Sébastien Aho. On a tenté le grand coup pour aller chercher en Caroline. Ils ont décidé d'égaler l'offre. Mais initialement, Aho a signé un contrat déposé par Marc Bergevin. Ça, c'est une réalité. Mais souvent, ce n'est qu'une tactique de négociation. Puis c'est assez incroyable parce que j'ai eu une divergence d'opinion avec des amis. On s'est changé des textos en fin de semaine. Beaucoup de gens qui n'en reviennent tout simplement pas qu'un gars comme Carlson, aussi jeune, puisse accepter un contrat de la sorte en disant « Ben moi, je ne pense qu'à moi, je prends le pactole, puis pas grave pour le reste, bye-bye les chums, m'envoie à Philadelphie pour l'argent. » C'est une perspective. En ce qui me concerne, soyons sérieux, soyons honnêtes, il n'y a pas un chrétien sur Terre qui accepterait pas le double de l'argent pour aller jouer dans une équipe de la Ligue nationale. Je veux dire, ce sont tous des contracteurs indépendants. Il a pris le cash, puis il est parti avec le camion de la Brinks. Les Ducks n'étaient même pas dans le même théâtre, dans le même ballpark que les Flyers sur l'offre qui lui ont été déposée. À un moment donné, n'importe qui là, va accepter ça. Je veux dire, c'est pas une question d'1,5 million, là. C'est une question de 9 millions de plus par année. Pour un contrat, d'ailleurs, de 5 ans seulement, qui vont l'emmener directement à l'autonomie complète dans l'apogée de sa carrière. Donc, Carlson, il gagne à tous les niveaux. Dans le pire des cas, ben, les Ducks vont égaler l'offre, puis il va rester à Anaheim, c'est tout. Mais en même temps...
8: C'est peut-être le meilleur scénario pour lui, au final.
9: Ah, mais oui. Mais point de vue compétitif, c'est vrai que quand tu consacres presque 20% de ta masse salariale pour un joueur, il va en rester moins quelque part ailleurs pour d'autres aussi. Là. Pour te bâtir un club aspirant à la Coupe Stanley, c'est vrai que ça pourrait être peut-être plus difficile.
8: Mais ça, c'est le cas là. Mais c'est un contrat de 5 ans. Tantôt, 18 millions pour Leo Carlson, ce serait peut-être pas si cher payé que ça. Moi, je pense que les Ducks vont avaler la pilule puis ils vont égaler le contrat. Cela dit, c'est pas impossible que du côté de Verbeek, qu'on se dise, OK, moi, je reçois quand même 4 choix de premier tour à travers ça, là. Est-ce que je peux pas le laisser partir, prendre les 4 choix et décider de transiger pour aller me chercher un autre joueur, aller chercher un Dylan Larkin ou aller chercher un autre joueur qui serait disponible sur le marché avec ces choix-là qui va me coûter beaucoup moins cher et rester compétitif? C'est un sacré casse-tête. Si j'étais directeur général des Ducks, moi j'égalerais. Hâte de voir qu'est-ce qu'on va faire du côté d'Anaheim.
9: Ouais, mais tu sais, mais ça reste un pari quand même. Moi, je pense que Carlson va être un excellent joueur dans la ligue. Est-ce que ça vaut 18 millions maintenant? Non. C'est un gars quand même de 67 points l'an passé. Là, c'est pas comme si là, il avait explosé tant que ça offensivement. On voit qu'il est bourré de promesses par contre. Puis tu vois dans son comportement sur la glace qu'il a tout d'un joueur de premier plan au centre à long terme. On en parlait récemment, Dezo. Et dans la Ligue nationale, il y a des besoins très précis au centre et pour le poste de défenseur droitier. ce sont des positions qui sont dures à pourvoir. Puis il y a des équipes dans la Ligue, les Flyers ne sont pas les seules. On peut prendre le Canadien qui se cherche aussi un joueur de centre. Ils sont durs à trouver. Kent Hughes n'a pas été capable justement de trouver son joueur de centre encore. Il va continuer de travailler là-dessus. Mais Daniel Brière s'est dit, ben regarde, j'ai l'argent, on essaie quelque chose avec Carlson. Moi aussi, je souligne son audace parce que il y a une hâte de gagner partout. Là. Puis le marché de Philadelphie, il est exigeant. Puis c'est un marché de sport, un vrai marché de sport. T'as besoin de performer à Philadelphie. Les Flyers ne peuvent pas se permettre d'être une équipe du milieu. Ça prend une bonne équipe à Philadelphie pour survivre dans un marché très

0: contraire. Au contraire. Moi, je suis 100% derrière ça. Puis des choix de premier tour, oui, c'est vrai là, que c'est incroyable, puis que c'est bien le fun, puis on aime ça repêcher, puis souvent, on va bâtir beaucoup là-dessus. Mais allez faire un tour, là. Allez regarder là, les choix là, passer le 15e rang, là. Les équipes qui ne font pas les séries, là, de 17 à 32, là. Puis regardez les années au hasard comme ça, là. Oui, OK, parfois, il y a des Michael Hage, c'est vrai. Mais parfois, il y a aussi des joueurs complètement nuls. Et tu prends le risque d'avoir un joueur élite superstar centre numéro 1 pour 4 peut-être. Ben moi, je dis oui, la main dans le cas des Flyers.
1: Non, t'as raison. Trouver des joueurs de centre potentiellement numéro 1 dans la première ronde après le choix numéro 20, par exemple, c'est presque impossible de trouver ça.
0: Si les Flyers font les séries pour les 4 prochaines années avec Leo Carlson, ce sera une victoire. Et tant mieux si les Ducks, advenant évidemment qu'ils n'égalisent pas l'offre, sont capables d'aller chercher des pépites avec ces choix-là. Mais les chances sont du côté des Flyers. En tout cas, à mon avis.
1: Puis à l'argument qu'on va servir en fin de semaine, « Ah, c'est pas un vrai, il a choisi l'argent au lieu de ses coéquipiers. » Je tiens à rappeler que Shea Weber et Joe Sakic ont déjà accepté des offres hostiles dans leur carrière.
0: Mm-hmm.
1: Un contrat de 14 ans quand même de Weber avec les Flyers. Un contrat plus court terme dans une autre époque, c'est vrai, mais Joe Sakic avait été visé par une offre hostile pour les Rangers de New York qu'il a accepté et ça a forcé l'Avalanche à réagir. Ils avaient une semaine de trouver l'argent, ce qu'ils ont trouvé dans une autre période de la Ligue nationale. Mais est-ce qu'on peut dire que Weber et Sakic, ce sont pas des vrais? Je pense pas, là. Une question de jeu de négociation. Puis présentement, ben, on assiste à une nouvelle ère de la Ligue nationale où les équipes ont beaucoup d'argent à dépenser et les Flyers ont fait ce pari-là en fin de semaine.
0: On s'en va à la pause en fin de semaine. Le Canada, malheureusement, a trébuché à la Coupe du Monde. Les détails dans 2 minutes.
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0: C'est la fin de la route pour le Canada à la Coupe du Monde. Ils ont été éliminés en fin de semaine 3-0 contre le Maroc dans un match qui représente pas bien le pointage final, à mon avis. Honnêtement, le Canada s'en est bien tiré dans la première demi. Ils ont eu les meilleures chances de marquer. Moi, j'étais convaincu que la balle était au fond des filets quand Holloway Shea s'est retrouvé à faire un demi-pivot sur lui-même. Il avait le gardien à sa merci, mais il s'est buté à sa jambe gauche. Et malheureusement, les Marocains, même s'ils ont plus encaissé la première demi, Tony, quand ils ont eu une opportunité, ils se sont sauvés avec le match.
1: Ouais, puis c'est une équipe qui a beaucoup d'expérience et qui a su profiter de ses occasions. C'est certain que quand ils ont pris les devants, bon, on était plus détendu du côté marocain. Le Canada était forcé d'ouvrir le jeu davantage, alors tu te mets un petit peu plus à risque défensivement. Moi, j'ai aimé ce qu'on avait en première demi, mais tu vois vraiment que le Maroc, de par son expérience du passé, l'expérience internationale de la plupart de leurs meilleurs joueurs, s'est apparu dans les situations importantes. Et tu remarquais la déception dans le ton de Jesse March après la rencontre, de dire « on a très bien joué ». On aurait mérité de gagner. La réalité, c'est que t'as perdu 3-0. T'es accordé les buts quand même.
0: Ouais, puis le sélectionneur du côté du Maroc s'est pas gêné pour lui rappeler. Il a dit hey, tu penses que tu méritais le match, là? Il n'y a pas photo, ça a fini 3-0 champion.
1: Non,
0: là.
1: Non, c'est puis. Je pense.
0: L'air un peu niaiseux, Jesse
1: ouais,
0: Mark,
1: c'est là-dessus,
0: ça,
1: là. C'est vraiment t'as perdu, là. Le résultat, il est là, là. C'est ça le soccer. Remarquez à quel point. Comment on les a marqués ces buts-là là, du côté du Maroc? Il y a une exécution incroyable. Là. Tu vois, au niveau là, je suis pas un fin analyste de soccer, mais faut se rendre à l'évidence. Là. C'est des buts bien travaillés, techniquement très bien réussis. On les a marqués. Ils méritent la victoire. Pas de problème avec ça. Moi, ce que je trouve déplorable là-dedans, puis on saura probablement jamais la vérité, mais Alphonso Davies, désolé, faut en parler, on n'a pas le choix. On a attendu toute la partie, il va l'entrer quand Davies? Finalement, on l'a jamais vu. On a appris après le match, me sentais pas bien, pas en mesure de jouer. Moi, je me demande honnêtement, quelle était la pertinence de traîner Alphonso Davies pour la Coupe du Monde s'il était pas capable de jouer? Et il va avoir joué une poignée de minutes contre l'Afrique du Sud. Une semaine après, il se sent pas encore assez bien. T'sais, on le sait, il y a une petite mésentente de l'utilisation d'Alphonso Davies avec le Bayern Munich qui l'emploie dans son club régulier. Est-ce que le Bayern a fait pression sur l'équipe canadienne pour qu'il ne joue pas?
0: Pas impossible.
1: C'est pas impossible. Moi, je trouve que cette situation-là a été déplorable pour le Canada parce qu'on a joué sur sa présence ou non dans les matchs de façon publique. Déjà qu'on ne parle pas beaucoup aux joueurs ni aux entraîneurs pendant la Coupe du Monde. Donc, ça a donné lieu à un lot de spéculations pendant...

0: les trois semaines que le Canada était engagé dans le tournoi. Tout ça pour une quinzaine de minutes de Davies sur le terrain. Ça, je trouve ça dommage.
1: Tu peux pas te priver d'Alfonso Davies, pareil. Tu le sais pas comment son corps va réagir. T'sais, si jamais, après les 15 minutes qu'il a joué ou peu importe là, contre l'Afrique du Sud, il se sent bien puis il est en mesure de donner 30 minutes. Tu peux pas l'avoir laissé à la maison puis pas l'avoir amené avec toi. C'est ton meilleur joueur et de loin de ta formation. C'est là que c'est frustrant parce que tu te dis, Caroline, si Ismaël Koné se casse pas la jambe, puis si Davies est là, puis même Cornelius qui était pas en mesure de prendre part au 11 partant en fin de semaine, puis il y en a un autre joueur, Flores, quelque chose comme ça, je me souviens pas exactement, qui était là puis qui malheureusement est tombé au combat. Tu sais, mais avec des si, je veux dire, on irait à Paris, Tony, là. Fait que ça fait partie du jeu. Mais c'est frustrant. C'est dommage parce que on a l'impression qu'il y avait un coup à jouer. On a l'impression que le Canada était capable de tenir son bout avec le Maroc. Et malheureusement, on n'a même pas eu l'euphorie d'un but en fin de semaine. Puis, je te dirais que les dernières minutes du match, j'étais un peu moins intéressé, là. À 2-0, là, j'étais comme, moi.
0: Ouais, mais tu sais, sur Davies, là, où ça paraît pas bien, c'est que on n'a pas l'impression qu'il a tout donné pour jouer. C'est ça qui est plate dans son cas.
1: T'sais, je pense que c'est malhonnête.
0: Là. Ben, je sais pas. Ben, en tout cas, je suis pas le seul à le passer. Parce que ça se déchaînait pas à peu près ses réseaux sociaux après. Coudon, il veut-tu jouer? C'est quoi, là? Qu'est-ce que ça te prend de plus, là? Si, je veux dire, c'est aux 4 ans, t'as une chance, t'as atteint une autre étape dans la Coupe du Monde. T'es pas capable de forcer pour 15 minutes, je sais pas. En tout cas, moi, ça m'a déçu énormément de pas le voir. Il semblait pourtant à l'aise dans le match contre l'Afrique du Sud, t'sais. Pas à tout, on l'a pas embarqué. On avait besoin d'un but à 1-0. On l'a pas embarqué, il était pas correct, pas en mesure de jouer. Donc ça, vraiment dommage.
1: C'est dommage.
0: Puis c'est ça, tu l'as dit tantôt, d'autres blessures aussi qui ont fait que le Canada n'avait peut-être pas la meilleure équipe sur le terrain,
1: assurément.
0: Potentiellement.
1: Assurément, on en reparlera tantôt. J'ai hâte d'entendre Olivier Brette là-dessus. Ça s'en vient à peu près 3h à 9h30. OK, Sport Flash avec Hugo Reich.
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3: Oui, les gars, il y a eu d'autres matchs à la Coupe du Monde. D'ailleurs, la Norvège et Erling Haaland qui a fait son spectacle, qui a vaincu le Brésil 2-1. On peut dire que Neymar était quand même fâché en fin de partie sur le penalty. Il était assez arrogant. Je pense qu'il avait de la misère à...
0: Arrogant puis braillard, disons la vérité. Il était arrogant puis braillard après.
3: Assurément. Mais c'était pas juste ça. L'Angleterre aussi a battu le Mexique 3-2. Harry Kane et Jude Bellingham ont pris les choses en main pour l'Angleterre. Terminant le match à 10 joueurs. Parce qu'il y a un carton rouge dans ce match-là. C'est deux pays-là qui vont s'affronter en quart de finale. Il va y avoir aussi France-Maroc qui est l'autre quart. Et les deux autres, on ne sait pas encore c'est quoi.
1: Très bon, merci beaucoup Hugo. On va aller à la pause de l'autre côté des nouvelles du Canadien de Montréal alors qu'on a appris que Kirby Dach s'en va devant un arbitre. On en parle dans deux minutes.
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1: Kirby Dach a porté sa cause devant un arbitre. Qu'est-ce que ça signifie exactement? On va essayer de vous débroussailler tout ça. Tony, allons-y comme ça. Dach a décidé de ne pas signer l'offre qualificative que le Canadien lui avait avancée. Et plutôt, il a demandé à rencontrer un arbitre. Qu'est-ce que ça veut dire exactement?
0: Ouais, écoute, il y a plusieurs choses là-dedans qui peuvent entrer en ligne de compte. Il y a beaucoup de gens qui t'sais, sans nécessairement avoir toute la maîtrise de l'information, ben là, beaucoup de gens se déchaînent sur Kirby Dach. Déjà que c'est généreux, l'offre qualificative devrait signer ça, ben souvent c'est simplement une tactique de négociation pour forcer les deux parties à discuter davantage dans les prochaines semaines pour éviter de se retrouver devant l'arbitre.
1: Accélérer le processus.
0: Voilà. Donc, avant de crier au meurtre, là, c'est tout simplement dans le clan de Dach une opportunité, c'est un privilège de pouvoir avoir ça, le droit à l'arbitrage. C'est après une certaine ancienneté dans la ligne, ça t'octroie un privilège d'avoir l'arbitrage salarial. Le but dans ça, c'est que on réussisse à s'entendre avant l'arbitrage. Personne veut se rendre là. Autant le joueur que l'équipe ne veut amener une cause à l'arbitrage parce que ça crée des frictions. On le sait, on l'a vu par le passé. Il y a pas personne qui veut se rendre là. Ça peut ouvrir une possibilité aussi pour le Canadien de s'entendre avec Dach pour un contrat de plus longue durée, de 2-3 ans, et de diminuer l'impact sur le plafond salarial aussi. Donc, pour moi, j'ai pas vu, ça m'a pas surpris, comme bien des gens, parce que Et souvent, c'est tout simplement une tactique pour forcer d'une négociation.
1: C'est pas un affront, là. Faut pas le voir comme ça. Il y a bien des gens qui étaient là, sac ton camp, c'était pas content. Puis
0: c'est pas comme ça qu'il faut le voir.
1: Exact.
0: Mais je peux comprendre les gens de réagir rapidement là-dessus. Parce que honnêtement, là, Kirby Dach n'a pas de cause à présenter à l'arbitrage.
1: Ben, limité à 37 matchs. Il gagnera jamais devant l'arbitre. De 15 points.
0: Il le sait, ça. Tu sais, c'est pas dans le but de forcer le Canadien à s'amener à négocier à l'arbitrage. Il le sait très bien, Kirby Dach, puis son agent, qu'ils n'ont pas une grosse cause à présenter. Qu'est-ce que tu veux amener comme argument devant l'arbitre? Premièrement, tu joues pas. T'es toujours blessé. Les statistiques ne suivent pas. Et plus la saison avançait, puis rendu en série quand ça comptait, il a obtenu un rôle des plus négligeables. Qu'est-ce que tu veux amener de ton bord comme argument pour convaincre l'arbitre de te donner un contrat supérieur à l'offre qualificative? Il n'y en a pas vraiment d'argument. Donc le but, c'est tout simplement, OK, je prends mon droit à l'arbitrage, entendons-nous avant de se rendre. Là, c'est comme ça qu'il faut le lire.
1: Exact. Pour les gens qui se posent la question, tu l'as dit, Tony, tu peux signer une entente avant. Ça peut être de plusieurs années. Ça peut être de la durée que vous voulez. Ça peut même être inférieur aux 4 millions de l'offre qualificative. Cela dit, si jamais c'est bel et bien un arbitre qui décide de sa cause, Jean-François C. sur Twitter, qui d'ailleurs, je vous le recommande, là, il connaît ses affaires, puis pas à peu près.
0: Ouais, puis il est digne.
1: Il est fiable.
0: Très fiable. Ce gars-là, je sais pas c'est qui. Mais il a travaillé pour une équipe de la Ligue nationale. Je suis convaincu de ça parce qu'il est trop calé dans tout ce qui se passe au niveau plafond salarial pour ne pas se fier sur ses dires.
1: Exact. Il avançait sur Twitter que Montréal ne peut le signer que pour un an si c'est l'arbitre qui prend sa décision puisque Dach sera éligible à devenir un agent libre du groupe 3 parce qu'il est sur le point de devenir joueur autonome sans compensation.
0: 2027.
1: Exactement. Donc, ouais. Si jamais c'est l'arbitre qui se décide, du sort de ce dossier-là, ce sera qu'un contrat d'un an. Mais je le répète, il n'y a rien qui est impossible qu'une entente survienne au préalable et qu'elle soit de plus longue durée. Et aussi qu'il soit échangé sous d'autres cieux. Tout ça est encore sur la table dans le cas de Kirby Dach.
0: On m'a posé la question hier sur mon compte Instagram. J'avais pas la réponse, mais je me suis informé là, via Puckpedia. C'est possible... Ben, honnêtement, je vois pas ça arriver dans le cas de Dach. Là. Mais c'est possible qu'un cas à l'arbitrage demandé par le joueur... C'est important là, parce qu'il y a des équipes là, qui pourraient demander l'arbitrage avec des joueurs. Là. Par exemple, Zach Bolduc ou Arber Jacka, ils sont admissibles à l'arbitrage des équipes.
1: Un des deux, non.
0: Jacka, il est admissible, pas Bolduc, je pense, ouais, en raison de leur expérience dans la Ligue. Donc Jacka, l'équipe pourrait décider de l'amener en arbitrage. C'est un cas qui est différent. Mais si on revient au cas de Dach, lui, comme c'est le joueur qui l'a demandé, admettons là, que le joueur gagne nettement sa cause en arbitrage et que le contrat octroyé par l'arbitre dépasse un certain seuil plus élevé, l'équipe peut décider « Non, nous, on ne signe pas ce contrat-là et le joueur devient joueur autonome sans restriction. » C'est déjà arrivé par le passé, mais honnêtement, dans le cas de Dach, je vois pas comment ça, ce scénario-là peut se produire. Attendez-vous à ce que les deux équipes s'entendent sur un contrat dans les prochaines semaines avant qu'on arrive à l'arbitrage salarial. D'ailleurs, les dates ne sont pas encore établies concernant l'arbitrage. Habituellement, ça, c'est au mois d'août seulement qu'on se rend à l'arbitrage puis qu'on négocie les contrats.
1: Ils sont 15 au total à avoir demandé l'arbitrage du nom. On retrouve Jamie Drysdale, Jed Greaves, Connor McMichael, Cole Perfetti, Akira Schmidt, Trevor Zegras, Cole Sillinger, Brian Schneider et quelques autres joueurs moins importants, mais surtout Jason Robertson. Et c'est important, quand tu remplis la paperasse pour demander l'aide d'un arbitre pour en venir à une résolution, tu ne peux plus recevoir une offre hostile. Donc, cette menace-là pour les Stars, elle n'est plus valide. Donc, on verra bien comment tout ça va tourner avec Robertson. Mais ça prouve encore que Robertson a un désir de poursuivre, à mon avis, sa carrière avec les Stars de Dallas. Et on verra bien si ça permet pas, justement, aux deux parties d'en venir à une entente plus rapidement.
0: Il y a une question de Marc Beauchemin sur YouTube que je t'envoie, désolé.
1: Vas-y.
0: Pourrais-tu expliquer pourquoi Cutter Gauthier n'est pas admissible à une offre hostile présentement?
1: On va passer la clause 10.2. C'est parce qu'il n'a pas assez joué de hockey. Dans le fond, c'est un peu ce que tu disais tantôt pour l'arbitrage. C'est un privilège que tu obtiens à un certain point. Plus que tu joues de matchs dans la Ligue nationale de hockey, plus que tu as d'années d'ancienneté, mais tu vas chercher certains trucs. Ça revient à ce qu'on disait l'année passée pour Lane Hutson, qui n'avait pas vraiment de levier de négociation.
0: Et Hutson, l'année passée, était exactement au même endroit que Gauthier. Il n'était pas admissible à l'arbitrage.
1: Exactement. Donc, il n'y a pas d'offre hostile possible dans le cas de Gauthier, parce que c'est la clause 10.2C. Ouais. Donc, on n'a pas à se soucier de ça du côté des Ducks. Il y a des joueurs comme ça qui arrivent en fin d'année et qui n'auraient pas été. Qui n'ont pas joué assez de matchs, tout simplement, pour être.
0: En fait, dans le cas de Hudson, vous comprendrez que s'il était arrivé au bout de son contrat, n'aurait pas été admissible à l'arbitrage salarial.
1: Oui, oui, parce qu'il reste encore un an, tout le monde comprend.
0: Je veux juste préciser, là, mais en raison de son ancienneté dans la Ligue nationale, de matchs joués dans la Ligue, c'est pour ça que Gauthier ne l'est pas. Mais pour en revenir à ce qu'on disait en début d'émission.
1: Ça sera la même cas que Martin, là, dans quelques années.
0: Exactement.
1: C'est pas compliqué. Quand les joueurs brûlent une année de contrat à la fin de la saison parce que ça fait leur affaire, OK, good, vous brûlez une année de contrat, mais en contrepartie, vous perdez ce droit-là un peu plus tard down the road. Là. C'est un peu comme ça qu'il faut le voir au final.
0: Ouais, mais Zachary Lalonde sur YouTube, c'est exactement ça. Il dit c'est la clause NCAA.
1: C'est un peu ça.
0: Le gars là, qui quitte la NCAA, brûle la première année de son entente, c'est parfait. Mais ça, il y a toujours deux côtés à la médaille. Ça peut pas juste favoriser le joueur. Ça peut favoriser les équipes de temps en temps. Ça, c'est un avantage. Et aujourd'hui, pour être certain que Pat Verbeek est bien content qu'il soit pas admissible à l'arbitrage. Une offre hostile, excuse-moi, mais faut pas moiler les dossiers, là. Mais une offre hostile, parce que je garantis, que Gauthier, il aurait des offres d'un peu partout dans la Ligue nationale pour une offre hostile à accepter.
1: C'est sûr, sans aucun doute. Je parlais de Jason Robertson avec les Stars. À noter que Jamie Benn sera de retour là-bas à Dallas. Il a signé une entente de 1 an, 850 000, évidemment, avec l'ajout potentiel de Bonnie. Faut pas se surprendre de ça. Évidemment, puisqu'il a plus de 35 ans, il est rendu à 36. Ben, c'est 1,15 million qu'il peut aller chercher en Bonnie, donc pour un total potentiel de 2 millions. Ben qui tente toujours de gagner la Coupe Stanley avec les Stars, en sera une 18e année quand même avec eux. Ça laisse un peu de latitude quand même, là. Ça donne 9,7 millions d'espace à Dallas. Est-ce qu'on va être capable de bouger des morceaux? Est-ce qu'on va être capable de le ramasser justement Robertson au passage? On verra bien, mais Ben fait son possible pour essayer d'avoir une équipe encore compétitive.
0: Ouais, ce qui doit embêter Jim Neal et les Stars, c'est que là, présentement, on n'a pas la place pour signer Jason Robertson. Puis si on échange un contrat de 3-4 millions, ben encore là, parfait, on est capable de signer peut-être Robertson à 12,5-13 millions. Mais après ça, t'as plus aucune marge de manœuvre pour le reste de l'année. Tu risques même d'amorcer ta saison avec le moins d'effectifs que ce qui est permis pour rentrer tout le monde dans ta masse. Il y a n'importe quelle équipe n'aime pas cette situation-là, là. On les a vus, c'est quelques clubs par le passé, entre autres Toronto, se retrouver à habiller 18 joueurs, le strict minimum, à garder sur la formation 18 joueurs. Tu pars sur la route, par exemple, un voyage sur la côte ouest, tu peux pas amener des joueurs supplémentaires pour te préparer en cas de blessure. C'est pas une situation qui est facile. On n'est pas sorti du bois, là, vraiment, du côté des Stars.
1: Ben, tu regardes leur situation salariale, c'est un gars comme Radek Faksa qui gagne 2 millions, qui pourrait peut-être sauter. Sam Steele est à 2,1 millions. Eux, clairement, c'est Tyler Seguin qui leur fait mal. Il est quasiment à 10 millions. Il y a une clause complète de non-mouvement. On peut pas l'échanger. On peut pas l'échanger avec un bonbon.
0: C'est pas échangeable. C'est trop blessé.
1: Même, je pense que s'il n'y avait pas de clause, je pense qu'il aurait été échangé.
0: Peut-être.
1: À coup de premier choix, puis à coup de sport, on aurait fait avaler une équipe, on en serait venu à une résolution, mais tu peux pas faire ça parce que Seguin, il est pas fou, là.
0: En même temps, t'as l'air, Seguin est dans une bonne place.
1: Il veut gagner.
0: Il est même dans un rôle secondaire, se retrouve dans une bonne équipe. Moi, écoute, à sa place, je resterais là. C'est pas de la marchandise, les gars, ils méritent leur salaire, ils se sont rendus là pour une raison, puis les clauses, moi j'ai bien de la misère à critiquer un joueur qui a une clause. Il y a toujours bien un club qui l'a donné, sa maudite clause.
1: Exactement.
0: Il l'a mérité parce que dans le cadre des négociations, au lieu de prendre 1 million de plus, on va prendre une clause. Puis le DG dit, ouais, méchante bonne idée, on met ça sur le contrat.
1: Exactement.
0: Après ça, faut que tu deals avec.
1: Exactement. Un ancien Stars était dans l'actualité aussi en fin de semaine. Il n'y aura pas d'offre hostile à l'endroit de Maverick Bourque. Il a signé une entente de 6 ans à 5,5 millions, lui qui a été acquis des Predators de Nashville dans les derniers jours. Quand même une super saison pour Maverick Bourque l'année passée. Un point ou deux matchs avec 41 points, 20 buts. Moi, j'ai hâte de le voir dans un rôle un peu plus accru avec les Preds, parce que là, il sera pas autant camouflé, puis tu sais, veut pas, là, on vient d'en parler, il y a du talent partout sur tous les trios, fait qu'à un certain point, ben là, ce sera plus son temps à Maverick de se mettre en évidence l'année prochaine.
0: Puis on a ouvert une place pour lui au centre à Nashville en échangeant Fyodor Svechkov à l'Avalanche du Colorado. Ben là, il y a une place vraiment pour lui dans le top 9 de cette équipe-là au centre. C'est ça qu'il aspire, jouer au centre dans la Ligue nationale, parce qu'il est pas fou. S'il devient un joueur solide au centre, il va faire beaucoup d'argent dans la Ligue nationale. Vous le voyez, la tendance actuellement, tout le monde se cherche des joueurs de centre et Bourque va arriver là-dedans.
1: 5,5 millions 6 ans, c'est quand même un très bon contrat déjà. Là,
0: ben, pour... écoute, s'il devient joueur de centre de troisième trio dans le pire des cas, moi je pense qu'il peut même aspirer à une place sur un top 6 régulier. T'as un excellent contrat, je pense, à long terme. Bon pari de l'organisation, belle transaction que les Preds ont fait avec Maverick Bourque. Il y a quand même pas un long historique dans la Ligue nationale, donc pour lui d'aller chercher autant d'argent aussi vite, je pense que c'est un bon contrat. Puis bon, là, on a vu là, dans les coulisses, on a utilisé la situation de Bourque et celle de Zach Bolduc. C'est intéressant parce que les deux ont à peu près la même expérience dans la Ligue, à peu près la même production de points. C'est juste que d'un côté, t'as un joueur de centre potentiel et de l'autre, t'as un ailier. Donc ça, c'est sûr que ça joue en défaveur de Bolduc. Mais Bolduc amène quelque chose de différent. Il amène du papier sablé, c'est un gars assez robuste. Donc lui aussi, là, quand tu regardes le marché qui évolue, bon, on donne des contrats de plus onéreux encore, ça va favoriser Bolduc, il va peut-être faire plus d'argent qu'il pensait à la fin de la saison passée.
1: Ouais, honnêtement, je peux me tromper, mais ce serait pas la première fois qu'un joueur autonome avec compensation, que ça s'étire un peu dans l'été, avant qu'on en vienne à une entente. Ce serait
0: pas... plein le genre de scénario où ce que le joueur n'a pas le gros bout du bâton parce qu'il n'a pas accès à l'arbitrage. C'est des cas souvent qui ont tendance à durer plus longtemps dans l'été.
1: Exact, ça s'étire. Ouais. Effectivement. Un petit dernier contrat, mais qu'on est à la pause. Yegor Shinnakov poursuit l'aventure à Pittsburgh. On se souvient qu'Al Dubas avait fait son acquisition de Columbus durant le temps des fêtes. Il a été excellent à Pittsburgh, ouais. Ce qui n'a pas toujours été le cas du côté de Columbus. Il avait quand même récolté 18 buts et 36 points en 43 matchs. Solide. Mais là, il a paraffé une entente de 3 ans à 6,25 millions. Donc, un peu d'inconstance, je pense, pour Shinnakov. C'est pas un joueur qui a toujours la switch à on, mais semble bien se plaire dans le système des Pingouins et on mise sur lui pour les 3 prochaines années.
0: Ouais, mais honnêtement, pour être vu rendement et constance à Pittsburgh, on peut pas vraiment y reprocher grand-chose. On est allé chercher à Columbus, on l'a placé sur un top 6, il a joué beaucoup avec Sidney Crosby et ça a fonctionné. Donc, pour les Pingouins, bon rapport qualité-prix, ça a pas coûté cher, on l'amène. Et ça fonctionne. Quand tu parviens par voie de transaction à trouver un gars qui est capable de t'aider sur un top 6, c'est un excellent coup. Je pense que Dubas là-dessus a eu du flair. Ça faisait un bon bout de temps que les Blue Jackets avaient placé Shinnakov sur le marché des transactions. À peu près un an que son nom circulait, puis qu'il était insatisfait, puis on l'avait retranché l'année précédente, puis il avait sauté son tour. On l'amène à Pittsburgh dans une situation différente. Il décolle. Maintenant, là, le contrat est très imposant. Tu sais, vraiment, l'échantillon, il est pas si grand que ça. Là. Il a joué quoi, 3 mois avec les Pingouins? Il se retrouve maintenant avec un contrat de plus de 6 millions. C'est pas mal d'argent.
1: Ah, c'est beaucoup de sous, effectivement. Petit dernier contrat avant qu'on aille à la pause. On n'aura pas vraiment le temps d'en parler. Mais je vous le dis au passage, Mohamed Ouline s'est entendu avec les Oilers. Vous vous en souvenez, il a été impliqué dans cette transaction-là pour Darnell Nurse. Donc, un défenseur qui a signé 2 ans à 1,75 million de dollars. Rien ne va plus pour les Blue Jays, comme un vieux disque qui saute. Mais ça fait quand même. Moi, c'est récurrent là, comme thématique. Et là, on est rendu en juillet. Là. On est à moins d'un mois de la date limite des transactions. Il y a peut-être des changements qui s'amènent à l'horizon. Mais une chose est sûre, ça va prendre plus de points que ça. Ça s'en vient dans 2 minutes.
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1: Ce fut une série à oublier pour les Blue Jays du côté de Seattle. Hier, ça s'est terminé 4-0. Un autre match de suite où est-ce que les Blue Jays n'ont pas réussi à inscrire un point. En fait, c'est pas compliqué. Ils ont été limités à 2 points dans la série au complet. 10 coups sûrs au total sur 3 matchs. 24 manches consécutives sans marquer un point. Et à travers ça, ils ont quand même réussi à gagner vendredi 2-0. Alors, c'est quand même, on est chanceux d'avoir été chercher une victoire, mais samedi, blanchi 11-0 et hier, blanchi 4-0. Hugo, je le sais, je me répète, mais il va falloir qu'on joue de la bien meilleure balle que ça si on veut se donner une chance de revenir. Là. Parce que là, ça va pas bien du tout. Là.
3: Ça va pas bien du tout. Et justement, je suis content que tu l'aies dit que ça faisait près de 3 ans que les Jays n'avaient pas vécu ça. Parce que, je sais pas si tu te souviens, mais là, 3 ans, c'était aussi dans les moments où on se posait des questions sur la direction des Blue Jays. Là, John Schneider est encore là. On a eu...
1: Ils viennent de signer des prolongations
3: exact,
1: de contrat. Là.
3: Exact. Ben ça, est-ce que ça a été la frénésie de la Série mondiale? L'émotion de ça. Parce que là, en ce moment, on est en train de retrouver des Blue Jays qui retrouvent leurs mauvaises habitudes, c'est-à-dire se fier un peu plus sur comment les lanceurs vont. On a été chanceux vendredi, Dylan Cease a eu une excellente sortie. Ça fait en sorte que Après ça, ben on a essayé de bâtir là-dessus. On commence avec une grosse victoire dans la série. Mais par la suite, ça a été vraiment, vraiment difficile. Puis hier, moi, l'affaire que j'ai moins aimé dans tout ça, c'est vraiment à quel point on n'avait aucune vie. On générait aucun momentum quand on était au bâton. Et on se fiait au fait que Trey et Savage, ça allait bien. Entre guillemets. Quand même eu une bonne sortie. Mais on s'entend que tu peux pas limiter ta partie à 3 coups sûrs. Et quand t'as une chance de générer un peu de momentum, en 6e manche surtout, quand on a été chercher un but sur balle, on a été capable de mettre des coureurs sur les sentiers et qu'on frappe dans un double jeu pour tout de suite couper ça, dans un élan où Emerson Hancock était vraiment en fin de sortie, les Mariners ont paniqué, ont commencé à mettre Gabe Spire dans l'enclos notamment, ben on n'a pas été capable de capitaliser, on a redonné du momentum aux lanceurs.
1: Moi, ce que je comprends pas là-dedans, c'est qu'une recette qui fonctionnait tellement bien l'année dernière, on jouait du baseball de petites balles. On jouait pour le point. On y allait, on fabriquait des points. On se fiait pas sur le double à la clôture. On se fiait pas sur le circuit de 3 points.
3: Mm-hmm.
1: On essayait de placer un coureur sur les sentiers. Faire avancer le coureur. Faire marquer le coureur. Un point à la fois. Fait que qu'est-ce que ça implique? Ça implique beaucoup d'amorti. Ça implique, si le coureur est au 2e coussin avec aucun retrait, ça implique de faire un roulant du côté droit de l'avant-champ. Envoyer le coureur au 3e. Après ça, une fois que le coureur rendu au 3e avec moins de 2 retraits, un ballon sacrifice. Bang! Un point. Et un simple but sur balle peut être transformé en point. Et là, on n'est pas en mesure de faire ça. Je sais pas si on a une approche plus individualiste. Tout le monde le sait que Vladimir n'a pas la saison espérée. Loin de là, bien qu'il ait été nommé hier officiellement au match des étoiles. Complètement ridicule, à mon avis. Mais bon, ça, c'est le vote des fans. Il n'est pas le seul. D'ailleurs, il a refusé de jouer au match des étoiles.
3: Il va se reposer.
1: Il a dit qu'il avait besoin de repos et que ce serait pas correct pour les Blue Jays s'il allait s'amuser. Il y sera quand même, mais il ne jouera pas. Dylan Cease, Ernie Clement et Louis Varlin seront les autres représentants là, pour les Blue Jays. Mérité, à mon sens, pour les 3 autres candidats. Mais là n'est pas le point. Le point, c'est que si les Blue Jays n'arrivent pas à se mettre en marche et rapidement, ben moi j'entrevois qu'ils vont être vendeurs, Hugo, dans 3 semaines.
3: Ouais, pas le choix, parce que là, en ce moment, il faut qu'on trouve une solution. Puis visiblement, avec l'alignement, les signatures qu'on a faites, les petites transactions, on dirait que c'était pour... Ben oui, il y a eu des blessures là-dedans, c'est correct. Mais en ce moment, on regarde un alignement des Blue Jays qui veulent trop faire. Ils veulent surcompenser. Ernie Clement, en ce moment, une excellente saison. Il joue exactement la petite balle que tu parlais. Alejandro Kirk, depuis qu'il est revenu de sa blessure, il joue exactement la petite balle que tu pensais. Sauf qu'on n'a pas la puissance de Vladimir Guerrero, ce qui fait en sorte qu'en ce moment, dans l'alignement, il y a des joueurs qui s'en mettent plus ou qui veulent en faire plus. Kazuma Okamoto, super belle surprise, a la puissance qu'on veut. Mais c'est pas normal que Andrés Jiménez prenne des swings pour aller faire des doubles.
1: Ben, c'est à cause de son début de saison extraordinaire.
3: Exact. Mais on a des Jesus Sanchez aussi qui touchent à rien. Tu sais, des Luis Urias qui sont là, qui apprivoisent un peu l'environnement des Blue Jays. C'est tout récent, des Lenin Sosa aussi. Mais ça, c'est pas des gars sur qui tu peux te fier dans ton alignement. C'est pas des gars qui vont être là à chaque jour. Puis après ça, c'est Larry Bambel. Tu sais, qui commet dans leur rotation, qui commet sur l'alignement partant. C'est ça qui est difficile. Puis quand tu fais face à des bons lanceurs, ben c'est encore plus difficile parce qu'il n'y a aucune adaptation. Puis c'est ça qui fait mal en ce moment aux Blue Jays. Donc oui, rendu là, est-ce qu'on est rendu à une situation où on doit remettre les pendules à l'heure et vraiment se poser des vraies questions sur qui devrait rester? Moi, je pense que oui.
1: Là, il y a le match des étoiles qui s'en vient. Peut-être que ça va leur faire du bien pour avoir une petite pause, essayer de se replacer parce que les Jays, à leurs 10 derniers matchs, c'est seulement 3 victoires et une fiche de 42-48 après 90 rencontres. Donc on est 6 matchs. En deçà de 500, en espérant que ça se passe mieux pour eux, parce que mine de rien dans la division, bien que les Yankees en arrachent, là, ça a l'air de rien, là, mais les Yankees ont gagné un seul de leurs 10 derniers matchs. Mais là, ça commence à être très loin pour les Rays.
3: Les Red Sox qui gagnent aussi.
1: Ouais, les Red Sox qui se replacent aussi à ce niveau-là. Hey, je le souligne au passage, mais vendredi dans le match des Blue Jays, Randy Arozarena qui a brûlé les 2 contestations des Mariners dès la première manche.
3: Ça n'a aucun sens. Ça, c'est une des affaires les plus égoïstes que j'ai vues. Je comprends que ils voulaient avoir leur absolu le dernier mot si tu veux, là, mais Randy n'a pas à faire ça. Sincèrement. Je sais que c'est un bon frappeur, il va aller au match des étoiles lui aussi, mais comment tu peux pas prendre en considération comme le reste de l'alignement? Ça, je comprends pas ça. Puis, surtout que les deux, c'était des mauvais calls. Là. C'est ça qui fait le plus mal là-dedans.
1: Ben oui, ben, en fait, de demander la contestation, c'est une chose. Si t'as raison, ça change rien.
3: Exact.
1: Si t'as pas raison, c'est là où est-ce que ton équipe s'handicape.
3: Exact.
1: Et il n'en aura plus pour le reste du match. Disons que ça donne un peu le ton à la suite en des fond. Choses. Merci beaucoup, Hugo. On va aller à la pause. C'est Nicolas Richard qui s'installe avec nous pour la semaine dans la plage horaire de 7h. On lui donne carte blanche. On veut vraiment qu'il aille où est-ce qu'il veut aller, mais aujourd'hui, pas le choix, c'était tellement gros, ça a tellement fait du bruit, puis ça a tellement fait résonner tout le monde vendredi après-midi, qu'il revient sur l'offre hostile à Cutter Gauthier, mais à Cutter Gauthier, à Leo Carlson, mais avec quatre angles, point de vue des Ducks, point de vue des Flyers, point de vue des joueurs, et point de vue de la Ligue nationale de hockey. Ça va être excellent, parce qu'il est très bon, Nicolas Richard, et il s'amène au retour de la pause.
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1: On est vraiment content de l'avoir avec nous. Il va nous accompagner toute la semaine à 7h. Nicolas Richard, salut!
0: Salut, Nick!
4: Les deux tournées, Hugo, comment allez-vous?
0: Ça très bien. On est bien content que tu sois avec nous autres, mon Nick.
4: Merci de m'accueillir dans votre show, les boys.
1: Ah, ça va être le fun. Puis en plus, on te donne carte blanche. Alors, tu peux vraiment aller dans toutes les directions, mais c'est tellement un sujet nucléaire qui est tombé vendredi que ça allait de soi que tu allais nous parler ce matin de l'offre hostile à Leo Carlson et de l'impact que ça aura, pas seulement sur Carlson lui-même, mais il va avoir des répercussions un peu partout aux quatre coins de la Ligue nationale.
4: Ouais, justement, j'avais envie d'éclairer donc cette situation-là, mais avant toute chose, comment vous l'avez pris? À quel point ça vous a surpris, ça, cette nouvelle-là qui est arrivée comme une bombe?
1: Ben, je m'attendais pas à ce que ce soit 18 millions qui soient déposés envers lui, mais moi, je soulève l'audace dans un marché qui est pauvre, un marché des joueurs autonomes qui était anémique, des joueurs de centre qui étaient inexistants. Ben, les Flyers tentent le grand coup, puis même si c'est surpayé, c'est pas grave. T'as l'occasion de mettre la main sur un ancien deuxième choix au total, un véritable centre numéro un en devenir élite dans la Ligue nationale de hockey. Moi, si je suis un personne des Flyers, ma sac qui gagne 5 millions de trop, je serais bien content de l'avoir dans mon équipe.
0: Ouais, mais puis moi, la même réaction, mais en ce qui me concerne, c'est que c'est ça le principe de l'offre hostile. C'est censé être démesuré pour que le joueur soit enclin à signer l'offre en tant que telle. Donc,
1: une offre raisonnable, ça va être facile à gagner.
0: C'est pour ça qu'on en envoie si peu. Il faut que ce soit presque impossible à mettre ça de côté. Puis honnêtement, qui aurait refusé un pactole comme ça?
4: Ouais, puis tu parles du joueur Tony, puis j'ai le goût qu'on s'interroge justement sur les raisons qui ont poussé Carlson, parce qu'il a quand même mis sa griffe au bas de cette offre hostile-là. Il a envie d'aller à Philadelphie. Pourquoi? Ben, je pense que vous l'avez dit, 18 millions de bonnes raisons par année. Contrat sensationnel. Puis je sais pas si vous avez vu les détails de la structure du contrat. Si ça arrive, si ça se conclut, ça se concrétise, il touchera 39 millions dans les 12 premiers mois du contrat.
1: Mm-hmm.
4: Grâce au boni.
1: Même si ça se concrétise pas, peu importe. C'est la question, c'est de savoir qui va lui donner l'argent.
0: Ouais.
1: Mais il touchera 39 millions dans les 12 premiers mois du contrat. C'est ça qui est écœurant.
4: Ben complètement. Puis je me pose la question, il a accepté donc cette offre des Flyers. Pense-t-il que les Flyers sont plus près d'en faire promise que les Ducks? Ils ont fait les séries, il veut gagner. En tout cas, j'imagine qu'il veut gagner. Pense-t-il sur papier que les Flyers ont plus de chances d'y parvenir que les Ducks? Ça, c'est une question que je me pose. Puis l'autre question concernant Carlson, c'est est-ce qu'il a envie d'être la seule star, le joueur vedette dans un gros marché de hockey? On le voit beaucoup, là. Dans la NBA, au football, les gars veulent être l'attraction, le joueur principal. Puis tu sais, on s'entend que l'alignement des Flyers n'est pas nécessairement celui des Ducks. Tu sais, oui, on a Marton, on a Mishkov, mais après Dvorak, Konechny, c'est assez mince. Du côté des Ducks, on avait Lacon, Minchukov, Sinek, Gauthier. Est-ce qu'il avait envie, lui, d'être le gros poisson à Philly? C'est une autre question que je me pose.
1: Ah, honnêtement, je sais pas à quel point. Il faudrait demander aux joueurs. Quand ils apposent leur signature sur une offre hostile, ont-ils réellement le goût de quitter? ou est-ce que secrètement, ils espèrent que leur équipe égale l'offre? Parce qu'au final, on le sait, Pat Verbeek, négociateur très serré, c'est tout le temps compliqué avec lui. C'est peut-être juste une façon de dire, regarde, moi, je suis allé chercher mon argent, maintenant, j'espère que tu me ramènes puis que je poursuive l'aventure ici. Il n'y a rien qui dit que son... Tu sais, évidemment, c'est de la réponse de politicien, mais Sébastien Aho, l'année qu'il avait paraphé l'entente avec le Canadien de Montréal et que les Hurricanes avaient égalé, il l'avait dit, moi, c'était mon désir tout le long. On était convaincus que ça allait être matché du côté des Hurricanes puis que ça allait juste faire en sorte que j'allais passer un été plus tranquille et que j'aurais pas à me soucier, à me tracasser avec les négociations de contrat. Il y a un peu de ça là-dedans aussi. Là.
4: Ben complètement. Puis t'as évoqué Pat Verbeek, puis je veux qu'on s'y concentre parce que pour moi, c'est la pièce maîtresse de cette situation-là. Pourquoi ne pas avoir réglé le dossier plus rapidement?
0: Ben, comme on l'a fait chez le Canadien, moi, ça, c'est un non-sens. Un gars que tu repêches aussitôt au repêchage, ça aurait dû être un cas prioritaire, pas cette année. En juillet passé, le 1er juillet passé, les Ducks auraient dû annoncer une prolongation de contrat à long terme avec Leo Carlson. On l'aurait arabé autour de 8-9 millions aujourd'hui.
1: OK, mais si on envoie la pierre à Verbeek pour Carlson, il faut regarder du côté de Carl Davidson et Connor Bedard. C'est la même situation. Bedard, lui aussi, en ce moment, pourrait recevoir une offre hostile. Qu'est-ce qui fait en sorte qu'on est aussi critique envers Verbeek et je m'inscris dans votre équipe, mais qu'on laisse passer la situation de Bedard? Pourquoi est-ce que Connor Bedard, lui, ne reçoit pas une offre hostile là, dans les prochaines heures?
4: Mais ce que je trouve le plus surprenant, les gars, c'est que Verbeek n'a pas protégé ses actifs. Il sait que Carlson serait un client intéressant pour toutes les formations de la Ligue nationale. 67 points en 70 matchs, un gros centre de 6-3, 21 ans. Et non seulement ça, vous l'avez sûrement vu, Verbeek a un peu provoqué les autres DG en disant « Peu importe l'offre que vous nous ferez, on va l'égaler. » Les autres DG se frottent les mains en se disant « Parfait, mon Pat, regarde-nous aller. » C'est pas plus compliqué que ça. Je trouve ça complètement absurde et bizarre, l'attitude de Verbeek de dire « Écoutez, là, on a tellement d'argent, on veut tellement garder Carlson. Oui, on l'a pas signé, là, mais peu importe l'offre que vous nous ferez, peu importe le montant et les années, on va l'accoter. J'ai pas compris ce geste-là.
1: Mais moi, c'est là où est-ce que je me dis, si je suis l'agent de Leo Carlson, puis t'as une déclaration comme celle-là dans les médias, pourquoi est-ce que t'as besoin que ça provienne d'un parti externe qui arrive avec une offre hostile pour te décider à finalement t'entendre avec mon joueur? L'offre hostile qui arriverait de Pierre-Jean-Jacques n'aurait pas été de 11 millions. Là. C'est évident, comme Tony le disait, ça aurait été démesuré. Bien, entendons-nous à la table de négociation, mais c'est tellement compliqué toujours avec les Ducks qu'on en arrive à ce point-là aujourd'hui. Puis là, on lance beaucoup des fleurs aux Flyers ou même le pot aux Flyers dans certaines personnes. Mais il était quatre, Nick, à vouloir faire une offre hostile à Leo Carlson. Ce n'était pas le seul club qui était intéressé, là. Penses-tu que le Canadien de Montréal était du lombre? Penses-tu que Kent Hughes avait lui aussi lancé son chapeau dans la mêlée pour essayer de mettre la main sur le centre Leo Carlson?
4: Ça aurait sans doute un peu défait son plan, dans le sens où on sait que Hughes a très bien joué ses cartes avec des contrats, disons, à rabais, là, entre très gros guillemets. Donc, je l'aurais pas vu faire une offre de 18 millions, un contrat qui aurait équivalu à plus que Hudson et Suzuki mis ensemble. Ouais. Cependant, puis on parle du Canadien, bon, je pense que c'est confirmé, là, la reconstruction a fonctionné. Peut-on en dire autant des Ducks? Rappelez-vous, là, il y a 5-6 ans, là, on disait les Ducks, c'est le futur projet de la Ligue nationale, c'est le modèle à suivre. Je regardais hier pour préparer cette chronique, depuis 2019, attardons-nous au choix de première et deuxième ronde des Ducks. Zegras, parti. Drysdale, parti. Perrault, parti. McTavish, parti. Zellweger, parti. Carlson, pas réglé. Minchukov, ça n'a pas été simple. Gauthier, pas réglé.
1: Mm. C'est vrai. Mais Gauthier, c'est pas leur premier choix, eux autres, mais pareil, le point
0: est
1: le
0: même. Ouais. Puis pour ajouter à ça, là, on en parlait tantôt à tout début d'émission, là, le fameux texte de The Athletic là, qui avait été publié là, il y a quelques mois concernant les négociations, les équipes les plus faciles avec qui négocier, les équipes où c'est pas mal plus difficile, ben les Ducks d'Anaheim ont trôné au premier rang dans ce palmarès de The Athletic. Puis les propos cités, un agent dit ici au sujet de Pat Verbeek, Anaheim est réputé pour ses négociations serrées, mais il doit faire attention car ça peut nuire à leur relation à long terme avec les joueurs, en espérant qu'ils en soient conscients. Puis plus tard, on en rajoute en disant ils se battent pour des pécadilles à 10 000 $ à la fin d'un contrat. Si t'as un joueur à 1,1 million et tu le veux à 1,15 million, c'est un vrai calvaire. Tout est compliqué avec les Ducks d'Anaheim. Donc, c'est pas d'hier que les agents se butent quand même à des négociations très ardues avec les Ducks d'Anaheim.
1: Ben ouais, puis si tu remontes un petit peu dans le temps, Leo Carlson avait sorti une entrevue il y a un an, parce qu'il disait, je me souviens pas du chiffre, peut-être que tu l'as noté dans tes notes, Nick, mais et on lui dit, si tu avais une offre de 8,5-9 millions sur la table, la signerais-tu? Demain matin, je la signerais. Ouais. Ça, c'est il y a un an, là. Et là, finalement, t'arrives un an plus tard, et c'est le double du salaire. Ça démontre que Verbeek, s'il avait été plus allumé, plus prudent, il n'en serait pas dans cette situation-là fâcheuse, Nicolas.
4: Ben, non, puis les gars, je sais pas ce que vous en pensez, mais moi, je me dis tout le temps de ce genre de situation-là, t'as aucune chance à prendre. Moi, c'est juste ça qui me rentre pas dans la tête de se dire, c'est ton joueur de concession, on sait qu'il va être bon, puis qu'il va être bon longtemps. Pourquoi ne pas le protéger? Comme Hughes a fait avec Demidov, avec Slav, avec Hutton, c'est pourtant si simple de s'entendre avec ces joueurs-là qui devraient faire partie de ton avenir, mais c'est comme si Verbeek a pris la chance que ça arrive pas, puis il s'est brûlé.
1: Ouais, mais là, je reviens à ma question de tantôt qu'on a esquivé, là, mais Connor Bedard, lui aussi peut avoir une offre hostile. Pourquoi Tony, Connor Bedard, ne reçoit pas d'offre hostile, selon toi?
0: Ben là, premièrement, il semble blessé. Ça semble assez sérieux, là, la blessure qu'il a subie la semaine dernière. Est-ce que ça peut être un frein à ce qu'on dépose une offre hostile pour ses services? Peut-être. De l'autre côté, moi, je suis convaincu que quand tu veux faire une offre hostile, il faut que tu penses vraiment avoir des chances que le joueur devienne ta propriété. Dans le cas des Blackhawks, on va accoter n'importe quelle offre dirigée vers Connor Bedard. Je pense que là-dessus, il y a un vrai enjeu pour une équipe qui dit on va tenter d'aller chercher. Mais quand tu regardes la structure salariale, l'argent qui reste disponible dans les livres des Blackhawks, c'est une formalité pour moi qu'on va égaler toute offre pour lui.
1: Mais ça reste quand même que Bedard, tout comme Celebrini, qui lui aussi peut prolonger même s'il lui reste un an, tout comme Gauthier si on reste dans le cas des Ducks, ou même Mintsukov qui a assurément amélioré ses conditions hier avec une entente de 7,2 millions, il y a un impact sur le reste des joueurs. Le marché vient de prendre une hausse considérable, Nick.
4: Ben, tout à fait. Puis je faisais l'exercice hier. Des joueurs de 21 ans qui ont une production similaire à celle de Carlson. On a Gauthier, pas encore signé. Fantilli, pas encore signé. Slav à 7,6. Hutton, 8,9. Et Coulé, 10. Est-ce que Carlson vaut 8 millions de plus que tous ces gars-là?
1: Non, mais en même temps, il a signé via offre hostile. Et ça, faut pas le perdre de vue. Mais le point reste le même. Si moi, je suis un joueur qui devient joueur autonome, OK. Je suis peut-être pas aussi bon que Leo Carlson, mais Leo Carlson vaut 18 millions. Moi, je pense que j'en vaut 15. Mmh. Et c'est là où est-ce que ça va faire en sorte que les équipes vont faire whoop-a-l'ay! Et avec un avantage canadien de Montréal d'avoir son noyau déjà sous contrat à long terme. Moi, j'ai vraiment hâte de voir comment les prochains joueurs en venir avec des ententes, les joueurs de premier plan, comment est-ce que ça va avoir un impact sur leur négociation.
0: Moi, là, je vous le dis, les gars, là... Le Canadien vient de régler son noyau à long terme. C'est 9 joueurs de premier plan. Pour 67 millions jusqu'en 2030 sur la masse salariale. C'est sûr que le Canadien va dans une position de force le jour où on va pouvoir faire l'acquisition d'un joueur de premier plan qui sera pas capable de s'entendre avec son équipe. C'est écrit dans le ciel que ça va arriver dans un horizon de 2 ans.
1: OK, mais je vous pose la question. Si c'était Ken Hughes qui avait fait cette offre-là à 18 millions, puis tantôt Nick l'a dit, là, ça briserait l'échelle salariale, puis la structure, puis tout le monde en prend un peu moins, puis là... Comment est-ce que ça aurait été perçu dans la chambre du Canadien de Montréal?
0: Très bonne question.
1: Nick. Mmh.
4: C'est dur à dire parce que c'est pas arrivé, mais dans la mesure où on sait que Hughes a bien protégé ses actifs puis qu'on sait que le Canadien, ce vestiaire qui est tellement soudé, c'est dur à dire parce que d'un sens, t'amènes un joueur qui peut changer complètement l'image de ton équipe en Carlton, mais comme je le disais, qui équivaut à 2 salaires. C'est dur à dire ce que ça fait dans le vestiaire. Moi, l'autre question que je me pose, les gars, tu sais, oui, on a parlé de la manière de redéfinir le marché pour la valeur des joueurs, mais ça vient aussi redéfinir la manière de gérer des reconstructions. Parce que là, il faut que les joueurs, tu les signes, que tu les signes pour beaucoup, puis le plus tôt possible. C'est pas comme avant où, bon, il y avait l'espèce de contre-pont, là, autour de 21, 22 ans, mais là, les joueurs veulent leur argent maintenant.
0: C'est vrai, ça.
4: Ici, des joueurs de 21 ans valent 18 millions. Imaginez, tu l'as dit, le Celebrini, qu'est-ce qui va arriver? McKenna, dans quelques années, s'il devient ce qu'il va devenir. Dupont, les DG ne peuvent plus prendre la chance de perdre ce joueur-là parce que peut-être que Brière vient d'ouvrir une boîte de Pandore avec des offres hostiles qui vont arriver peut-être plus souvent que c'est le trou auparavant. Là.
0: Ouais. C'est comme si, effectivement, on vient de briser les conventions. Là, à moins que d'avoir le statut de joueur exceptionnel, c'était comme... acquis qu'un joueur, au terme de son contrat d'entrée, aurait un contre-pont à signer d'une couple d'années. Mais... puis après ça, on reconsidérerait la situation avant l'autonomie complète pour un contrat à long terme.
1: Mais là, le contrat à long terme, si tu le sors tout après ton contrat d'entrée, tu peux signer deux contrats à long terme.
0: Ouais.
1: Et tu peux faire deux fois sauter la banque.
0: Exact.
1: C'est pour ça que les joueurs aiment ça, cette façon-là de pairer. Très bon, Nick. C'est super cool. Déjà hâte de te reparler demain.
4: Yes, sir, demain, les gars.
1: Bye-bye, Nicolas Richard, que vous pouvez lire un peu partout dans la presse et qu'évidemment, on est content d'avoir avec nous sur les ondes de BPM Sport. Tony, je te la pose la question. Comment ça aurait été perçu dans la chambre si Leo Carlson avait eu cette offre-là déposée de la part de Kent Hughes alors que on a demandé à Suzuki, à Caulfield, à Slavkovski, à Demidov, à Hudson d'en prendre un peu moins?
0: Oui, c'est une excellente question. Kent Hughes a ouvertement parlé de ce cas-là pas plus tard que la semaine dernière, le 1er juillet. Il y a une question qui lui a été demandée quant à ses tentatives sur le marché d'autonomie, puis il avait répondu que ben effectivement, faut que tu y penses. Quand tu demandes à tous tes joueurs que tu as développés dans ton organisation d'en prendre un petit peu moins dans un but collectif, de construire ça tout ensemble, est-ce qu'on peut vraiment arriver puis amener un gars payé pas mal plus cher dans cet environnement-là via l'autonomie? Un jour, peut-être qu'on va aller là, mais mon feeling, c'est que à la lumière de ce que Kent Hughes a dit il y a une semaine, je pense pas qu'on était prêt à faire une chose comme ça.
1: Moi, tu vois, je m'inscris un peu dans l'autre sens. Moi, je pense que Suzuki, Caulfield et toute la ribambelle de joueurs qui prennent un peu moins d'argent, ils font pas ça juste pour faire plaisir, pour faire bien paraître Kent Hughes, pour que Jeff Molson se mette un peu plus de sous dans les poches. Ils font ça pour permettre à leur directeur général d'avoir de la flexibilité financière pour avoir la meilleure équipe, la plus compétitive possible. Si ça fait en sorte que t'as un Leo Carlson qui débarquerait, évidemment ça n'arrivera pas avec le Canadien, dans ton équipe, même s'il est payé 18 millions, ce qui est largement au-dessus de tout le monde, ça fait-tu en sorte que demain matin, on a de meilleures chances de gagner? Tu sais, je pense que parfois, on identifie les joueurs du CH comme étant pas égoïstes, mais il faut absolument que tout le monde fasse ça parce que si quelqu'un débarque puis débalance tout ça, on va être fâché. Je ne sais pas si on serait fâché. Moi, je pense qu'on serait content.
0: Toi, tu serais à l'aise d'amener Leo Carlson à 18 millions quand ton capitaine est payé moins que 8?
1: Si j'avais eu à faire ça pour Kent Hughes, évidemment, j'aurais consulté mes leaders avant de faire ça, sans aucun doute.
0: Mm.
1: Mais par la suite, si je vous dis, écoutez, c'est vrai que tout le monde en a pris un peu moins, là, je suis d'accord, là, mais tout le monde était repêché par le Canadien de Montréal et tout le monde a été développé dans le système du Canadien de Montréal. Là, on a l'occasion de mettre la main sur un 1-2 punch élite en Leo Carlson pour un joueur qui va être ici pour 15 ans. Il va être payé plus cher, c'est vrai. Mais ça va peut-être faire en sorte qu'on aura une chance légitime de gagner la Coupe Stanley. Est-ce que les joueurs seraient fâchés de ça?
0: Peut-être les agents le seraient plus que les joueurs. Parce que ça aurait été quand même assez paradoxal. Tu signes Demidov deux jours avant pour 9,15 millions, puis un joueur d'à peu près le même âge va le signer pour le double du salaire.
1: Oui, mais un joueur qui t'appartient pas.
0: Ouais, mais...
1: Tu comprends? Mais tu comprends mon point, je comprends ton point. Tu sais, je suis pas en train de déchirer ma chemise. Je dis juste que faut pas prêter des intentions aux joueurs du Canadien. Ah ben là, y a pas personne ici qui fait 10 millions, fait qu'il faudrait pas que personne ici fait 10 millions. Si t'as l'occasion de mettre la main sur un joueur de centre élite, moi je pense que même s'il y a 2-3 égaux au passage qui peuvent être froissés, mais que la grande majorité sont d'accord avec ça, c'est un réel, pensez-y bien.
0: Non, mais tu sais, tout dépend de l'approche. Tu sais, si Kent Hughes dit, les gars, regarde, on va se tenir, puis on va dire, c'est comme ça qu'il faut bâtir une équipe dans le marché de Montréal, puis on croit ça au bout, il se retourne, vire sa veste de bord, puis il signe un gars le double du salaire.
1: OK, mais les gars, sont-ils plus heureux d'avoir Jake Evans sur le deuxième trio?
0: Ouais, ça, c'est un bon point. C'est un bon point.
1: Tu sais, je présume qu'il y a un juste milieu entre les deux, c'est évident. Mais quand même, si t'as l'occasion de mettre la main sur quelqu'un élite, faut que tu y penses. Ça fait jaser. C'est le fun d'avoir une belle semaine jusqu'à vendredi où est-ce qu'on prendra l'information concrète à savoir si les Ducks vont égaler ou non l'offre hostile des Flyers de Philadelphie. D'ailleurs, on va en reparler d'à peu près 50 minutes avec, même pas 50, 40 minutes avec Jean-Luc Grandpierre dans le bureau des commissaires. Mais d'ici là, après la pause, Félix Auger-Aliassime aura tout un test sur les bras à Wimbledon. Il va croiser le fer avec Novak Djokovic. On en parle avec Alex Régimbal.
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1: Félix Auger-Aliassime a poursuivi sa route à Wimbledon. On va en parler avec Alex Régimbal du podcast Sur la ligne. Salut Alex!
0: Salut Alex!
5: Salut les gars!
1: Quand même fascinant d'avoir les deux gars du podcast Sur la ligne coup sur coup. C'est comme,
0: quand même, hein?
1: Spécial.
0: Ben oui.
1: C'est spécial.
0: On est content. L'un qui a parlé de hockey, par exemple.
1: Ouais, effectivement. L'autre va parler de tennis. Ça n'a pas été facile pour Félix, mais il l'a emporté en cinq manches hier, Alex.
5: Non, ça n'a pas été facile et ça a été un match qui a fait passer Félix par toute la gamme des émotions. Là. Je ne sais pas si vous avez vu ça, mais il y a eu peut-être l'échange du tournoi entre les deux. Là. Un échange que Félix a perdu, mais il a terminé avec le sourire, là, même cet échange-là. Puis après ça, il y a eu une controverse là, avec toute l'histoire de du thérapeute là, qui a été calé alors que Félix... servait, puis là, Félix était pas content. Je sais pas si
1: mais vu ça, la conférence. Oui, tu as vu ça, puis même l'échange après le match, là, au filet. Ouais. Est-ce que Félix n'est pas assez fort mentalement pour se laisser déconcentrer pour ça? Parce que pour les gens qui ne savent pas de quoi on parle, Fokina a demandé un temps d'arrêt médical alors qu'on était sur le point là, de mettre fin au match du côté de Félix, et le match a complètement basculé. Tu sais, je pense que Du côté d'Auger-Aliassime, il faut qu'il soit en mesure de rester focus, Alex. Faut pas qu'il se laisse déconcentrer par ça.
5: Ouais, sur le fond sportif, là, j'aurais tendance à être d'accord avec toi, mais en même temps, quand je regarde Félix, c'est tellement un gars qui est tout le temps calme sur le terrain, qui s'énerve jamais, tu sais, ou presque. Là. Alors que quand il s'énerve comme ça ou quand il est fâché, j'aurais tendance à lui donner le bénéfice du doute là-dedans, à dire que bon, la règle n'a pas beaucoup de bon sens. Puis pour expliquer aux gens, c'est-à-dire que bon là, Félix il sert, son adversaire se brise la cheville c'est exagéré comme terme là, mais tu fais mal à la cheville, demande le thérapeute sportif pour venir l'aider, ça casse complètement le rythme. Et ce que Félix réclamait, c'est que en fait il en veut contre la règle, il aimerait qu'on change la règle à ce niveau-là, c'est-à-dire que bon, si un joueur se blesse comme ça, il peut juste demander le thérapeute sportif entre les deux jeux finalement là, pas pendant le jeu. Alors, il était fâché un peu de ça, il en a parlé en conférence de presse. Il a également pas révélé, en tout cas, de son côté à lui, ce qui s'est dit au filet. Maintenant, est-ce que c'est quelque chose qui l'a dérangé mentalement? Visiblement, oui, mais en même temps, bon, il a quand même tenu le coup et il a gagné ce match-là, finalement, malgré tout. Là. Alors, je pense que c'est plus une question de... sur le coup, il était fâché. Puis peut-être bien qu'il aurait perdu les points pareil. En même temps, quand tu regardes de la façon dont l'autre joueur a joué après ce coup-là, je le comprends un peu d'avoir été fâché parce que, bon, tu te dis, ben, t'es blessé ou t'es pas blessé? Puis là, ben, finalement, il joue puis il gagne les points. Alors, je pense que de ce point de vue-là, je le comprends un peu, Félix, d'avoir été fâché. Puis, ben, au final, il a quand même gagné.
1: Oui, il a gagné un match amplement disputé 7-6, 6-7, 6-3, 6-7 et finalement 6-1.
0: Hey, 5 heures sur le terrain. Puis il faisait chaud en plus. C'était un match qui a été interrompu pendant un petit bout de temps. Il y a un spectateur qui a eu un malaise dans les gradins. Moi, je regardais le match à ce moment-là. Ça a duré une quinzaine de minutes. Les gars ont rembarqué. C'est vraiment toute une bagarre qu'ils se sont livrés. Puis bon, ça nous donne le théâtre d'un match fort intéressant contre Djokovic en quart de finale.
1: Ouais, c'est ça qui est dommage parce que il a eu quelques occasions de mettre fin au match plus vite, Félix. Ça aurait été le fun qu'il n'ait pas à brûler autant d'énergie avant d'affronter Djokovic, Alex.
5: Ouais, c'est drôle parce qu'on en parlait ensemble la semaine passée en se disant bon, mais s'il peut avoir quelques matchs un peu plus faciles et se rendre un peu plus loin dans ce tableau-là, ce qui est le cas présentement, là, jusqu'à maintenant, il peut dire mission accomplie. La bonne nouvelle, c'est que son prochain adversaire, Novak Djokovic, il a passé plus de temps sur le terrain que lui à date. Alors, je regardais les chiffres là, tout à l'heure, là, puis c'est 10h37 minutes au total pour Félix et 11h17 là, pour Novak Djokovic. Alors, de ce point de vue-là, il y a un mini avantage là pour Félix Auger-Aliassime. Il est quand même plus jeune que son adversaire Novak Djokovic, qui en reste moins qu'il en restait, comme on dit là, de son côté. J'ai hâte de voir qu'est-ce que ça va donner ce match-là parce que je regardais les cotes pour les parieurs au livre. Puis moi, j'étais pas mal sûr que Félix allait être favori pour les parieurs au livre, en tout cas en date de hier soir. Là, et c'est Novak pour l'instant qui l'est là. À moins que ça a changé depuis hier soir. Là, j'ai pas fait une revérification ce matin, mais peut-être que le fait qu'il a gagné 7 fois ce tournoi-là, qu'il est un des plus grands joueurs, sinon le plus grand joueur de l'histoire, ça affecte sa cote assurément. Et de la façon dont Félix il a joué dans les dernières semaines, et surtout sur le fait que Novak Djokovic, il n'a pas joué beaucoup cette année. Il n'a joué que 4 tournois. Bon, il a fait la finale en Australie, mais pour le reste, il n'a pas dépassé le 4e tour. Novak Djokovic, c'est un 3e tour en France, à Roland-Garros. C'est un 4e tour à Indian Wells. C'est un 2e tour à Rome. C'est ça le résultat cette année. Alors, il n'a pas joué beaucoup. Il a été blessé. Moi, je pense qu'il est très prenable, Novak Djokovic, présentement. C'est un bon timing pour Félix Auger-Aliassime de l'affronter, d'autant plus que Félix a gagné beaucoup récemment.
1: Et la dernière fois que les deux se sont affrontés, c'est 2022. Deux fois cette année-là, et les deux tennismen s'étaient partagés une victoire de chaque côté. On va aller du côté féminin, Alex. Sabalenka avait juste envie de décompresser après sa défaite contre Saka hier.
5: Vous avez vu ça, là. Elle a dit qu'elle avait juste le goût d'aller prendre une brosse là, en bon québécois et de réfléchir sur sa vie. Puis c'est drôle parce que... À Roland-Garros aussi, elle avait sorti une clip comme de ce genre-là. Là, elle avait dit après sa défaite à Roland-Garros, j'ai juste le goût d'arrêter de jouer au tennis. Fait que là, elle commence à enchaîner les bonnes côtes. Puis je pense qu'elle est un peu échaudée aussi là, parce que récemment on lui a demandé beaucoup là, puis c'était le cas encore hier. Est-ce que tu sens que t'es la meilleure joueuse au monde présentement? Puis elle répond, mais en tout cas, je suis numéro 1 mondial. Là, je sais pas trop quoi vous dire.
1: Quelle question
0: d'imbécile. C'est comme si la meilleure joueuse au monde n'a pas le droit de perdre. Ben voyons donc. Tu sais, c'est un sport individuel. C'est sûr que tu vas finir par perdre des matchs. T'sais, Colin, t'sais, c'est quoi? Avec tes premières au monde, tu vas tout le temps gagner tes games. Ben, ça n'a pas d'allure.
5: Non, c'est ça. Puis tu sais, pour vrai, le classement il est fait sur un an. Tu sais, puis ça a du bon, puis ça a du mauvais dans ce que c'est au tennis. Mais il reste que crime. Ça veut quand même dire que sur 52 semaines, ben elle a visiblement été la meilleure joueuse au monde. Puis je suis d'accord avec toi. Tu sais, les numéros mondiaux vont perdre des matchs. Regarde Yannick Sinner là, il est pas invincible là, non plus. Alors qu'il a connu une bonne séquence, ça s'est compliqué un peu autour de Roland Garros. Et là, c'est intéressant parce qu'effectivement, Félix, il va peut-être l'affronter le Sinner, mais c'est un autre exemple que je veux dire, tous les joueurs et tous les joueuses sont jamais invincibles. Mais j'ai hâte de voir parce que dans le cas de Sabalenka, ben elle restait quand même, quant à moi, là, une grande favorite pour ce tournoi-là. D'ailleurs, il y a beaucoup de favorites là, qui ont été exclus de ce tournoi-là jusqu'à date. Mais il reste que c'est une autre quote, comme on dit, ou une autre déclaration de Sabalenka qui fait jaser. Puis c'est drôle parce qu'en même temps, c'est tellement une des filles les plus sympathiques sur le circuit. C'est une des filles qui fait des blagues, qui fait des qui est plus souvent contrairement souriante. Mais là, récemment, on la sent un peu échaudée. Est-ce qu'il y a des choses qui se passent dans sa vie personnelle? Ça se peut. Mais en même temps, je veux dire, c'est tout à fait normal, je pense, que ce qui se passe de son côté.
1: La pression de gagner, à un certain point, je pense que ça peut rattraper des athlètes.
0: Puis le retour de Osaka est impressionnant aussi.
1: Ah, ben ça
0: là.
1: Aussi.
0: Après tout ce qu'elle a vécu, puis loin des terrains pendant un bon bout de temps, puis elle revient, puis elle joue du tennis de très grande qualité présentement.
5: Ben c'est ce que tu dis, ça a beaucoup de sens parce que là on commence à se demander tranquillement si Osaka, celle dominante, là, la numéro un mondiale, celle qui avait remporté beaucoup de grands chelems à un jeune âge, elle est de retour.
1: Tu t'en souviens?
5: Ben je sais à quoi tu fais référence hein, là. Tu ramènes des vieux des.
1: Alex a perdu un pari sur Naomi Osaka il y a quelques années.
0: Ok, je comprends.
5: On l'expliquera aux gens peut-être éventuellement. C'est un pari qui avait pas de sens à l'époque. Je sais pas ben pas comment c'est arrivé encore aujourd'hui. Mais il reste qu'elle était très dominante à un très jeune âge et puis qu'on s'attendait à ce que ce soit la digne successeur de Serena Williams à ce moment-là. Tu sais, et puis elle a été très bonne. Elle a gagné beaucoup de titre Grand Chelem assez rapidement, mais depuis, ça s'est pas mal calmé et elle a fait une espèce de percée à Montréal l'année passée contre Victoria Mboko et c'était inattendu. Là. Et là, on voyait peut-être Osaka gagner et finalement Mboko l'emporter. Cette année, elle a fait une finale à Hambourg, mais pour l'essentiel, c'est son seul excellent résultat là, si on la place comme une fille de numéro 1 mondial, mais en même temps, moi, je serais pas surpris là, de la façon dont les choses se passent présentement qu'elle puisse peut-être nous surprendre et ramener un grand titre, pourquoi pas. C'est intéressant de voir ça. D'ailleurs, du côté des femmes, là, quand même quelques candidates là, qui restent encore intéressantes. Je regarde Coco, Jessica Pegula là, dans le haut du tableau. Là, il y a encore quelques noms. Là. D'après moi, ça va jouer de ce côté.
1: Ouais, il n'y a plus le nom de Serena Williams parce que vous le savez, elle a été éliminée en simple, mais elle a même abandonné son parcours en double. C'est dommage. Elle a publié des photos sur ses plateformes. On a vu là, des seringues dans lesquelles elle a retiré du liquide de son genou. Évidemment, pas elle, là, quelqu'un de compétent médicalement parlant, mais au final, c'est dommage, mais Serena Williams, la belle histoire à Wimbledon, ça aura été de courte durée. Très bon, merci beaucoup Alex pour ton passage avec nous ce matin, et bonne fin de Wimbledon, mon ami.
0: Allez, bon Alex!
5: Grand plaisir, messieurs.
1: Bye-bye, ouais. Alexandre Gimbal du podcast Sur la ligne. On va aller à la pause de l'autre côté. Les Ducks se sont fait avoir avec une offre hostile. Est-ce que le Canadien pourrait opter pour une offre hostile? Est-ce que nous, on pourrait recevoir une offre hostile? Est-ce qu'on pourrait se faire faire le coup? Seriez-vous prêt à y aller n'importe quelle offre de contrat qui pourrait être dirigée à l'endroit d'un Herbert Jacquin, par exemple? On en parle dans deux minutes.
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1: Est-ce que le joueur convoité par les Canadiens pour venir remplir le rôle de deuxième centre pourrait provenir d'une offre hostile? Je vous amène des précisions par rapport à ça. Si le Canadien veut déposer une offre hostile à une autre équipe, il peut le faire pour un contrat de moins de 1,5 million, mais à partir de 1,6 million jusqu'à 2,3

0: d'un deuxième choix. Et ça, le Canadien la détient. Ou sinon, comme c'est dans le cas de Leo Carlson, plus de 11,9 millions, ce qui représente 4 choix de premier tour. Ça aussi, le Canadien sera en mesure de le faire. Donc, si jamais vous aviez intention de voir Kent Hughes y aller d'offre hostile, ben, il y a ces choses-là quand même, Tony, à savoir à travers ça.
1: Ouais.
0: Moi, je te pose la question. Est-ce que tu égalises n'importe quelle offre qui pourrait être dirigée potentiellement vers Harbert Jacquet? Je viens de le dire, 4,7 millions et moins, c'est un vulgaire choix de deuxième tour. Une équipe débarque ici, intéressée par les services pugilistiques d'Herbert Jacquet, arrive avec un contrat de 4,5 millions. C'est un gros contrat. Je sais pas si le Canadien est prêt à donner ça, mais en contrepartie, le choix de deuxième tour, je sais pas si le Canadien serait intéressé par ça. Y a-t-il des chances qu'on se fasse avoir au final?
1: Je serais surpris. En même temps, quand je vois la flambée des salaires actuellement, ce qu'on a donné, entre autres, à Vincent Desharnais la semaine passée, défenseur gros gabarit, physique, je comprends, il est droitier, c'est sûr que ça a aidé aux conditions salariales. Tout est possible. Je serais tout de même surpris quand même qu'un gars comme Jacquet, quand même défenseur, faut le dire, là, marginal dans la Ligue nationale, un 6 ou un 7e défenseur, puisse obtenir un contrat de plus de 4 millions, ce serait démesuré comme salaire, là, totalement.
0: Parce que le Canadien, je pense pas qu'il est en amour avec Jacquet. En tout cas, Martin Saint-Louis, c'est pas l'impression que ça donne d'un point de vue externe. Mais ça veut pas dire que les 31 autres équipes de la Ligue nationale de hockey pensent comme nous, là.
1: Exact. Parce que c'est
0: puis quand je dis nous, je parle de l'organisation du CH, je parle pas des partisans, là.
1: Ben, pour certaines équipes, clairement, la dimension physique est plus importante que pour d'autres. On a vu, entre autres, des Panthers qui ont décidé de faire dans les dernières semaines le contrat de longue durée que le Lightning de Tampa Bay a donné à un gars comme Jeffrey Viel. Là, on voit vraiment une plus-value avec ça. Est-ce que le Canadien voit les choses de la même façon? Moi, j'en doute. Pourtant, ben, Washington a décidé de se grossir. Ce sera pas de la tape quand tu vas te déplacer en Floride pour aller jouer contre le Lightning ou encore les Panthers. Les Sénateurs ont toujours une équipe quand même relativement robuste. Le Canadien, on semble quand même être à l'aise avec ce qu'on est capable de présenter, qu'on ait Jacquet ou non dans la formation. Mais en contrepartie, on fait des sélections comme celle de Gleb Pougatchev. On tente de développer des Florin Jacquet et des Tyler Thorpe dans la Ligue américaine parce qu'on pense que ces gars-là, à gros gabarit, un jour ou l'autre, viendront 30 services sur un quatrième trio. Donc, d'un côté, on voit évoluer le Canadien et de l'autre, on remarque des tentatives, point de vue recrutement et développement, d'essayer de se grossir.
0: Tu sais, je regarde, là, tu viens de le dire pour Pougatchev, puis je trouve ça intéressant. Il y a clairement une ligne directrice au repêchage du Canadien de Montréal. On veut être plus gros. Pougatchev, 6-3, 198. Runso, 6-2, 186. Cooper Cleaves, 6-3, 203. Braden Klimke, peut-être plus petit, 6 pieds, 175. Parker Trottier, pas nécessairement le plus gros non plus, à 6-1, 185. Wesley Royston, 6-4, 190. Jean-Samuel Daigneault, 6-3, 190. Et Dikos, qui lui aussi est au-dessus de 6 pieds 1, à 175. T'as quand même voulu repêcher, pas nécessairement des aptitudes offensives, mais t'as voulu repêcher du poids. Moi, dans ma tête, alors que les Panthers sont armés jusqu'aux dents pour être les nouveaux Broad Street Bullies, puis de venir déranger tout le monde, puis d'intimider, puis tu veux clairement pas les affronter dans un 4-7, je m'excuse, mais Herbert Jacquet est indispensable à ta formation.
1: Ouais.
0: Tu peux pas te permettre de perdre ce gars-là.
1: Parce que là, présentement, tu sais, vos options de quatrième trio là pour commencer la saison, ben, c'est des gars qui ont pas nécessairement tous l'étiquette d'un joueur de quatrième trio. Jake Evans, vas-tu se retrouver là? Oliver Kapanen, vas-tu se retrouver là? Est-ce que Owen Beck va faire l'équipe au camp? Florin Jacquet, fera-t-il partie des discussions? Alexandre Texier, est-ce une option de quatrième ligne?
0: Et Josh Anderson, quand même, à travers ça,
1: ouais,
0: s'il ne joue pas sur le troisième
1: trio. Josh Anderson, Zach Bolduc, mais je trouve pas que c'est le mix idéal encore sur le quatrième trio. Mais oui, mais si tu veux amener quand même un quatrième trio avec une incidence plus robuste sur les matchs, il aurait fallu que tu déplaces ailleurs, que tu échanges certains joueurs ailleurs. Mais on a fait le pari de garder à long terme les Evans. On a signé Alexandre Texier aussi. Mais là, à un moment donné, tes options, tu les as dans les mains, puis on semble être à l'aise avec ça du côté du Canadien. Parce que du mouvement, on n'en a pas fait au repêchage ni le 1er juillet. À toute fin pratique, là, l'été avance. Oui, il y aura peut-être encore des changements, mais ça va ressembler drôlement à ce qu'on présentait l'an dernier, ben, en fait, lorsqu'on a terminé la saison en série.
0: On en parlait tout à l'heure avec Nicolas Richard, comme quoi c'est moins fréquent les contre-ponts. Et souvent, on y va plus avec des contrats à long terme, spécialement pour les joueurs de premier plan. Je suis d'accord qu'on compare un peu ici.

0: ici, ben, je compare des pommes et des oranges. Mais est-ce que pour toi, Jacky et Bolduc, parce que lui aussi a besoin d'une nouvelle entente, est-ce qu'il y a une possibilité qu'on s'engage à long terme avec eux ou on est convaincu que ce sera plus du court slash moyen terme dans les deux situations?
1: Pour toi, du long terme, c'est 3 ans et plus?
0: Mettons, long terme, c'est 5 ans. 3-4 moyen terme, puis une année et 2 années, c'est court terme.
1: J'aime les deux joueurs, mais pour moi, ils n'en ont pas encore assez fait pour se mériter un contrat comme tu le souhaites à 5 ans, là, mettons. Là. 5 ans de contrat, c'est beaucoup, beaucoup duré. Je pense qu'on se dirige vraiment vers un contrat de beaucoup plus courte durée, de 2 ou 3 ans dans les deux cas. Je vois pas pourquoi...
0: Parce que t'as pas été convaincu.
1: Pas été convaincu. J'en ai pas assez sur la table pour dire, OK, je suis prêt à me commettre puis donner vraiment là, un contrat de longue durée. Puis en même temps, du côté des joueurs... Ben pour eux, s'ils acceptent un contrat de longue durée, c'est parce que le salaire va venir en conséquence, un salaire plus bas. Parce que autant dans le cas de Bolduc que dans le cas de Jacky, tu y vas peut-être à plus courte durée et tu fais un pari sur toi-même que dans 2 ans, ben si ta production continue d'aller dans une bonne direction, que dans le cas de Jacky, que ton rôle est majoré au sein de l'équipe, ben c'est là que tu vas aller faire ton argent un petit peu plus. Moi, je pense qu'on est de ce côté-là vraiment dans les deux cas.
0: Ouais, j'ai hâte de voir. Moi, je détesterais pas peut-être pas Jacky, mais Bolduc, je détesterais pas de l'avoir à plus long terme, parce que c'est un joueur, je pense, qui est très utile au Canadien de Montréal et que le plafond va continuer d'augmenter et je le vois pas quitter nécessairement sous d'autres cieux. D'après moi, on pourrait l'avoir à bon prix, mais on verra bien quelle sera la décision que prendra le Canadien de Montréal.
1: Moi, 3 ans, entre 3,5 et 4,5 millions pour Zach Bolduc, je pense que ce serait très raisonnable comme entente.
0: Mais tu l'amènes à l'autonomie. Ken Hughes n'aime pas ça faire ça. Il l'a pas fait avec Dak, il l'a pas fait avec New York. Tu sais, fait qu'il pensait bien d'amener un joueur à l'autonomie. Hâte de voir. On verra bien quelle sera la décision qu'il va prendre Ken Hughes. Puis comme on le dit un peu plus tôt, soyez pas surpris si jamais ça traîne en longueur. C'est une possibilité avec ce genre de joueur-là. OK, on va aller à la pause de l'autre côté. Ce sera le tour de chauffe. Des records ont été abattus. Des mauvaises décisions ont été prises. Et une controverse sans bon sens à la Coupe du Monde. Un manque d'éthique qui a été décrit. C'est ce qui s'en vient au retour dans le Tour de chauffe.
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0: Félix Auger-Aliassime a poursuivi sa route à Wimbledon. On va en parler avec Alex Régimal du podcast Sur la ligne. Salut Alex!
1: Salut Alex!
3: Salut les gars!
0: Quand même fascinant d'avoir les deux gars du podcast Sur la ligne coup sur coup. C'est comme,
1: quand même, hein?
0: Spécial.
1: Ben oui.
0: C'est spécial.
1: L'un qui a parlé de hockey, par exemple.
0: Ouais, effectivement. L'autre va parler de tennis. Ça n'a pas été facile pour Félix, mais il l'a emporté en 5 manches hier, Alex.
3: Non, ça n'a pas été facile et ça a été un match qui a... Il a fait passer Félix par toute la gamme des émotions. Là. Je sais pas si vous avez vu ça, mais il y a eu peut-être l'échange du tournoi entre les deux. Là. Un échange que Félix a perdu, mais il a terminé avec le sourire. Là, même cet échange-là. Puis après ça, il y a eu une controverse là, avec l'histoire du thérapeute là, qui a été calé alors que Félix... servait, puis là, Félix était pas content. Je sais pas si tu as vu
0: ça,
3: la conférence.
0: Oui, tu as vu ça, puis même l'échange après le match, là, au filet. Ouais. Mm-hmm. Est-ce que Félix n'est pas assez fort mentalement pour se laisser déconcentrer pour ça? Parce que pour les gens qui savent pas de quoi on parle, Fokina a demandé un temps d'arrêt médical alors qu'on était sur le point là, de mettre fin au match du côté de Félix, et le match a complètement basculé. Tu sais, je pense que du côté d'Auger Aliassime, il faut qu'il soit en mesure de rester focus, Alex. Il faut pas qu'il se laisse déconcentrer par ça.
3: Ouais, sur le fond sportif, là, j'aurais tendance à être d'accord avec toi, mais en même temps, quand je regarde Félix, c'est tellement un gars qui est tout le temps calme sur le terrain, qui s'énerve jamais, tu sais, ou presque. Là. Alors que quand il s'énerve comme ça ou quand il est fâché, j'aurais tendance à lui donner le bénéfice du doute là-dedans, à dire que bon, la règle n'a pas beaucoup de bon sens. Puis pour expliquer aux gens, c'est-à-dire que bon là, Félix il serre, son adversaire se brise la cheville et bon, se brise la cheville, se c'est exagéré comme terme, là, mais tu fais mal à la cheville, demande le thérapeute sportif pour venir l'aider, ça casse complètement le rythme. Et ce que Félix réclamait, c'est que en fait, il en veut contre la règle. Il aimerait qu'on change la règle à ce niveau-là. C'est-à-dire que, bon, si un joueur se blesse comme ça, il peut juste demander le thérapeute sportif entre les deux jeux, finalement, là, pas pendant le jeu. Alors, il était fâché un peu de ça. Il en a parlé en conférence de presse. Il a également pas révélé, en tout cas, de son côté à lui, ce qui s'est dit au filet. Maintenant, est-ce que c'est quelque chose qui l'a dérangé mentalement? Visiblement, oui. Mais en même temps, bon, il a quand même tenu le coup et il a gagné ce match-là, finalement, malgré tout, là. Alors, je pense que c'est plus une question de, sur le coup, il était fâché. Puis peut-être bien qu'il aurait perdu les points pareil. En même temps, quand tu regardes de la façon dont l'autre joueur a joué après ce coup-là, je le comprends un peu d'avoir été fâché parce que, bon, tu te dis, ben, t'es blessé ou t'es pas blessé. Puis là, ben, finalement, il joue puis il gagne les points. Alors, je pense que de ce point de vue-là, je le comprends un peu, Félix, d'avoir été fâché. Puis, ben, au final, il a quand même gagné.
0: Oui, il a gagné un match amplement disputé 7-6, 6-7, 6-3, 6-7 et finalement 6-1.
1: Hey, 5 heures sur le terrain. Puis il faisait chaud en plus. C'était un match qui a été interrompu pendant un petit bout de temps. Il y a un spectateur qui a eu un malaise dans les gradins. Moi, je regardais le match à ce moment-là. Ça a duré une quinzaine de minutes. Les gars ont rembarqué. C'est vraiment toute une bagarre qu'ils se sont livrés. Puis bon, ça nous donne le théâtre d'un match fort intéressant contre Djokovic en quart de finale.
0: Ouais, c'est ça qui est dommage parce que il a eu quelques occasions de mettre fin au match plus vite, Félix. Ça aurait été le fun qu'il n'ait pas brûlé autant d'énergie avant d'affronter Djokovic, Alex.
3: Ouais, c'est drôle parce qu'on en parlait ensemble la semaine passée en se disant bon, mais s'il peut avoir quelques matchs un peu plus faciles et se rendre un peu plus loin dans ce tableau-là, ce qui est le cas présentement, là, jusqu'à maintenant, il peut dire mission accomplie. La bonne nouvelle, c'est que son prochain adversaire, Novak Djokovic, il a passé plus de temps sur le terrain que lui à date. Alors, je regardais les chiffres là, tout à l'heure, là, puis c'est 10h37 minutes au total pour Félix et 11h17 là, pour Novak Djokovic. Alors, de ce point de vue-là, il y a un mini avantage là pour Félix Auger-Aliassime, mais il est quand même plus jeune que son adversaire Novak Djokovic, qui en reste moins qu'il en restait, comme on dit là, de son côté. J'ai hâte de voir qu'est-ce que ça va donner ce match-là parce que je regardais les cotes pour les parieurs au livre, puis moi j'étais pas mal sûr que Félix allait être favori pour les parieurs au livre, en tout cas en date de hier soir, là, et c'est Novak pour l'instant qui l'est là. À moins que ça a changé depuis hier soir, là, j'ai pas fait une revérification ce matin, mais peut-être que le fait qu'il a gagné 7 fois ce tournoi-là, qu'il est un des plus grands joueurs, sinon le plus grand joueur de l'histoire, ça affecte sa cote assurément. Et de la façon dont Félix il a joué dans les dernières semaines. Et surtout sur le fait que Novak Djokovic, il n'a pas joué beaucoup cette année. Il n'a joué que 4 tournois. Bon, il a fait la finale en Australie, mais pour le reste, il n'a pas dépassé le 4e tour. Là. Novak Djokovic, c'est un 3e tour en France, à Roland-Garros. C'est un 4e tour à Indian Wells. C'est un 2e tour à Rome. C'est ça le résultat cette année. Alors, il n'a pas joué beaucoup. Il a été blessé. Moi, je pense qu'il est très prenable, Novak Djokovic, présentement. C'est un bon timing pour Félix Auger-Aliassime de l'affronter, d'autant plus que Félix a gagné beaucoup récemment.
0: La dernière fois que les deux se sont affrontés, c'est 2022. Deux fois cette année-là, et les deux tennismen s'étaient partagés une victoire de chaque côté. On va aller du côté féminin, Alex. Sabalenka avait juste envie de décompresser après sa défaite contre Saka hier.
3: Vous avez vu ça, là. Elle a dit qu'elle avait juste le goût d'aller prendre une brosse là, en bon québécois et de réfléchir sur sa vie. Puis c'est drôle parce que à Roland-Garros aussi, elle avait sorti une clip comme de ce genre-là. Là, elle avait dit après sa défaite à Roland-Garros, j'ai juste le goût d'arrêter de jouer au tennis. Fait que là, elle commence à enchaîner les bonnes côtes. Puis je pense qu'elle est un peu échaudée aussi là, parce que récemment on lui a demandé beaucoup là, puis c'était le cas encore hier. Est-ce que tu sens que t'es la meilleure joueuse au monde présentement? Puis elle répond, mais en tout cas, je suis numéro un mondial, là, je sais pas trop quoi vous dire.
0: Quel genre de question?
1: Quelle question d'imbécile. C'est comme si la meilleure joueuse au monde n'a pas le droit de perdre. Ben voyons donc. T'sais, je veux dire, c'est un sport individuel. C'est sûr que tu vas finir par perdre des matchs. T'sais, Colin, oui. T'sais, c'est quand? Avec tes premières au monde, tu vas tout le temps gagner tes games. Ben, ça n'a pas d'allure.
3: Non, c'est ça, puis tu sais, pour vrai, le classement, il est fait sur un an, tu sais, puis ça a du bon, puis ça a du mauvais dans ce que c'est au tennis, mais il reste que crime, mais ça veut quand même dire que sur 52 semaines, ben, elle a visiblement été la meilleure joueuse au monde. Puis je suis d'accord avec toi, tu sais, les numéros mondiaux vont perdre des matchs. Regarde Yannick Sinner, là, il est pas invincible non plus, alors qu'il a connu une bonne séquence. Ça s'est compliqué un peu autour de Roland Garros. Et là, c'est intéressant parce qu'effectivement, Félix, il va peut-être l'affronter, le Sinner. Mais c'est un autre exemple que, je veux dire, tous les joueurs et tous les joueuses sont jamais invincibles. Mais j'ai hâte de voir parce que dans le cas de Sabalenka, ben, elle restait quand même, quant à moi, là, une grande favorite pour ce tournoi-là. D'ailleurs, il y a beaucoup de favorites là, qui ont été exclus de ce tournoi-là jusqu'à date. Mais il reste que c'est une autre quote, comme on dit, ou une autre déclaration de Sabalenka qui fait jaser. Puis c'est drôle parce qu'en même temps, c'est tellement une des filles les plus sympathiques sur le circuit. C'est une des filles qui fait des blagues, qui fait des qui est plus souvent contrairement souriante. Mais là, récemment, on la sent un peu échaudée. Est-ce qu'il y a des choses qui se passent dans sa vie personnelle? Ça se peut. Mais en même temps, je veux dire, c'est tout à fait normal, je pense, ouais, que ce qui se passe de son côté.
0: La pression de gagner, à un certain point, voilà, je pense que ça peut rattraper des athlètes.
1: Puis le retour de Osaka est impressionnant aussi.
0: Ah, ben ça
1: là
0: aussi.
1: Après tout ce qu'elle a vécu, puis loin des terrains pendant un bon bout de temps, puis elle revient, puis elle joue du tennis de très grande qualité présentement.
3: Ben, c'est ce que tu dis, ça a beaucoup de sens, parce que là, on commence à se demander tranquillement si Osaka, celle dominante, là, la numéro un mondiale, celle, ouais, qui avait remporté beaucoup de grands chelems à un jeune âge, elle est de retour.
0: Tu, ouais, tu t'en souviens.
3: Ben, je sais à quoi tu fais référence, hein, là. Tu ramènes des vieux...
0: Alex a perdu un pari sur Naomi Osaka il y a quelques années.
1: OK, mm-hmm, je comprends. Mm-hmm. Ouais, okay.
3: On l'expliquera aux gens, peut-être éventuellement, c'est un pari qui avait pas de sens à l'époque, je sais pas ben pas comment c'est arrivé encore aujourd'hui, mais il reste qu'elle était très dominante à un très jeune âge, et puis qu'on s'attendait à ce que ce soit la digne successeur de Serena Williams à ce moment-là, tu sais. Et puis, elle a été très bonne, elle a gagné beaucoup de titres Grand Chelem assez rapidement, mais depuis, ça s'est pas mal calmé, et elle a fait une espèce de percée à Montréal l'année passée contre Victoria Mboko, et c'était inattendu, là. Et là, on voyait peut-être Osaka gagner, finalement Mboko l'emporter. Cette année, elle a fait une finale en beau, mais pour l'essentiel, c'est son seul excellent résultat, là, si on la place comme une fille de numéro un mondial. Mais en même temps, moi, je serais pas surpris là, de la façon dont les choses se passent présentement, qu'elle puisse peut-être nous surprendre et ramener un grand titre, pourquoi pas. C'est intéressant de voir ça. D'ailleurs, du côté des femmes, là, quand même quelques candidates là, qui restent encore intéressantes. Je regarde Coco, Jessica Pegula, là, dans le haut du tableau, là, il y a encore quelques noms. Là, d'après moi, ça va jouer de ce côté.
0: Ouais, il n'y a plus le nom de Serena Williams parce que, vous le savez, elle a été éliminée en simple, mais elle a même abandonné,
1: ouais,
0: son parcours en double. C'est dommage. Elle a publié des photos sur ses plateforme. On a vu là, des seringues dans lesquelles elle a retiré du liquide de son genou. Évidemment, pas elle, là, quelqu'un de compétent médicalement parlant, mais au final, c'est dommage. Mais Serena Williams, la belle histoire à Wimbledon, ça aura été de courte durée. Très bon, merci beaucoup, Alex, pour ton passage avec nous ce matin, et bonne fin de Wimbledon, mon ami.
1: Allez, bon, Alex!
3: Grand plaisir, messieurs.
0: Bye-bye, ouais. Alexandre Gimbal du podcast Sur la ligne. On va aller à la pause de l'autre côté. Allez, Docs! Se sont fait avoir avec une offre style. Est-ce que le Canadien pourrait opter pour une offre style? Est-ce que nous, on pourrait recevoir une offre style? Est-ce qu'on pourrait se faire le coup? Seriez-vous prêt à y aller n'importe quelle offre de contrat qui pourrait être dirigée à l'endroit d'un Herbert Jacquin, par exemple? On en parle dans deux minutes.
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0: Est-ce que le joueur convoité par les Canadiens pour venir remplir le rôle de deuxième centre pourrait provenir d'une offre hostile? Je vous amène des précisions par rapport à ça. Si le Canadien veut déposer une offre hostile à une autre équipe, il peut le faire pour un contrat de moins de 1,5 million, mais à partir de 1,6 million jusqu'à 2,3 et de 4,7 jusqu'à 11,9, le Canadien ne peut pas déposer d'offre hostile. Pourquoi? Parce qu'il s'est servi de son choix de troisième tour avec les Golden Knights pour s'avancer. Je pense que c'est dans la transaction de Timofey Rousseau, si je me trompe pas, ou c'est dans la transaction de Gleb Pougachev. Peu importe. Une des deux transactions, le Canadien a donné un choix de troisième tour et ça nécessite non seulement un choix de troisième tour, mais ton propre choix de troisième tour. Donc, il y a des façons qu'on ne peut pas déposer l'offre hostile. La seule qu'on pourrait faire, ce serait entre 2.3 et 4.7 parce que c'est une compensation d'un deuxième choix. Et ça, le Canadien la détient. Ou sinon, comme c'est dans le cas de Leo Carlson, plus de 11,9 millions, ce qui représente 4 choix de premier tour. Ça aussi, le Canadien sera en mesure de le faire. Donc, si jamais vous aviez intention de voir Kent Hughes y aller d'offre hostile, ben il y a ces choses-là quand même, Tony, à savoir à travers ça.
1: Ouais.
0: Moi, je te pose la question. Est-ce que tu égalises n'importe quelle offre qui pourrait être dirigée potentiellement vers Arber Jacquet? Je viens de le dire, 4,7 millions et moins, c'est un vulgaire choix de deuxième tour. Une équipe débarque ici, intéressé par les services pugilistiques d'Herbert Jacquet, arrive avec un contrat de 4,5 millions. C'est un gros contrat. Je sais pas si le Canadien est prêt à donner ça, mais en contrepartie, le choix de deuxième tour, je sais pas si le Canadien serait intéressé par ça. Y a-t-il des chances qu'on se fasse avoir au final?
1: Je serais surpris. En même temps, quand je vois la flambée des salaires actuellement, ce qu'on a donné entre autres à Vincent Desharnais la semaine passée, défenseur gros gabarit, physique, je comprends, il est droitier, c'est sûr que ça a aidé aux conditions salariales. Tout est possible. Je serais tout de même surpris quand même qu'un gars comme Jacquet, quand même défenseur, faut le dire, là, marginal dans la Ligue nationale, un 6 ou un 7e défenseur, puisse obtenir un contrat de plus de 4 millions. Ce serait démesuré comme salaire, là, totalement.
0: Parce que le Canadien, je pense pas qu'il est en amour avec Jacquet. En tout cas, Martin Saint-Louis, c'est pas l'impression que ça donne, ouais, d'un point de vue externe. Mais ça veut pas dire que les 31 autres équipes de la Ligue nationale de hockey pensent comme nous, là.
1: Exact. Parce que c'est
0: puis quand
1: sûr
0: je dis
1: que...
0: nous, je parle de l'organisation, ouais, du CH, je parle pas des partisans, là.
1: Ben, pour certaines équipes, clairement, la dimension physique est plus importante que pour d'autres. On a vu, entre autres, des Panthers qui ont décidé de faire dans les dernières semaines le contrat de longue durée que le Lightning de Tampa Bay a donné à un gars comme Jeffrey Viel. Là, on voit vraiment une plus-value avec ça. Est-ce que le Canadien voit les choses de la même façon? Moi, j'en doute. Pourtant... ben, Washington a décidé de se grossir. Ce sera pas de la tarte quand tu vas te déplacer en Floride pour aller jouer contre le Lightning ou encore les Panthers. Les Sénateurs ont toujours une équipe quand même relativement robuste. Le Canadien, on semble quand même être à l'aise avec ce qu'on est capable de présenter, qu'on ait Jacquet ou non dans la formation. Mais en contrepartie, on fait des sélections comme celle de Gleb Pougachev. On tente de développer des Florin Jacquet et des Tyler Thorpe dans la Ligue américaine parce qu'on pense que ces gars-là, à gros gabarit, un jour ou l'autre, viendront 30 services sur un quatrième trio. Donc, d'un côté, on voit évoluer le Canadien et de l'autre, on remarque des tentatives, point de vue recrutement et développement, d'essayer de se grossir.
0: Tu sais, je regarde, là, tu viens de le dire pour Pougachev, puis je trouve ça intéressant. Il y a clairement une ligne directrice au repêchage du Canadien de Montréal. On veut être plus gros. Pougachev, 6-3, 198. Runso, 6-2, 186. Cooper Cleaves, 6-3, 203. Braden Klimke, peut-être plus petit, 6 pieds, 175. Parker Trottier, pas nécessairement le plus gros non plus, à 6-1, 185. Wesley Royston, 6-4, 190. Jean-Samuel Daigneault, 6-3, 190. Et Dikos, qui lui aussi est au-dessus de 6 pieds 1, à 175. T'es top. T'as quand même voulu repêcher, pas nécessairement des attitudes offensives, mais t'as voulu repêcher du poids. Moi, dans ma tête, alors que les Panthers sont armés jusqu'aux dents pour être les nouveaux Broad Street Bullies, puis de venir déranger tout le monde, puis d'intimider, puis tu veux clairement pas les affronter dans un 4-7, je m'excuse, mais Herbert Jacquet est indispensable à ta formation.
1: Ouais.
0: Tu peux pas te permettre de perdre ce gars-là.
1: Parce que là, présentement, tu sais, vos options de quatrième trio là pour commencer la saison... ben, c'est des gars qui ont pas nécessairement tous l'étiquette d'un joueur de quatrième trio. Jake Evans va-tu se retrouver là? Oliver Kapanen va-tu se retrouver là? Est-ce que Owen Beck va faire l'équipe au camp? Florin Jacquet fera-t-il partie des discussions? Alexandre Texier, est-ce une option de quatrième ligne?
0: Et Josh Anderson, quand même, à travers ça,
1: ouais,
0: s'il ne joue pas sur le troisième
1: trio. Josh Anderson,
0: trio.
1: Zach Bolduc, mais je trouve pas que c'est le mix idéal encore sur le quatrième trio. Mais oui, mais si tu veux amener quand même un quatrième trio avec une incidence plus robuste sur les matchs, il aurait fallu que tu déplaces ailleurs, que tu échanges certains joueurs ailleurs. Mais on a fait le pari de garder à long terme les Evans. On a signé Alexandre Texier aussi. Mais là, à un moment donné, tes options, tu les as dans les mains, puis on semble être à l'aise avec ça du côté du Canadien. Parce que du mouvement, on n'en a pas fait au repêchage ni le 1er juillet. À toute fin pratique, là, l'été avance. Oui, il y aura peut-être encore des changements, mais ça va ressembler drôlement à ce qu'on présentait l'an dernier, ben, en fait, lorsqu'on a terminé la saison en série.
0: On en parlait tout à l'heure avec Nicolas Richard, comme quoi c'est moins fréquent les contre-ponts. Et souvent, on y va plus avec des contrats à long terme, spécialement pour les joueurs de premier plan. Je suis d'accord qu'on compare un peu ici, ben, je compare des pommes et des oranges. Mais est-ce que pour toi, Jacky et Bolduc, parce que lui aussi a besoin d'une nouvelle entente, est-ce qu'il y a une possibilité qu'on s'engage à long terme avec eux ou on est convaincu que ce sera plus du court slash moyen terme dans les deux situations?
1: Pour toi, du long terme, c'est 3 ans et plus?
0: Mettons, long terme, c'est 5 ans. 3-4 moyen terme, puis une année et 2 années, c'est court terme.
1: J'aime les deux joueurs, mais pour moi, ils n'en ont pas encore assez fait pour se mériter un contrat comme tu le souhaites à 5 ans, là, mettons. Là. 5 ans de contrat, c'est beaucoup, beaucoup duré. Je pense qu'on se dirige vraiment vers un contrat de beaucoup plus courte durée, de 2 ou 3 ans dans les deux cas. Je vois pas pourquoi.
0: Parce que t'as pas été convaincu.
1: Ben, pas été convaincu. J'en ai pas assez sur la table pour dire, OK, je suis prêt à me commettre, puis donner vraiment là, un contrat de longue durée. Puis en même temps, du côté des joueurs, ben pour eux, s'ils acceptent un contrat de longue durée, c'est parce que le salaire va venir en conséquence, un salaire plus bas. Parce que autant dans le cas de Bolduc que dans le cas de Jacky, tu y vas peut-être à plus courte durée et tu fais un pari sur toi-même que dans 2 ans, ben si ta production continue d'aller dans une bonne direction, que dans le cas de Jacky, que ton rôle est majoré au sein de l'équipe, ben c'est là que tu vas aller faire ton argent un petit peu plus. Moi, je pense qu'on est de ce côté-là vraiment dans les deux cas.
0: Ouais, j'ai hâte de voir. Moi, je détesterais pas peut-être pas Jacky, mais Bolduc, je détesterais pas de l'avoir à plus long terme, parce que c'est un joueur, je pense, qui est très utile aux Canadiens de Montréal et que le plafond va continuer d'augmenter et je le vois pas quitter nécessairement sous d'autres cieux. D'après moi, on pourrait l'avoir à bon prix, mais on verra bien quelle sera la décision que prendra le Canadien de Montréal.
1: Moi, 3 ans, entre 3,5 et 4,5 millions pour Zach Bolduc, je pense que ce serait très raisonnable comme entente.
0: Mais tu l'amènes à l'autonomie. Ken Hughes aime pas ça faire ça. Il l'a pas fait avec Dak, il l'a pas fait avec New York. T'sais, fait qu'il pensait si bien d'amener un joueur à l'autonomie. Ouais. Hâte de voir. On verra bien quelle sera la décision qu'il va prendre Kent Hughes. Puis comme on le dit un peu plus tôt, soyez pas surpris si jamais ça traîne en longueur. C'est une possibilité avec ce genre de joueur-là. OK, on va aller à la pause de l'autre côté. Ce sera le tour de chauffe. Des records ont été abattus. Des mauvaises décisions ont été prises. Et une controverse sans bon sens à la Coupe du Monde. Un manque d'éthique qui a été décrit. C'est ce qui s'en vient au retour dans le tour de chauffe.
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0: Survol de l'actualité sportive, ce qui s'est passé dans les dernières heures. Qu'est-ce que tu as surveillé, Tony, exactement?
1: Les résultats de Summer McIntosh hier, c'était les qualifications nationales. Ça avait lieu à Montréal hier. Et quelle performance pour la brillante nageuse âgée de 19 ans seulement. Déjà qu'elle a un CV déjà bien garni. Multiple médaillée d'or olympique aux Jeux de Paris il y a quelques années à peine. Là, elle a 19 ans seulement. Et hier, elle a fracassé un record vieux de 2009. Chez les femmes, c'était le plus vieux record en piscine qui tenait encore vieux de 2009. C'est une Chinoise, Liu Jigui, qui avait ce record-là du 200 mètres papillon. Et Summer McIntosh a battu ce record chez nous à Montréal hier. Record du monde dans la discipline. McIntosh, présentement, là, est sur une séquence absolument incroyable. Elle nage très, très bien. Beaucoup de succès. En 400 mètres, nage libre. 400 mètres, 4 nages. 200 mètres, 4 nages. Ce sont les médailles qu'elle a remportées aux Jeux de Paris. Mais là, hier, c'est la première fois qu'elle fracassait un record mondial. Je ne sais pas où Summer McIntosh va se rendre dans sa carrière à son âge, mais faut s'attendre à ce qu'elle participe à au moins 2 autres Jeux olympiques. Ça va être quoi le curriculum vitae à la fin de sa carrière, le palmarès de Summer McIntosh? Elle pourrait se retirer comme étant la plus grande nageuse de tous les temps.
0: C'est quand même fascinant, là. Tu l'as dit, c'est un record qui date de 2009. Elle était tout juste née, là.
1: Oui.
0: C'est fou, là, tu y penses, là. Ouais. Elle accomplit ça à seulement 19 ans. Puis McIntosh, ça fait longtemps qu'on entend parler. On a l'impression qu'elle est vraiment plus vieille. Mais non, elle est encore toute jeune. Puis tu dis 2 Jeux olympiques, tu sais, t'es pas généreux, là. Tu sais, ça pourrait être facilement 3, là. Ça veut dire qu'elle aurait 20, 21. Après ça, elle aurait 25 et finalement 29.
1: T'sais, moi, je pense qu'elle peut se rendre là si elle le veut bien. T'sais, elle revient de Singapour. Vous donnez une idée, là, elle est allée au championnat du monde. Donc là, tout le monde est là. Là. C'est pas juste les qualifications canadiennes. Elle est devenue la deuxième femme seulement à réaliser un quadruplé lors d'une même compétition mondiale. 4 médailles d'or et une d'argent au championnat du monde.
0: Wow, incroyable.
1: Ah, c'est fascinant. Sa mère a déjà été nageuse au plus haut niveau. Elle était présente hier, puis elle disait à quel point c'était extraordinaire de d'assister sur place à un record mondial, que sa fille batte un record comme ça. Alors, c'est un superbe exploit qui a eu lieu chez nous. Puis tu sais, on nous reproche souvent, parlez-en plus de nos athlètes amateurs. Mais là, ça, c'est un bon exemple. On ne peut pas ignorer la brillante performance et la carrière de Summer McIntosh. Je sais qu'elle est appuyée par Red Bull. Il y a des gens qui sont en arrière d'elle. Ben, il faut mettre en valeur davantage ce qui est peut-être actuellement la meilleure athlète individuelle avec Félix Auger-Aliassime au Canada. T'sais, du côté féminin, je pense que Summer McIntosh est en tête de liste de toutes les athlètes individuelles dans un sport individuel. Oui, il y a de la nage, en équipe, évidemment, de relais, là, mais quand même, la performance, elle est individuelle. Quand tu te retrouves en piscine, c'est incroyable ce que McIntosh, elle fait.
0: Très bon, Tony. OK, Hugo, c'est quoi ton sujet aujourd'hui?
5: Ben, les gars, sortie historique de Yuri Perez hier, qui avait un match parfait jusqu'en 7e manche et que finalement, les Marlins ont décidé de le retirer du match.
0: Alors que son match parfait est encore intact.
5: Ouais, son match parfait était encore intact, qui était à 92 lancés. Et là, de la manière qu'on a présenté ça du côté des Marlins, c'est vraiment qu'on respectait le nombre de lancers qu'il allait effectuer. C'était déjà dans le plan. Perez, dans sa carrière, a jamais dépassé ou presque le cap des 100 lancés et on voulait pas qu'il dépasse. Il s'agissait seulement de son troisième départ depuis qu'il est revenu de la liste des blessés. Mais stats intéressantes là-dedans, il y a trois joueurs dans l'histoire depuis 1900 qui ont été retirés d'un match parfait. C'est Rich Hill en 2016 et Clayton Kershaw en 2022. C'est tout. Sinon, Yuri Perez, ça a été le cas là, hier.
0: Moi, j'aime pas ça. Honnêtement, je comprends l'élément, par contre, qu'il revient de blessure. Faut que tu sois plus prudent, c'est vrai. Mais à ce moment-là, c'est pas 1-0. Là.
5: Non.
0: À ce moment-là, c'est 8-0, exact. Marlins. Là. Tu peux lui dire, hey, mets-en un peu moins sur tes lancers, mais t'sais, faut que tu continues. Tu peux pas enlever une performance d'un match parfait d'un joueur. C'est juste moi qui pense
5: non,
0: de même.
5: Non, t'as raison. Puis surtout qu'après, on a commencé à remonter. Là. Ça finit très serré, ce match-là.
0: Ça finit 9-8.
5: 9-8, exactement. Et ça a été aussi, je pense, une belle opportunité pour Perez de bâtir là-dessus. T'sais, il y a une saison correcte, 5 victoires, 6 défaites, moins de points alloués de 3,84. Il a juste lancé 78 manches cette année. Fait que je comprends le processus de prendre soin de lui. Mais en même temps, là, il était dans une bulle. C'était spécial. Il aurait pu vivre un excellent moment. Donc voilà, Yuri Perez se fait retirer d'un match parfait.
0: C'est dommage. Ben, je dirais pas que c'est triste, là, mais c'est dommage quand même d'être privé d'un potentiel exploit historique. Mais bon, on comprend quand même les raisons de son gérant derrière ça. Merci beaucoup, Hugo. Très apprécié. OK, les gars, moi, je vais du côté de la Coupe du Monde où est-ce que Flo Balogun, je sais pas si je le prononce comme il faut, pourra jouer contre la Belgique. Toute une histoire.
1: Toute une histoire.
0: Ça, c'est un joueur américain. Probablement le meilleur joueur américain de leur équipe à la Coupe du Monde. Et il a écopé d'un carton rouge lors du dernier match. Vous avez peut-être vu la séquence. Vraiment, il pile sur le pied de son rival, là, comme un peu au niveau de la cheville. La cheville se tord. C'est très douloureux. Pas d'hésitation. Chut, carton rouge, expulsion. Mais non seulement t'es expulsé, t'es suspendu pour le match suivant. Ça, c'est une règle qui existe depuis tout le temps. Ça a toujours été comme ça. Fait que c'est, les règles sont bien connues. Mais là, c'est un Américain, en sol américain. Donald Trump a pris le téléphone et il a appelé le président de la FIFA, Gianni Infantino, qui, lui, a décidé de renverser la décision et de suspendre le carton rouge, si bien que Balogun pourra jouer le prochain match américain contre la Belgique. Une décision qui n'a pas plu du tout à l'entraîneur des Belges.
6: Je savais pas que dans les bureaux de la FIFA, le 5 juillet correspondait au 1er avril en Europe. C'était une découverte pour moi.
0: Écoute, je le comprends.
1: Ça mérite d'être clair.
0: Mais je le comprends, Tony. C'est une question d'éthique. Le sport, il est fait comme ça.
1: Ouais, mais de l'ingérence politique dans le sport, c'est pas la première fois que ça arrive. Et là, ça devient du domaine public que Donald Trump s'immisce là-dedans. Y a-tu vraiment quelqu'un de surpris? Pas vraiment, là. Déjà que la FIFA est accusée de corruption à outrance d'un bord puis de l'autre. Puis là, ben, on apprend que le président aurait fait pression. Il est pas le seul, d'ailleurs, à tenter de l'avoir fait, mais là, c'est certain que quand ça vient du président en tête qui prend le téléphone pour essayer d'influencer la décision, c'est assez particulier. Mais j'écoutais Wayne Rooney, notamment, qui, lui, n'en revenait pas. S'est dit scandalisé par la situation. Autrement dit, on change la sanction. Le match de suspension obligatoire, on le retire et le joueur tombe sous probation pour un an. Mais on s'en fout un peu, là. La réalité, là, c'est qu'il aurait été suspendu pour un match à élimination directe des Américains contre la Belgique. Un match qui ne sera pas facile à gagner. Mais les Américains, avec ce joueur-là dans la formation, vont avoir une bien meilleure chance.
0: Mais tu sais, on se couvre un peu de ridicule. Je veux dire, on manque de respect envers notre propre sport. Moi, je m'excuse, là, mais si les Américains gagnent la Coupe du Monde, ça vient avec un astérisque maintenant. Là, t'sais, ils veulent pas. C'est de la triche, là. C'est pas normal. Puis tout le monde le sait, là, tout le monde connaît la relation. Souvenez-vous, là, je veux pas rentrer dans la politique, loin de là, mon but. Là. Mais Donald Trump braillait parce qu'il avait pas le fameux prix Nobel de la paix.
1: Ouais.
0: Il voulait le prix Nobel de la paix. Et là, souvenez-vous qu'à la cérémonie du tirage, Infantino était débarqué et lui avait décerné le prix Nobel de la paix de la FIFA.
1: Ouais, mais c'est pas le Nobel, là, mais c'est
0: non, un le prix de la paix de la FIFA.
1: En voulant dire, on reconnaît tes efforts à l'étranger pour stopper les guerres. Là,
0: exactement.
1: Au final, et unir le monde. Là, mais on est content de venir faire ça aux États-Unis, un tournoi de cette ampleur, etc. Jusqu'à maintenant, on peut parler d'un franc succès quand même, la Coupe du Monde en sol américain, bien sûr. Mais là, une ingérence dans un dossier de Team USA, ça, honnêtement, j'ai beaucoup de réserves face à tout ça.
0: Ah, puis c'est sûr que ça va faire des vagues, puis c'est sûr que ça va faire réagir. Puis avec raison, honnêtement. Moi, je trouve que le soccer, puis tu le dis, c'est un sport qui a été accusé beaucoup de corruption, puis d'arranger des tirages, puis de favoriser, puis il y a tellement d'argent au BAP qu'on veut s'assurer que les pierres tombent à la bonne place. Ben, je m'excuse, là, mais vous paraissez pas bien, mais pas du tout.
1: Ouais, pis, c'est dommage pour l'équipe américaine, parce qu'elle connaît un bon tournoi. Mais là, le monde entier va prendre pour la Belgique ce soir. Là.
0: Ça les entache. Entache la situation. Puis il n'y a pas personne qui va espérer. Tu sais, il n'y a pas personne qui. Moi, en tout cas, être un partisan américain, j'aurais l'impression de gagner de façon déloyale.
1: Ouais.
0: Si jamais tu gagnes, évidemment, contre la Belgique. J'ai hâte d'entendre Olivier Brett là-dessus.
1: Ouais.
0: Ça s'en vient d'à peu près une heure et demie.
1: On avait protesté immédiatement, hein, soit dit en passant, la situation sur le carton rouge. Tu peux déposer un protest sur un carton rouge. C'est bien, bien rare qu'on renverse la décision, mais c'est comme une mesure de protester un carton, parce qu'évidemment, et quand ça touche ton meilleur joueur, les conséquences sont extrêmement néfastes au succès de l'équipe pour le match suivant. Mais un rouge étant un rouge, c'est comme une mesure dans le soccer que le match suivant, ben malheureusement, tu dois le regarder des lignes de côté.
0: Exact. OK, on va aller à la pause de l'autre côté. Ce sera Jean-Luc Grandpierre qui va être avec nous dans le bureau des commissaires. Évidemment, on va parler des Blue Jackets, mais on va aussi revenir sur cette offre hostile, très hostile de la part des Flyers de Philadelphie à l'endroit des Ducks d'Anaheim. Vous êtes dans le club du matin jusqu'à 10h.
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0: Yeah, bienvenue dans le bureau des commissaires avec Jean-Luc Grandpierre. Salut Jean-Luc.
7: Salut les gars, ça revient?
1: Salut Jean-Luc.
0: Ah, bien toi.
1: Yes.
7: Ben oui, super, super.
0: Comment as-tu reçu la nouvelle lorsque tu as vu que Leo Carlson avait paraphé une entente de 18 millions de dollars vendredi?
7: Ben les gars, je vous niaise pas, j'étais carrément dans la douche. J'avais la radio, puis j'ai failli glisser puis me tuer quand c'était arrivé, sérieusement. Ma femme a couru, elle dit « Qu'est-ce qui se passe? Qu'est-ce qui se passe? » J'ai dit « Ah, il y a quelque chose sur le hockey, elle aime pas ça le hockey, elle. » Fait que, mais c'était, j'en revenais pas, sérieusement, c'était... Écoute, est-ce qu'on s'en attendait? Moi, je m'en attendais vraiment pas, surtout pas pour Leo Carlson, mais écoute, c'est... Tu sais, tout le monde parle du cap salarial qui monte. Puis là, tu recommences à voir la façon dont les contrats sont accordés à certains joueurs. Ça fait du sens. Puis écoute, oui, le premier à avoir vraiment brisé la barre, pour le dire, ça a été vraiment Kirill Kaprizov la saison passée. Mais je pense que à partir de cette saison, la saison prochaine, les contrats de 16, 17, 18, même 19 millions, ça va être très, très, très commun. Puis écoute, tu regardes des gars comme Quinn Hughes, Kyle McCarr qui s'en viennent dans les prochaines années, c'est sûr que ça va être dans des montants aussi élevés.
0: Ouais, des prochaines années ou même des prochaines heures, parce que eux, techniquement, peuvent déjà prolonger leur entente. Et là, avec un gars comme Leo Carlson qui vient de signer 18, vous le dites, là, plus tôt que tard, ça va être 20, là. Ah ouais, oui. C'est une réelle possibilité, là.
1: Ouais, 20 étant à peu près la limite permise. Là.
0: Je pense que c'est 20,8 okay, cette année, la limite.
1: Parce que
7: c'est 20% du 104.
1: Et voilà.
0: C'est exact. Ça. Ah oui, c'est ça. Ouais. 8,8 fois 5 égale 4. Fait que c'est ça. Exactement. C'est 20,8. Mais quand même, ça reste. Mais moi, c'est ça, je me demande. Quand Kaprizov a signé son entente, on dirait qu'il n'y a pas eu vraiment d'enchaînement. On dirait que tout le monde se disait, ouais, c'est un peu un contrat à part qui n'a pas vraiment rapport de la part de Bill Guérin. Puis tout le monde continue à faire sa petite affaire. Puis Marner, puis Eichel, puis McDavid surtout à 12,5. Mais là, quand c'est Leo Carlson qui a même pas une saison de 70 points derrière la cravate, bien que c'est une offre hostile et que tout le monde comprend que t'as pas le choix d'être exagéré si tu veux te donner une chance de l'acquérir, j'ai hâte de voir à quel point ça aura une influence sur le reste du marché Jean-Luc, là.
7: Ben ça aura une grosse influence simplement parce que ben évidemment de ce qu'on entend c'est que Leo Carlson est en négociation dans le 12-13 millions avec le camp de Pat Verbeek et d'Anaheim. Puis là ça vient de monter de 5 millions par année. Tu comprends-tu? Fait que là la même chose t'entends, tu commences à entendre un petit peu de bruit qui sort de Chicago disant qu'il y a une grosse séparation entre les demandes de Connor Bedard et ce que l'équipe est prête à lui donner. Puis évidemment, ça va embûcher ici à Columbus avec Adam Fantilli, parce qu'on se souvient, le 1-2-3 cette saison-là, c'était Bedard, Carlson et Fantilli. Puis on s'en est parlé, je pense, une couple de semaines. Tout le monde attendait pour voir qui va signer en premier pour pouvoir enchaîner. Bon, ben là, c'est parti. Leo Carlson, il y a 18 millions, ça c'est garanti, d'une façon ou d'une autre, ça va arriver. Fait que là, les deux prochains à passer à banque, ça va être évidemment Connor Bedard et Adam Fantilli. Puis c'est pour ça qu'il y a certaines équipes qui n'ont pas encore signé tous leurs joueurs, parce que tu sais, la masse salariale, ça disparaît très vite. Puis je vais vous donner un exemple ici à Columbus, je pense qu'ils sont rendus à 80 millions, puis là, il leur reste à signer Jed Greve, Cole Sillinger, puis évidemment, Adam Fantilli. Une fois que Fantilli est signé, admettons, je vais te donner un numéro, mettons qu'il est à 12 millions, là, il te reste 8 millions seulement pour Jed Greve et Cole Sillinger. Fait que ça disparaît très, très, très rapidement pour toutes les équipes. Fait que c'est pour ça qu'on a vu beaucoup, beaucoup d'échanges avant le repêchage de cette saison. Puis je pense que maintenant, la période des échanges, puis free agency, ça va être pas être aussi excitant. C'est vraiment le nombre d'échanges pour moi qui a fait la grosse différence cette saison.
0: Sens-tu qu'à l'interne, il y a une hâte de mettre sous contrat Fantilli par rapport à ce qui s'est passé vendredi? Est-ce qu'on s'est dit, oh là là, ça pourrait nous arriver à nous aussi, là, aussi bien de reprendre les négociations tout de suite puis essayer de boucler ce pacte-là pour éviter justement de s'exposer à une offre hostile?
7: Aïe, ça c'est dur à dire. Je sais pas. Les gars, ils disent tout le temps, si t'as un jeune joueur de franchise, puis ça, c'est quelque chose que les Canadiens ont compris assez rapidement, signe le joueur pour le plus longtemps possible, parce que plus ça avance, plus ça va coûter cher. Puis tu sais, tu regardes ce que Kent Hughes a fait avec le jeune groupe du Canadien, c'est ça qu'il a fait, puis c'est pour ça qu'ils ont une bonne structure à Montréal en ce moment. Malheureusement, Pat Verbeek, c'est un petit peu plus une différence. On se souvient l'année passée, les négociations avec McTavish, comment ça a été. C'est un gars qui est très, très dur avec les jeunes joueurs, et il ne l'a pas fait avec Leo Carlson. Il l'a fait avec Jackson Lacombe, mais il l'a pas fait avec Leo Carlson. Puis là, ça vient d'y coûter probablement un bon 4-5 millions par saison sur un contrat à long terme. Puis du côté des Blue Jackets, on a dit on va attendre à la fin de la saison pour parler à Fantilli. Puis là, ça se peut que ça va leur coûter plus cher, évidemment. Fait que, écoute, moi, si je suis pas directeur général, mais si je serais un directeur général, puis j'ai un jeune joueur que je pense que il va rester avec mon équipe pour des années à venir, puis faut pas oublier, tu le signes au plus vite, puis sinon, t'échanges le contrat. On voit des mauvais contrats échangés tout le temps à gauche, à droite. Fait que, dès que c'est pas un contrat à la Kotkaniemi, tu vas être capable de t'en débarrasser.
0: Penses-tu que les Ducks vont égaler l'offre?
7: Ben oui, c'est sûr. Il n'y a aucun doute, les gars. Hey, je vous donne 4 choix de première ronde qui vont pas être dans le top 15, probablement.
1: Ouais.
7: Pour les, tu sais, essaye de remplacer un vrai joueur numéro 100. Parce que, tu sais, Leo Carlson, je sais qu'il est dans l'association de l'Ouest. Puis évidemment, les gens à Montréal n'ont pas eu la chance de le voir trop. Mais faut pas oublier, tu sais, quand tout le monde parle de la comparaison de points entre lui, Bedard, puis Fantilli. la façon dont on a emmené Carlson était différente. On se souvient, la première saison, on l'assisait plusieurs matchs parce qu'on voulait qu'il vienne plus gros, plus fort, plus vite, etc. Puis qu'il pouvait apprendre d'en haut. Fait qu'il n'a pas joué autant de matchs, mais la saison passée à Anaheim, il était vraiment, vraiment incroyable. Puis, tu sais, il est passé d'un jeune... Il avait de l'air quasiment d'un enfant sur la patinoire, puis il s'est rendu une pièce d'homme, là, puis il a seulement 21 ans. Il s'est rendu une pièce d'homme rapide, offensif, défensif, physique, il peut tout faire. Fait que il n'y a aucun doute qu'il faut que tu matches l'offre hostile, parce que ça va être dur de trouver un remplacement pour Leo Carlson. Puis tu viens d'échanger un autre centre, évidemment, en échangeant McTavish à Saint-Louis. Fait que là, t'as deux joueurs de centre de moins dans ton alignement. Ça ferait trop mal.
1: Jean-Luc, j'ai une question en lien avec l'offre hostile en tant que telle. Penses-tu que Daniel Brière vient un petit peu de se peinturer dans le coin avec une offre comme celle-là au point de vue de ses compatriotes DG? Est-ce qu'on va regarder Daniel en disant « Ouais, là, t'en as fait une pas pire à Pat Verbeek, à ton avis? »
7: Je pense pas. Écoute, je pense que c'est une tactique qu'on va voir de plus en plus. Puis, écoute, pour Daniel Brière, sa priorité, c'est de faire ce qui est mieux pour l'organisation des Flyers de Philadelphie. Puis, écoute, c'est pas Daniel Brière qui s'est levé un matin et a dit « Hey, sais-tu quoi, on envoie une offre hostile. » Tu sais, il y a beaucoup de gens dans l'organisation qui sont consultés, évidemment. Je pense pas que Daniel Brière a carte blanche pour faire ce qu'il veut. Alors, ça a été... c'est quelque chose que... Je pense qu'il y a quelques équipes qui auraient été capables de le faire, mais pas tant que ça, parce qu'il faut pas oublier, il faut que tu aies ton propre premier choix pour les quatre prochaines saisons également, si tu vas faire une offre hostile. Alors, dans le cas de Daniel Brière, je pense que la seule chose qui est pas bon pour lui, c'est simplement que là, ils viennent de je sais pas c'est quoi le nom, resetter là le contrat pour un joueur de 21 ans. Tu comprends-tu?
1: Ouais.
7: Là, c'est parce que normalement on voyait ça dans des agents libres carrément, ou tu sais, un gars comme Kaprizov qui est dans, mais là à 21 ans, 18 millions par saison, il y a une nouvelle barre qui vient d'être rentrée dans la ligue. Puis écoute, du côté d'Anaheim, ça va leur faire mal également, parce que
1: ben
7: là
1: oui,
7: t'as Cutter Gauthier, évidemment. Même fait que si tu matches Carlson, là t'as Cutter Gauthier également qu'il faut que tu re-signes. Puis si tu donnes 18 à Carlson, il va falloir que tu donnes au moins 13, 14 à Gauthier. Fait que ça va coûter cher. Fait que pour moi, Brière n'a rien fait de mal. J'adore ça.
1: Puis vous autres à Columbus, ben, il y en a un qui se frotte les mains, il s'appelle Adam Fantilli, parce que lui, il vient de faire un bond appréciable de salaire. Convaincu de ça.
7: Ouais. J'ai vu Adam Fantilli en train de faire du wake surf dans l'Ouest canadien. Il doit avoir un gros sourire à la face.
1: Ben ouais.
7: C'est ce que j'ai. Moi, je serais lui en ce moment, là, je serais rappé dans du bubble wrap, être sûr que je me fasse pas mal jusqu'à temps que je signe ce contrat-là. Mais ben ouais, c'est sûr qu'il est mort de rire en ce moment. Puis on s'en est parlé, pour moi, ça va être la même chose. Il va attendre que Connor Bedard signe, puis il va être le troisième à signer probablement, parce que si tu regardes l'ordre en ce moment, ce serait probablement Carlson, Bedard et Fantilli. Puis même pour les Blue Jackets, je pense que ce serait prudent d'attendre que Connor Bedard signe avant de signer Fantilli, simplement parce que maintenant, tout vient d'exploser
0: ouais,
7: de toute façon.
0: Puis on ne sait jamais, peut-être que si ce n'est pas une offre hostile, peut-être que Bedard signe un peu moins que Carlson, donc amène un certain plafond à cette potentielle entente-là pour Adam Fantilli avec les Blue Jackets de Columbus. Je salue Jay Fresh sur Twitter, qui est allé de sortir les 300 joueurs repêchés en première ronde dans les dernières années, qui était à partir du milieu de la première ronde. Et il dit dans son tweet, prenez n'importe lequel là-dedans, prenez-en quatre, puis dites-moi si ça équivaut à Leo Carlson. Puis j'ai devant moi la liste, là. Tu sais, il y en a en
1: okay,
0: maudit
1: a
0: des noms,
1: les
0: là.
1: Joueurs, lui,
0: ils sont
1: là,
0: tous là, là. Mais tu y vas au hasard, okay, là, tu sais, je regarde pas, là, puis je mets mon doigt quelque part, là.
1: Morgan Frost.
0: Tu sais, après ça, j'en prends un autre ici, je vais au hasard. Lassie Thompson, puis j'en prends un autre ici. Ah. OK. Nolan Foote, puis j'en prends un autre ici. Jonathan Blum. Est-ce que ces quatre gars-là valent Leo Carlson?
1: Jamais.
0: Mais posez la question s'ils répondent. Puis moi, c'est pour ça que... Puis là, c'est du hasard, mais vous pourriez faire le même exercice. Puis si vous avez envie de voir la liste, je vais vous l'envoyer. Écrivez-moi sur la messagerie texte, ça va me faire plaisir. C'est pour ça que t'avales la pilule, t'avales ta fierté si t'es Pat Verbeek, puis tu piles ton orgueil, puis tu le signes le contrat. Je suis à la même place que Jean-Luc. Tu peux pas te permettre de perdre.
1: Non, c'est pas
0: un
1: les choix qui influent, c'est le salaire. C'est surtout
0: non,
1: ça.
0: C'est sûr,
1: les choix, c'est une formalité. Tu prends Carlson bien avant les choix, mais c'est sûr que le salaire, ça fait mal. Puis l'argent consacré dans les deux premières années, là, sur une dans un horizon de un an, là, sur 12 mois, il va falloir que l'équipe, que ce soit les Flyers ou les Ducks, dépose 39 millions dans le compte de bande à Carlson. C'est de l'argent, Simonac.
0: Ah, c'est de l'argent. Ça, c'est sûr que c'est de l'argent. OK, on va aller à la pause. Jean-Luc, on peut pas se parler sans que tu aies une grosse nouvelle avec les Blue Jackets. Mais là, les dernières sont quand même positives. On aurait mis le couvercle sur la marmite du côté de Werenski et de Marchenko. Hâte de t'entendre. Et surtout ce que ça représente pour la suite des choses. Ça s'en vient dans le bureau des commissaires.
4: Vous êtes conviés dans le bureau des commissaires.
0: OK, les Blue Jackets de Columbus, via communiqué, ont confirmé que Zach Werenski et Kirill Marchenko, dans les deux cas, ne seront pas échangés dans le court terme. Dans le court terme. Est-ce que tu penses que ça va être valide pour toute la saison, Jean-Luc?
7: Ça dépend c'est quoi le court terme. Est-ce que c'est d'ici au temps d'entraînement ou c'est du camp d'entraînement au mois de novembre? C'est vraiment dur à savoir. Écoute, pour moi, ça va être une question de, un, comment la saison commence à Columbus avec l'équipe. Parce que si ça commence pas bien avec Rick Bonus puis tout est tout croche, t'sais, on pourrait avoir un échange quand même assez de bonheur. Puis l'autre question, c'est pas dans le cas de Zach Werenski nécessairement, mais plus dans le cas de Kirill Marchenko. Une fois qu'on s'assoit avec le joueur, parce qu'il est en ce moment en Russie pour la saison morte, vraiment savoir elle est où sa tête exactement. Est-ce que c'est du bruit? Est-ce que c'est vrai? Et puis évidemment, qu'est-ce qu'il voudrait voir dans le futur? Dans le cas de Marchenko, c'est pas comme si c'est un joueur qui a une clause de non-échange, etc. En ce moment, c'est son premier, c'est son deuxième contrat. Fait qu'on pourrait le bouger pas mal n'importe où. Quel genre de retour que tu pourrais avoir pour lui? Alors, ça va être quand même assez intéressant. Mais je veux pas vous mentir, j'ai été très, très, très surpris par l'annonce des Blue Jackets après la rencontre avec Zach Werenski qui a été annoncée la semaine passée. J'ai pas vu ça arriver pantoute, puis je pense que j'étais pas le seul à être surpris de voir ça.
0: Je suis content que t'amènes le nom de Rick Bonus parce que ça me rappelle son fameux discours qu'il a fait à la fin de la saison quand il a dit « These guys, they don't care. Perdre, c'est pas important pour eux. Et si je suis de retour l'année prochaine, je vais changer cette culture-là. » Et là, finalement, il y a tout ce mouvement-là au sein des Blue Jackets. Après moi, Rick Bonus, il traite pas là, d'entendre « je m'en vais pas, je vais rester, je le sais pas. » Moi, d'après moi, lui, il ronge les murs chez eux. Là.
7: Ouais, puis encore, c'est une situation dont on est proche, mais pas si proche de ça. Ça va être intéressant de voir la dynamique dans la chambre parce que tu sais là, évidemment, Boone Jenner s'en va à Washington. Il n'y a pas de capitaine. Puis on parle qui va être le prochain capitaine ici à Columbus. Après tout ce qui vient de se passer, est-ce que tu peux vraiment mettre le C sur Zach Werenski ou tu vas regarder ailleurs?
0: Probablement le plan à la base.
1: Ouais.
7: Ouais, exactement. Fait que ça va être quand même assez intéressant parce que Rick Bonus a déjà été dans une situation très similaire à Winnipeg. On se souvient quand il est arrivé là-bas, il avait décidé d'aller avec pas de capitaine. Il avait enlevé le C à, voyons, c'était qui était capitaine dans le temps? C'était
1: Shifley.
7: Non, c'était Wheeler. C'était-tu Wheeler?
0: Oui, c'est Blake Wheeler.
1: Oui, exact.
0: Avant d'aller avec les Rangers.
7: Ouais. La saison d'avant, il avait dit, dans la saison morte, il avait dit à l'organisation qu'il pensait pas vouloir retourner là. Fait que, évidemment, quand Bonus est arrivé, on y a enlevé le C, puis on avait passé la saison complète sans capitaine. Évidemment, après ça, on a donné le C. Fait que Rick Bonus a déjà été dans une situation similaire. Fait que ça va être quand même intéressant de voir exactement comment on va adopter cette situation ici à Columbus avec Zach Werenski. Parce que malgré le fait que ça soit sorti dans les médias, qu'on s'est rencontrés, tout est beau, puis je veux rester ici, j'aime ça, Columbus, est-ce que c'est vraiment ce qui va se passer?
0: Ouais, puis Tony, tu dois être d'accord avec Jean-Luc que tu peux pas mettre le C sur Zach Werenski compte tenu de la situation.
1: Ben, c'est embêtant, là. Sérieusement, de le mettre sur... Pour moi, un C, c'est une preuve d'engagement à long terme. C'est plus ou moins clair dans le cas de Werenski. Moi, c'est bien beau de communiquer, mais j'ai bien de la misère à y croire à 100% que tout est correct, tout est beau. Là. On a vraiment l'impression que l'organisation et le joueur ont voulu mettre le couvercle sur la marmite pour calmer les ardeurs des partisans, parce que là, tu sais, Werenski veut pas arriver là à Columbus avec les succès qu'il a eu l'année passée, puis à être persona non grata en sachant que là, il veut partir. Fallait qu'il envoie le message. Non, non, finalement, là, réfléchis à mes affaires, puis je veux rester engagé avec les Blue Jackets. En tout cas, moi, c'est ma perception à l'externe, Jean-Luc.
7: Ben, je suis d'accord avec toi. Écoute, puis, regarde, on va pas se mentir. C'est pas la même situation, mais c'est comme... Brady Tkachuk à Ottawa, tout le monde savait qu'il allait pour tourner, qu'il voulait sortir carrément d'Ottawa, mais tu sais, ça n'a jamais été dit ça à la place publique. Tu sais, oh, je suis capitaine, puis ça, c'est mon équipe, etc. Puis là, évidemment, une fois qu'il est parti, tu te rends compte que c'était pas la vérité. Fait que, est-ce qu'on essaye de cacher quelque chose? Est-ce que c'est la vérité? On ne saura jamais, c'est ça, la beauté des équipes professionnelles. Ils t'envoient d'un côté pour penser à d'autres choses, puis boum! Quelque chose qui arrive en arrière.
1: Hey, Jean-Luc, je te ramène sur le cas Adam Fantilli, parce que c'est drôle qu'on te parle en direct, parce que tu connais certainement Aaron Portsline, qui couvre les activités des Blue Jackets depuis de nombreuses années dans le marché à Columbus. Il laisse entendre qu'il y a du bruit autour de la fameuse offre hostile à Leo Carlson, comme quoi que si les Flyers fendent l'air, ben pourraient détourner leur attention vers Columbus dans le dossier Fantilli. Penses-tu que c'est le genre de situation qui pourrait se produire?
7: Ah, je sais pas. Écoute, ça dépend. Un, est-ce que Daniel Brière voit en Adam Fantilli un joueur de centre numéro un pour son équipe, comme ouais. Il voit Leo Carlson, numéro un scouting? Puis deux, tu regardes l'historique, évidemment, entre Daniel Brière et Anaheim, évidemment, on se souvient de l'ailier.
0: Cutter Gauthier.
7: Cutter Gauthier qu'on avait échangé parce qu'il ne voulait pas signer avec la Delphi. Est-ce qu'il y a un peu d'historique qui a basé l'offre hostile vers Carlson, ou c'est vraiment, ben c'est sûr, tout le monde voudrait avoir Leo Carlson dans leur équipe. Ouais. Est-ce qu'on va se tourner nécessairement à Adam Fantilli? Mais je pense, du côté de Columbus, il faut quand même être prudent. Puis c'est peut-être pour ça qu'on attend à signer Jed Greaves et à signer Cole Sillinger, juste au cas où il y aurait une offre hostile, puis il faudrait la matcher. Fait que,
0: exact.
7: Est-ce que je serais surpris que ça arrive? Oui. Mais on sait jamais.
0: Les deux, d'ailleurs, qui ont porté leur cause devant les arbitres hier, Greaves et Sillinger. Puis je vous le précise au passant, je suis les gens qui se demandent pourquoi ne pas faire l'offre hostile tout de suite à l'endroit de Fantilli.
1: Ils peuvent pas.
0: Tu peux pas le faire parce que tes quatre choix de premier tour sont comme placés sous tutelle, si vous voulez.
1: Ben non, mais le contrat, c'est pas compliqué. Il est signé avec les Flyers. Leo Carlson, il a signé le contrat. Là. Pour l'instant, c'est un membre des Flyers. C'est comme ça qu'il faut le voir, jusqu'à temps que les Ducks... ils ont jusqu'à vendredi, au même moment que le contrat était officiellement annoncé, vendredi après-midi, pour déterminer s'ils égalent l'offre ou pas.
0: Mais ce serait à ce moment-là que les quatre choix retourneraient dans la banque des Flyers et qu'à ce moment-là, ils pourraient faire une autre manœuvre. Quatre choix sur les cinq prochains drafts. C'est toujours cette conception-là. Ah, j'ai changé mon choix de premier tour en 2028. Tu peux quand même faire une offre hostile à la hauteur de quatre premiers choix. Ça t'en prend au moins quatre sur cinq ans. Cela dit, tu ne décides pas lesquels. C'est pas comme une condition ou des choix protégés. C'est vraiment les quatre prochains choix que tu as dans ta banque.
1: Non protégés.
0: Non protégés, exactement. Non protégés. Peu importe ce serait lesquels, ce serait ceux-là qui partiraient dans l'autre direction. Jean-Luc, si je t'avais dit il y a à peu près 7-8 mois qu'Egor Shinnakov signerait une entente de 6,25 millions, m'aurais-tu cru?
7: Oui.
1: Ah, oui.
7: J'aurais cru.
1: Ah, okay.
7: J'ai tout le temps été un gros, gros fan de Egor Shinnakov. Gros, gros fan de Egor Shinnakov. Écoute, les gars, moi, je l'ai vu en personne. ça va être niaiseux.
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3: Ça, c'est fun. Un autre club du matin qui s'avance, mais un club spécial. C'est mon dernier de la saison actuelle. Content de le refaire avec vous en ce beau matin du 7 juillet 2026. Je suis flanqué, comme à mon habitude, d'Anthony Marcotte.
4: Salut, Deso. Demain, à part Hugo, je ne saurais pas qui saluer, là, parce que ça va être la petite équipe finir la semaine.
3: Eh oui. Salut Hugo.
4: On va saluer Hugo. Mais il y aura des surprises pour nos auditeurs là, d'ici la fin de la semaine dans l'émission. Là,
3: des surprises?
4: Ça. Ben ouais.
3: On en a une aussi aujourd'hui, une surprise.
4: Effectivement.
3: Qui n'est pas 1000% sportive. C'est pas grave. Ça reste du sport.
4: C'est du sport certain. Puis une personne que vous connaissez bien, d'ailleurs, si vous suivez cette émission depuis quelques années.
3: Exactement. Et on est très content de recevoir cette dite personne qu'on vous dévoilera un peu plus tard à l'émission. On est content de vous avoir avec nous encore une fois ce matin. Plein de trucs dans le monde du sport. Plein de trucs à jaser. On a hâte de faire ça avec vous. Moi, je suis sur le point de tomber en vacances. Tony, je me pince un peu, pour être honnête. Ça fait quand même au-dessus de 10 mois là, qu'on se lève à tous les matins à 3h30.
4: Eh oui.
3: Férié inclus. Fait que ça en fera du bien. Ça en fera du bien, je pense, de recharger les batteries puis de... Je pense pas que je pars en voleur. Je pense que c'est...
4: Non, tu pars pas en voleur. Là, quand que plus que la moitié du staff est déjà en vacances. L'animateur du matin a le droit de partir en vacances aussi. Là.
3: En fait, qui n'est pas en vacances? C'est plus ça la question.
4: Ben, c'est ça que... Oui, effectivement.
3: Il reste qui? Il reste...
4: Nous autres.
3: Toi puis FX.
4: C'est ça.
3: Parce que les autres ont tous été à un certain point en vacances. Hugo, je t'inclus pas, tu reviens de vacances.
5: Ouais, exact. Là, moi, je repars mon année, là.
3: Exact. Toi, tu commences la saison 2026-2027.
5: Exactement.
4: C'est ça.
5: Exactement.
3: C'est même qu'il faut le voir. Je ne veux pas te déprimer, là, mais...
5: Ça va.
3: OK, parfait.
5: J'ai beau sourire.
3: Parfait. Et toi, tu auras l'occasion d'avoir le rôle de co-animateur avec Coli à compter de lundi prochain.
5: Ouais, exactement. Ça va être le fun. On a hâte de vous avoir avec nous autres.
3: Ben, c'est sûr. C'est sûr. Oli qui va revenir de vacances lundi. Il est revenu de voyage,
4: je pense. Qu'il revenait hier de Londres. Mm-hmm. Il est allé faire un tour en Albanie.
3: Okay, c'est ça.
4: En Albanie, puis fait un petit arrêt à Londres sur le chemin du retour. Alors, il va être frais et dispo pour prendre les zones lundi. Ça va faire différent pour moi parce que c'est une case horaire que j'ai occupée pendant 8 ans, celle d'animateur du matin pendant l'été. Là. C'est là où vous m'avez entendu beaucoup dans les dernières années, le matin d'été. Mais là, mes responsabilités ont changé. Là. J'avais un rôle hybride à la station, descripteur et animateur de remplacement estivaux. Mais là, avec un mandat à temps plein dans une des émissions, ben là, on a changé un petit peu le rôle. Puis bon, ben, c'est au tour d'Oli et Hugo de prendre le relais cet été. Ça va faire différent. Moi aussi, là, je dois t'avouer que c'est la première fois là, que je goûtais à ça, là, un mandat à l'année longue dans le matin. C'est le fun, c'est enivrant. Mais je dois admettre que là, les dernières semaines, tu vois les vacances arriver. Pour n'importe qui, c'est le même principe. Là. Tu vois tes vacances arriver, c'est normal que tu les convoites.
3: Alors,
4: pour
3: sûr.
4: Moi, ça va être vendredi. Mais d'ici là, pars en vacances, la tête en paix, là, on va s'en occuper du show.
3: Ah, vous êtes gentil. Vous êtes gentil parce que c'est pas un mandat qui est facile à animer à la radio l'été. Non seulement il fait super beau, t'as pas envie de te coucher nécessairement parce qu'il fait encore soleil tard.
4: C'est vrai,
3: et ça débat pas nécessairement d'actualité. Donc, tu creuses deux fois plus la tête. Puis pour être animateur, mais aussi producteur de l'émission, c'est-à-dire que c'est moi qui est responsable des sujets, je vous le dis qu'il y a des moments d'anxiété un peu quand tu dis de quoi qu'on va parler demain pour remplir les 4 heures de show.
4: Ouais.
3: Fait que chapeau, je te le sais, tu le fais quand même un plusieurs années. Là. Honnêtement, t'as beaucoup de mérite pour ça. Mais je pense qu'on méritera tous les deux nos vacances à compter de la fin de la semaine dans ton cas.
4: Ben, t'as raison. Moi, j'ai beaucoup de difficultés à aller faire dodo quand le soleil est encore.

0: pour lever. Ça, là, vraiment, là, c'est ce qui est le plus dur depuis une couple de semaines, depuis qu'on a atteint les journées les plus longues de l'année. Là. Je sais que ça, on est de l'autre côté de la montagne, là, mais à mi-juin, là, 9h30, il fait encore clair. Là. C'est vraiment dur d'aller faire dodo
1: exact.
0: Dans ce temps-là.
1: Exact.
0: Mais à un moment donné, t'as comme pas le choix, là, parce que le corps te parle.
1: Ton corps te parle. Ton corps te parle. Hey, juste avant qu'on commence le show, comme ce sera ma dernière aujourd'hui, je vais prendre le temps de le souligner. 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vrai, vous réalisez peut-être pas à quel point c'est important d'avoir un commanditaire crédible qui accompagne une émission, puis nous on est chanceux, c'est pas une compagnie de second ordre, c'est la crème de la crème, et on est vraiment fiers de s'associer avec la gang de chez Audi Populaire. Alors je trouvais que c'était important de prendre quelques minutes aujourd'hui pour les remercier pour cette belle aventure cette année.
0: T'as raison, parce que ils se sont joints en cours de mandat, si tu te souviens, dans les premières semaines de l'année radio, en fait, ils se sont joints à l'émission du matin, ils ont cru au produit qu'on offrait.
1: Ben c'est sûr qu'on savait pas c'était quoi l'émission.
0: On a connu notre mandat là, au début du mois d'août, donc c'est un petit peu normal qu'au ventre, c'était pas toujours facile de présenter une émission du matin qui avait pas encore une identité. Puis bon, on a commencé le mandat, puis les gens de Audi Populaire ont embarqué avec nous autres. Je pense qu'ils ont apprécié l'émission, puis le partenariat qu'on a fait avec eux autres, les activités qu'on a fait. On est allé deux fois au concessionnaire faire des émissions. On a fait une sortie récemment pour essayer des véhicules. Ça a été vraiment agréable. Donc, ben oui, t'as raison. Je pense que tu soulèves les bons termes. Hein. Une marque prestigieuse comme Audi, un concessionnaire bien implanté à Montréal. Vraiment, là, c'est une compagnie familiale bien implantée, qui a décidé d'embarquer avec nous autres. Puis ben nous autres, on est bien fiers d'être présentés comme il se doit.
1: Mais qu'on est content de les avoir avec nous. Mais cela dit, il nous reste encore un autre gros show à faire ensemble, Tony. Et c'est parti pour le 7 juillet 2026. OK. Plein de petits trucs qui s'est passé hier dans la Ligue nationale de hockey. On a appris. On a mieux compris pourquoi Kirby Dach a porté sa cause en appel devant un arbitre. C'est parce qu'à la base, le Canadien de Montréal a soumis une offre qualificative à Kirby Dach à deux volets. Et ça, Tony, j'avais même pas considéré cette possibilité-là. J'en sais des choses. Je suis pas parfait. Mais ça, en toute transparence...
0: Moi non plus.
1: Je savais pas que c'était une option, une alternative pour Kent Hughes et compagnie.
0: Ben, l'alternative est en lien avec le peu de matchs joués dans les dernières années, ce qui offrait la possibilité aux Canadiens d'offrir une offre qualificative à deux volets à Kirby Dach. Puis moi, je peux comprendre l'athlète qui se dit, ben voyons donc, j'accepterai pas un contrat à deux volets alors que j'ai pas joué dans la Ligue américaine depuis plusieurs années.
1: Exact.
0: Oui, j'ai effectivement été blessé, mais je pense que j'appartiens à la Ligue nationale avec un contrat décent. Moi, je peux comprendre cette option-là dans le cas de Dach. Et oui, dans cette mesure, il a une cause en arbitrage. C'est une information qu'on n'avait pas hier. Puis on a fait circuler justement un extrait là, qui est sur nos plateformes de réseaux sociaux où je me prononçais en disant « C'est bien plate pour Kirby, là, mais il va arriver devant l'arbitre. Puis qu'est-ce que tu vas avoir vraiment à présenter pour améliorer ton sort? » Mais là, c'est un petit peu différent. L'offre qualificative est à deux volets. C'est normal qu'un joueur veuille tenter d'éviter ça parce que, advenant le cas où il est placé au ballottage au terme au terme du camp d'entraînement, qu'il n'y a pas de place pour lui, on veut l'envoyer dans la Ligue américaine. Si jamais il passe, il se retrouve en bas, ben il va faire la moitié de son salaire et même plus que ça. Là, c'est vraiment une fraction du salaire.
1: Permets-moi, Tony, d'amener une précision parce que c'est une mauvaise conception. Puis bien des gens, je pense, qui se trompent avec ça. Contrat à deux volets ne veut pas dire ne pas avoir à passer par le ballottage.
0: Non, ça veut rien dire.
1: Ça veut simplement dire que c'est un contrat qui fait en sorte que tu n'as pas le même salaire dans la Ligue nationale et dans la Ligue américaine.
0: C'est ça.
1: Donc, effectivement, avec justesse, même s'il paraffe une entente à deux volets, il devra s'exposer au ballottage si jamais on le rétrograde dans la Ligue américaine.
0: C'est exactement la bonne façon de le voir, c'est que c'est un contrat de la Ligue nationale. Ce n'est pas un contrat du Canadien puis du Rocket. Ça n'existe pas, des contrats comme ça. T'as des contrats de la Ligue nationale à un seul volet ou à deux volets, ou t'as des contrats strictement de la Ligue américaine qui t'empêche d'être rappelé.
1: Exactement.
0: On a vu ça par le passé, entre autres, Brandon Gignac avait converti un contrat de la Ligue américaine en contrat de la Ligue nationale.
1: Laurent Dauphin ne pouvait pas s'amener avec le Canadien.
0: Et voilà, on en a parlé, hein, que ça aurait été une possibilité, mais Dauphin n'avait pas le contrat en tant que tel. Il aurait fallu qu'il en signe un en cours d'année, ce qui est possible. Quand ça arrive, tu signes le gars, puis il est rappelé dans la Ligue nationale. On a vu ça, c'est plutôt rare, mais ça peut arriver. Un contrat de la Ligue nationale étant ce qu'il est, et ce serait le cas pour Kirby Dach, à deux volets, si jamais on s'entend, mais je pense que le Canadien s'attendait très, très bien à lui présenter une offre comme telle, que ce serait refusé et que Dach se prévalerait de son de sa possibilité d'aller en arbitrage.
1: Mais c'est le meilleur des deux mondes pour le Canadien de Montréal. Dans le sens que tu veux lui soumettre une offre qualificative parce que tu ne veux pas qu'il tombe joueur autonome sans compensation et que tu le perdes pour rien. Mais t'as pas nécessairement envie qu'il signe la dite offre qualificative et qu'il t'impacte de 4 millions sur tes livres l'année prochaine. En y allant avec cette petite entourloupette, tu gardes les droits du joueur, tu t'attends à ce que le joueur ne la signe pas et ça te donne encore de la marge de manœuvre, de la flexibilité pour corriger le tir en cours de route. Et le fameux 4 millions d'offres qualificatives que tu lui as soumis, il est pas intéressé de signer là. Ça ne l'intéresse pas. Peut-être que tantôt, si jamais on le ramène, qu'on le re-signe, ben tu pourras peut-être t'entendre un contrat d'un an, un volet, mais à 3 millions par exemple. Il y a peut-être
0: ça.
1: Je trouve vraiment que le Canadien, sur toute la ligne, a vraiment les cartes dans son jeu et Dach est un peu pris au dépourvu dans cette situation-là.
0: Oui, effectivement, je pense que c'est une bonne façon de lire les choses. L'autre élément qui peut entrer en ligne de compte là-dedans, c'est le Canadien s'est donné plus de semaines de latitude en lien avec le 20, autour du repêchage le 1er juillet. T'sais, des fois, tu as un certain plan, puis peut arriver un joueur qui te tombe de nulle part dans les mains, puis que tu t'attendais pas à voir, puis finalement, tu dépenses plus d'argent que tu pensais, puis un gars comme Dach ben, devient moins important dans ton portrait. Je pense pas que ça soit arrivé pour le Canadien. Là. Par contre, dans les dernières semaines, c'était à toute fin pratique la même équipe qu'on a présentée en fin de saison et en séries éliminatoires. Une équipe dans laquelle Kirby Dach faisait partie. Comment les choses vont évoluer maintenant dans les prochaines semaines, on verra. Mais on comprend un petit peu mieux pourquoi on en est rendu là dans ce cas-ci. Ça ne veut pas dire qu'on va se rendre devant l'arbitre. Il reste encore plusieurs semaines de négociations avant ça. Je suis convaincu que les deux parties vont tenter de s'entendre avant d'arriver devant l'arbitre. Parce qu'il n'y a pas beaucoup de gens qui veulent se rendre là. Il y en a quelques-uns par année qu'on n'a pas le choix. On n'a pas le droit de s'entendre. On se rend devant l'arbitre. Mais si on est capable de l'éviter, on va le faire.
1: Mais on s'entend que ça envoie quand même un message assez clair au clan Dach. Une organisation comme le Canadien de Montréal qui nage dans l'argent, que ça n'a jamais été un enjeu de donner des sous et qu'on le fait avec des contrats front-loadés à Demidov, à Hudson, d'envoyer un message que, ah, toi, tu sais quoi, on va essayer de sauver quelques dollars en ayant un contrat à deux volets. Je trouve que c'est une bonne claque au visage quand même à l'endroit de Kirby Dach.
0: Oui.
1: Puis je pense que ça lui envoie. Pas sûr que tu fais partie des plans à long terme ici parce que t'as froissé, ça nous a pas trop dérangé. C'est comme ça que je le lis, Tony.
0: Non, ben là, à un moment donné, c'est une business. T'sais, le gars t'en donne pas assez. Tes points de vue rendement, comme je disais hier, la cause en arbitrage de Kirby Dach, c'est quoi exactement? Qu'est-ce que tu peux présenter devant l'arbitre pour améliorer ton sort? Le nombre de matchs est très restreint. Quand t'es sur de la glace, peu importe le rôle qu'on t'offre, les statistiques ne suivent pas. T'as bien beau avoir été repêché 3e au total, mais là, ça commence à faire plusieurs années. C'est quoi la prochaine étape là, pour Kirby Dach? Il n'a pas été capable de s'élever, de rester au poste de joueur de centre, de s'établir au sein d'un deuxième trio. C'était le souhait du Canadien. Il n'a jamais été capable de le faire. Et au bout de la ligne, quand la saison a avancé, ben c'est un rôle négligeable pour Kirby Dach à la fin. Là, il jouait sur un quatrième trio, puis quand ça comptait, en fin de match, il jouait à peu près pas. On l'utilisait pas dans des situations critiques. Donc le rôle de Dach, à un moment donné, il est dur à voir pour l'avenir. Là. C'est certain que son étoile a beaucoup pâli. On avait de bien plus grandes espérances dans le cas du Canadien au moment où on a fait son acquisition. C'est juste qu'à un moment donné, là, il est en train de se faire dépasser. Tu y vas avec de meilleures options. Parce que quand tu l'embarques, il n'est pas capable de faire la job.
1: Puis tu sais, honnêtement, là, tu regardes des situations dans les dernières années. On va prendre Mason McTavish. Tout le monde le sait, ça a été des négociations ardues avant qu'il parte son entente avec les Ducks et ça a amené finalement à ce qu'il se fasse échanger dans les derniers jours. Bon, il y a quelque chose qui s'était brisé avec Anaheim. Faites-moi pas à croire qu'il n'y a pas quelque chose qui s'est brisé avec Kirby Dach. Quand tu reçois une offre comme celle-là, c'est insultant.
0: Non, ouais, c'est sûr que c'est insultant.
1: T'as plus envie de jouer pour l'organisation. Moi, je considérais qu'il était échangé. Dans ma tête, il allait partir. C'est pas encore le cas. Il y a encore cette chance qu'il revienne l'année prochaine. Mais pour moi, quand je vois une situation comme celle-là, lui, dans sa tête, il veut sacrer son camp. Mm. Parce que cette organisation-là ne croit plus en moi et ils m'ont fait un affront. Moi, c'est comme ça, je le lis. Alors, je faudrait pas se surprendre si éventuellement on en vient à une transaction de Kirby Dack. Je n'aurais pas tombé en bas de ma chaise si c'était survenu il y a deux semaines. Et encore moins suite à l'information qu'on a appris hier.
0: Mais je te pose la même question reste sur la table. Si tu avais changé Dack il y a deux semaines,
1: ouais.
0: Il est dans la même situation contractuelle. Il n'y en a plus de contrat. Et il y a un droit à l'arbitrage. Ça se peut-tu que les équipes regardaient Dak et sa situation contractuelle avec une offre qualificative à plus de 4 millions? Ben, ils se disent peut-être tous, ouais, ça vaut pas ça ben. En attendant qu'il ait un contrat signé en bonne et due forme, ça va peut-être aider à définir sa valeur. Parce que si tu le changes de deux semaines, il se retrouve, exemple, à Philadelphie, ben, les Flyers se retrouvent avec lui, puis Kirby Dack, ben, lui, c'est si tu veux lui soumettre l'offre qualificative, elle est plus de 4 millions. Que ce soit à Montréal ou à Philadelphie, c'est la même offre pareille. Donc, un coup qu'il va avoir un contrat, il est peut-être plus facilement transigeable à ce moment-là.
1: Assurément.
0: C'est ça.
1: Assurément, mais au moins, on le sait maintenant du côté des autres équipes, que cette possibilité-là, que le contrat l'année prochaine ne soit pas de 4 millions.
0: C'est
1: parce
0: ça.
1: Que si c'est 4 millions, ce sera un 4 millions Ligue nationale, mais un salaire inférieur, nettement inférieur dans la Ligue américaine. Alors, je suis convaincu que Dak va vouloir s'assurer, surtout qu'il est régulièrement blessé puis que ses performances ne suivent pas toujours. Je suis convaincu qu'il va vouloir avoir un contrat à un volet, quitte à laisser de l'argent sur la table. Et ça, ça peut être alléchant pour les autres équipes de la Ligue nationale de hockey. Bien hâte de voir comment ce dossier-là va se régler. Tony, il y a d'autres trucs qui se sont passés hier dans la Ligue nationale de hockey. Simon Nemec a bouclé un peu, si vous voulez, la transaction qu'il a envoyée du côté des Flames de Calgary. Il signe un contrat assez similaire à ce qui s'est signé dans les derniers jours. 5 fois 7.25 pour le nouveau défenseur des Flames. Je dis comparable. Mintsukov a signé 5 fois 7.2 et Brent Clark a signé 5 fois 7.4. Donc, c'est un peu la nouvelle norme. J'écoutais d'ailleurs ce matin Tully Two Tots en venant ici à la station. Et Elliot Friedman parlait de la négociation de Pavel Mintsukov. Et il disait, avant l'offre hostile soumise à Leo Carlson, on s'attendait à signer Mintsukov 3 fois 3.1.
0: Hey, écoute, c'est plus
1: sensiblement ce qu'a signé Zellweger. Et finalement, il a signé 7.2. Quand on parle là, d'un directeur général qui a dû réagir, là, c'est spécial. Mais vas-y, Tony, avec Simon Nemec, bon contrat pour lui.
0: Ouais, puis je peux revenir dans le cas précis des Ducks par la suite, mais dans le cas de Simon Nemec, ben écoute, ça rentre dans la denrée rare actuellement dans la Ligue nationale, cette quête pour les défenseurs droitiers. C'est pas le plus gros gabarit, mais quand même, ça demeure un choix de deuxième choix au total de repêchage de la Ligue nationale. Tout de suite après Juraj Slafkovský, c'est Simon Nemec qui est sorti au repêchage. Tu sais, c'est pas Monsieur Hockey, là. Il est pas extraordinaire, Simon Nemec. Est-ce que c'est un joueur qui appartient à la Ligue nationale? Ça, c'est oui. Et les Flames font le pari que c'est un gars qui peut s'établir sur un top 4 à long terme dans la Ligue nationale. C'est un gars qui est encore très jeune. Et s'il remplit ses promesses, ça va valoir ça amplement, hein, Simon Nemec. C'est juste que présentement, c'est sûr qu'il vaut pas 7 points quelques millions. Ils font le pari des Flames que ce gars-là, sorti du New Jersey, avec une relation ni chaud ni froid avec l'organisation depuis quelques années. C'est un gars qui a été malheureux par moments avec les Devils, a joué longtemps dans la Ligue américaine alors qu'il pensait appartenir à la Ligue nationale. Mais un changement d'air, ça pourrait être salutaire pour Simon Nemec. Puis c'est un gars qui va assurément obtenir beaucoup de chance. On parlait de Kirby Dack. Il était rendu à la croisée des chemins avec les Blackhawks. Lui aussi n'avait pas une grande relation avec les Blackhawks. S'est retrouvé à Montréal et il a obtenu toutes les chances possibles de se faire valoir. Mais Nemec, c'est un petit peu la même chose, une position différente. Mais il va arriver du côté de Calgary dans une équipe en reconstruction qui va lui donner toutes les occasions au monde de remplir ses promesses puis de devenir un défenseur de premier plan.
1: Quand tu donnes deux choix de premier tour, un choix de deuxième tour et un ancien aux espoirs en Étienne Morin, c'est sûr que tu vas donner toutes les chances au monde.
0: Ouais, moi, contrairement à bien du monde, je trouve pas le prix démesuré pour Simon Nemec. Encore faut-il qu'il atteigne quand même plus près de ses promesses, mais un défenseur droitier de son âge, avec quand même un CV bien garni à l'échelle internationale, ça vaut ça pareil. Si on prend pour acquis que les choix, en principe, ce sont des choix tardifs de repêchage. Les deux choix de fin de premier tour, un choix de deux, et Étienne Morin, un gars qui, on n'a pas l'assurance qu'il va jouer un jour dans la Ligue nationale, Moi, je trouve que ça a de l'allure comme prix payé pour une équipe qui a besoin quand même de renfort. Là. C'est bien beau là, aller chercher des choix, mais historiquement, dans le cas des Flames, le développement par le repêchage a été plus qu'ordinaire depuis plusieurs années.
1: Ouais.
0: Donc, t'es peut-être mieux d'y aller vraiment pour quelque chose dont t'as plus de certitude par voie de transaction.
1: T'as-tu plus de certitude?
0: Ben, je pense que oui. T'as plus de certitude avec un gars comme Nemeth que la foulée choix que tu viens de chercher. Hier, t'en parlais, là, de la fameuse liste, là. Mm-hmm. La liste de fin de premier tour à partir du 15e choix, là. Il y en a des bons joueurs là-dedans, là. Ben, dans la liste, là, tu donnes quatre choix, mettons. Mettons qu'on met Étienne Morin dans la liste, là. Ben, les trois autres, c'est des choix de fin de premier tour ou de début de deuxième tour. Ben, il y a peut-être juste un joueur là-dedans qui va jouer dans la Ligue nationale. T'as-tu plus de certitude d'aller chercher un défenseur droitier de 22 ans qui va faire partie de ton noyau pendant des années? Moi, je pense que le pari est intéressant.
1: Ah, tu dis des choix tardifs de premier tour parce que pour les gens qui se souviennent peut-être pas, c'est le choix de premier tour des Golden Knights, ouais, et de l'Avalanche. Bon. Ce ne sont pas les choix des Flames, là. Les Flames qui sont en construction. Évidemment, ont conservé leur propre choix. On parlait de Minskov tantôt. Ça amène sur les Ducks, Tony. Tu pourras réagir à ça notamment, mais aussi, je veux t'amener sur le fait que Leo Carlson, lorsqu'il y a eu discussion dans les derniers milles avec Pat Verbeek, Verbeek a avancé toujours son long Elliott Friedman. Verbeek a avancé 12,5 millions et le clan Carlson lui a dit c'est 15 millions. Mais à ce moment-là, l'offre hostile des Flyers avait déjà été déposée. On avait déjà ça dans notre poste arrière que on peut signer 18 millions et Verbeek a dit non.
0: Ouais, nous, t'es pas obligé de la signer immédiatement quand elle arrive avec l'offre hostile.
1: Non.
0: Parce que c'est ça, là. Une offre hostile entre au bureau de l'agent, on prend ça en considération, puis on continue de négocier avec le club pour lequel le joueur évolue, et à un moment donné, tu signes. Et là, ben, le joueur devient la propriété de l'équipe pour laquelle tu signes le nouveau contrat. Pour l'instant, en attendant que ça soit égalé, ben, Leo Carlson, il appartient aux Flyers.
1: Exact, parce que Pat Verbeek, il était conscient qu'il y avait des offres hostiles, mais il s'attendait à ce qu'elles soient de l'ordre de ça. 14-15 millions. Il se disait, pas grave, je vais les égaler, mais entre-temps, je vais essayer de signer un peu moins cher Leo Carlson parce qu'il semble avoir un intérêt pour jouer ici. Bang, 18 millions. Et ça, c'est quand même 5,5 millions de plus que ce que tu étais prêt à offrir. Et tu n'étais pas prêt à aller à 15 millions dans les négociations qui étaient cordiales avec Leo Carlson. Là, tu es forcé de te rendre à 18 millions. Puis quand je dis forcé, je choisis bien mon mot parce que souvenez-vous qu'il a dit haut et fort. Il a clamé sur tous les toits, peu importe l'offre hostile, on va l'égaler.
0: Ouais.
1: Alors, tu te retrouves dans une situation que si tu, finalement, tu ne matches pas, non seulement tu perds ton centre numéro un, qui est extrêmement dur à trouver dans la Ligue nationale de hockey, bonne chance pour en trouver un autre, mais deux, tu perds la face, puis tu perds beaucoup de crédibilité aux yeux des autres directeurs généraux. Quand un directeur général avance quelque chose et finalement revient sur sa parole, les autres prennent des notes, là. Les autres se disent, ah, OK, lui, dans le fond, c'est un grand parleur, mais c'est un petit faiseur.
0: Ouais. Puis, on parle de 15 millions, là. Ben, moi, je suis convaincu que Verbeek savait là, qu'il y avait des tractations à travers la Ligue nationale, que Carlson était convoité par voie d'offre hostile.
1: Oh, oui, il savait.
0: Il savait très bien. Donc, est-ce qu'il a sous-estimé la capacité des autres équipes de s'étirer le coup et de se rendre jusqu'à 18 millions? Est-ce que c'est ça le jeu de négociation qui s'est installé avec le clan Carlson au moment de négocier? Parce qu'au départ, là, ce qu'on lisait dans le cas de Carlson, c'est qu'on avait une enveloppe d'autour de 12 millions à lui consacrer. Pas 18, pas 15, 12. Mais là, après ça, peut-être que dans le cas des négociations avec Matt Keater, qui est l'agent de Carlson, ben, est-ce qu'à un moment donné, de l'information, ouais, mais là, si tu te rends pas à plus que 15... D'après moi, il y a de l'intérêt ailleurs. Mais on a su là, qu'il y avait quatre clubs prêts à déposer des offres hostiles. Là. Enfin, j'ai l'impression qu'on a déposé des offres et que l'offre des Flyers est tout simplement supérieure aux autres équipes. Alors, c'est vraiment... moi, je trouve que ça pimente drôlement l'été dans la Ligue nationale, une chose comme ça.
1: Mais hein.
0: Ça garde tous les DG sur le qui-vive. Rares ont été ceux qui ont été prêts à tenter le grand coup comme l'a fait Daniel Brière. Nous autres, les commentateurs de hockey, on peut pas vraiment se plaindre de ça parce que ça nous donne une nouvelle tellement intéressante. Puis on le sait, quand ça arrive, mais la ligne du temps de la Ligue nationale est transformée à la suite de ça. Moi, je me souviens très bien de l'offre de 14 ans à Shea Weber qui avait tombé. Puis on se disait, on n'en revenait pas de la longueur du contrat, mais c'était légal à ce moment-là. Puis les Flyers avaient tenté d'en tirer profit. Les Preds avaient été forcés d'égaler. Mais finalement, Shea Weber n'aura pas passé la moitié de ce contrat-là avec les Prédateurs de Nashville avant de se retrouver avec le Canadien.
1: Parce que ça avait brisé quelque chose ben dans sa relation avec David Poile à l'époque.
0: Ouais.
1: OK, on va aller à la pause de l'autre côté. Ce sera une transaction majeure qui, ça aussi, va changer le monde du sport, du moins de la façon qu'on le produit. Ça s'en vient dans le Club du matin.
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1: Pour les gens qui se posent la question, je vais le rappeler. Là, Leo Carlson, si les Ducks égalisent l'offre, ce n'est pas possible de l'échanger pour un an. Il est gelé dans ta formation par la suite. Donc, il n'y a pas moyen de faire ça. Si jamais on en vient à une entente, on pourrait le faire une année plus tard. OK, transaction hier dans le monde des médias. Rogers achète l'exclusivité des Leafs et des Raptors. Il restait 25% de MLSI qui appartenait à Kelmer Sports Inc. Donc, ce 25%-là du groupe, dans le fond, des Maple Leafs et des Raptors, 4,35 milliards. L'an passé, Rogers avait acheté 37,5%, encore une fois, des MLSI, pour 4,7 milliards. Donc là, on parle de 12% de moins pour 350 millions de moins. Honnêtement, le rapport qualité n'a pas de bon sens. Là. Ça démontre que l'intérêt est là et on veut payer la totale. Et MLSI, ça consiste en Leafs, Raptors, Toronto FC, Argonauts. Et à ça, on peut ajouter tout ce que Rogers possédait déjà. Blue Jays, le Tempo, qui est l'équipe de la WNBA. L'équipe de la LPHF sont devenus actionnaires. Rogers est aussi partenaire avec les Canucks, les Oilers, les Flames, la NHL, l'NBA, le baseball majeur. C'est un véritable géant, Tony, qui a des tentacules partout et ça ne fait que grossir.
0: Ouais, exactement. Puis on fait du sport, en quelque sorte, la locomotive de l'entreprise. C'est la façon que je vois ça. On veut attirer l'amateur de sport à s'acheter des cellulaires chez Rogers. C'est la façon la plus,
1: on peut dire ça,
0: la plus simple de voir ça. Rogers est peut-être moins influent au Québec qu'il est ailleurs au pays. Parce qu'ailleurs dans le pays, Rogers est très, très important. Alors, puis on le voit bien là, avec les propriétés sportives du côté de Toronto. C'est le marché canadien du sport, c'est évident. Faut leur donner. Et puis, ils sont prêts à investir une fortune pour ça. Puis c'est pas simplement d'acheter des clubs et tout, c'est d'investir dans le produit. Ce qu'ils font avec les Blue Jays, on fait partie des masses salariales les plus imposantes du baseball majeur, malgré un dollar canadien quand même là, qui avoisine les 65 cents américaines.
1: Ah, t'as raison, on est allé chercher Springer, Gosman, on est allé chercher... voyons, son nom m'échappe, il est sur la liste des blessés présentement. Là, je ne ferai pas les circuits
0: de Santander.
1: Là. Santander. T'sais, on a donné quand même des gros contrats. On était dans le coup pour Shohei Ohtani. On n'a pas peur de dépenser là, du côté de Rogers.
0: Ouais, la rotation des partants coûte beaucoup de sous aussi là, du côté des Blue Jays de Toronto. Non, on a investi. On n'a pas eu peur de s'avancer dans certains dossiers. C'est impressionnant, hein, ces chiffres-là. On dirait que ça ne cesse de monter. Et quand tu regardes... Mettons qu'on avait un diagramme devant nous, là. Ben, c'est certain que le prix des concessions, là, depuis le début des années 2000, ne fait qu'augmenter dans le monde du sport. Mais honnêtement, là, depuis 6, 7, 8 ans, c'est incroyable. C'est comme si la pente est devenue nettement plus prononcée vers le haut pour la valeur des franchises. Ça ne veut pas descendre, au contraire, ça ne fait qu'augmenter.
1: Exact. Et pendant ce temps-là, d'un point de vue Montréal, d'un point de vue hockey, on ne connaît toujours pas qui va diffuser les matchs canadiens de Montréal en français. On le sait qu'il y a une quarantaine de rencontres qui s'en va du côté de RDS, mais il reste encore une bonne partie de la tarte. Les droits nationaux pour la Ligue nationale ne sont pas octroyés. Puis Tony, je pensais que c'était impossible qu'on se rende en 2026 sans que ce soit réglé. Après ça, je pensais que c'était impossible qu'on se rende jusqu'en série. Mmh. Là, je me disais, OK, mais ça va être la finale de la Coupe. Là, on tombe en vacances. Le repêchage est passé, il n'y a plus un maudit événement qui existe de cette entente-là et c'est pas encore réglé.
0: Ouais, c'était très imposant comme contrat parce que oui, les matchs du Canadien, parce que bon, pour la plupart des gens au Québec, c'est la priorité, puis c'est bien correct, on veut suivre le Canadien, puis qu'est-ce qui va arriver des 39 matchs restants? Mais le contrat de diffusion de la Ligue nationale en français, imaginez les heures de diffusion là-dedans, là. Tous les matchs diffusés de la Ligue nationale à l'antenne de TVA Sport à tous les jours qu'on présente du lundi jusqu'au dimanche, tous ces événements, les classiques hivernales, le repêchage, le 1er juillet qui ne compte pas vraiment, mais ça fait un petit peu partie du deal. Tu fais une émission spéciale le 1er juillet. Écoute, on peut en rajouter, là. C'est vraiment un contrat de très imposant qui aura duré pendant 12 saisons. Mais là, on n'a rien devant nous. Puis rappelez-vous, ça remonte à mars 2025 qu'on a signé la nouvelle prolongation d'entente avec Sportsnet Rogers pour les droits nationaux de la Ligue nationale en anglais, mais en fait, c'est des droits canadiens qui... On a acheté aussi dans ce package-là les droits francophones. Maintenant, ça appartient à Rogers. La Ligue nationale est dans ce dossier-là. Faut trouver une solution pour trouver le pendant francophone là-dedans. C'est quoi l'enveloppe qui va rester à payer pour diffuser la Ligue nationale TVA Sport ou ailleurs, ben c'est Rogers et la Ligue nationale qui est impliquée là-dedans. Mais c'est très, très particulier. Moi, je ne voyais pas ça arriver du tout. Qu'on commence, ne serait-ce, la saison avec une entente à renégocier pour la saison suivante. Puis finalement, ben, on aura passé l'année au complet à en parler. Le repêchage est passé. Même le 1er juillet est passé. On tombe en période de vacances. Hey, le camp d'entraînement va arriver vite au mois de septembre. Il n'y a pas d'entente tacite signée. Aucune entente. Moi, je me serais attendu au moins à ce qu'on annonce quelque chose pendant la finale de la Coupe Stanley. Puis finalement, c'est jamais arrivé.
1: Tu sais, tu parlais de ça fait longtemps pour Rogers. RDS, c'est le 10 octobre 2025.
0: Ça aussi, ça fait un
1: bout de temps. Ça fait pratiquement 9 mois
0: ben
1: là,
0: oui.
1: que c'est réglé puis qu'on s'est assuré d'avoir 45 rencontres pour l'année prochaine. Les télédiffuseurs qui ont les droits nationaux ont leur gros mot à dire sur le calendrier. Ils sont consultés. TVA Sport, surtout Sportsnet, mais TVA Sport aussi. Où est-ce que vous voulez que le Canadien joue? Quand est-ce que vous voulez que ces matchs-là aient lieu? Fait qu'il y a des affrontements Canadiens Maple Leafs, outre le premier de la saison.
0: Ben, souvent, c'est les samedis soirs.
1: C'est les samedis soirs. Ouais. Parce que, autant du côté de TVA Sport que du côté de Sportsnet, ce sont des gros affrontements qui vont attirer beaucoup de regards. Donc, on les place dans les plages qui sont premium. Et quand le Canadien affronte, par exemple, les Flames de Calgary, bon, ben ça, on peut le mettre le mardi, on va mettre le jeudi les Canucks de Vancouver, mais oh! Connor McDavid est en ville, ça va être le samedi soir. Mm. C'est comme ça que ça fonctionne. Mais là, c'est parce que le Canadien, il faut qu'il se bâtisse. Hein?
0: Ah, mais il est déjà beaucoup bâti. Faut s'attendre à ce que ça sorte très bientôt, d'ailleurs, le calendrier de la Ligue
1: mais
0: nationale.
1: Mais là, il n'y aura pas eu de droit de regard ici, du côté du Québec, parce que ce n'est pas encore réglé. Tu parles d'une situation.
0: Ouais.
1: On en a parlé, je pense, 6-7 fois cette année. Genre, à chaque fois qu'on en reparle, j'en reviens toujours pas. Ouais,
0: combien de fois qu'on s'est fait dire « c'est réglé »
1: Mais c'est vrai qu'on entend souvent dire ça. Ah non, c'est fait. Là.
0: C'est fait. Ça, c'est fait, là, puis c'est, on essaye les virgules, puis les points sur les « i », puis les barres sur les « t », puis il reste juste à signer le contrat. Ben, il me semble que...
1: Pierre-Carl Pelladeau est pas sorti, d'ailleurs, à peu près quoi, un mois et demi pour dire c'était fini puis c'était réglé, là?
0: Ben, sans le dire dans ces termes-là, il disait qu'on a bon espoir que le hockey de la Ligue nationale soit de retour à TVA Sport.
1: C'était pas une certitude, mais non, disons que ça sous-entendait
0: ben,
1: que...
0: Ça, quand tu te permets de dire une chose comme ça, c'est que tu penses avoir le contrat. Il a pas explicitement dit « c'est réglé ». Mais les rumeurs qui circulaient dans le milieu dans lequel on fait partie, c'est que c'était réglé pas mal, puis que ça reviendrait à TVA Sport, mais il n'y a rien de réglé encore. En tout cas, rien d'annoncé officiellement.
1: Bien hâte de voir quand est-ce que ça va tomber.
0: 7 juillet, c'est incroyable.
1: Incroyable. Vous savez, à BPM Sport, on a tellement de budget, on s'est permis un envoyé spécial au Portugal pour aller voir le match.
0: Tout frais payé.
1: Exact, pour aller voir la rencontre sur place contre l'Espagne. On le rejoint après la pause. Mais que la lancette.
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1: En direct du Portugal, on est content qu'ils prennent quelques minutes pour nous parler ce matin. Salut Mick Lalancette.
0: Salut mon gars.
27: Hey, salut les gars.
1: Comment ça va?
27: Ça va très bien.
1: Premièrement, il est quelle heure chez vous? Là,
27: il est 11h30.
1: OK. Fait que là, t'as eu la chance de voir le match d'hier. T'étais dans une foule. Comment t'as vécu ça, cette rencontre-là entre le Portugal et l'Espagne?
27: Ben, premièrement, tu sais, depuis que je suis arrivé, le soccer fait partie. T'entends ça sur la rue, tu marches, les gens parlent de ça. Il y a des télés partout, dans les petites boulangeries, dans les petits cafés, dans les restaurants. Il y a une ambiance. Puis, il y avait des grandes attentes des Portugais envers cette Coupe du Monde. Puis, j'avais hâte de voir. Ben là, c'était rêvé, là, parce que un duel Espagne-Portugal, c'est deux voisins, c'est deux pays qui partagent une histoire quand même commune. L'Espagne a envahi dans le passé, dans son histoire, a envahi le Portugal. Alors, il y a un petit complexe, je pense, d'infériorité des Portugais versus les Espagnols. C'est un plus petit pays, 4 fois plus petit. Mais pour la Coupe du Monde, je pense que les gens se permettaient de dire on a une chance. C'est un peu le ressenti que j'avais par rapport à ce match-là. Alors, là, j'ai essayé de à chaque fois que j'avais des discussions avec du monde et tout ça, je leur demandais où est-ce que je devrais aller vivre ça? Si tu es dans un pub, si tu es dans un rassemblement? Puis tout le monde m'a dit, c'est vraiment le rassemblement. Puis j'ai pas regretté mon choix. J'avais pas vu les images des rassemblements passer, mais je sais pas combien de monde il y avait. Il y avait-tu 25 000? Il y avait-tu 30 000? Il y avait-tu 40 000? Tu sais, je regardais ces 30 000 mètres carrés. On est sur le bord du Tage. Et ça dit à peu près que ça peut loger jusqu'à 100 000 personnes. C'était pas plein, mais il y avait vraiment du monde. Il y avait une belle énergie. Puis alors, je suis allé vivre ça là. Puis j'ai regretté mon choix. Il y avait beaucoup de touristes. Ça, j'ai été frappé par ça, le nombre de personnes qui avaient décidé d'aller vivre ça sur place. Et le nom, le mot qui était sur toutes les lèvres, c'était Ronaldo, évidemment. Alors, ça a été vraiment une belle soirée.
1: Ouais, parce que Ronaldo, malheureusement, ben pour les gens qui savent pas, le Portugal a perdu. Ça s'est terminé 1-0 en faveur de l'Espagne. Il y a un but tardif dans les arrêts de jeu qui a tranché le débat. Et ça met fin aux espoirs de Coupe du Monde de Cristiano Ronaldo parce qu'il est officiellement, va prendre sa retraite sans Coupe du Monde. C'était sa dernière chance. J'imagine qu'il y avait peut-être un petit sentiment de deuil sur place, Mick, de ne pas être capable de penser à l'autre étape?
27: Ah, vraiment, non, tout à fait. Puis parce que les gens avaient l'impression, se disaient, faut gagner pour lui. L'équipe va vouloir gagner pour lui. C'est sa dernière danse. C'est un honneur qui lui échappe. Il a commencé sa carrière internationale à 18 ans, en 2003. Avec cette équipe portugaise, puis là, ben 6 Coupes du Monde plus tard, il y en est là. Le Portugal n'avait jamais battu l'Espagne en Coupe du Monde. Alors, déjà là, que ces deux équipes-là s'affrontent en huitième de finale, c'était ça l'autre. Les deux choses qui, je pense, venaient chercher beaucoup les Portugais, c'est un, pas être capable de gagner avec Ronaldo pour la carrière qu'il a connue, pour tout le monde savait que c'était un objectif et tout ça. Puis l'autre aspect, je pense, qui venait un peu faire beaucoup de peine aux Portugais, c'est le fait que les deux pays, l'Espagne et le Portugal, s'affrontent trop tôt. Les gens auraient aimé ça, que ce soit en quart de finale, en demi-finale ou même dans un monde idéal en finale. Puis il y avait l'impression qu'un gars comme Messi, par exemple, avait un chemin plus favorable que Ronaldo avec le groupe de l'Espagne, puis après ça avec les matchs, notamment ce rendez-vous contre les Espagnols. Alors, c'était touchant de voir ça. Puis je dois avouer que là, il était rendu 10 heures, puis j'avais pas soupé encore, je commençais à avoir faim. J'ai vécu ce que j'ai à vivre. Je vais aller finir ça dans un resto. Alors, je suis arrivé, j'ai commandé et les serveurs, les serveuses, tout le monde, le staff a arrêté de travailler lorsqu'il y a eu le but qui a été marqué par les Espagnols. C'était plus possible de se faire servir. Puis tout le monde était en deuil. Il y a une serveuse qui pleurait, qui versait larmes. Alors, c'était vraiment touchant. Et ça a été, tu sais, tout le monde dans le resto a arrêté de parler. Puis vivait le moment, là, les dernières minutes. Alors, ça a donné un moment vraiment particulier. Puis tu comprenais qu'il y avait un attachement sincère envers ce joueur-là, Ronaldo, mais pour le parcours aussi. L'équipe portugaise a déçu beaucoup. Ça, je l'ai entendu puis je l'ai senti. Dans le tournoi, tu sais, ça a été difficile dans les matchs précédents, notamment contre la Croatie, ça a été quasiment à l'arracher. Les gens avaient l'impression que l'équipe a sous-performé. Et ça, même si ça a été un très bon match, ça a été quand même âprement disputé dans le match d'hier contre l'Espagne, les gens avaient l'impression que l'équipe n'a pas performé à sa juste valeur. Alors, il y avait tout ça mis ensemble, mais j'ai senti beaucoup, beaucoup d'émotions chez les gens.
0: Moi, j'ai visité le Portugal en 2017, donc tu recules presque 10 ans en arrière. Et puis, à ce moment-là, Ronaldo était au sommet de sa carrière.
1: Il n'avait pas gagné encore l'Euro à ce moment-là, je pense.
0: Je ne pense pas.
1: Je pense que c'est l'année suivante.
0: C'est arrivé, je pense que c'est
27: 2018. Hein?
0: Je pense que oui, mais c'était incroyable à quel point on pouvait voir sur place des gens avec des chandails.
1: Non, c'est 2016, excuse-moi.
0: Ah, ça avait 2016. Été fait d'abord? Ouais, OK. C'est... Bon, ben bref, il y avait des chandails de Ronaldo partout. C'est pas compliqué. Tout le monde porte des chandails de Ronaldo. C'est un dieu. Faut le dire comme ça. Là. Si l'Argentine a Messi, ben le Portugal a Ronaldo. C'est vraiment incroyable là-bas, le culte qu'on fait autour de cet athlète-là.
27: Ah, c'est fou. Puis tu sais, hier, je suis allé visiter la boutique là, officielle Forza Portugal. Là. Et je disais, écoute, c'est hallucinant. Là. Je parlais avec le gérant parce que je vais préparer. C'est dur de m'arrêter de travailler à 100%. J'ai tourné quelques petites affaires. Je vais sortir une capsule à mon retour de vacances. Ça, je suis ici, je vis ça. Demain, je vais aller voir le stade de Benfica. Tu sais, je suis un mordu du sport, même si je suis en vacances. Je veux dire, le journaliste en moi ressort rapidement. Là. Puis je parlais avec le gérant, puis tout ça, puis lui me dit, c'est hallucinant, les chiffres d'affaires qu'on fait avec lui, là, je veux dire, c'est fou. Et il y a dans le rassemblement, Tony, c'est exactement ce que tu décris, c'est encore ça comme ça, là, je veux dire, tu marches sur la rue, puis tu sais, des boutiques souvenirs, puis je veux dire, tout ce qui est mis à l'avant-scène, c'est des chandails de Ronaldo. Et hier, au rassemblement, c'est 9 chandails sur 10 à peu près, 8-9 sur 10, que c'était des chandails de Ronaldo, avec toutes les équipes avec lesquelles il a joué, ouais. Beaucoup avec le chandail du Portugal, évidemment. Puis les gens ont un attachement, puis au-delà du joueur, c'est aussi son implication du point de vue social, ce qu'il a fait avec les gens du Venezuela depuis le tremblement de terre. Les gens reconnaissent ça. Alors, c'était touchant de voir ça. Puis ça rappelle aussi une chose, c'est que tu sais la fierté nationale, ça, c'est immatériel. C'est difficile des fois d'évaluer ça. Puis des fois, on s'ennuie de ça. Mais tu sais, les hymnes nationaux, je trouve que cet événement-là, la Coupe du Monde, fait ressortir ça très fort. Il y a beaucoup, beaucoup de Brésiliens ici au Portugal, notamment à Lisbonne, où est-ce que je suis. Puis on ressent cette fierté-là. Puis les gens qui n'ont jamais visité le Portugal, je vous le dis, là c'est 2030. Là. T'sais, 2030, Portugal, Espagne et Maroc qui vont présenter la Coupe du Monde. Mmh. Alors, tu sais, Ronaldo ne sera pas dans cette Coupe du Monde. Ça va être exceptionnel. Alors, je recommande vraiment. Moi, je commence mon voyage là, avec ça. Je suis persuadé que la suite va être super. Puis, j'ai pas regretté mon choix vraiment pas d'être allé vivre ça avec les Portugais hier.
0: Ouais, je sais pas ce que tu vas faire dans le pays, autre Lisbonne, là, mais. Pas mal. Il y a Lisbonne, mais il y a surtout autre chose au pays. Là. Porto au nord, au Lagos au sud, puis on est tout près de l'Espagne au sud. Tu peux traverser, là, puis c'est vraiment des plages incroyables. C'est un pays que j'ai adoré visiter, puis c'est certain que je vais y retourner un jour. Puis ma suggestion, là, les sardines, la morue et le poulet, mon mec. Garde-toi
27: comme c'est il commencé. Faut. C'est commencé, je vous convainc. Je suis ici 16 jours. Tout ce que tu viens de nommer là, j'ai prévu ça à l'agenda. Puis non, c'est bien le fun. Il fait chaud. Je suis content d'avoir eu une petite transition en partant du Québec. Tu sais, je me suis dit ça va être parfait, ça va bien commencer les vacances, ça va m'habituer à la chaleur. Puis tu finis par t'habituer. Puis c'est bien le fun. Alors, je recommande vraiment là, pour ceux qui n'ont pas visité. C'est un peuple super, super accueillant, super charmant. Puis c'est ça, on mange bien, on boit pour pas cher, une bière à 1 €, ça existe encore ici.
1: Ah, ça c'est le fun.
0: T'as plus de chances de te faire répondre en français qu'en anglais, soit dit en passant. Moi, j'avais été surpris de ça.
27: Très francophile.
0: Oui.
27: Très francophile. Moi aussi, j'ai été surpris. Hier, même dans le rassemblement, je suis tombé sur une gang d'amis suisses qui étaient de passage, la France. Puis au-delà de ça, il y a beaucoup de gens qui maîtrisent quelques bases ou qu'il y en a qui parlent le français. Là, c'est impressionnant. Puis j'ai hâte de voir les différentes parce que je suis persuadé, ça avait été ça dans mon voyage en Espagne, alors je suis persuadé que je vais revivre ça, mais tu sais, plus tu vas dans le sud du pays, là, plus tu vas sentir l'influence arabe et tout ça, alors ça va être. J'ai hâte de voir tout ça.
1: Hey Mick, j'ai pas le choix, faut que je t'amène sur une nouvelle sur la LHJMQ. Québec et Moncton seraient finalistes pour la Coupe Memorial en 2028?
27: Ouais, moi je peux pas dire que je suis vraiment surpris parce que tu sais Gatineau, je veux rien leur enlever, mais je pense que c'est un plus petit amphithéâtre. C'est très difficile de rentabiliser les Coupes Memorial. Les événements sont tellement rendus énormes. Je pense que pour Gatineau, puis avec la saison que l'équipe a connue, était peut-être pas en super position. Cela dit, peut-être que dans le futur, je suis persuadé que ça va mériter une autre analyse. Terre-Neuve, les coûts d'avion, ça aurait été terrible. Là. Je pense que de point de vue logistique de transport, je pense que l'équipe partait un petit peu avec une longueur d'un pas de recul par rapport aux autres. Puis, ben, sans grande surprise, c'est Moncton d'un côté, Québec de l'autre. Alors, Québec a eu la Coupe Memorial en 2003 et 2015. Moncton l'a eu en 2006. Alors, de ce point de vue-là, c'est avantage Moncton. Les deux équipes ont des arénas neufs qui n'ont jamais eu la Coupe Memorial. Le Centre Vidéotron pour Québec, le Centre Avenir pour Moncton. Alors, de ce point de vue, c'est égal. Puis, la Coupe était au Québec en 2025. Alors, est-ce qu'elle retournera dans les Maritimes tout de suite? Les Maritimes ont eu la Coupe Memorial à Halifax en 2019. Ils l'ont eu à Saint-Jean en 2022. Alors, est-ce que c'est trois années sur quatre dans les Maritimes? C'est tout ça qu'il faut prendre en compte. C'est pas simple comme décision. Puis du point de vue hockey, je pense que les Remparts sont bien positionnés, mais Moncton, avec sa capacité d'attirer des Américains, c'est vraiment pas à dédaigner. Alors, c'est deux bonnes candidatures. Je suis pas surpris. J'ai hâte de voir quel sera le choix. Je pense qu'on va apprendre ça en novembre ou en décembre. Alors, ça sera à surveiller. Mais pas une grande surprise là, pour moi de voir ces deux équipes-là être en finale.
0: Quand même déçu un petit peu pour Gatineau. Je pensais que c'était autour des Olympiques, mais je comprends que c'est sûr que quand Québec fait l'air une fois pour tenir la Coupe Memorial, habituellement tu rates pas ton coup deux fois. C'était sûr que les Remparts allaient présenter un cahier de charge vraiment colossal. La même chose du côté de Moncton. T'sais, tu te bats contre deux géants du hockey junior canadien.
27: Ouais, ben c'est ça. Puis tu sais, ils ont gagné la Coupe Memorial en 2023, Québec. Et je veux dire, c'est le plan de reconstruction sur 5 ans, il aboutit à 2028.
0: Exactement.
27: Tout a été fait. C'est 5 ans de planification. Fait que c'est ça qui est la difficulté. T'sais, Terre-Neuve, il y a un an et demi, il n'existait pas. Là. Alors, tu sais, tu peux bien présenter un cahier de candidature pour 2028, mais je veux dire, c'est pas rodé comme Québec, comme Moncton. Alors, ben j'ai hâte de voir parce que c'est vraiment deux géants qui s'affrontent en finale. C'est vrai que c'est décevant de voir Gatineau pas aller plus loin, mais qu'est-ce que tu veux, même la réalité étant ce qu'elle est. Mais t'as raison, Tony. Dans un monde idéal, ça aurait été le tour de Gatineau. Ils ont eu la Coupe Memorial en 97. À ce moment-là, c'était un tournoi d'une autre ampleur. Ils se sont dotés d'un amphithéâtre. Alors, tu veux recevoir les événements. Le problème, c'est que c'est un petit amphithéâtre. Et maintenant, il y a tellement d'argent impliqué que c'est difficile à rentabiliser. Alors, ça sera... on verra pour la suite. Mais tant que le modèle économique sera celui ce qu'il est, ben ça va être très difficile pour les équipes qui ont un édifice en bas de 5-6 000 là, de recevoir cet événement-là puis d'en faire un succès.
0: Ça limite les possibilités nettement. Mais je vois pas comment, avec le coût d'exploitation d'un événement comme ça, ça va changer du jour au lendemain. T'sais, je veux dire, c'est impossible de tenir un tournoi de cette ampleur-là à Rouyn-Noranda ou encore à Baie-Comeau. Malheureusement, ces équipes-là n'auront jamais le tournoi de la Coupe Memorial.
1: Ils l'ont fait à Rimouski.
27: Exact.
0: Oui, mais Rimouski, quand même, avec un building, avec une bonne capacité. Mais encore là, c'est extrêmement limite. Là. On a fait des miracles, littéralement, à Rimouski.
27: Ben, je veux que tu te dises, Tony, puis je suis parfaitement d'accord avec toi. Mais tu sais, le miracle, c'est beaucoup Jacques Tanguay, avec son réseau de contacts, qui est allé chercher des entreprises. Le volet, je sais, on n'a pas accès à tous les chiffres, là, mais je serais curieux de voir les commanditaires majeurs qui étaient derrière la candidature de Rimouski, puis qui ont fait en sorte que Rimouski était capable d'avoir le tournoi. Je veux dire, sans le réseau d'affaires de la famille Tanguay de 25-30 ans, établi, etc., Rimouski n'aurait jamais pu avoir le tournoi. C'est impossible.
0: Ouais, puis Shawinigan, eux aussi avaient fait des miracles. En 2015. On l'a fait, mais écoute, c'est un énorme risque. On l'a pris, puis Shawinigan n'a jamais eu peur de risquer, mais ça reste que présentement, dans la Ligue junior maritime Québec, là, t'as 6 clubs, peut-être, capables de présenter un événement comme ça. Donc, il y aura une récurrence. Là. C'est une réalité. Il y aura une récurrence à travers le temps, si on garde le modèle actuel encore longtemps.
1: Merci beaucoup, Mick. Ouais, hey, on ne te dérange plus dans tes vacances. On apprécie énormément que tu aies pris du temps pour nous parler de ton expérience au Portugal, puis on se reparle éventuellement. Mais prends soin de toi, mon chum.
0: Ouais, bonne vacances, mon mec.
27: Faut que je vous aime parce que là c'est vraiment vrai. Là, c'est ma dernière.
1: C'est bon. On se revoit, nous. Salut, mec.
0: Salut, mec.
27: Salut.
1: Bye bye. OK, on a parlé du match Portugal-Espagne. On va aller écouter l'autre match qui avait lieu hier avec Hugo Reich.
2: Sport. Flash. Oui, effectivement, Deso, la Belgique qui a eu le dernier mot sur les États-Unis par la marque de 4 à 1. Le seul but concédé par la Belgique a été sur toute une gaffe du gardien de but. Vous avez vu ça? On dirait que le pied est resté pogné dans le terrain.
1: Non, c'est l'inverse. Ça, c'est un but de la Belgique.
2: Oh, un but de la Belgique, oh.
1: Ouais, désolé, c'est les Américains qui ont gaffé.
2: Mal perçu. En tout cas, ça pour dire que la Belgique a quand même dominé au niveau des tirs. La possession est allée du côté des États-Unis, mais tout de même, beau match dans l'ensemble pour les Belges. On va savoir c'est qui va croiser le fer lors du dernier match de quart de finale aujourd'hui. C'est l'Argentine face à l'Égypte à midi et la Suisse face à la Colombie à 16h. Bien hâte de voir ça. Et petite nouvelle, LNH, les gars, Claude Giroux resterait à Ottawa. Selon Bruce Garriott de TSN, Giroux et les Sens se seraient entendus sur un contrat. On n'a pas les détails encore de l'entente, mais ça a l'air que ça serait fait. L'année passée, Giroux a inscrit 49 points en 82 matchs avec les Sénateurs et il était joueur autonome sans compensation cet été.
1: Et on va en parler à peu près dans peut-être 40 minutes avec Nicolas Saint-Pierre qui va venir s'installer avec vous dans le club du matin au retour de la pause. Bonne et une mauvaise nouvelle pour les Jays. Je vous dis c'est quoi dans 2 minutes.
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32: Dans le dugout.
1: OK, une bonne et une mauvaise nouvelle pour les Blue Jays. La bonne nouvelle, on a réussi à inscrire un point. Pour la première fois en 30 manches,
0: quand même,
1: les Blue Jays ont réussi à s'inscrire à la marque. La mauvaise nouvelle, ils en ont concédé 10 dans une défaite de 10 à 1. Ça a même tellement bien commencé pour les Jays que le premier frappeur du match a frappé un Little League home run. un circuit à l'intérieur du terrain sur des gaffes. Vraiment, rien qui ne va plus, allez, Hugo, avec cette équipe-là. Ça va vraiment, vraiment pas bien.
2: Mais on dirait qu'il y a une tangente là, du côté des Blue Jays. C'est qu'il y a zéro intensité. Comme tu l'as dit, Elliot Ramos, premier frappeur du match, on frappe la balle quand même assez loin. On ramène la balle, ça va très bien, mais on n'exécute pas à 100%. On fait un mauvais relais, puis ça nous coûte un point. Tu sais, on peut avoir le meilleur lanceur du monde, on peut avoir un lanceur qui exécute, qui va bien, mais ça, on est pour échapper et faire des erreurs. Au final, l'accumulation de tout ça va générer des points à l'autre équipe. Ça peut être un but sur balle, ça peut être une erreur, ça peut être un frappeur qui est frappé par la balle par un mauvais lancer. Mais si on n'est pas capable d'avoir de la vie, d'avoir de l'exécution, c'est ça qui fait mal. Puis ça fait mal aux Blue Jays durant ce match-là, c'est épouvantable.
1: Moi, je crois beaucoup au momentum dans le sport en général, mais spécialement au baseball. Quand tu joues mal en défensive, très difficile d'aller produire en attaque. Et l'inverse est aussi vrai. Quand ça roule bien en attaque, défensivement, tu vas faire les jeux. Mais là, on dit

0: On l'a remplacé par Okamoto, qui fait un travail plus que décent. D'ailleurs, hier, c'est lui qui a produit le point à un circuit. Mais je pense que c'est un noyau de lanceur qui était vieux et qui a pris une année supplémentaire. Ouais. Et ça, ça aide pas.
1: Ouais, on a usé des gars, là. Ça, c'est sûr. T'sais, qu'on le veuille ou non, là, se rendre loin en série, ça use des bras. Là. C'est une réalité. Les Dodgers, encore une fois, l'histoire se répète, là, ils ont une armée de blessures encore cette année.
2: Ben oui.
1: C'est toujours la même affaire.
0: As-tu vu un lanceur qui se débrouille bien pour les Dodgers cette année? Eric Lauer.
1: Ouais, oui. Ouais.
0: Mais ça, c'est un gars que les Blue Jays ont eu des ententes, des problèmes au niveau contractuel, au niveau de responsabilité du poste. Non, tu vas pas partant, tu vas être en longue relève, baboune, pas content, finalement, s'en va sur d'autres cieux, performe.
1: L'arbitrage, qui a causé des frictions.
0: Exactement. Mais oui. Du côté des Jays, il faut leur donner, on avait tenté le pari Cody Ponce, qui malheureusement n'a pas fonctionné.
2: Ça aurait pu aider, ce bras-là.
0: C'est blessé après une coupe de manche. Mais Bieber vient juste de revenir au jeu, même si ça se passe relativement correct. Puis c'est plus dans le négatif que dans le positif. Ça reste qu'il est vieux. Gosman, encore hier, épouvantable. Mm-hmm. 5 manches et un tiers, 5 coups sûrs, 7 points mérités. D'ailleurs, c'est pas toi, Tony, qui me disais...
1: Oh oui, j'allais dans mon pool.
0: Non, je veux pas te parler de ton pool. Je m'excuse pour ça. Non, les stats de Gosman lors de ses 6-7 derniers départs...
1: C'est ça, 6 points quelques, 0 et 5. Aucune victoire, 5 défaites à ses 7 derniers départs. Et clairement, il ne fait pas la différence. Ça en est un à qui on en a beaucoup demandé en série.
2: C'est ça que j'allais dire. Le gars, il commence à être vieux. Il est déjà surutilisé. L'année passée, là, avec toutes les blessures dans la rotation, c'est lui qui allait souvent au monticule, qui faisait des longues sorties. Il est plus capable de faire ça. Le bras, je suis pas un moment donné. Là, il a toughé. Ça a été 3-1 jusqu'en 5e manche. Il a toughé. Après ça, ça a été extrêmement difficile pour lui d'avoir du contrôle sur sa balle fronte, sa balle glissante.
0: Ah, puis s'il n'y a pas de contrôle sur sa balle fronte, là, il est très vulnérable.
1: Exactement. Il n'a plus la rapide qu'il a déjà eu.
0: Exactement.
1: Exactement.
0: Il en a perdu. Plus, contre son ancienne équipe, ta motivation supplémentaire. Honnêtement, c'est pas Yes Savage, c'est vraiment une rotation. Dylan Cease aussi fait un excellent boulot.
2: Oh, il est excellent.
0: Mais quand même, ça démontre qu'une rotation à deux, là, c'est
1: pas évident. On misait quand même sur le retour de Berrios. Berrios s'est blessé, il n'a jamais retrouvé sa forme. Et évidemment, Ponce, qu'on amenait après avoir connu beaucoup de succès en Corée, il arrive puis finalement se blesse très rapidement dans la saison. Ça prend pas grand-chose pour que ça déraille une rotation de partant. On pensait que les Jays étaient armés jusqu'aux dents avec 7-8 options comme partant. Ben, la saison était vieille de 3 semaines, puis il t'en manquait un. Là. C'est comme ça. C'est le même que ça marche.
0: On parlait des problèmes de lanceurs, mais comme on disait tantôt, c'est imbriqué dans les problèmes aussi à l'attaque. Parce que là, hier, c'est limité à un seul point. Pour les gens qui n'avaient pas suivi, c'est une défaite de 10-1 des Jays sur les Giants. Quand les Jays ont inscrit 2 points ou moins cette saison, c'est arrivé 33 fois, ils ont une fiche de 8-25. Ouais. Tu peux pas. Il faut que tu marques des points à la balle. C'est pas du hockey, c'est pas du soccer. Là. Faut que tu sois capable d'aller en chercher 4, 5, 6. Il faut que tu donnes une chance de gagner, sinon tu mets beaucoup trop de pression sur une rotation qui est déjà amochée, sur une relève qui est correcte, à part Louis Varland, correcte. C'est sûr que ce sera pas évident.
2: Ouais, puis faut que tu laisses le lanceur adverse générer du momentum. Landon Roop, là, il y a un autre départ dans sa carrière où il a fait plus de 7 manches. C'est tout. Et hier, les Blue Jays, en moyenne, affrontaient 3 lancers par présence au bâton. C'est pas assez.
0: Faut que tu fasses travailler le lanceur adverse.
1: Exact.
2: Tu peux pas donner des chances comme ça. Tu donnes des retraits. Il faut pas ça.
0: Il faut qu'une fois de temps en temps, tu aies un frappeur qui va chercher 8 tirs.
2: Exactement.
0: T'sais, 3-4 fausses balles, puis regarde des tirs, puis fait travailler, puis un peu de pression, puis ralentit un peu le rythme aussi. Exact. Quand le gars, il est 9 lancés, il retourne dans l'abri, 12 lancés, il retourne dans l'abri, c'est sûr que ça va être tough d'aller chercher des points.
1: C'est de valeur pour les Jays, parce que c'est pas parce que la Ligue américaine ne leur offre pas la chance de revenir dans la course.
0: Bon point.
1: Écoute, il y a 6 équipes à 500 et plus.
2: C'est ça.
1: Honnêtement, c'est une saison très, très particulière dans le baseball majeur.
0: C'est pas encore fini.
2: Non.
0: Malgré ça, ils peuvent faire encore
1: les séries. Oui, c'est ça, exactement. Là, parce que quand tu regardes la course aux séries éliminatoires actuellement, les Blue Jays sont à 3 matchs et demi. Là, rendu au mois de juillet, là, c'est encore très jouable. Là. C'est un écart qui est quand même considérable, mais tu joues de la bonne balle, tu vas te replacer dans le portrait. Mais c'est comme si tout le monde là est un peu dans la course encore. Il n'y a pas personne qui veut prendre feu non plus pour s'assurer d'une place en série. Donc, c'est pas encore joué dans le cas des Blue Jays, mais il va falloir afficher pas mal plus de constance. Les lanceurs doivent se raplomber et il faudra frapper aussi, davantage, ça c'est sûr.
0: T'sais, tu parles un peu de bilan de baseball majeur. C'est exactement ce qu'on va faire après la pause avec Nick Richard. Les surprises, les déceptions et qui sera les prétendants dans cette deuxième moitié de la saison au baseball. Ça s'en vient au retour avec le journaliste de la presse.
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13: On vient juste d'en parler, c'est une saison un peu spéciale dans le baseball majeur. On dirait que c'est encore ouvert, il y a vraiment des courses un peu partout. Faisons le tour de tout ça avec Nick Richard. Salut Nick.
14: Salut Nick.
15: Salut les gars, comment ça va?
13: Ça va bien toi?
14: Oh oui.
15: Ça va super bien. Tu l'as dit, déjà, c'est une saison spéciale, j'ai envie de dire bizarre dans le baseball majeur cette année.
13: Ah oui, c'est vrai, il y a des surprises, il y a des déceptions, ouais. Il y a des équipes qu'on n'avait pas vu venir qui performent. L'inverse est aussi vrai. Commençons avec ça, Nick. Selon toi, quelles sont les plus grandes surprises à la mi-saison dans la MLB?
15: OK, j'en ai trois, les gars. Restons dans l'Est de l'Américaine, les Rays de Tampa Bay. Trois matchs devant les Yankees. Personnellement, jamais, au grand jamais, je ne les aurais mis devant les Yankees, les Jays et les Orioles à la mi-saison. C'est une des équipes, je regardais hier, qui avait le moins de chances de gagner sa division dans tout le baseball majeur lorsqu'on se reporte au printemps. C'est une équipe qui passe sous le radar complètement. Pourtant, Diaz frappe, Caminero frappe, Aranda frappe. Mais on le sait, l'identité des Rays, ça passe par les lanceurs depuis bon nombre d'années. Rotation de lanceurs versatile, polyvalente, fiable, avec notamment Martinez et Rasmussen. Les Rays, c'est dur à expliquer. C'est un succès étonnant, évidemment, puisque l'équipe se retrouve dans les surprises. Mais dans cette division-là, d'autant plus, je les voyais pas là du tout.
13: Ah, et puis moi aussi, j'ai écouté ce match-là hier parce que c'était le premier match de la soirée, ouais. C'est souvent le cas. Le match à 18h40, c'est souvent celui que je suis branché. Puis Griffin Jacks lançait un match extraordinaire contre les Yankees. Finalement, les Yankees ont réussi à l'atteindre en cinquième et ils ont finalement gagné le match. Une rare victoire des Yankees dernièrement. Je suis convaincu qu'on en reparlera dans la chronique, dans la rubrique déception. Mais vraiment, chapeau aux Rays.
14: Ouais. Puis juste avant là, de passer à une autre équipe, moi, je m'attends parce que c'est très, très ouvert dans l'américaine. Ouais. Les Rays vont faire un grand coup à la date limite des transactions. Je suis convaincu de ça. Parce que, rendu là, la grande majorité du salaire est versé aux joueurs. Tu as une occasion unique cette année de faire un grand coup dans le petit marché de Tampa Bay, d'aller chercher un gros morceau. Moi, en tout cas, mon feeling, là, c'est que les Rays vont être très actifs pour aller chercher Tarik Skubal à Détroit.
13: Parce qu'au final, ça vient pas qu'une grosse attache. Ça vient pour une couple de mois et après ça, tu n'as plus à le payer.
14: T'as pas à le payer, t'as un paquet d'espoir disponible pour une transaction. Est-ce que c'est le temps propice pour faire un grand coup? Moi, je pense que oui. Ils sont à deux doigts d'aller décrocher le championnat de la section. Puis honnêtement, là, pour moi, là, la meilleure équipe de la Ligue américaine depuis le début de l'année, ce sont les Rays de Tampa.
13: Ouais, pour les gens, pour être sûr que je suis bien compris, t'as pas à le payer parce que tu le perds.
14: Exact.
13: C'est
14: ouais,
13: ça, c'est un joueur de location. Vas-y, exact. Nick.
15: Ben surtout dans l'américaine, Tony, tu l'évoquais, je pense, dans le dernier bloc. Ça n'a aucun sens à quel point l'américaine est faible cette année. S'il y a une équipe qui peut se rendre, je pense aussi que c'est les Rays dans ce contexte-là.
13: OK, une autre surprise, Nick.
15: Il faut parler des White Sox de Chicago.
13: Mais
15: record de défaites il y a 2 ans à peine en 2024. Ouais. 102 défaites l'an passé. Et là, ils ont une priorité d'un match sur Cleveland dans la centrale. L'arrivée de Murakami au premier but a changé la donne complètement. Là, souvenez-vous, au début de la saison, c'était un des joueurs les plus prisés. Un autre Japonais de talent parmi toutes les équipes de la MLB. Il a choisi Chicago. Bon, il est blessé depuis fin mai. Va revenir sous peu. Mais c'est une jeune équipe qui va être bonne longtemps. Il y a 4 joueurs du noyau qui ont 26 ans et moins. Je parle de Montgomery, Majrod, Vargas et Peters. La seule question, est-ce que ça pourra tenir jusqu'à l'automne? C'est juste ça, mon petit bémol. Mais pour l'instant, les White Sox, c'est l'histoire de la saison.
13: Ouais, parce que, en tout cas, encore une fois, je ne veux pas devancer la chronique, mais les Tigers, on s'attendait à bien mieux.
14: Les Royals,
13: les Royals aussi, ça ne va pas du tout. Là. OK, les White Sox, c'est très bon. C'est qui ta dernière surprise, Nick?
15: J'y vais avec les Braves, les gars. Beaucoup de blessés avant la saison. Kim, Schwellenbach, Waldrep, Acuna, la suspension de Profar, on s'en rappelle. 3 matchs de priorité sur les Phillies dans l'Est de la Nationale. Mine de rien, le bon vieux Chris Sale fait encore le travail. Mm-hmm. La rotation au complet, en fait le travail. C'est eux qui tirent les Braves vers le haut. Différentiel de plus 95, le 3e meilleur des majeurs. Les Braves, compte tenu des blessures au début de saison, je les avais pas là du tout.
14: Ouais, moi, je trouve que les Braves ont un des meilleurs mix des majeurs. Ils ont un brin de puissance, ils frappent pour la moyenne, ils ont une excellente rotation. Tu sais, c'est vraiment une équipe qui, on dirait, là, ben, quand même relativement en santé aussi, là, ça les a beaucoup aidés depuis le début de la saison. On est en forme. C'est une équipe qui est bien bâtie, puis qui avait des choses à se faire pardonner après une saison très décevante l'an passé. Là, ils reviennent en force. Mais les Phillies, attention, là, parce que depuis qu'ils ont changé de gérant, il va y avoir une vraie course dans cette section-là qu'on ne voyait pas venir en début d'année, mais là, sont là, les Phillies, ils sont revenus.
13: Ouais, puis un autre équipe. Vas-y, Nick.
15: Mais tu vois, Tony, je trouve que les Braves sont fatigants.
14: Ouais.
15: C'est une équipe qui est faite pour ce genre de baseball-là, remporte des matchs qui sont pas supposés gagner, reviennent de l'arrière. C'est une équipe, au hockey, on dirait du papier sablé, là, c'est une équipe de fatigants.
13: C'est vrai. Puis une autre équipe qui aurait été intéressante à placer dans les surprises, si on avait fait la chronique ensemble il y a peut-être un mois, ça aurait été les Aces, les Athletics. On joue bien moins du bon, moins... On est moins bon dernièrement, mais quand même, ça reste qu'au début de la saison, on a plusieurs jeunes qui poussent, puis on était surprenants. Malheureusement, ça s'est un peu ralenti. On est rendu à 8 matchs en dessous de 500. OK, en contrepartie, quelles sont les déceptions pour toi depuis le début de l'année?
15: Pour moi, il y a les Red Sox. Je sais, personne ne les attendait, je pense, premier de la division, mais je les voyais pas à 12 matchs de retard à la mi-saison sur la première place dans l'Est. On sentait que ça allait mal aller dès qu'ils ont congédié Alex Cora, mais il y a quand même 2 acquisitions qui fonctionnent. Contreras et Gray c'est sensationnel, mais une relève qui fait pas du tout le travail et surtout l'absence de Roman Anthony, qui l'an passé avait été sensationnel jusqu'à sa blessure. Même chose cette année. Anthony, ça a été, bon, on le disait l'an passé, le meilleur espoir du baseball majeur. Il a été encore blessé. Ça fait longtemps qu'il est blessé. Et sans Anthony, le Red Sox, ça va pas du tout. Je les voyais pas, comme je le disais, gagner la section, mais de les voir aussi peu compétitifs, pour moi, ça, c'est une déception.
13: Ouais, ouais. Garrett Crochet aussi.
14: Ils ont perdu leur as lanceur. Puis ils l'ont perdu, il était pas l'ombre de lui-même avant de tomber au combat. Donc, il y avait des signes avant-coureurs, il était pas en forme. Il y avait quelque chose qui fonctionnait pas pour Crochet. C'est pas la même équipe sans ton as. Ça, c'est de un. Puis Anthony, lui aussi, là, on s'attendait à ce qu'il soit déjà de retour, mais pas capable de retrouver la santé.
13: Ouais, puis c'est Crochet, c'est dommage parce que c'était une blessure qu'on avait avancée au départ de relativement de courte durée.
14: Ouais.
13: Ça, ça doit être survenu quelque part au mois de mai. Et là, on est rendu en juillet, puis il est même pas proche de revenir au jeu.
15: Ben non seulement ça, au début de la saison, lorsqu'on lisait les médias de la place, Crochet, tous les espoirs reposaient sur lui, comme si c'était le sauveur en ville. Ça l'était parce qu'on s'entend que c'est le lanceur partant. Mais de voir que tous les espoirs reposaient sur un gars qui ne peut même pas jouer à la mi-saison, c'est franchement décevant.
13: OK, une autre déception, Nick.
15: Est-ce qu'on parle des Mets, les gars?
13: Oh boy, là. Ça, c'est le payroll par excellence.
15: Dernier de la division à 15 matchs des Braves et à 8 matchs des Nationals qui sont quatrièmes dans la division. Bo Bichette, ça va pas du tout. Tu sais, j'ai comme l'impression qu'avec les Mets, à trop vouloir frapper de gros coups, ils finissent par passer dans le beurre. Juan Soto joue à la hauteur de son talent, mais c'est pas mal ça avec les Mets. On a beau faire le tour de cette équipe-là, pardon, c'est comme si ça collait pas. Il y a quelque chose qui cloche d'inexplicable. Les Mets, c'est sans doute la plus grande déception là, de cette saison dans la MLB.
13: Tu regardes le différentiel de points marqués, là, c'est la quatrième pire équipe de la Ligue.
14: Ouais.
13: Avec l'attaque qu'ils ont, là.
14: Ouais,
13: on joue pas de la bonne balle, non, c'est pas compliqué.
14: L'acquisition de Peralta, c'est une catastrophe au monticule. Il a vraiment pas fait la différence. Ça a coûté très cher, puis là, ils pensent le revendre à rabais. Au marché des transactions, là. On va peut-être s'en départir, mais pour 25 sous dans la pièce. C'est ça, la gestion, une drôle de gestion. Moi, je trouvais que leur rotation de partant était très suspecte avant de commencer l'année, probablement surévaluée. Et le mix dans le groupe des 9 frappeurs, ça n'a jamais collé. Et oublions pas le départ de Pete Alonso de ce club-là. On a comme brisé un. Puis Edwin Diaz également, le releveur numéro 1. Ces deux gars-là partis. C'est des gars tellement importants de ton noyau, des gars qui représentaient les Mets de New York. C'est comme si le cœur du club était parti.
13: Mais ça pue la discorde au sein des Mets de New York. Ouais. On dirait que ça se ressent qu'ils s'aiment pas.
14: Lindor et Soto, je suis pas certain que c'est des grands joueurs.
13: Je suis convaincu que ça l'est pas. c'est plus
15: tard. C'est vrai, puis tu l'as dit, Tony, Alonso, on dirait, ça paraissait peut-être pas quand il était là, mais on se rend compte a posteriori que c'était peut-être la colle de ce noyau-là.
14: Ouais.
15: Un frappeur naturel que tu laisses aller, là, les Mets frappent pas, 1+1 font 2.
13: OK, une petite dernière déception, Nick.
15: Ben, vous l'avez évoqué, les Blue Jays, pas le choix d'aller là, les gars. Et puis, je suis d'accord avec vous, dans le dernier bloc, vous l'avez évoqué, je trouve que cette équipe-là, ça a rien à voir avec la fougue, la puissance, le style, l'espèce de cockiness, l'espèce d'assurance qu'ils avaient l'an passé. C'est une équipe flat, beige, qui est pas tant le fun à regarder non plus. Sont rendus au 7e match l'an passé de la Série mondiale, vous l'avez évoqué.
14: Mm-hmm.
15: Le bas de la formation fait pas mal, mais ça aurait dû passer par Guerrero et Springer cette année. Ça a pas été le cas. 11 matchs des Rays, 8 matchs des Yankees. Est-ce que les carottes sont cuites pour les Jays?
13: Ça, c'est une bonne question, mais je te la pose. Est-ce que les Jays ou une autre équipe qui sera capable de finir en force sur d'une bonne note pour arriver et faire les séries?
15: C'est juste que dans cette division-là, je vois pas les Jays remonter les Yankees, surtout lorsque Stanton va revenir, lorsque Judge va revenir. Les Rays, on le dit, sont une longueur d'avance. Les Blue Jays, sans vie, sans vigueur, sans âme. Je vois pas une fin de saison à la hauteur.
13: Vendeur? Vendeur en 3 semaines?
14: Ils ont qui à vendre, déjà?
13: Je sais pas.
14: T'sais.
15: Parce que le noyau demeure quand même intéressant. Tu peux pas non plus toucher à la mer, là.
14: Non, c'est ça, parce que je pense qu'ils veulent revenir en force l'an prochain. Je trouve pas qu'ils ont énormément de morceaux à vendre tant que ça.
13: Donc, statu quo.
14: Ben.
13: Parce qu'ils sont pas plus acheteurs.
14: Ils vont peut-être bouger quelques des releveurs ou quoi que ce soit, mais des joueurs de ton noyau, ils toucheront pas à ça. T'as raison, Nick. Faut s'attendre à ce que les Yankees, eux, soient particulièrement agressifs. Judge finira par revenir. Rodon va revenir. Max Fried va revenir dans un mois à peu près. C'est une équipe qui sera renforcée. Puis encore une fois, cette année, moi, je sais qu'à New York, il y a un début de panique là, avec les Yankees, mais ça, c'est typique Yankees de New York. Ils ont toujours, à tous les ans, sous Aaron Boone, une période creuse. Une période creuse qui dure à peu près un mois. Puis après ça, ils redécollent. Puis ils piquent en fin d'année. Puis en série, c'est une équipe qui va être à surveiller. Ah. Ils regorgent d'options comme partant. Ben. Si le lanceur retrouve la santé en vue des séries, attention, les Yankees peuvent se rendre jusqu'au bout.
13: Eux, ils ont leur as lanceur parce que je le regardais aller, Cam Schlettler. Là, pis,
14: il s'est replacé, puis ça allait pas bien, lui, dernièrement.
13: Il s'était fait défoncer par les Rays plus tôt cette année. Il avait collé, je pense, 7 points. Hier, il était vraiment dominant. Ouais. Il était impressionnant sur la butte. Quand un lanceur partant, digne de ce nom, qui donne une victoire aux 5 départs, ça l'aide à être justement être une équipe plus compétitive.
15: Ben les gars, les Yankees, c'est pas plus compliqué, font partie de mes 3 favoris là, pour le titre de la Série mondiale. Allons-y maintenant. T'sais, ils frappent, ils défendent, ils lancent bien. Puis t'sais, oui, tu l'as dit, Schlettler va super, super bien. Puis c'est pas un gars qu'on attendait à ce point-là nécessairement. Mais moi, il y a 2 gars chez les Yankees. Goldschmidt qui joue de la balle exceptionnelle. Puis Ben Rice, qui est apparu comme l'espèce de sauveur à New York, qui joue du baseball de tous les instants. Et là, t'ajoutes les vrais gros canons qui vont revenir. C'est oui, à les Rays, mais avec l'expérience des Yankees, on n'a pas le choix de les mettre comme favoris dans l'Américaine.
13: Ah oui, 25e circuit hier pour Ben Rice. C'est toute une saison qu'il connaît. C'est qui rapidement tes 2 autres prétendants, Nick?
15: Ben, les Dodgers, les gars, est-ce qu'il y a quelque chose qu'on n'a pas dit sur les Dodgers? Je veux dire, Otani, Yamamoto, Freeman, tous les autres. Différentiel de plus 163, je veux dire, c'est dans une autre galaxie. Là.
13: Plus 163, ah, c'est épouvantable.
14: Puis blessés en masse, là. Ils ont une foule de blessures. Là. Ces gars-là vont revenir. Là. C'est comme s'ils sont à l'aise avec ça. Année après année, Blake Snell, alors c'est pas grave, qu'il manque 2 mois. Il va arriver dans les séries.
13: Il va être prêt pour les séries.
14: Ben, c'est ça. On dirait que c'est toujours la même chose.
13: Puis là, dernière équipe prétendante?
15: Ben, j'ai envie d'aller avec les Brewers, les gars. Name of the game, is pitching. Ouais. Ben, écoutez, deuxième pour les coups sûrs chez les lanceurs, là, on parle du collectif. Deuxième pour le point accordé. Premier pour la moyenne de points mérités. Mizorowski est probablement le favori pour le Cy Young aussi. Je pense pas qu'ils vont gagner parce que peut-être qu'au bâton, c'est moins ça. Mais quand une rotation de ce calibre-là en série, t'as pas le choix de faire partie des favoris.
13: Ouais, puis tout le temps Mizorowski qui revient, mais oublions pas Cal Harrison, qui était justement un ancien membre des Red Sox, mais il a une super belle saison. Très bon, Nick, excellent. On se redonne rendez-vous demain encore une fois dans cette plage horaire.
14: Salut, mon Nick.
15: Bonne journée, les gars.
13: Alors, Nicolas Richard, content de lui parler à chaque matin, 7h, cette semaine. Plus tôt, j'ai eu une idée. Puis là, il y avait tellement d'action, puis tellement, ça brassait tellement dans la Ligue nationale de hockey, j'ai mis ça sur le côté. Et je me suis dit, ah, c'est une bonne idée. On va faire ça ce matin. Et je pense que ça va être bon. Je pense que vous allez aimer ça. Ça concerne le Canadien de Montréal. Ça s'en vient au retour dans le club.
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13: Vous le savez, il n'y a pas si longtemps, Gary Bettman a annoncé qu'il y avait un processus d'expansion qui s'était enclenché au Texas.
14: Ouais.
13: C'est écrit dans le ciel.
14: Et ça va arriver.
13: Il y aura expansion.
14: Ouais.
13: Alors, je me suis dit, ce serait intéressant de faire l'exercice. Et si l'expansion avait lieu, disons, l'année prochaine? Donc, l'année prochaine, on doit, nous, le Canadien de Montréal, protéger des joueurs en vue de cette dite expansion. On va commencer à avoir des décisions déchirantes, là. On ne serait plus dans les Alexis Yemlin qu'on perd, là. Ça ferait pas mal plus mal. Je vous rappelle les règles. 7 attaquants, 3 défenseurs et un gardien, ou 8 patineurs et un gardien. Donc des formations qui veulent garder 4 défenseurs, tu peux opter pour l'option numéro 2. Faisons l'exercice, Tony. 7 attaquants, 3 défenseurs, un gardien, ou 8 joueurs et un gardien. Juste à la base, l'année prochaine, Jacob Fowler sera automatiquement protégé parce qu'il sera encore sur son contrat d'entrée. Donc, niveau gardien, pour l'instant, c'est pas un enjeu.
14: Pas un enjeu.
13: Mais au niveau patineur, pour moi, à l'attaque, j'en vois 5 qui sont béton. Tu me diras si je me trompe.
14: Il y a deux choses là, qui sont importantes là, avant là, pour établir les critères. Tu l'as dit, là, les contrats d'entrée des joueurs, là, ils sont exclus. Donc, ils sont automatiquement protégés. Tu n'as pas besoin de les mettre dans ta liste de joueurs protégés. Donc, Fowler, c'est une chose. Ivan Demidov, si c'était cette année, il serait encore protégé jusqu'à la conclusion de son contrat d'entrée.
13: Mais comme l'expansion n'arrivera pas la semaine prochaine, on projette l'exercice pour le futur. Ces joueurs-là, ils seront encore.
14: Ouais.
13: Il y a
14: des évidences. Mais l'expansion va arriver assez vite que le noyau actuel du Canadien, là, va être encore là.
13: Ben ces
14: gars-là vont être protégés. Sauf que le noyau, là, pour moi, il est rendu à 9 joueurs. Incluant Daubèche.
13: Exact.
14: C'est là que ça rend les choses pas mal intéressantes. Je sais que c'est quand même dans l'avenir. Mais l'avenir, là, c'est avant la prochaine Coupe du Monde. Juste pour vous donner une idée, la prochaine Coupe du Monde de soccer. D'ici 4 ans, là, il va y avoir un nouveau club dans la Ligue nationale. D'ici 4 ans, Ivan Demidov va être très bon encore. Puis Suzuki, puis Caulfield, puis tous ces gars-là vont devoir être protégés.
13: Exactement. On s'entend. Suzuki, Caulfield, Slav, Demidov, pas de débat.
14: Non.
13: Les 4 seront protégés. Bon, déjà 4 attaquants de mis de côté. Il en reste d'autres. Zach Bolduc, Josh Anderson, si le paraf a un nouveau contrat, Alex Newhook, Jake Evans et Oliver Kapanen. Ce sont les 5 que j'ai identifiés. Alors qu'on a besoin de 3 joueurs protégés à l'attaque parmi ces 5-là. Bolduc, Anderson, Newhook, Evans, Kapanen. Ce serait qui tes choix?
14: Il faut en garder 2 là-dedans.
13: Il faut en garder 3.
14: 3?
13: Ouais. Bolduc, Anderson, Newhook, Evans et Kapanen. Pour moi, Bolduc est pas mal dans la catégorie béton de par son âge, de par le prix, de par ce qu'il représente.
14: Ouais.
13: Fait que j'ose croire que lui serait déjà dans la catégorie protégée, mais sinon 2 parmi un Josh Anderson vieillissant, un Alex Newhook qui surprend, un centre défensif en Jake Evans et un jeune joueur prometteur, mais qu'on a des réserves en Oliver Kapanen.
14: Si tu prends Kapanen avant Evans, c'est que tu penses que Kapanen est capable de remplir ses souliers l'année prochaine. Est-ce que Kapanen est un gars assez régulier et assez constant des deux côtés de la patinoire pour garder la place occupée par Jake Evans? Moi, je pense que oui, parce que le potentiel est plus élevé à long terme. Je garderais Kapanen avant Evans, okay, dans un contexte d'expansion. Donc, lui, je le garde et je garde Alex Newhook à cause de sa vitesse. Pour moi, ça, c'est assez facile de faire ce choix-là. Josh Anderson, c'est bien une valeur, mais il prend de l'âge. C'est un gars qui est taxé physiquement, qui va manquer sa part de match année après année. Oui, il va te rendre service rendu en séries éliminatoires, mais à un moment donné, il faut que tu fasses des choix. Et malheureusement, j'aurais tendance à exclure Josh Anderson dans une situation comme celle-là.
13: Puis tu sais, on s'entend, l'expansion elle n'arrive pas aujourd'hui. Au moment où on se parle, Anderson, il y a 32. Si l'expansion arrive dans deux ans, il va avoir 34. Les variables changent. Évidemment, il y a bien des choses, tout comme Kapanen, où est-ce qu'on aurait plus de certitude, autant dans le positif que dans le négatif. On pourrait être en mesure de prendre une décision plus éclairée.
14: T'sais, j'ai réfléchi à l'idée de garder Kirby Dach, puis j'ai décidé de l'exclure.
13: Ah ouais, OK, parfait. Ça, c'est s'il est encore avec le Canadien de Montréal, bien sûr. Trois défenseurs. Aïe, aïe, aïe. Hudson, Dobson, Matheson, Goulet.
14: Ouais. Tes deux premiers, tu peux pas toucher à ça.
13: OK.
14: Puis la situation, c'est Matheson ou Goulet. Puis Matheson, je pense qu'il y a une certaine protection dans son contrat.
13: C'est pas impossible, mais est-ce qu'il a une clause de non-mouvement complète?
14: Je suis pas sûr, par contre.
13: J'en doute. Ça me surprendrait, honnêtement.
14: Est-ce qu'on s'est préparé en fonction de l'expansion au moment de signer Matheson?
13: Oui, il a une clause de non-mouvement complète pour les trois premières années de son entente. Donc, si jamais l'expansion survient...
14: Ça arrivera pas d'ici trois ans. Mais, dans l'exercice que tu nous proposes, t'as pas le choix de le protéger.
13: Exact. Mais moi, si j'avais à faire le choix aujourd'hui, j'opterais pour la deuxième option. 8 joueurs, un gardien.
14: OK, mais là, ça change le calcul.
13: Oui, parce que je prendrais Suzuki, Caulfield, Slavkovski, Demidov.
14: Ouais.
13: J'exposerais Bolduc et Hudson, Dobson, Matheson, Goulet.
14: Wow.
13: Ce serait ça. C'est pas évident, là. Mais il n'y a pas de solution parfaite, honnêtement.
14: Non, mais avant d'exposer un joueur de la qualité de Bolduc, j'ose croire que tu essaies de l'échanger avant.
13: Ben oui, ça, c'est une évidence.
14: Pour qu'une équipe puisse l'entrer dans sa liste de protection, parce que c'est un gars qui a une certaine valeur. Tu sais, tu peux pas arriver et donner un gars comme ça gratuitement.
13: Ou t'échanges Goulet. C'est un ou l'autre. Pour moi, ce sera ça le jeu. Et si l'expansion survient dans trois ans, ben il va falloir aussi se poser la question qui de Dobesh et qui de Fowler on protège.
14: Ouais.
13: On aura exactement le même dilemme. Tu sais, à l'époque, là, c'est Kyle Fleury. Là. Puis on avait donc peur de perdre Charles Hudon. Là.
14: Ah non, mais
13: c'est révolu ce temps-là.
14: Non,
13: là.
14: Mais les deux expansions n'ont vraiment pas fait mal aux Canadiens. Et autant dans le cas de Vegas que du côté de Seattle, ça n'a pas fait mal. On s'est organisé pour que ça ne fasse pas mal.
13: Peut-être que ce qui va faire le plus mal aux Canadiens dans l'obtention de gagner une Coupe Stanley, ce sera cette expansion. Parce que ce sera un morceau du puzzle que Kent Hughes aura bâti, qu'on va venir nous subtiliser. Ou qu'on n'aura pas le choix de procéder à des transactions et d'échanger des joueurs pour des espoirs du futur, pour ne pas les perdre pour rien. Pour qu'à la place de perdre un Goulet, par exemple, mais peut-être qu'on va perdre un Jack Eye ou un Struble, peu importe.
14: Mais là-dedans, là, tu sais, dans ta liste, il y a peut-être un gars là, qui va émerger. Là. Est-ce qu'un David Reinbacher? J'en doute, mais un gars comme Reinbacher peut arriver, fait sa place dans la Ligue nationale l'année prochaine, il revient en 27-28 avec une autre bonne saison. Lui aussi, t'es pogné pour le protéger. Là.
13: Assurément.
14: C'est la même situation. Est-ce qu'un gars comme Alexander Zarovski qui arrive à Montréal.
13: Michael Hage,
14: la même chose. Donc, c'est possible que des gars déjà repêchés puissent venir mêler les cartes dans un processus d'expansion. Tu sais, c'est un sujet que, éventuellement, là, il n'y a pas une urgence parce que, bon, c'est pas coulé dans le béton qu'il y aura un club à Houston ou à Austin. Mais.
13: Ben, écoute, c'est pas mal fait.
14: C'est déjà engagé comme processus. Moi, je pense qu'il faut s'attendre que d'ici 4 ans, il y a une nouvelle équipe dans la Ligue nationale. 4 ans, là, c'est très, très vite passé. Puis il y a des gars là-dedans qui seront pas à bout d'âge, puisque ce sera pas facile de décider d'écarter du portrait.
13: Honnêtement, ça va être un sérieux mot de tête. Ça va être un pas pire casse-tête là, pour Kent Hughes d'être en mesure de protéger tout ce beau monde. Est-ce qu'on va aller dans une autre direction? Ouais. Est-ce que ce sera pas une bonne idée d'aller pour deux morceaux de qualité pour un gros morceau? Comme ça, c'est juste un joueur que tu protèges, ou d'être obligé d'en protéger deux. Tu sais, est-ce que, je dis n'importe quoi, là. Prenez-moi pas au mot, là. Ce ne sont que des paroles. Mais est-ce que tu combinerais pas, par exemple, un Caulfield et un Bolduc pour aller chercher encore un meilleur attaquant? Comme ça, t'as juste un joueur à protéger au lieu de deux. Tu sais, il y aura peut-être ce genre de manœuvre-là que Kent Hughes devra faire, mais une chose est sûre. la prochaine expansion, et c'est pas impossible que ça vienne à coup de deux équipes, donc deux joueurs sélectionnés, ben ça va faire mal aux Canadiens de Montréal.
14: Je pense pas. Non, on n'a jamais vraiment abordé la question si qu'on irait avec deux expansions en même temps.
13: Ouais, mais ça va venir, Tony.
14: Ça va venir éventuellement.
13: Même si c'était un an d'écart, c'est quand même deux joueurs sélectionnés.
14: Ouais, ouais.
13: C'est ça la réalité.
14: Ben écoute, si on grossit à 33 clubs, on va s'attendre à 34 là, dans un horizon proche.
13: C'est ce que je pense aussi. C'est ce que je pense aussi. Mais c'est comme ça. Les bonnes équipes, un peu comme les Stars et leur masse salariale qui leur donne des maux de tête. Mais quand tu as un bon club, ça vient avec ça. Ça vient avec des décisions déchirantes. Faites l'exercice pour le fun. 7 attaquants, 3 défenseurs, un gardien ou 8 patineurs et un gardien. Pas si facile que ça, honnêtement, à faire s'il y avait une expansion l'année prochaine. On va aller à la pause de l'autre côté. Claude Giroux serait de retour avec les Sénateurs d'Ottawa. C'est ce qui circule un peu partout depuis hier soir sur la toile. On va en parler avec Nick Saint-Pierre. Ça s'en vient dans le Club du matin.
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13: On a eu de la belle visite en studio, Olivier
14: Oliver, tabarnak!
13: Qui revient de voyage, qui est venu nous saluer ce matin, et sur le gros décalage horaire. Alors, il a dit, je suis venu faire un tour à la station. C'est que...
14: Mais là, écoute, là, ça fait deux semaines et demie là, qu'il est parti, là. Il est bronzé plus qu'il l'est des fois naturel.
13: C'est vrai qu'il est bronzé. OK, on va aller parler des sénateurs avec Nick Saint-Pierre. Salut, Nick!
14: Salut, Nick!
32: Salut, messieurs!
13: Comment ça va?
6: Super bien, vous autres.
13: Oui, ça va super bien. Il y avait plusieurs rumeurs depuis une couple de jours quand même qui a envoyé Claude Giroux de retour à Philadelphie. Puis je voulais d'ailleurs que tu nous précises la situation ce matin, mais finalement, les rumeurs se sont inversées hier et là, tu portes à croire qu'il va être de retour avec les Sénateurs.
7: Oui, ben écoute, c'est une très bonne nouvelle, considérant qu'il y a eu le départ de l'ancien numéro 7 qui a fait beaucoup de vagues. Si on avait en plus de ça dû se séparer d'un gars qui a quand même eu un rôle très important, autant sûr qu'à l'extérieur de la glace, côté leadership, on n'apprendra rien en vous disant que le gars c'est un spécialiste au niveau des mises en jeu. Alors, je pense que dans le contexte actuel des Sénateurs, ces derniers avaient grandement besoin d'un gars comme Claude Giroux. On a eu peur qu'il parte. Ça aurait été plate qu'il parte. Mais on dit, en affaire, ça aurait laissé un gros trou. Alors maintenant qu'il peut revenir, ben, ça va amener une certaine stabilité. On le souhaite. Puis encore une fois, je pense que son rôle de leader va être définitivement là, amplifié avec évidemment le départ de l'ancien capitaine.
13: Ah ouais, parce que c'est un bon cas classique de t'as pas besoin d'avoir le C sur ton chandail pour être le capitaine dans une chambre. Et je pense que Giroux, de par sa présence, son expérience, il était un peu indirectement le capitaine de cette formation-là, par la bande au final.
7: Moi, parce que je ne serais pas dire avancé qu'il était le capitaine, mais certainement un rôle hyper important au niveau du leadership. Mais écoute, ça serait difficile de débattre ce que tu viens d'avancer là. Mais chose certaine, c'est que t'as raison, c'est que t'es pas obligé d'avoir une lettre sur ton chandail ou un C sur ton chandail pour prendre un rôle comme celui-là. Je pense que l'équipe revient à Thomas Chabot. Au moment où on se parle, l'équipe doit être dirigée, doit avoir un capitaine du nom de Thomas Chabot. Pourquoi? Parce qu'il est là depuis le début. Mais un Thomas Chabot, par exemple, appuyé par un Claude Giroux, aura certainement aura certainement un impact plus gros. Alors, certainement, Claude Giroux là, va peut-être faire le ménage ou peut-être amener un air frais dans le vestiaire des Sénateurs qui en ont grandement besoin. Puis j'espère évidemment que cette année, qui devrait être sa dernière, sera une année mémorable. Puis je pense que Claude Giroux, considérant qu'il pointe vers la retraite, voudrait certainement connaître une grosse saison. Alors, j'espère qu'il va produire sur la liste.
13: Je comprends les années d'ancienneté, puis tu as raison. Puis lui aussi, c'est un joueur important de cette formation-là, Chabot. Mais pourquoi ne pas y aller avec Sanderson? Est-ce qu'il y a une partie de toi qui se dit c'est un autre Américain de cette fameuse équipe-là, puis on n'a pas envie de revivre le même scénario une deuxième fois, un capitaine qui nous fait dans les mains, ou ça n'a pas rapport?
7: Non, c'est difficile de pas mettre ça dans le bagage.
14: Ouais.
7: Moi, de façon bien personnelle, je pense que de tous les Américains, Jake Sanderson est le plus canadien des Américains. Je pense pas que c'est un rah-rah-rah à la Brady Kachuk, mais le spectre d'un Américain qui, encore une fois, pourrait déguerpir quand il en aura l'occasion, je pense que faut passer outre ça. Puis il y a certainement un gros pourcentage de peur dans ce que je dis là. Mais pour revenir à Thomas Chabot, juste pour le respect, quand tu dis qu'un gars est là depuis le jour 1 de cette reconstruction-là, il a tout vécu, il a tout vu, puis veut pas, même quand l'ancien capitaine était là, c'était un peu l'équipe de Thomas Chabot. Donnons-lui au moins cette occasion-là pour mettre son étampe, pour mettre son empreinte dans le vestiaire, pour voir comment il pourrait diriger ce club-là en tant que capitaine. En tout cas, il ne peut pas faire pire que l'autre. Alors, donnons-lui la chance. Puis, de toute façon, les Sénateurs, dans leur historique, sont passés maîtres dans l'art de choisir la mauvaise personne pour remplir le rôle de capitaine. Mmh. Alors, cette fois-ci, ils ont l'occasion peut-être de renverser la vapeur. Alors, chouette qu'ils y aillent avec le Québécois.
14: Tu sais, sans vouloir vraiment rajouter, dans le cas de Brady Kachuk, finalement, on n'avait pas tort, les gars, quand on avait discuté, je me souviens ensemble, Nicolas, quand t'étais avec nous, là, le fameux podcast avec Matthew, là, cette fameuse journée-là, là, ça a créé une bisbille importante dans le vestiaire des Sénateurs. On a essayé de, tu sais, d'amoindrir le coup, puis de parler publiquement que finalement, ouais, c'était pas ça que je voulais dire, mais ça a rajouté déjà à la friction qu'il y avait à l'intérieur des quatre murs de ce vestiaire-là.
7: Ça a été probablement la goutte qui a fait déborder le vase.
14: Ouais,
7: puis
14: ouais.
7: Je vous dirais, messieurs, là, que c'est pas d'hier qu'on parle d'un capitaine qui était contesté dans le vestiaire pour X raisons qu'on ne sait pas. Mais à chaque fois, on nous rabroie en disant « Hey, t'es dans le champ, puis envoie donc. » Je pense que de toute façon, là, on sait maintenant le tout de l'histoire. Puis je pense que tout ce qu'on avait comme... comme déclaration, puis comme peut-être comme rumeur, on a eu la confirmation de tout ça. Mais écoutez, ça peut être c'est peut-être un message qu'on envoie également à travers les autres équipes et tout ça, c'est qu'on a-tu vraiment besoin de ce genre de divertissement-là? On n'a vraiment pas besoin d'un podcast qui ne fait qu'amplifier la tension dans un vestiaire. Je pense sérieusement qu'on devrait apprendre de ce podcast-là, puis peut-être dire qu'on devrait peut-être renverser la vapeur, de laisser trop de latitude à deux gars comme ça qui disent ce qu'ils veulent. C'est pendant une saison, non, c'est tout simplement atroce comme résultat, puis je pense sérieusement que c'est une bombe qu'on devrait désamorcer tout de suite dans la Ligue nationale de hockey. Ce podcast-là, c'est du poison, puis je pense que j'avance en disant ça, poison avec un gros P pour les Sénateurs et pour le reste d'une équipe qui pourrait avoir justement des gars qui ont trop de latitude.
14: Mais moi, oui, j'ai le feeling que là, ça distrait les Sénateurs, mais c'est pas impossible que les deux frérots fassent une gaffe aussi avec les Panthers. Ils vont être ensemble à toutes les semaines sur leur podcast. Là. Ils vont podcaster ensemble toute l'année. Là. Ça veut pas dire que parce qu'ils jouent en Floride, ils se mettront pas les deux pieds dans les plats. Là. Il va arriver de quoi avec le podcast? Je suis prêt à écrire ça sur le mur. Retenez bien ça l'année prochaine. Il va se passer quelque chose de controversé avec les deux frères Kachuk dans le podcast.
7: Si j'avais à gager ce cheval-là, probablement que je gagerais certainement. Parce que, gars, on revient sur la gaffe qui a été faite sur les déclarations de son ancien coéquipier, son ancien gardien. Si ça a été dit pendant que les deux étaient... ensemble, imagine comment que ça va être justement la dynamique, puis comment ces gars-là risquent de prendre beaucoup trop de place. Hey les boys, tassez-vous, on rentre avec nos gros sabots, c'est notre show, watch out the Kachuk show. Non, sérieusement, là, c'est... écoute, je leur souhaite la meilleure des chances, mais le potentiel est définitivement là pour qu'il y ait plus qu'une gaffe. Si on continue encore une fois à leur laisser aller, à vaquer à leurs occupations comme de cette façon-là.
13: Ouais, je leur souhaite la meilleure des chances, mais pas vraiment. ouais, c'est moi, ça. Je veux t'entendre pour ta situation des gardiens de but, Nick, parce qu'on a parlé beaucoup ensemble de Linus Ulmer, puis ça a été des hauts, puis des bas, puis par moments, ça a été compliqué. Là, on a fait l'acquisition de Samuel Ersson, on a prolongé Levi Mirilainen. Es-tu confortable avec la tangente qu'a pris les Sens pour garder les filets l'année prochaine?
7: Pas vraiment. Je suis pas convaincu. Mais on a amené, je sais pas si vous étiez au courant, mais qu'on a engagé le mentor de Linus Ulmer qui lui était venu l'an dernier lorsqu'il avait eu un problème de santé mentale. Est-ce que cette nomination-là a entraîné peut-être justement la signature d'un gars comme Ersson et la signature d'un gars comme Mirilainen, enlever une certaine dose de pression, laisser la place à Linus Ulmark pour qu'il puisse avoir justement la tête tranquille? Est-ce qu'on veut maximiser justement les circonstances qui pourraient justement l'amener à performer? J'espère que c'est ça, mais au moment où on se parle, sur papier, la profondeur n'est vraiment pas là. Faut quand même redouter le fait que Linus Ulmark ne sera pas là du début à la fin de la saison. Est-ce qu'encore une fois, on doit redouter des blessures? Certainement. Alors, Mirilainen n'a rien prouvé encore une fois. Mirilainen a tout encore une fois prouvé. J'espère qu'il aura fait le ménage autant dans sa technique qu'entre les deux oreilles. Puis en ce qui concerne Ersson, j'ai hâte de le voir, mais je pense que la majorité de la planète hockey n'est pas convaincue que le gars soit capable de faire un travail en bonne et due forme comme numéro 2.
14: Moi aussi, je suis vraiment pas convaincu de la situation devant le filet des Sénateurs. Puis c'est décevant, pareil, le cas de Mads Saugard, Nick, parce que je trouvais que ce gars-là était bourré de potentiel. Je sais qu'il a eu ses pépins physiques. Il est gigantesque. Il est immense dans son but. Ça s'est vraiment mal terminé pour lui l'an passé à cause de pépins physiques et tout ça, et de contre-performance. Mais là, il se retrouve dans l'organisation du Lightning de Tampa Bay. Là. Il va commencer l'année à Syracuse, probablement, mais moi, j'ai pas lancé la serviette pour Saugard. S'il retrouve la santé à 25 ans, ça pourrait faire mal paraître les Sénateurs à long terme.
7: C'est un excellent point. Moi, j'espère que ce départ-là ne reviendra pas hanter justement les Sénateurs. Le potentiel est là, tu sais. Oui. Le gars, écoute, dans le cas de ces gars-là qui sont énormes, qui, c'est souvent la charpente qu'on doit, tu sais, je veux dire, on a des outils, mais c'est difficile pour certains joueurs d'une grande stature comme ça de vraiment s'habituer, puis de s'adapter, puis de trouver leur connexion et tout ça. Alors, peut-être qu'on a pesé sur le bouton panique un petit peu trop tôt dans le cas de Sogart. Moi, j'adorais ce bonhomme-là dans son potentiel qu'il avait. Puis j'espère effectivement que ce départ-là ne reviendra pas leur hanter dans une couple d'années. Mais est-ce que moi, la tendance que je vois en ce moment, puis dans la période des agents libres qui est arrivée, pas l'inaction, mais bah, je pense qu'on a été déçus un peu par l'inaction ou les actions posées par Steve Staio. Je suis en train de me demander si l'équipe n'est pas redevenue une équipe de budget. Une équipe qui doit gérer son propre budget, une équipe qui ne veut pas dépenser au plafond salarial. Est-ce qu'on est redevenu une équipe comme ça? On doit peut-être redouter ce spectre-là, puis j'espère que c'est pas le cas. Mais avec l'augmentation du plafond salarial année après année, on est rendu avec des joueurs qui vont gagner 18 à 20 millions par année. Est-ce que les Sénateurs en ce moment sont capables de se payer ça tout en se demandant si on va pouvoir garder justement les éléments? En tout cas, j'espère que je me trompe, mais j'ai l'impression qu'on retourne encore une fois avec un club qui va devoir gérer un budget à même un budget.
13: Ah, puis ça, c'est sûr. Il y a des équipes qui, malheureusement, ne dépenseront pas au plafond. Ça va être une réalité, surtout lorsque le plafond va se rendre à 125-130 millions dans les prochaines années. Nick, un petit mot sur Samuel Blais, que vous avez embauché pour deux saisons. Quand même un joueur qui a connu le marché de Montréal. Il devrait rendre de bons services, là, à Ottawa.
7: J'espère. Mais donnons une chance au coureur. Je veux dire, c'est quand même pas un gars qui est fini, loin de là, qui a encore beaucoup de potentiel. Est-ce que Samuel Blais est un joueur qui a peut-être été utilisé de la mauvaise façon ou qui ne se retrouverait pas dans les bonnes circonstances, dans le bon environnement? Est-ce qu'on peut penser à un gars qui a un potentiel top 9? Je me croise les doigts, mais c'est sûr que d'avoir un autre francophone, puis d'avoir un gars qui, sans dire qu'il est à la croisée des chemins, mais à qui on donne une chance vraiment de s'émanciper. J'ai l'impression que c'est le genre de gars, justement, qui pourra profiter d'un leadership comme Claude Giroux, leur craquer un peu, puis leur centrer un peu. Alors, sérieusement, j'aime, sur papier encore une fois, mais c'est un gars qui reste encore tout à prouver. Alors, je me croise les doigts pour que ça soit une belle trouvaille pour l'organisation, puis que Sam Blais, dans les deux ans qu'il a ici avec ici, ben, puisse devenir un joueur important, très important pour les Sénateurs qui en ont grandement besoin.
14: Quand je regarde, Nick, puis on va te laisser avec ça, là, une petite dernière concernant Drake Batherson. Il va amorcer la dernière année de son entente, va devenir joueur autonome au terme de la prochaine année. Est-ce qu'à ton avis, on est dans une situation où les Sénateurs souhaiteraient prolonger son contrat cet été? On est prêt à vivre avec le fait qu'il jouerait probablement la dernière année de son entente?
7: Je ne serais pas étonné qu'on débute la saison avec cette dernière année d'entente, mais je m'attends à ce qu'on le signe au plus vite. Là. Si ce n'est pas cet été, là, en début de saison, c'est un joueur hyper important. C'est un joueur, d'ailleurs, qui a toujours augmenté ses chiffres d'année en année depuis les premiers pas en Ligue nationale de hockey. Alors, c'est un gars qui devrait aller chercher environ 10 millions par année, c'est ça à quoi je m'attends. Il mérite amplement. Puis, en tout cas, si j'étais les Sénateurs, je m'affairerais à faire ce dossier-là puis à régler ce dossier-là au plus vite. Puis, je pense sérieusement que Drake Batherson fait partie de ces joueurs-là qui reconnaissent qu'il a un rôle important et qu'il veut demeurer. Alors, aussi bien régler ça au plus sacré.
13: Hey, une des belles aubaines dans la Ligue nationale de hockey.
14: En
13: bas de 5 millions.
7: Ouais, en ce moment, là, disons que c'est une très belle aubaine.
13: Mais, OK, merci beaucoup, Nick. Content de t'avoir parlé. Bonne saison morte et on se reparle bientôt.
14: Salut, Nick.
7: Ça fait plaisir. Bye-bye.
13: Bye-bye. Dans 15 minutes, ce sera le bureau des commissaires avec Stéphane Fizet. Mais au retour, ce sera le tour de chauffe. On s'en va vraiment dans toutes les directions ce matin. Ça s'en vient au retour.
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14: Ah!
20: Ah, mon Dieu!
14: T'es pas habitué, pas avoir de thème.
20: Je pensais qu'il y avait un thème qui s'en venait, mais...
14: Les thèmes, ils disparaissent, ça, c'est spécial.
20: OK. Pas grave. Tour de chauffe, tour de l'actualité dans les dernières heures du monde du sport. Qu'est-ce qu'on a surveillé? Puis honnêtement, c'est rare, mais on s'en va vraiment dans des directions qu'on ne couvre pas nécessairement habituellement. Commence avec toi, Tony.
14: OK, ben merci. Mon sujet concerne la course automobile.
20: Ça arrive parfois le cas.
14: Ouais, mais là, ça fait partie de ma passion. Pourquoi je vous parle de ce sujet-là? C'est que hier, on avait parlé avec notre ami Jean-Max Sanssouci d'une nouvelle du journaliste Will Boxton. Il nous avait laissé un petit tease sur X en disant que il y aurait une grosse nouvelle au cours de la journée qui allait sortir dans le monde des courses. On se demandait si ça concernerait la F1 ou encore on irait dans l'IndyCar parce que il décrit les faits et gestes de la série américaine. Puis finalement, ça concerne l'IndyCar. Et effectivement, c'est une grosse nouvelle au niveau nord-américain. C'est peut-être moins international comme nouvelle, mais c'est une nouvelle d'importance dans l'IndyCar parce que ça concerne Scott Dixon, qui est le plus grand pilote de l'histoire de la série IndyCar. Point de vue chiffre. Bon, point de vue talent, les gens auront leur propre opinion, mais point de vue chiffre, là, il est 6 fois champion de l'IndyCar. Il a gagné les 500 000 d'Indianapolis. C'est un gars qui surtout a été extrêmement fidèle à l'équipe de Chip Ganassi. Ça fait 25 ans qu'il roule sans interruption pour Ganassi en IndyCar.
20: Quand même.
14: On parle ici d'une des plus longues et fructueuses associations pilote et équipe de l'histoire de la course automobile. Dixon a gagné tout ce qui se gagne en monoplace du côté nord-américain. 59 victoires en carrière pour Scott Dixon. Et il a annoncé qu'il quittait son siège de pilote au terme de la saison actuelle 2026 pour aller rejoindre McLaren en 2027. Pourquoi il fait ça? C'est qu'on lui offre sûrement beaucoup d'argent, mais ça va lui permettre probablement d'aller courir dans d'autres disciplines, ce qu'il a toujours convoité dans sa carrière. McLaren est impliqué dans une foule de disciplines. On pourrait le voir en course d'endurance, notamment en course de type sportive et tout ça.
20: Fait que tu peux pas courir pour deux écuries différentes dans deux disciplines différentes. Faut tout le temps que tu restes dans ton écurie si tu veux changer.
14: Pas nécessairement, mais McLaren, de par leur implication un peu partout, les 24 heures du Mans, ça pourrait être une opportunité aussi pour Scott Dixon d'aller rouler là. Mais c'est une excellente prise et pour l'IndyCar, c'est un gros nom. Quand même, il est encore super performant à 45 ans. Ça fait des lunes qu'on entend parler de Scott Dixon. Il roulait Scott Dixon quand Patrick Carpentier puis Alex Tagliani roulaient en Champ Car. Donc, ça fait des années, là, tu recules loin en arrière. Donc, c'est une longue, longue association. On va lui souhaiter la meilleure des chances dans ses projets futurs.
20: Très cool. Merci beaucoup, Tony. OK, Hugo, c'est quoi ton sujet aujourd'hui?
3: Ouais, aujourd'hui, les gars, je vais vous parler de cyclisme. C'est vraiment rare que je vais élaborer sur ce sujet-là, mais c'est le Tour de France qui a débuté. C'était la troisième étape aujourd'hui, qui était une étape en montagne avec plus de 3000 mètres de dénivelé. Mais ce qui est intéressant là-dedans, c'est que Tadej Pogacar, qui est probablement le meilleur cycliste au monde présentement, s'est emparé du maillot jaune aujourd'hui, mais a remporté sa 22e étape du Tour de France à seulement 27 ans.
14: Toute une carrière.
3: Exactement. Pour vous mettre en contexte, le meneur en ce moment pour les victoire d'étape au Tour de France, c'est Mark Cavendish. Mark Cavendish avait remporté sa dernière étape à 37 ans. Là, il y en a 35. Pogacar a 27, 22 ans, 22 victoires d'étape au Tour de France. Je me demande bien qu'est-ce qui peut en découler de ça. Il est déjà à 31 victoires d'étape dans les grands tours. Et je trouve ça assez impressionnant.
20: Attends, 22 victoires d'étape.

0: point très bon. Merci beaucoup, Hugo. Les gars, je suis allé avec la lutte professionnelle parce que vous vous souvenez, on a parlé...
1: C'est pas du sport, ça. C'est des spectacles scriptés.
0: Oui, mais c'est pas grave. Ça reste quand même divertissant.
1: En veux-tu des billets?
0: Mon Dieu. Amène ça des boulamides. Sami Zayn, qui était devenu champion, on en a parlé la semaine passée, puis c'était un exploit, puis on peut pas lui enlever. Ça reste un exploit. Malheureusement, ce n'est plus le cas. Il a perdu le titre hier. Donc, un règne de seulement 9 jours. On le savait, là, on l'a dit, ça va être un champion de transition, c'est normal. On est capable de lire quand même de la façon qu'on place les lutteurs dans la hiérarchie, même s'il avait la ceinture du champion incontesté. Au final, on s'attendait bien à ce qu'il la perde relativement rapidement. Moins de 2 semaines plus tard, j'aurais pas parié là-dessus. Et pourtant, c'est le cas. On a fait gagner hier CM Punk du côté de Chicago, qui est sa ville natale. Donc, on a voulu tirer avantage du fait que l'événement avait lieu du côté de la ville des vents. Mais ça aurait été de courte durée pour Sami Zayn. Cela dit, Tony, on pourra jamais lui enlever. Jusqu'à la fin de ses jours, ce sera un champion de la WWE.
1: Exactement. C'est un gars de chez nous qui va avoir atteint des plus hauts sommets de la lutte professionnelle. T'as raison de dire que tout le monde s'attendait à ce que ce soit un règne de courte durée. La seule chose là-dedans, c'est que comme ça a été très rapide et qu'il n'aura jamais eu vraiment la chance de défendre sa ceinture, ça enlève un petit peu de crédibilité à son règne. T'sais, c'est malheureux un petit peu que ça ait duré, que le laps de temps ait duré vraiment si peu de temps, parce que oui, il rentre dans un livre d'histoire, mais on va se rappeler aussi à quel point ça a été court et touchant.
0: Exact. Puis tu sais, je compare des situations qui sont complètement différentes, mais je me souviens il y a quelques années, Kofi Kingston était sur une belle run et était longtemps champion. Mais c'était les débuts, je pense, à Fox ou quelque chose du genre. Et on venait de signer un gros contrat du côté de la WWE. Et on voulait faire un bang. Et on avait fait un combat entre Kingston et Lesnar qui avait duré 10 secondes.
1: Maximum.
0: Et au final, tu venais comme de ternir une super belle run. Tu venais d'établir Kofi Kingston comme un joueur important au sein de la compagnie. Et parce qu'il s'était fait planter en si peu de temps, rapidement, il était redescendu à un niveau... de milieu de carte. Et là, c'est pas du tout la même chose nécessairement pour Zayn, c'est pas ce que je dis, mais son règne était tellement court que je pense pas qu'aux yeux des différents téléspectateurs ou même des gens dans les portes closes de la WWE, on le considère maintenant comme un main eventer. Il va redevenir un joueur plus en périphérie, malheureusement. Ouais.
1: Je sais pas
0: réalité.
1: Si t'as vu passer sur X l'ancien lutteur Bob Holly, qui s'est amusé depuis une couple de semaines.
0: Je pense que c'était un faux compte.
1: Non, c'est son compte.
0: Ben, en tout cas, il y a eu des faux tweets à son endroit. Je suppose que t'en as eu, mais il y en a eu qui c'était des faux tweets.
1: Ben, il y avait le crochet bleu autour de à côté de son nom. Là. En tout cas, Bob Holly a complètement clenché Sami Zayn sur les réseaux sociaux en disant que c'était un champion de papier, que ça n'avait pas de bon sens, un gars avec une allure comme la sienne qui devenait champion du monde alors que lui n'avait jamais obtenu une occasion... De devenir champion du monde de la compagnie avec tout ce qu'il avait donné, puis à suer sang et eau pour devenir champion.
0: Mais Bob Holly, tu sais, hardcore Holly.
1: Ben oui.
0: Tu sais, il avait le charisme d'une poire.
1: C'est ça, je suis d'accord.
0: Non, il était très dur dans le ring, mais il était tellement inintéressant.
1: Exact.
0: Là. Il faut comprendre que dans la lutte professionnelle, c'est pas juste les apilotés athlétiques, c'est aussi l'aura que tu dégages. Est-ce que tu es intéressant à regarder? On dirait qu'il y a des lutteurs à l'époque des stéroïdes qui avaient peut-être un peu moins saisi ça. Ce qui a fait en sorte que The Rock et Stone Cold sont devenus des méga vedettes parce qu'ils étaient pas juste bons dans le ring.
1: Non, mais il y avait un charisme.
0: Bon micro et d'avoir du charisme.
1: Exact.
0: Hardcore Ali, là.
1: Mais ben honnêtement, il devrait se regarder dans le miroir. Là. Lui, dans son cas, il pense qu'il aurait dû obtenir une carrière bien plus importante si on lui avait donné des occasions. Mais en même temps, c'est pas mal la foule qui décide si t'es une grande vedette ou pas.
0: Exactement.
1: Et après, tu forces la main de la compagnie à t'offrir des opportunités.
0: Exactement.
1: Je pense que c'est pas mal plus ça.
0: OK, on va aller à la pause de l'autre côté. Ce sera le bureau des commissaires avec Stéphane Fizet. Je m'amuse. C'est ma dernière aujourd'hui. Alors, j'ai décidé d'aller dans toutes les directions. Ce sera pas nécessairement un bureau des commissaires très, très d'actualité. Mais on va parler de hockey en masse. Puis je pense que j'ai quand même des bonnes questions. Ça s'en vient dans 2 minutes.
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15: Bienvenue dans le bureau des commissaires avec Stéphane Fizet. Salut Steph.
16: Salut Steph.
17: Salut, ça va bien?
15: Oui, monsieur. Toi?
17: Oui, très bien, merci.
15: Et je vous le dis, ça va aller dans toutes les directions.
16: Ah ouais.
15: On va avoir du fun. OK. Quel a été l'accomplissement le plus surprenant chez les Canadiens de Montréal cette saison, Stéphane? 106 points au classement, 29 victoires en saison régulière plus 9 autres en série pour Dobesch, 51 buts pour Caulfield ou 101 points pour Suzuki?
17: Je vais y aller avec Dobesch. Personne ne s'attendait à ça au début de l'année de lui. On pensait tous que c'était pour être le gardien de but numéro 2 de l'organisation. Puis jusqu'à temps que Fowler soit prêt à faire le saut dans la Ligue nationale. Fait que d'avoir une saison comme ça, d'avoir pris le poste de numéro 1 quand Sam allait pas bien. Puis un moment donné, durant la saison, on a vu, là, le Canadien ne savait même pas quoi faire avec lui. Il pensait qu'il était rendu le troisième gardien de but. Fait que pour moi, c'est vraiment Dobesch.
15: Tony, l'exploit le plus surprenant chez les Canadiens de Montréal cette saison. 106 points au classement, 29 victoires plus 9 autres en série pour Dobesch, 51 buts Caulfield, 101 points Suzuki.
16: Ben, je vais opter pour les 51 buts de Cole Caulfield parce que j'avais jamais vu ça de mon vivant. Un gars du Canadien marqué plus de 50 buts. C'est une réalité, c'est un exploit hors du commun dans la réalité d'aujourd'hui. Je pense que les gens attendaient ça avec impatience. Des bonnes saisons du Canadien depuis 35 ans, il y en a eu. Donc 106 points, c'est excellent, mais ça sort pas de l'ordinaire. Nick Suzuki, beaucoup de gens s'attendaient à une saison de 100 points. Je m'étais inscrit là-dedans au début début de l'année. Ça m'a pas surpris. J'avais prédit une saison de 100 points. C'est exactement ce qu'il a fait. Dans le cas de Daubert, j'arrive deuxième dans mon palmarès, mais des bonnes saisons de gardien recru ou tôt en âge avec le Canadien, on a vu ça aussi par le passé. Donc moi, j'opte pour Cole Caulfield pour sa saison mémorable.
15: OK, Tony, je reste avec toi. Qui remportera une coupe en premier? Connor McDavid, McLean, Celebrini, aucun des deux. Ils vont la gagner ensemble.
16: Et tabarouette! Ben écoute, moi je vois ce scénario-là se dessiner honnêtement. Que McDavid et Celebrini puissent un jour jouer ensemble. Les Sharks feront certainement partie des équipes disposé à faire l'acquisition de McDavid si jamais il change de formation.
15: Complicité aux Olympiques.
16: Ben
15: aussi.
16: C'est ça, exactement. On les a vus, là. La chimie a opéré. Mais je vais y aller avec aucune de ces réponses parce que Connor McDavid, il va gagner la coupe avec le Canadien.
15: Non, mais qui va gagner la coupe en premier?
16: Ah, okay,
15: McDavid, Celebrini, aucun des deux ou ils vont la gagner ensemble?
16: McDavid à Montréal.
15: McDavid, all right. Stéphane?
17: c'est vraiment une bonne question. Celle-là, c'est sérieusement, moi, je vois aucun des deux gagner la Coupe Stanley dans un futur rapproché. Mais j'ai quasiment le goût d'y aller plus avec Celebrini, moi.
15: Okay.
17: Parce que McDavid, je suis pas sûr. C'est sûr que ça ne sera pas avec Edmonton. Puis par la suite, l'équipe qui va s'en aller avec son nouveau contrat, est-ce que cette équipe-là va avoir l'espace nécessaire pour compléter cette équipe-là? Est-ce qu'il va se ramasser encore un peu comme le joueur tout seul dans sa nouvelle équipe? Fait que c'est là que j'ai hâte de voir. Fait que Celebrini, j'aime ce que San Jose sont en train de faire présentement.
15: OK, Stéphane, qui aura la plus longue carrière à Montréal? Arber Jacky, Jaden Struble ou Adam Engstrom?
17: Hey! D'après moi, ça va être trois carrières quand même assez courtes à Montréal, mais je vais y aller avec Engstrom. Je pense que c'est lui qui a le plus d'avenir à Montréal. Tu sais, Albert Jacky, je l'adore. J'aime son rôle. J'aime ce qu'il est capable d'apporter. Mais on dirait qu'il n'a juste pas la confiance de ses entraîneurs. Fait que je pense que c'est ça qui va le nuire le plus. Fait que tandis qu'avec Struble, c'est un défenseur pour moi qui est facile à remplacer. Tu es capable de trouver un défenseur comme lui à travers la ligue, un jeune qui va pousser des mineurs. Fait que je vais avec Engstrom.
15: Tony, qui aura la plus longue carrière à Montréal? Arber Jacky, Jaden Struble ou Adam Engstrom?
16: Ben, le plus haut potentiel offensif, c'est hors de tout doute Adam Engstrom. C'est juste que on vient de s'entendre à long terme avec Mike Matheson, puis je trouve que le rôle des deux joueurs, ce qu'ils peuvent apporter au quotidien, se ressemble drôlement. Et en plus, ce sont deux gauchers. Je vais y aller avec Arber Jacky parce que je m'inscris dans la même lignée que Stéphane. Je trouve qu'il est capable de t'apporter une dimension physique qui est tellement dure à trouver. Et le jour où on va le laisser partir, j'espère que ça arrivera pas, mais si on le laisse partir, j'ai bien peur qu'on le regrette. En tout cas, si on le laisse partir, j'ose croire qu'on va s'assurer qu'il quitte au bon endroit. Idéalement dans l'Ouest, parce que s'il joue dans l'Est, ce serait vraiment de valeur de l'avoir dans figure trop souvent.
15: Tony, qui sera échangé le premier? Dylan Larkin ou Connor Hellebuck?
16: C'est drôle, mais plus le temps passe, plus je me doute que Hellebuck pourrait retourner avec les Jets, que je serais pas surpris. Larkin, je vois mal comment Larkin peut arriver au camp d'entraînement des Red Wings, toujours un membre des Red Wings de Détroit.
15: Donc pour toi, c'est Larkin.
16: Ouais, choisis Larkin.
15: Stéphane, qui serait échangé le premier, Larkin ou Hellebuck?
17: Je suis dans le même sens qu'Anto là-dessus. Moi aussi, je vois avec Larkin. Hellebuck, j'ai de la misère de le voir partir présentement de Winnipeg. Je pense vraiment qu'ils vont commencer la saison avec lui. Puis peut-être plus tard durant la saison, tandis que Larkin, je commente tôt là-dessus, j'ai la même opinion. Je pense pas qu'ils peuvent se permettre de commencer la saison avec lui.
15: OK, je vous nomme 6 personnes avec des trophées respectifs. Vous me dites parmi ceux-ci, lesquels vont réussir à obtenir le dit trophée? Ça a l'air compliqué que la question, c'est super simple. Caulfield, le Maurice Richard. Demidov, le Art Ross. Dobesh ou Fowler, le Vezina. Hudson, le Norris. Saint-Louis, le Jack Adams. Ou Kent Hughes, le Jim Gregory. Parmi ces 6-là, Caulfield, Richard, Demidov, Art Ross, Dobesh, Fowler, Vezina, Hudson, Norris, Saint-Louis, Jack Adams et Kent Hughes, Jim Gregory. Combien vont réussir l'exploit à décrocher le dit trophée, Stéphane?
17: Combien, là? Fait que je peux en nommer plus qu'un là-dedans.
15: Tu peux en nommer plus qu'un, effectivement.
17: OK. Moi, je pense que Hudson, il y a des grosses chances d'aller décrocher son trophée. Caulfield, c'est drôle, hein, mais je pense que oui aussi. Je pense qu'il est dans une bonne lignée pour aller chercher justement le Maurice Richard. Puis ensuite, Martin Saint-Louis pour le... C'est le Jack Adams, ça?
15: Oui, le Jack Adams, exact.
17: Le Jack Adams, c'est Martin Saint-Louis. Moi, je vois ces trois-là avec une bonne possibilité d'aller chercher ces trophées-là.
15: Très fort. OK, Tony?
16: Moi, tu vois, celui qui me saute le plus aux yeux, c'est Kent Hughes. Je vois pas comment Kent Hughes ne peut pas gagner un jour le trophée de DG de l'année. Pas de la manière qu'il a bâti son club avec des contrats nettement à rabais. Il perd encore mieux cette semaine avec le contrat de Demidov, avec ce qui vient de se donner à Leo Carlson. Moi, le premier qui me vient en tête, c'est Hughes. Puis pour moi, c'est une évidence qu'il va le gagner dans un futur très, très rapproché. Les autres, un petit peu plus ambivalents. Moi, je pense que Caulfield a de bonnes chances. Lane Hudson, c'est je vais nommer Hudson en premier. Je pense que ça se peut quasiment pas qu'il n'en gagne pas un parce qu'il va faire des points.
15: En même temps, il joue dans une ère qui a des excellents défenseurs.
16: Oui, mais les points, désolé. Les points, est-ce qu'ils ont tous la capacité de faire des points dans un club offensif comme va l'avoir Lane Hudson? Moi, je pense que Lane a de très bonnes chances de gagner ça. Puis Martin Saint-Louis, un jour ou l'autre, va gagner le trophée Jack Adams parce que c'est un ancien joueur, c'est une belle histoire, puis c'est un bon coach. Fait que j'y vais avec les quatre possibilités. Kent Hughes, Martin Saint-Louis, Cole Caulfield et Lane Hudson. Je pense que dans les cinq prochaines années, il y en a au moins trois de ces quatre-là qui vont gagner un trophée d'important.
15: Wow, quand même! Ça, c'est de bon augure pour la suite des choses.
16: Ben, je vois pas pourquoi on serait pas optimiste de la façon que ce club-là est bâti, la saison qu'on vient de connaître. C'est pas un projet qui est achevé. Il reste encore du travail à faire. Mais clairement, le Canadien va dans la bonne direction.
15: OK, très, très bon. C'est hot. Personne n'a nommé Demidov pour le Hart Ross, mais c'est pas grave. Je vais m'en remettre. Ouais. On va aller à la pause de l'autre côté.
17: T'as le droit de le nommer, toi, si tu veux.
15: Ben, je vais le nommer, Demidov pour le Hart Ross. Une année là, que McDavid est moins en forme un peu. Le Kucherov prend de l'âge, là.
16: Hey, mais écoute, là, tu t'es... Puis Celebrini, lui, tu sais. Ouais.
15: Celebrini est capable de le mettre dans sa poche. Ouais. Quoi? Allez. Ah, Demidov plutôt que tard, on va faire 100 points. Là, Hart Ross, c'est un petit peu étiré par
16: Hart
15: les cheveux.
16: Ross, là, 100 points, je le crois, c'est sûr.
15: 100 points, je suis convaincu.
16: Gagner un Hart Ross, là...
15: Ça s'en prend 125.
16: Ouais.
15: Comment ça a été du stock?
16: Ça fait dur.
15: OK, on va aller à la pause. J'en ai plein d'autres. Et ça s'en vient au retour dans le Club du matin.
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15: Et vous êtes dans ce bureau des commissaires avec Anthony Desauniers, Anthony Marcotte et Stéphane Fizet. OK, prochaine question pour vous, messieurs. Quel attaquant aura la plus belle saison avec sa nouvelle équipe l'année prochaine? Alex Tuck, Brady Tkachuk, William Eklund, J.J. Peterka, Jordan Kyrou, Pavel Dorofeev ou Mason McTavish? Stéphane?
17: Tabarouette, hey, je m'attendais pas à des questions difficiles de même, moi, matin.
16: Hey, ça fait travailler fort, mon Steph, hein?
17: Hein?
16: Ça fait travailler fort, ben.
17: C'est bon, ouais, mais ça, hein, vous autres, c'est pas pire, vous avez tous les papiers et tout ça devant vous autres. Moi, je suis là, hein?
15: On t'a répété. Tuck, Tkachuk, Eklund, ouais, Peterka, Kyrou, Dorofeev ou McTavish?
17: Kyrou, il est rendu où, lui? Juste Washington. Parce que là, Washington, OK. Moi, sérieusement, j'ai le goût d'y aller avec Kyrou. Je pense qu'il va avoir, il va se relancer. C'est l'an passé, ça n'a quand même pas été sa plus grosse saison. Mais là, de se ramasser avec Washington, c'est niaiseux, mais, tu sais, Ovechkin, on ne sait pas si ça va être sa dernière année, oui ou non. Mais à trois fois qu'Ovechkin a eu comme quand il, pour battre le record, à trois fois qu'il y avait des choses à atteindre, puis là, si ça devient sa dernière année à lui, cette équipe-là, on dirait qu'elle devient tellement émotive que tout le monde en fait un petit peu plus dans cette organisation-là. Fait que c'est pour ces raisons-là que je pense que lui va avoir vraiment une bonne saison. Il va se relancer l'an prochain.
15: Tony, quel attaqueur a la plus belle saison avec sa nouvelle équipe? Alex Tuck, Brady Tkachuk, William Eklund, J.J. Peterka, Jordan Kyrou, Pavel Dorofeev ou Mason McTavish?
16: Bon, on n'ira pas nécessairement sur la base du nombre de points. On va y aller avec l'impact au sein de leurs équipes. Moi, je me ferai pas d'amis, mais je vais prendre Brady Tkachuk dans cette catégorie-là. Parce qu'il va être motivé, incroyable d'aller jouer avec les Panthers. Je pense que collectivement, la Floride va vouloir revenir en force. Je m'attends vraiment à une excellente saison des Panthers de la Floride, puis Tkachuk va en faire partie. Mais tout juste deuxième, moi, je crois vraiment que J.J. Peterka, pour les Bruins de Boston, dans l'identité des Bruins, dans ce qu'on est en train de bâtir, je pense que c'est un excellent fit à Boston, Peterka.
15: Intéressant. Moi, je vais me ranger du côté de McTavish. Heureux. Dans une bonne équipe, quand même épaulée. N'écartez pas McTavish à Saint-Louis pour rebondir. OK, Tony, je reste avec toi. Quel défenseur aura la plus belle saison avec sa nouvelle équipe? Jacob Trouba, John Carlson, Darren Radish, Bowen Byram, Simon Nemeth ou Darnell Nurse?
16: Pas beaucoup d'hésitation en ce qui me concerne. J'aime beaucoup l'acquisition de John Carlson et le Lightning de Tampa Bay. Je trouve que c'est un fit parfait pour ce club-là. Il va arriver exactement à l'endroit où on utilisait Radish l'année passée. Première vague du jeu puissance. C'est encore un gars qui excelle à ce niveau-là. Moi, je pense que c'est Carlson le fit le plus idéal.
15: OK, intéressant. Stéphane, même question. Quel défenseur aura la plus belle saison avec sa nouvelle équipe? Trouba à San Jose, Carlson à Tampa, Radish à Toronto, Byram à Chicago, des matchs à Calgary ou encore Nurse, lui aussi, à San Jose.
17: Ben, si je vais avec Anto, la même affaire, c'est vraiment Carlson à Tampa Bay. Il a tout déjà en lui. Il est encore un très bon défenseur. Il est très bon encore offensivement. Dans cette organisation-là, il va faire qu'ils vont toujours le mettre dans des situations incroyables. Si Trouba à San Jose, il pourrait être mon deuxième, mais Carson, il a tellement d'avance sur les autres dans l'organisation qu'il tombe facilement avec lui aussi.
15: Tu sais, il y a beaucoup de pression aussi sur Darren Radish, c'est sûr.
17: Ouais.
15: Et Bowen Byram, c'est sûr. Tu sais, ce sont quand même deux défenseurs qu'on a déroulé le tapis rouge pour les acquérir avec nous dans des rôles différents, dans le sens que Radish, il faut un peu qu'il relance les Maple Leafs, tandis que Byram, ben, la reconstruction se poursuit du côté de Chicago, spécialement si Bédard est blessé, là. Mais ils vont être intéressants quand même à surveiller ces deux-là dans leur équipe respective. Quel gardien, Stéphane, aura la plus belle saison avec sa nouvelle équipe? Frédéric Anderson à Edmonton, Stuart Skinner à Winnipeg, Sergei Bobrovsky avec les Leafs, Samuel Hersson, qu'on vient de parler avec Nick Saint-Pierre du côté des Sénateurs, Sébastien Cossa qui est rendu avec le Mammouth, ou Mark Strom avec les Panthers.
17: Je vais y aller avec Marstrom, avec les Panthers. C'est pas que je tripe bien gros sur ce goaler-là, parce que tu sais jamais qu'est-ce qui va t'apporter dans le filet. S'il peut avoir une super séquence, puis après ça, avoir une plus mauvaise séquence. Mais c'est surtout avec l'organisation qui tombe, le système de jeu que les Panthers jouent. Je pense que ça, c'est qu'est-ce qu'il va faire, que ça va l'aider énormément à avoir une grosse saison. Fait que j'y vais avec lui.
15: Quel gardien aura la plus belle saison avec sa nouvelle équipe? Tony Anderson, Skinner, Bobrovsky, Erson, Kossa ou Markstrom?
16: Ben, le gardien qui a le plus de potentiel pour vraiment faire le travail qu'on s'attend de lui, c'est Markstrom. Mais comme je vais faire différent de Stéphane, je vais y aller avec Frédéric Anderson. Je ne sais pas si je suis influencé par le bon contrat qu'il a signé pour l'équipe. T'sais, c'est pas un contrat qui fait très, très mal aux Oilers. C'est un gars qui a ses pépins physiques, mais quand il est en santé, il est capable de faire le travail. J'ai hâte de voir quelle sera l'utilisation des gardiens du côté des Oilers, mais si Anderson est capable de donner 40 bons départs aux Oilers, je pense qu'il va stabiliser la position de gardien pour Edmonton.
15: Je commence avec toi, Steph. Y croyez-vous à Bobrovsky à Toronto?
17: J'ai de la misère. Sérieusement, j'ai de la misère à y croire parce que c'est un gars qui était tellement dans l'ombre, c'est côté média. Puis, il y avait la paix vraiment en Floride. Fait que je sais pas, sérieusement, s'il est capable de supporter. La pression, ça, je pense pas qu'il y ait un problème, mais c'est d'être toujours disponible pour les médias, d'être toujours sous la loupe, c'est de se faire regarder tout le temps. Veux pas, il arrive là, puis il est comme un peu un genre de sauveur quand même, là, à Toronto. Fait que j'ai de la misère à le croire qu'il va avoir du succès à Toronto.
15: OK. Quel entraîneur-chef est le plus en danger en vue de la prochaine campagne? Tom McLellan à Détroit, Jared Bednar au Colorado, Rick Bowness à Columbus, Andrew Brunette à Nashville, Sheldon Keefe au New Jersey, André Tourigny avec le Mammouth, Mike Sullivan avec les Rangers, ou sinon vous pouvez aller dans une autre direction, Tony.
16: Ah ça, j'aime pas ça, parler de gars qui sont sur le bord de se faire mettre à la porte, mais c'est dans la réalité d'aujourd'hui, tu sais, de parler d'un gars qui va perdre son emploi, je déteste ça.
15: Mais l'entraîneur-chef qui a peut-être le plus de pression de performance en vue de la prochaine saison.
16: Ben, Jared Bednar fait partie de ça, parce que, écoute, il a connu une saison extraordinaire, puis on avait de grands espoirs de Coupe Stanley, puis c'est pas arrivé du côté de l'Avalanche. Qu'on le veuille ou non, les gars prennent de l'âge, et la fenêtre, elle est là maintenant, du côté de l'Avalanche Colorado, mais c'est certain que Todd McLellan et Rick Bowness auront de la pression de performance cette année.
15: Parce que surtout que Rick Bowness, lui, je comprends qu'il vient d'être confirmé, mais il y a tellement cette année de situations avec les Blue Jackets, avec Marchenko, avec Werenski, on verra pour Fantilli, on verra pour la suite. Faut que ça colle, là.
16: Ouais, puis McLellan, c'est la plus longue disette sans série actuelle dans la Ligue, là, 10 ans pour les Red Wings.
15: Exactement. OK, Steph, c'est qui pour toi l'entraîneur-chef qui a le plus de pression en vue de la prochaine saison? McLellan, Bednar, Bowness, Brunette, Keefe, Tourigny, Sullivan ou autre?
17: C'est sûr que si on parle de pression, c'est André, on s'en cachera pas, là. Il va en avoir de la pression avec la Mammouth, là. Mais si tu parles de la personne que je pense le premier à se faire congédier, ça va être Brunette pour Nashville, d'après moi. C'est, je vois pas comment ce coach-là il est capable d'emmener son équipe à un autre niveau. Puis avec les joueurs qu'ils ont, c'est dans ce sens-là que je vois avec Brunette pour le congédiement. Mais André, il va commencer à avoir un petit peu plus de pression parce que là, il commence à lui apporter beaucoup d'effectifs. Fait qu'il commence à s'en aller avec vraiment une bonne équipe.
15: Ouais, c'est un bon point. Mm-hmm. C'est 100% logique, effectivement, comme réponse.
16: Il serait le premier à l'admettre, d'ailleurs.
15: Ah, assurément.
16: Je veux pas y mettre des mots dans la bouche, là, mais le connaissant, là, il le sait très bien. Oh. Puis ça fait partie de la réalité d'un entraîneur. T'es condamné à gagner. Sinon, ben, on va penser à une solution de rechange.
15: Est-ce que Paul Maurice a de la pression? Tu sais, veux pas. Les Panthers de la Floride, ils sont identifiés comme le retour de la superpuissance, on sort d'une année quand même décevante, Tony.
16: C'est indéniable. Les Panthers auront de grandes attentes quand ça va commencer. On a beaucoup excusé la dernière année parce que Barkov était pas là. Puis là, d'autres sont tombés au fur et à mesure que la saison avançait. 3 participations à la finale de la Coupe Stanley. C'est normal qu'il y ait des petits bobos qui se devaient de guérir. Maintenant, c'est un club très expérimenté qui a vieilli d'une année de plus. Mais tout le monde s'attend à un retour en force de la part des Panthers. Moi, je pense que ça va fonctionner, mais ça se peut que ce soit l'inverse aussi. L'Atlantique s'est beaucoup renforcé aussi depuis un an. Là. Pas oublier ça, là, les autres clubs, le Canadien, les Sabres sont meilleurs, les Red Wings veulent revenir dans le portrait. On peut défiler la liste, là, à part peut-être Ottawa qui a perdu des plumes, mais encore là, ils pensent avoir une équipe assez compétitive. Le Lightning va les challenger. Ce sera pas facile là, pour les Panthers de la Floride, mais c'est sûr qu'il y aura de la pression sur les épaules de Paul Maurice de faire gagner cette équipe-là, parce que la plupart des gens les voient comme les favoris au début de la saison.
15: Je reste avec toi, Tony. Simone Nemeth a signé un contrat hier, 5 ans à 7,25. Contrat qui rappelle pas mal ceux de Brent Clark et de Pavel Minchukov qui ont été signés dans les dernières semaines. Si tu avais le choix, lequel tu prends entre les trois défenseurs?
16: Je vais y aller avec Nemeth. Je pense que c'est lui qui a le meilleur potentiel d'être un défenseur de première paire dans la Ligue nationale.
15: Intéressant.
16: Je pense que les autres, Brent Clark, c'est le gars le plus offensif des trois. Lui, c'est l'avantage numérique, le plus, mais j'ai mes réserves dans le territoire défensif et Minchukov, c'est un petit peu ni chaud ni froid, puis ça vaut pas 7 millions plus. Nemeth ne le vaut pas encore, mais c'est un gars qui a toujours été rempli de potentiel, excellent coup de patin, bonne première passe, et je trouve que l'opportunité qui lui sera présentée à Calgary est très, très intéressante pour lui.
15: Stéphane, c'était ta dernière chronique avec nous dans le Club du matin cette année. Un gros merci de nous avoir fait confiance et d'embarquer en pied joint dans l'aventure. On l'a apprécié, mon ami.
17: Sérieusement, ça a été super cool de travailler avec vous autres. C'est pour moi aussi, c'était ma première expérience d'avoir le privilège de vous jaser une fois par semaine. Puis j'ai vraiment adoré ça. Fait que bon été. Profitez-en pour vous reposer. Vous le méritez amplement.
15: À toi aussi, tu le mérites. Merci, Steph, pour plaisir de te reparler la saison prochaine.
16: Au plaisir de se croiser quelque part à Victo autour d'une bonne bière puis quelques balles de golf.
17: C'est sûr qu'on va se croiser au mois d'août, en tout cas.
16: Ah, ça c'est sûr. C'est certain. Salut, Steph.
15: Salut, Stéphane.
17: Salut. Bye.
15: Stéphane Fizet dans le bureau des commissaires. On vous l'a dit en début d'émission. On a une surprise pour vous. Quelqu'un que, si vous êtes attentif à la programmation de BPM Sport depuis plusieurs années, spécialement dans ce créneau,
16: ouais,
15: que vous avez déjà entendu, c'est pas 1000% en lien avec le sport, mais on se gâte, puis on est tellement content de la recevoir. Elle s'en vient après la pause, la gagnante de Survivor Québec, Catherine Huet.
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15: Si vous nous regardez via YouTube, on a un sourire de tempé d'en face pendant toute la pause parce que du côté de nous, c'est bon? OK, parfait. Catherine Huet est avec nous, la gagnante de Survivor Québec.
10: Allô, la
15: gagne! Notre collègue. Comment ça va, Catherine?
10: Hey, écoute, ça va bien. Ça va bien. Là, la poussière retombe tranquillement. Je fais le ménage de chez nous. Je commence à reprendre le contrôle, mais ça a été toute une ride.
15: Ben là, c'est sûr. C'est sûr. OK, commençons par le commencement parce qu'il y a plein de sujets qu'on va pouvoir aborder ensemble. T'as gagné la saison de Survivor Québec. T'as non seulement survécu en nature avec des épreuves épouvantables pendant une quarantaine de jours, t'as été celle qui a reçu le plus de votes du jury. Le réalises-tu aujourd'hui?
10: Ben, tu le dis, puis non. Encore, j'ai de la misère à l'assimiler. C'est comme, c'était un rêve pour moi d'un, d'y retourner, surtout après ce qui s'était passé à la saison 3. Donc, moi, je suis revenue à la suite d'un accident dans la saison 3. De l'avoir gagné la saison 4, c'est comme... encore irréaliste. Des fois, je regarde des épisodes juste pour me dire, OK, est-ce que j'ai vraiment tout compris? Est-ce que c'est vraiment vrai? Est-ce que c'est encore un rêve? Mais de plus en plus, je rencontre des gens dans la rue, je fais des entrevues, puis là, je prends connaissance de l'ampleur de ça, finalement, puis ça me rend super fière.
15: Moi, ce qui me fascine dans ce que tu viens de dire, c'est je réécoute les épisodes, puis est-ce que j'avais tout suivi? On dirait que tu étais au courant de tout. On dirait que tu narratais la saison. Tu étais comme la petite voix off qui nous expliquait les jeux des joueurs, parce que tu semblais maîtriser le jeu plus que quiconque. Ouais. Du moins, c'était vraiment le cas pour la saison numéro 4.
10: Ben, ça a bien été. Je pense que j'ai pas appris grand-chose quand j'ai revu les émissions. T'sais, moi, je m'attendais, j'avais hâte de voir les confesses des autres joueurs. J'avais hâte de voir okay, qu'est-ce qui s'était préparé
15: pour me sortir.
10: Qui me
15: jouait dans le dos. Qui me jouait dans
10: le
15: dos.
10: Où j'ai failli sortir. Qu'est-ce qui est arrivé des avantages que j'avais. Mais non, ma lecture était quand même assez bonne. Je pense que dans cette saison-ci, il y avait moins de gens qui prenaient du recul pour regarder le jeu dans son ensemble. Mmh. T'sais, il faut que tu sortes un peu de ce que toi, tu veux faire, de ton jeu à toi, de tes stratégies, pour prendre un pas de recul, puis regarder de haut, voir ce qui se passe. Puis aussi prévoir un ou deux coups d'avance. On avait des joueurs cette saison-ci qui se voyaient peut-être trop loin ou pas assez loin, puis qui se demandaient peut-être pas assez de « si jamais je sors telle personne, ben qu'est-ce qui va m'arriver? Dans quelle condition de moi je vais être? » Fait que je pense que là-dessus, j'avais cet avantage-là de pouvoir prendre du recul, puis mon calme aussi, je pense. Il y avait beaucoup de personnages, des beaux personnages cette année, explosifs, puis peut-être impulsifs, qui prenaient pas le temps vraiment de regarder, puis de, je vais dire, sagesse, là, entre parenthèses, mais de voir quel allait être l'impact de certains coups, puis aussi de contrôler ses émotions.
15: Et je pense qu'il y a des gens qui prennent le jeu peut-être un peu au premier degré. Tu sais, il m'a menti, alors là, c'est maintenant un ennemi juré jusqu'à la fin, alors que veux pas Survivor, c'est un jeu de trahison, c'est un jeu dans lequel tu manipules, puis tu as au final à tirer avantage des situations.
10: Mais la culture de Survivor ici au Québec est encore jeune.
16: Ouais,
10: on est
16: c'est
10: juste
16: ça.
10: À la quatrième saison, donc on est dans la validation d'apprendre ce que c'est un bon jeu, ce que c'est un bon joueur. Puis ça dépend aussi de comment toi t'es. Mm-hmm. Si t'es un joueur qui décide de rentrer là puis de jouer de façon loyale, ben c'est correct. C'est ta façon de jouer à toi. Par contre, tu peux pas reprocher la façon de jouer d'un autre joueur qui va jouer, mettons, plus stratège tout en respectant les règlements. Fait que oui, peut-être que cette année, on avait des joueurs qui... des beaux personnages, mais au niveau stratégique, au niveau culture de jeu... qui avait moins regardé des saisons comme toi, américaine. Tu me disais que tu avais écouté des dizaines
15: de saisons. En plus que ça, je les ai quasiment tous vus hein, aux États-Unis. Ils sont rendus à 50, ils en ont vu 45.
10: C'est pas obligatoire, mais c'est sûr que quand tu arrives dans le jeu, tu as une connaissance de certaines twists qui vont arriver, que tu vois venir, puis que tu dis, OK, j'ai déjà vu ça, je sais ce qui va se passer, donc je vais agir de telle façon. Ici, on avait des joueurs qui avaient vu les saisons québécoises, ce qui est correct aussi, mais c'est ça, basé plus, on l'a entendu souvent, là, sur des valeurs. Mm-hmm. C'est correct aussi de jouer avec
15: mais
10: tes
15: valeurs.
10: Mais
15: c'est prévisible si tu joues en fonction de la loyauté parce que tu le sais, tu peux deviner quel coup la personne va faire, dans quel sens elle va voter parce que elle n'osera pas trahir l'autre personne. Fait que c'est plus facile de voir venir les coups à ce moment-là.
10: Tout à fait. Le but de ce jeu-là, c'est d'être capable de ne pas se faire lire. Et c'était évident pour cette saison-ci, en tout cas pour moi, de lire les joueurs qui étaient plus stratégiques ou qui avaient plus de connaissances du jeu. Je vais nommer Kate, par exemple, qui pour moi détonnait de tous les autres joueurs parce que justement, elle avait cette connaissance-là, ce calme-là. Donc pour moi, c'était évident qu'il fallait que je la sorte parce que les autres, j'arrivais à les lire, ils étaient impulsifs. Je savais que, à un moment donné, j'allais pouvoir les sortir en les faisant, je sais pas moi, réagir sur telle ou telle chose. Il était prévisible, comme tu dis.
16: Moi, ce qui m'a impressionné de ton jeu, Catherine, c'est à quel point tu voyais les coups venir. On dirait que tu avais toutes les ficelles dans la game. Quand il te parlait dans tes confessionnals et tout ça, c'était incroyable. T'étais la tête pensante du jeu. On s'en va dans telle direction. Une telle joue pas bien. Un tel joue mal. Puis on le voyait littéralement se dessiner le jeu. C'est incroyable comment est-ce que t'étais capable de lire dans les pensées de tes compatriotes sur place.
10: Merci, t'es fin. Ça, les confesses, là, quand tu dis jouer mal, tout ça, c'est la production te le demande. T'sais, tu t'en vas en confesse, tu t'assois devant eux, puis ils disent qu'est-ce que tu penses du jeu de Jacques.
15: Ben oui, il faut que tu sois coloré.
10: Moi,
15: c'est sûr.
10: Il faut que le téléspectateur comprenne ce que tu fais aussi, pour pas que tu arrives à la fin puis qu'ils disent « Ouais, c'est vrai que Catherine n'a rien fait. » Ils peuvent pas dire ça dans le sens où je pouvais pas être plus exposée puis plus exposée aussi toutes mes stratégies. Mais dans ce jeu-là, c'est d'avoir des petites alliances de gens loyaux que tu vas chercher, que tu réussis à identifier, qui vont venir travailler pour toi dans le sens où ils vont te ramener l'information. Mmh. Puis c'est ça dans ce jeu-là qui compte le plus. C'est l'information parce que quand tu l'as, tu peux décider de où est-ce que ça s'en va par après.
15: Exact.
10: Je sais que telle personne s'entend moins avec telle personne, je vais lui offrir de sortir telle autre personne. On y va.
15: Ça fait son affaire. Mais oh, comme par magie, ça fait mon affaire à moi aussi.
10: Plus.
15: Quel hasard. Non, mais c'est intéressant quand tu dis de, on crée des alliances, puis après ça, ils travaillent, entre guillemets, pour nous. Quand Isabelle s'est fait sortir la première fois, elle a été clairement rejetée et elle avait ce sentiment-là un peu de, OK, on veut plus de moi. Toi, tu lui as tendu la main.
10: Moi, j'ai jamais compris pourquoi les joueurs voulaient la sortir. Parce que on avait des joueurs qui pensaient aux efforts physiques. Donc, dans les challenges, on a besoin de bras, ce qui est pas faux. Mais dans ce jeu-là, t'as aussi besoin d'un nombre puis de gens loyaux qui vont travailler avec toi. Mm-hmm. Donc, Isabelle, de se faire rejeter deux fois, puis j'ai fait partie de la deuxième fois, là, à un moment donné, t'as pas le choix de te rallier à la majorité. Mais pour moi, au contraire, c'était comme, viens-t'en. Moi, ce qui m'intéressait d'Isabelle, c'était sa loyauté. Oui, c'est sûr, tu dis, de par son statut, par le fait qu'elle ait beaucoup d'argent, tu dis, à la fin, personne va voter pour elle. Tu peux penser ça, mais elle méritait sa place d'être là. Fallait toujours bien se rendre jusqu'à la fin.
15: Exact.
10: Mais au moment où elle est arrivée, moi, ce qui m'intéressait, c'est sa loyauté. Donc, j'ai pas compris comment ça se fait que les gens voulaient l'éliminer dès le départ.
15: T'as été catégorisée comme une vilaine. Puis honnêtement, pour bien te connaître, parce qu'on a travaillé ensemble, j'ai l'impression que ça fait 50 ans, mais ça fait pas si longtemps que ça. Tu sais, ça m'a surpris honnêtement, mais ça revient un peu à ce que tu disais tantôt de peut-être cette manque de compréhension-là, de raffinement du jeu ici au Québec, parce que n'étais pas vilaine. T'avais juste un coup d'avance sur tout le monde.
16: C'est ça.
10: Moi, je pense pas que j'étais vilaine. En fait, je suis certaine de ça, j'étais plus stratège. Un vilain ou une vilaine, c'est quelqu'un qui va prendre plaisir à créer le chaos puis faire des coups qui vont faire mal puis aller chercher une gratitude là-dedans. Moi, c'était pas ça, là. Moi, j'utilisais des informations de jeu. Puis des fois, ça fait mal. Puis des fois, oui, ça frustre des joueurs, mais t'as pas le choix de le faire si tu veux te rendre à l'endroit où tu t'es dit que t'allais te rendre. Donc moi, j'étais en mission cette saison-ci. J'ai mis les émotions de côté la plupart du temps, pas toujours. Ça aurait pu me coûter mon jeu. Mais pour me rendre jusqu'à la fin, puis j'étais prête à tout pour le faire, mais de dire vilaine, c'est une méconnaissance du jeu de Survivor. Des vrais vilains, comme aux États-Unis, ils font semblant que leur grand-père est mort, leur grand-mère est morte, pour aller chercher la sympathie des joueurs.
15: On a vu déjà.
10: Hey, on n'est pas là ici.
15: Des joueurs vider les gourdes d'eau, brûler les bas, on a vu cacher les souliers, t'sais, on a vu vraiment volontairement.
16: Voler des choses.
15: Ouais, rendre difficile ou, tu sais, placer des immunités, des trucs dans des faux sacs, puis là, dire, il a foulé dans ton sac, puis tu sais, d'octroyer le mensonge.
10: Le pire, c'était un joueur qui avait gagné une voiture, puis finalement, qu'il l'a donné à un autre joueur. Il dit, OK, parfait, je te donne l'auto, mais tu me promets de jamais voter pour moi par la suite, puis prochain conseil, il l'a voté.
15: Exact.
10: Écoute, ici, t'es sur le bûcher, là.
15: Exact. Alors, c'est sûr, tu te ferais lapider, c'est sûr. Puis des grands joueurs, parce que les joueurs auxquels on fait référence, ce sont un peu comme les idoles aujourd'hui, les monuments de Survivor. C'est les plus crosseurs là, qui sont ces personnes-là.
16: Mais on la remarque, la différence de mentalité entre la mentalité québécoise et la mentalité très américanisée de la grande émission de Survivor. Mais c'est pas pour rien que ça fait 49 saisons.
15: 50 maintenant.
16: Ben 50 maintenant là, qu'on est en onde. Écoute, un concept comme ça qui perdure à travers le temps, faut toujours bien quelque chose qui accroche les gens.
10: Raison, mais moi je le prends parce que ça fait au moins réagir. Ouais. Je le prends pour le jeu, pour l'amour du jeu, parce que je veux qu'il y ait d'autres saisons. Fait que si cette saison-ci, ça a dérangé, puis que ça a dérangé sur mon dos à moi, mais je vais le prendre pour l'amour du jeu que j'ai, tu comprends? Mais c'est sûr que ça a été difficile à certains moments de dire, coudon, sur les réseaux sociaux, c'est-tu vraiment de moi que les gens parlent? Tu sais, suis-tu vraiment comme ça? Mais non, là, j'allais sur des sites un peu plus spécialisés où on parlait plus de stratégie, puis que là, on reconnaissait un peu plus ce qui se passait, fait que je trouvais mon compte. Ouais. Mais tu sais, il va falloir se faire une carapace, la gang.
15: Ben oui, c'est sûr. Hey, c'est ça le jeu.
16: Ben c'est ça. Mais là, on fait un show de sport. Moi, je veux t'amener des épreuves physiques.
10: OK.
16: Laquelle est la plus dure? Moi, celle qui m'impressionne le plus, c'est la fameuse épreuve quand vous êtes dans l'eau avec la cage, où vous essayez de rester en dessous puis de trouver votre air. Moi, qui n'ai pas très, très à l'aise dans l'eau, peux te dire une chose, je t'offrais pas longtemps.
10: Mais tu vois, Jean-Marie qui a gagné cette année, il était à la même place que toi. Ouais, il était pas super à l'aise dans l'eau, puis pourtant, il a réussi. Puis c'est ça, Survivor, peu importe l'épreuve, qu'elle soit dans tes cordes ou pas, il arrive un moment où tu te dépasses. T'as comme pas le choix, ta vie en dépend. Puis cette journée-là, la vie de Jean-Marie en dépendait. Fait que peu importe si t'es en dessous d'une cage, t'es pas capable de respirer, tu penses que là, tu vas y rester... Tu trouves le petit espoir, la flamme en toi qui fait que tu vas toffer 2 secondes de plus, puis tu sais pas ton adversaire, lui, s'il est pas aveugle de lâcher.
15: Surtout dans cette épreuve-là.
16: Ben ouais.
15: Tu n'as aucune connaissance de ce qui se passe autour de toi, mais ce qui est fascinant de Survivor, c'est quand tu le sais, que ton nom est vraiment, tu sais, circule, que tu as de réelles chances de partir, ces joueurs-là sont toujours capables d'en donner un peu plus. C'est pas juste un hasard, là. C'est récurrent. Quand ton nom est vraiment sur le spot, oh, par hasard, cette personne-là gagne l'immunité.
10: C'est toujours la personne qui ne doit pas gagner qui gagne. Dans
15: exact.
10: Le sens, quand t'es dans
15: c'est
10: les...
15: vrai.
10: Mais c'est ça, Survivor, ça te force à te dépasser. T'sais. Mais encore là, les épreuves, faut faire attention. Si tu gagnes toutes ou si tu montres que tu es un challenge beast, comme on appelle, ben c'est sûr que tu vas avoir une cible sur toi puis que tu vas te faire sortir. Il y a plein d'exemples de ça. On parle de aux États-Unis...
15: Ozzy, par exemple,
10: qui un challenge beast qui a jamais gagné, Survivor, qui a participé 5 fois. Donc ça aussi, il faut faire attention de quand tu gagnes tes épreuves, à quel moment, puis la perception que ça envoie aux autres. Parce que ça te sauve la vie une fois quand tu reviens au conseil avec le collier autour du cou. Par contre, si tu travailles ton niveau social, tes alliances, ça va te sauver beaucoup plus loin jusqu'à peut-être à la fin. Tu peux pas gagner tous les challenges un après l'autre jusqu'à la fin. C'est impossible.
16: Est-ce que tu aimes le format québécois, le format des États-Unis où on ne présente qu'une émission par semaine dans un format d'une heure et demie ou bien la formule quotidienne et une grosse émission du dimanche?
10: Tout le monde va te dire que c'est mieux le format une heure et demie. Parce que moi, j'ai été surexposée cette année.
16: Oui.
10: Pourquoi? Parce qu'on était 18 joueurs, 40 jours. Puis il faut remplir des quotidiennes.
16: Exact.
10: À un moment donné, tu remplis et c'est une question d'argent. Au Québec, c'est une question d'argent parce que les quotidiennes te permettent de mettre des publicités qui vont faire que ça va payer le show puis qu'on va avoir d'autres saisons. Fait que si c'est le moindre mal... qu'on ait une quotidienne, puis que oui, ça se peut qu'il y ait des longueurs, puis que ça soit un peu plate, mais écoute, faut le prendre, parce que sinon, on n'a pas de saison.
15: Catherine, es-tu pressée?
10: Ben non.
15: J'ai encore plein de questions, puis là, il faudrait aller à la pause.
10: Ouais, mais là, on parle pas de hockey ici, là, vos auditeurs.
15: Ah, c'est pas grave, on va s'en mettre.
10: On en parle en masse.
15: Ça aussi, on en parle pas mal. Reste avec nous, OK? On va revenir avec Catherine Huet, gagnante de Survivor Québec après la pause.
10: Woo!
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15: Toujours en conversation avec Catherine Huet, gagnante de Survivor Québec. Ancienne collègue, ça s'en vient, on va en parler dans les prochaines secondes.
16: Oui, il faut aller là, c'est sûr.
15: Catherine, oui. C'était ta deuxième saison à Survivor parce que tu as eu un gros accident dans la saison 3. Moi, ça m'a fendu le cœur. Même, il y a beaucoup d'auditeurs qui nous en ont parlé.
16: Ben oui, certainement.
15: Moi, j'en revenais pas. Tu t'es échappé une pierre hyper lourde dans le visage. Et comment ça s'est passé les mois suivants de ça?
10: Ça a été dur. Puis ça, j'essaie de pas trop en parler parce que je veux pas me le remémorer, mais ça a été difficile psychologiquement, physiquement aussi d'ailleurs. T'sais, j'ai encore la cicatrice dans le visage, puis j'ai des problèmes au niveau de mon œil. Donc à chaque fois que je regarde à gauche, je vois double ici, donc je te vois double.
15: Hey, hein? Ça fait gros longtemps.
10: fait que en conduisant, l'angle mort, c'est fatigant. Mm. Mais tu sais, ça va. Ça a été difficile. J'ai fait de la réadaptation au niveau de mon œil. Après ça, j'ai recommencé à m'entraîner, mais c'était psychologiquement que c'était dur. Parce que t'es comme, tu sais, tu trembles juste l'orteil, là, tu sais, dans quelque chose que t'aimes, ton rêve, tu le savoures. C'est comme un athlète, dans le fond, qui se prépare pour une compétition, puis finalement, qui fait tout ce qu'il peut, qui mange bien, qui s'entraîne, puis qui arrive, puis que finalement, il se blesse. Comment t'expliques ça, tu sais? Comment tu sors de ça, tu trouves un sens à ça? Puis il n'y en avait pas pour moi. Tu sais, j'avais une tristesse en dedans de moi. J'étais invitée à des événements puis pour parler de Survivor, puis je me sentais comme... si je faisais pas partie de la gang.
15: Parce imposteur
10: que
15: un peu.
10: Oui, parce que j'étais sortie comme autrement. Fait, à un moment donné, l'annonce pour les candidats de la saison 4 est sortie, puis je me suis dit, wow, c'est vraiment ça qu'il faut que je fasse. Je vais juste retourner ma vidéo, puis je vais leur dire pourquoi je vais y retourner. Puis c'est sûr qu'eux autres, ils étaient contents que je vais y retourner, mais c'était quand même audacieux de leur part de ramener une joueuse qui avait déjà joué. Ils auraient pu se faire dire n'importe quoi, crier au favoritisme.
15: Mais j'aurais pensé qu'on t'aurait ramené dans une saison spéciale avec différents joueurs de retour, les JJ de ce monde, les Ghislain, les Cassandre, d'autres personnages qu'on a vus dans les années précédentes, qu'on aurait pu faire. OK, ben il y a deux returnees par tribu, puis on y va avec ça. T'étais la seule.
10: Parce que ça s'est déjà vu aux États-Unis. Et donc, moi aussi, je pensais que c'était ça. Mais ce qu'on m'a expliqué, c'est qu'on y va d'année en année ici au Québec. Là. T'sais, on n'est pas riche comme aux États-Unis dans le sens où on a 5, 6, 10 saisons d'avance. Mmh. Donc, on ne savait pas s'il allait avoir une saison retour. On ne voulait pas prendre le risque de ne pas pouvoir me ramener. On a compris que c'était important pour moi. Puis finalement, on a dit, mais regarde, on va juste la ramener dans une saison régulière. Mais quand j'ai vu ça, moi, que j'étais la seule à revenir, ouais. Je donnais pas cher de ma peau.
16: Ouais.
10: J'ai dit, ils sont fous. Ils sont complètement fous. C'est sûr, je me fais éliminer la première.
16: Ben, il y en a un, Martin, qui voulait ressortir tout de suite.
15: On l'a bien senti. Là.
10: Ouais. Qui avait raison au départ en disant, c'est sûr qu'elle a un avantage. Qui venait avec le désavantage de la cible, selon moi. Mais tu sais, si tout le monde s'était mis d'accord avec lui pour me sortir, je serais juste sortie la première. Par contre, la manière dont il l'a amené, je pense qu'il était moins habile socialement. Ça a fait qu'il n'y a pas personne qui a embarqué. Il a fait d'autres petites erreurs après
15: ben,
10: ça.
15: La cage, puis... en partant. Ouais. Ça, c'était peut-être pas super. Là.
10: La cage où il demande à tout le monde, je devrais-tu aller l'ouvrir? Tout le monde lui dit non, puis finalement, il y va. Fait qu'en début de jeu, où tu cherches toujours une petite affaire pour sortir un premier joueur, si tu vas à l'encontre de ce que ta tribu veut, ben, c'est sûr que là, tu te mets
15: un bon prétexte.
10: Puis il est devenu une cible plus grosse que mon retour.
15: Ben, c'est vrai, tu as raison. Puis c'est fâchant parce que nous, là, j'amène des trucs vraiment personnels en nombre, mais on a un pool. Okay? Mes amis, ma famille et moi, on fait des pools. Et l'année passée, je t'ai choisi. Puis j'étais là, Colin est bien parti, ça va bien, tu sais, ça, je suis content. Cette année, à cause de Martin, je me suis dit, ah, j'irai pas dans cette direction-là, j'ai trop peur. Il y a une personne qui t'a pris, ma mère.
10: C'est vrai?
15: Elle a gagné le pool.
10: Ben, non.
15: Alors, c'est bon. Alors, on salue France, qui est bien contente que t'aies gagné
10: France.
15: Le pool.
10: Elle a fait bien de l'argent?
15: Elle a fait 250$.
10: Ah, quand ça, même. Ça se prend bien, ça se prend bien.
16: Catherine veut dire qu'elle attend son chèque.
15: Mais le point, c'est que je pense que Catherine est correcte.
16: 100 250$.
15: 250, je pense que ça va aller. Non, mais le point,
10: mais c'est
15: de
10: pas
15: 2 dire...
10: millions comme aux États-Unis. Non, mais ça se prend bien.
15: Mais c'est de dire que t'étais pas nécessairement la favorite au départ parce que tout le monde avait ce sentiment-là qu'elle va se faire sortir ben, rapidement. Là.
10: Ça, même les joueurs, pendant le jeu, ça leur dérangeait pas le 17 jours à part Martin. Mais après le jeu, quand ils sont sortis, on dit « Voyons donc, elle avait un avantage. » Là, ça les dérangeait beaucoup plus. Mais tu sais, dans quel pool, justement, moi, j'étais la favorite? Moi, je connais, ben là, avec ta mère, ça fait 4 personnes.
15: OK.
10: À travers le Québec, à date, c'est ce que j'ai entendu. Bon. Fait que tu sais, si c'était si évident que ça, que moi, j'allais gagner, puis c'était pas juste par rapport aux autres joueurs, mais les gens m'auraient mis top 1 là, dans ouais. leur pool.
15: Hey Catherine, d'où est partie cette volonté-là, cette naissance-là de participer à Survivor? On a peut-être mis la main sur quelque chose. On écoute.
0: Alors Patrice, on va parler du format. Qui peut s'inscrire à ça, candidate? Catherine est intéressée, là.
1: Mais oui, j'entendais Catherine, quelle expérience de vie elle vous ramènerait
10: mais
1: et anecdote de vie elle vous ramènerait pour des années de radio en titre.
10: C'est juste 40 jours.
15: Ça, Catherine, c'est un extrait des Week-ends de Paul quand tu travaillais ici à la station il y a quelques années. Vous aviez reçu en entrevue Patrice Bélanger, et là, à ce moment-là, il te dit, ben oui, inscris-toi. Et là, je te vois, t'es très émotive devant moi parce qu'évidemment, tu viens d'entendre ton ami Paul qui malheureusement n'est plus avec nous aujourd'hui. Ça te fait quoi de revenir dans les studios ici parce que, veux pas, c'est une brève partie de ta vie, mais ça revient directement à Paul qui t'a été jumelé pendant des décennies ensemble.
10: J'en reviens pas, premièrement, que vous avez trouvé ça. Vous avez vraiment été creusé, là.
15: Hugo a cherché fort.
10: Oh my God! Oui, ça me fait quelque chose de l'entendre, oui, mais puis t'as raison. Quand je suis arrivée dans les studios tantôt, ça a été... c'est venu me chercher tout de suite, ça m'a ramené. Ça a été la fin de sa carrière professionnelle ici, avec vous. Puis même si ça n'a pas été facile, je le sais que ça y a fait plaisir, d'avoir une place où on l'accueillait les bras grands ouverts. Tu sais, c'est vraiment ici qu'a terminé le show du matin, la semaine. Oui, ça n'a pas été facile, mais pareil, vous étiez comme sa petite famille, donc c'est sûr que ça m'a ramené. Puis là, d'entendre ça... où tout est parti, parce que c'est moi qui avais insisté auprès de Paul pour qu'on fasse l'entrevue avec Patrice. Je le sentais en dedans de moi qu'il y avait quelque chose, c'est qu'il fallait qu'on fasse cette entrevue-là. Je voulais lui dire que moi, ça me tente. Puis je voulais lui dire devant Paul pour que Paul me dise, ben là, vas-y, tu sais. Puis ça a eu l'effet contraire dans le sens où Paul...
15: Il était pas content. Il voulait pas perdre sa productrice.
10: Non. Tu sais comment il était Paul envers moi.
15: Ouais,
10: il voulait
15: ouais.
10: tout le temps que je sois à côté de lui, tout ça. Donc, puis lui, il comprenait pas là, l'histoire d'aller vivre une aventure, d'aller dormir par terre, pas manger, puis tout ça. Mm-hmm. C'était comme, si tu veux choisir une télé-réalité, choisis-toi de quoi dans le sud, où tu peux manger avec les gros buffets. Là, c'était pas son bac du tout. Mais non, c'est ça. Écoute, vous venez me chercher, les gars. Merci beaucoup pour ça.
15: Ben écoute, c'est au contraire, c'est nous qui est contents de te recevoir avec nous à l'émission aujourd'hui, parce que moi aussi, je vis des souvenirs.
10: Bon, mais moi aussi, j'ai des questions pour toi.
15: Vas-y.
10: Grand fan que t'es, parce que ça fait plusieurs années que tu l'écoutes aux États-Unis, est-ce que t'aurais le goût de t'inscrire?
15: C'est sûr, j'aurais le goût de m'inscrire. Moi, j'ai toujours eu ce rêve-là de participer à Survivor, mais je dirais que, je sais pas, c'est comme tout le temps une petite boule en dedans de moi qui se dit... T'es pas du monde quand ça fait 6 heures t'as pas mangé. Puis je vous regarde, vous avez l'air d'avoir faim. Les quantités de nourriture sont minimes. Je sais pas si physiquement, les épreuves puis l'aspect social, je suis convaincu, je me débrouillerais. Et moi, c'est survivre, la nourriture. Je sais pas comment vous avez fait pour fonctionner 40 jours à la chaleur, dans des épreuves extrêmement physiques,
16: ouais.
15: Être capable de garder la bonne humeur et de pas pogner les nerfs après tout le monde.
10: Hein. Ben ça, c'est l'aspect numéro un, l'ambiance autour du camp. C'est sûr que si t'es pas du monde puis que t'es pas capable d'endurer personne, tu feras pas long feu. Parce que quand t'es rendu au 35e jour, justement, que t'as faim puis qu'il fait chaud, si t'es pas la personne qui vient rassurer les autres ou qui vient mettre un peu d'ambiance le fun, c'est sûr que tu vas te faire sortir. On l'a vu cette saison-ci avec certains joueurs. Mais pour l'aspect nourriture, tu l'oublies. Tu l'oublies parce que t'en as pas de bouffe. C'est pas comme si t'avais faim puis que tu pouvais ouvrir le garde-manger puis après ça aller te chercher une bière dans le fridge. Il y en a pas. Fait que après ta portion de riz, ben là, ton estomac, plus ça va, plus il rapetisse puis que tu deviens rassasié. Puis si t'as encore faim, ben tu te prends un morceau de noix de coco. Mais là, si t'es intolérant à la noix de coco, ça va mal. Ça,
15: ouais,
10: c'est
15: on
10: sûr.
15: A vu ça.
10: Avec Jean-Marie.
15: Des gens, c'était plus compliqué à ce niveau-là.
16: Ben vas-y donc, Dezo, le
10: ouais,
16: temps
10: mais
16: de la
10: là,
16: chose.
10: Je vais faire
16: là.
10: Ce que Patrice a fait avec moi.
15: Ah, c'est pas
10: et là, je vais te dire. Là, faut que tu y ailles. Mais là, ici, est-ce qu'ils vont te...

0: éliminer ton frère, ta sœur, ta mère, ton père, ton meilleur ami. Pas sûr, moi, que le Québec est prêt à ça. J'ai hâte de voir comment ça va se passer.
1: Parce que quand ça s'est fait aux États-Unis, que c'était des parents, au début, les gens s'attendent à jouer dans la même tribu, mais dès le départ, ils sont séparés. Donc, si, mettons, tu t'inscris, on s'inscrit ensemble, Tony, des amis, peu importe, ben toi, t'es dans les bleus, moi, je suis dans les rouges. Mais après ça, on fait des épreuves contre. Moi, je gagne, je suis content. Ça veut dire que toi, t'es vulnérable. On arrive deux jours plus tard, et là, je me rends compte que, oh, t'as été éliminé parce que moi, j'ai gagné. Tu sais, ça amène une dynamique vraiment...
2: Moi, comme téléspectateur, m'intéresse au bout. J'aime ça, ces affaires-là.
0: Mais on en veut des téléspectateurs comme toi. C'est ça qu'on veut.
2: Alors, moi, là, je suis vraiment couch potato, puis je regarde ça à TV, puis j'aime ça au bout. Mais c'est drôle parce que je me mets souvent à penser, hey, un tel, il fitterait pas à peu près dans le casting. Je verrais un tel faire ça. Mais moi, jamais de la vie. Vous oubliez ça. Il n'y a aucune simonac de chance que je me ramasse un show de même.
1: Tu dis ça, puis il y a une dame aux États-Unis qui s'appelle Siri, okay, qui, elle, a les premiers jours qu'elle a joué, elle avait peur de tout. Elle avait peur de lever une feuille au cas où qu'en dessous, il y a des bébites. Puis je pense qu'elle en est à sa cinquième saison de Survivor. Ouais. Elle a tout cassé. Elle est reconnue comme une des meilleures joueuses. Et à la base, c'est ça, elle s'est dit, faut que je me lève de mon divan, faut que je m'essaie. Et c'est devenu une joueuse extraordinaire qui est nulle en épreuve, mais entre les deux oreilles, elle est très bonne pour manipuler puis contrôler le jeu.
0: Une grande joueuse stratégique. Puis oui, quand tu dis couch, divan, c'est ça qui fait sa signature.
1: Exact.
0: Elle fait encore des publicités là-dessus où elle dit « Je suis sortie de mon divan ».
1: OK, exactement.
0: Donc, super potentiel.
1: T'en as-tu des contrats? T'en as des contrats. Catherine, un gros merci de t'être déplacée pour être venue nous voir.
2: Hey, ça fait plaisir, vraiment. Félicitations pour tout, Catherine. Puis, tu sais, c'est vraiment un bel exemple de résilience, d'avoir accepté d'y retourner avec la mésaventure que t'as eue, parce que pour moi, t'étais très, très bien parti pour gagner la première saison. C'est pas rien ce qui t'est arrivé, la douleur que ça t'a, ça t'a apporté, puis d'y retourner, puis de gagner comme tu le fais. Chapeau, puis j'ai découvert, je connaissais pas tant que ça, mais on avait quand même collaboré ensemble du temps où t'étais ici, mais c'est de découvrir comment, dans un contexte comme ça, t'es capable d'agir, puis d'avancer, puis de gagner une compétition comme ça. J'ai trouvé ça très, très impressionnant.
0: Merci, ça me touche beaucoup. Merci. Tu vois, faut pas se fier aux apparences. Puis c'est un peu ça, les joueurs aussi dans le jeu. C'est comme la mère de famille, douce, gentille,
2: c'est
0: qui
2: ça.
0: Arrive. Et de pas se méfier, dans le fond.
1: Exact.
0: Fait que dans la vie, faut pas se fier au first look. Puis vraiment prendre le temps de connaître les gens.
1: Exact. Merci beaucoup, Catherine.
0: Merci,
1: je l'apprécie. On va aller à la pause. De l'autre côté, Nicolas Richard vient nous parler du baseball majeur. Ça s'en vient au retour.
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5: On vient juste d'en parler, c'est une saison un peu spéciale dans le baseball majeur. On dirait que c'est encore ouvert, il y a vraiment des courses un peu partout. Faisons le tour de tout ça avec Nick Richard. Salut Nick.
6: Salut Nick.
7: Salut les gars, comment ça va?
5: Salut toi.
6: Oh oui.
7: Ça va super bien. Tu l'as dit, Deso, c'est une saison spéciale, j'ai envie de dire bizarre dans le baseball majeur cette année.
5: Ah oui, c'est vrai, il y a des surprises, il y a des déceptions, ouais. Il y a des équipes qu'on n'avait pas vu venir qui performent, l'inverse est aussi vrai. Commençons avec ça, Nick. Selon toi, quelles sont les plus grandes surprises à la mi-saison dans la MLB?
7: OK, j'en ai trois, les gars. Restons dans l'Est de l'Américaine, les Rays de Tampa Bay. Trois matchs devant les Yankees. Personnellement, jamais, au grand jamais, je ne les aurais mis devant les Yankees, les Jays et les Orioles à la mi-saison. C'est une des équipes, je regarde hier, qui avait le moins de chances de gagner sa division dans tout le baseball majeur lorsqu'on se reporte au printemps. C'est une équipe qui passe sous le radar complètement. Pourtant, Diaz frappe, Caminero frappe, Aranda frappe. Mais on le sait, l'identité des Rays, ça passe par les lanceurs depuis bon nombre d'années. Rotation de lanceurs versatile, polyvalente, fiable, avec notamment Martinez et Rasmussen. Les Rays, c'est dur à expliquer, c'est un succès étonnant, évidemment, puisque l'équipe se retrouve dans les surprises, mais dans cette division-là, d'autant plus, je les voyais pas là du tout.
5: Ah, et puis moi aussi, j'écoutais ce match-là hier parce que c'était le premier match de la soirée, ouais. Si c'est souvent le cas, le match à 18h40, c'est souvent celui que je suis branché. Puis Griffin Jacks lançait un match extraordinaire contre les Yankees. Finalement, les Yankees ont réussi à l'atteindre en cinquième et ils ont finalement gagné le match. Une rare victoire des Yankees dernièrement. Je suis convaincu qu'on en reparlera dans la chronique, dans la rubrique déception. Mais vraiment, chapeau aux Rays.
6: Ouais. Puis juste avant là, de passer à une autre équipe, moi je m'attends, parce que c'est très très ouvert dans l'américaine, Les Rays vont faire un grand coup à la date limite des transactions. Je suis convaincu de ça. Parce que, rendu là, la grande majorité du salaire est versé aux joueurs. Tu as une occasion unique cette année de faire un grand coup dans le petit marché de Tampa Bay, d'aller chercher un gros morceau. Moi, en tout cas, mon feeling, là, c'est que les Rays vont être très actifs pour aller chercher Tarik Skubal à Détroit.
5: Parce qu'au final, ça vient pas qu'une grosse attache. Ça vient pour une couple de mois et après ça, tu as pu le payer.
6: Tu as pu le payer. Tu as un paquet d'espoir disponible pour une transaction. Est-ce que c'est le temps propice pour faire un grand coup? Moi, je pense que oui. Ils sont à deux doigts d'aller décrocher le championnat de la section. Puis honnêtement, là, pour moi, là, la meilleure équipe de la Ligue américaine depuis le début de l'année, ce sont les Rays de Tampa Bay.
5: Pour les gens, pour être sûr que je suis bien compris, tu as pu le payer parce que tu le perds.
6: Exact.
5: C'est un joueur de location. Vas-y, Nick.
7: Ben, surtout dans l'américaine, Tony, tu l'évoquais, je pense, dans le dernier bloc. Ça n'a aucun sens à quel point l'américaine est faible cette année. S'il y a une équipe qui peut se rendre, je pense aussi que c'est les Rays dans ce contexte-là.
5: OK, une autre surprise, Nick.
7: Il faut parler des White Sox de Chicago.
5: Mais
7: record de défaites il y a deux ans à peine, oui. En 2024.
6: Ouais.
7: 102 défaites l'an passé. Et là, ils ont une priorité d'un match sur Cleveland dans la centrale. L'arrivée de Murakami au premier but a changé la donne complètement. Là, souvenez-vous, au début de la saison, c'était un des joueurs les plus prisés. Un autre Japonais de talent parmi toutes les équipes de la MLB. Il a choisi Chicago. Bon, il est blessé depuis fin mai. Va revenir sous peu. Mais c'est une jeune équipe qui va être bonne longtemps. Il y a quatre joueurs du noyau qui ont 26 ans et moins. Je parle de Montgomery, Majors, Vargas et Peters. La seule question, est-ce que ça pourra tenir jusqu'à l'automne? C'est juste ça mon petit bémol, mais pour l'instant, les White Sox, c'est l'histoire de la saison.
5: Ouais, parce que, en tout cas, encore une fois, je ne veux pas devancer de la chronique, mais les Tigers, on s'attendait à bien mieux.
6: Les Royals,
5: les Royals aussi, ça ne va pas du tout. OK, les White Sox, c'est très bon. C'est qui ta dernière surprise, Nick?
7: J'y vais avec les Braves, les gars. Beaucoup de blessés avant la saison. Kim, Schwellenbach, Waldrip, Acuna, la suspension de Profar, on s'en rappelle. Trois matchs de priorité sur les Phillies dans l'Est de la Nationale. Mine de rien, le bon vieux Chris Sale fait encore le travail. Mm-hmm. La rotation au complet, en fait, fait le travail. C'est eux qui tirent les Braves vers le haut. Différentiel de plus 95, le troisième meilleur des majeurs. Les Braves, compte tenu des blessures au début de saison, je les avais pas là du tout.
6: Ouais, moi, je trouve que les Braves ont un des meilleurs mix des majeurs. Ils ont un brin de puissance, ils frappent pour la moyenne, ils ont une excellente rotation. Tu sais, c'est vraiment une équipe qui, on dirait, là, ben, quand même relativement en santé aussi, là, ça les a beaucoup aidés depuis le début de la saison. On est en forme. C'est une équipe qui est bien bâtie, puis qui avait des choses à se faire pardonner après une saison très décevante l'an passé. Là, ils reviennent en force. Mais les Phillies, attention, là, parce que depuis qu'ils ont changé de gérant, il va avoir une vraie course dans cette section-là qu'on ne voyait pas venir en début d'année, mais là, sont là, les Phillies, ils sont revenus.
5: Ouais, puis un autre équipe. Vas-y, Nick.
7: Mais tu vois, Tony, je trouve que les Braves sont fatigants.
6: Ouais.
7: C'est une équipe qui est faite pour ce genre de baseball-là, remporte des matchs qui sont pas supposés gagner, reviennent de l'arrière. C'est une équipe, on dirait du papier sablé, là, c'est une équipe de fatigants.
5: C'est vrai. Puis une autre équipe qui aurait été intéressante à placer dans les surprises, on a fait la chronique ensemble il y a peut-être un mois, ça aurait été les Aces, les Athletics. On joue bien moins du bon, moins... On est moins bon dernièrement, mais quand même, ça reste qu'au début de la saison, on a plusieurs jeunes qui poussent, puis on était surprenant. Malheureusement, ça s'est un peu ralenti. On est rendu à 8 matchs en dessous de 500. OK, en contrepartie, quelles sont les déceptions pour toi depuis le début de l'année?
7: Pour moi, il y a les Red Sox. Je sais, personne ne les attendait, je pense, premier de la division, mais je les voyais pas à 12 matchs de retard à la mi-saison sur la première place dans l'Est. On sentait que ça allait mal aller dès qu'ils ont congédié Alex Cora, mais il y a quand même deux acquisitions qui fonctionnent. Contreras et Gray, c'est sensationnel, mais une relève qui fait pas du tout le travail et surtout l'absence de Roman Anthony, qui l'an passé avait été sensationnel jusqu'à sa blessure. Même chose cette année. Anthony, ça a été, bon, on le disait l'an passé, le meilleur espoir du baseball majeur. Il a été encore blessé. Ça fait longtemps qu'il est blessé. Et sans Anthony, le Red Sox, ça va pas du tout. Je les voyais pas, comme je le disais, gagner la section, mais de les voir aussi peu compétitifs, pour moi, ça, c'est une déception.
5: Ouais, ouais. Garrett Crochet aussi.
6: Ils ont perdu leur as lanceur. Puis ils l'ont perdu, puis il était pas l'ombre de lui-même avant de tomber au combat. Donc, il y avait des signes avant-coureurs, il était pas en forme. Il y avait quelque chose qui fonctionnait pas pour Crochet. C'est pas la même équipe sans ton as. Ça, c'est de un. Puis Anthony, lui aussi, là, on s'attendait à ce qu'il soit déjà de retour, mais pas capable de retrouver la santé.
5: Ouais. Et c'est couraché, c'est dommage parce que c'était une blessure qu'on avait avancée au départ de relativement de courte durée.
6: Ouais.
5: Ça, ça doit être survenu quelque part au mois de mai. Et là, on est rendu en juillet, puis il est même pas proche de revenir au jeu.
7: Ben non seulement ça, au début de la saison, lorsqu'on lisait les médias de la place, crochet, tous les espoirs reposaient sur lui, comme si c'était le sauveur en ville. Ça l'était parce qu'on s'entend que c'est le lanceur partant. Mais de voir que tous les espoirs reposaient sur un gars qui ne peut même pas jouer à la mi-saison, c'est franchement décevant.
5: OK, une autre déception, Nick.
7: Est-ce qu'on parle des Mets, les gars?
5: Oh boy, c'est le payroll par excellence.
7: Dernier de la division à 15 matchs des Braves et à 8 matchs des Nationals qui sont quatrième dans la division. Beau bullshit, ça va pas du tout. Tu sais, j'ai comme l'impression qu'avec les Mets, à trop vouloir frapper de gros coups, ils finissent par passer dans le beurre. Juan Soto joue à la hauteur de son talent, mais c'est pas mal ça avec les Mets. On a beau faire le tour de cette équipe-là, pardon, c'est comme si ça collait pas. Il y a quelque chose qui cloche d'inexplicable. Les Mets, c'est sans doute la plus grande déception là, de cette saison dans la MLB.
5: Tu regardes le différentiel de points marqués, là, c'est la quatrième pire équipe de la Ligue.
6: Ouais.
5: Avec l'attaque qu'ils ont, là.
6: Ouais,
5: on joue pas de la bonne balle, c'est pas compliqué.
6: L'acquisition de Peralta, c'est une catastrophe au Monticule. Il a vraiment pas fait la différence. Ça a coûté très cher, puis là, ils pensent le revendre à rabais au marché des transactions. Là. On va peut-être s'en départir, mais pour 25 sous dans la pièce. C'est ça la gestion, une drôle de gestion. Moi, je trouvais que leur rotation de partants était très suspecte avant de commencer l'année, probablement surévaluée. Et le mix dans le groupe des neuf frappeurs, ça n'a jamais collé. Et oublions pas le départ de Pete Alonso de ce club-là. On a comme brisé. Puis Edwin Diaz également, le releveur numéro un. Ces deux gars-là partis, c'est des gars tellement importants de ton noyau, des gars qui représentaient les Mets de New York. C'est comme si le cœur du club était parti.
5: Mais ça pue la discorde au sein des Mets de New York. Ouais. On dirait que ça se ressent qu'ils s'aiment pas.
6: Lindor et Soto, je suis pas certain que c'est des grands joueurs.
5: Je suis convaincu que ça l'est pas.
7: C'est vrai, puis tu l'as dit, Tony, Alonso, on dirait, ça paraissait peut-être pas quand il était là, mais on se rend compte à posteriori que c'était peut-être la colle de ce noyau-là.
6: Ouais.
7: Un frappeur naturel que tu laisses aller, là, les Mets frappent pas, 1+1 font 2.
5: OK, une petite dernière déception, Nick.
7: Ben, vous l'avez évoqué, les Blue Jays, pas le choix d'aller là, les gars, et puis je suis d'accord avec vous, dans le dernier bloc, vous l'avez évoqué, je trouve que cette équipe-là, ça a rien à voir avec la fougue, la puissance, le style, l'espèce de cockiness, l'espèce d'assurance qu'ils avaient l'an passé. C'est une équipe flat, beige, qui est pas tant le fun à regarder non plus. Ils sont rendus au septième match l'an passé de la Série mondiale, vous l'avez évoqué.
5: Mm-hmm.
7: Le bas de la formation fait pas mal, mais ça aurait dû passer par Guerrero et Springer cette année. Ça a pas été le cas. 11 matchs des Rays, 8 matchs des Yankees. Est-ce que les carottes sont cuites pour les Jays?
5: Ça, c'est une bonne question, mais je te la pose. Est-ce que les Jays ou une autre équipe qui sera capable de finir en force sur d'une bonne note pour arriver et faire les séries?
7: C'est juste que dans cette division-là, je vois pas les Jays remonter les Yankees, surtout lorsque Stanton va revenir, lorsque Judge va revenir. Les Rays, on l'a dit, sont une longueur d'avance. Les Blue Jays, sans vie, sans vigueur, sans âme. Je vois pas une fin de saison à la hauteur.
5: Vendeur? Vendeur dans 3 semaines?
6: Ils ont qui à vendre, déjà?
5: Je sais pas.
6: T'sais.
7: Parce que le noyau demeure quand même intéressant. Tu peux pas non plus toucher à la mer, là.
6: Non, c'est ça, parce que je pense qu'ils veulent revenir en force l'an prochain. Je trouve pas qu'ils ont énormément de morceaux à vendre tant que ça.
5: Donc, statu quo.
6: Ben.
5: Parce qu'ils sont pas plus acheteurs.
6: Ils vont peut-être bouger des releveurs ou quoi que ce soit, mais des joueurs de ton noyau, ils toucheront pas à ça. T'as raison, Nick. Faut s'attendre à ce que les Yankees, eux, soient particulièrement agressifs. Judge finira par revenir. Rodon va revenir. Max Fried va revenir dans un mois à peu près. C'est une équipe qui sera renforcée. Puis encore une fois, cette année, moi, je sais qu'à New York, il y a un début de panique là, avec les Yankees, mais ça, c'est typique Yankees de New York. Ils ont toujours, à tous les ans sous Aaron Boone, une période creuse. Une période creuse qui dure à peu près un mois. Puis après ça, ils redécollent. Puis ils piquent en fin d'année. Puis en série, c'est une équipe qui va être à surveiller. Ah. Ils regorgent d'options comme partant. Ben. Si le lanceur retrouve la santé en vue des séries, attention, les Yankees peuvent se rendre jusqu'au bout.
5: En tout cas, eux, ils l'ont leur as lanceur parce que je le regardais aller, Cam Schlettler. Là,
6: Il s'est replacé, puis ça allait pas bien, lui, dernièrement.
5: Il s'était fait défoncer par les Rays plus tôt cette année. Il avait collé, je pense, 7 points. Hier, il était vraiment dominant. Il était impressionnant sur la butte. Quand t'as un lanceur partant, digne de ce nom, qui donne une victoire aux 5 départs, ça l'aide à être justement une équipe plus compétitive.
7: Ben les gars, les Yankees, c'est pas plus compliqué, font partie de mes 3 favoris là, pour le titre de la Série mondiale. Allons-y maintenant. T'sais, ils frappent, ils défendent, ils lancent bien. Puis oui, tu l'as dit, Schlettler va super, super bien. Puis c'est pas un gars qu'on attendait à ce point-là nécessairement. Mais moi, il y a deux gars chez les Yankees. Goldschmidt, qui joue de la balle exceptionnelle, puis Ben Rice, qui est apparu comme l'espèce de sauveur à New York, qui joue du baseball de tous les instants. Et là, t'ajoutes les vrais gros canons qui vont revenir. C'est oui à les Rays, mais avec l'expérience des Yankees, ils n'ont pas le choix de les mettre comme favoris dans l'Américaine.
5: Ah oui, 25e circuit hier pour Ben Rice. C'est toute une saison qu'il connaît. C'est qui rapidement tes deux autres prétendants, Nick?
7: Ben, les Dodgers, les gars, est-ce qu'il y a quelque chose qu'on n'a pas dit sur les Dodgers? Je veux dire, Otani, Yamamoto, Freeman, les autres. Différentiel de plus 163, je veux dire, c'est dans une autre galaxie. Là.
5: Plus 163, c'est
6: épouvantable. Puis blessés en masse, là. Ils ont une foule de blessures. Là. Ces gars-là vont venir. C'est comme s'ils sont à l'aise avec ça. Année après année, Blake Snell, alors c'est pas grave, qu'il manque 2 mois. Il va arriver dans les séries.
5: Il va être prêt pour les séries.
6: Ben, c'est ça. On dirait que c'est toujours la même chose.
5: Puis là, dernière équipe prétendante?
7: Ben, j'ai envie d'aller avec les Brewers, les gars. Name of the game, is pitching.
6: Ouais.
7: Ben, écoutez, deuxième pour les coups sûrs chez les lanceurs, là. On parle du collectif. Deuxième pour le point accordé. Premier pour la moyenne de points mérités. Mizorowski est probablement le favori pour le Cy Young aussi. Je pense pas qu'ils vont gagner parce que peut-être qu'au bâton, c'est moins ça. Mais quand une rotation de ce calibre-là en série, t'as pas le choix de faire partie des favoris.
5: Ouais, puis tout le temps, Mazeroski qui revient, mais oublions pas Kyle Harrison, qui était justement un ancien membre des Red Sox, mais il a une super belle saison. Très bon, Nick, excellent. On se redonne rendez-vous demain encore une fois dans cette plage horaire.
6: Salut, mon Nick.
7: Bonne journée, les gars.
5: Ouais, Nicolas Richard, content de lui parler à chaque matin, 7h, cette semaine.
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5: OK, plein de petits trucs qui s'est passé hier dans la Ligue nationale de hockey. On a appris, on a mieux compris pourquoi Kirby Dach a porté sa cause en appel devant un arbitre. C'est parce qu'à la base, le Canadien de Montréal a soumis une offre qualificative à Kirby Dach à deux volets. Et ça, Tony, j'avais même pas considéré cette possibilité-là. J'en sais des choses. Je suis pas parfait. Mais ça, en toute transparence...
6: Moi non plus.
5: Je savais pas que c'était une option, une alternative pour Kent Hughes et compagnie.
6: Ben, l'alternative est en lien avec le peu de matchs joués dans les dernières années, ce qui offrait la possibilité aux Canadiens d'offrir une offre qualificative à deux volets à Kirby Dach. Puis moi, je peux comprendre l'athlète qui se dit, ben voyons donc, j'accepterai pas un contrat à deux volets alors que j'ai pas joué dans la Ligue américaine depuis plusieurs années.
5: Exact.
6: Oui, j'ai effectivement été blessé, mais je pense que j'appartiens à la Ligue nationale avec un contrat décent. Moi, je peux comprendre cette option-là dans le cas de Dach. Et oui, dans cette mesure, il a une cause en arbitrage. C'est une information qu'on n'avait pas hier. Puis on a fait circuler justement un extrait là, qui est sur nos plateformes de réseaux sociaux où je me prononçais en disant « C'est bien plate pour Kirby, là, mais il va arriver devant l'arbitre. Puis qu'est-ce que tu vas avoir vraiment à présenter pour améliorer ton sort? » Mais là, c'est un petit peu différent. L'offre qualificative est à deux volets. C'est normal qu'un joueur veuille tenter d'éviter ça parce que, advenant le cas où il est placé au ballottage au terme de la, au terme du camp d'entraînement, qu'il n'y a pas de place pour lui, on veut l'envoyer dans la Ligue américaine. Si jamais il passe, il se retrouve en bas, ben, il va faire la moitié de son salaire et même plus que ça, là. C'est vraiment une fraction du salaire.
5: Permets-moi, Tony, d'amener une précision parce que c'est une mauvaise conception. Puis il y a bien des gens, je pense, qui se trompent avec ça. Contrat à deux volets ne veut pas dire ne pas avoir à passer par le ballottage.
6: Non, ça veut rien dire.
5: Ça veut simplement dire que c'est un contrat qui fait en sorte que tu n'as pas le même salaire dans la Ligue nationale et dans la Ligue américaine.
6: C'est ça.
5: Donc, effectivement, avec justesse, même si le parent fait une entente à deux volets, il devra s'exposer au ballottage si jamais on le rétrograde dans la Ligue américaine.
6: C'est exactement la bonne façon de le voir, c'est que c'est un contrat de la Ligue nationale. Ce n'est pas un contrat du Canadien puis du Rocket. Ça n'existe pas, des contrats comme ça. T'as des contrats de la Ligue nationale à un seul volet ou à deux volets, ou t'as des contrats strictement de la Ligue américaine qui t'empêchent d'être rappelé.
5: Exactement.
6: On a vu ça par le passé, entre autres, Brandon Gignac avait converti un contrat de la Ligue américaine en contrat de la Ligue nationale.
5: Laurent Dauphin ne pouvait pas s'amener avec le Canadien.
6: Et voilà, on en a parlé, hein, ouais, que ça aurait été une possibilité, mais Dauphin n'avait pas le contrat en tant que tel. Il aurait fallu qu'il en signe un en cours d'année. Ce qui est possible, quand ça arrive, tu signes le gars, puis il est rappelé dans la Ligue nationale. On a vu ça, c'est plutôt rare, mais ça peut arriver. Un contrat de la Ligue nationale étant ce qu'il est, et ce serait le cas pour Kirby Dach, à deux volets, si jamais on s'entend, mais je pense que le Canadien s'attendait très, très bien à lui présenter une offre comme telle, que ce serait refusé et que Dach se prévalerait de son de sa possibilité d'aller en arbitrage.
5: Mais c'est le meilleur des deux mondes pour le Canadien de Montréal. Dans le sens que tu veux lui soumettre une offre qualificative parce que tu ne veux pas qu'il tombe joueur autonome sans compensation et que tu le perdes pour rien. Mais t'as pas nécessairement envie qu'il signe la dite offre qualificative et qu'il t'impacte de 4 millions sur tes livres l'année prochaine. En y allant avec cette petite entourloupette, tu gardes les droits du joueur, tu t'attends à ce que le joueur ne la signe pas et ça te donne encore de la marge de manœuvre, de la flexibilité pour corriger le tir en cours de route. Et le fameux 4 millions d'offres qualificatives que tu lui as soumis, il est pas intéressé de signer là. Ça l'intéresse pas. Peut-être que tantôt, si jamais on le ramène, qu'on le resigne, ben tu pourras peut-être t'entendre un contrat d'un an, un volet, mais à 3 millions, par exemple. Il y a peut-être
6: ça.
5: Je trouve vraiment que le Canadien, sur toute la ligne, a vraiment les cartes dans son jeu et Dach est un peu pris au dépourvu dans cette situation-là.
6: Oui, effectivement. Je pense que c'est une bonne façon de lire les choses. L'autre élément qui peut entrer en ligne de compte là-dedans, c'est le Canadien, c'est donner plus de semaines de latitude en lien avec le 20, autour du repêchage, le 1er juillet. Tu sais, des fois, tu as un certain plan, puis peut arriver un joueur qui te tombe de nulle part dans les mains, puis que tu t'attendais pas à voir, puis finalement, tu dépenses plus d'argent que tu pensais, puis un gars comme Dach, ben, devient moins important dans ton portrait. Je pense pas que ça soit arrivé pour le Canadien. Là. Par contre, dans les dernières semaines, c'était à toute fin pratique la même équipe qu'on a présentée en fin de saison et en séries éliminatoires. Une équipe dans laquelle Kirby Dach faisait partie. Comment les choses ont évolué maintenant dans les prochaines semaines, on verra. Mais on comprend un petit peu mieux pourquoi on en est rendu là dans ce cas-ci. Ça ne veut pas dire qu'on va se rendre devant l'arbitre. Il reste encore plusieurs semaines de négociations avant ça. Je suis convaincu que les deux parties vont tenter de s'entendre avant d'arriver devant l'arbitre, parce qu'il n'y a pas beaucoup de gens qui veulent se rendre là. Il y en a quelques-uns par année qu'on n'a pas le choix. On n'est pas avant de s'entendre, on se rend devant l'arbitre. Mais si on est capable de l'éviter, on va le faire.
5: Mais on s'entend que ça envoie quand même un message assez clair au clan Dach. Une organisation comme le Canadien de Montréal, qui nage dans l'argent, que ça a jamais été un enjeu de donner des sous et qu'on le fait avec des contrats front-loadés à Demidov, à Hudson, d'envoyer un message que, ah, toi, tu sais quoi, on va essayer de sauver quelques dollars en ayant un contrat à deux volets. Je trouve que c'est une bonne claque au visage quand même à l'endroit de Kirby Dach.
6: Oui.
5: Puis je pense que ça lui envoie. Pas sûr que tu fais partie des plans à long terme ici parce que t'as froissé, ça nous a pas trop dérangé. C'est comme ça que je le lis, Tony.
6: Non, ben là, à un moment donné, c'est une business. T'sais, le gars t'en donne pas assez. Tes points de vue rendement, comme je disais hier, la cause en arbitrage de Kirby Dach, c'est quoi exactement? Qu'est-ce que tu peux présenter devant l'arbitre pour améliorer ton sort? Le nombre de matchs est très restreint. Quand t'es sur de la glace, peu importe le rôle qu'on t'offre, les statistiques ne suivent pas. Bon, vont être repêchés 3e au total, mais là, ça commence à faire plusieurs années. C'est quoi la prochaine étape là, pour Kirby Dach? Il n'a pas été capable de s'élever, de rester au poste de joueur de centre, de s'établir au sein d'un deuxième trio. C'était le souhait du Canadien Il n'a jamais été capable de le faire. Et au bout de la ligne, quand la saison a avancé, ben c'est un rôle négligeable pour Kirby Dach à la fin. Là, il jouait sur un quatrième trio, puis quand ça comptait en fin de match, il jouait à peu près pas. On l'utilisait pas dans des situations critiques. Donc le rôle de Dach, à un moment donné, il est dur à voir pour l'avenir. Là. C'est certain que son étoile a beaucoup pâli. On avait de bien plus grandes espérances dans le cas du Canadien au moment où on a fait son acquisition. C'est juste qu'à un moment donné, là, il est en train de se faire dépasser. Et tu y vas avec de meilleures options, parce que quand tu l'embarques, il est pas capable de faire la job.
5: Puis tu sais, honnêtement, là, tu regardes des situations dans les dernières années. On va prendre Mason McTavish. Tout le monde le sait, ça a été des négociations ardues avant qu'il parte son entente avec les Ducks et ça a amené finalement à ce qu'il se fasse échanger dans les derniers jours. Bon, il y a quelque chose qui s'était brisé avec Anaheim. Faites-moi pas à croire qu'il n'y a pas quelque chose qui s'est brisé avec Kirby Dach. Quand tu reçois une offre comme celle-là, c'est insultant.
6: Non, ouais, c'est sûr que c'est insultant.
5: T'as plus envie de jouer pour l'organisation. Moi, je considérais qu'il était échangé. Dans ma tête, il allait partir. C'est pas encore le cas. Il y a encore cette chance qu'il revienne l'année prochaine. Mais pour moi, quand je vois une situation comme celle-là, lui, dans sa tête, il veut sacrer son camp. Mm. Parce que cette organisation-là ne croit plus en moi et ils m'ont fait un affront. Moi, c'est comme ça, je le lis. Alors, je faudrait pas se surprendre si éventuellement on en vient à une transaction de Kirby Dach. Je n'aurais pas tombé en bas de ma chaise si c'était survenu il y a deux semaines et encore moins suite à l'information qu'on a appris hier.
6: Mais je te pose la même question reste sur la table. Si tu avais changé Dach il y a deux semaines,
5: ouais,
6: il est dans la même situation contractuelle. Il n'y en a plus de contrat. Et il y a un droit à l'arbitrage. Ça se peut-tu que les équipes regardaient Dach et sa situation contractuelle avec une offre qualificative à plus de 4 millions? Ben, ils se disent peut-être tous, ouais, ça vaut pas ça ben. En attendant qu'il ait un contrat signé en bonne et due forme, ça va peut-être aider à définir sa valeur. Parce que si tu le changes de deux semaines, il se retrouve, exemple, à Philadelphie, ben, les Flyers se retrouvent avec lui, puis Kirby Dach, ben, lui, c'est si tu veux lui soumettre l'offre qualificative, elle est plus de 4 millions. Que ce soit à Montréal ou à Philadelphie, c'est la même offre pareille. Donc, un coup qu'il va avoir un contrat, il est peut-être plus facilement transigeable à ce moment-là.
5: Assurément.
6: C'est ça.
5: Assurément, mais au moins, on le sait maintenant du côté des autres équipes, que cette possibilité-là, que le contrat l'année prochaine ne soit pas de 4 millions.
6: C'est
5: parce
6: ça.
5: Que si c'est 4 millions, ce sera un 4 millions Ligue nationale, mais un salaire inférieur, nettement inférieur dans la Ligue américaine. Alors, je suis convaincu que Dach va vouloir s'assurer, surtout qu'il est régulièrement blessé puis que ses performances ne suivent pas toujours. Je suis convaincu qu'il va vouloir avoir un contrat à un volet, quitte à laisser de l'argent sur la table. Et ça peut être alléchant pour les autres équipes de la Ligue nationale de hockey. Mais hâte de voir comment ce dossier-là va se régler. 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Après la pause, les Américains sont éliminés, on en parle avec Oli Brett.
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5: Cette Coupe du Monde aura marqué les esprits pour plusieurs raisons et une de ceux-là, ce sera la fin pour Cristiano Ronaldo. Ouais. Il est officiellement éliminé avec le Portugal. On va en parler avec Olivier Brett. Salut, Olivier.
6: Salut, Olivier.
7: Salut, les gars.
5: Ça va bien?
7: Ça va très, très bien. Ça va un petit peu déstabilisé par un horaire qui est pas mal plus matinal qu'il l'a été depuis le début du tournoi. J'ai été habitué à des matchs à 8h le soir, à 11h le soir, là, d'être à la station à RDS à 9h, c'est un peu déstabilisant, mais on s'habitue à ce dernier sprint de la Coupe du Monde.
5: Ouais, puis est-ce que, mine de rien, on avance, là. On est à la dernière étape des huitièmes de finale. On est sur le point de tomber encore. Et ce sera sans le Portugal, parce que hier, dans un choc, disons-le, de titan avec l'Espagne, on s'est finalement incliné 1-0. Et ça, ça signifie que ça marquait la fin de l'aventure en Coupe du Monde pour Ronaldo. Une distinction qu'il n'aura jamais réussi à remporter tout au long de son illustre carrière.
7: Non, puis ça a été au cœur même de ses communications. Ronaldo, après, a émis un communiqué via ses médias sociaux pour expliquer que pour lui, son titre à l'Euro, ça vaut la même chose qu'une Coupe du Monde, parce que c'est évidemment la comparaison où Ronaldo est impuissant, parce que Lionel Messi, puis quand on parle de comparaison, c'est Messi-Ronaldo. Lionel Messi en a une, celle au Qatar. Et Lionel Messi est sur une lancée extraordinaire. Là, je vais faire son match. Je suis à l'animation, la RDS, des deux matchs de la journée. Messi joue, a même pas joué encore son huitième de finale. Puis il a déjà 7 buts. C'est le premier à marquer 7 buts dans des compétitions, dans des mondiales consécutifs. Et pendant ce temps-là, t'as Ronaldo qui rentre à la maison avec une carrière là, qui est absolument phénoménal. C'est un gars qui a fait tomber les records les uns après les autres. C'est deux joueurs, deux extraterrestres, je pense qu'on peut dire, pour des raisons bien différentes, mais quand même, c'est des gars arrivés d'une autre planète qui se sont tenus tête pendant plus de 2 décennies. Mais le simple fait que Ronaldo parle de ça dans ses communications, tu sais, fier comme il est, qui aurait aimé ça être capable de soulever la Coupe du Monde, finalement, ce sera une des très rares choses qu'il n'aura pas soulevé comme trophée dans sa carrière. Mais, tu sais, tu peux pas rester indifférent quand tu vois les images de Ronaldo après cette défaite-là face à l'Espagne, qui est en pleurs, qui salue les supporters portugais qui ont été très présents dans cette Coupe du Monde-là, particulièrement à Toronto. Il y a quelque chose de spécial là. C'est évidemment très émotif, puis c'est un gros, gros chapitre, pas juste de sa carrière, mais du soccer mondial qui se ferme.
5: Pis tu viens de le dire, Oli, pour lui, c'était important, puis il voulait mettre la main sur ce trophée-là parce que c'est tellement difficile à gagner, puis ça lui échappait depuis le début de sa jeune carrière. Mais au final, est-ce que ça lui a mis trop de pression sur les épaules? Est-ce que ça l'a pas justement tiré vers le bas, le Portugal? Parce que dans son langage non-verbal, dans sa façon de se comporter sur le terrain, on sentait que il voulait faire la différence. Ça fonctionnait pas à son goût, puis j'ai l'impression que ça l'a miné un peu le Portugal au bout de la ligne.
7: C'est possible. Là où ce serait criant. C'est un peu comme on a vu avec le Paris Saint-Germain, qui avait Kylian Mbappé, qui avait Messi, qui avait Neymar, qui avait toutes les grandes stars. Finalement, on a décidé de se recentrer vers un projet collectif avec des joueurs exceptionnels, mais pas des superstars. Puis là, tu me diras que Ousmane Dembélé a fini par gagner le Ballon d'Or, là, mais tu comprends ce que je veux dire.
5: Ouais, ouais.
7: Puis c'est quand que le PSG a gagné ses 2 Ligue des Champions, back-à-back. C'est quand tout ce beau monde-là est parti. Mbappé est parti du côté du Real Madrid. Lionel Messi était déjà parti vers l'Inter Miami. C'est là que tu gagnes. Ça, ce serait un dur coup pour Cristiano Ronaldo si le Portugal devait gagner l'Euro, par exemple, lors du prochain, ou même gagner la Coupe du Monde en 2030. Mais en même temps, je pense pas qu'on peut mettre ce fardeau-là sur ses épaules. Puis s'il y en a un qui a jamais eu peur de la chaleur, qui a jamais eu peur d'en prendre de la pression sur ses épaules, c'est bien Ronaldo. Il a été capable de gagner à peu près partout, sauf à la Coupe du Monde avec le Portugal. Écoute, ça va être un autre élément de débat à ajouter à un débat qui va continuer. Là, ça fait deux décennies plus, j'en parlais tantôt, ça va continuer encore pendant 50 ans cette histoire.
5: Non, c'est sûr. Puis il avait l'air abattu, honnêtement. Les Espagnols qui trouvent le fond des filets dans les arrêts de jeu, on a peu de temps pour répliquer. On passe proche une tête qui termine sa course sur le dessus du but adverse. Et par la suite, un autre centre qui dévie une première fois, qui passe juste au bout du front de Ronaldo. Et je sais pas, il semblait pas nécessairement prêt. Et là, finalement, coup de sifflet final. Tu sais, c'est comme, Colin, j'aurais pu faire la différence, j'y ai pas parvenu. Mais finalement, c'est comme ça que ça se termine. Tout ça au Canada, mine de rien. Hein. Tu sais, Ronaldo, il aura eu cette Coupe du Monde canadienne qui aura eu un moment, un endroit marquant dans sa carrière. On pourra dire que ça aura lieu chez nous, Ali.
7: Ben, tu as tout à fait raison, parce que tu te retrouves à jouer ce match-là hier à Dallas face à l'Espagne, après un match, puis je te dirais pas un match, après un séjour. Puis il y en a pas beaucoup des séjours en Coupe du Monde là, quand tu t'en vas dans une ville. Tu arrives la veille, peut-être l'avant-veille, mais tout tourne autour du match. Mais quand ils ont gagné leur match face à la Croatie de manière ultra dramatique, d'ailleurs, là, ça s'est passé en toute fin de match, là aussi, et que Roberto Martinez, le coach du Portugal, qui a déjà été remplacé d'ailleurs, imaginez, là, il devait se passer des affaires qui roulaient un peu carré dans cette équipe-là si, en dedans de quelques heures seulement, le coach s'en va et t'as déjà trouvé ton remplaçant. Bon, ça, c'est une parenthèse qui est fermée. Mais Roberto Martinez, après cette victoire-là au stade de Toronto, face à la Croatie, a décidé de rester plus longtemps à Toronto. Hey, c'est-tu pas la plus belle carte de visite pour une ville, ça? Quand partout sur la planète, le coach d'un des joueurs les plus en vue sur la planète depuis des années et des années dit, nous, là, on se sent tellement chez nous à Toronto que, vous savez quoi? On va rester un peu plus longtemps. On va y aller d'un entraînement qui va permettre aux supporters de vivre quelque chose d'extra, qui va au-delà du match qu'on vous a présenté, puis pour lequel vous avez payé. C'est ça, la Coupe du Monde. Puis là, je veux pas rembarquer là, dans les débats de dépenses, puis est-ce que tu retrouves vraiment ton argent? Mais en termes de laisser une trace dont les Torontois, les Ontariens, puis les Canadiens, parce qu'on va se mettre dans ce bain-là, peuvent être fiers et pourront être fiers pendant des années et des années. C'est difficile d'avoir demandé mieux que ce que Ronaldo a vécu ici avant de prendre ce retrait de la Coupe du Monde.
5: Ah ouais, puis tu fais bien de le souligner, Oli. OK, il faut absolument que je t'amène sur la situation des États-Unis. On en a parlé ensemble hier, le fameux carton rouge, suspendu, pas suspendu, le joueur peut jouer, blablabla. Puis il y a même eu les discours à la Maison-Blanche. Tu as probablement attrapé les paroles du président américain qui étaient, disons-le, un peu surprenantes de sa compréhension de qu'est-ce qu'un carton rouge, de quoi ça en découle par la suite.
7: Ah ouais.
5: Et au final, ça aura pas fait le poids, puis même les Américains n'ont pas joué un match très propre. Ça s'est terminé 4-1 contre les Belges. Moi, personnellement, sur le premier but, une grosse erreur, une grosse confusion en défense. On laisse complètement aller l'adversaire. Le troisième but, sérieux, c'est un véritable cirque. Rien qui fonctionne. T'sais, est-ce que ça n'aura pas plus nuit que d'autres choses aux Américains que cette intervention-là du président?
7: 100%, 200%, 500%. Je vais mettre le pourcentage que tu veux. Là. Absolument, ça a eu l'effet parfaitement inverse de ce que Trump voulait. En même temps, est-ce que Trump voulait que les Américains passent au prochain tour ou Trump voulait qu'on parle de Trump? Ça, je pense que c'est une question qui est légitime. On n'allait pas passer un tournoi avec plus de 100 matchs sans que Donald Trump s'invite au party. Puis c'est ce qui est arrivé. Maintenant, tu sais, Anthony Marcotte, quand on l'entend à la description d'un combat de boxe, si t'as un vieux routier qui est là, puis qui, tu sais, qui ronronne un peu depuis 2-3 combats, puis on sait pas trop s'il y a encore la flamme, puis la passion, puis l'émotion. Puis là, tout d'un coup, là, il entend la mauvaise affaire en conférence de presse la veille du combat, puis il dit « Attends une minute, m'a te montrer ce que j'ai dans les jambes. » C'est ça qui est arrivé avec la Belgique. Il y avait pas d'émotion dans cette équipe-là belge. Au tour précédent, là, t'étais à 5 minutes d'être éliminé. Tu jouais pas bien, t'avais pas l'énergie qu'il fallait, t'avais pas de sentiment d'urgence. Puis là, tout d'un coup, ce que Donald Trump a fait, c'est piquer la Belgique. Et en dedans de 5 minutes du début de la rencontre hier face aux États-Unis, tu t'es dit, c'était exactement le contraire que les Américains voulaient. Et quand j'entends des intervenants bien en vue, là, t'as des gars qui ont joué pour l'équipe nationale américaine, des filles qui ont joué pour l'équipe nationale américaine, puis aux États-Unis, les filles du programme de soccer féminin, là, ils ont du poids en s'il vous plaît. Tous ces gens-là, 48 heures après le 250e anniversaire des États-Unis. La fête d'indépendance, qui veut dire quelque chose, tu sais, c'est quand même, c'est rien, c'est pas rien. Là, aux États-Unis, on en entend peut-être un peu moins parler ici, mais ce 250e-là, c'est gros. T'es entendu dire, moi, je suis pas fier d'être américain. Moi, je suis pas fier d'être américaine en ce moment parce que ça n'a pas de sens, la décision qu'on vient de prendre. Imagine quand tu arrives à semer ça dans ceux qui vivent pour ce moment-là un retour de la Coupe du Monde chez eux depuis le début de leur carrière, au moment le plus important du parcours américain, ils disent « Non, je le sens pas, c'est pas correct ce qui vient de se passer. » Imaginez ce qu'ils se sentaient dans le vestiaire, puis ça s'est vu sur le terrain.
5: Ouais, puis honnêtement, tu sais, tu parles que ça a piqué des berges, mais pas mal toute la planète soccer s'est rangée derrière justement la Belgique. Je sais pas si tu as vu le compte Twitter de la Bosnie, qui ont été éliminés d'ailleurs par les Américains au tour précédent. Et eux s'en donnaient à cœur joie, puis tout le monde célébrait l'échec. Et n'ayons pas peur des mots, là. Ils ont mal joué, là. Ils étaient vraiment pas bons. C'est pas la même équipe américaine qu'on a vue plus tôt dans le tournoi, qu'on se disait tous, OK, ils sont à prendre au sérieux, là.
7: T'as tellement un bon point, puis c'est ça l'élément majeur de l'argumentaire américain des analystes aux États-Unis. Ils disent, on était bons. Tu sais, je comprends là qu'on perd Folarin Balogun. C'est plate. Il a été expulsé, on aimerait ça qu'il soit là. Puis même si on pense que ça aurait pas dû être un carton rouge, dans les règles, tu peux pas revenir sur cette décision-là. C'est manipuler la compétition en cours de route. Tu sais, au début, là, que tu veux être assuré d'avoir un tableau qui a le plus de chances d'avoir les meilleures équipes à la fin du tournoi, tu veux pas que la France et le Brésil se rencontrent en 16e de finale. Je peux comprendre, parce que c'est des têtes de série, etc. Mais une fois que la machine part, il faut que tu enlèves les mains de sur le volant. Et les Américains, ce qu'ils ont trouvé de plus frustrant, c'est que c'est comme si on avait voulu aider une équipe qui avait pas besoin d'être aidée. Ils disaient, ça allait bien, on était fiers de cette équipe-là. C'était une équipe qui était ultra performante après des années de chicanes internes, de doutes. Tu arrives au tournoi, t'es extraordinaire. Moi, j'ai jamais vu une équipe américaine aussi bonne que ça depuis que je travaille dans les médias. Puis finalement, tu t'en viens t'immiscer là-dedans, puis ça fait l'effet contraire. Écoute, c'est un scénario catastrophe parce que te faire battre par une bonne équipe de Belgique quand tu n'étais pas sur ton jour, mais que tu étais en contrôle de ta propre situation, de ton propre narratif, c'est une chose. Quand c'est le président des États-Unis puis son chum, président de la FIFA, qui se sont occupés de changer la dynamique de la rencontre, ça, c'est vraiment frustrant pour les Américains.
5: Puis en plus, là, tu rouvres une boîte de Pandore du côté de la FIFA. Je lisais que Michael Olise, du côté de la Fédération française, on a demandé à revoir le carton jaune qui lui avait été attribué. Là, si ça a fonctionné pour eux, pourquoi ça fonctionnerait pas pour nous? C'est sûr que c'était à prévoir, ça, Ali, là.
7: Ben oui, sauf que là, la FIFA va dire « Ah, on peut pas aller en appel. » C'est ça qui est débile, là, c'est que c'est la FIFA de nulle part, sans que quelqu'un ait eu accès à un mécanisme qui permettait aux Américains d'aller en appel. Ils sont pas allés en appel. Maintenant, est-ce que quelqu'un a appelé à la Fédération de soccer aux États-Unis Donald Trump pour que Donald Trump appelle son chum Gianni Infantino? Ça se peut, mais ça dépasse les mécanismes de la compétition. Il n'y a pas personne là, d'ici la fin de la compétition qui va aller en appel puis qui va avoir une réponse positive, parce que là, ce serait la fameuse boîte de Pandore. Là, on fait juste à semblant que non, de toute façon, on n'a pas renversé la décision. On l'a suspendue jusqu'à l'année prochaine. C'est pour ça que c'est un ridicule consommé, cette histoire-là. Ça va faire plaisir à toute la planète soccer que les Américains soient éliminés. En même temps, pour nous, de manière très égoïste, que les Américains soient éliminés de la compétition pour la suite. Pour la MLS, par exemple, c'est pas la meilleure chose, mais au final, c'est de loin la meilleure équipe sur cette journée-là hier à Seattle qui a gagné le match.
5: Ah oui, il y avait pas photo. Messi contre Salah aujourd'hui. Bon match, Ali, à la description. Derrière, on t'écoute, on te manque pas tantôt.
7: Merci. Salut, Ali. Je vais être à l'analyse jusqu'à la fin du tournoi, mais on va en profiter. Là, est-ce que Messi va marquer dans un 9e match de Coupe du Monde de suite? Les gars, il y a presque 40 ans. 9 matchs de Coupe du Monde de suite. Ce serait hallucinant. Bonne journée, les gars.
5: Incroyable. Salut, Ali. Bye-bye.
6: Salut, Ali.
5: Bye-bye. Olivier Brett, collaborateur soccer. On va aller à la pause. De l'autre côté, ce sera les matchs avec Oli. Évidemment, il y a ce match-là entre l'Argentine et l'Égypte, mais il y a d'autres choses à regarder. Et c'est ce qu'on va faire au retour.
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5: Les matchs. Des matchs de Coupe du Monde, les notamment, Hugo.
4: De la Coupe du Monde, on vient d'en parler, Argentine-Égypte, qui va avoir lieu à midi. Là, ça va être intéressant de voir qui va sortir de ça, les derniers quarts de finale. En fait, le bracket des quarts de finale qui va s'installer.
5: Exact, c'est ça, parce que ouais, toutes les huitièmes de finale sont finies et il reste seulement deux places.
4: Exactement.
5: Pour le
4: exactement.
5: Prochain tour.
4: Donc, encore une fois, à surveiller Lionel Messi contre Mo Salah. D'affrontement de grande tête de soccer. Et Suisse-Colombie à 16h pour ce qui est de la Coupe du Monde. Ça fait moins en moins de matchs, hein, mais regarde, vous allez pouvoir profiter, c'est du spectacle de qualité.
5: Moins en moins de matchs, mais des matchs de plus en plus excitants.
6: Ouais, exactement. Ça va être congé, d'ailleurs, demain. Il n'y a pas de match. C'est la première journée sans match à la Coupe du Monde demain.
5: T'as, honnêtement, là, Portugal-Espagne, hier, ça déménageait.
6: Ah non, ben oui, c'était du gros calibre.
5: C'était vraiment, techniquement parlant, là, tu le vois tout de suite.
6: Ah ouais, non,
5: c'est des
6: cool
5: joueurs à un autre niveau. Là.
4: Ah ouais, mais c'est le niveau d'intensité. Les joueurs comprennent qu'est-ce qu'il y a, pourquoi t'sais, ils se battent.
5: Mon point à travers ça, c'est de dire, c'est pas parce que le Canada est éliminé qu'il faut arrêter de s'intéresser aux produits.
6: Ben non.
5: C'est écœurant, hein, profitez-en. On verra pas ça, là. C'est non. Long, là. L'Euro dans 2 ans, la Coupe du Monde dans 4 ans.
4: Exact.
5: T'sais, les quarts de finale, ça mène. Ça vaut vraiment la peine de continuer à suivre ça.
4: Ouais,
5: OK, Ali, qu'est-ce qu'on surveille d'autre à part ça aujourd'hui?
4: Ben, il y a Wimbledon, naturellement, Félix Auger-Aliassim, qui va affronter Novak Djokovic aujourd'hui en quart de finale. Ça va être intéressant de voir qu'est-ce qui va se passer avec Félix. Il y a une fiche de 1-1 face à Novak Djokovic. Donc, ça va être de voir si il va être capable de freiner un peu l'élan que le Serbe a présentement, parce qu'il connaît un très bon tournoi de Djokovic aussi, mais Félix, comme Alex l'avait dit un peu plus tôt dans la semaine dernière surtout, c'est une belle opportunité pour lui. Il y a une fenêtre qui s'est ouverte pour lui. Et après, c'est de voir qui de Yannick Sinner ou de Jan-Lennard Struff va passer du côté de l'autre quart de finale. Là, c'est ça aujourd'hui à Wimbledon.
5: Tu sais, je regarde là, le tableau. Là. Présentement, Félix est prévu à 11h.
6: Mmh.
5: Mais le match
6: heures
5: devant lui, on est au deuxième set.
6: Exact.
5: Et là, tu portes à quoi? C'est 6-5 pour Struff. Là, donc, c'est possible que Struff enlève la deuxième manche. Donc, un match de minimum 4 manches. Fait que Félix, c'est pas pour tout de suite. Là.
4: Non, c'est ça.
6: Pas avant midi.
1: Mais ça va être du tennis de qualité.
6: Ouais.
1: Et ben, finalement, au baseball majeur, les gars, les Jays qui vont affronter les Giants, encore une fois, c'est Trevor McDonald sur la butte pour les Giants. On sait pas encore, on connaît pas encore l'identité du lanceur partant pour les Blue Jays. Mais encore une fois, les Jays ont une opportunité de faire mal avec un lanceur qui va pas très bien du côté des Giants. McDonald fiche de 3-6, moins de points alloués au-dessus de 4. Ça pourrait être encore une belle opportunité de trouver de la vie dans cet alignement-là.
5: Très cool. Merci beaucoup, Hugo. En fait, merci à tout le monde. Autant à toi, Tony, qui était mon partenaire depuis le début de cette saison.
6: Bonnes vacances, mon chum.
5: Merci. Oui, bien mérité. Mine de rien, c'est quand même fou parce que c'est pas la première fois que je fais ce genre de discours-là de fin d'année puis de partir en vacances. Mais c'est la première fois en tant qu'animateur. Et ça a été un mandat quand même assez intense cette année d'avoir autant l'animation que la production du Club du Matin. Je pense que vous avez apprécié à la maison. En tout cas, nous, à l'interne, on est très fiers du produit qu'on vous a livré journée après journée. T'sais, mine de rien, ça fait quand même 10 mois là, qu'on est dans la quotidienne, puis c'est 4 heures de radio à tous les jours depuis début septembre. Alors, pour moi, c'est la fin. Ça se termine comme ça aujourd'hui dans le club. Mais j'espère que ce n'est qu'un au revoir, puis au plaisir de refaire de la radio avec toi, Tony. Puis même chose pour toi, ce sera la fin vendredi. Donc, il t'en reste pas long, là. C'est juste que je te laisse tomber, malheureusement.
6: Ben, il y a des raisons pour ça, là. C'est que j'ai pris une semaine de vacances au complet pendant l'année. Donc, c'est tout à fait normal que ça se termine plus tard. Alors, on va finir ça comme il se doit, Hugo et moi, avec quelques invités surprises au fil de la semaine pour terminer ça en beauté et céder le bâton à Olivier et Hugo là, pour le mandat estival. On a tous hâte de tomber en vacances, puis je tiens à te remercier. T'as pris ça à bout de bras, cette émission-là. Un gros défi, l'animation, puis la production, c'était beaucoup. Puis t'avais à dealer au quotidien avec moi, puis Jules Bain.
5: Ouais, ça mais ça, c'était pas le bout dur. Ça, c'était facile. Mais je prends quelques secondes pour remercier les gens parce que on l'a senti plus que jamais. Vous étiez extrêmement nombreux au rendez-vous sur YouTube. Nous, on a fait des chiffres records pour la case du matin. Vous avez apprécié, je pense, l'émission et vous y étiez jour après jour, matin après matin, de 6h à 10h, toujours fidèle au poste. Fait qu'un gros merci à vous à la maison, à vous dans vos voitures, à vous au travail. On l'apprécie énormément, puis c'est un privilège, honnêtement, d'avoir la chance de faire du sport à BPM avec vous tous les matins, puis en espérant qu'on se remet ça l'année prochaine. Je vous laisse entre bonnes mains avec Tony Marcotte jusqu'à la fin de la semaine. Oli n'est pas piqué des verres non plus, ça va être excellent avec Hugo à compter de lundi prochain. Quoi dire de plus, messieurs, qu'un gros merci et passez un bel été.
1: Bravo à toi.
6: Ben, tu l'as dit, en espérant se retrouver à l'automne. On l'espère tous.
5: Ça, ce sont les mots-clés à travers ça.
6: Exact.
5: Merci à l'équipe aussi derrière la vitre. Ça a l'air de rien, mais il n'y a pas juste le monde qui parle dans les micros. Dans cette histoire-là, il y a du monde qui nous fait bien paraître au web. On vous remercie. Merci à tout le monde. On l'apprécie grandement. Puis on se donne rendez-vous, pas demain, 5h54. Mais en septembre, peut-être 5h54. Salut tout le monde, prenez soin de vous et bon été. Bye bye.
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2: Ça, c'est le fun. Un autre club du matin qui s'avance, mais un club spécial. C'est mon dernier de la saison actuelle. Content de le refaire avec vous en ce beau matin du 7 juillet 2026. Je suis flanqué, comme à mon habitude, d'Anthony Marcotte.
3: Salut, Deso. Demain, à part Hugo, je saurais pas qui saluer, là, parce que ça va être la petite équipe pour finir la semaine.
2: Ben oui. Salut Hugo.
3: On va saluer Hugo. Mais il y aura des surprises pour nos auditeurs là, d'ici la fin de la semaine là, dans l'émission. Là,
2: des surprises!
3: Ça. Ah ouais!
2: On en a une aussi aujourd'hui, une surprise.
3: Effectivement.
2: Qui est pas 1000% sportive. C'est pas grave. Ça reste du sport.
3: C'est du sport certain. Puis une personne que vous connaissez bien, d'ailleurs, si vous suivez cette émission depuis quelques années.
2: Exactement. Et on est très content de recevoir cette dite personne qu'on vous dévoilera un peu plus tard à l'émission. On est content de vous avoir avec nous encore une fois ce matin. Plein de trucs dans le monde du sport. Plein de trucs à jaser. On a hâte de faire ça avec vous. Moi, je suis sur le point de tomber en vacances. Tony, je me pince un peu, pour être honnête. Là, ça fait quand même au-dessus de 10 mois là, qu'on se lève à tous les matins à 3h30.
3: Eh oui.
2: Férié inclus. Fait que ça en fera du bien. Ça en fera du bien, je pense, de recharger les batteries puis de... Je pense pas que je pars en voleur. Je pense que c'est...
3: Non, tu pars pas en voleur. Là, quand que plus que la moitié du staff est déjà en vacances. L'animateur du matin a le droit de partir en vacances aussi. Là.
2: En fait, qui n'est pas en vacances? C'est plus ça la question.
3: Ben, c'est ça que... Oui, effectivement.
2: Il reste qui? Il reste...
3: nous autres.
2: Toi puis FX.
3: C'est ça.
2: Parce que les autres ont tous été à un certain point en vacances. Hugo, je t'inclus pas, tu reviens de vacances.
4: Ouais, exact. Là, moi, je repars mon année, là.
2: Exact. Toi, tu commences la saison 2026-2027.
4: Exactement.
3: C'est ça.
4: Exactement.
2: C'est même qu'il faut le voir. Je veux pas te déprimer, là, mais...
4: Ça va.
2: OK, parfait.
4: J'ai beau sourire.
2: Parfait. Et toi, tu auras l'occasion d'avoir le rôle de co-animateur avec Coli à compter de lundi prochain.
4: Oui, exactement. Ça va être le fun. On a hâte de vous avoir avec nous autres.
2: Ben, c'est sûr. C'est sûr. Coli qui va revenir de vacances lundi. Il est revenu de voyage,
3: je pense. Qu'il revenait hier de Londres.
4: Mm-hmm.
3: Il est allé faire un tour en Albanie.
2: Il était pas en Albanie. OK, c'est ça.
3: En Albanie, puis fait un petit arrêt à Londres sur le chemin du retour. Alors, il va être frais et dispo pour prendre les ondes lundi. Ça va faire différent pour moi parce que c'est une case horaire que j'ai occupée pendant 8 ans, celle d'animateur du matin pendant l'été. Là. C'est là où vous m'avez entendu beaucoup dans les dernières années, le matin d'été. Mais là, mes responsabilités ont changé. Là. J'avais un rôle hybride à la station, descripteur et animateur de remplacement estivaux. Mais là, avec un mandat à temps plein dans une des émissions, ben là, on a changé un petit peu le rôle. Puis bon, ben, c'est au tour d'Oli et Hugo de prendre le relais cet été. Ça va faire différent. Moi aussi, là, je dois t'avouer que c'est la première fois là, que je goûtais à ça, là, un mandat de à l'année longue dans le matin. C'est le fun, c'est enivrant. Mais je dois admettre que là, les dernières semaines, tu vois les vacances arriver. Pour n'importe qui, c'est le même principe. Là. Tu vois tes vacances arriver, c'est normal que tu les convoites.
2: Alors,
3: pour moi, ça va être vendredi. Mais d'ici là, pars en vacances, la tête en paix, là, on va s'en occuper du show.
2: Ah, vous êtes gentil parce que c'est pas un mandat qui est facile animé à la radio l'été. Non seulement il fait super beau, t'as pas envie de te coucher nécessairement parce qu'il fait encore soleil tard.
3: C'est vrai,
2: et
3: ça
2: déborde pas nécessairement d'actualité, donc tu creuses deux fois plus la tête. Puis pour être animateur, mais aussi producteur de l'émission, c'est-à-dire que c'est moi qui est responsable des sujets, je vous le dis qu'il y a des moments d'anxiété un peu quand tu dis « de quoi qu'on va parler demain pour remplir les 4 heures de show?
3: Ouais. »
2: Fait que chapeau, tu le fais quand même plusieurs années. Là. T'as beaucoup de mérite pour ça. Mais je pense qu'on méritera tous les deux nos vacances à compter de la fin de la semaine dans ton cas.
3: Ouais, t'as raison. Moi, j'ai beaucoup de difficultés à aller faire dodo quand le soleil est encore levé. Ça, là, vraiment, là, c'est ce qui est le plus dur depuis une couple de semaines, depuis qu'on a atteint les journées les plus longues de l'année. Là. Je sais qu'on est de l'autre côté de la montagne, là, mais à mi-juin, là, 9h30, il fait encore clair. Là. C'est vraiment dur d'aller faire dodo dans ce temps-là.
2: Exact.
3: Mais à un moment donné, t'as comme pas le choix, là, parce que le corps te parle.
2: Ton corps te parle. Ton corps te parle. Hey, juste avant qu'on commence le show, comme ce sera ma dernière aujourd'hui, je vais prendre le temps de le souligner. 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

0: 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Puis nous, on est chanceux, c'est pas une compagnie de second ordre, c'est la crème de la crème, et on est vraiment fiers de s'associer avec la gang de chez Audi Populaire. Alors je trouvais que c'était important de prendre quelques minutes aujourd'hui pour les remercier pour cette belle aventure cette année.
1: T'as raison, parce que ils se sont joints en cours de mandat, si tu te souviens, dans les premières semaines de l'année radio, en fait, ils se sont joints à l'émission du matin, ils ont cru au produit qu'on offrait.
0: Ben, c'est sûr qu'on savait pas c'était quoi l'émission.
1: On a connu notre mandat, là, au début du mois d'août. Donc, c'est un petit peu normal qu'au ventre, c'était pas toujours facile de présenter une émission du matin qui avait pas encore une identité. Puis, bon, on a commencé le mandat, puis les gens de Audi Populaire ont embarqué avec nous autres. Je pense qu'ils ont apprécié l'émission, puis le partenariat qu'on a fait avec eux autres, les activités qu'on a fait. On est allé deux fois au concessionnaire faire des émissions. On a fait une sortie récemment pour essayer des véhicules. Ça a été vraiment agréable. Donc, ben oui, t'as raison. Je pense que tu soulèves les bons termes. Hein. Une marque prestigieuse comme Audi, un concessionnaire bien implanté à Montréal. C'est une compagnie familiale bien implantée, qui a décidé d'embarquer avec nous autres. Puis ben nous autres, on est bien fiers de les représenter comme il se doit.
0: Mais qu'on est content de les avoir avec nous. Mais cela dit, il nous reste encore un autre gros show à faire ensemble, Tony. Et c'est parti pour le 7 juillet 2026. OK. Plein de petits trucs qui s'est passé hier dans la Ligue nationale de hockey. On a appris. On a mieux compris pourquoi Kirby Dach a porté sa cause en appel devant un arbitre. C'est parce qu'à la base, le Canadien de Montréal a soumis une offre qualificative à Kirby Dach à deux volets. Et ça, Tony, j'avais même pas considéré cette possibilité-là. J'en sais des choses. Je suis pas parfait. Mais ça, en toute transparence...
1: Moi non plus.
0: Je savais pas que c'était une option, une alternative pour Kent Hughes et compagnie.
1: Ben, l'alternative est en lien avec le peu de matchs joués dans les dernières années, ce qui offrait la possibilité aux Canadiens d'offrir une offre qualificative à deux volets à Kirby Dach. Puis moi, je peux comprendre l'athlète qui se dit « Ben voyons donc, j'accepterai pas un contrat à deux volets alors que j'ai pas joué dans la Ligue américaine depuis plusieurs années. »
0: Exact.
1: Oui, j'ai effectivement été blessé, mais je pense que j'appartiens à la Ligue nationale avec un contrat décent. Moi, je peux comprendre cette option-là dans le cas de Dach. Et oui, dans cette mesure, il a une cause en arbitrage. C'est une information qu'on n'avait pas hier. Puis on a fait circuler justement un extrait là, qui est sur nos plateformes de réseaux sociaux où je me prononçais en disant « C'est bien plate pour Kirby, là, mais il va arriver devant l'arbitre. Puis qu'est-ce que tu vas avoir vraiment à présenter pour améliorer ton sort? » Mais là, c'est un petit peu différent. L'offre qualificative est à deux volets. C'est normal qu'un joueur veuille tenter d'éviter ça parce que, advenant le cas où il est placé au ballottage au terme au terme du camp d'entraînement, qu'il n'y a pas de place pour lui, on veut l'envoyer dans la Ligue américaine. Si jamais il passe, il se retrouve en bas, ben il va faire la moitié de son salaire et même plus que ça. Là, c'est vraiment une fraction du salaire.
0: Permets-moi, Tony, d'amener une précision parce que c'est une mauvaise conception. Puis il y a bien des gens, je pense, qui se trompent avec ça. Contrat à deux volets ne veut pas dire ne pas avoir à passer par le ballottage.
1: Non, ça veut rien dire.
0: Ça veut simplement dire que c'est un contrat qui fait en sorte que tu n'as pas le même salaire dans la Ligue nationale et dans la Ligue américaine.
1: C'est ça.
0: Donc, effectivement, avec justesse, même s'il paraffe une entente à deux volets, il devra s'exposer au ballottage si jamais on le rétrograde dans la Ligue américaine.
1: C'est exactement la bonne façon de le voir, c'est que c'est un contrat de la Ligue nationale. Ce n'est pas un contrat du Canadien puis du Rocket. Ça n'existe pas, des contrats comme ça. T'as des contrats de la Ligue nationale à un seul volet ou à deux volets, ou t'as des contrats strictement de la Ligue américaine qui t'empêchent d'être rappelé.
0: Exactement.
1: On a vu ça par le passé, entre autres, Brandon Gignac avait converti un contrat de la Ligue américaine en contrat de la Ligue nationale.
0: Laurent Dauphin ne pouvait pas s'amener avec le Canadien.
1: Et voilà, on en a parlé, hein, que ça aurait été une possibilité, mais Dauphin n'avait pas le contrat en tant que tel. Il aurait fallu qu'il en signe un en cours d'année. Ce qui est possible, quand ça arrive, tu signes le gars, puis il est rappelé dans la Ligue nationale. On a vu ça, c'est plutôt rare, mais ça peut arriver. Un contrat de la Ligue nationale étant ce qu'il est, et ce serait le cas pour Kirby Dach, à deux volets, si jamais on s'entend, mais je pense que le Canadien s'attendait très, très bien à lui présenter une offre comme telle, que ce serait refusé, et que Dach se prévalerait de son de sa possibilité d'aller en arbitrage.
0: Mais c'est le meilleur des deux mondes pour le Canadien de Montréal, dans le sens que tu veux lui soumettre une offre qualificative parce que tu ne veux pas qu'il tombe joueur autonome sans compensation et que tu le perdes pour rien. Mais t'as pas nécessairement envie qu'il signe la dite offre qualificative et qu'il t'impacte de 4 millions sur tes livres l'année prochaine. En y allant avec cette petite entourloupette, tu gardes les droits du joueur, tu t'attends à ce que le joueur ne la signe pas et ça te donne encore de la marge de manœuvre, de la flexibilité pour corriger le tir en cours de route. Et le fameux 4 millions d'offres qualificatives que tu lui as soumis, il est pas intéressé de signer là. Ça ne l'intéresse pas. Peut-être que tantôt, si jamais on le ramène, qu'on le resigne, ben tu pourras peut-être t'entendre un contrat d'un an, un volet, mais à 3 millions, par exemple. Il y a peut-être
1: ça.
0: Je trouve vraiment que le Canadien, sur toute la ligne, a vraiment les cartes dans son jeu et Dak est un peu pris au dépourvu dans cette situation-là.
1: Ouais, effectivement, je pense que c'est une bonne façon de lire les choses. L'autre élément qui peut entrer en ligne de compte là-dedans, c'est le Canadien, c'est donner plus de semaines de latitude en lien avec le 20, autour du repêchage le 1er juillet. Tu sais, des fois, tu as un certain plan, puis peut arriver un joueur qui te tombe de nulle part dans les mains, puis que tu t'attendais pas à voir, puis finalement, tu dépenses plus d'argent que tu pensais, puis un gars comme Dak ben, devient moins important dans ton portrait. Je pense pas que ça soit arrivé pour le Canadien. Là. Par contre, dans les dernières semaines, c'était à toute fin pratique la même équipe qu'on a présentée en fin de saison et en séries éliminatoires. Une équipe dans laquelle Kirby Dak faisait partie. Comment les choses ont évolué maintenant dans les prochaines semaines, on verra. Mais on comprend un petit peu mieux pourquoi on en est rendu là dans ce cas-ci. Ça ne veut pas dire qu'on va se rendre devant l'arbitre. Il reste encore plusieurs semaines de négociations avant ça. Je suis convaincu que les deux parties vont tenter de s'entendre avant d'arriver devant l'arbitre, parce qu'il n'y a pas beaucoup de gens qui veulent se rendre là. Il y en a quelques-uns par année qu'on n'a pas le choix. On n'a pas besoin de s'entendre, on se rend devant l'arbitre. Mais si on est capable de l'éviter, on va le faire.
0: Mais on s'entend que ça envoie quand même un message assez clair au clan Dak. Une organisation comme le Canadien de Montréal, qui nage dans l'argent, que ça a jamais été un enjeu de donner des sous et qu'on le fait avec des contrats front-loadés à Demidov, à Hudson, d'envoyer un message que, toi, tu sais quoi, on va essayer de sauver quelques dollars en ayant un contrat à deux volets. Je trouve que c'est une bonne claque au visage quand même à l'endroit de Kirby Dak.
1: Oui.
0: Puis je pense que ça lui envoie. Pas sûr que tu fais partie des plans à long terme ici parce que t'as froissé, ça nous a pas trop dérangé. C'est comme ça que je le lis, Tony.
1: Non, ben là, à un moment donné, c'est une business. T'sais, le gars t'en donne pas assez. Tes points de vue rendement, comme je disais hier, la cause en arbitrage de Kirby Dak, c'est quoi exactement? Qu'est-ce que tu peux présenter devant l'arbitre pour améliorer ton sort? Le nombre de matchs est très restreint. Quand t'es sur de la glace, peu importe le rôle qu'on t'offre, les statistiques ne suivent pas. Bien bon, avoir été repêché 3e au total, mais là, ça commence à faire plusieurs années. C'est quoi la prochaine étape là, pour Kirby Dak? Il n'a pas été capable de s'élever, de rester au poste de joueur de centre, de s'établir au sein d'un deuxième trio. C'était le souhait du Canadien. Il n'a jamais été capable de le faire. Et au bout de la ligne, quand la saison a avancé, ben c'est un rôle négligeable pour Kirby Dak à la fin. Là, il jouait sur un quatrième trio, puis quand ça comptait en fin de match, il jouait à peu près pas. On l'utilisait pas dans des situations critiques. Donc le rôle de Dak, à un moment donné, il est dur à voir pour l'avenir. Là. C'est certain que son étoile a beaucoup pâli. On avait de bien plus grandes espérances dans le cas du Canadien au moment où on a fait son acquisition. C'est juste qu'à un moment donné, là, il est en train de se faire dépasser. Et tu y vas avec de meilleures options. Parce que quand tu l'embarques, il n'est pas capable de faire la job.
0: Puis tu sais, honnêtement, là, tu regardes des situations dans les dernières années. On va prendre Mason McTavish. Tout le monde le sait, ça a été des négociations ardues avant qu'il parte son entente avec les Ducks et ça a amené finalement à ce qu'il se fasse échanger dans les derniers jours. Bon, il y a quelque chose qui s'était brisé avec Anaheim. Faites-moi pas à croire qu'il n'y a pas quelque chose qui s'est brisé avec Kirby Dak. Quand tu reçois une offre comme celle-là, c'est insultant.
1: Ah ouais, c'est sûr que c'est insultant.
0: T'as plus envie de jouer pour l'organisation. Moi, je considérais qu'il était échangé. Dans ma tête, il allait partir. C'est pas encore le cas. Il y a encore cette chance qu'il revienne l'année prochaine. Mais pour moi, quand je vois une situation comme celle-là, lui, dans sa tête, il veut sacrer son camp. Mm. Parce que cette organisation-là ne croit plus en moi et ils m'ont fait un affront. Moi, c'est comme ça, je le lis. Alors, je faudrait pas se surprendre si éventuellement on en vient à une transaction de Kirby Dak. Je n'aurais pas tombé en bas de ma chaise si c'était survenu il y a 2 semaines. Et encore moins suite à l'information qu'on a appris hier.
1: Mais je te pose la même question reste sur la table. Si tu avais changé Dak il y a 2 semaines,
0: ouais.
1: Il est dans la même situation contractuelle. il n'y en a plus de contrat. Et il y a un droit à l'arbitrage. Ça se peut-tu que les équipes regardaient Dak et sa situation contractuelle avec une offre qualificative à plus de 4 millions? Ben, ils se disent peut-être tous, ouais, ça vaut pas ça ben. En attendant qu'il ait un contrat signé en bonne et due forme, ça va peut-être aider à définir sa valeur. Parce que si tu le changes de 2 semaines, il se retrouve, exemple, à Philadelphie, ben, les Flyers se retrouvent avec lui, puis Kirby Dak, ben, lui, c'est si tu veux lui soumettre l'offre qualificative, elle est plus de 4 millions. Que ce soit à Montréal ou à Philadelphie, c'est la même offre pareille. Donc, un coup qu'il va avoir un contrat, il est peut-être plus facilement transigeable à ce moment-là.
0: Assurément.
1: C'est ça.
0: Assurément, mais au moins, on le sait maintenant du côté des autres équipes, que cette possibilité-là, que le contrat l'année prochaine ne soit pas de 4 millions.
1: C'est
0: parce
1: ça.
0: Que si c'est 4 millions, ce sera un 4 millions Ligue nationale, mais un salaire inférieur, nettement inférieur dans la Ligue américaine. Alors, je suis convaincu que Dak va vouloir s'assurer, surtout qu'il est régulièrement blessé puis que ses performances ne suivent pas toujours. Je suis convaincu qu'il va vouloir avoir un contrat à un volet, quitte à laisser de l'argent sur la table. Et ça, ça peut être alléchant pour les autres équipes de la Ligue nationale de hockey. Bien hâte de voir comment ce dossier-là va se régler. Tony, il y a d'autres trucs qui se sont passés hier dans la Ligue nationale de hockey. Simon Nemec a bouclé un peu, si vous voulez, la transaction qu'il a envoyée du côté des Flames de Calgary. Il signe un contrat assez similaire à ce qui s'est signé dans les derniers jours. 5 fois 7.25 pour le nouveau défenseur des Flames. Je dis comparable. Minchukov a signé 5 fois 7.2 et Brent Clark a signé 5 fois 7.4. Donc, c'est un peu la nouvelle norme. J'écoutais d'ailleurs ce matin Tully Two Tots en m'en venant ici à la station. Et Elliot Friedman parlait de la négociation de Pavel Minchukov et il disait, avant l'offre hostile soumise à Leo Carlson, on s'attendait à signer Minchukov 3 fois 3.1.
1: Hey, écoute, c'est plus
0: sensiblement ce que signé Zellweger. Et finalement, il a signé 7.2. Quand on parle là, d'un directeur général qui a dû réagir, là, c'est spécial. Mais vas-y, Tony, avec Simon Nemec, bon contrat pour lui.
1: Oui, puis je peux revenir là, dans le cas précis des Ducks par la suite, mais dans le cas de Simon Nemec, ben écoute, ça rentre dans la denrée rare actuellement dans la Ligue nationale, cette quête pour les défenseurs droitiers. C'est pas le plus gros gabarit, mais quand même, ça demeure un choix de deuxième choix au total d'un repêchage de la Ligue nationale. Tout de suite après Juraj Slafkovský, c'est Simon Nemec qui est sorti au repêchage. Tu sais, c'est pas Monsieur Hockey, là. Il est pas extraordinaire, Simon Nemec. Est-ce que c'est un joueur qui appartient à la Ligue nationale? Ça, c'est oui. Et les Flames font le pari que c'est un gars qui peut s'établir sur un top 4 à long terme dans la Ligue nationale. C'est un gars qui est encore très jeune. Et s'il remplit ses promesses, ça va valoir ça amplement, hein, Simon Nemec. C'est juste que présentement, c'est sûr qu'il vaut pas 7 points quelques millions. Ils font le pari des Flames que ce gars-là, sorti du New Jersey, avec une relation ni chaud ni froid avec l'organisation depuis quelques années, c'est un gars qui a été malheureux par moments avec les Devils, a joué longtemps dans la Ligue américaine alors qu'il pensait appartenir à la Ligue nationale. Ben, un changement d'air, ça pourrait être salutaire pour Simon Nemec. Puis c'est un gars qui va assurément obtenir beaucoup de chance. Si on parlait de Kirby Dach, il était rendu à la croisée des chemins avec les Blackhawks. Lui aussi avait pas une grande relation avec les Blackhawks. S'est retrouvé à Montréal et il a obtenu toutes les chances possibles de se faire valoir. Mais Nemec, c'est un petit peu la même chose, une position différente. Mais il va arriver du côté de Calgary dans une équipe en reconstruction qui va lui donner toutes les occasions au monde de remplir ses promesses puis de devenir un défenseur de premier plan.
0: Quand tu donnes 2 choix de premier tour, 1 choix de deuxième tour et un ancien aux espoirs en Étienne Morin, c'est sûr que tu vas donner toutes les chances au monde.
1: Ouais, moi, contrairement à bien du monde, je trouve pas le prix démesuré pour Simon Nemec. Encore faut-il qu'il atteigne quand même plus près de ses promesses, mais un défenseur droitier de son âge, avec quand même un CV bien garni à l'échelle internationale, ça vaut ça pareil. Si on prend pour acquis que les choix, en principe, ce sont des choix tardifs de repêchage. Les 2 choix de fin de premier tour, 1 choix de 2, et Étienne Morin, un gars qui, on ne donne pas l'assurance qu'il va jouer un jour dans la Ligue nationale, moi, je trouve que ça a de l'allure comme prix payé pour une équipe qui a besoin quand même de renfort. C'est bien beau là, aller chercher des choix, mais historiquement, dans le cas des Flames, le développement par le repêchage a été plus qu'ordinaire depuis plusieurs années.
0: Ouais.
1: Donc, t'es peut-être mieux d'y aller vraiment pour quelque chose dont t'as plus de certitude par voie de transaction.
0: T'as-tu plus de certitude?
1: Ben, je pense que oui. T'as plus de certitude avec un gars comme Nemec que la foulée choix que tu viens de chercher. Hier, t'en parlais, là, de la fameuse liste, là. Mm-hmm. La liste de fin de premier tour à partir du 15e choix, là. Il y en a des bons joueurs là-dedans, là. Ben dans la liste, tu donnes quatre choix. Mettons qu'on met Étienne Morin dans la liste, mais ben les trois autres, c'est des choix de fin de premier tour ou de début de deuxième tour. Ben, il y a peut-être juste un joueur là-dedans qui va jouer dans la Ligue nationale. T'as-tu plus de certitude d'aller chercher un défenseur droitier de 22 ans qui va faire partie de ton noyau pendant des années? Moi, je pense que le pari est intéressant.
0: Ah, tu dis des choix tardifs de premier tour, parce que pour les gens qui se souviennent peut-être pas, c'est le choix de premier tour des Golden Knights, ouais, et de l'Avalanche. Bon. Ce sont pas les choix des Flames, là. Les Flames qui sont en construction. Évidemment, ont conservé leur propre choix. On parlait de Minskov tantôt. Ça amène sur les Ducks. Tony, tu pourras réagir à ça notamment, mais aussi, je veux t'amener sur le fait que Leo Carlson, lorsqu'il y a eu discussion dans les derniers milles avec Pat Verbeek, Verbeek a avancé toujours son nom, Elliot Friedman. Verbeek a avancé 12,5 millions et le clan Carlson lui a dit c'est 15 millions. Mais à ce moment-là, l'offre hostile des Flyers avait déjà été déposée. On avait déjà ça dans notre poste arrière qu'on peut signer 18 millions et Verbeek a dit non.
1: On est obligé de la signer immédiatement quand elle arrive, l'offre hostile.
0: Non.
1: Parce que c'est ça, là. Une offre hostile entre au bureau de l'agent, on prend ça en considération, puis on continue de négocier avec le club pour lequel le joueur évolue, et à un moment donné, tu signes. Et là, ben, le joueur devient la propriété de l'équipe pour laquelle tu signes le nouveau contrat. Pour l'instant, en attendant que ça soit égalé, ben, Leo Carlson, il appartient aux Flyers.
0: Exact, parce que Pat Verbeek, il était conscient qu'il y avait des offres hostiles, mais il s'attendait à ce qu'elles soient de l'ordre de ça, 14-15 millions. Il se disait, pas grave, je vais les égaler, mais entre-temps, je vais essayer de signer un peu moins cher Leo Carlson, parce qu'il semble avoir un intérêt pour jouer ici. Bang, 18 millions. Et ça, c'est quand même 5,5 millions de plus que ce que tu étais prêt à offrir. Et tu n'étais pas prêt à aller à 15 millions dans des négociations qui étaient cordiales avec Leo Carlson. Là, tu es forcé de te rendre à 18 millions. Puis quand je dis forcé, je choisis bien mon mot parce que souvenez-vous qu'il a dit haut et fort, il a clamé sur tous les toits, peu importe l'offre hostile, on va l'égaler.
1: Ouais.
0: Alors, tu te retrouves dans une situation que si tu, finalement, tu ne matches pas, non seulement tu perds ton centre numéro un, qui est extrêmement dur à trouver dans la Ligue nationale de hockey, bonne chance pour en trouver un autre, mais deux, tu perds la face, puis tu perds beaucoup de crédibilité aux yeux des autres directeurs généraux. Quand un directeur général avance quelque chose et finalement revient sur sa parole, les autres prennent des notes, là. Les autres se disent « Ah, OK, lui, dans le fond, c'est un grand parleur, mais c'est un petit faiseur. »
1: Ouais. Puis on parle de 15 millions, là. Ben, moi, je suis convaincu que Verbeek savait là, qu'il y avait des tractations à travers la Ligue nationale, que Carlson était convoité par voie d'offre hostile.
0: Oh oui, il savait.
1: Il savait très bien. Donc, est-ce qu'il a sous-estimé la capacité des autres équipes de s'étirer le coup et de se rendre jusqu'à 18 millions? Est-ce que c'est ça le jeu de négociation qui s'est installé avec le clan Carlson au moment de négocier? Parce qu'au départ, là, ce qu'on lisait dans le cas de Carlson, c'est qu'on avait une enveloppe d'autour de 12 millions à lui consacrer. Pas 18, pas 15, 12. Mais là, après ça, peut-être que dans le cas des négociations avec Matt Keater, qui est l'agent de Carlson, ben, est-ce qu'à un moment donné de l'information, ouais, mais là, si tu te rends pas à plus que 15, d'après moi, il y a de l'intérêt ailleurs. Mais on a su là, qu'il y avait quatre clubs prêts à déposer des offres hostiles. Là. Enfin, j'ai l'impression qu'on a déposé des offres et que l'offre des Flyers est tout simplement supérieure aux autres équipes. Alors, c'est vraiment... Moi, je trouve que ça pimente drôlement l'été dans la Ligue nationale, une chose comme ça.
0: Mais hein.
1: Ça garde tous les DG sur le qui-vive. Rares ont été ceux qui ont été prêts à tenter le grand coup comme le fait Daniel Brière. Nous autres, les commentateurs de hockey, on peut pas vraiment se plaindre de ça parce que ça nous donne une nouvelle tellement intéressante. Puis on le sait, quand ça arrive... Mais la ligne du temps de la Ligue nationale est transformée à la suite de ça. Moi, je me souviens très bien de l'offre de 14 ans à Shea Weber qui avait tombé. Puis on se disait, on n'en revenait pas de la longueur du contrat, mais c'était légal à ce moment-là. Puis les Flyers avaient tenté d'en tirer profit. Les Preds avaient été forcés d'égaler. Mais finalement, Shea Weber n'aura pas passé la moitié de ce contrat-là avec les Prédateurs de Nashville avant de se retrouver avec le Canadien.
0: Parce que ça avait brisé quelque chose
1: ben
0: dans
1: oui.
0: sa relation avec David
1: Clairement.
0: Poyle à l'époque.
1: Ouais.
0: OK, on va aller à la pause de l'autre côté. Ce sera une transaction majeure qui, ça aussi, va changer le monde du sport, du moins de la façon qu'on le produit. Ça s'en vient dans le Club du matin.
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0: Pour les gens qui se posent la question, je vais le rappeler. Là, Leo Carlson, si les Ducks égalisent l'offre, ce n'est pas possible de l'échanger pour un an. Il est gelé dans ta formation par la suite. Donc, il n'y a pas moyen de faire ça. Si jamais on en vient à une entente, on pourrait le faire une année plus tard. OK, transaction hier dans le monde des médias. Rogers achète l'exclusivité des Leafs et des Raptors. Il restait 25% de MLSI qui appartenait à Kelmer Sports Inc. Donc, ce 25%-là du groupe dans le fond des Maple Leafs et des Raptors, 4,35 milliards. L'an passé, Rogers avait acheté 37,5%, encore une fois, des MLSI, pour 4,7 milliards. Donc là, on parle de 12% de moins pour 350 millions de moins. Honnêtement, le rapport qualité n'a pas de bon sens. Là. Ça démontre que l'intérêt est là et on veut payer la totale. MLSI, ça consiste en Leafs, Raptors, Toronto FC, Argonauts. Et à ça, on peut ajouter tout ce que Rogers possédait déjà. Blue Jays, le Tempo, qui est l'équipe de la WNBA. L'équipe de la LPHF sont devenus actionnaires. Rogers est aussi partenaire avec les Canucks, les Oilers, les Flames, la NHL, l'NBA, le baseball majeur. C'est un véritable géant, Tony, qui a des tentacules partout et ça ne fait que grossir.
1: Oui, exactement. Puis on fait du sport, en quelque sorte, la locomotive de l'entreprise. C'est la façon que je vois ça. On veut attirer l'amateur de sport à s'acheter des cellulaires chez Rogers. C'est la façon la plus,
0: on peut dire ça
1: la plus simple de voir ça. Rogers est peut-être moins influent au Québec qu'il est ailleurs au pays. Parce qu'ailleurs dans le pays, Rogers est très, très important. Alors, puis on le voit bien là, avec les propriétés sportives du côté de Toronto, c'est le marché canadien du sport, c'est évident. Faut leur donner. Et puis ils sont prêts à investir une fortune pour ça. Puis c'est pas simplement d'acheter des clubs et tout, c'est d'investir dans le produit. Ce qu'ils font avec les Blue Jays, on fait partie des masses salariales les plus imposantes du baseball majeur, malgré un dollar canadien. Quand même, là, qui avoisine les 65 cents américaines.
0: Ah, t'as raison, on est allé chercher Springer, Gosman, on est allé chercher... voyons, son nom m'échappe, il est sur la liste des blessés présentement. Là, je ne ferai pas les circuits
1: d'ailleurs. Santander.
0: T'sais, on a donné quand même des gros contrats, on était dans le coup pour Shohei Ohtani. On n'a pas peur de dépenser là, du côté de Rogers.
1: Ouais, la rotation des partants coûte beaucoup de sous aussi là, du côté des Blue Jays de Toronto. Non, on a investi, on n'a pas eu peur de s'avancer dans certains dossiers. C'est impressionnant, hein, ces chiffres-là. On dirait que ça ne cesse de monter. Et quand tu regardes, mettons qu'on avait un diagramme devant nous, là. Ben, c'est certain que le prix des concessions, là, depuis le début des années 2000 ne fait qu'augmenter dans le monde du sport, mais honnêtement, là, depuis 6, 7, 8 ans, c'est incroyable. C'est comme si la pente est devenue nettement plus prononcée vers le haut pour la valeur des franchises. Ça ne veut pas descendre, au contraire, ça ne fait qu'augmenter.
0: Exact. Et pendant ce temps-là, d'un point de vue Montréal, d'un point de vue hockey, on ne connaît toujours pas qui va diffuser les matchs canadiens de Montréal en français. On le sait qu'il y a une quarantaine de rencontres qui s'en va du côté de RDS, mais il reste encore une bonne partie de la tarte. Les droits nationaux pour la Ligue nationale ne sont pas octroyés. Puis Tony, je pensais que c'était impossible qu'on se rende en 2026 sans que ce soit réglé. Après ça, je pensais que c'était impossible qu'on se rende jusqu'en série. Mmh. Là, je me disais, OK, mais ça va être la finale de la Coupe. Là, on tombe en vacances. Le repêchage est passé, il n'y a plus un maudit événement qui existe de cette entente-là et c'est pas encore réglé.
1: Ah, c'était très imposant comme contrat parce que oui, les matchs du Canadien, parce que bon, pour la plupart des gens au Québec, c'est la priorité, puis c'est bien correct, on veut suivre le Canadien, puis qu'est-ce qui va arriver des 39 matchs restants? Mais le contrat de diffusion de la Ligue nationale en français, imaginez les heures de diffusion là-dedans, là. Tous les matchs diffusés de la Ligue nationale à l'antenne de TVA Sport à tous les jours qu'on présente du lundi jusqu'au dimanche, tous ces événements, les classiques hivernales, le repêchage, le 1er juillet qui ne compte pas vraiment, mais ça fait un petit peu partie du deal. Tu fais une émission spéciale le 1er juillet. Hey, écoute, on peut en rajouter, là. C'est vraiment un contrat de très imposant qui aura duré pendant 12 saisons. Mais là, on n'a rien devant nous. Puis rappelez-vous, ça remonte à mars 2025 qu'on a signé la nouvelle prolongation d'entente avec Sportsnet Rogers pour les droits nationaux de la Ligue nationale en anglais, mais en fait, c'est des droits canadiens qui on a acheté aussi dans ce package-là les droits francophones. Maintenant, ça appartient à Rogers. La Ligue nationale est dans ce dossier-là. Faut trouver une solution pour trouver le pendant francophone là-dedans. C'est quoi l'enveloppe qui va rester à payer pour diffuser la Ligue nationale? TVA Sport ou ailleurs, ben c'est Rogers et la Ligue nationale qui est impliquée là-dedans. Mais c'est très, très particulier. Moi, je ne voyais pas ça arriver du tout. Qu'on commence, ne serait-ce, la saison avec une entente à renégocier pour la saison suivante. Puis finalement, ben, on aura passé l'année au complet à en parler. Le repêchage est passé. Même le 1er juillet est passé. On tombe en période de vacances. Hey, le camp d'entraînement va arriver vite au mois de septembre. Il n'y a pas d'entente tacite signée. Aucune entente. Moi, je me serais attendu au moins à ce qu'on annonce quelque chose pendant la finale de la Coupe Stanley. Puis finalement, c'est jamais arrivé.
0: Tu parlais de ça fait longtemps pour Rogers. RDS, c'est le 10 octobre 2025.
1: Ça aussi, ça fait un
0: ça
1: bout
0: fait
1: de temps.
0: Pratiquement 9 mois
1: ben
0: là,
1: oui.
0: Que c'est réglé puis qu'on s'est assuré d'avoir 45 rencontres pour l'année prochaine. Les télédiffuseurs qui ont les droits nationaux ont leur gros mot à dire sur le calendrier. Ils sont consultés. TVA Sport, surtout Sportsnet, mais TVA Sport aussi. Où est-ce que vous voulez que le Canadien joue? Quand est-ce que vous voulez que ces matchs-là aient lieu? Fait que des affrontements Canadien Maple Leafs, outre le premier de la saison.
1: Ben, souvent, c'est les samedis soirs.
0: C'est les samedis soirs. Ouais. Parce que, autant du côté de TVA Sport que du côté de Sportsnet, ce sont des gros affrontements qui vont attirer beaucoup de regards. Donc, on les place dans les plages qui sont premium. Et quand le Canadien affronte, par exemple, les Flames de Calgary, bon, ben ça, on peut le mettre le mardi, on va mettre le jeudi les Canucks de Vancouver, mais oh! Connor McDavid est en ville. Ça va être le samedi soir. Mm. C'est comme ça que ça fonctionne. Mais là, c'est parce que le calendrier, il faut qu'il se bâtisse.
1: Non, mais il est déjà beaucoup bâti. Faut s'attendre à ce que ça sorte très bientôt, d'ailleurs, le calendrier de la Ligue
0: nationale. Mais là, il n'y aura pas eu de droit de regard ici du côté du Québec parce que ce n'est pas encore réglé. Tu parles d'une situation.
1: Ouais.
0: On en a parlé, je pense, 6-7 fois cette année. Genre, à chaque fois qu'on en reparle, j'en reviens toujours pas. Ouais,
1: combien de fois qu'on s'est fait dire « c'est réglé »
0: Mais c'est vrai qu'on entend souvent dire ça. Ah non, c'est fait. Là.
1: C'est fait. Tu sais, ça c'est fait, là. Puis on essaye les virgules, puis les points sur les i, puis les bases sur les t. Puis il reste juste à signer le contrat. Ben, il me semble que...
0: Pierre-Carl Pelado est pas sorti, d'ailleurs, à peu près quoi, un mois et demi pour dire c'était fini puis c'était réglé, là?
1: Ben, sans le dire dans ces termes-là, il disait qu'on a bon espoir que le hockey de la Ligue nationale soit de retour à TVA Sport.
0: C'était pas une certitude, mais non, disons que ça sous-entendait que...
1: Ben, tu sais, quand tu te permets de dire une chose comme ça, c'est que tu penses avoir le contrat. Il a pas explicitement dit c'est réglé. Mais les rumeurs qui circulaient dans le milieu dans lequel on fait partie, c'est que c'était réglé pas mal, puis que ça reviendrait à TVA Sport, mais il n'y a rien de réglé encore. En tout cas, rien d'annoncé officiellement.
0: Bien hâte de voir quand est-ce que ça va tomber.
1: 7 juillet, c'est incroyable.
0: Incroyable. Vous savez, à BPM Sport, on a tellement de budget, on s'est permis un envoyé spécial au Portugal pour aller voir le match.
1: Tout frais payé.
0: Exact, pour aller voir la rencontre sur place contre l'Espagne. On le rejoint après la pause.
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0: En direct du Portugal, on est content qu'ils prennent quelques minutes pour nous parler ce matin. Salut Mick Lalancette.
24: Salut mon gars.
25: Hey, salut les gars.
0: Comment ça va?
25: Ça va très bien.
0: Premièrement, il est quelle heure chez vous? Là,
25: il est 11h30.
0: OK. Fait que là, t'as eu la chance de voir le match d'hier. T'étais dans une foule. Comment t'as vécu ça, cette rencontre-là entre le Portugal et l'Espagne?
25: Ben, premièrement, tu sais, depuis que je suis arrivé, le soccer fait partie. T'entends ça sur la rue, tu marches, les gens parlent de ça. Il y a des télés partout, dans les petites boulangeries, dans les petits cafés, dans les restaurants. Il y a une ambiance. Puis, il y avait des grandes attentes des Portugais envers cette Coupe du Monde. Puis, j'avais hâte de voir. Ben là, c'était rêvé, là, parce que un duel Espagne-Portugal, c'est deux voisins, c'est deux pays qui partagent une histoire quand même commune. L'Espagne a envahi dans le passé, dans son histoire, a envahi le Portugal. Alors, il y a un petit complexe, je pense, d'infériorité des Portugais versus les Espagnols. C'est un plus petit pays, 4 fois plus petit. Mais pour la Coupe du Monde, je pense que les gens se permettaient de dire on a une chance. C'est un peu le ressenti que j'avais par rapport à ce match-là. Alors, là, j'ai essayé de à chaque fois que j'avais des discussions avec du monde et tout ça, je leur demandais où est-ce que je devrais aller vivre ça, si tu es dans un pub, si tu es dans un rassemblement. Puis tout le monde m'a dit, c'est vraiment le rassemblement. Puis j'ai pas regretté mon choix. J'avais pas vu les images des rassemblements passer, mais je sais pas combien de monde il y avait. Il y avait-tu 25 000? Il y avait-tu 30 000? Il y avait-tu 40 000? Tu sais, je regardais ces 30 000 mètres carrés. On est sur le bord du Tage. Et ça dit à peu près que ça peut loger jusqu'à 100 000 personnes. C'était pas plein, mais il y avait vraiment du monde. Il y avait une belle énergie. Puis, alors, je suis allé vivre ça là. Puis j'ai regretté mon choix. Il y avait beaucoup de touristes. Ça, j'ai été frappé par ça, le nombre de personnes qui avaient décidé d'aller vivre ça sur place. Et le mot qui était sur toutes les lèvres, c'était Ronaldo, évidemment. Alors, ça a été vraiment une belle soirée.
0: Oui, parce que Ronaldo, malheureusement, pour les gens qui ne savent pas, le Portugal a perdu. Ça s'est terminé 1-0 en faveur de l'Espagne. Un but tardif dans les arrêts de jeu qui a tranché le débat. Et ça met fin aux espoirs de Coupe du Monde de Cristiano Ronaldo parce qu'il est officiellement va prendre sa retraite sans Coupe du Monde. C'était sa dernière chance. J'imagine qu'il y avait peut-être un petit sentiment de deuil sur place, de ne pas être capable de passer à l'autre étape?
25: Ah, vraiment, non, tout à fait. Puis, parce que les gens avaient l'impression, se disaient, faut gagner pour lui. L'équipe va vouloir gagner pour lui, c'est sa dernière danse, c'est un honneur qui lui échappe. Il a commencé sa carrière internationale à 18 ans, en 2003, avec cette équipe portugaise. Puis là, 6 Coupes du Monde plus tard, il y en est là. Le Portugal n'avait jamais battu l'Espagne en Coupe du Monde. Alors, déjà là, que ces deux équipes-là s'affrontent en huitième de finale, c'était ça l'autre. Les deux choses qui, je pense, venaient chercher beaucoup les Portugais, c'est un, pas être capable de gagner avec Ronaldo pour la carrière qu'il a connue, pour tout le monde savait que c'était un objectif et tout ça. Puis l'autre aspect, je pense, qui venait un peu faire beaucoup de peine aux Portugais, c'est le fait que les deux pays, l'Espagne et le Portugal, s'affrontent trop tôt. Les gens auraient aimé ça, que ce soit en quart de finale, en demi-finale ou même dans un monde idéal en finale. Puis il y avait l'impression qu'un gars comme Messi, par exemple, avait un chemin plus favorable que Ronaldo avec le groupe de l'Espagne, puis après ça avec les matchs, notamment ce rendez-vous contre les Espagnols. Alors, c'était touchant de voir ça. Puis je dois avouer que là, il était rendu 10 heures, puis j'avais pas soupé encore. Je commençais à avoir faim. J'ai vécu ce que j'ai à vivre. Je vais aller finir ça dans un resto. Alors, je suis arrivé, j'ai commandé. Et les serveurs, les serveuses, tout le monde, le staff a arrêté de travailler lorsqu'il y a eu le but qui a été marqué par les Espagnols. C'était plus possible de se faire servir. Puis tout le monde était en deuil. Il y a une serveuse qui pleurait, qui versait quelques larmes. Alors, c'était vraiment touchant. Et ça a été, tu sais, tout le monde dans le resto a arrêté de parler. Puis vivait le moment, là, les dernières minutes. Alors, ça a donné un moment vraiment particulier. Puis tu comprenais qu'il y avait un attachement sincère envers ce joueur-là, Ronaldo. Mais pour le parcours aussi, l'équipe portugaise a déçu beaucoup. Ça, je l'ai entendu puis je l'ai senti. Dans le tournoi, ça a été difficile dans les matchs précédents, notamment contre la Croatie. Ça a été quasiment à l'arracher. Les gens avaient l'impression que l'équipe a sous-performé. Et ça, même si ça a été un très bon match, ça a été quand même âprement disputé dans le match d'hier contre l'Espagne, les gens avaient l'impression que l'équipe n'a pas performé à sa juste valeur. Alors, il y avait tout ça mis ensemble, mais j'ai senti beaucoup, beaucoup d'émotions chez les gens.
1: Moi, j'ai visité le Portugal en 2017, donc tu recules presque 10 ans en arrière. Et puis, à ce moment-là, Ronaldo était au sommet de sa carrière.
0: Il n'avait pas gagné encore l'Euro à ce moment-là, je pense.
1: Je pense que
0: c'est l'année suivante.
1: C'est arrivé, je pense que c'est
25: 2018. Hein?
1: Je pense que oui, mais c'était incroyable à quel point on pouvait voir sur place des gens avec des chandails.
0: Non, c'est 2016, excuse-moi.
1: Ça avait
0: 2016.
1: Été fait d'abord, ouais, OK. C'est... Bon, ben bref, il y avait des chandails de Ronaldo partout. C'est pas compliqué. Tout le monde porte des chandails de Ronaldo. C'est un dieu. Faut le dire comme ça, là. Si l'Argentine a Messi, ben, le Portugal a Ronaldo. C'est vraiment incroyable là-bas, le culte qu'on fait autour de cet athlète-là.
25: Ah, c'est fou. Puis tu sais, hier, je suis allé visiter la boutique là, officielle Forza Portugal. Là. Et je disais, écoute, c'est hallucinant. Là. J'ai parlé avec le gérant parce que c'est dur de m'arrêter de travailler à 100%. J'ai tourné quelques petites affaires. Je vais sortir une capsule à mon retour de vacances. Je suis ici, je vis ça. Demain, je vais aller voir le stade de Benfica. Tu sais, je suis un mordu du sport, même si je suis en vacances. Je veux dire, le journaliste en moi ressort rapidement. Là. Puis je parlais avec le gérant, puis tout ça, puis lui me dit, c'est hallucinant, les chiffres d'affaires qu'on fait avec lui, là, je veux dire, c'est fou. Et il y a, dans le rassemblement, Tony, c'est exactement ce que tu décris, c'est encore ça comme ça, là, je veux dire, tu marches sur la rue, puis tu sais, des boutiques souvenirs, puis je veux dire, tout ce qui est mis à l'avant-scène, c'est des chandails de Ronaldo. Et hier, au rassemblement, c'est 9 chandails sur 10 à peu près, 8-9 sur 10, que c'était des chandails de Ronaldo, avec toutes les équipes avec lesquelles il a joué, ouais. Beaucoup avec le chandail du Portugal, évidemment. Puis les gens ont un attachement, puis au-delà du joueur, c'est aussi son implication du point de vue social, ce qu'il a fait avec les gens du Venezuela depuis le tremblement de terre. Les gens reconnaissent ça. Alors, c'était touchant de voir ça. Puis ça rappelle aussi une chose, c'est que tu sais la fierté nationale, ça, c'est immatériel. C'est difficile des fois d'évaluer ça. Puis des fois on s'ennuie de ça, mais tu sais les hymnes nationaux. Je trouve que cet événement-là, la Coupe du Monde, fait ressortir ça très fort. Il y a beaucoup de Brésiliens ici au Portugal, notamment à Lisbonne, où est-ce que je suis. Puis on ressent cette fierté-là. Puis les gens qui n'ont jamais visité le Portugal, je vous le dis, là c'est 2030. Tu sais, 2030, Portugal, Espagne et Maroc qui vont présenter la Coupe du Monde. Mm. Alors, tu sais, Ronaldo ne sera pas dans cette Coupe du Monde. Ça va être exceptionnel. Alors, je recommande vraiment. Moi, je commence mon voyage là, avec ça. Je suis persuadé que la suite va être super. Puis. J'ai pas regretté mon choix, vraiment pas, d'être allé vivre ça avec les Portugais hier.
1: Ouais, je sais pas ce que tu vas faire dans le pays, autre Lisbonne, là, mais pas mal. Il y a Lisbonne, mais il y a surtout autre chose au pays. Là, Porto au nord, ou Lagos au sud, puis on est tout près de l'Espagne au sud. Tu peux traverser, là, puis c'est vraiment des plages incroyables. C'est un pays que j'ai adoré visiter, puis c'est certain que je vais y retourner un jour. Puis ma suggestion, là, les sardines, la morue et le poulet, mon Bic. Garde-toi,
25: mais comme c'est commencé. C'est commencé. Je vous convie. Je suis ici 16 jours. Tout ce que tu viens de nommer là, j'ai prévu ça à l'agenda. Puis non, c'est bien le fun. Il fait chaud. Ça, je suis content d'avoir eu une petite transition en partant du Québec. Tu sais, je me suis dit ça va être parfait, ça va bien commencer les vacances, ça va m'habituer à la chaleur. Puis tu finis par t'habituer. Puis c'est bien le fun. Alors, je recommande vraiment là pour ceux qui ont pas visité. C'est un peuple super super accueillant, super charmant. Puis c'est ça, on mange bien, on boit pour pas cher, une bière à 1 €, ça existe encore ici.
0: Ah, ça c'est le fun.
1: T'as plus de chances de te faire répondre en français qu'en anglais, soit dit en passant. Moi,
25: j'avais été surpris de ça. Très francophile.
1: Oui.
25: Très francophile. Moi aussi, j'ai été surpris. Hier, même dans le rassemblement, je suis tombé sur une gang d'amis suisses qui étaient de passage, la France. Puis au-delà de ça, il y a beaucoup de gens qui maîtrisent quelques bases ou qu'il y en a qui parlent le français. Alors, c'est impressionnant. Puis j'ai hâte de voir les différentes, parce que je suis persuadé, ça avait été ça dans mon voyage en Espagne, alors je suis persuadé que je vais revivre ça, mais tu sais, plus tu vas dans le sud du pays, là, plus tu vas sentir l'influence arabe et tout ça, alors ça va être, j'ai hâte de voir tout ça.
0: Hey Mick, j'ai pas le choix, faut que je t'amène sur une nouvelle sur la LHJMQ. Québec et Moncton seraient finalistes pour la Coupe Memorial en 2028?
25: Ouais, moi je peux pas dire que je suis vraiment surpris parce que tu sais Gatineau, je veux rien leur enlever, mais je pense que c'est un plus petit amphithéâtre. C'est très difficile de rentabiliser les Coupes Memorial. Les événements sont tellement rendus énormes. Je pense que pour Gatineau, puis avec la saison que l'équipe a connue, était peut-être pas en super position. Cela dit, peut-être que dans le futur, je suis persuadé que ça va mériter une autre analyse. Terre-Neuve, les coûts d'avion, ça aurait été terrible. Je pense que de point de vue logistique de transport. transport. Je pense que l'équipe partait un petit peu avec une longueur d'un pas de recul par rapport aux autres. Puis, ben, sans grande surprise, c'est Moncton d'un côté, Québec de l'autre. Alors, Québec a eu la Coupe Memorial en 2003 et 2015. Moncton l'a eu en 2006. Alors, de ce point de vue-là, c'est avantage Moncton. Les deux équipes ont des arénas neufs qui n'ont jamais eu la Coupe Memorial, le Centre Vidéotron pour Québec, le Centre Avenir pour Moncton. Alors, de ce point de vue, c'est égal. Puis, la Coupe était au Québec en 2025. Alors, est-ce qu'elle retournera dans les Maritimes tout de suite? Les Maritimes ont eu la Coupe Memorial à Halifax en 2019. Ils l'ont eu à Saint-Jean en 2022. Alors, est-ce que c'est 3 années sur 4 dans les Maritimes? C'est tout ça qu'il faut prendre en compte. C'est pas simple comme décision. Puis du point de vue hockey, je pense que les Remparts sont bien positionnés, mais Moncton, avec sa capacité d'attirer des Américains, c'est vraiment pas à dédaigner. Alors, c'est deux bonnes candidatures. Je suis pas surpris. J'ai hâte de voir quel sera le choix. Je pense qu'on va apprendre ça en novembre ou en décembre. Alors, ça sera à surveiller. Mais pas une grande surprise là, pour moi de voir ces deux équipes-là être en finale.
1: Quand même déçu un petit peu pour Gatineau. Je pensais que c'était autour des Olympiques. Mais je comprends que c'est sûr que quand Québec fait l'air une fois pour tenir la Coupe Memorial, habituellement, tu rates pas ton coup deux fois. C'était sûr que les Remparts allaient présenter un cahier de charge vraiment colossal. La même chose du côté de Moncton. T'sais, tu te bats contre deux géants du hockey junior canadien.
25: Ouais, ben c'est ça. Puis, ils ont gagné la Coupe Memorial en 2023, Québec. Et je veux dire, c'est le plan de reconstruction sur 5 ans. Il aboutit à 2028.
1: Exactement.
25: C'est 5 ans de planification. Fait que, c'est ça qui est la difficulté. T'sais, Terre-Neuve, il y a un an et demi, il n'existait pas. Là. Alors, tu peux bien présenter un cahier de candidature pour 2028, mais je veux dire, c'est pas rodé comme Québec, comme Moncton. Alors, j'ai hâte de voir parce que c'est vraiment deux géants qui s'affrontent en finale. C'est vrai que c'est décevant de voir Gatineau pas aller plus loin, mais qu'est-ce que tu veux, même la réalité étant ce qu'elle est. Mais t'as raison, Tony. Dans un monde idéal, ça aurait été le tour de Gatineau. Ils ont eu la Coupe Memorial en 97. À ce moment-là, c'était un tournoi d'une autre ampleur. Ils se sont dotés d'un amphithéâtre. Alors, tu veux recevoir les événements. Le problème, c'est que c'est un petit amphithéâtre. Et maintenant, il y a tellement d'argent impliqué que c'est difficile à rentabiliser. Alors, ça sera... on verra pour la suite. Mais tant que le modèle économique sera celui ce qu'il est, ben ça va être très difficile pour les équipes qui ont un édifice en bas de 5-6 000 là, de recevoir cet événement-là puis d'en faire un succès.
1: Ça limite les possibilités nettement. Mais je vois pas comment, avec le coût d'exploitation d'un événement comme ça, ça va changer du jour au lendemain. T'sais, je veux dire, c'est impossible de tenir un tournoi de cette ampleur-là à Rouyn-Noranda ou encore à Baie-Comeau. Malheureusement, ces équipes-là n'auront jamais le tournoi de la Coupe Memorial.
0: Ils l'ont fait à Rimouski.
25: Exact.
1: Oui, mais Rimouski, quand même, avec un building, avec une bonne capacité. Mais encore là, c'est extrêmement limite. Là. On a fait des miracles, littéralement, à Rimouski.
25: Je te dise, Tony, puis je suis parfaitement d'accord avec toi. Mais tu sais, le miracle, je cherchais le mot. Le miracle, c'est beaucoup Jacques Tanguay, avec son réseau de contacts, qui est allé chercher des entreprises. Le volet, je sais, on n'a pas accès à tous les chiffres, là, mais je serais curieux de voir les commanditaires majeurs qui étaient derrière la candidature de Rimouski, qui ont fait en sorte que Rimouski était capable d'avoir le tournoi. Je veux dire, sans le réseau d'affaires de la famille Tanguay de 25-30 ans, établi, etc., Rimouski n'aurait jamais pu avoir le tournoi. C'est impossible.
1: Oui, puis Shawinigan, eux aussi avaient fait des miracles. En 2015. On l'a fait, mais écoute, c'est un énorme risque. On l'a pris, puis Shawinigan n'a jamais eu peur de risquer, mais ça reste que présentement, dans la Ligue junior maritime Québec, là, t'as 6 clubs peut-être capables de présenter un événement comme ça. Donc, il y aura une récurrence. Là, c'est une réalité. Il y aura une récurrence à travers le temps si on garde le modèle actuel encore longtemps.
0: Merci beaucoup, Mick. Ouais, hey, on ne te dérange plus dans tes vacances. On apprécie énormément que tu aies pris du temps pour nous parler de ton expérience au Portugal, puis on se reparle éventuellement, mais prends soin de toi, mon chum.
1: Ouais, bonne vacances, mon mec.
25: Faut que je vous aime parce que là c'est vraiment vrai. Là, c'est ma dernière.
0: C'est bon. On se revoit en nous. Salut, mec.
1: Salut, mec.
25: Salut.
0: Bye bye. OK, on a parlé du match Portugal-Espagne. On va aller écouter l'autre match qui avait lieu hier avec Hugo Reich. Sport.
2: Flash.
3: Oui, effectivement, Dezo, la Belgique qui a eu le dernier mot sur les États-Unis par la marque de 4-1. Le seul but concédé par la Belgique a été sur toute une gaffe du gardien de but. Vous avez vu ça? On dirait que le pied est resté pogné dans le terrain.
0: Non, c'est l'inverse. Ça, c'est un but de la Belgique.
3: Un but de la Belgique, oh, ouais,
0: c'est les Américains qui ont gaffé.
3: Mal perçu. En tout cas, ça pour dire que la Belgique a quand même dominé au niveau des tirs. La possession est allée du côté des États-Unis, mais tout de même, beau match dans l'ensemble pour les Belges. On va savoir c'est qui va croiser le fer lors du dernier match de quart de finale aujourd'hui. C'est l'Argentine face à l'Égypte à midi et la Suisse face à la Colombie à 16h. Bien hâte de voir ça. Et petite nouvelle, LNH, les gars, Claude Giroux resterait à Ottawa. Selon Bruce Garriott de TSN, Giroux et les Sens se seraient entendus sur un contrat. On n'a pas les détails encore de l'entente, mais ça a l'air que ça serait fait. L'année passée, Giroux a inscrit 49 points en 82 matchs avec les Sénateurs et il était joueur autonome sans compensation cet été.
0: Et on va en parler à peu près dans peut-être 40 minutes avec Nicolas Saint-Pierre qui va venir s'installer avec vous dans le club du matin au retour de la pause. Bonne et une mauvaise nouvelle pour les Jays. Je vous dis c'est quoi dans deux minutes.
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0: OK, une bonne et une mauvaise nouvelle pour les Blue Jays. La bonne nouvelle... On a réussi à inscrire un point. Pour la première fois en 30 manches.
3: Quand même.
0: Les Blue Jays ont réussi à s'inscrire à la marque. La mauvaise nouvelle, ils en ont concédé 10 dans une défaite de 10-1. Ça a même tellement bien commencé pour les Jays que le premier frappeur du match a frappé un Little League home run, un circuit à l'intérieur du terrain sur des gaffes. Vraiment, rien qui ne va plus, les Hugo, avec cette équipe-là. Ça va vraiment, vraiment pas bien.
3: Mais on dirait qu'il y a une tangente là, du côté des Blue Jays. C'est qu'il y a zéro intensité. Comme tu l'as dit, Elliot Ramos, premier frappeur du match, on frappe la balle quand même assez loin. On ramène la balle, ça va très bien, mais on n'exécute pas à 100%. On fait un mauvais relais, puis ça nous coûte un point. Tu sais, on peut avoir le meilleur lanceur du monde, on peut avoir un lanceur qui exécute, qui va bien, mais si on est pour échapper et faire des erreurs, au final, l'accumulation de tout ça va générer des points à l'autre équipe. Ça peut être un but sur balle, ça peut être une erreur, ça peut être un frappeur qui est frappé par la balle par un mauvais lancer. Mais si on n'est pas capable d'avoir de la vie, d'avoir de l'exécution, c'est ça qui fait mal. Puis ça fait mal aux Blue Jays durant ce match-là, c'est épouvantable.
0: Moi, je crois beaucoup au momentum dans le sport en général, mais spécialement au baseball. Quand tu joues mal en défensive, très difficile d'aller produire en attaque. Et l'inverse est aussi vrai. Quand ça roule bien en attaque, défensivement, tu vas faire les jeux. Mais là, on dirait que les deux, en ce moment, il n'y a rien qui fonctionne.
1: Moi, je trouve que c'est ça. Hugo a sorti la bonne expression. Je trouve que les Jays sont sans vie. C'est comme si les Blues d'avoir perdu la Série mondiale dans un septième match qu'on aurait dû gagner, probablement. Ben, on a encore les effets aujourd'hui, rendus au début juillet. C'est comme si on n'est pas capable de repartir la machine. Puis, oui, on a perdu des morceaux, mais c'est quand même une équipe qui s'est rendue très, très loin. Là. Et, je veux dire, il y a des joueurs qui étaient là l'année passée en masse dans ce club-là, mais on n'est pas capable de retrouver ce qui a fait notre succès l'année passée.
0: Mais tu sais, on a perdu des morceaux, c'est vrai. Bichette, on l'a remplacé par...

0: problème au niveau contractuel, au niveau de responsabilité du poste. Non, tu vas pas partant, tu vas être en longue relève, baboune, pas content, finalement, s'en va sous d'autres cieux, performe.
1: L'arbitrage, qui a causé des frictions.
0: Exactement. Mais oui. Du côté des Jays, il faut leur donner, on avait tenté le pari Cody Ponce, qui malheureusement n'a pas fonctionné.
2: Ça aurait pu aider, ce bras-là.
0: C'est blessé après une coupe de manche. Mais Bieber vient juste de revenir au jeu, même si ça se passe relativement correct, puis c'est plus dans le négatif que dans le positif, ça reste qu'il est vieux. Gosman encore hier, épouvantable. 5 manches, 1 tiers, 5 coups sûrs, 7 points mérités. D'ailleurs, c'est pas toi, Tony, qui me disais...
1: Oh oui, je l'ai dans mon pool.
0: Non, je veux pas te parler de ton pool. Je m'excuse pour ça. Non, les stats de Gosman lors de ses 6-7 derniers départs...
1: C'est ça, 6 points quelques, 0 et 5. Aucune victoire, 5 défaites à ses 7 derniers départs. Et clairement, il ne fait pas la différence. Ça en est un à qui on en a beaucoup demandé en série.
2: C'est ça que j'allais dire. Le gars, il commence à être vieux. Il est déjà surutilisé. L'année passée, là, avec toutes les blessures dans la rotation, c'est lui qui allait souvent au monticule, qui faisait des longues sorties. Il est plus capable de faire ça. Là. Le bras, je suis pas un moment donné. Là, il a toughé. Ça a été 3-1 jusqu'en 5e manche. Il a toughé. Après ça, ça a été extrêmement difficile pour lui d'avoir du contrôle sur sa balle front et sa balle glissante.
0: Ah, puis s'il n'y a pas de contrôle sur sa balle front, là, il est très vulnérable.
1: Exactement. Il n'a plus la rapide qu'il a déjà eu.
0: Exactement.
1: Il en a perdu.
0: Contre son ancienne équipe. Ta motivation supplémentaire. Honnêtement, c'est pas de Yes Savage. C'est vraiment une rotation. Dylan Cease aussi fait un excellent boulot. Mais quand même, ça démontre qu'une rotation à deux, là, c'est
1: pas évident. On misait quand même sur le retour de Berrios. Berrios s'est blessé. Il n'a jamais retrouvé sa forme. Et évidemment, Ponce, qu'on amenait après avoir connu beaucoup de succès en Corée, il arrive puis finalement se blesse très rapidement dans la saison. Ça prend pas grand-chose pour que ça déraille une rotation de partants. On pensait que les Jays étaient armés jusqu'aux dents avec 7-8 options comme partants. Ben, la saison était vieille de 3 semaines, puis il t'en manquait un. Là. C'est comme ça. C'est le même que ça marche.
0: On parlait des problèmes de lanceurs, mais comme on disait tantôt, c'est imbriqué dans les problèmes aussi à l'attaque. Parce que là, hier, c'est limité à un seul point. Pour les gens qui n'avaient pas suivi, c'est une défaite de 10-1 des Jays sur les Giants. Quand les Jays ont inscrit 2 points ou moins cette saison, c'est arrivé 33 fois, ils ont une fiche de 8-25. Ouais. Tu peux pas. Il faut que tu marques des points à la balle. C'est pas du hockey, c'est pas du soccer. Là. Faut que tu sois capable d'aller en chercher 4, 5, 6. Il faut que tu donnes une chance de gagner, sinon tu mets beaucoup trop de pression sur une rotation qui est déjà amochée, sur une relève qui est correcte, à part Louis Varland, correcte. C'est sûr que ce sera pas évident.
2: Ouais, puis faut pas que tu laisses le lanceur adverse générer du momentum. Landon Roop, là, il y a un autre départ dans sa carrière où il a fait plus de 7 manches. C'est tout. Et hier, les Blue Jays, en moyenne, affrontaient 3 lancés par présence au bâton. C'est pas assez.
0: Faut que tu fasses travailler le lanceur adverse.
1: Exact.
2: Tu peux pas donner des chances comme ça. Tu donnes des retraits. Il faut pas ça.
0: Il faut qu'une fois de temps en temps, tu aies un frappeur qui va chercher 8 tirs.
2: Exactement.
0: Tu sais, 3-4 fausses balles, puis regarde des tirs, puis fait travailler, puis un peu de pression, puis ralentit un peu le rythme aussi. Exact. Quand le gars, il est 9 lancés, il retourne dans l'abri, 12 lancés, il retourne dans l'abri, c'est sûr que ça va être tough d'aller chercher des points.
1: C'est de valeur pour les Jays, parce que c'est pas parce que la Ligue américaine ne leur offre pas la chance de revenir dans la course.
0: Bon point.
1: Écoute, il y a 6 équipes à 500 et plus.
2: C'est ça.
1: Honnêtement, c'est une saison très, très particulière dans le baseball majeur.
0: C'est pas encore fini.
2: Non.
0: Malgré ça, ils peuvent faire encore
1: les
0: séries.
1: Oui, c'est ça, exactement. Là, parce que quand tu regardes la course aux séries éliminatoires actuellement, les Blue Jays sont à 3 matchs et demi. Là, rendu au mois de juillet, là, c'est encore très jouable. Là. C'est un écart qui est quand même considérable, mais tu joues de la bonne balle, tu vas te replacer dans le portrait. Mais c'est comme si tout le monde là est un peu dans la course encore. Il n'y a pas personne qui veut prendre feu non plus pour s'assurer d'une place en série. Donc, c'est pas encore joué dans le cas des Blue Jays, mais il va falloir afficher pas mal plus de constance. Les lanceurs doivent se raplomber et il faudra frapper aussi, davantage, ça, c'est sûr.
0: Tu parles un peu de bilan de baseball majeur. C'est exactement ce qu'on va faire après la pause avec Nick Richard. Les surprises, les déceptions et qui sera les prétendants dans cette deuxième moitié de la saison au baseball. Ça s'en vient au retour avec le journaliste de la presse.
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12: On vient juste d'en parler, c'est une saison un peu spéciale dans le baseball majeur. On dirait que c'est encore ouvert, il y a vraiment des courses un peu partout. Faisons le tour de tout ça avec Nick Richard. Salut Nick!
13: Salut Nick!
14: Salut les gars, comment ça va?
12: Ça va bien toi?
13: Oh oui.
14: Ça va super bien. Tu l'as dit, Deso, c'est une saison spéciale, j'ai envie de dire bizarre dans le baseball majeur cette année.
12: Ah oui, c'est vrai, il y a des surprises, il y a des déceptions, ouais. Il y a des équipes qu'on n'avait pas vu venir qui performent. L'inverse est aussi vrai. Commençons avec ça, Nick. Selon toi, quelles sont les plus grandes surprises à la mi-saison dans la MLB?
14: OK, j'en ai trois, les gars. Restons dans l'Est de l'Américaine, les Rays de Tampa Bay. Trois matchs devant les Yankees. Personnellement, jamais, au grand jamais, je ne les aurais mis devant les Yankees, les Jays et les Orioles à la mi-saison. C'est une des équipes, je regarde hier, qui avait le moins de chances de gagner sa division dans tout le baseball majeur lorsqu'on se reporte au printemps. C'est une équipe qui passe sous le radar complètement, pourtant Diaz frappe, Caminero frappe, Aranda frappe, mais on le sait, l'identité des Rays, ça passe par les lanceurs depuis bon nombre d'années, rotation de lanceurs, versatile, polyvalente, fiable, avec notamment Martinez et Rasmussen. Les Rays, c'est dur à expliquer, c'est un succès étonnant, évidemment, puisque l'équipe se retrouve dans les surprises, mais dans cette division-là, d'autant plus, je les voyais pas là du tout.
12: Ah, et puis moi aussi, j'ai écouté ce match-là hier, parce que c'était le premier match de la soirée, ouais. Si c'est souvent le cas, le match à 18h40, c'est souvent celui que je suis branché. Puis Griffin Jack se lançait un match extraordinaire contre les Yankees. Finalement, les Yankees ont réussi à l'atteindre en cinquième et ils ont finalement gagné le match. Une rare victoire des Yankees dernièrement. Je suis convaincu qu'on en reparlera dans la chronique, dans la rubrique déception. Mais vraiment, chapeau aux Rays.
13: Ouais. Puis juste avant là, de passer à une autre équipe, moi, je m'attends, parce que c'est très, très ouvert dans l'américaine, les Rays vont faire un grand coup à la date limite des transactions. Je suis convaincu de ça. Parce que, rendu là, la grande majorité du salaire est versé aux joueurs. Tu as une occasion unique cette année de faire un grand coup dans le petit marché de Tampa Bay, d'aller chercher un gros morceau. Moi, en tout cas, mon feeling, là, c'est que les Rays vont être très actifs pour aller chercher Tarik Skubal à Détroit.
12: Parce qu'au final, ça vient pas avec une grosse attache. Ça vient pour une couple de mois et après ça, tu n'as plus à le payer.
13: Tu n'as pas à le payer. Tu as un paquet d'espoir disponible pour une transaction. Est-ce que c'est le temps propice pour faire un grand coup? Moi, je pense que oui. Ils sont à deux doigts d'aller décrocher le championnat de la section. Et honnêtement, là, pour moi, là, la meilleure équipe de la Ligue américaine depuis le début de l'année, ce sont les Rays de Tampa Bay.
12: Pour les gens, pour être sûr que je suis bien compris, t'as pu le payer parce que tu le perds.
13: Exact.
12: C'est
13: oui,
12: ça, là, c'est un joueur de location. Vas-y, exact. Nick.
14: Ben, surtout dans l'américaine, Tony, tu l'évoquais, je pense, dans le dernier bloc. Ça n'a aucun sens à quel point l'américaine est faible cette année. S'il y a une équipe qui peut se rendre, je pense aussi que c'est les Rays dans ce contexte-là.
12: OK, une autre surprise, Nick.
14: Il faut parler des White Sox de Chicago.
12: Mais
14: record de défaites il y a 2 ans à peine en 2024.
13: Ouais.
14: 102 défaites l'an passé. Et là, ils ont une priorité d'un match sur Cleveland dans la centrale. L'arrivée de Murakami au premier but a changé la donne complètement. Là, souvenez-vous, au début de la saison, c'était un des joueurs les plus prisés. Un autre Japonais de talent parmi toutes les équipes de la MLB. Il a choisi Chicago. Bon, il est blessé depuis fin mai. Va revenir sous peu. Mais c'est une jeune équipe qui va être bonne longtemps. Il y a 4 joueurs du noyau qui ont 26 ans et moins. Je parle de Montgomery, Majrod, Vargas et Peters. La seule question, est-ce que ça pourra tenir jusqu'à l'automne? C'est juste ça, mon petit bémol. Mais pour l'instant, les White Sox, c'est l'histoire de la saison.
12: Ouais, parce que, en tout cas, encore une fois, je ne veux pas devancer la chronique, mais les Tigers, on s'attendait à bien mieux.
13: Les
12: là.
13: Royals,
12: c'est les Royals aussi. Ça va pas du tout. Là. OK, les White Sox, c'est très bon. C'est qui ta dernière surprise, Nick?
14: J'y vais avec les Braves, les gars. Beaucoup de blessés avant la saison. Kim, Schwellenbach, Waldrep, Acuna, la suspension de Profar, on s'en rappelle. 3 matchs de priorité sur les Phillies dans l'Est de la Nationale. Mine de rien, le bon vieux Chris Sale fait encore le travail.
12: Mm-hmm.
14: La rotation au complet, en fait le travail. C'est eux qui tirent les Braves vers le haut. Différentiel de plus 95. Le troisième meilleur des majeurs. Les Braves, compte tenu des blessures au début de saison, je les avais pas là du tout.
13: Ouais, moi, je trouve que les Braves ont un des meilleurs mix des majeurs. Ils ont un brin de puissance, ils frappent pour la moyenne, ils ont une excellente rotation. T'sais, c'est vraiment une équipe qui, on dirait, là, ben, quand même relativement en santé aussi, là, ça les a beaucoup aidés depuis le début de la saison. On est en forme. C'est une équipe qui est bien bâtie, puis qui avait des choses à se faire pardonner après une saison très décevante l'an passé. Là, ils reviennent en force. Mais les Phillies, attention, là, parce que depuis qu'ils ont changé de gérant, il va avoir une vraie course dans cette section-là qu'on ne voyait pas venir en début d'année, mais là, sont là, les Phillies, ils sont revenus.
12: Ouais, puis un autre qui... Vas-y, Nick.
14: Non, mais tu vois, Tony, je trouve que les Braves sont fatigants.
13: Ouais.
14: C'est une équipe qui est faite pour ce genre de baseball-là, remporte des matchs qui sont pas supposés gagner, reviennent de l'arrière. C'est une équipe, au hockey, on dirait du papier sablé, là, c'est une équipe de fatigants.
12: C'est vrai. Puis une autre équipe qui aurait été intéressante à placer dans les surprises, si on avait fait la chronique ensemble il y a peut-être un mois, ça aurait été les Aces, les Athletics.
14: C'est fou,
12: on joue bien moins du bon, moins... On est moins bon dernièrement, mais quand même, ça reste qu'au début de la saison, on a plusieurs jeunes qui poussent, puis on était surprenants. Malheureusement, ça s'est un peu ralenti. On est rendu à 8 matchs en deçà de 500. OK, en contrepartie, quelles sont les déceptions pour toi depuis le début de l'année?
14: Pour moi, il y a les Red Sox. Je sais, personne ne les attendait, je pense, premier de la division, mais je les voyais pas à 12 matchs de retard à la mi-saison sur la première place dans l'Est. On sentait que ça allait mal aller dès qu'ils ont congédié Alex Cora, mais il y a quand même 2 acquisitions qui fonctionnent. Contreras et Gray, c'est sensationnel, mais une relève qui fait pas du tout le travail et surtout l'absence de Roman Anthony, qui l'an passé avait été sensationnel jusqu'à sa blessure. Même chose cette année. Anthony, ça a été, bon, on le disait l'an passé, le meilleur espoir du baseball majeur. Il a été encore blessé. Ça fait longtemps qu'il est blessé. Et sans Anthony, les Red Sox, ça va pas du tout. Je les voyais pas, comme je le disais, gagner la section, mais de les voir aussi peu compétitifs, pour moi, ça, c'est une déception.
12: Ouais, ouais. Garrett Crochet aussi.
13: Ils ont perdu Laurence Lanceur. Ah ouais. Puis ils l'ont perdu, puis il était pas l'ombre de lui-même avant tombé au combat. Donc, il y avait des signes avant-coureurs, il était pas en forme. Il y avait quelque chose qui fonctionnait pas pour Crochet. C'est pas la même équipe sans ton âge. Ça, c'est de un. Puis Anthony, lui aussi, là, on s'attendait à ce qu'il soit déjà de retour, mais pas capable de retrouver la santé.
12: Ouais. Mais c'est Crochet, c'est dommage parce que c'était une blessure qu'on avait avancée au départ de relativement de courte durée.
13: Ouais.
12: Ça, ça doit être survenu quelque part au mois de mai. Et là, on est rendu en juillet, puis il est même pas proche
13: même pas
12: de revenir au jeu.
14: Ben non seulement ça, au début de la saison, lorsqu'on lisait les médias de la place, Crochet, tous les espoirs reposaient sur lui, comme si c'était le sauveur en ville. Ça l'était parce qu'on s'entend que c'est le lanceur partant. Mais de voir que tous les espoirs reposaient sur un gars qui ne peut même pas jouer à la mi-saison, c'est franchement décevant.
12: OK, une autre déception, Nick.
14: Est-ce qu'on parle des Mets, les gars?
12: Oh boy, c'est le payroll par excellence.
14: Dernier de la division à 15 matchs des Braves et à 8 matchs des Nationals qui sont quatrième dans la division. Bullshit, ça va pas du tout. Tu sais, j'ai comme l'impression qu'avec les Mets, à trop vouloir frapper de gros coups, ils finissent par passer dans le beurre. Juan Soto joue à la hauteur de son talent, mais c'est pas mal ça avec les Mets. On a beau faire le tour de cette équipe-là, pardon, c'est comme si ça collait pas. Il y a quelque chose qui cloche d'inexplicable. Les Mets, c'est sans doute la plus grande déception là, de cette saison dans la MLB.
12: Tu regardes le différentiel de points marqués, là, c'est la quatrième pire équipe de la Ligue.
13: Ouais,
12: avec l'attaque qu'ils ont, là.
13: Ouais,
12: on joue pas de la bonne balle, c'est pas compliqué.
13: L'acquisition de Peralta, c'est une catastrophe au monticule. Il a vraiment pas fait la différence. Ça a coûté très cher, puis là, ils pensent le revendre à rabais. Au marché des transactions, là. On va peut-être s'en départir, mais pour 25 sous dans la pièce. C'est ça, la gestion, une drôle de gestion. Moi, je trouvais que leur rotation de partant était très suspecte avant de commencer l'année, probablement surévaluée, et le mix dans le groupe des 9 frappeurs, ça n'a jamais collé. Et oublions pas, le départ de Pete Alonso de ce club-là, on a comme brisé un... Puis Edwin Diaz également, le releveur numéro 1, ces deux gars-là partis, c'est des gars tellement importants de ton noyau, des gars qui représentaient les Mets de New York. C'est comme si le cœur du club était parti.
12: Mais ça pue la discorde au sein des Mets de New York. Ouais. On dirait que ça se ressent qu'ils s'aiment pas.
13: Lindor et Soto, je suis pas certain que c'est des grands chums.
12: Je suis convaincu que ça l'est pas. Alors, c'est
14: putain, c'est vrai. Puis tu l'as dit, Tony, Alonso, on dirait, ça paraissait peut-être pas quand il était là, mais on se rend compte à posteriori que c'était peut-être la colle de ce noyau-là.
13: Ouais.
14: Un frappeur naturel que tu laisses aller, là, les Mets frappent pas, 1+1 font 2.
12: OK, une petite dernière déception, Nick.
14: Ben, vous l'avez évoqué, les Blue Jays, pas le choix d'aller là, les gars. Et puis je suis d'accord avec vous, dans le dernier bloc, vous l'avez évoqué, je trouve que cette équipe-là, ça a rien à voir avec la fougue, la puissance, le style, l'espèce de cockiness, l'espèce d'assurance qu'ils avaient l'an passé. C'est une équipe flat, beige, qui est pas tant le fun à regarder non plus. Ils sont rendus au septième match l'an passé de la Série mondiale, vous l'avez évoqué.
12: Mm-hmm.
14: Le bas de la formation fait pas mal, mais ça aurait dû passer par Guerrero et Springer cette année. Ça n'a pas été le cas. 11 matchs des Rays, 8 matchs des Yankees. Est-ce que les carottes sont cuites pour les Jays?
12: Ça, c'est une bonne question, mais je te la pose. Est-ce que les Jays ou une autre équipe qui sera capable de finir en force sur d'une bonne note pour arriver et faire les séries?
14: C'est juste que dans cette division-là, je vois pas les Jays remonter les Yankees, surtout lorsque Stanton va revenir, lorsque Judge va revenir. Les Rays, on l'a dit, sont une longueur d'avance. Les Blue Jays, sans vie, sans vigueur, sans âme. Je vois pas une fin de saison à la hauteur.
12: Vendeur? Vendeur en 3 semaines?
13: Ils ont qui à vendre, déjà?
12: Je sais pas.
13: T'sais.
14: Parce que le noyau demeure quand même intéressant. Tu peux pas non plus toucher à la mer, là.
13: Non, c'est ça, parce que je pense qu'ils veulent revenir en force l'an prochain. Je trouve pas qu'ils ont énormément de morceaux à vendre tant que ça.
12: Donc, statu quo.
13: Ben.
12: Parce qu'ils sont pas plus acheteurs.
13: Ils vont peut-être bouger des releveurs ou quoi que ce soit, mais des joueurs de ton noyau, ils toucheront pas à ça. T'as raison, Nick. Faut s'attendre à ce que les Yankees, eux, soient particulièrement agressifs. Judge finira par revenir. Rodon va revenir. Max Fried va revenir dans un mois à peu près. C'est une équipe qui sera renforcée. Puis encore une fois, cette année, moi, je sais qu'à New York, il y a un début de panique là, avec les Yankees, mais ça, c'est typique Yankees de New York. Ils ont toujours, à tous les ans sous Aaron Boone, une période creuse. Une période creuse qui dure à peu près un mois. Puis après ça, ils redécollent. puis ils piquent en fin d'année, puis en série, c'est une équipe qui va être à surveiller. Ah. Ils regorgent d'options comme partant. Ben. Si le lanceur retrouve la santé en vue des séries, attention, les Yankees peuvent se rendre
12: en
13: jusqu'au
12: cas,
13: bout.
12: Eux, ils l'ont leur as lanceur, parce que je le regardais aller, Cam Schlettler, là, puis...
13: Il s'est replacé, puis ça allait pas bien, lui, dernièrement.
12: Il s'était fait défoncer par les Rays plus tôt cette année. Il avait récordé, je pense, 7 points. Hier, il était vraiment dominant. Ouais. Il était impressionnant sur la butte. Quand un lanceur partant, digne de ce nom, qui donne une victoire aux 5 départs, ça l'aide à être justement une équipe plus compétitive.
14: Ben les gars, les Yankees, c'est pas plus compliqué, font partie de mes 3 favoris là, pour le titre de la Série mondiale. Allons-y maintenant. T'sais, ils frappent, ils défendent, ils lancent bien. Puis t'sais, oui, tu l'as dit, Schlettler va super, super bien. Puis c'est pas un gars qu'on attendait à ce point-là nécessairement. Mais moi, il y a 2 gars chez les Yankees. Goldschmidt, qui joue de la balle exceptionnelle, puis Ben Rice, qui est apparu comme l'espèce de sauveur à New York, mm-hmm. qui joue du baseball de tous les instants. Et là, t'ajoutes les vrais gros canons qui vont revenir. C'est oui à les Rays, mais avec l'expérience des Yankees, ils n'ont pas le choix de les mettre comme favoris dans l'Américaine.
12: Ah oui, 25e circuit hier pour Ben Rice. C'est ouais, toute une saison qu'il ouais. connaît. C'est qui rapidement tes 2 autres prétendants, Nick?
14: Ben, les Dodgers, les gars, est-ce qu'il y a quelque chose qu'on n'a pas dit sur les Dodgers? Je veux dire, Otani, Yamamoto, Freeman, tous ouais. les autres. Différentiel mm-hmm. de plus 163, je veux dire, c'est dans une autre galaxie. Là.
12: Plus 163, ah, c'est épouvantable.
13: Puis blessés en masse, là. Ils ont une foule de blessures. Là. Ces gars-là vont venir. Là. C'est comme s'ils sont à l'aise avec ça. Année après année, Blake Snell, alors c'est pas grave, qu'il manque 2 mois. Il va arriver dans les séries.
12: Il va être prêt pour les séries.
13: Ben, c'est ça. On dirait que c'est toujours la même chose.
12: Puis là, dernière équipe prétendante?
14: Ben, j'ai envie d'aller avec les Brewers, les gars. Name of the game, is pitching. Ouais. Ben, écoutez, deuxième pour les coups sûrs chez les lanceurs. Là, on parle du collectif. Deuxième pour le point accordé. Premier pour la moyenne de points mérités. Écoute, Mizorowski est probablement le favori pour le Cy Young aussi. Je pense pas qu'ils vont gagner parce que peut-être qu'au bâton, c'est moins ça. Mais quand une rotation de ce calibre-là en série, t'as pas le choix de faire partie des favoris.
12: Ouais, puis tout le temps, Mizorowski qui revient, mais oublions pas Cal Harrison, qui était justement un ancien membre des Red Sox, mais il a une super belle saison. Très bon, Nick, excellent. On se redonne rendez-vous demain encore une fois dans cette plage horaire.
13: Salut, mon Nick.
14: Bonne journée, les gars.
12: Bye. Nicolas Richard, content de lui parler à chaque matin, 7h, cette semaine. Plus tôt, j'ai eu une idée. Puis là, il y avait tellement d'action, puis tellement, ça brassait tellement dans la Ligue nationale de hockey, j'ai mis ça sur le côté, et je me suis dit, ah, c'est une bonne idée. On va faire ça ce matin. Et je pense que ça va être bon. Je pense que vous allez aimer ça. Ça concerne le Canadien de Montréal. Ça s'en vient au retour dans le club.
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12: Vous le savez, il n'y a pas si longtemps, Gary Bettman a annoncé qu'il y avait un processus d'expansion qui s'était enclenché au Texas.
13: Ouais.
12: C'est écrit dans le ciel.
13: Et ça va arriver.
12: Il y aura expansion.
13: Ouais.
12: Alors, je me suis dit, ce serait intéressant de faire l'exercice. Et si l'expansion avait lieu, disons, l'année prochaine? Donc, l'année prochaine, on doit, nous, le Canadien de Montréal, protéger des joueurs en vue de cette dite expansion. On va commencer à avoir des décisions déchirantes, là. On ne serait plus dans les Alexis Yemlin qu'on perd, là. Ça ferait pas mal plus mal. Je vous rappelle les règles. 7 attaquants, 3 défenseurs et un gardien, ou 8 patineurs et un gardien. Donc des formations qui veulent garder 4 défenseurs, tu peux opter pour l'option numéro 2. Faisons l'exercice, Tony. 7 attaquants, 3 défenseurs, un gardien, ou 8 joueurs et un gardien. Juste à la base, l'année prochaine, Jacob Fowler sera automatiquement protégé parce qu'il sera encore sur son contrat d'entrée. Donc, niveau gardien, pour l'instant, c'est pas un enjeu.
13: Pas un enjeu.
12: Mais au niveau patineur, pour moi, à l'attaque, j'en vois 5 qui sont béton, tu me diras si je me trompe.
13: Il y a deux choses là, qui sont importantes là, avant là, pour établir les critères. Tu l'as dit, là, les contrats d'entrée des joueurs, là, ils sont exclus. Donc, ils sont automatiquement protégés. T'as pas besoin de les mettre dans ta liste de joueurs protégés. Donc, Fowler, c'est une chose. Ivan Demidov, si c'était cette année, il serait encore protégé jusqu'à la conclusion de son contrat d'entrée.
12: Mais comme l'expansion n'arrivera pas la semaine prochaine, on projette l'exercice pour le futur. Ces joueurs-là, ils seront encore.
13: Ouais.
12: Il y a des évidences.
13: Mais l'expansion va arriver assez vite que le noyau actuel du Canadien, là, va être encore là.
12: Ben ces gars-là
13: vont être protégés. Sauf que le noyau, là, pour moi, il est rendu à 9 joueurs, incluant Daubèche.
12: Exact.
13: C'est là que ça rend les choses pas mal intéressantes. Je sais que c'est quand même dans l'avenir, mais l'avenir, là, c'est avant la prochaine Coupe du Monde. Juste pour vous donner une idée, la prochaine Coupe du Monde de soccer, d'ici 4 ans, là, il va y avoir un nouveau club dans la Ligue nationale. D'ici 4 ans, Ivan Demida va être très bon encore, puis Suzuki, puis Caulfield, puis tous ces gars-là vont devoir être protégés.
12: Exactement. On s'entend. Suzuki, Caulfield, Slav, Demida, pas de débat.
13: Non.
12: Les 4 seront protégés. Bon, déjà 4 attaquants de mis de côté. Il en reste d'autres. Zach Bolduc, Josh Anderson, si le parent fait un nouveau contrat, Alex Newhook, Jake Evans et Oliver Kapanen. Ce sont les 5 que j'ai identifiés. Alors qu'on a besoin de 3 joueurs protégés à l'attaque parmi ces 5-là. Bolduc, Anderson, Newhook, Evans, Kapanen. Ce serait qui tes choix?
13: Il faut en garder 2 là-dedans.
12: Il faut en garder 3.
13: 3?
12: Ouais. Bolduc, Anderson, Newhook, Evans et Kapanen. Pour moi, Bolduc est pas mal dans la catégorie béton de par son âge, de par le prix, de par ce qu'il représente.
13: Ouais.
12: Fait que j'ose croire que lui serait déjà dans la catégorie protégée, mais sinon 2 parmi un Josh Anderson vieillissant, un Alex Newhook qui surprend, un centre défensif en Jake Evans et un jeune joueur prometteur, mais qu'on a des réserves en Oliver Kapanen.
13: Si tu prends Kapanen avant Evans, c'est que tu penses que Kapanen est capable de remplir ses souliers l'année prochaine. Est-ce que Kapanen est un gars assez régulier et assez constant des deux côtés de la patinoire pour garder la place occupée par Jake Evans? Moi, je pense que oui, parce que le potentiel est plus élevé à long terme. Je garderai Kapanen avant Evans, dans un contexte d'expansion. Donc, lui, je le garde et je garde Alex Newhook à cause de sa vitesse. Pour moi, ça, c'est assez facile de faire ce choix-là. Josh Anderson, c'est bien une valeur, mais il prend de l'âge. C'est un gars qui est taxé physiquement, qui va manquer sa part de match année après année. Oui, il va prendre service rendu en séries éliminatoires, Mais à un moment donné, il faut que tu fasses des choix. Et malheureusement, j'aurais tendance à exclure Josh Anderson dans une situation comme celle-là.
12: Puis tu sais, on s'entend, l'expansion n'arrive pas aujourd'hui. Au moment où on se parle, Anderson, il y a 32. Si l'expansion arrive dans deux ans, on va avoir 34. Les variables changent. Évidemment, il y a bien des choses, tout comme Kapanen, où est-ce qu'on aurait plus de certitude, autant dans le positif que dans le négatif. On pourrait être en mesure de prendre une décision plus éclairée.
13: T'sais, j'ai réfléchi à l'idée de garder Kirby Dach, puis j'ai décidé de l'exclure.
12: Ah ouais, OK, parfait. Ça, c'est s'il est encore avec le Canadien de Montréal, bien sûr. Trois défenseurs. Aïe, aïe, aïe. Hudson, Dobson, Matheson, Goulet.
13: Ouais. Alors, tes deux premiers, tu peux pas toucher à ça.
12: OK.
13: Puis la situation, c'est Matheson ou Goulet. Puis Matheson, je pense qu'il y a une certaine protection dans son contrat.
12: C'est pas impossible, mais est-ce qu'il a une clause de non-mouvement complète?
13: Je suis pas sûr, par contre.
12: J'en doute. Ça me surprendrait, honnêtement.
13: Est-ce qu'on s'est préparé en fonction de l'expansion au moment de signer Matheson?
12: Oui, il a une clause de non-mouvement complète pour les trois premières années de son entente. Donc, si jamais l'expansion survient...
13: Ça arrivera pas d'ici trois ans. Mais, dans l'exercice que tu nous proposes, t'as pas le choix de le protéger.
12: Exact. Mais moi, si j'avais à faire le choix aujourd'hui, j'opterais pour la deuxième option. 8 joueurs, un gardien.
13: OK, mais là, ça change le calcul.
12: Oui, parce que je prendrais Suzuki, Caulfield, Slavkovski, Demidov.
13: Ouais.
12: J'exposerais Bolduc et Hudson, Dobson, Matheson, Goulet.
13: Wow.
12: Ce serait ça. C'est pas évident, là.
13: Mais
12: il n'y a pas de solution parfaite, honnêtement.
13: Non, mais avant d'exposer un joueur de la qualité de Bolduc, j'ose croire que tu essaies de l'échanger avant.
12: Ben oui, ça, c'est une évidence.
13: Pour qu'une équipe puisse l'entrer dans sa liste de protection, parce que c'est un gars qui a une certaine valeur. T'sais, tu peux pas arriver et donner un gars comme ça gratuitement.
12: Ou t'échanges Goulet. C'est un ou l'autre. Pour moi, ce sera ça le jeu. Et si l'expansion survient dans trois ans, il va falloir aussi se poser la question qui de Dobesch et qui de Fowler on protège.
13: Ouais.
12: On aura exactement le même dilemme. T'sais, à l'époque, là, c'est Kyle Fleury. Là. Puis on avait donc peur de perdre Charles Hudon. Là.
13: Ah non, mais
12: c'est révolu ce temps-là.
13: Non, mais les deux expansions n'ont vraiment pas fait mal aux Canadiens. Et autant dans le cas de Vegas que du côté de Seattle, ça n'a pas fait mal. On s'est organisé pour que ça ne fasse pas mal.
12: Peut-être que ce qui va faire le plus mal aux Canadiens dans l'obtention de gagner une Coupe Stanley, ce sera cette expansion. Parce que ce sera un morceau du puzzle que Kent Hughes aura bâti, qu'on va venir nous subtiliser. Ou qu'on n'aura pas le choix de procéder à des transactions et d'échanger des joueurs pour des espoirs du futur, pour ne pas les perdre pour rien, pour qu'à la place de perdre un Goulet, par exemple, mais peut-être qu'on va perdre un Jack Eye ou un Struble, peu importe.
13: Mais là-dedans, là, tu sais, dans ta liste, il y a peut-être un gars là, qui va émerger. Là. Est-ce qu'un David Reinbacher? J'en doute, mais un gars comme Reinbacher peut arriver, fait sa place dans la Ligue nationale l'année prochaine, il revient en 27-28 avec une autre bonne saison. Lui aussi, t'es pogné pour le protéger. Là.
12: Assurément.
13: C'est la même situation. Est-ce qu'un gars comme Alexander Zarovski qui arrive à Montréal?
12: Michael Hage,
13: la même chose. Donc, c'est possible que des gars déjà repêchés puissent venir mêler les cartes dans un processus d'expansion. T'sais, c'est un sujet que, éventuellement, là, il n'y a pas une urgence parce que, bon, c'est pas coulé dans le béton qu'il y aura un club à Houston ou à Austin. Mais écoute,
12: c'est pas mal fait,
13: c'est déjà engagé comme processus. Moi, je pense qu'il faut s'attendre que d'ici 4 ans, il y a une nouvelle équipe dans la Ligue nationale. 4 ans, là, c'est très, très vite passé. Puis il y a des gars là-dedans qui seront pas à bout d'âge, puisque ce sera pas facile de décider d'écarter du portrait.
12: Honnêtement, ça va être un sérieux mot de tête. Ça va être un pas pire casse-tête là, pour Kent Hughes d'être en mesure de protéger tout ce beau monde. Est-ce qu'on va aller dans une autre direction? Ouais. Est-ce que ce sera pas une bonne idée d'aller pour deux morceaux de qualité pour un gros morceau? Comme ça, c'est juste un joueur que tu protèges, ou d'être obligé d'en protéger deux. T'sais, est-ce que j'ai n'importe quoi, là. Prenez-moi pas au mot, là. Ce ne sont que des paroles. Mais est-ce que tu combinerais pas, par exemple, un Caulfield et un Bolduc pour aller chercher encore un meilleur attaquant? Comme ça, t'as juste un joueur à protéger au lieu de deux. T'sais, il y aura peut-être ce genre de manœuvre-là que Kent Hughes devra faire, mais une chose est sûre. La prochaine expansion, et c'est pas impossible que ça vienne à coup de deux équipes, donc deux joueurs sélectionnés, ben ça va faire mal aux Canadiens de Montréal.
13: Non, on n'a jamais vraiment abordé la question si qu'on irait avec deux expansions en même temps.
12: Ouais, mais ça va venir, Tony.
13: Ça va venir éventuellement.
12: Même si c'était un an d'écart, c'est quand même deux joueurs sélectionnés.
13: Ouais.
12: C'est ça la réalité. Là.
13: Ben écoute, si on grossait à 33 clubs, il faut s'attendre à 34 là, dans un horizon proche.
12: C'est ce que je pense aussi. Ce que je pense aussi, mais c'est comme ça, les bonnes équipes, un peu comme les Stars et leur masse salariale qui leur donne des maux de tête, mais quand t'as un bon club, ça vient avec ça. Ça vient avec des décisions déchirantes. Faites l'exercice pour le fun. 7 attaquants, 3 défenseurs, un gardien, ou 8 patineurs et un gardien, pas si facile que ça, honnêtement, à faire s'il y avait une expansion l'année prochaine. On va aller à la pause de l'autre côté. Claude Giroux serait de retour avec les Sénateurs d'Ottawa. C'est ce qui circule un peu partout depuis hier soir sur la toile. On va en parler avec Nick Saint-Pierre. Ça s'en vient dans le Club du matin.
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12: On a eu de la belle visite en studio, Olivier
13: Oliver,
12: qui revient de voyage, qui est venu nous saluer ce matin et sur le gros décalage horaire. Alors, il a dit, je suis venu faire un tour à la station. C'est clair.
13: Mais là, écoute, là, ça fait 2 semaines et demie là, qu'il est parti. Là. Il est bronzé plus qu'il l'est des fois naturel.
12: C'est vrai qu'il est bronzé. OK, on va aller parler des sénateurs avec Nick Saint-Pierre. Salut, Nick.
13: Salut, Nick.
31: Salut, messieurs.
12: Comment ça va?
31: Oh, super bien, vous autres.
12: Oui, ça va super bien. Il y avait plusieurs rumeurs depuis une couple de jours quand même qui a envoyé Claude Giroux de retour à Philadelphie. Puis je voulais d'ailleurs que tu nous précises la situation ce matin. Mais finalement, les rumeurs se sont inversées hier. Et là, tu portes à croire qu'il va être de retour avec les sénateurs.
31: Oui, ben écoute, c'est une très bonne nouvelle, considérant qu'il y a eu le départ de l'ancien numéro 7 qui a fait beaucoup de vagues. Si on avait en plus de ça dû se séparer d'un gars qui a quand même eu un rôle très important, autant sûr qu'à l'extérieur de la glace, côté leadership, on n'apprendra rien en vous disant que le gars, c'est un spécialiste au niveau des mises en jeu. Alors, je pense que dans le contexte actuel des sénateurs, ces derniers avaient grandement besoin d'un gars comme Claude Giroux. On a eu peur qu'il parte. Ça aurait été plate qu'il parte. Mais on dit, en affaire, ça aurait laissé un gros trou. Alors maintenant qu'il peut revenir, ben, ça va amener une certaine stabilité. On le souhaite. Puis encore une fois, je pense que son rôle de leader va être définitivement là, amplifié avec, évidemment, le départ de l'ancien capitaine.
12: Ah ouais, parce que c'est un bon cas classique de t'as pas besoin d'avoir le C sur ton chandail pour être le capitaine dans une chambre. Et je pense que Giroux, de par sa présence, son expérience, il était un peu indirectement le capitaine de cette formation-là, par la bande au final.
31: Moi, parce que je ne serais pas dire avancé qu'il était le capitaine, mais certainement un rôle hyper important au niveau du leadership. Mais écoute, ça serait difficile de débattre ce que tu viens d'avancer là. Mais chose certaine, c'est que tu as raison, c'est que tu n'es pas obligé d'avoir une lettre sur ton chandail ou un C sur ton chandail pour prendre un rôle comme celui-là. Je pense que l'équipe revient à Thomas Chabot. au moment où on se parle, l'équipe doit être dirigée, doit avoir un capitaine du nom de Thomas Chabot. Pourquoi? Parce qu'il est là depuis le début. Mais un Thomas Chabot, par exemple, appuyé par un Claude Giroux, aura certainement un impact plus gros. Alors, certainement, Claude Giroux là, va peut-être faire le ménage ou peut-être amener un air frais dans le vestiaire des sénateurs qui en ont grandement besoin. Puis j'espère évidemment que cette année, qui devrait être sa dernière, sera une année mémorable. Puis je pense que Claude Giroux, considérant qu'il pointe vers la retraite, voudrait certainement connaître une grosse saison. Alors, j'espère qu'il va produire sur la glace.
12: Je comprends les années d'ancienneté, puis tu as raison. Puis lui aussi, c'est un joueur important de cette formation-là, Chabot. Mais pourquoi ne pas y aller avec Sanderson? Est-ce qu'il y a une partie de toi qui se dit c'est un autre Américain de cette fameuse équipe-là, puis on n'a pas envie de revivre le même scénario une deuxième fois, un capitaine qui nous fait dans les mains, ou ça n'a pas rapport?
31: Non, c'est difficile de pas mettre ça dans le bagage. Ouais. Moi, de façon bien personnelle, je pense que de tous les Américains, Jake Sanderson est le plus canadien des Américains. Je pense pas que c'est un rah-rah-rah à la Brady Tkachuk, mais le spectre d'un Américain qui, encore une fois, pourrait déguerpir quand il en aura l'occasion, je pense que faut passer outre ça. Puis il y a certainement un gros pourcentage de peur dans ce que je dis là. Mais pour revenir à Thomas Chabot, juste pour le respect, quand tu dis qu'un gars est là depuis le jour 1 de cette reconstruction-là, il a tout vécu, il a tout vu, puis veut pas, même quand l'ancien capitaine était là, c'était un peu l'équipe de Thomas Chabot. Donnons-lui au moins cette occasion-là pour mettre son étampe, pour mettre son empreinte dans le vestiaire, pour voir comment il pourrait diriger ce club-là en tant que capitaine. En tout cas, il ne peut pas faire pire que l'autre. Alors, donnons-lui la chance. Puis, de toute façon, les sénateurs, dans leur historique, sont passés maîtres dans l'art de choisir la mauvaise personne pour remplir le rôle de capitaine. Mmh. Alors, cette fois-ci, ils ont l'occasion peut-être de renverser la vapeur. Alors, chouette qu'ils y aillent avec le Québécois.
13: Tu sais, sans vouloir vraiment rajouter, dans le cas de Brady Tkachuk, finalement, on n'avait pas tort, les gars, quand on avait discuté. Je me souviens ensemble, Nicolas, quand tu étais avec nous, là, le fameux podcast avec Matthew, là, cette fameuse journée-là, là, ça a créé une bisbille importante dans le vestiaire des sénateurs. On a essayé de, t'sais, d'amoindrir le coup, puis de parler publiquement que finalement, ouais, c'était pas ça que je voulais dire, mais ça a rajouté déjà à la friction qu'il y avait à l'intérieur des quatre murs de ce vestiaire-là.
31: Ça a été probablement la goutte qui a fait déborder le vase.
13: Ouais,
31: puis
13: ouais.
31: Je vous dirais, messieurs, là, que c'est pas d'hier qu'on parle d'un capitaine qui était contesté dans le vestiaire pour X raisons qu'on sait pas. Mais à chaque fois, on nous rabroie en disant « Hey, t'es dans le champ, puis envoie donc. » Je pense que, de toute façon, là, on sait maintenant le tout de l'histoire. Puis je pense que tout ce qu'on avait comme déclaration, puis peut-être comme rumeur, on a eu la confirmation de tout ça. Mais écoutez, ça peut être... C'est peut-être un message qu'on envoie également à travers les autres équipes et tout ça, c'est qu'on a-tu vraiment besoin de ce genre de divertissement-là? On n'a vraiment pas besoin d'un podcast qui ne fait qu'amplifier la tension dans un vestiaire. Je pense sérieusement qu'on devrait apprendre de ce podcast-là, puis peut-être dire qu'on devrait peut-être renverser la vapeur, de laisser trop de latitude à deux gars comme ça qui disent ce qu'ils veulent. C'est pendant une saison... Non, c'est tout simplement atroce comme résultat, puis je pense sérieusement que c'est une bombe qu'on devrait désamorcer tout de suite dans la Ligue nationale de hockey. Ce podcast-là, c'est du poison, puis je pense que j'avancerai en disant ça, poison avec un gros P pour les sénateurs et pour le reste d'une équipe qui pourrait avoir justement des gars qui ont trop de latitude.
13: Mais moi, oui, j'ai le feeling que là, ça distrait les sénateurs, mais c'est pas impossible que les deux frérots fassent une gaffe aussi avec les Panthers, là. Ils vont être ensemble à toutes les semaines sur leur podcast. Là. Ils vont podcaster ensemble toute l'année. Là. Ça veut pas dire que parce qu'ils jouent en Floride, ils se mettront pas les deux pieds dans les plats. Là. Il va arriver de quoi avec le podcast? Je suis prêt à écrire ça sur le mur. Retenez bien ça l'année prochaine. Il va se passer quelque chose de controversé avec les deux frères Tkachuk dans le podcast.
31: Si j'avais à gager ce cheval-là, probablement que je gagerais certainement. Parce que, gars, on revient sur la gaffe qui a été faite sur les déclarations de son ancien coéquipier, son ancien gardien. Si ça a été dit pendant que les deux étaient pas ensemble. Imagine comment que ça va être justement la dynamique. Ouais. Puis comment ces gars-là risquent de prendre beaucoup trop de place. Hey les boys, tassez-vous, on rentre avec nos gros sabots. C'est notre show. Watch out the Kachuk show. Non, sérieusement, là, c'est. Écoute. Je leur souhaite la meilleure des chances, mais le potentiel est définitivement là pour qu'il y ait plus qu'une gaffe si on continue encore une fois à leur laisser aller, à vaquer à leurs occupations comme de cette façon-là.
12: Ouais, je leur souhaite la meilleure des chances, mais pas vraiment. ouais, c'est moi, ça. Je veux t'entendre pour ta situation des gardiens de but, Nick, parce qu'on a parlé beaucoup ensemble de Linus Ulmer, puis ça a été des hauts puis des bas, puis par moments ça a été compliqué. Là, on a fait l'acquisition de Samuel Ersson, on a prolongé Levi Mirilainen. Es-tu confortable avec la tangente qu'a pris les Sens pour garder les filets l'année prochaine?
31: Pas vraiment. Je suis pas convaincu. Mais on a amené, je sais pas si vous étiez au courant, mais qu'on a engagé le mentor de Linus Ulmer qui lui était venu l'an dernier lorsqu'il avait eu un problème de santé mentale. Est-ce que cette nomination-là a entraîné peut-être justement la signature d'un gars comme Ersson et la signature d'un gars comme Mirilainen, enlever une certaine dose de pression, laisser la place à Linus Ulmark pour qu'il puisse avoir justement la tête tranquille? Est-ce qu'on veut maximiser justement les circonstances qui pourraient justement l'amener à performer? J'espère que c'est ça, mais au moment où on se parle, sur papier, la profondeur n'est vraiment pas là. Faut quand même redouter le fait que Linus Ulmark ne sera pas là du début à la fin de la saison. Est-ce qu'encore une fois, on doit redouter des blessures? Certainement. Alors, Mirilainen n'a rien prouvé encore une fois. Mirilainen a tout encore une fois prouvé. J'espère qu'il aura fait le ménage autant dans sa technique qu'entre les deux oreilles. Puis en ce qui concerne Ersson, j'ai hâte de le voir, mais je pense que la majorité de la planète hockey n'est pas convaincue que le gars soit capable de faire un travail en bonne et due forme comme numéro 2.
13: Moi aussi, je suis vraiment pas convaincu de la situation devant le filet des Sénateurs. Puis c'est décevant, pareil, le cas de Mads Saugard, Nick, parce que je trouvais que ce gars-là était bourré de potentiel. Je sais qu'il a eu ses pépins physiques. Il est gigantesque. Il est immense dans son but. Ça s'est vraiment mal terminé pour lui l'an passé à cause de pépins physiques et tout ça, et de contre-performance. Mais là, il se retrouve dans l'organisation du Lightning de Tampa Bay. Là. Il va commencer l'année à Syracuse, probablement, mais moi, j'ai pas lancé la serviette pour Saugard. S'il retrouve la santé à 25 ans, ça pourrait faire mal paraître les Sénateurs à long terme.
31: C'est un excellent point. Moi, j'espère que ce départ-là ne reviendra pas hanter justement les Sénateurs. Le potentiel est là, tu sais. Oui. Le gars, écoute, dans le cas de ces gars-là qui sont énormes, c'est souvent la charpente qu'on doit, tu sais, je veux dire, on a des outils, mais c'est difficile pour certains joueurs d'une grande stature comme ça de vraiment s'habituer puis de s'adapter puis de trouver leur connexion et tout ça. Alors, peut-être qu'on a pesé sur le bouton panique un petit peu trop tôt dans le cas de Saugard. Moi, j'adorais ce bonhomme-là dans son potentiel qu'il avait. J'espère effectivement que ce départ-là ne reviendra pas leur hanter dans une couple d'années. Mais est-ce que moi, la tendance que je vois en ce moment, puis dans la période des agents libres qui est arrivée, pas l'inaction, mais je pense qu'on a été déçus un peu par l'inaction ou les actions posées par Steve Staio. Je suis en train de me demander si l'équipe n'est pas redevenue une équipe de budget. Une équipe qui doit gérer son propre budget, une équipe qui ne veut pas dépenser au plafond salarial. Est-ce qu'on est redevenu une équipe comme ça? On doit peut-être redouter ce spectre-là, puis j'espère que c'est pas le cas. Mais avec l'augmentation du plafond salarial année après année, on est rendu avec des joueurs qui vont gagner 18 à 20 millions par année. Est-ce que les Sénateurs en ce moment sont capables de se payer ça tout en se demandant si on va pouvoir garder justement les éléments? En tout cas, j'espère que je me trompe, mais j'ai l'impression qu'on retourne encore une fois avec un club qui va devoir gérer un budget à même un budget.
12: Ah, puis ça, c'est sûr. Il y a des équipes qui, malheureusement, ne dépenseront pas au plafond. Ça va être une réalité, surtout lorsque le plafond va se rendre à 125-130 millions dans les prochaines années. Nick, un petit mot sur Samuel Blais, que vous avez embauché pour deux saisons. Quand même un joueur qui a connu le marché de Montréal. Il devrait rendre de bons services, là, à Ottawa.
31: J'espère. Mais donnons une chance au coureur. Je veux dire, c'est quand même pas un gars qui est fini, loin de là, qui a encore beaucoup de potentiel. Est-ce que Samuel Blais est un joueur qui a peut-être été utilisé de la mauvaise façon ou qui ne se retrouverait pas dans les bonnes circonstances, dans le bon environnement. Est-ce qu'on peut penser à un gars qui a un potentiel top 9? Je me croise les doigts, mais c'est sûr que, un, d'avoir un autre francophone, puis d'avoir un gars qui, sans dire qu'il est à la croisée des chemins, mais à qui on donne une chance vraiment de s'émanciper. J'ai l'impression que c'est le genre de gars, justement, qui pourra profiter d'un leadership comme Claude Giroux, leur craquer un peu, puis leur centrer un peu. Alors, sérieusement, j'aime, sur papier encore une fois, mais c'est un gars qui reste encore tout à prouver. Alors, je me croise les doigts pour que ça soit une belle trouvaille pour l'organisation, puis que Sam Blais, dans les 2 ans qu'il a ici avec ici, ben, puisse devenir un joueur important, très important pour les Sénateurs qui en ont grandement besoin.
13: Quand je regarde, Nick, puis on va te laisser avec ça, là, une petite dernière concernant Drake Batherson. Il va amorcer la dernière année de son entente, va devenir joueur autonome au terme de la prochaine année. Est-ce qu'à ton avis, on est dans une situation où les Sénateurs souhaiteraient prolonger son contrat cet été? On est prêt à vivre avec le fait qu'il jouerait probablement la dernière année de son entente?
31: Je serais pas étonné qu'on débute la saison avec cette dernière année d'entente, mais je m'attends à ce qu'on signe au plus vite, là, si c'est pas cet été, là, en début de saison. C'est un joueur hyper important. C'est un joueur, d'ailleurs, qui a toujours augmenté ses chiffres d'année en année depuis les premiers pas en Ligue nationale de hockey. Alors, c'est un gars qui devrait aller chercher environ 10 millions par année, c'est ça à quoi je m'attends. Il mérite amplement. Puis, en tout cas, si j'étais les Sénateurs, je m'affairerais à faire ce dossier-là puis à régler ce dossier-là au plus vite. Puis, je pense sérieusement que Drake Batherson fait partie de ces joueurs-là qui reconnaissent qu'il a un rôle important et qui veut demeurer. Alors, aussi bien régler ça au plus sacré.
12: Mmh. Hey, une des belles aubaines dans la Ligue nationale de hockey.
13: En
12: bas de 5 millions.
31: Ouais, en ce moment, là, disons que c'est une très belle aubaine.
12: Mais, OK, merci beaucoup, Nick. Content de t'avoir parlé. Bonne saison morte et on se reparle bientôt.
13: Salut, Nick.
31: Plaisir. Bye-bye.
12: Bye-bye. Dans 15 minutes, ce sera le bureau des commissaires avec Stéphane Fizet. Mais au retour, ce sera le tour de chauffe. On s'en va vraiment dans toutes les directions ce matin. Ça s'en vient au retour.
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1: T'as reçu ta convocation. 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
13: Ah!
2: Ah, mon Dieu!
13: T'es pas habitué pas avoir de thème?
2: Je pensais qu'il y avait un thème qui s'en venait, mais...
13: Les thèmes, ils disparaissent, ça, c'est spécial.
2: OK. Pas grave. Tour de chauffe, tour de l'actualité dans les dernières heures du monde du sport. Qu'est-ce qu'on a surveillé? Puis honnêtement, c'est rare, mais on s'en va vraiment dans des directions qu'on ne couvre pas nécessairement habituellement. Commence avec toi, Tony.
13: OK, ben merci. Mon sujet concerne la course automobile.
2: Ça arrive parfois l'occasion.
13: Ouais, ouais, mais là, ça fait partie de ma passion. Pourquoi je vous parle de ce sujet-là? C'est que hier, on avait parlé avec notre ami Jean-Max Sanssouci d'une nouvelle du journaliste Will Buxton. Il nous avait laissé un petit tease sur X en disant que il y aurait une grosse nouvelle au cours de la journée qui allait sortir dans le monde des courses.
2: Ouais,
13: on se demandait si ça concernerait la F1 ou encore on irait dans l'IndyCar parce que il décrit les faits et gestes de la série américaine. Puis finalement, ça concerne l'IndyCar. Et effectivement, c'est une grosse nouvelle au niveau nord-américain. C'est peut-être moins international comme nouvelle, mais c'est une nouvelle d'importance dans l'IndyCar parce que ça concerne Scott Dixon, qui est le plus grand pilote de l'histoire de la série IndyCar. Point de vue chiffre. Bon, point de vue talent, les gens auront leur propre opinion, mais point de vue chiffre, là, il est 6 fois champion de l'IndyCar. Il a gagné les 500 000 d'Indianapolis. C'est un gars qui surtout a été extrêmement fidèle à l'équipe de Chip Ganassi. Ça fait 25 ans qu'il roule sans interruption pour Ganassi en IndyCar.
2: Quand même.
13: On parle ici d'une des plus longues et fructueuses associations pilotes et équipes de l'histoire de la course automobile. Dixon a gagné tout ce qui se gagne en monoplace du côté nord-américain. 59 victoires en carrière pour Scott Dixon. Et il a annoncé qu'il quittait son siège de pilote au terme de la saison actuelle 2026 pour aller rejoindre McLaren en 2027. Pourquoi il fait ça? C'est qu'on lui offre sûrement beaucoup d'argent, mais ça va lui permettre probablement d'aller courir dans d'autres disciplines, ce qu'il a toujours convoité dans sa carrière. McLaren est impliqué dans une foule de disciplines. On pourrait le voir en course d'endurance, notamment en course de type sportive et tout ça.
2: Fait que tu peux pas courir pour deux écuries différentes dans deux disciplines différentes. Faut tout le temps que tu restes dans ton écurie si tu veux changer.
13: Pas nécessairement, mais McLaren, de par leur implication un peu partout, les 24 heures du Mans, ça pourrait être une opportunité aussi pour Scott Dixon d'aller rouler là. Mais c'est une excellente prise et pour l'IndyCar, c'est un gros nom. Quand même, il est encore super performant à 45 ans. Ça fait des lunes qu'on entend parler de Scott Dixon. Il roulait Scott Dixon quand Patrick Carpentier puis Alex Tagliani roulaient en Champ Car. Donc, ça fait des années, là, tu recules loin en arrière. Donc, c'est une longue, longue association. On va lui souhaiter la meilleure des chances dans ses projets futurs.
2: Très cool. Merci beaucoup, Tony. OK, Hugo, c'est quoi ton sujet aujourd'hui?
3: Ouais, aujourd'hui, les gars, je vais vous parler de cyclisme. C'est vraiment rare que je vais élaborer sur ce sujet-là, mais c'est le Tour de France qui a débuté. C'était la troisième étape aujourd'hui, qui était une étape en montagne avec plus de 3000 mètres de dénivelé. Mais ce qui était intéressant là-dedans, c'est que Tadej Pogačar, qui est probablement le meilleur cycliste au monde présentement, s'est emparé du maillot jaune aujourd'hui, mais a remporté sa 22e étape du Tour de France à seulement 27 ans.
13: Toute une carrière.
3: Exactement. Pour vous mettre en contexte, le meneur en ce moment pour les victoires d'étape au Tour de France, c'est Mark Cavendish. Mark Cavendish avait remporté sa dernière étape à 37 ans. Là, il y en a 35. Pogačar a 27, 22 ans, 22 victoires d'étape au Tour de France. Je me demande bien qu'est-ce qu'il peut en découler de ça. Il est déjà à 31 victoires d'étape dans les grands tours. Et je trouve ça assez impressionnant.
2: Attends, 22 victoires d'étape en carrière, mais 31
3: étapes. Au Tour de France. 31 victoires d'étape dans les grands tours. Fait que ça soit
13: le Tour d'Italie.
3: Exactement.
2: Il performe vraiment beaucoup en France.
3: Oui, c'est ça. Puis le Tour de France, qui est assez impressionnant, comme le reste des grands tours européens, c'est qu'il y a plusieurs plusieurs types de parcours tout au long des étapes. T'en as plus en montagne, t'en as avec plus de dénivelé, moins de dénivelé. Et lui, il est capable toujours de garder une certaine constance. Puis je trouvais que ça valait la peine d'en parler vu que c'était le début du Tour de France. Ça va être à surveiller, voir à quel point il sera capable de remporter beaucoup d'étapes là, durant tout ce parcours.
2: Et s'il est capable de mettre la main sur le maillot jaune jusqu'à la fin. Très bon, merci beaucoup Hugo. Les gars, je suis allé avec la lutte professionnelle parce que vous vous souvenez, on a parlé...
13: Pas du sport, ça! C'est des spectacles scriptés!
2: Oui, mais c'est pas grave, ça reste quand même divertissant.
13: En veux-tu des billets?
2: Mon Dieu, amène ça des boulamides. Sami Zayn, qui était devenu champion, on en a parlé la semaine passée, puis c'était un exploit, puis on peut pas lui enlever, ça reste un exploit. Malheureusement, ce n'est plus le cas, il a perdu le titre hier, donc un règne de seulement 9 jours. On le savait, là, on l'a dit, ça va être un champion de transition, c'est normal, on est capable de lire quand même de la façon qu'on place les lutteurs dans la hiérarchie, même s'il avait la ceinture du champion incontesté. Au final, on s'attendait bien à ce qu'il la perde relativement rapidement. Moins de 2 semaines plus tard, j'aurais pas parié là-dessus. Et pourtant, c'est le cas. On a fait gagner hier CM Punk du côté de Chicago, qui est sa ville natale. Donc, on a voulu tirer avantage du fait que l'événement avait lieu du côté de la ville des vents. Mais ça aurait été de courte durée pour Sami Zayn. Cela dit, Tony, on pourra jamais lui enlever. Jusqu'à la fin de ses jours, ce sera un champion de la WWE.
13: Exactement. C'est un gars de chez nous qui va avoir atteint les plus hauts sommets de la lutte professionnelle. T'as raison de dire que tout le monde s'attendait à ce que ce soit un règne de courte durée. La seule chose là-dedans, c'est que comme ça a été très rapide et qu'il n'y aura jamais eu vraiment

0: Et au final, tu venais comme de ternir une super belle run. Tu venais d'établir Kofi Kingston comme un joueur important au sein de la compagnie. Et parce qu'il s'était fait planter en si peu de temps, rapidement, il était redescendu à un niveau de milieu de carte. Et là, c'est pas du tout la même chose nécessairement pour Zayn, c'est pas ce que je dis, mais son règne était tellement court que je pense pas qu'aux yeux des différents téléspectateurs, ou même des gens dans les portes closes de la WWE, on le considère maintenant comme un main eventer. T'sais, il va redevenir un joueur plus en périphérie. Malheureusement,
1: Je
0: c'est la
1: sais pas si tu as
0: réalité.
1: vu passer sur X l'ancien lutteur Bob Holly qui s'est amusé depuis une couple de semaines.
0: Je pense que c'était un faux compte,
1: Non,
0: ça.
1: non, c'est son compte.
0: Ben, en tout cas, il y a eu des faux tweets à son endroit. Je suppose que tu en as eu, mais il y en a eu que c'était des faux tweets.
1: Ben
0: Mais
1: moi, il y avait une
0: continue.
1: crochet bleue autour
0: OK,
1: à
0: continue.
1: côté de son nom, là. En tout cas, ben Bob Holly a complètement clenché Sami Zayn sur les réseaux sociaux en disant que c'était un champion de papier, que ça avait pas de bon sens, un gars avec une allure comme la sienne, qui devenait champion du monde alors que lui n'avait jamais obtenu une occasion de devenir champion du monde de la compagnie avec tout ce qu'il avait donné, puis à suer sang et eau pour devenir champion.
0: Mais Bob Holly, tu sais, hardcore Holly,
1: Ben oui, mais
0: tu sais,
1: c'est...
0: il avait le charisme d'une poire. Là.
1: C'est ça, oui, je suis d'accord.
0: Non, non, il était très dur dans le ring,
1: Ben
0: mais
1: oui,
0: il
1: mais...
0: était tellement inintéressant. Tu
1: Exact.
0: sais, il faut comprendre que dans la lutte professionnelle, c'est pas juste les habiletés athlétiques, c'est aussi l'aura que tu dégages. Est-ce que tu es intéressant à regarder? On dirait qu'il y a des lutteurs à l'époque des stéroïdes qui avaient peut-être un peu moins saisi ça. Ce qui a fait en sorte que The Rock et Stone Cold sont devenus des méga vedettes parce qu'ils étaient pas juste bons dans le ring.
1: Bon, mais il y avait un
0: T'es bon au
1: charisme
0: micro et
1: fou.
0: t'as du charisme.
1: Exact.
0: C'est hardcore, Ali, là. Pas ça.
1: Mais honnêtement, il devrait se regarder dans le miroir, là. Lui, dans son cas, il pense qu'il aurait dû obtenir une carrière bien plus importante si on lui avait donné des occasions. Mais en même temps, c'est pas mal la foule qui décide si t'es une grande vedette ou pas. Et
0: Exactement.
1: après, tu forces la main de la compagnie à t'offrir des opportunités. Moi, je
0: Exactement.
1: pense que c'est pas mal plus ça.
0: OK, on va aller à la pause de l'autre côté. Ce sera le bureau des commissaires avec Stéphane Fizet. Je m'amuse. C'est ma dernière aujourd'hui. Alors, j'ai décidé d'aller dans toutes les directions. Ce ne sera pas nécessairement un bureau des commissaires très, très d'actualité. Mais on va parler de hockey en masse. Puis je pense que j'ai quand même des bonnes questions. Ça s'en vient dans 2 minutes.
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5: Bienvenue dans le bureau des commissaires avec Stéphane Fizet. Salut Steph.
6: Salut Steph.
7: Salut, ça va bien?
5: Oui, bien toi.
7: Oui, très bien, merci.
5: Okay, je vous le dis, ça va aller dans toutes les directions.
6: Ah ouais.
5: On va avoir du fun. OK. Quel a été l'accomplissement le plus surprenant chez les Canadiens de Montréal cette saison, Stéphane? 106 points au classement, 29 victoires en saison régulière plus 9 autres en série pour Dobesch, 51 buts pour Caulfield ou 101 points pour Suzuki?
7: Je vais y aller avec Dobesch. Personne ne s'attendait à ça au début de l'année de lui. On pensait tous que c'était pour être le gardien de but numéro 2 de l'organisation. Puis jusqu'à temps que Fowler soit prêt à faire le saut dans la Ligue nationale. Fait que d'avoir une saison comme ça, d'avoir pris le poste de numéro 1 quand Sam allait pas bien. Puis à un moment donné, durant la saison, on a vu, là, le Canadien ne savait même pas quoi faire avec lui. Il pensait qu'il était rendu le troisième gardien de but. Fait que pour moi, c'est vraiment Dobesch.
5: Tony, l'exploit le plus surprenant chez les Canadiens de Montréal cette saison. 106 points au classement, 29 victoires plus 9 autres en série pour Dobesch, 51 buts Caulfield, 101 points Suzuki.
6: Ben, je vais opter pour les 51 buts de Cole Caulfield parce que j'avais jamais vu ça de mon vivant. Un gars du Canadien marqué plus de 50 buts. C'est une réalité, c'est un exploit hors du commun dans la réalité d'aujourd'hui. Je pense que les gens attendaient ça avec impatience. Des bonnes saisons du Canadien depuis 35 ans, il y en a eu. Donc 106 points, c'est excellent, mais ça sort pas de l'ordinaire. Nick Suzuki, beaucoup de gens s'attendaient à une saison de 100 points. Je m'étais inscrit là-dedans au début de l'année. Ça m'a pas surpris, j'avais prévu une saison de 100 points, c'est exactement ce qu'il a fait. Dans le cas de Dobesch, j'arrive deuxième dans mon palmarès, mais des bonnes saisons de gardien recru ou tôt en âge avec le Canadien, on a vu ça aussi par le passé. Donc moi, j'opte pour Cole Caulfield pour sa saison mémorable.
5: OK, Tony, je reste avec toi. Qui remportera une coupe en premier? Connor McDavid, McLean, Celebrini, aucun des deux, ils vont la gagner ensemble.
6: Et tabarouette! Moi, je vois ce scénario-là se dessiner, honnêtement. Que McDavid et Celebrini puissent un jour jouer ensemble. Les Sharks feront certainement partie des équipes disposées à faire l'acquisition de McDavid si jamais ils changent de formation.
5: Complicité aux Olympiques
6: ben,
5: aussi.
6: C'est ça, exactement. On les a vus. Là, la chimie a opéré. Mais je vais y aller avec aucune de ces réponses parce que Connor McDavid, il va gagner la Coupe avec le Canadien.
5: Non, mais qui va gagner la Coupe en premier?
6: Ah, okay,
5: McDavid,
6: excuse-moi.
5: Celebrini, aucun des deux, ou ils vont la gagner ensemble?
6: McDavid à Montréal.
5: McDavid, all right. Stéphane?
7: Ouais, c'est vraiment une bonne question. Celle-là, là, c'est sérieusement, moi, je vois aucun des deux gagner la Coupe Stanley dans un futur rapproché. Mais j'ai quasiment le goût d'y aller plus avec Celebrini, moi.
5: Okay.
7: Parce que McDavid, je suis pas sûr. C'est sûr que ça ne sera pas avec Edmonton. Puis par la suite, l'équipe qui va s'en aller avec son nouveau contrat, est-ce que cette équipe-là va avoir l'espace nécessaire pour compléter cette équipe-là? Est-ce qu'il va se ramasser encore un peu comme le joueur tout seul dans sa nouvelle équipe? Fait que c'est là que j'ai hâte de voir. Fait que Celebrini, j'aime qu'est-ce que San Jose sont en train de faire présentement.
5: OK, Stéphane, qui aura la plus longue carrière à Montréal? Arber Jacky, Jaden Struble ou Adam Engstrom?
7: Hey! D'après moi, ça va être trois carrières quand même assez courtes à Montréal, mais je vais y aller avec Engstrom. Je pense que c'est lui qui a le plus d'avenir à Montréal. Tu sais, Albert Jacky, je l'adore. J'aime son rôle. J'aime ce qu'il est capable d'apporter, mais on dirait qu'il n'a juste pas la confiance de ses entraîneurs. Fait que je pense que c'est ça qui va le nuire le plus. Fait que Dantis avec Struble, c'est un défenseur pour moi que qui est facile à remplacer. T'es capable de trouver un défenseur comme lui à travers la ligue, un jeune qui va pousser des mineurs. Fait que tu vas avec Edstrom.
5: Tony, qui aura la plus longue carrière à Montréal, Arba Jacquet, Jaden Struble ou Adam Engstrom?
6: Ben, le plus haut potentiel offensif, c'est hors de tout doute Adam Engstrom. C'est juste que on vient de s'entendre à long terme avec Mike Matheson, puis je trouve que le rôle des deux joueurs, ce qu'ils peuvent apporter au quotidien, se ressemble drôlement. Et en plus, ce sont deux gauchers. Je vais y aller avec Arber Jacquet parce que je m'inscris dans la même lignée que Stéphane. Je trouve qu'il est capable de t'apporter une dimension physique qui est tellement dure à trouver. Et le jour où on va le laisser partir, j'espère que ça arrivera pas, mais si on le laisse partir, j'ai bien peur qu'on le regrette. En tout cas, si on le laisse partir, j'ose croire qu'on va s'assurer qu'il quitte au bon endroit. Idéalement dans l'Ouest, parce que s'il joue dans l'Est, ce serait vraiment de valeur de l'avoir dans figure trop souvent.
5: Tony, qui sera échangé le premier, Dylan Larkin ou Connor Hellebuck?
6: C'est drôle, mais plus le temps passe, plus je me doute que Hellebuck pourrait retourner avec les Jets, que je serais pas surpris. Larkin, je vois mal comment Larkin peut arriver au camp d'entraînement des Red Wings, toujours un membre des Red Wings de Détroit.
5: Donc pour toi, c'est Larkin.
6: Ouais, je choisis Larkin.
5: Stéphane, qui sera échangé le premier, Larkin ou Hellebuck?
7: Je suis dans le même sens que Anto là-dessus. Moi aussi, je vois avec Larkin. Hellebuck, j'ai de la misère de le voir partir présentement de Winnipeg. Je pense vraiment qu'ils vont commencer la saison avec lui, puis peut-être plus tard durant la saison. Tandis que Larkin, je comme Anto là-dessus, j'ai la même opinion. Je pense pas qu'ils peuvent se permettre de commencer la saison avec lui.
5: OK, je vous nomme 6 personnes avec des trophées respectifs. Vous me dites parmi ceux-ci, lesquels vont réussir à obtenir le dit trophée? Ça a l'air compliqué que la question, c'est super simple. Caulfield, le Maurice Richard. Demidov, le Art Ross. Dobesch ou Fowler, le Vezina. Hudson, le Norris. Saint-Louis, le Jack Adams. Ou Kent Hughes, le Jim Gregory. Parmi ces 6-là, Caulfield, Richard, Demidov, Art Ross, Dobesch, Fowler, Vezina, Hudson, Norris, Saint-Louis, Jack Adams et Kent Hughes, Jim Gregory. Combien vont réussir l'exploit à décrocher le dit trophée, Stéphane?
7: Combien là? Fait que je peux en nommer plus qu'un là-dedans.
5: Tu peux en nommer plus qu'un, effectivement.
7: OK. Moi, je pense que Hudson, il y a des grosses chances d'aller le décrocher son trophée. Caulfield, c'est drôle, hein, mais je pense que oui aussi. Je pense qu'il est dans une bonne lignée pour aller chercher justement le Maurice Richard. Puis ensuite, Martin Saint-Louis pour le. C'est Jack Adams, ça?
5: Oui, Jack Adams, exact.
7: Le Jack Adams, c'est Martin Saint-Louis. Moi, je vois ces trois-là avec une bonne possibilité d'aller chercher ces trophées-là.
5: Très fort. OK, Tony.
6: Moi, tu vois, celui qui me saute le plus aux yeux, c'est Kent Hughes. Je vois pas comment Kent Hughes ne peut pas gagner un jour le trophée de DG de l'année. Pas de la manière qu'il a bâti son club avec des contrats nettement à rabais. Il perd encore mieux cette semaine avec le contrat de Demidov, avec ce qui vient de se donner à Leo Carlson. Moi, le premier qui me vient en tête, c'est Hughes. Pour moi, c'est une évidence qu'il va le gagner dans un futur très, très rapproché. Les autres, un petit peu plus ambivalents. Moi, je pense que Caulfield a de bonnes chances. Lane Hudson, je vais nommer Hudson en premier. Je pense que ça se peut quasiment pas qu'il n'en gagne pas un parce qu'il va faire des points.
5: En même temps, il joue dans une aire qui a des excellents défenseurs.
6: Oui, mais les points, désolé. Les points, est-ce qu'ils ont tous la capacité de faire des points dans un club offensif comme va l'avoir Lane Hudson? Moi, je pense que Lane a de très bonnes chances de gagner ça. Puis Martin Saint-Louis, un jour ou l'autre, va gagner le trophée Jack Adams parce que c'est un ancien joueur, c'est une belle histoire, puis c'est un bon coach. Fait que j'y vais avec les 4 possibilités. Que Kent Hughes, Martin Saint-Louis, Cole Caulfield et Lane Hudson, je pense que dans les 5 prochaines années, il y en a au moins 3 de ces 4-là qui vont gagner un trophée d'important.
5: Wow, quand même! Ça, c'est de bon augure pour la suite des choses.
6: Ben, je vois pas pourquoi on serait pas optimiste de la façon que ce club-là est bâti. La saison qu'on vient de connaître, c'est pas un projet qui est achevé. Il reste encore du travail à faire. Mais clairement, le Canadien va dans la bonne direction.
5: OK, très, très bon. C'est hot. Personne n'a nommé Demidov pour le Art Ross, mais c'est pas grave. Je vais m'en remettre. Ouais. On va aller à la pause de l'autre côté.
7: Tu as le droit de le nommer, toi, si tu veux.
5: Ben, je vais le nommer Demidov pour le Art Ross. Une année là, que McDavid est moins en forme un peu. Là, Kucherov prend de l'âge. Là.
6: Hey, mais écoute, là, tu t'attends. Puis Celebrini, lui, tu sais. Ouais.
5: Celebrini est capable de le mettre dans sa poche. Quoi? Hey. Ah, Demidov plutôt que toi, on va faire 100 points. Là, Art Ross, c'est un petit peu étiré par
6: Art
5: les cheveux.
6: Ross, là, 100 points, je le crois, c'est sûr.
5: 100 points, je suis convaincu.
6: Gagner un Art Ross, là...
5: Ça s'en prend 125.
6: Ouais.
5: Comment ça a du
6: stock? Ça fait du...
5: OK, on va aller à la pause. J'en ai plein d'autres. Et ça s'en vient au retour dans le Club du Matin.
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5: Et vous êtes dans ce bureau des commissaires avec Anthony Desaulniers, Anthony Marcotte et Stéphane Fizet. OK, prochaine question pour vous, messieurs. Quel attaquant aura la plus belle saison avec sa nouvelle équipe l'année prochaine? Alex Tuck, Brady Tkachuk, William Eklund, JJ Peterka, Jordan Kyrou, Pavel Dorofeev ou Mason McTavish? Stéphane?
7: Tabarouette, hey, je m'attendais pas à des questions difficiles de même, moi, un matin.
6: Hey, ça fait travailler fort, mon Steph, hein?
7: Hein?
6: Ça fait travailler fort, ben.
7: C'est pas loin, mais hein, vous autres, c'est pas pire, vous avez tous les papiers et tout ça devant vous autres. Moi, je suis là, hein?
5: On t'a répété. Tuck, Tkachuk, Eklund, ouais, Peterka, Kyrou, Dorofeev ou McTavish?
7: Kyrou, il est rendu où, lui? Juste
5: Washington.
7: Pour, parce que là, Washington, OK. Moi, sérieusement, j'ai le goût d'y aller avec Kyrou. Je pense qu'il va avoir, il va s'en relancer. C'est l'an passé, ça n'a quand même pas été sa plus grosse saison. Mais là, de se ramasser avec Washington, c'est niaiseux, mais, tu sais, Ovechkin, on ne sait pas si ça va être sa dernière année, oui ou non. Mais à trois fois qu'Ovechkin a eu comme quand il, pour battre le record, à trois fois qu'il y avait des choses à atteindre, puis là, si ça devient sa dernière année à lui, cette équipe-là, on dirait qu'elle devient tellement émotive que tout le monde en fait un petit peu plus dans cette organisation-là. Fait que c'est pour ces raisons-là que je pense que lui va avoir vraiment une bonne saison. Il va se relancer l'an prochain.
5: Tony, quel attaquant a la plus belle saison avec sa nouvelle équipe? Alex Tuck, Brady Tkachuk, William Eklund, JJ Peterka, Jordan Kyrou, Pavel Dorofeev ou Mason McTavish?
6: Bon, on n'ira pas nécessairement sur la base du nombre de points. On va y aller avec l'impact au sein de leurs équipes. Moi, je me ferai pas d'amis, mais je vais prendre Brady Tkachuk dans cette catégorie-là. Est-ce qu'il va être motivé incroyable d'aller jouer avec les Panthers. Je pense que collectivement, la Floride va vouloir revenir en force. Je m'attends vraiment à une excellente saison des Panthers de la Floride, puis Ketchuk va en faire partie. Mais tout juste deuxième, moi, je crois vraiment que J.J. Peterka, pour les Bruins de Boston, dans l'identité des Bruins, dans ce qu'on est en train de bâtir, je pense que c'est un excellent fit à Boston, Peterka.
5: Intéressant. Moi, je vais me ranger du côté de McTavish. Heureux. Dans une bonne équipe, quand même épaulée. N'écartez pas McTavish à Saint-Louis pour rebondir. OK, Tony, je reste avec toi. Quel défenseur aura la plus belle saison avec sa nouvelle équipe? Jacob Trouba, John Carlson, Darren Radish, Bowen Byram, Simon Nemec ou Darnell Nurse?
6: Pas beaucoup d'hésitation en ce qui me concerne. J'aime beaucoup l'acquisition de John Carlson et le Lightning de Tampa Bay. Je trouve que c'est un fit parfait pour ce club-là. Il va arriver exactement à l'endroit où on utilisait Radish l'année passée. Première vague du jeu puissance. C'est encore un gars qui excelle à ce niveau-là. Moi, je pense que c'est Carlson le fit le plus idéal.
5: OK, intéressant. Stéphane, même question. Quel défenseur aura la plus belle saison avec sa nouvelle équipe? Trouba à San Jose, Carlson à Tampa, Radish à Toronto, Byram à Chicago, des matchs à Calgary ou encore Nurse, lui aussi, à San Jose.
7: Ben, si je vais avec Anto, la même affaire. C'est vraiment Carlson à Tampa Bay. Il a tout déjà en lui. Il est encore un très bon défenseur. Il est très bon encore offensivement. Dans cette organisation-là, il va faire qu'ils vont toujours le mettre dans des situations incroyables. Tu sais, Trouba, à Saint-José, il pourrait être mon deuxième, mais Carlson, il a tellement d'avance sur les autres dans l'organisation qu'il tombe facilement avec lui aussi.
5: Tu sais, il y a beaucoup de pression aussi sur Darren Radish, c'est sûr.
7: Ouais.
5: Bowen Byram, c'est sûr. Tu sais, ce sont quand même deux défenseurs qu'on a déroulé le tapis rouge pour les acquérir avec nous dans des rôles différents, dans le sens que Radish, il faut un peu qu'il relance les Maple Leafs, tandis que Byram, ben, la reconstruction se poursuit du côté de Chicago, spécialement si Bédard est blessé, là. Mais ils vont être intéressants quand même à surveiller ces deux-là dans leur équipe respective. Quel gardien, Stéphane, aura la plus belle saison avec sa nouvelle équipe? Frédéric Anderson à Edmonton, Stuart Skinner à Winnipeg, Sergei Bobrovsky avec les Leafs, Samuel Hersson, qu'on vient de parler avec Nick Saint-Pierre du côté des Sénateurs, Sébastien Cossa qui est rendu avec le Mammouth, ou Mark Strom avec les Panthers.
7: Je vais y aller avec Mark Strom avec les Panthers. C'est pas que je trippe bien gros sur ce goaler-là, parce que tu sais jamais qu'est-ce qui va t'apporter dans le filet. S'il peut avoir une super séquence, puis après ça, avoir une plus mauvaise séquence. Mais c'est surtout avec l'organisation qui tombe, le système de jeu que les Panthers jouent. Je pense que ça, c'est qu'est-ce qu'il va faire, que ça va l'aider énormément à avoir une grosse saison. Fait que j'y vais avec lui.
5: Quel gardien aura la plus belle saison avec sa nouvelle équipe? Tony Anderson, Skinner, Bobrovsky, Hersson, Cossa ou Mark Strom?
6: Ben, le gardien qui a le plus de potentiel pour vraiment faire le travail qu'on s'attend de lui, c'est Mark Strom. Mais comme je vais faire différent de Stéphane, je vais y aller avec Frédéric Anderson. Je ne sais pas si je suis influencé par le bon contrat qu'il a signé pour l'équipe. T'sais, c'est pas un contrat qui fait très très mal aux Oilers. C'est un gars qui a ses pépins physiques, mais quand il est en santé, il est capable de faire le travail. J'ai hâte de voir quel sera l'utilisation des gardiens du côté des Oilers, mais si Anderson est capable de donner 40 bons départs aux Oilers, je pense qu'il va stabiliser la position de gardien pour Edmonton.
5: Je commence avec toi, Steph. Y croyez-vous à Bobrovsky à Toronto?
7: J'ai de la misère. Sérieusement, j'ai de la misère à y croire parce que c'est un gars qui était tellement dans l'ombre, c'est côté média. Puis, il y avait la paix vraiment en Floride. Fait que je sais pas, sérieusement, s'il est capable de supporter. La pression, ça, je pense pas qu'il y ait un problème, mais c'est d'être toujours disponible pour les médias, d'être toujours sous la loupe, c'est de se faire regarder tout le temps. Veux pas, il arrive là, puis il est comme un peu un genre de sauveur quand même, là, à Toronto. Fait que j'ai de la misère à le croire qu'il va avoir du succès à Toronto.
5: OK. Quel entraîneur-chef est le plus en danger en vue de la prochaine campagne? Todd McLellan à Détroit, Jared Bednar au Colorado, Rick Bowness à Columbus, Andrew Brunette à Nashville, Sheldon Keefe au New Jersey, André Tourigny avec le Mammouth, Mike Sullivan avec les Rangers, ou sinon vous pouvez aller dans une autre direction, Tony.
6: Ah, ça, j'aime pas ça, parler de gars qui sont sur le bord de se faire mettre à la porte, mais c'est dans la réalité d'aujourd'hui. Tu sais, de parler d'un gars qui va perdre son emploi, je déteste ça.
5: Mais l'entraîneur-chef qui a peut-être le plus de pression de performance en vue de la prochaine saison.
6: Ben, Jared Bednar fait partie de ça, parce que, écoute, il a connu une saison extraordinaire, puis on avait de grands espoirs de Coupe Stanley, puis c'est pas arrivé du côté de l'Avalanche. Qu'on le veuille ou non, les gars prennent de l'âge, et la fenêtre, elle est là maintenant, du côté de l'Avalanche Colorado, mais c'est certain que Todd McLellan et Rick Bowness auront de la pression de performance cette année.
5: Parce que surtout que Rick Bowness, lui, je comprends qu'il vient d'être confirmé, mais il y a tellement cette année de situations avec les Blue Jackets, avec Marchenko, avec Werenski, on verra pour Fantilli, on verra pour la suite. Faut que ça colle, là.
6: Ouais, puis McLellan, c'est la plus longue disette sans série actuelle dans la Ligue, là, 10 ans pour les Red Wings.
5: Exactement, OK. Steph, c'est qui pour toi l'entraîneur-chef qui a le plus de pression en vue de la prochaine saison? McLellan, Bednar, Bonus, Brunette, Keith, Tourigny, Sullivan ou autre?
7: C'est sûr que si on parle de pression, c'est André, on s'en cachera pas, là. Il va en avoir de la pression avec la mammouth, là. Mais si tu parles de la personne que je pense le premier à se faire congédier, ça va être Brunette pour Nashville, d'après moi. C'est, je vois pas comment ce coach-là il est capable d'emmener son équipe à un autre niveau. Puis avec les joueurs qu'il y a, c'est dans ce sens-là que je joue avec Brunette pour le congédiement. Mais André, il va commencer à avoir un petit peu plus de pression parce que là, il commence à lui apporter beaucoup d'effectifs. Fait qu'il commence à s'en aller avec vraiment une bonne équipe.
5: Ouais, c'est un bon point. Mm-hmm. C'est 100% logique, effectivement, comme réponse.
6: Il serait le premier à l'admettre, d'ailleurs.
5: Ah, assurément.
6: Je veux pas y mettre des mots dans la bouche, là, mais le connaissant, là, il le sait très bien. Oh. Puis ça fait partie de la réalité d'un entraîneur. T'es condamné à gagner, sinon, ben, on va penser à une solution de rechange.
5: Est-ce que Paul Maurice a de la pression? Tu sais, veux pas. Les Panthers de la Floride, ils sont identifiés comme le retour de la superpuissance, on sort d'une année quand même décevante, Tony.
6: C'est indéniable. Les Panthers auront de grandes attentes quand ça va commencer. On a beaucoup excusé la dernière année parce que Barkov était pas là, puis là, d'autres sont tombés au fur et à mesure que la saison avançait. 3 participations à la finale de la Coupe Stanley. C'est normal qu'il y ait des petits bobos qui se devaient de guérir. Maintenant, c'est un club très expérimenté qui a vieilli d'une année de plus, mais tout le monde s'attend à un retour en force de la part des Panthers. Moi, je pense que ça va fonctionner, mais ça se peut que ce soit l'inverse aussi. L'Atlantique s'est beaucoup renforcé aussi depuis un an. Pas oublier ça, là, les autres clubs, le Canadien, les Sabres sont meilleurs, les Red Wings veulent revenir dans le portrait. On peut défiler la liste, là, à part peut-être Ottawa qui a perdu des plumes, mais encore là, ils pensent avoir une équipe assez compétitive. Le Lightning va les challenger. Ce sera pas facile là, pour les Panthers de la Floride, mais c'est sûr qu'il y aura de la pression sur les épaules de Paul Maurice de faire gagner cette équipe-là, parce que la plupart des gens les voient comme les favoris au début de la saison.
5: Je vais rester avec toi, Tony. Simone Nemec a signé un contrat hier, 5 ans à 7,25. Contrat qui rappelle pas mal ceux de Brent Clark et de Pavel Minchukov qui ont été signés dans les dernières semaines. Si tu avais le choix, lequel tu prends entre les 3 défenseurs?
6: Je vais y aller avec Nemec. Je pense que c'est lui qui a le meilleur potentiel d'être un défenseur de première paire dans la Ligue nationale.
5: Intéressant.
6: Je pense que les autres, Brent Clark, c'est le gars le plus offensif des 3. Lui, c'est l'avantage numérique, le plus, mais j'ai mes réserves dans le territoire défensif, et Minchukov, c'est un petit peu ni chaud ni froid, puis ça vaut pas 7 millions plus. Nemec ne le vaut pas encore, mais c'est un gars qui a toujours été rempli de potentiel, excellent coup de patin, bonne première passe, et je trouve que l'opportunité qui lui sera présentée à Calgary est très, très intéressante pour lui.
5: Stéphane, c'était ta dernière chronique avec nous dans le Club du matin cette année. Un gros merci de nous avoir fait confiance et d'embarquer en pied joint dans l'aventure. On l'a apprécié, mon ami.
7: Sérieusement, ça a été super cool de travailler avec vous autres. C'est pour moi aussi, c'était ma première expérience d'avoir le privilège de vous jaser une fois par semaine. Puis j'ai vraiment adoré ça. Fait que bon été. Profitez-en pour vous reposer. Vous le méritez amplement.
5: À toi aussi, tu le mérites.
6: Merci,
5: Steph.
6: Bon,
5: au plaisir de te reparler la saison prochaine.
6: Au plaisir de se croiser quelque part à Victo autour d'une bonne bière et quelques balles de golf.
7: C'est sûr qu'on va se croiser au mois d'août, en tout cas.
6: Ah, ça c'est sûr. C'est certain. Salut, Steph.
5: Salut, Stéphane.
7: Salut. Bye.
5: Stéphane Fizet dans le bureau des commissaires. On vous l'a dit en début d'émission. On a une surprise pour vous. Quelqu'un que si vous êtes attentif à la programmation de BPM Sport depuis plusieurs années, spécialement dans ce créneau, que vous avez déjà entendu, c'est pas 1000% en lien avec le sport, mais on se gâte, puis on est tellement content de la recevoir. Elle s'en vient après la pause, la gagnante de Survivor Québec, Catherine Huet.
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5: Si vous nous regardez via YouTube, on a un sourire de tempé d'en face pendant toute la pause parce que du côté de nous, c'est bon? OK, parfait. Catherine Huet est avec nous, la gagnante de Survivor Québec.
31: Allô, la gagne!
5: Notre ancienne collègue. Comment ça va, Catherine?
31: Hey, écoute, ça va bien. Ça va bien. Là, la poussière retombe tranquillement. Je fais le ménage de chez nous. Je commence à reprendre le contrôle, mais ça a été toute une ride.
5: Ben là, c'est sûr. C'est sûr. OK, commençons par le commencement parce qu'il y a plein de sujets qu'on va pouvoir aborder ensemble. T'as gagné la saison de Survivor Québec. T'as non seulement survécu en nature avec des épreuves épouvantables pendant une quarantaine de jours, t'as été celle qui a reçu le plus de votes du jury. Le réalises-tu aujourd'hui?
31: Ben, tu le dis, puis non. Encore, j'ai de la misère à l'assimiler. C'est comme, c'était un rêve pour moi d'un, d'y retourner, surtout après ce qui s'était passé à la saison 3. Donc, moi, je suis revenue à la suite d'un accident dans la saison 3. De l'avoir gagné la saison 4, c'est comme... encore irréaliste. Des fois, je regarde des épisodes juste pour me dire, OK, est-ce que j'ai vraiment tout compris? Est-ce que c'est vraiment vrai? Est-ce que c'est encore un rêve? Mais de plus en plus, je rencontre des gens dans la rue, je fais des entrevues, puis là, je prends connaissance de l'ampleur de ça, finalement, puis ça me rend super fière.
5: Moi, ce qui me fascine dans ce que tu viens de dire, c'est je réécoute les épisodes, puis est-ce que j'avais tout suivi? On dirait que tu étais au courant de tout. On dirait que tu narratais la saison. Tu étais comme la petite voix off qui nous expliquait les jeux des joueurs, parce que tu semblais maîtriser le jeu plus que quiconque. Ouais. Du moins, c'était vraiment le cas pour la saison numéro 4.
31: Ben, ça a bien été. Je pense que j'ai pas appris grand-chose quand j'ai revu les émissions. T'sais, moi, je m'attendais, j'avais hâte de voir les confesses des autres joueurs. J'avais hâte de voir, OK, qu'est-ce qui s'était préparé pour me sortir?
5: Qui me jouait dans le dos?
31: Où j'ai failli sortir? Qu'est-ce qui est arrivé? Des avantages que j'avais... Mais non, ma lecture était quand même assez bonne. Je pense que dans cette saison-ci, il y avait moins de gens qui prenaient du recul pour regarder le jeu dans son ensemble. Mmh. Il faut que tu sortes un peu de ce que toi, tu veux faire, de ton jeu à toi, de tes stratégies, pour prendre un pas de recul, puis regarder de haut, voir ce qui se passe. Puis aussi prévoir un ou deux coups d'avance. On avait des joueurs cette saison-ci qui se voyaient peut-être trop loin ou pas assez loin, puis qui se demandaient peut-être pas assez de « si jamais je sors telle personne, ben qu'est-ce qui va m'arriver? Dans quelle position de moi je vais être? » Fait que je pense que là-dessus, j'avais cet avantage-là de pouvoir prendre du recul, puis mon calme aussi, je pense. Il y avait beaucoup de personnages, des beaux personnages cette année, explosifs, puis peut-être impulsifs, qui prenaient pas le temps vraiment de regarder, puis de, je vais dire, sagesse, là, entre parenthèses, mais de voir quel allait être l'impact de certains coups, puis aussi de contrôler ses émotions.
5: Et je pense qu'il y a des gens qui prennent le jeu peut-être un peu au premier degré, tu sais, il m'a menti, alors là, c'est maintenant un ennemi juré jusqu'à la fin, alors que veut pas Survivor, c'est un jeu de trahison, c'est un jeu dans lequel tu manipules, puis tu as au final à tirer avantage les situations.
31: Mais la culture de Survivor ici au Québec est encore jeune,
6: c'est
31: juste
6: ça.
31: À la quatrième saison, donc on est dans la validation d'apprendre ce que c'est un bon jeu, ce que c'est un bon joueur. Puis ça dépend aussi de comment toi t'es. Mm-hmm. Si t'es un joueur qui décide de rentrer là puis de jouer de façon loyale, ben c'est correct. C'est ta façon de jouer à toi. Par contre, tu peux pas reprocher la façon de jouer d'un autre joueur qui va jouer, mettons, plus stratège tout en respectant les règlements. Fait que oui, peut-être que cette année, on avait des joueurs qui... des beaux personnages, mais au niveau stratégique, au niveau culture de jeu... qui avait moins regardé des saisons comme toi, américaine. Tu me disais que tu avais écouté des dizaines de saisons.
5: Ah, plus que ça, je les ai quasiment tous vus hein, aux États-Unis. Ils sont rendus à 50, dont on a vu 45.
31: C'est pas obligatoire, mais c'est sûr que quand tu arrives dans le jeu, tu as une connaissance de certaines twists qui vont arriver, que tu vois venir, puis que tu dis, OK, j'ai déjà vu ça, je sais ce qui va se passer, donc je vais agir de telle façon. Ici, on avait des joueurs qui avaient vu les saisons québécoises, ce qui est correct aussi, mais c'est ça, basé plus, on l'a entendu souvent, là, sur des valeurs. C'est correct aussi de jouer avec
5: mais
31: tes
5: valeurs.
31: Mais
5: c'est prévisible si tu joues en fonction de la loyauté parce que tu le sais, tu peux deviner quel coup la personne va faire, dans quel sens elle va voter parce que elle n'osera pas trahir l'autre personne. Fait que c'est plus facile de voir venir les coups à ce moment-là.
31: Tout à fait. Le but de ce jeu-là, c'est d'être capable de ne pas se faire lire. Et c'était évident pour cette saison-ci, en tout cas pour moi, de lire les joueurs qui étaient plus stratégiques ou qui avaient plus de connaissances du jeu. Je vais nommer Kate, par exemple, qui pour moi détonnait de tous les autres joueurs parce que justement, elle avait cette connaissance-là, ce calme-là. Donc pour moi, c'était évident qu'il fallait que je la sorte parce que les autres, j'arrivais à les lire, ils étaient impulsifs. Je savais que, à un moment donné, j'allais pouvoir les sortir en les faisant, je sais pas moi, réagir sur telle ou telle chose. Ils étaient prévisibles, comme tu dis.
6: Moi, ce qui m'a impressionné de ton jeu, Catherine, c'est à quel point tu voyais les coups venir. On dirait que tu avais toutes les ficelles dans la game. Quand il te parlait dans tes confessionnals et tout ça, c'était incroyable. T'étais la tête pensante du jeu. On s'en va dans telle direction. Une telle joue pas bien. Un tel joue mal. Puis on le voyait littéralement se dessiner le jeu. C'est incroyable comment est-ce que t'étais capable de lire dans les pensées de tes compatriotes sur place.
31: Merci, t'es fin. Ça, les confesses, là, quand tu dis jouer mal, tout ça, c'est la production te le demande. T'sais, tu t'en vas en confesse, tu t'assois devant eux, puis ils disent qu'est-ce que tu penses du jeu de Jacques.
5: Ben oui, il faut que tu sois coloré. C'est un show à la fin.
31: Il faut que le téléspectateur comprenne ce que tu fais aussi, pour pas que tu arrives à la fin puis qu'ils disent « Ouais, c'est vrai que Catherine n'a rien fait. » Ils peuvent pas dire ça dans le sens où je pouvais pas être plus exposée puis plus exposée aussi toutes mes stratégies. Mais dans ce jeu-là, c'est d'avoir des petites alliances de gens loyaux que tu vas chercher, que tu réussis à identifier, qui vont venir travailler pour toi dans le sens où ils vont te ramener l'information. Puis c'est ça dans ce jeu-là qui compte le plus. C'est l'information parce que quand tu l'as, tu peux décider de où est-ce que ça s'en va par après.
5: Exact.
31: Je sais que telle personne s'entend moins avec telle personne, je vais lui offrir de sortir telle autre personne. On y va.
5: Ça fait son affaire. Mais oh, comme par magie, ça fait mon affaire à moi aussi. Plus. Quel hasard. Non, mais c'est intéressant quand tu dis de, on crée des alliances, puis après ça, ils travaillent, entre guillemets, pour nous. Quand Isabelle s'est fait sortir la première fois, elle a été clairement rejetée et elle avait ce sentiment-là un peu de, OK, on veut plus de moi. Toi, tu lui as tendu la main.
31: Moi, j'ai jamais compris pourquoi les joueurs voulaient la sortir. Parce que on avait des joueurs qui pensaient aux efforts physiques. Donc, dans les challenges, on a besoin de bras, ce qui est pas faux, mais dans ce jeu-là, t'as aussi besoin d'un nombre puis de gens loyaux qui vont travailler avec toi. Mm-hmm. Donc, Isabelle, de se faire rejeter deux fois, puis j'ai fait partie de la deuxième fois, là, à un moment donné, t'as pas le choix de te rallier à la majorité. Mais pour moi, au contraire, c'était comme, viens-t'en. Moi, ce qui m'intéressait d'Isabelle, c'était sa loyauté. Oui, c'est sûr, tu dis, de par son statut, par le fait qu'elle ait beaucoup d'argent, tu dis, à la fin, personne va voter pour elle. Tu peux penser ça, mais elle méritait sa place d'être là. Fallait toujours bien se rendre jusqu'à la fin.
5: Exact.
31: Mais au moment où elle est arrivée, moi, ce qui m'intéressait, c'est sa loyauté. Donc, ouais. J'ai pas compris comment ça se fait que les gens voulaient l'éliminer dès le départ.
5: T'as été catégorisée comme une vilaine. Puis honnêtement, ouais. Pour bien te connaître, parce qu'on a travaillé ensemble, j'ai l'impression que ça fait 50 ans, mais ça fait pas si longtemps que ça. Tu sais, ça m'a surpris, honnêtement, mais ça revient un peu à ce que tu disais tantôt de peut-être cette manque de compréhension-là, de raffinement du jeu ici au Québec, parce que n'étais pas vilaine. T'avais juste un coup d'avance sur tout le monde.
6: C'est
31: moi,
6: ça.
31: Moi, je pense pas que j'étais vilaine. En fait, je suis certaine de ça. J'étais plus stratège. Un vilain ou une vilaine, c'est quelqu'un qui va prendre plaisir à créer le chaos puis faire des coups qui vont faire mal puis aller chercher une gratitude là-dedans. Moi, c'était pas ça, là. Moi, j'utilisais des informations de jeu. Puis des fois, ça fait mal. Puis des fois, oui, ça frustre des joueurs, mais t'as pas le choix de le faire si tu veux te rendre à l'endroit où tu t'es dit que t'allais te rendre. Donc moi, j'étais en mission cette saison-ci. J'ai mis les émotions de côté la plupart du temps, pas toujours. Ça aurait pu me coûter mon jeu. Mais pour me rendre jusqu'à la fin, puis j'étais prête à tout pour le faire, mais de dire vilaine, c'est une méconnaissance du jeu de Survivor. Des vrais vilains, comme aux États-Unis, ils font semblant que leur grand-père est mort, leur grand-mère est morte, pour aller chercher la sympathie des joueurs.
5: On a vu déjà.
31: Hey, on n'est pas là ici.
5: Des joueurs vider les gourdes d'eau, brûler les bas. On a vu cacher les souliers. T'sais, on a vu vraiment volontairement.
6: Voler des choses.
5: Ouais, rendre difficile ou placer des immunités, des trucs dans des faux sacs, puis le dire, il a foulé dans ton sac, puis d'octroyer le mensonge.
31: Le pire, c'était un joueur qui avait gagné une voiture, puis finalement, qu'il l'a donné à un autre joueur. Il dit, OK, parfait, je te donne l'auto, mais tu me promets de jamais voter pour moi par la suite, puis prochain conseil, il l'a voté.
5: Exact.
31: Écoute, ici, t'es sur le bûcher, là.
5: Exact. Ah, c'est sûr, tu te ferais lapider, c'est sûr. Puis des grands joueurs, parce que les joueurs auxquels on fait référence, ce sont un peu comme les idoles aujourd'hui, les monuments de Survivor. C'est les plus crosseurs là, qui sont ces personnes-là.
6: Mais on la remarque, la différence de mentalité entre la mentalité québécoise et la mentalité très américanisée de la grande émission de Survivor. Mais c'est pas pour rien que ça fait 49 saisons.
5: 50 maintenant.
6: Ben 50 maintenant là, qu'on est en onde. Écoute, un concept comme ça qui perdure à travers le temps, faut toujours bien quelque chose qui accroche les gens.
31: Raison, mais moi je le prends parce que ça fait au moins réagir. Ouais. Je le prends pour le jeu, pour l'amour du jeu, parce que je veux qu'il y ait d'autres saisons. Fait que si cette saison-ci, ça a dérangé, puis que ça a dérangé sur mon dos à moi, mais je vais le prendre pour l'amour du jeu que j'ai. Tu comprends? Mais c'est sûr que ça a été difficile à certains moments de dire, coudon, sur les réseaux sociaux, c'est-tu vraiment de moi que les gens parlent? Tu sais, suis-tu vraiment comme ça? Mais non, là, j'allais sur des sites un peu plus spécialisés où on parlait plus de stratégie, puis que là, on reconnaissait un peu plus ce qui se passait. Fait que je trouvais mon compte. Ouais. Mais tu sais, il va falloir se faire une carapace, la gang.
5: Ben oui, c'est sûr. c'est ça le jeu.
6: Ben c'est ça. Mais là, on fait un show de sport. Moi, je veux t'amener des épreuves physiques.
31: OK.
6: Laquelle est la plus dure? Moi, celle qui m'impressionne le plus, c'est la fameuse épreuve quand vous êtes dans l'eau avec la cage, où vous essayez de rester en dessous puis de trouver votre air. Moi, qui n'ai pas très, très à l'aise dans l'eau, peux te dire une chose, je t'offrais pas longtemps.
31: Mais tu vois, Jean-Marie qui a gagné cette année, il était à la même place que toi. Ouais, il était pas super à l'aise dans l'eau, puis pourtant, il a réussi. Puis c'est ça, Survivor, peu importe l'épreuve, qu'elle soit dans tes cordes ou pas, il arrive un moment où tu te dépasses. T'as comme pas le choix, ta vie en dépend. Puis cette journée-là, la vie de Jean-Marie en dépendait. Fait que peu importe si t'es en dessous d'une cage, t'es pas capable de respirer, tu penses que là, tu vas y rester... mm-hmm. tu trouves le petit espoir, la flamme en toi qui fait que tu vas toffer 2 secondes de plus, puis tu sais pas ton adversaire, lui, s'il est pas aveugle de lâcher.
5: Surtout dans cette épreuve-là.
0: Ben ouais.
5: Que t'as aucune connaissance de ce qui se passe autour de toi. Mais ce qui est fascinant de Survivor, c'est quand tu le sais, que ton nom est vraiment, tu sais, circule, là, que t'as de réelles chances de partir, ces joueurs-là sont toujours capables d'en donner un peu plus. C'est pas juste un hasard, là. C'est récurrent. Quand ton nom est vraiment sur le spot, oh, par hasard, cette personne-là gagne l'immunité.
31: C'est toujours la personne qui ne doit pas gagner qui gagne. Dans
5: exact.
31: Le sens, quand t'es dans
5: c'est
31: les...
5: vrai.
31: Mais c'est ça, Survivor, ça te force à te dépasser, tu sais. Mais encore là, les épreuves, faut faire attention. Si t'es gagne toutes ou si tu montres que t'es un challenge beast, comme on appelle, ben c'est sûr que tu vas avoir une cible sur toi puis que tu vas te faire sortir. Il y a plein d'exemples de ça. On parle de aux États-Unis.
5: Ozzy, par exemple,
31: qui un challenge beast qui a jamais gagné, Survivor, qui a participé exact. 5 fois. Donc ça aussi, il faut faire attention de quand tu gagnes tes épreuves, à quel moment, puis la perception que ça envoie aux ouais. autres. Parce que ça te sauve la vie une fois quand tu reviens au conseil avec le collier autour du cou. Par contre, si tu travailles ton niveau social, tes alliances, ça, ça va te sauver beaucoup plus loin jusqu'à peut-être à la fin. Tu peux pas gagner tous les challenges un après l'autre jusqu'à la fin. C'est impossible.
6: Est-ce que tu aimes le format québécois, le format des États-Unis où on ne présente qu'une émission par semaine dans un format d'une heure et demie ou bien la formule quotidienne et une grosse émission du dimanche?
31: Tout le monde va te dire que c'est mieux le format une heure et demie. Mmh. Parce que puis moi, j'ai été surexposée cette année.
6: Oui.
31: Pourquoi? Parce qu'on était 18 joueurs, 40 jours. Puis il faut remplir des quotidiennes.
6: Exact.
31: À un moment donné, tu remplis et c'est une question d'argent. Au Québec, c'est une question d'argent parce que les quotidiennes te permettent de mettre des publicités mm-hmm. qui vont faire que ça va payer le show puis qu'on va avoir d'autres saisons. Fait que si c'est le moindre mal qu'on ait une quotidienne puis que oui, ça se peut qu'il y ait des longueurs puis que ça soit un peu plate, mais écoute, faut le prendre parce que sinon, on n'a pas de saison.
5: Catherine, es-tu pressée?
31: Ben non.
5: J'ai encore plein de questions. Puis là, il faudrait aller à la pause.
31: Ouais, mais là, on parle pas de hockey ici, là, vos auditeurs.
5: Ah, c'est pas grave. On va s'en mettre.
31: La Coupe du Monde,
5: on en parle
31: en masse.
5: Ça aussi, on en parle pas mal. Reste avec nous, OK? On va revenir avec Catherine Huet, gagnante de Survivor Québec après la pause.
31: Woo!
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5: Toujours en conversation avec Catherine Huet, gagnante de Survivor Québec. Ancienne collègue, ça s'en vient. On va en parler dans les prochaines secondes.
6: Il faut aller là, c'est sûr.
5: Catherine, oui. C'était ta deuxième saison à Survivor parce oui. que tu as eu un gros accident dans la saison 3. Moi, ça m'a fendu le cœur. Même, il y a beaucoup d'auditeurs qui nous en ont parlé.
6: Ben oui, certainement.
5: Moi, j'en revenais pas. Tu t'es échappé une pierre hyper lourde dans le visage. Comment ça s'est passé les mois suivants de ça?
31: Ça a été dur. Puis ça, j'essaie de pas trop en parler parce que je veux pas me le remémorer, mais ça a été difficile psychologiquement, physiquement aussi d'ailleurs. Tu sais, j'ai encore la cicatrice dans le visage, puis j'ai des problèmes au niveau de mon œil. Donc à chaque fois que je regarde à gauche, je vois double ici, donc je te vois double.
6: Hey, hein? Ça fait gros longtemps.
31: En conduisant, l'angle mort, c'est fatigant. Mais tu sais, ça va. Ça a été difficile. J'ai fait de la réadaptation au niveau de mon œil. Après ça, j'ai recommencé à m'entraîner, mais c'était psychologiquement que c'était dur. Parce que t'es comme, tu sais, tu trempes juste l'orteil, là, tu sais, dans quelque chose que t'aimes, ton rêve, tu le savoures. C'est comme un athlète, dans le fond, qui se prépare pour une compétition, puis finalement, qui fait tout ce qu'il peut, qui mange bien, qui s'entraîne, puis qui arrive, puis que finalement, il se blesse. Comment t'expliques ça, tu sais? Comment tu sors de ça, tu trouves un sens à ça, puis il n'y en avait pas pour moi. Tu sais, j'avais une tristesse en dedans de moi. J'étais invitée à des événements puis pour parler de Survivor, puis je me sentais comme... si je faisais pas partie de la gang.
5: Parce imposteur,
31: que j'étais,
5: un peu.
31: Oui, parce que j'étais sortie comme autrement. Fait, à un moment donné, l'annonce pour les candidats de la saison 4 est sortie, puis je me suis dit, wow, c'est vraiment ça qu'il faut que je fasse. Je vais juste retourner ma vidéo, puis je vais leur dire pourquoi je vais y retourner. Puis c'est sûr qu'eux autres ils étaient contents que je vais y retourner, mais c'était quand même audacieux de leur part de ramener une joueuse qui avait déjà joué. Ils auraient pu se faire dire n'importe quoi, crier au favoritisme.
5: Mais j'aurais pensé qu'on t'aurait ramené dans une saison spéciale avec différents joueurs de retour, les JJ de ce monde, les Ghislain, les Cassandre, d'autres personnages qu'on a vus dans les années précédentes, qu'on aurait pu faire. OK, ben il y a deux returnees par tribu, puis on y va avec ça. T'étais la seule.
31: Parce que ça s'est déjà vu aux États-Unis. Et donc, moi aussi, je pensais que c'était ça. Mais ce qu'on m'a expliqué, c'est qu'on y va d'année en année ici au Québec. Là. T'sais, on n'est pas riche comme aux États-Unis dans le sens où on a 5, 6, 10 saisons d'avance. Mmh. Donc, on savait pas s'il allait avoir une saison retour. On voulait pas prendre le risque de pas pouvoir me ramener. On a compris que c'était important pour moi. Puis finalement, on a dit, mais regarde, on va juste la ramener dans une saison régulière. Mais quand j'ai vu ça, moi, que j'étais la seule à revenir, ouais. Je donnais pas cher de ma peau.
5: Ouais.
31: J'ai dit, ils sont fous. Ils sont complètement fous. C'est sûr, je me fais éliminer la première.
6: Ben, il y en a un, Martin, qui voulait ressortir tout de suite.
5: On l'a bien senti, là.
31: Qui avait raison au départ en disant, c'est sûr qu'elle a un avantage. Qui venait avec le désavantage de la cible, selon moi. Mais tu sais, si tout le monde s'était mis d'accord avec lui pour me sortir, je serais juste sortie la première. Par contre, la manière dont il l'a amené, je pense qu'il était moins habile socialement. Ça a fait qu'il n'y a pas personne qui a embarqué. Il a fait d'autres petites erreurs après
5: ben,
31: ça.
5: La cage, puis... en partant. Ça, c'était peut-être pas super, là.
31: La cage où il demande à tout le monde, je devrais-tu aller l'ouvrir? Tout le monde lui dit non, puis finalement, il y va. Fait qu'en début de jeu, où tu cherches toujours une petite affaire pour sortir un premier joueur, si tu vas à l'encontre de ce que ta tribu veut, ben, c'est sûr que là, tu te mets une
5: un bon prétexte.
31: Puis il est devenu une cible plus grosse que mon retour.
5: Ben c'est vrai, t'as raison. Puis c'est fâchant parce que nous, puis là, j'amène des trucs vraiment personnels en ondes, mais on a un pool. Okay? Mes amis, ma famille et moi, on fait des pools. Et l'année passée, je t'ai choisi. Puis j'étais là, Colin est bien parti, ça va bien, je suis content. Cette année, à cause de Martin, je me suis dit, ah, j'irai pas dans cette direction-là, j'ai trop peur. Il y a une personne qui t'a pris, ma mère.
31: C'est vrai?
5: Elle a gagné le pool.
31: Ben non!
5: Alors, on salue France, qui est bien contente que t'aies gagné
31: France.
5: Le
31: elle
5: pool.
31: Elle a fait bien de l'argent?
5: Elle a fait 250$.
31: Ah, quand même. Ça se prend bien, ça se prend bien.
6: Catherine veut dire qu'elle attend son chèque.
5: Mais le point, c'est que je pense que Catherine est correcte à ce niveau-là.
6: 250$.
5: 250$, je pense que ça va aller. Non, mais le point,
31: mais c'est pas
5: de
31: 2 millions comme aux États-Unis. Non, mais ça se prend bien.
5: Mais c'est de dire que t'étais pas nécessairement la favorite au départ parce que tout le monde avait ce sentiment-là qu'elle va se faire sortir rapidement.
31: Ça, même les joueurs, pendant le jeu, ça leur dérangeait pas le 17 jours à part Martin. Mais après le jeu, quand ils sont sortis, on dit « Voyons donc, elle avait un avantage. » Là, ça les dérangeait beaucoup plus. Mais tu sais, dans quelle poule, justement, moi, j'étais la favorite? Moi, je connais, ben là, avec ta mère, ça fait 4 personnes.
5: OK.
31: À travers le Québec à date, c'est ce que j'ai entendu. Bon. Fait que tu sais, si c'était si évident que ça, que moi, j'allais gagner, puis c'était pas juste par rapport aux autres joueurs, mais les gens m'auraient mis top 1 là, dans leur poule.
5: Hey, Catherine, d'où est partie cette volonté-là, cette naissance-là de participer à Survivor? On a peut-être mis la main sur quelque chose. On écoute.
2: Alors, Patrice, on va parler du format. Qui peut s'inscrire à ça, candidat? Catherine est intéressée, là.
7: Mais oui, j'entendais Catherine. Quelle expérience de vie elle vous ramènerait et anecdote de vie elle vous ramènerait pour des années de radio ensuite.
31: C'est juste 40 jours.
5: Ça, Catherine, c'est un extrait des Week-ends de Paul quand tu travaillais ici à la station il y a quelques années. Vous aviez reçu en entrevue Patrice Bélanger, et là, à ce moment-là, il te dit « Ben oui, inscris-toi ». Et là, je te vois, t'es très émotive devant moi, parce qu'évidemment, tu viens d'entendre ton ami Paul, qui malheureusement n'est plus avec nous aujourd'hui. Ça te fait quoi de revenir dans les studios ici? Parce que, veux pas, c'est une brève partie de ta vie, mais ça revient directement à Paul, qui t'a été jumelé pendant des décennies ensemble.
31: Hey, j'en reviens pas, premièrement, que vous avez trouvé ça. Vous avez vraiment été creusé, là.
5: Hugo a cherché fort.
31: Oh my God! Oui, ça me fait quelque chose de l'entendre, oui, mais... Puis t'as raison, quand je suis arrivée dans les studios tantôt, ça a été... c'est venu me chercher tout de suite, ça m'a ramené. Ça a été la fin de sa carrière professionnelle ici, avec vous. Puis même si ça n'a pas été facile, je le sais que ça y a fait plaisir d'avoir une place où on l'accueillait les bras grands ouverts. Tu sais, c'est vraiment ici qu'a terminé le show du matin, la semaine. Oui, ça n'a pas été facile, mais pareil, vous étiez comme sa petite famille, donc c'est sûr que ça m'a ramené. Puis là, d'entendre ça... où tout est parti, parce que c'est moi qui avais insisté auprès de Paul pour qu'on fasse l'entrevue avec Patrice. Je le sentais en dedans de moi qu'il y avait quelque chose, c'est qu'il fallait qu'on fasse cette entrevue-là. Je voulais lui dire que moi, ça me tente. Puis je voulais lui dire devant Paul pour que Paul me dise, ben là, vas-y, tu sais. Puis ça a eu l'effet contraire dans le sens où Paul...
5: Il était pas content. Il voulait pas perdre sa productrice.
31: Non. Tu sais comment il était Paul envers moi. Ouais, il voulait tout le temps que je sois à côté de lui, tout ça. Donc, puis lui, il comprenait pas là, l'histoire d'aller vivre une aventure, d'aller dormir par terre, pas manger, puis tout ça. C'était comme, si tu veux choisir une télé-réalité, choisis-toi de quoi dans le sud, où tu peux manger avec les gros buffets. Là, tu sais, c'était pas son bac du tout. Mais non, c'est ça. Écoute, vous venez me chercher, les gars. Merci beaucoup pour ça.
5: Ben écoute, c'est au contraire, c'est nous qui est contents de te recevoir avec nous à l'émission aujourd'hui parce que moi aussi, je vis des souvenirs.
31: Bon, mais moi aussi, j'ai des questions pour toi.
5: Vas-y.
31: Grand fan que t'es, parce que ça fait plusieurs années que tu l'écoutes aux États-Unis, est-ce que t'aurais le goût de t'inscrire?
5: C'est sûr, j'aurais le goût de m'inscrire. Moi, j'ai toujours eu ce rêve-là de participer à Survivor, mais on dirait que, je sais pas, c'est comme tout le temps une petite boule en dedans de moi qui se dit... T'es pas du monde quand ça fait 6 heures que t'as pas mangé. Puis je vous regarde, vous avez l'air d'avoir faim. Les quantités de nourriture sont minimes. Je sais pas si physiquement, les épreuves puis l'aspect social, je suis convaincu, je me débrouillerais. Et moi, c'est survivre. La nourriture, je sais pas comment vous avez fait pour fonctionner 40 jours à la chaleur, dans des épreuves extrêmement physiques, et être capable de garder la bonne humeur et de pas pogner les nerfs après tout le monde.
31: Hein. Ben ça, c'est l'aspect numéro un, l'ambiance autour du camp. C'est sûr que si t'es pas du monde puis que t'es pas capable d'endurer personne, tu feras pas long feu. Parce que quand t'es rendu au 35e jour, justement, que t'as faim puis qu'il fait chaud, si t'es pas la personne qui vient rassurer les autres ou qui vient mettre un peu d'ambiance le fun, c'est sûr que tu vas te faire sortir. On l'a vu cette saison-ci avec certains joueurs. Mais pour l'aspect nourriture, tu l'oublies. Tu l'oublies parce que t'en as pas de bouffe. C'est pas comme si t'avais faim puis que tu pouvais ouvrir le garde-manger puis après ça aller te chercher une bière dans le fridge. Il y en a pas. Fait que après ta portion de riz, ben là, ton estomac, plus ça va, plus il rapetisse puis que tu deviens rassasié. Puis si t'as encore faim, ben tu te prends un morceau de noix de coco. Mais là, si t'es intolérant à la noix de coco, ça va mal. Ça,
5: ouais,
31: c'est
5: on
31: ça.
5: A vu ça. Ouais,
31: avec
5: des,
31: Jean-Marie.
5: Des joueurs, c'était plus compliqué à ce niveau-là.
6: Ben vas-y donc, Dazo, le
31: ouais,
6: temps de la chose.
31: Je vais faire
6: là.
31: Ce que Patrice a fait avec moi.
5: Ah, c'est pas
31: et là, je vais te dire. Là, faut que tu y ailles. Mais là, ici, est-ce qu'ils vont te laisser partir?
6: Ben là...
5: C'est pas, il n'y a plus vraiment de ici à court terme.
6: On sait plus tôt.
5: On s'en va ailleurs. En tout cas, c'est une autre histoire. Je raconterai ça en dehors des ondes.
31: Mais ça change, plus c'est pareil. Ouais,
5: exact, ça bouge pas mal.
6: Catherine est partie, elle, mère de famille, plusieurs enfants. Toi, t'as pas d'enfants, c'est le temps, des autres.
31: C'est vrai.
5: Ah, c'est vrai. Moi, il pense.
6: Mais là, c'est en équipe la prochaine saison.
31: Là, ça va être quelque chose. Parce que moi, je ne sais pas si le Québec est prêt à ça. Parce que là, de trahir quelqu'un, un inconnu que tu connais depuis 2-3 jours, 1 semaine, 2 semaines, 3 semaines...
6: C'est une chose.
31: Ben oui, mais ça a été dur à prendre. Ouais. À ta minute. Il n'y a pas tout le monde qui a accepté ça.
5: Il y en a que ça a pris quelques jours. Ouais.
31: Fait que imagine éliminer ton frère, ta sœur, ta mère, ton père, ton meilleur ami. Pas sûr, moi, que le Québec est prêt à ça. J'ai hâte de voir comment ça va se passer.
5: Parce que quand ça s'est fait aux États-Unis, que c'était des parents, au début, les gens s'attendent à jouer dans la même tribu, mais dès le départ, ils sont séparés. Donc, si, mettons, tu t'inscris, on s'inscrit ensemble, Tony, des amis, peu importe, ben, toi, t'es dans les bleus, moi, je suis dans les rouges. Mais là, après ça, on fait des épreuves contre. Moi, je gagne, je suis content. Ça veut dire que toi, t'es vulnérable. On arrive deux jours plus tard, et là, je me rends compte que, oh, t'as été éliminé parce que moi, j'ai gagné. Tu sais, ça amène une dynamique vraiment.
6: Moi, comme téléspectateur, m'intéresse au bout.
31: Mais on en veut des téléspectateurs comme toi. C'est ça qu'on veut.
6: Alors, moi, là, je suis vraiment couch potato, puis je regarde ça à TV, puis j'aime ça au bout. Mais c'est drôle parce que je me mets souvent à penser, hey, un tel, il fitterait pas à peu près dans le casting. Je verrais un tel faire ça. Mais moi, jamais de la vie. Vous oubliez ça. Il n'y a aucune simonac de chance que je me ramasse d'un show de
5: Tu dis ça, puis il y a une dame aux États-Unis qui s'appelle Siri, OK, qui elle, les premiers jours qu'elle a joué, elle avait peur de tout. Elle avait peur de lever une feuille au cas où, qu'en dessous, il y a des bébites. Puis je pense qu'elle en est à sa 5e saison de Survivor. Ouais. Elle a tout cassé. Elle est reconnue comme une des meilleures joueuses. Et à la base, c'est ça, elle s'est dit, faut que je me lève de mon divan, faut que je m'essaie. Et c'est devenu une joueuse extraordinaire qui est nulle en épreuve.

0: première saison, c'est pas rien ce qui t'est arrivé, la douleur que ça t'a physique ça t'a apporté, puis d'y retourner puis de gagner comme tu le fais, chapeau. Puis j'ai découvert, je connaissais pas tant que ça, mais on avait quand même collaboré ensemble du temps où t'étais ici, mais c'est de découvrir comment dans un contexte comme ça t'es capable d'agir puis d'avancer puis de gagner une compétition comme ça. J'ai trouvé ça très merci, très impressionnant.
1: Merci, ça me touche beaucoup. Merci. Tu vois, faut pas se fier aux apparences. Puis c'est un peu ça les joueurs aussi dans le jeu. C'est comme la mère de famille, douce, gentille,
0: c'est
1: qui
0: ça.
1: Arrive et de pas se méfier dans le fond.
2: Exact. Fait que
1: dans la vie, faut pas se fier au first look. Puis vraiment prendre le temps de connaître les gens.
2: Exact. Merci beaucoup, Catherine. Hey,
1: merci,
2: je l'apprécie.
1: Salut,
2: on va aller à la pause. De l'autre côté, Nicolas Richard vient nous parler du baseball majeur. Ça s'en vient au retour.
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2: On vient juste d'en parler, c'est une saison un peu spéciale dans le baseball majeur. On dirait que c'est encore ouvert, il y a vraiment des courses un peu partout. Faisons le tour de tout ça avec Nick Richard. Salut Nick.
0: Salut Nick.
15: Salut les gars, comment ça va?
2: Salut toi.
0: Oh oui.
15: Ça va super bien. Tu l'as dit, déjà, c'est une saison spéciale, j'ai envie de dire bizarre, dans le baseball majeur cette année.
2: Ah oui, c'est vrai, il y a des surprises, il y a des déceptions, ouais. Il y a des équipes qu'on n'avait pas vu venir qui performent. L'inverse est aussi vrai. Commençons avec ça, Nick. Selon toi, quelles sont les plus grandes surprises à la mi-saison dans la MLB?
15: OK, j'en ai trois, les gars. Restons dans l'Est de l'Américaine, les Rays de Tampa Bay. Trois matchs devant les Yankees. Personnellement, jamais, au grand jamais.

0: Mais je les aurais mis devant les Yankees, les Jays et les Orioles à la mi-saison. C'est une des équipes, je regardais hier, qui avait le moins de chances de gagner sa division dans tout le baseball majeur lorsqu'on se reporte au printemps. C'est une équipe qui passe sous le radar complètement. Pourtant, Diaz frappe, Caminero frappe, Aranda frappe. Mais on le sait, l'identité des Rays, ça passe par les lanceurs depuis bon nombre d'années. Rotation de lanceurs. Versatile, polyvalente, fiable, avec notamment Martinez et Rasmussen. Les Rays, c'est dur à expliquer, c'est un succès étonnant, évidemment, puisque l'équipe se retrouve dans les surprises, mais dans cette division-là, d'autant plus, je les voyais pas là du tout.
1: Ah, et puis moi aussi, j'ai écouté ce match-là hier parce que c'était le premier match de la soirée, si c'est souvent le cas. Le match à 18h40, c'est souvent celui que je suis branché. Puis Griffin Jacks lançait un match extraordinaire contre les Yankees. Finalement, les Yankees ont réussi à l'atteindre en cinquième et ils ont finalement gagné le match. Une rare victoire des Yankees dernièrement. Je suis convaincu qu'on en reparlera dans la chronique, dans la rubrique déception. Mais vraiment, chapeau aux Rays.
2: Ouais, puis juste avant là, de passer à une autre équipe, moi, je m'attends parce que c'est très, très ouvert dans l'américaine. Les Rays vont faire un grand coup à la date limite des transactions. Je suis convaincu de ça. Parce que, rendu là, la grande majorité du salaire est versée aux joueurs. Tu as une occasion unique cette année de faire un grand coup dans le petit marché de Tampa Bay, d'aller chercher un gros morceau. Moi, en tout cas, mon feeling, là, c'est que les Rays vont être très actifs pour aller chercher Tarik Skubal à Détroit.
1: Parce qu'au final, ça vient pas qu'une grosse attache. Ça vient pour une couple de mois et après ça, tu as pu le payer.
2: T'as pas à le payer, t'as un paquet d'espoir disponible pour une transaction. Est-ce que c'est le temps propice pour faire un grand coup? Moi, je pense que oui. Ils sont à deux doigts d'aller décrocher le championnat de la section. Puis honnêtement, là, pour moi, là, la meilleure équipe de la Ligue américaine depuis le début de l'année, ce sont les Rays de Tampa Bay.
1: Pour les gens, pour être sûr que je suis bien compris, t'as pas à le payer parce que tu le perds.
2: Exact,
1: c'est
2: oui,
1: ça, c'est un genre de location. Vas-y, Nick.
0: Ben surtout dans l'américaine, Tony, tu l'évoquais, je pense, dans le dernier bloc. Ça n'a aucun sens à quel point l'américaine est faible cette année. S'il y a une équipe qui peut se rendre, je pense aussi que c'est les Rays dans ce contexte-là.
1: OK, une autre surprise, Nick.
0: Il faut parler des White Sox de Chicago.
1: Mais
0: record de défaites il y a 2 ans à peine en 2024.
2: Ouais.
0: 102 défaites l'an passé. Et là, ils ont une priorité d'un match sur Cleveland dans la centrale. L'arrivée de Murakami au premier but a changé la donne complètement. Là, souvenez-vous, au début de la saison, c'était un des joueurs les plus prisés, un autre Japonais de talent parmi toutes les équipes de la MLB. Il a choisi Chicago. Bon, il est blessé depuis fin mai, va revenir sous peu. Mais c'est une jeune équipe qui va être bonne longtemps. Il y a 4 joueurs du noyau qui ont 26 ans et moins. Je parle de Montgomery, Majrod, Vargas et Peters. La seule question, est-ce que ça pourra tenir jusqu'à l'automne? C'est juste ça, mon petit bémol. Mais pour l'instant, les White Sox, c'est l'histoire de la saison.
1: Ouais, parce que, en tout cas, encore une fois, je veux pas devancer de la chronique, mais les Tigers, on s'attendait à bien mieux.
2: Les
1: là.
2: Royals,
1: les Royals aussi, ça va pas du tout. Là. OK, les White Sox, c'est très bon. C'est qui ta dernière surprise, Nick?
0: J'y vais avec les Braves, les gars. Beaucoup de blessés avant la saison. Kim, Schwellenbach, Waldrip, Acuna, la suspension de Profar, on s'en rappelle. 3 matchs de priorité sur les Phillies dans l'Est de la Nationale. Mine de rien, le bon vieux Chris Sale fait encore le travail.
1: Mm-hmm.
0: La rotation au complet, en fait, fait le travail. C'est eux qui tirent les Braves vers le haut. Différentiel de plus 95, le troisième meilleur des majeurs. Les Braves, compte tenu des blessures au début de saison, je les avais pas là du tout.
2: Ouais, moi, je trouve que les Braves ont un des meilleurs mix des majeurs. Ils ont un brin de puissance, ils frappent pour la moyenne, ils ont une excellente rotation. Tu sais, c'est vraiment une équipe qui, on dirait, là, ben, quand même relativement en santé aussi, là, ça les a beaucoup aidés depuis le début de la saison. On est en forme. C'est une équipe qui est bien bâtie, puis qui avait des choses à se faire pardonner après une saison très décevante l'an passé. Là, ils reviennent en force. Mais les Phillies, attention, là, parce que depuis qu'ils ont changé de gérant, il va avoir une vraie course dans cette section-là qu'on ne voyait pas venir en début d'année, mais là, sont là, les Phillies, ils sont revenus.
1: Ouais, puis un autre
0: qui...
1: Vas-y, Nick.
0: Mais tu vois, Tony, je trouve que les Braves sont fatigants.
2: Ouais.
0: C'est une équipe qui est faite pour ce genre de baseball-là, remporte des matchs qui sont pas supposés gagner, reviennent de l'arrière. C'est une équipe, au hockey, on dirait du papier sablé, là, c'est une équipe de fatigants.
1: C'est vrai. Puis une autre équipe qui aurait été intéressante à placer dans les surprises, si on avait fait la chronique ensemble il y a peut-être un mois, ça aurait été les Aces, les Athletics. On joue bien moins du bon, moins... On est moins bon dernièrement, mais quand même, ça reste qu'au début de la saison, on a plusieurs jeunes qui poussent, puis on était surprenant. Malheureusement, ça s'est un peu ralenti. On est rendu à 8 matchs en dessous de 500. OK, en contrepartie, quelles sont les déceptions pour toi depuis le début de l'année?
0: Pour moi, il y a les Red Sox. Je sais, personne ne les attendait, je pense, premier de la division, mais je les voyais pas à 12 matchs de retard à la mi-saison sur la première place dans l'Est. On sentait que ça allait mal aller dès qu'ils ont congédié Alex Cora, mais il y a quand même deux acquisitions qui fonctionnent. Contreras et Gray, c'est sensationnel, mais une relève qui fait pas du tout le travail et surtout l'absence de Roman Anthony, qui l'an passé avait été sensationnel jusqu'à sa blessure. Même chose cette année. Anthony, ça a été, bon, on le disait l'an passé, le meilleur espoir du baseball majeur. Il a été encore blessé. Ça fait longtemps qu'il est blessé. Et sans Anthony, le Red Sox, ça va pas du tout. Je les voyais pas, comme je le disais, gagner la section, mais de les voir aussi peu compétitifs, pour moi, ça, c'est une déception.
1: Ouais, ouais. Garrett Crochet aussi.
2: Ils ont perdu leur as lanceur. Puis ils l'ont perdu, puis il était pas l'ombre de lui-même avant Tobey Kamba. Donc, il y avait des signes avant-coureurs, il était pas en forme. Il y avait quelque chose qui fonctionnait pas pour Crochet. C'est pas la même équipe sans ton as. Ça, c'est de un. Puis Anthony, lui aussi, là, on s'attendait à ce qu'il soit déjà de retour, mais pas capable de retrouver la santé.
1: Ouais, mais c'est Crochet, c'est dommage parce que c'était une blessure qu'on avait avancée au départ de relativement de courte durée.
2: Ouais.
1: Ça, ça doit être survenu quelque part au mois de mai. Et là, on est rendu en juillet, puis il est même pas proche
2: même pas
1: de
2: proche.
1: Revenir au jeu.
0: Ben non seulement ça, au début de la saison, lorsqu'on lisait les médias de la place, Crochet, tous les espoirs reposaient sur lui, comme si c'était le sauveur en ville. Ça l'était parce qu'on s'entend que c'est le lanceur partant. Mais de voir que tous les espoirs reposaient sur un gars qui ne peut même pas jouer à la mi-saison, c'est franchement décevant.
1: OK, une autre déception, Nick.
0: Est-ce qu'on parle des Mets, les gars?
1: Oh boy, c'est le payroll par excellence.
0: Dernier de la division à 15 matchs des Braves et à 8 matchs des Nationals qui sont quatrième dans la division. Bo Bichette, ça va pas du tout. Tu sais, j'ai comme l'impression qu'avec les Mets, à trop vouloir frapper de gros coups, ils finissent par passer dans le beurre. Juan Soto joue à la hauteur de son talent, mais c'est pas mal ça avec les Mets. On a beau faire le tour de cette équipe-là, pardon, c'est comme si ça collait pas. Il y a quelque chose qui cloche d'inexplicable. Les Mets, c'est sans doute la plus grande déception là, de cette saison dans la MLB.
1: Tu regardes le différentiel de points marqués, là, c'est la quatrième pire équipe de la Ligue.
2: Ouais.
1: Avec l'attaque qu'ils ont, là,
2: ouais,
1: on joue pas de la bonne balle, c'est pas compliqué. Là.
2: L'acquisition de Peralta. Peralta, c'est une catastrophe au monticule. Il a vraiment pas fait la différence. Ça a coûté très cher, puis là, ils pensent le revendre à rabais. Au marché des transactions, là. On va peut-être s'en départir, mais pour 25 sous dans la pièce. C'est ça, la gestion, une drôle de gestion. Moi, je trouvais que leur rotation de partant était très suspecte avant de commencer l'année, probablement surévaluée. Et le mix dans le groupe des 9 frappeurs, ça n'a jamais collé. Et oublions pas, le départ de Pete Alonso de ce club-là, on a comme brisé un. Puis Edwin Diaz également, le releveur numéro 1, ces deux gars-là partis. C'est des gars tellement importants de ton noyau, des gars qui représentaient les Mets de New York. C'est comme si le cœur du club était parti.
1: Mais ça pue la discorde au sein des Mets de New York. Ouais. On dirait que ça se ressent qu'ils s'aiment pas.
2: Lindor et Soto, je suis pas certain que c'est des grands joueurs.
1: Je suis convaincu que ça l'est pas. Alors, c'est
0: pouvoir. C'est vrai, puis tu l'as dit, Tony, Alonso, on dirait, ça paraissait peut-être pas quand il était là, mais on se rend compte a posteriori que c'était peut-être la colle de ce noyau-là.
2: Ouais.
0: Un frappeur naturel que tu laisses aller, là, les Mets frappent pas, 1+1 font 2.
1: OK, une petite dernière déception, Nick.
0: Ben, vous l'avez évoqué, les Blue Jays, pas le choix d'aller là, les gars. Et puis, je suis d'accord avec vous, dans le dernier bloc, vous l'avez évoqué, je trouve que cette équipe-là, ça a rien à voir avec la fougue, la puissance, le style, l'espèce de cockiness, l'espèce d'assurance qu'ils avaient l'an passé. C'est une équipe flat, beige, qui est pas tant le fun à regarder non plus. Sont rendus au 7e match l'an passé de la Série mondiale, vous l'avez évoqué.
1: Mm-hmm.
0: Le bas de la formation fait pas mal, mais ça aurait dû passer par Guerrero et Springer cette année. Ça a pas été le cas. 11 matchs des Rays, 8 matchs des Yankees. Est-ce que les carottes sont cuites pour les Jays?
1: Ça, c'est une bonne question, mais je te la pose. Est-ce que les Jays ou une autre équipe qui sera capable de finir en force sur d'une bonne note pour arriver et faire les séries?
0: C'est juste que dans cette division-là, je vois pas les Jays remonter les Yankees, surtout lorsque Stanton va revenir, lorsque Judge va revenir. Les Rays, on l'a dit, sont une longueur d'avance. Les Blue Jays, sans vie, sans vigueur, sans âme. Je vois pas une fin de saison à la hauteur.
1: Vendeur? Vendeur dans 3 semaines?
2: Ils ont qui à vendre, déjà?
1: Je sais pas.
2: Tu sais.
0: Parce que le noyau demeure quand même intéressant. Tu peux pas non plus toucher à la mer, là.
2: Non, c'est ça, parce que je pense qu'ils veulent revenir en force l'an prochain. Je trouve pas qu'ils ont énormément de morceaux à vendre tant que ça.
1: Donc, statu quo.
2: Ben.
1: Parce qu'ils sont pas plus acheteurs.
2: Ils vont peut-être bouger quelques... des releveurs ou quoi que ce soit, mais des joueurs de ton noyau, ils toucheront pas à ça. T'as raison, Nick. Faut s'attendre à ce que les Yankees, eux, soient particulièrement agressifs. Judge finira par revenir. Rodon va revenir. Max Fried va revenir dans un mois à peu près. C'est une équipe qui sera renforcée. Puis encore une fois, cette année, moi, je sais qu'à New York, il y a un début de panique là, avec les Yankees, mais ça, c'est typique Yankees de New York. Ils ont toujours, à tous les ans sous Aaron Boone, une période creuse. Une période creuse qui dure à peu près un mois. Puis après ça, ils redécollent. Puis ils piquent en fin d'année. Puis en série, c'est une équipe qui va être à surveiller. Ah. Ils regorgent d'options comme partant. Ben. Si le lanceur retrouve la santé en vue des séries, attention, les Yankees peuvent se rendre jusqu'au bout.
1: En tout cas, eux, ils l'ont leur as lanceur. Parce que je le regardais aller, Cam Schlettler. Là,
2: Il s'est replacé, puis ça allait pas bien, lui, dernièrement.
1: Il s'était fait défoncer par les Rays plus tôt cette année. Il avait collé, je pense, 7 points. Hier, il était vraiment dominant. Ouais. Il était impressionnant sur la butte. Quand un lanceur partant, digne de ce nom, qui donne une victoire aux 5 départs, ça l'aide à être une équipe plus compétitive.
0: Ben les gars, les Yankees, c'est pas plus compliqué, font partie de mes 3 favoris là, pour le titre de la Série mondiale. Allons-y maintenant. T'sais, ils frappent, ils défendent, ils lancent bien. Puis tu sais, oui, tu l'as dit, Schlettler va super, super bien. Puis c'est pas un gars qu'on attendait à ce point-là nécessairement. Mais moi, il y a 2 gars chez les Yankees. Goldschmidt, qui joue de la balle exceptionnelle, puis Ben Rice, qui est apparu comme l'espèce de sauveur à New York, qui joue du baseball de tous les instants. Et là, t'ajoutes les vrais gros canons qui vont revenir. C'est oui, les Rays, mais avec l'expérience des Yankees, on n'a pas le choix de les mettre comme favoris dans l'Américaine.
1: Ah oui, 25e circuit hier pour Ben Rice. C'est toute une saison qu'il connaît. C'est qui rapidement tes 2 autres prétendants, Nick?
0: Ben, les Dodgers, les gars, est-ce qu'il y a quelque chose qu'on n'a pas dit sur les Dodgers? Je veux dire, Otani, Yamamoto, Freeman, les autres. Différentiel de plus 163, je veux dire, c'est dans une autre galaxie. Là.
1: Plus 163, c'est
2: épouvantable. Puis blessés en masse, là. Ils ont une foule de blessures. Là. Ces gars-là vont venir. C'est comme s'ils sont à l'aise avec ça. Année après année, Blake Snell, alors c'est pas grave, qu'il manque 2 mois. Il va arriver dans les séries.
1: Il va être prêt pour les séries.
2: Ben, c'est ça. On dirait que c'est toujours la même chose.
1: Puis là, dernière équipe prétendante?
0: Ben, j'ai envie d'aller avec les Brewers, les gars. Name of the game, is pitching. Ouais. Ben, écoutez, deuxième pour les coups sûrs chez les lanceurs. Là, on parle du collectif. Deuxième pour le point accordé. Premier pour la moyenne de points mérités. Mizorowski est probablement le favori pour le Cy Young aussi. Je pense pas qu'ils vont gagner parce que peut-être qu'au bâton, c'est moins ça. Mais quand une rotation de ce calibre-là en série, t'as pas le choix de faire partie des favoris.
1: Ouais, puis tout le temps, Mizorowski qui revient, mais oublions pas Cal Harrison, qui était justement un ancien membre des Red Sox, mais il a une super belle saison. Très bon, Nick, excellent. On se redonne rendez-vous demain encore une fois dans cette plage horaire.
2: Salut, mon Nick.
0: Bonne journée, les gars.
1: Bye-bye. Nicolas Richard, content de lui parler à chaque matin, 7h, cette semaine.
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1: 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OK, plein de petits trucs qui s'est passé hier dans la Ligue nationale de hockey. On a appris. On a mieux compris pourquoi Kirby Dach a porté sa cause en appel devant un arbitre. C'est parce qu'à la base, le Canadien de Montréal a soumis une offre qualificative à Kirby Dach à deux volets. Et ça, Tony, j'avais même pas considéré cette possibilité-là. J'en sais des choses. Je suis pas parfait. Mais ça, en toute transparence...
2: Moi non plus.
1: Je savais pas que c'était une option, une alternative pour Kent Hughes et compagnie.
2: Ben, l'alternative est en lien avec le peu de matchs joués dans les dernières années, ce qui offrait la possibilité aux Canadiens d'offrir une offre qualificative à deux volets à Kirby Dach. Puis moi, je peux comprendre l'athlète qui se dit, ben voyons donc, j'accepterai pas un contrat à deux volets alors que j'ai pas joué dans la Ligue américaine depuis plusieurs années.
1: Exact.
2: Oui, j'ai effectivement été blessé, mais je pense que j'appartiens à la Ligue nationale avec un contrat décent. Moi, je peux comprendre cette option-là dans le cas de Dach. Et oui, dans cette mesure, il a une cause en arbitrage. C'est une information qu'on n'avait pas hier. Puis on a fait circuler justement un extrait là, qui est sur nos plateformes de réseaux sociaux où je me prononçais en disant c'est bien plate pour Kirby, là, mais il va arriver devant l'arbitre. Puis qu'est-ce que tu vas avoir vraiment à présenter pour améliorer ton sort? Mais là, c'est un petit peu différent. L'offre qualificative est à deux volets. C'est normal qu'un joueur veuille tenter d'éviter ça parce que, advenant le cas où il est placé au ballottage au terme de la, au terme du camp d'entraînement, qu'il n'y a pas de place pour lui, on veut l'envoyer dans la Ligue américaine. Si jamais il passe, il se retrouve en bas, ben, il va faire la moitié de son salaire et même plus que ça. Là, c'est vraiment une fraction du salaire.
1: Permets-moi, Tony, d'amener une précision parce que c'est une mauvaise conception. Puis il y a bien des gens, je pense, qui se trompent avec ça. Contrat à deux volets ne veut pas dire ne pas avoir à passer par le ballottage.
2: Non, ça veut rien dire.
1: Ça veut simplement dire que c'est un contrat qui fait en sorte que tu n'as pas le même salaire dans la Ligue nationale et dans la Ligue américaine.
2: C'est ça.
1: Donc, effectivement, avec justesse, même s'il paraffe une entente à deux volets, il devra s'exposer au ballottage si jamais on le rétrograde dans la Ligue américaine.
2: C'est exactement. La bonne façon de le voir, c'est que c'est un contrat de la Ligue nationale. Ce n'est pas un contrat du Canadien puis du Rocket. Ça n'existe pas, des contrats comme ça. T'as des contrats de la Ligue nationale à un seul volet ou à deux volets, ou t'as des contrats strictement de la Ligue américaine qui t'empêchent d'être rappelé.
1: Exactement.
2: On a vu ça par le passé. Entre autres, Brandon Gignac avait converti un contrat de la Ligue américaine en contrat de la Ligue nationale.
1: Laurent Dauphin ne pouvait pas s'amener avec le Canadien.
2: Et voilà, on en a parlé, hein, ouais, que ça aurait été une possibilité, mais Dauphin n'avait pas le contrat en tant que tel. Il aurait fallu qu'il en signe un en cours d'année. Ce qui est possible, quand ça arrive, tu signes le gars, puis il est rappelé dans la Ligue nationale. On a vu ça, c'est plutôt rare, mais ça peut arriver. Un contrat de la Ligue nationale étant ce qu'il est, et ce serait le cas pour Kirby Dach, à deux volets, si jamais on s'entend, mais je pense que le Canadien s'attendait très, très bien à lui présentant une offre comme telle, que ce serait refusé et que Dach se prévalerait de son de sa possibilité d'aller en arbitrage.
1: Mais c'est le meilleur des deux mondes pour le Canadien de Montréal. Dans le sens que tu veux lui soumettre une offre qualificative parce que tu ne veux pas qu'il tombe joueur autonome sans compensation et que tu le perdes pour rien. Mais t'as pas nécessairement envie qu'il signe la dite offre qualificative et qu'il t'impacte de 4 millions sur tes livres l'année prochaine. En y allant avec cette petite entourloupette, tu gardes les droits du joueur, tu t'attends à ce que le joueur ne la signe pas et ça te donne encore de la marge de manœuvre, de la flexibilité pour corriger le tir en cours de route. Et le fameux 4 millions d'offres qualificatives que tu lui as soumis, il est pas intéressé de signer là. Ça l'intéresse pas. Peut-être que tantôt, si jamais on le ramène, qu'on le re-signe, ben tu pourras peut-être t'entendre un contrat d'un an, un volet, mais à 3 millions par exemple. Il y a peut-être
2: ouais, ça.
1: Je trouve vraiment que le Canadien, sur toute la ligne, a vraiment les cartes dans son jeu et Dak est un peu pris au dépourvu dans cette situation.
2: Ouais, effectivement, je pense que c'est une bonne façon de lire les choses. L'autre élément qui peut entrer en ligne de compte là-dedans, c'est le Canadien s'est donné plus de semaines de latitude en lien avec le 20 autour du repêchage le 1er juillet. Tu sais, des fois tu as un certain plan puis peut arriver un joueur qui te tombe de nulle part dans les mains puis que tu t'attendais pas à voir puis finalement tu dépenses plus d'argent que tu pensais puis un gars comme Dak ben devient moins important dans ton portrait. Je pense pas que ça soit arrivé pour le Canadien là. Par contre, dans les dernières semaines, c'était à toute fin pratique la même équipe qu'on a présentée en fin de saison et en séries éliminatoires, une équipe dans laquelle Kirby Dak faisait partie. Comment les choses ont évolué maintenant dans les prochaines semaines, on verra, mais on comprend un petit peu mieux pourquoi on en est rendu là dans ce cas-ci. Ça ne veut pas dire qu'on va se rendre devant l'arbitre. Il reste encore plusieurs semaines de négociations avant ça. Je suis convaincu que les deux parties vont tenter de s'entendre avant d'arriver devant l'arbitre, parce qu'il n'y a pas beaucoup de gens qui veulent se rendre là. Il y en a quelques-uns par année qu'on n'a pas le choix. On n'a pas le droit de s'entendre, on se rend devant l'arbitre. Mais si on est capable de l'éviter, on va le faire.
1: Mais on s'entend que ça envoie quand même un message assez clair au clan Dak. Une organisation comme le Canadien de Montréal, qui nage dans l'argent, que ça a jamais été un enjeu de donner des sous et qu'on le fait avec des contrats front-loadés à Demidov, à Hudson, d'envoyer un message que, toi, tu sais quoi, on va essayer de sauver quelques dollars en ayant un contrat à deux volets. Je trouve que c'est une bonne claque au visage quand même à l'endroit de Kirby Dak. Oui. Puis je pense que ça lui envoie. Pas sûr que tu fais partie des plans à long terme ici parce que t'as froissé, ça nous a pas trop dérangé. C'est comme ça que je le lis, Tony.
2: Non, ben là, à un moment donné, c'est une business. T'sais, le gars t'en donne pas assez. Tes points de vue rendement, comme je disais hier, la cause en arbitrage de Kirby Dak, c'est quoi exactement? Qu'est-ce que tu peux présenter devant l'arbitre pour améliorer ton sort? Le nombre de matchs est très restreint. Quand t'es sur de la glace, peu importe le rôle qu'on t'offre, les statistiques ne suivent pas. Bon, vont être repêchés troisième au total, mais là, ça commence à faire plusieurs années. C'est quoi la prochaine étape là, pour Kirby Dak? Il n'a pas été capable de s'élever, de rester au poste de joueur de centre, de s'établir au sein d'un deuxième trio. C'était le souhait du Canadien. Il n'a jamais été capable de le faire. Et au bout de la ligne, quand la saison a avancé, ben c'est un rôle négligeable pour Kirby Dak à la fin. Là, il jouait sur un quatrième trio, puis quand ça comptait en fin de match, il jouait à peu près pas. On l'utilisait pas dans des situations critiques. Donc le rôle de Dak, à un moment donné, il est dur à voir pour l'avenir. Là. C'est certain que son étoile a beaucoup pâli. On avait de bien plus grandes espérances dans le cas du Canadien au moment où on a fait son acquisition. C'est juste qu'à un moment donné, là, il est en train de se faire dépasser. Et tu y vas avec de meilleures options, parce que quand tu l'embarques, il est pas capable de faire la job.
1: Puis tu sais, honnêtement, là, tu regardes des situations dans les dernières années. On va prendre Mason McTavish. Tout le monde le sait, ça a été des négociations ardues avant qu'il parte son entente avec les Ducks et ça a amené finalement à ce qu'il se fasse échanger dans les derniers jours. Bon, il y a quelque chose qui s'était brisé avec Anaheim. Faites-moi pas à croire qu'il n'y a pas quelque chose qui s'est brisé avec Kirby Dak. Quand tu reçois une offre comme celle-là, c'est insultant.
2: Non, ouais, c'est sûr que c'est insultant.
1: T'as plus envie de jouer pour l'organisation. Moi, je considérais qu'il était échangé. Dans ma tête, il allait partir. C'est pas encore le cas. Il y a encore cette chance qu'il revienne l'année prochaine. Mais pour moi, quand je vois une situation comme celle-là, lui, dans sa tête, il veut sacrer son camp. Mm. Parce que cette organisation-là ne croit plus en moi et ils m'ont fait un affront. Moi, c'est comme ça, je le lis. Alors, je faudrait pas se surprendre si éventuellement on en vient à une transaction de Kirby Dak. Je n'aurais pas tombé en bas de ma chaise si c'était survenu il y a deux semaines et encore moins suite à l'information qu'on a appris hier.
2: Mais je te pose la même question reste sur la table. Si tu avais changé Dak il y a deux semaines,
1: ouais.
2: Il est dans la même situation contractuelle. Il n'y en a plus de contrat. Et il y a un droit à l'arbitrage. Ça se peut-tu que les équipes regardaient Dak et sa situation contractuelle avec une offre qualificative à plus de 4 millions? Ben, ils se disent peut-être tous, ouais, ça vaut pas ça, ben. En attendant qu'il ait un contrat signé en bonne et due forme, ça va peut-être aider à définir sa valeur. Parce que si tu le changes de deux semaines, il se retrouve, exemple, à Philadelphie, ben, les Flyers se retrouvent avec lui, puis Kirby Dak, ben, lui, c'est si tu veux lui soumettre l'offre qualificative, elle est plus de 4 millions. Que ce soit Montréal ou Philadelphie, c'est la même offre pareille. Donc, un coup qu'il va avoir un contrat, il est peut-être plus facilement transigeable à ce moment-là.
1: Assurément.
2: C'est ça.
1: Assurément, mais au moins, on le sait maintenant du côté des autres équipes, que cette possibilité-là, que le contrat l'année prochaine ne soit pas de 4 millions.
2: C'est
1: parce
2: ça.
1: Que si c'est 4 millions, ce sera un 4 millions Ligue nationale, mais un salaire inférieur, nettement inférieur dans la Ligue américaine. Alors, je suis convaincu que Dak va vouloir s'assurer, surtout qu'il est régulièrement blessé puis que ses performances ne suivent pas toujours. Je suis convaincu qu'il va vouloir avoir un contrat à un volet, quitte à laisser de l'argent sur la table. Et ça, ça peut être alléchant pour les autres équipes de la Ligue nationale de hockey. Mais hâte de voir comment ce dossier-là va se régler.
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1: Cette Coupe du Monde aura marqué les esprits pour plusieurs raisons. Et une de ceux-là, ce sera la fin pour Cristiano Ronaldo. Ouais. Il est officiellement éliminé avec le Portugal. On va en parler avec Olivier Brett. Salut, Olivier.
23: Salut, Olivier.
24: Salut, les gars.
1: Ah bien?
24: Ça va très, très bien. Ça va un petit peu déstabiliser par un horaire qui est pas mal plus matinal qu'il l'a été depuis le début du tournoi. J'ai été habitué à des matchs à 8 h le soir, à 11 h le soir. Là, d'être à la station à RDS à 9 h, c'est un peu déstabilisant, mais on s'habitue à ce dernier sprint de la Coupe du Monde.
1: Ouais, puis à ce que, mine de rien, on avance, là. On est à la dernière étape des huitièmes de finale. On est sur le point de tomber encore. Et ce sera sans le Portugal, parce que hier, dans un choc, disons-le, de titan avec l'Espagne, on s'est finalement incliné 1-0. Et ça, ça signifie que ça marquait la fin de l'aventure en Coupe du Monde pour Ronaldo. Une distinction qu'il n'aura jamais réussi à remporter tout au long de son illustre carrière.
24: Non, puis ça a été au cœur même de ses communications. Ronaldo, après, a émis un communiqué via ses médias sociaux pour expliquer que pour lui, son titre à l'Euro, ça vaut la même chose qu'une Coupe du Monde, parce que c'est évidemment la comparaison où Ronaldo est impuissant, parce que Lionel Messi, puis quand on parle de comparaison, c'est Messi-Ronaldo, Lionel Messi en a une, celle au Qatar, et Lionel Messi et sur une lancée extraordinaire. Là, je vais faire son match. Je suis à l'animation, la RDS, des deux matchs de la journée. Messi joue, a même pas joué encore son 8e de finale. Puis il y a déjà 7 buts. C'est le premier à marquer 7 buts dans des compétitions, dans des mondiales consécutifs. Et pendant ce temps-là, t'as Ronaldo qui rentre à la maison avec une carrière là, qui est absolument phénoménale. C'est un gars qui a fait tomber les records les uns après les autres. C'est deux joueurs, deux extraterrestres, je pense qu'on peut dire, pour des raisons bien différentes, mais quand même, c'est des gars arrivés d'une autre planète qui se sont tenus tête pendant plus de 2 décennies. Mais le simple fait que Ronaldo parle de ça dans ses communications, tu sais, fier comme il est, qui aurait aimé ça être capable de soulever la Coupe du Monde, finalement, ce sera une des très rares choses qu'il n'aura pas soulevé comme trophée dans sa carrière. Mais tu sais, peux pas rester indifférent quand tu vois les images de Ronaldo après cette défaite-là face à l'Espagne, qui est en pleurs, qui salue les supporters portugais qui ont été très présents dans cette Coupe du Monde-là, particulièrement à Toronto. Ben, il y a quelque chose de spécial. Là, c'est évidemment très émotif, puis c'est un gros, gros chapitre, pas juste de sa carrière, mais du soccer mondial qui se ferme.
1: Tu sais, et tu viens de le dire, Oli, pour lui, c'était important, puis il voulait mettre la main sur ce trophée-là parce que c'est tellement difficile à gagner, puis ça lui échappait depuis le début de sa jeune carrière. Mais au final, est-ce que ça lui a mis trop de pression sur les épaules? Est-ce que ça l'a pas, justement, tiré vers le bas, le Portugal, parce que dans son langage non-verbal, dans sa façon de se comporter sur le terrain, on sentait que il voulait faire la différence, ça fonctionnait pas à son goût, puis j'ai l'impression que ça l'a miné un peu, le Portugal, au bout de la ligne.
24: C'est possible. Là où ce serait criant, c'est un peu comme on a vu avec le Paris Saint-Germain, qui avait Kylian Mbappé, qui avait Messi, qui avait Neymar, qui avait toutes les grandes stars. Finalement, on a décidé de se recentrer vers un projet collectif avec des joueurs exceptionnels, mais pas des superstars. Puis là, tu me diras que Ousmane Dembélé a fini par gagner le Ballon d'Or, là, mais tu comprends ce que je veux dire.
1: Ouais, ouais.
24: Puis c'est quand que le PSG a gagné ses deux Ligue des Champions, back-à-back. C'est quand tout ce beau monde-là est parti. Mbappé est parti du côté du Real Madrid. Lionel Messi était déjà parti vers l'Inter Miami. C'est là que tu gagnes. Ça, ce serait un dur coup pour Cristiano Ronaldo si le Portugal devait gagner l'Euro, par exemple, lors du prochain, ou même gagner la Coupe du Monde en 2030. Mais en même temps, je pense pas qu'on peut mettre ce fardeau-là sur ses épaules. Puis s'il y en a un qui a jamais eu peur de la chaleur, qui a jamais eu peur d'en prendre de la pression sur ses épaules, c'est bien Ronaldo. Il a été capable de gagner à peu près partout, sauf à la Coupe du Monde avec le Portugal. Écoute, ça va être un autre élément de débat à ajouter à un débat qui va continuer. Là, ça fait deux décennies plus, j'en parlais tantôt, ça va continuer encore pendant 50 ans, cette histoire.
1: Non, c'est sûr. Puis il avait l'air abattu, honnêtement. Les Espagnols qui trouvent le fond des filets dans les arrêts de jeu, on a peu de temps pour répliquer. On passe proche une tête qui termine sa course sur le dessus du but adverse. Et par la suite, un autre centre qui dévie une première fois, qui passe juste au bout du front de Ronaldo. Et je sais pas, il semblait pas nécessairement prêt. Et là, finalement, coup de sifflet final. Tu sais, c'est comme, Colin, j'aurais pu faire la différence, j'y ai pas parvenu. Mais finalement, c'est comme ça que ça se termine. Tout ça au Canada, mine de rien. Hein. Tu sais, Ronaldo, il aura eu cette Coupe du Monde canadienne qui aura eu un moment, un endroit marquant dans sa carrière. On pourra dire que ça aura lieu chez nous, Ali.
24: Ben, tu as tout à fait raison, parce que tu te retrouves à jouer ce match-là hier à Dallas face à l'Espagne après un match, puis je te dirais pas un match, après un séjour. Puis il y en a pas beaucoup des séjours en Coupe du Monde là, quand tu t'en vas dans une ville. Tu arrives la veille, peut-être l'avant-veille, mais tout tourne autour du match. Mais quand ils ont gagné leur match face à la Croatie de manière ultra dramatique, d'ailleurs, là, ça s'est passé en toute fin de match, là aussi, et que Roberto Martinez, le coach du Portugal, qui a déjà été remplacé, d'ailleurs, imaginez, là, il devait se passer des affaires qui roulaient un peu carré dans cette équipe-là si, en dedans de quelques heures seulement, le coach s'en va et t'as déjà trouvé ton remplaçant. Bon, ça, c'est une parenthèse qui est fermée. Mais Roberto Martinez, après cette victoire-là au stade de Toronto, face à la Croatie, a décidé de rester plus longtemps à Toronto. Hey, c'est-tu pas la plus belle carte de visite pour une ville, ça? Quand partout sur la planète, le coach d'un des joueurs les plus en vue sur la planète depuis des années et des années dit, nous, là, on se sent tellement chez nous à Toronto que, vous savez quoi? On va rester un peu plus longtemps. On va y aller d'un entraînement qui va permettre aux supporters de vivre quelque chose d'extra, qui va au-delà du match qu'on vous a présenté, puis pour lequel vous avez payé. C'est ça, la Coupe du Monde. Puis là, je veux pas rembarquer là, dans les débats de dépenses, puis est-ce que tu retrouves vraiment ton argent. Mais en termes de laisser une trace dont les Torontois, les Ontariens, puis les Canadiens, parce qu'on va se mettre dans ce bain-là, peuvent être fiers et pourront être fiers pendant des années et des années. C'est difficile d'avoir demandé mieux que ce que Ronaldo a vécu ici avant de prendre ce retrait de la Coupe du Monde.
1: Ah ouais, puis tu fais bien de le souligner, Oli. OK, il faut absolument que je t'amène sur la situation des États-Unis. On en a parlé ensemble hier, le fameux carton rouge, suspendu, pas suspendu, le joueur peut jouer, blablabla. Bla, bla. Puis il y a même eu les discours à la Maison-Blanche. Tu as probablement attrapé les paroles du président américain qui étaient, disons-le, un peu surprenantes de sa compréhension de qu'est-ce qu'un carton rouge, de quoi ça en découle par la suite.
24: Ah ouais.
1: Et au final, ça aura pas fait le poids, puis même les Américains ont pas joué un match très propre. Ça s'est terminé 4-1 contre les Belges. Moi, personnellement, sur le premier but, une grosse erreur, une grosse confusion en défense. On laisse complètement aller l'adversaire. Le troisième but, sérieux, c'est un véritable cirque. Il n'y a rien qui fonctionne. T'sais, est-ce que ça n'aura pas plus nuit que d'autres choses aux Américains que cette intervention-là du président?
24: 100%, 200%, 500%, tu veux mettre le pourcentage que tu veux, là. Absolument, ça a eu l'effet parfaitement inverse de ce que Trump voulait. En même temps, est-ce que Trump voulait que les Américains passent au prochain tour ou Trump voulait qu'on parle de Trump? Ça, je pense que c'est une question qui est légitime. On n'allait pas passer un tournoi avec plus de 100 matchs sans que Donald Trump s'invite au party. Puis c'est ce qui est arrivé. Maintenant, tu sais, Anthony Marcotte, quand on l'entend à la description d'un combat de boxe, si t'as un vieux routier qui est là, puis qui, tu sais, qui ronronne un peu depuis 2-3 combats, puis on sait pas trop s'il y a encore la flamme, puis la passion, puis l'émotion. Puis là, tout d'un coup, là, il entend la mauvaise affaire en conférence de presse la veille du combat, puis il dit « Attends une minute, m'a te montrer ce que j'ai dans les jambes. » C'est ça qui est arrivé avec la Belgique. Il y avait pas d'émotion dans cette équipe-là, belge. Au tour précédent, là, t'étais à 5 minutes d'être éliminé. Tu jouais pas bien, t'avais pas l'énergie qu'il fallait, t'avais pas de sentiment d'urgence. Puis là, tout d'un coup, ce que Donald Trump a fait, c'est piquer la Belgique. Et en dedans de 5 minutes du début de la rencontre hier face aux États-Unis, tu t'es dit, c'était exactement le contraire que les Américains voulaient. Et quand j'entends des intervenants, bien en vue, là, t'as des gars qui ont joué pour l'équipe nationale américaine, des filles qui ont joué pour l'équipe nationale américaine, puis aux États-Unis, les filles du programme de soccer féminin, là, ils ont du poids en s'il vous plaît. Tous ces gens-là, 48 heures après le 250e anniversaire des États-Unis. La fête d'indépendance qui veut dire quelque chose, tu sais, c'est quand même c'est rien, c'est pas rien. Là, aux États-Unis, on en entend peut-être un peu moins parler ici, mais ce 250e-là, c'est gros. T'es entendu dire, moi, je suis pas fier d'être américain. Moi, je suis pas fier d'être américaine en ce moment parce que ça n'a pas de sens, la décision qu'on vient de prendre. Imagine quand tu arrives à semer ça dans ceux qui vivent pour ce moment-là un retour de la Coupe du Monde chez eux depuis le début de leur carrière, au moment le plus important du parcours américain, ils disent « Non, je le sens pas, c'est pas correct ce qui vient de se passer. » Imaginez ce qu'ils se sentaient dans le vestiaire, puis ça s'est vu sur le terrain.
1: Ouais, puis honnêtement, tu sais, tu parles que ça a piqué les Belges, mais pas mal toute la planète soccer s'est rangée derrière, justement, la Belgique. Je sais pas si tu as vu le compte Twitter de la Bosnie, qui ont été éliminés d'ailleurs par les Américains au tour précédent. Et eux, s'en donnaient à cœur joie, puis tout le monde célébrait l'échec. Et n'ayons pas peur des mots, là. Ils ont mal joué, là. Ils étaient vraiment pas bons. C'est pas la même équipe américaine qu'on a vue plus tôt dans le tournoi, qu'on se disait tous, oh là là, OK, ils sont à prendre au sérieux, là.
24: T'as tellement un bon point, puis c'est ça l'élément majeur de l'argumentaire américain des analystes aux États-Unis. Ils disent, on était bons. Tu sais, je comprends là qu'on perd Follarin Balogun. C'est plate. Il a été expulsé, on aimerait ça qu'il soit là. Puis même si on pense que ça aurait pas dû être un carton rouge, dans les règles, tu peux pas revenir sur cette décision-là. C'est manipuler la compétition en cours de route. Tu sais, au début, là, que tu veux être assuré d'avoir un tableau qui a le plus de chances d'avoir les meilleures équipes à la fin du tournoi. Tu veux pas que la France et le Brésil se rencontrent en 16e de finale. Je peux comprendre parce que c'est des têtes de série, etc. Mais une fois que la machine part, il faut que tu enlèves les mains de sur le volant. Et les Américains, ce qu'ils ont trouvé de plus frustrant, c'est que c'est comme si on avait voulu aider une équipe qui avait pas besoin d'être aidée. Ils disaient, ça allait bien, on était fiers de cette équipe-là. C'était une équipe qui était ultra performante après des années de chicanes internes, de doutes. Tu arrives au tournoi, t'es extraordinaire. Moi, j'ai jamais vu une équipe américaine aussi bonne que ça depuis que je travaille dans les médias. Puis finalement, tu t'en viens t'immiscer là-dedans, puis ça fait l'effet contraire. Écoute, c'est un scénario catastrophe parce que te faire battre par une bonne équipe de Belgique quand t'étais pas sur ton jour, mais que t'étais en contrôle de ta propre situation, de ton propre narratif, c'est une chose. Quand c'est le président des États-Unis puis son chum, président de la FIFA, qui se sont occupés de changer la dynamique de la rencontre, ça, c'est vraiment frustrant pour les Américains.
1: Puis en plus, là, tu rouvres une boîte de Pandore du côté de la FIFA. Je lisais que Michael Olise, du côté de la Fédération française, on a demandé à revoir le carton jaune qui lui avait été attribué. Et là, si ça a fonctionné pour eux, pourquoi ça fonctionnerait pas pour nous? C'est sûr, c'était à prévoir, ça, Oli, là.
24: Ben oui, sauf que là, la FIFA va dire « Ah, oh, on peut pas aller en appel. » C'est ça qui est débile, là. C'est que c'est la FIFA de nulle part, sans que quelqu'un ait eu accès à un mécanisme qui permettait aux Américains d'aller en appel. Ils sont pas allés en appel. Maintenant, est-ce que quelqu'un a appelé à la Fédération de soccer aux États-Unis Donald Trump pour que Donald Trump appelle son chum Gianni Infantino? Ça se peut, mais ça dépasse les mécanismes de la compétition. Il n'y a pas personne là, d'ici la fin de la compétition qui va aller en appel puis qui va avoir une réponse positive, parce que là, ce serait la fameuse boîte de Pandore. Là, on fait juste à semblant que non, de toute façon, on n'a pas renversé la décision. On l'a suspendue jusqu'à l'année prochaine. C'est pour ça que c'est un ridicule consommer cette histoire-là. Ça va faire plaisir à toute la planète soccer que les Américains soient éliminés. En même temps, pour nous, de manière très égoïste, que les Américains soient éliminés de la compétition pour la suite. Pour la MLS, par exemple, c'est pas la meilleure chose, mais au final, c'est de loin la meilleure équipe sur cette journée-là hier à Seattle qui a gagné le match.
1: Ah oui, il y avait pas photo. Messi contre Salah aujourd'hui. Bon match, Ali, à la description. Adrien, on t'écoute, on te manque pas tantôt.
24: Merci. Salut, Ali. Je vais être à l'analyse jusqu'à l'animation, pardon, jusqu'à la fin du tournoi, mais on va en profiter. Là, que Messi va marquer dans un 9e match de Coupe du Monde de suite, les gars. Il y a presque 40 ans. 9 matchs de Coupe du Monde de suite. Ce serait hallucinant. Bonne journée, les gars.
1: Salut, Ali. Bye bye.
2: Salut, Ali.
1: Bye bye. Olivier Brett, collaborateur soccer. On va aller à la pause. De l'autre côté, ce sera les matchs avec Olivier. Évidemment, il y a ce match-là entre l'Argentine et l'Égypte, mais il y a d'autres choses à regarder. Et c'est ce qu'on va faire au retour.
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1: Des matchs de Coupe du Monde, des notamment, Hugo.
2: De la Coupe du Monde, on vient d'en parler, Argentine-Égypte, qui va avoir lieu à midi. Là, ça va être intéressant de voir qui va sortir de ça, les derniers quarts de finale. Là. En fait, le bracket des quarts de finale qui va s'installer.
1: Exact, c'est ça, parce que toutes les huitièmes de finale sont finies et il reste seulement 2 places
2: pour le prochain tour. Donc, encore une fois, à surveiller Lionel Messi contre Mo Salah.
4: d'affrontement de 30 têtes de soccer. Et Suisse-Colombie à 16h pour ce qui est de la Coupe du Monde. Ça fait moins en moins de matchs, hein, mais regarde, vous allez pouvoir profiter, c'est du spectacle de qualité.
1: Moins en moins de matchs, mais des matchs de plus en plus excitants.
2: Ouais, exactement. Ça va être congé, d'ailleurs, demain. Il n'y a pas de match. C'est la première journée sans match à la Coupe du Monde demain.
1: Honnêtement, là, Portugal-Espagne, hier, ça déménageait.
2: Ah non, c'était du gros calibre.
1: C'était vraiment, techniquement parlant, là, tu le vois tout de suite.
2: Ah ouais,
1: c'est des joueurs à un autre niveau.
4: Ah ouais, mais c'est le niveau d'intensité, les joueurs comprennent qu'est-ce qu'il y a, pourquoi t'sais, ils se battent.
1: Mon point à travers ça, c'est de dire, c'est pas parce que le Canada est éliminé qu'il faut arrêter de s'intéresser aux produits.
2: Ben
1: c'est écœurant, hein, profitez-en. On verra pas ça, là. C'est long, là. L'Euro dans 2 ans, la Coupe du Monde dans 4 ans.
4: Exact.
1: T'sais, les quarts de finale, ça mène. Ça vaut vraiment la peine de continuer à suivre ça.
4: Ouais,
1: OK, Hugo, qu'est-ce qu'on surveille d'autre à part ça aujourd'hui?
4: Ben, il y a Wimbledon, naturellement, Félix Auger-Aliassime, qui va affronter Novak Djokovic aujourd'hui en quart de finale. Ça va être intéressant de voir qu'est-ce qui va se passer avec Félix. Il y a une fiche de 1-1 face à Novak Djokovic. Donc, ça va être de voir si il va être capable de freiner un peu l'élan que le Serbe a présentement, parce qu'il connaît un très bon tournoi de Djokovic aussi, mais Félix, comme Alex l'avait dit un peu plus tôt dans la semaine dernière surtout, c'est une belle opportunité pour lui. Il y a une fenêtre qui s'est ouverte pour lui. Et après, c'est de voir qui de Yannick Sinner ou de Jan-Lennard Struff va passer du côté de l'autre quart de finale. Là, c'est ça aujourd'hui à Wimbledon.
1: Mais tu sais, je regarde le tableau. Là. Présentement, Félix est prévu à 11h. Mais le match devant lui, on est au deuxième set.
4: Exact.
1: Et là, tu portes à quoi? C'est 6-5 pour Struff. Là, donc, c'est possible que Struff enlève la deuxième manche. Donc, un match de minimum 4 manches. Fait que Félix, c'est pas pour tout de suite. Là.
4: Non, c'est ça.
2: Pas avant midi.
4: Mais ça va être du tennis de qualité.
2: Ouais.
4: Et finalement, au baseball majeur, les Jays qui vont affronter les Giants, encore une fois, c'est Trevor McDonald sur la butte pour les Giants. On connaît pas encore l'identité du lanceur partant pour les Blue Jays. Mais encore une fois, les Jays ont une opportunité de faire mal avec un lanceur qui va pas très bien du côté des Giants. McDonald fiche de 3-6, moins de points alloués au-dessus de 4. Ça pourrait être encore une belle opportunité de trouver de la vie dans cet alignement-là.
1: Très cool. Merci beaucoup, Hugo. En fait, merci à tout le monde. Autant à toi, Tony, qui était mon partenaire depuis le début de cette saison.
2: Bonnes vacances, mon chum.
1: Merci.
4: Oui, bien mérité.
1: Mine de rien, c'est quand même fou parce que c'est pas la première fois que je fais ce genre de discours-là de fin d'année puis de partir en vacances, mais c'est la première fois en tant qu'animateur. Et ça a été un mandat quand même assez intense cette année d'avoir autant l'animation que la production du Club du Matin. Je pense que vous avez apprécié à la maison, en tout cas nous à l'interne, on est très fiers du produit qu'on vous a livré journée après journée. Tu sais, mine de rien, ça fait quand même 10 mois là, qu'on est dans la quotidienne, puis c'est 4 heures de radio à tous les jours depuis début septembre. Alors, pour moi, c'est la fin. Ça se termine comme ça aujourd'hui dans le club. Mais j'espère que ce n'est qu'un au revoir, puis au plaisir de refaire de la radio avec toi, Tony. Puis même chose pour toi, ce sera la fin vendredi. Donc, t'en reste pas long, là. C'est juste que je te laisse tomber, malheureusement.
2: Ben, il y a des raisons pour ça, là. C'est que j'ai pris une semaine de vacances au complet pendant l'année. Donc, c'est tout à fait normal que ça se termine plus tard. Alors, on va finir ça comme il se doit, Hugo et moi, avec quelques invités surprises au fil de la semaine pour terminer ça en beauté et céder le bâton à Olivier et Hugo là, pour le mandat estival. On a tous hâte de tomber en vacances, puis je tiens à te remercier. T'as pris ça à bout de bras, cette émission-là. Un gros défi, l'animation, puis la production, c'était beaucoup. Puis t'avais à dealer au quotidien avec moi, puis Jules Bain.
1: Ça, c'était pas le bout dur. Ça, c'était facile. Mais je prends quelques secondes pour remercier les gens parce que on l'a senti plus que jamais. Vous étiez extrêmement nombreux au rendez-vous sur YouTube. Nous, on a fait des chiffres records pour la case du matin. Vous avez apprécié, je pense, l'émission et vous y étiez jour après jour, matin après matin, de 6h à 10h, toujours fidèle au poste. Fait qu'un gros merci à vous à la maison, à vous dans vos voitures, à vous au travail. On l'apprécie énormément, puis c'est un privilège honnêtement d'avoir la chance de faire du sport à BPM avec vous tous les matins, puis en espérant qu'on se remet ça l'année prochaine. Je vous laisse entre bonnes mains avec Tony Marcotte jusqu'à la fin de la semaine. Oli est pas piqué des verres non plus, ça va être excellent avec Hugo à compter de lundi prochain. Quoi dire de plus, messieurs, qu'un gros merci et passez un bel été.
4: Bravo à toi.
2: Ben, tu l'as dit, en espérant se retrouver à l'automne. On l'espère tous.
1: Ce sont les mots-clés à travers ça.
2: Exact.
1: Merci à l'équipe aussi derrière la vitre. Ça a l'air de rien, mais il n'y a pas juste le monde qui parle dans les micros. Dans cette histoire-là, il y a du monde qui nous fait bien paraître au web. On vous remercie. Merci à tout le monde. On l'apprécie grandement. Puis on se donne rendez-vous, pas demain, 5h54, mais en septembre, peut-être 5h54. Salut tout le monde. Prenez soin de vous. Et bon été. Bye-bye.
7: 24 flambeaux. Les conquêtes de l'équipe de tout un peuple. Cinquième flambeau. Saison 1943-1944. Des chansons patriotiques et des marches militaires ont été composées en lien avec la Seconde Guerre mondiale, reflétant l'engagement du Québec dans le conflit. Des chansons comme « Speed of Victory » et « Debout canadien » ainsi que des marches militaires ont été créées pour soutenir l'effort de guerre. Des chansons françaises comme « Ah, le petit vin blanc » ont également circulé, témoignant de la diversité des influences musicales de l'époque.
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7: Saison régulière du Canadien. Au début de la saison 43-44, Tommy Gorman et Dick Irvin savent que les ennuis de l'équipe sont choses du passé et que la page est tournée sur les 10 dernières années au grand plaisir des partisans. Lorsque le gardien Paul Bibeau joint les rangs de l'armée, Gorman se tourne vers Bill Dernan pour le remplacer. Dernan signe 38 gains contre seulement 5 revers en 50 rencontres devant la cage des Canadiens et remporte le trophée Vézina, remis au gardien présentant la meilleure moyenne du circuit. Lorsque Bibeau revient de son service militaire, il apprend rapidement qu'il a perdu son poste aux mains du meilleur gardien de la LNH. Ses services sont alors prêtés à Toronto pour le reste de la campagne. Les succès de Dernan, combinés à ceux de la nouvelle Punchline, composée de Toe Blake, Elmer Lack et Maurice Richard, permettent aux Canadiens de s'emparer facilement du premier rang au classement général, avec une superbe récolte de 38 victoires et 83 points, 25 de plus que les Red Wings de Détroit, au second rang. À sa première saison complète dans la LNH, Maurice Richard enfile 32 buts. Ses 54 points le placent au troisième rang chez les Canadiens à égalité avec Buddy O'Connor. Seul Elmer Lack avec 72 et Toe Blake avec 59 devant celui que l'on surnomme désormais le Rocket. Place aux séries éliminatoires. En première ronde éliminatoire, la troupe de Dick Irvin se mesure aux Maple Leafs. Toronto a réussi à battre Montréal à deux reprises en saison régulière et surprend un peu tout le monde en remportant le premier match 3-1 sur la route. Il s'agit toutefois de la seule défaite que subiront les Canadiens durant toutes les séries de 1944. Lors du match numéro 2, Maurice Richard se charge de remettre les pendules à l'heure en inscrivant pas moins de 5 buts dans un gain de 5-1. Au terme de la rencontre, le Rocket reçoit la première, la deuxième et la troisième étoile du match. Le premier joueur à recevoir un tel honneur. Après des victoires successives de 2-1, 4-1 et 11-0, les Canadiens passent en grande finale. La finale oppose les Canadiens aux Blackhawks de Chicago, tombeurs des Red Wings de Détroit au premier tour. Les représentants de la ville des vents ne font toutefois pas le poids devant la machine montréalaise bien huilée. Maurice Richard fait immédiatement sentir sa présence aux Blackhawks en inscrivant 5 buts dans la série, dont un tour du chapeau lors du match numéro 2 remporté 3-1 par les Canadiens. La punchline inscrit 10 des 16 filets de l'équipe en finale. Le 13 avril 1944, Toe Blake joue les héros lors du quatrième match en inscrivant le but victorieux en prolongation, donnant la victoire 5-4 aux siens et permettant du même coup aux Canadiens de mettre la main sur la Coupe Stanley. Au total, la punchline inscrit un impressionnant total de 48 points en 9 matchs dans le cadre des séries de fin de saison. Le Rocket poursuit sur sa lancée de la saison régulière et amasse 12 buts à lui seul. 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
15: Bienvenue dans cette édition du 7 juillet du Tailgate. On aurait aimé vous parler dans des meilleures circonstances. On a appris plus tôt aujourd'hui le décès du comédien, du grand comédien Marc Messier, âgé de 78 ans. Et salutations, Ben.
16: Salut, salut. Fix.
15: Qu'on a bien connu dans L'Anse et Compte, évidemment, dans Les Boys aussi, dans La Petite Vie.
16: Pour ne nommer que ces œuvres-là, parce qu'on l'a vu dans plusieurs autres œuvres et films, Marc Messier, je pense que ça bouleverse tout le Québec.
15: Moi, étant
16: grand bien, ça vient me chercher encore plus. C'est un grand bien.
15: Ouais.
16: Un gars de Grimby qui a fait ses études notamment à Saint-Hyacinthe. Alors, on a perdu un autre grand et ça ne cesse là, de s'accumuler ces pertes importantes. Là.
15: Bien d'accord avec toi. Et la meilleure personne pour réagir à tout ça, on l'a.
16: Ben oui.
15: Par Zoom, c'est Régent Tremblay, bien évidemment, qui a écrit L'Anse et Compte, qui est avec nous. Salut Régent.
16: Salut Régent.
17: Hey, allô, monsieur. Allô, Ben.
16: Salut Reg. Écoute, ça doit commencer à te rentrer dedans, toutes ces pertes. Tes chums qui disparaissent comme ça, les uns après les autres, c'est quelque chose, là.
17: Ouais, mais tu sais, Ben, on n'a pas... l'option est pas énorme, hein. C'est tu vis ou bien tu meurs.
16: ça t'as bien raison.
15: Ouais.
17: Non, mais ouais. tu vieillis ou bien tu meurs. Fait que si tu vieillis, oui, il y a des chances que... Tu sais, Raymond Bouchard, que j'adorais, ouais. J'ai perdu Raymond Bouchard.
16: Ouais.
17: Puis René Angélil, il est parti. Sais-tu ce que... C'est niaiseux, puis c'est tellement niaiseux, là. Ce que je vais dire, c'est... Marc Messier, évidemment que j'avais son numéro. À un moment donné, t'enlèves le numéro. J'ai enlevé le numéro d'Angélil. J'ai enlevé le numéro de Raymond Bouchard. Tu sais, dans tes contacts, que tu dis que les gens qui t'appellent,
16: ouais.
17: Puis...
16: Ouais.
17: Fait que je me dis que... Tant que le numéro est dans... Ouais. J'ai enlevé celui de Roger Brulotte.
16: Un autre.
17: Mais oui, mais tant que les numéros est dans mon cardex, ça veut dire que ça va bien pour la personne.
16: C'était quoi ta relation avec Marc Messier? Évidemment, c'est le Marc Gagnon

0: dans lancer compte.
1: Et
0: ça, je pense, peu importe les générations, là, moi j'ai 28 ans, mais lancer compte, j'ai les écouté toutes les saisons étant plus jeune, Régent. Comment est partie cette relation-là? Et est-ce que le personnage de Marc Gagnon, là, c'était une évidence pour toi que ça allait aller à Marc Messier?
1: Non, pas du tout. Parce que, écoute, j'avais l'âge de Ben quand on a commencé lancer compte. Je devais avoir... L'écriture de lancer compte, je devais avoir 40.
2: Ah, ben, t'es un petit peu plus jeune que moi.
1: Mais ce que je veux dire, moi, tu sais, j'étais un journaliste à la presse, radio, puis je connaissais, là, ils sont allés me chercher quand Richard Martin m'a demandé d'écrire avec Louis Caron, c'est parce que je connaissais le hockey, pas parce que je connaissais les œuvres dramatiques. Le fait que donc mais les circonstances je veux pas mais c'est pas moi qui est important là c'est Marc Messier mais les événements ont fait qu'au bout de 3 semaines et un mois mettons que c'est moi qui avais pris le lead de l'écriture mais moi dans ma tête Marc Gagnon s'était beaucoup inspiré j'aimais profondément Guy Lafleur je l'avais couvert ses plus grandes années à Montréal. Puis il avait pris sa retraite, puis je le connaissais, je savais Guy comment ce qu'il était. Il y avait un côté torturé, Guy.
2: Oui, effectivement.
1: Puis il y avait un côté le mal d'aimer, Guy connaissait ça. Fait que Marc Gagnon c'était une espèce de inspiré de Guy Lafleur.
2: OK.
1: Mais loin de la vie privée de Guy Lafleur, mais inspiré de. Tu sais, c'était une superstar fragile, vulnérable. Fait que moi, quand Jean-Claude Laure me dit, j'ai choisi Marc Messier, pour moi, Marc Messier, c'était un humoriste. On le voyait avec Norman Brathwaite, je pense, puis je pense qu'il avait déjà commencé à faire Brou.
2: Oui, c'était pas
1: clair. Quand est-ce qu'ils ont commencé Brou?
2: Brou, c'est fin 70, là. Ça roulait déjà, là. Ben oui.
1: Ça roulait déjà. Mais là, je suis allé manger. Ben, toi, t'étais poigné à Granby dans ce salon. Moi, on est allé manger au Claude Saint-Jean Steakhouse.
2: Oui.
1: Qu'on appelait, c'était le Bœuf. C'était un ancien lutteur, ami de Serge Savard. Marc, il était déjà ami avec Guy Carbonneau. Puis il avait joué Junior B, si je me trompe pas, à Granby.
2: Absolument, c'était un bon joueur de hockey.
1: Bon joueur de hockey et bon joueur de tennis. Et. Là, j'ai bien vu qu'il comprenait la game en tabarnouche. Puis j'ai surtout... Mais là, à l'origine, là, je les connaissais même pas les termes, OK? J'ai appris c'était quoi le soft spot d'un personnage. J'ai appris ça avec Georges Mielka quand on écrit Scoop 1. Là, il disait « What's the soft spot? » Je comprenais pas trop où il voulait aller. Mais Jean-Claude Laure, lui, parlait « Qu'est-ce qui le rend vulnérable? » Puis dans le fond, Marc Gagnon... quand il aimait trop Suzy à l'étouffer, il aimait mal ses enfants, puis il aimait sa femme, mais il a trompé à tour de bras.
2: Un petit peu, oui.
0: Ouais.
1: Ouais. Fait que, comment je te dirais ça, donc? Dans le fond, là, avec un autre acteur, peut-être bien que le monde aurait tellement haï le personnage qu'il y aurait eu un accident de voiture entre les deux séries.
2: on l'aimait déjà.
0: On l'aimait vraiment beaucoup.
1: On l'aimait parce que il trompait sa femme, il rentrait le lendemain matin au petit déjeuner, il aurait eu le goût de l'envoyer promener parce que il y a eu des phrases complètement. Des fois, comment j'ai pu écrire ça, tu sais? En parlant de Suzy, tu sais, quand Suzy l'avait lâché là, il est tout comme il garoche à sa femme au petit. Mais je l'aimais, elle. il dit ça, c'est légitime. Fait que. Mais Marc disait, ah, oui, Chris.
2: oui,
1: elle va lui dire. Parce que Calvert, la première fois que tu es capable d'aimer quelqu'un, je te donne en résumé un peu là, nos discussions. Puis Ben, puis FX, avant chaque nouvelle télésérie, j'allais manger avec Marc.
2: OK.
1: Pour parler du personnage.
2: Comment ça se passait?
1: Là, il me disait tout le temps, oublie pas, Régent, c'est un winner. Il est tout croche.
0: Mais c'est un winner. Capable,
1: mais c'est un winner.
2: Ouais.
1: Faut qu'il gagne. S'il gagne pas, il va se rendre malade. Et la dernière série qu'on a faite, le personnage subissait un AVC. Puis on était ensemble, tu sais, puis je disais, Marc, parce que j'y partageais mes idées avant d'écrire.
2: Ah oui. Hein?
1: Lui, Marina, puis Karl Marotte. J'allais manger avec eux autres avant chaque nouvelle télésérie.
2: OK.
1: Puis des fois, Forgette. C'est comme, tu sais, Forgette, dans la vraie vie, c'est un alcoolique, hein?
2: Ouais.
1: Fait que quand il a replongé dans l'alcool dans une des téléséries, là, qui a suivi la nouvelle génération.
2: Ça a été dur.
1: Ouais, mais c'est Forgette qui m'a expliqué jusqu'où ça allait le mal de l'alcoolisme, puis du sevrage, puis je sais pas, moi j'ai pas... Moi je dirais que ma plus grosse addiction, c'est les noix au chocolat au lait irrésistible.
2: on n'est pas dans l'alcoolisme.
1: C'est ça. Ouais. Mais ce que je veux dire, mais là j'ai dit, Marc, comment est-ce que Marc Gagnon va réagir s'il est privé de la parole, alors que c'est lui qui gueule et qui dit, mon hostie de pourri. Mm. Là, il pourra pas dire mon hostie de pourri. Là. Il pourra pas parler. Il pourra pas marcher tout seul. Mm. Et on a parlé de ça. On était, je pense, à deux, trois blocs de la station sur l'Orguet.
2: OK.
1: C'est une terrasse, ouais.
2: Ah ben on le voyait, moi je le voyais régulièrement ici, là, dans le maire.
1: Et donc, c'est là qu'on brassait des idées. Mais il faut comprendre. Toi, Ben, à moins que je me trompe, t'es parti avec un épisode scénarisé de Scoop, hein?
2: Oui, que tu m'as dédicacé.
1: Oui.
2: Non, attends un petit peu, c'est pas Scoop. C'est la dernière de l'an 50.
0: Ah, ouais.
2: C'est la mort de...
1: C'est toi qui l'as.
2: Bon. Tu me l'offres.
1: Ben oui,
2: après un brunch dominical.
0: Dominical.
1: Oui, mais c'est niaiseux parce que je cherchais l'autre fois.
2: Pour être sérieux, c'est moi qui ai ça.
1: Oui. je publie un livre le 15 septembre.
2: OK.
1: Puis je cherchais une référence.
2: Puis, non, mais si t'en as besoin, je peux.
1: Ben non, je l'ai réimprimé.
2: OK, c'est beau.
1: Mais ce que je veux dire, tu l'as lu, le scénario?
2: Ben oui.
1: Bon,
2: c'est une richesse que j'ai.
1: Tu sais, je veux dire, on a fait les stations 91 ensemble.
2: Oui, absolument.
1: Tu sais, je t'envoyais le scénario. Ouais. Toi, tu sais comment c'est.
2: Oui.
1: Avec la didascalie, la mise en situation.
2: Exact.
0: Ah, c'était bon, ça. C'était excellent. Mmh. Excellent.
1: Mais Ben était le réalisateur. On oublie ça.
2: Oui.
1: Et donc, Ben, tu savais que j'écrivais les répliques, mais c'est les acteurs qui prenaient ça.
2: Oui.
1: À un moment donné, tu te rappelles, à un moment donné, Pierre-Houd, j'écrivais les répliques, puis là, à un moment donné, en plein milieu de répliques, il disait, « comme Guy Godin. » Tu sais, mais ça, c'était pas écrit.
2: Non,
1: c'était improvisé.
2: C'était lui, ça. Ouais.
1: Les fous rires de Chantal, c'était pas écrit.
2: Non. Chantal est allé loin. Est allé loin dans ses personnages.
1: Tu sais, au début, on était proche du scénario.
2: Ouais.
1: Mais plus, mais même toi, avec comment il s'appelait la tendresse?
2: L'inspecteur la tendresse.
1: Non, sergent.
2: Sergent. Non, c'était pas inspecteur, excuse-moi, c'était sergent la tendresse.
1: Mais tu sais, je veux dire, t'avais au moins, honnêtement, t'avais un peu de talent. Mais on avait une de nos collègues qui travaillait aux finances. Elle était extraordinaire, je l'adore. Mais vraiment, elle avait pas de talent. Elle jouait ta femme.
2: Oui. On va pas la nommer.
1: Mais on peut la nommer, ça l'a eu du plaisir.
2: Elle a eu du plaisir, c'est certain.
1: Oui, mais ce que je veux dire, tu comprends, Ben, qu'on pouvait pas aller loin avec ce caractère-là.
2: Ben non, c'est certain, c'est certain.
1: Mais, tu sais, le personnage de Louis de Villemercier, c'est venu délirant parce que Pierre-Houd délirait.
2: Tout à fait.
1: Bon, ben, Marc Messier, là, s'il avait été bien ordinaire, le personnage, il serait pas allé loin. C'est ça que je veux dire.
2: Mm-hmm.
1: Et d'ailleurs, Marc Messier est dans la dernière séquence de l'an 50. Il est dans les toutes premières, puis il est dans la dernière.
2: Dans la dernière.
1: Ouais. Mais parce qu'il était, capable d'être génial. Il était capable. Tu sais, je veux dire, le doute dans ses yeux, on le sentait. La fureur de gagner, on la sentait. Et, tu sais, ce sont de très, très grands acteurs. Puis sais-tu quoi? Ils sont arrivés dans une époque bénie.
2: Oui, tout à fait.
1: 85, 84, où il y avait de l'argent.
2: Oui.
1: Et où le Québec était gagnant, Ben.
2: Ben oui.
1: Tu pouvais prendre des auteurs moins expérimentés, les laisser écrire. Moi, j'ai pas eu besoin d'un comité d'inclusion pour que Pierre Lambert tombe en amour avec une belle haïtienne. Puis c'était pas une barmaid, c'était un médecin.
2: Exact. Exactement.
1: Et puis il n'y a personne à Radio-Canada qui me dit ben là, ça nous prend un caractère noir. Puis ça nous prend un autochtone. Voyons donc. C'est pas,
2: On avait une liberté.
1: Ouais, Pierre Lambert tombait en amour avec une belle haïtienne, ouais. Médecin, parce que c'était bon pour l'histoire.
2: Exact.
1: Marc Messier était macho parce que c'était bon pour l'histoire.
2: Ouais, mais je suis allé chercher des scènes, t'as entendu un peu en introduction d'émission, ouais. Mais il y a des trucs que j'ai pas pu mettre. Tu sais, quand il parle à Linda Hébert, là.
1: La grande vache.
2: Ouais, ouais, ben, ouais.
1: Je m'en souviens.
2: C'était le vocabulaire. Ça, de entre autres, il l'a traité souvent aussi d'un nom que je peux pas répéter en ondes maintenant, tu sais, et que j'ai pas pu mettre dans le montage d'introduction.
1: Non, mais tu réalises que t'es obligé de faire de l'auto-censure
2: pour
1: de la mort de l'acteur.
2: Exactement. Et pourtant, c'est des grandes scènes, là. C'est des très grandes scènes, ben oui.
1: Non, mais tu demandes-tu pourquoi que... As-tu autant le goût d'écouter la télévision québécoise que tu l'avais?
2: Disons que c'est pas la même chose. On n'est pas à la même place, c'est ça.
1: Exactement. By the way, c'est pas parce que les auteurs sont moins bons, parce qu'ils peuvent pas écrire, c'est pas pareil.
2: Exact, t'as raison.
0: Marc Messier a eu plusieurs rôles, mais quelle fierté il portait à avoir ces rôles-là, notamment dans Les Boys et Lancé Compte. On parle de films et séries cultes dans le hockey quand même ici au Québec. Quelle fierté il portait d'avoir ces personnages-là?
1: Ben, je dirais, moi, que Marc était amoureux de Marc Gagnon. D'ailleurs, ça, c'est un drôle de phénomène. Marina Orsini puis lui ont jamais eu le moindre fling-flang. Mais ils s'aimaient d'amour. Je sais pas comment le dire.
2: Mm-hmm. Ça existe, ça.
1: Elle, Marina, en tournant Urgence, on a bien vu que les séquences d'amour, de baise, avec Serge Postigo, étaient plus hautes que l'obligation. C'est... Réalisateur, il fallait qu'il crie couper, couper, couper, tu comprends? Mais même dans ses plus grands moments d'amour,
2: oui.
1: Avec Postigo, puis avec les hommes de sa vie, que c'est pas de nos affaires.
2: Non, c'est ça.
1: Mais à retrouver Marc, tabarnouche, ça avait des étincelles. Les deux s'aimaient. Je sais pas c'est quoi, quelle forme d'amour que c'est.
2: Ben, c'est un amour, un amour véritable, sans nécessairement être un amour, là. Comment, c'est ça, quel genre d'amour, quelle étiquette on met là-dessus?
1: Je ne sais pas. Mais on aurait dit que les deux caractères se connectaient.
2: Exactement. Ouais.
1: Puis en même temps, il jouait tellement profond. Je veux dire, il y a des séquences, là, quand Marina dit à Marc, qu'elle a le cancer du sein.
2: Ouais.
1: Oui, la caméra est sur le visage de Marina, mais à un moment donné, il y a un plan, mais tu vas voir les yeux de Marc Messier.
2: Mm-hmm.
1: Mais tu peux pas écrire ça.
2: Non. Faut que ça se joue. Faut que ça se sente.
0: Ouais.
2: Réjean, merci du temps que tu nous as accordé.
0: Très généreux.
2: Peut-être, Réjean. Moi, j'aimerais te laisser le mot de la fin pour les proches. Parce qu'on t'a présenté nos sympathies, mais pour les proches. Parce que, bon, je veux pas être irrespectueux, mais ça a surpris tout le monde. Ça a été soudain. On nous parle d'une brève maladie.
0: Exact.
2: On sait pas trop exactement. Alors, quand ça nous surprend comme ça, ça nous ramasse parce que c'est un grand. On veut te laisser le mot de la fin pour Marc Messier qui nous a quittés, Réjean.
1: Moi, ce que je veux dire, le 3 octobre, on a enregistré une émission spéciale pour les enfants de la télé, les 40 ans de Lancé Compte. La dernière phrase qu'il m'a dite, parce que j'avais en tête un projet, d'ailleurs j'ai écrit le premier épisode, là, puis la Bible, puis tu sais, je voulais avoir Marc Gagnon pour faire le spin-off. En français, ça serait quoi? Faire la transition.
2: Mm-hmm.
1: Tu sais, pour que retrouver un personnage de Lancé Compte dans une nouvelle télésérie qui a rien à voir avec Lancé Compte. Bon. Mais je voulais avoir Marc Gagnon. Fait que je lui ai parlé, je lui ai dit, Marc, j'aurais peut-être bien une idée. À l'époque, j'avais même pas encore écrit les quatre séquences, là. J'ai dit, j'aurais peut-être une idée de... Et il m'a juste dit, je savais pas, mais probablement qu'il était déjà malade. Il m'a dit, oh, je pense qu'on va se reposer.
2: Oh. OK.
1: Dernière phrase qu'il m'a dit. Je pense qu'on va se reposer. C'est le 3 octobre. Honnêtement, j'ai aucune idée.
2: Ça a surpris tout le monde.
1: Ouais. Non, je l'ai appris, mais à 11h15 le matin, j'allais chez le vétérinaire. Et je peux pas dire que ça a amélioré ma visite chez le vétérinaire. Le vétérinaire, c'est pas pour moi, by the way.
0: C'est ça. Juste pour être clair.
2: On finit sur une note comme ça. Réjean, t'es parfait.
0: Réjean, un gros merci pour ton temps. Ouais, c'est super généreux, super apprécié.
2: Tu voulais ajouter, Réjean?
0: Ouais.
1: Ouais, ben, je voulais rajouter. Du monde que Ben, tu connais, puis FX. C'est Éric Auziel,
0: ouais,
1: notre ami Éric.
0: Ouais, mais
2: très, très affecté, Éric.
0: Ouais.
1: Oui, Bob Marien.
2: Ouais.
1: Karl Marotte a sorti de son île à l'île du Prince-Édouard. Marina, Michel Forgette, Denis Bouchard. Tu réalises-tu qu'on est en train de nommer les plus grands?
0: Ouais, des icônes.
2: Ouais.
1: Ouais.
2: Et on parle à cette catégorie d'icônes d'ailleurs en ce moment même, Réjean Tremblay.
1: Okay.
0: Ouais.
2: Réjean, un gros merci. Je sais que t'es pas capable de prendre les compliments, mais tu fais partie de cette belle gang-là. On te doit l'ancien compte. Faut jamais oublier ça. Et plusieurs autres œuvres. Merci Réjean d'avoir pris le temps. Merci pour ta générosité.
0: Un gros merci, Réjean.
1: Merci, Sergent.
2: Salut, Reg.
0: C'était Réjean Tremblay qui était avec nous. Super généreux dans ses propos. D'ailleurs, ne manquez pas ça dès 18h l'an dernier à pareille date. Marc Messier est venu faire une entrevue en studio avec Richard Labbé. On vous présente l'intégrale de cette grande entrevue à 18h sur nos ondes. On aura quelques extraits. Richard sera avec nous à 15h aussi pour nous présenter tout ça et pour revenir sur la grande carrière de Marc Messier. On s'arrête quelques instants. Au retour, une petite surprise pour vous. Débarque en studio. On vous dit laquelle dans 2 minutes.
2: Ce sera de la magie.
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0: 14h23, on a le grand privilège de recevoir en studio Alain Choquette, le magicien qui est avec nous. Alain, tu nous disais hors d'onde à quel point en ce moment tu regardes la Coupe du Monde et que ça te fait vibrer aussi en ce moment.
17: Écoute, ceux qui disent qu'il n'y a pas de hockey l'été et c'est plate, là, c'est parce que vous avez les oeillères fermées en tabaslac.
2: Il y a du sport en masse.
17: Il y a du sport, là. Écoute, juste en m'en venant, j'avais de la misère à partir de la maison parce qu'il y avait le match de l'Argentine.
0: Exact.
17: Là, il y a...
2: Félix
17: qui est dans le deuxième set.
0: Ouais, perdu la première manche 7-6 d'ailleurs.
17: Ouais, et bon, il y a de quoi s'amuser. Puis là, plus toutes les nouvelles de hockey qu'on reçoit par la bande, les contrats, même si on est hors saison.
2: Absolument, les Alouettes.
17: Le golf.
2: Les Alouettes.
17: Ben oui,
0: les Alouettes.
17: Qui ont un super corps
2: arrière.
0: En plus.
17: Fait que non, c'est cool. C'est cool.
2: Très, très cool.
17: On parle pas du soccer à Montréal, un peu moins, par exemple, de notre équipe.
2: Je pense que la Coupe du Monde va amener du monde au Stade Saputo.
0: Ça se peut.
2: Je suis convaincu de ça,
0: ça
2: moi. Moi, personnellement, qui n'est pas un gars de foot, je suis en train de vraiment tomber en amour. Vous allez me dire, il est peut-être à peu près temps, j'ai 54.
17: Mais Ben. Un petit match à 10h l'été, il n'y a rien là le soir. C'est du petit bonheur.
2: À 10h l'été?
17: Ouais.
2: Le soir?
17: Ouais.
0: Oh, attends, c'est tard.
2: Avec lui aussi. Attends,
17: 22h.
2: Si
17: non, mais 10h le soir, tu ouvres les fenêtres chez vous, le petit courant.
0: Ouais, parce qu'il fait chaud en plus.
2: Ah oui, ça, à la maison, oui.
17: À la maison, oui, à la maison.
2: Oui,
17: Non, oui.
2: Oui, après ça, tu t'en vas.
17: Je sais que t'es un gars discipliné, tu te couches tôt.
2: Je me couche tôt, moi.
0: Mais il se lève très tôt aussi.
2: Oui. Toi, t'es un gars sportif. Qu'est-ce qui t'amène en studio comme ça, là? T'es plein d'énergie, t'es pétillant.
17: Ben, écoute, les gars, c'est votre invitation d'un.
2: Premièrement, ce qu'il faut dire, Alain Choquette est un auditeur fidèle
0: de BPM Sport.
17: Oui, puis d'ailleurs, je vous écris des fois, puis ils me répondent pas tout le temps.
0: Ah non? Sur la messagerie texte?
17: Sur le téléphone de Ben. C'est parce que des fois, vous dites des affaires, puis ça. Moi, je suis dans le gym. Moi, je m'entends. Ouais.
2: Je m'inscris en faux. Quand tu m'écris, Alain, je me fais un devoir.
17: Ben, écoute, mais non, mais attends, mais là, j'ai pris à peine des regards.
0: Hey, mais 35 ans de carrière, nouvelle tournée en plus cette année.
17: Ouais, ça fait un an. Là, ouais.
0: Qu'est-ce qui te motive encore? Parce que tu nous disais hors d'onde, 65 ans cette année.
17: Ouais, je vais avoir 65 cette année. J'ai commencé la télé en 88 à Adlib, mais avant ça... Je vois que ça te dit pas grand-chose.
2: Adlib avec...
0: Non.
2: Monsieur Coilier.
17: C'était Adlib, pour FX, c'était le talk show.
2: De fin de soirée.
17: Soirée à 22h, qui faisait 1 million de codes d'écoute.
2: Tout le monde regardait.
17: Tous les soirs, quand la population était de 6 millions à l'époque. Fait qu'on remonte loin.
2: Tout le monde regardait
17: et
2: ça.
17: Et tout le monde regardait ça, c'était en direct.
0: Ouais.
17: Puis moi, j'étais toutes les semaines à cette émission-là.
2: Ouais.
17: Mais avant ça, j'avais commencé... Mes premiers shows, ils étaient donnés à 14 ans. Dans un cinéma, dans mon village, à Saint-Adèle. Fait que ça fait longtemps que je fais ça. Bref, j'ai toujours fait ça. Et c'était comme mon plan B de carrière, parce que mon père voulait que je fasse des études puis que j'aille un vrai job.
0: Ouais, c'est souvent comme ça dans ce milieu-là.
17: Ben non, mais même si tu veux devenir joueur de hockey...
2: c'est la même affaire.
17: Tu sais, cette semaine, la grosse... on parlait beaucoup des domaines artistiques qui ont un peu de difficulté à arriver. Ben moi, le domaine artistique, pour moi, c'était le plan B. Fait qu'il fallait, un, j'aille des études, que j'aille un job qui me fait manger.
0: Ouais.
17: Puis si la magie on the side peut m'amuser, ben good, tant mieux. Puis finalement, ben c'est de. J'ai foncé dans le plan B, c'est devenu mon boulot à temps plein. Ça depuis 35 ans. Alors, c'est un beau domaine. Je te souhaite de faire 35 ans.
0: Ouais, j'espère.
17: Même 35 j'espère. Ans. Je me rappelle, moi, quand
2: 35 ans de métier.
0: Ouais. Ben, c'est ça, 35 ans de métier?
2: Ah, c'est 30, un petit peu plus de 30 ans de métier.
17: Ben, il animait les discothèques à l'époque.
0: Oui, ouais, je sais.
2: Oh oui, j'ai fait ça les 14-18. Tu te rappelles? C'est 14-18. J'ai animé ça la 8e dimension à Grimby.
17: Oui. D'où la barbe grise.
2: Oui. J'ai animé toutes sortes d'affaires, moi, dans la vie, Alain.
17: Ben oui, je le sais.
2: J'allais pas mal dans toutes les sphères.
17: Faut que t'écrives ta bio, d'ailleurs. on veut avoir du croustillant.
0: Je veux savoir, Alain, comment t'as vécu parce que je sais que tu es un grand amateur de hockey, comment tu as vécu la dernière saison du Canadien? Parce que nous, cette semaine, on présente un top 5 des montages de l'année du Canadien de Montréal. Il y a le 50e de Caulfield, il y a les 100 points de Suzuki, il y a cette course aux séries-là, ben en fait, le parcours éliminatoire du Canadien qui l'a mené jusqu'en troisième ronde, avec la jeunesse de l'équipe. Comment tu vois la dernière saison du Canadien?
17: Moi, fait que juste pour te dire, je suis pas juste amateur, j'ai joué au hockey. J'ai joué junior majeur.
0: Wow.
17: Donc c'est quelque chose c'est quelque chose qui est viscéral chez nous. Je suis né en 62, ça veut dire que quand on avait 7-8 ans, on patinait sur l'étang dès que ça gelait en arrière, ouais. On mettait nos patins dans la maison puis on se rendait sur le lac. Fait que tu sais, c'est viscéral. Je parle de ça à ma blonde, elle comprend pas comment le hockey, ça peut être dans nos veines, notre système.
0: Ouais.
17: Bref, moi j'aime beaucoup, j'ai vécu aussi la reconstruction des expos qui se sont rendus jusqu'en 94, quand on avait les joueurs dans les filiales, quand on nous parlait de Guerrero, quand, dans les années 70, Carter Valentine jouait à Québec avant de venir à Montréal. On a cette philosophie de bâtir, de repêcher nos joueurs, de les bâtir. Et là, je revis ça avec le Canadien, au travers... contrairement à des équipes qui vont acheter des contrats puis qui vont, tu sais, payer la grosse argent, aller chez des agents libres.
0: Mais dans une époque où maintenant c'est bien vu, mais il y a 15-20 ans dans la Ligue nationale, les reconstructions, c'était pas nécessairement bien vu à ce moment-là. La plupart des équipes, on n'acceptait pas nécessairement une reconstruction. Le Canadien n'aurait pas pu reconstruire dans la décennie 2010.
17: Attends un petit peu, là. Même avant ça, Sam Pollock, quand il échangeait des joueurs pour des choix, puis qui ont repêché Guy Lafleur.
0: Exact.
17: Je pense qu'il y a un petit peu de nous autres là-dedans. 2010, moi, j'aurais toujours été prêt, je suis un gars patient, de faire un arrêt.
0: Exact.
17: Et de dire, OK, on rebâtit. T'sais, ta maison, là, est toute fendue. Là, OK, on va recommencer à la base. On va refaire la fondation, puis on remonte les murs tranquillement. Alors, moi, je crois en ça, et je le vis, puis c'est excitant.
0: Non, mais ça.
17: Puis on est... Je dirais pas qu'on est privilégié, parce que souvent le succès, la réussite, c'est pas juste de la chance, c'est du travail, c'est de la réflexion derrière tout ça.
0: Ouais.
17: Puis je pense qu'on a des gens brillants puis qui sont pas nécessairement à l'écoute des fans, qui font ce que eux pensent qui est le mieux.
2: Ils exécutent leur plan,
0: mais sont respectés en même temps.
2: Ouais,
17: tout à fait.
0: Par beaucoup de partisans qui respectent ce plan-là aussi.
17: Tout à fait. Puis ce qui me fait rire, là, c'est qu'on avait dit il y a 3 ans. On se pétait les bretelles qu'une reconstruire l'équipe, c'est 5 ans.
0: Ouais.
17: Et là, on est en avance sur le plan. Là, on est tellement gourmand.
0: C'est sûr.
17: Déjà, de se rendre
0: dans le carré d'as.
17: C'est exceptionnel. Ça nous a donné, tu le disais, Ben, on a un beau printemps.
2: Très beau printemps.
17: C'est ta phrase. On a-tu un beau printemps? Ah! Puis moi, je cuisine beaucoup. Fait qu'imagine, là, je prévois la journée, ça c'est ma journée, là, je te partage, quand j'ai pas de show, là, je prévois ma journée, je vais aller au marché, je vais décider de ce que je vais faire à manger, je m'installe une table, puis là, je cuisine vers 5h, 5h30.
2: Ouais, parce que tu sais...
17: Là, j'ai une petite bouteille de vin, puis là, j'ai un match. Puis on avait des matchs aux 2 jours.
2: Le bonheur.
0: En plus.
17: Des matchs aux 2 jours.
2: Le bonheur.
17: Puis il y avait d'autres séries qui étaient pas
0: aussi,
17: mauvaises.
0: Aussi, en plus, qui étaient très bonnes pendant ce temps-là.
17: Certains d'entre nous étaient pas aussi impliqués émotivement. Mais non, ça a été vraiment un beau printemps. Vraiment. Puis j'ai déjà hâte à l'an prochain. Puis ce que j'aime aussi, c'est la dynamique qui est tellement... Tu les vois, là, que les gars, ils ont du fun.
0: Ah, mais c'est
17: ensemble.
0: La culture de l'organisation aussi. Exact. Ouais. Les gars qui acceptent aussi de gagner moins d'argent pour demeurer à long terme avec l'organisation, pour aider le directeur général et le président... aller chercher des joueurs éventuellement pour améliorer l'équipe.
17: Moi, je fais un parallèle avec ce que je vis en tournée, tout ça. Moi, j'ai la même équipe. Mon directeur technique, ça fait 35 ans.
0: Ouais.
17: Mon metteur en scène, ça fait 35 ans. Puis tu sais, on est vraiment un petit noyau là, solide. Puis mon show, c'est autant le show de mon metteur en scène que de mon directeur technique, que mon gars de son. Tu sais, c'est vraiment une équipe, puis on travaille ensemble, puis on a du fun.
2: Dans l'harmonie et la symbiose.
17: Ouais, oui.
2: C'est ça,
17: la du succès.
2: Mais oui, c'est la recette.
17: Ouais, je suis pas sûr qu'à Toronto, c'est ce qui se passe.
2: Non, pas vraiment. Il n'y a pas tant d'harmonie puis de symbiose à Toronto.
17: Puis pourtant, il y en avait tellement d'insérés l'an passé, tu sais.
2: Oui, c'est ça.
17: Tu sais, soudainement, dans un hiver,
2: tout a changé.
0: Ouais.
17: Voilà. Alors, non, je suis excité, puis j'ai hâte de voir si on peut faire des changements juste pour améliorer l'équipe. Ben, good.
0: Alain,
17: sinon, je suis patient.
0: C'est un bonheur. Merci beaucoup d'avoir
2: Merci d'être passé en studio. Là, on peut te voir cet été, là, on peut te...
17: Non, cet automne.
0: Alain Choquette. 12e spectacle déjà.
17: 12e, merci. Toutes les dates sont là. Venez voir ça. C'est un show familial. Et là, je vais ouvrir. J'ai-tu 30 secondes?
2: T'as 30 secondes.
17: OK. Je suis sur un projet d'écriture pour les gens qui nous écoutent. Je fais des recherches sur un monsieur qui s'appelle Paul Stuart. Paul Stuart était un boxeur olympique. Pas olympique, un boxeur amateur qui a gagné des prix, qui a fait de la radio, qui a été coach de hockey, qui a découvert Butch Bouchard et Maurice Richard. Et là, s'il y a des gens qui ont de l'information ou du
0: ils peuvent t'écrire comment?
17: Alors, via Facebook. Là, de toute façon,
2: Alain Choquette est facilement joignable sur les réseaux sociaux.
17: Alors, je vais venir vous parler de ça éventuellement, si ça vous tente. C'est un monsieur extraordinaire à découvrir. Puis c'est un peu votre ancêtre à vous. Hein? Il faisait de la radio. Il avait son émission de radio de sport.
0: En plus.
17: Paul Stuart, merci les gars.
2: Merci à toi, merci, Alain Choquette.
17: Bon été, bonnes vacances.
2: Merci, ça s'en vient, les vacances. Merci, t'es fin.
17: Exercice tous les jours, alimentation, sommeil, méditation, si t'as le temps.
2: J'essaie de faire tout ça, dans l'ordre ou dans le désordre.
17: Prends soin.
0: Merci, et bonne fin de Coupe du Monde aussi.
17: Oui, oui.
0: Go la France.
17: Yes.
2: Merci d'être passé. D'ailleurs, Oli Brett est là pour nous en parler.
0: Parfait, on s'en va rejoindre Oli dans quelques instants.
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0: Lionel Messi crée l'égalité. Finalement, l'Argentine l'emporte 3-2 contre l'Égypte. Quel match! Oli Brett est avec nous pour en jaser. Salut, Oli.
2: Salut, Oli.
0: Comment vas-tu?
32: Salut, comment ça va?
0: Est-ce que tu t'es remis de tes émotions?
2: Quel match!
32: J'ai fait 5 piastres. Que ça va quand même pas pire parce que...
0: 5 piastres, c'est à 0-2?
32: Exact. Wow. 0-2. Je ne nommerai pas mon collègue qui a pris le pari inverse. Question de, vous le connaissez peut-être pas non plus. Non, vous le connaissez. Mais je ne nommerai pas. C'est dommage parce que l'Égypte avait fait un super match.
0: Mais ça.
32: L'Argentine a pas été bonne. C'était une Argentine qui était vraiment, à commencer par Lionel Messi, vraiment entamée par sa prolongation face au Cap-Vert. L'Égypte aussi est allée en prolongation à son dernier match, mais on n'a pas senti que ça les a affectés au stand. Ça a sapé toute l'énergie des Argentins qui, en fin de match, ont été capables de continuer à mettre de la pression, mettre des ballons dans la surface de réparation. Ce que d'autres équipes comme l'Allemagne, par exemple, ont pas été capables de faire assez rapidement dans un match pour revenir de l'arrière. Ces équipes-là sont rentrées à la maison. Alors que pour l'Argentine, puis je sais pas si vous avez vu les images de Lionel Messi qui était en pleurs. Hier, on avait un Ronaldo en pleurs parce qu'il rentrait à la maison. Là, c'est Messi en pleurs parce qu'il continue. C'est vous dire à quel point il pensait qu'il était déjà rentré.
0: Ben, c'est ce que j'allais dire. Je pense que Lionel Messi a eu très chaud, Ali, parce que à 0-1, Messi a l'occasion de convertir un pénalty pour créer l'égalité. Tout un arrêt. D'ailleurs, ça a été une performance étincelante du gardien de but de l'Égypte, rate un penalty. Par la suite, ben évidemment, l'Argentine qui domine complètement ce match-là en termes de possession. Finalement, l'Égypte qui profite d'une contre-attaque pour prendre les devants 2-0. Et là, à partir de ce moment-là, les 10 dernières minutes ont été à l'avantage de l'Argentine qui a marqué 3 buts. L'Égypte était pas nécessairement de bonne humeur, Oli, en toute fin de match. Parce qu'il y a eu un but refusé à l'Égypte. Avant, il y a eu une faute de la part d'un joueur argentin. Alors finalement, on est revenu à la reprise. On a refusé le but à l'Égypte parce qu'il y avait eu faute de la part d'un joueur de l'Égypte. Et en fin de match, on pensait du côté de l'Égypte qu'il y avait eu une faute de l'Argentine avant le troisième but.
32: Puis écoute, dans une semaine où tout le monde parle de la FIFA, penses-tu que ça va aider le cas? C'est sûr que du côté de l'Égypte, on va se dire c'était la même chose. Il y avait une faute sur un joueur égyptien avant que les Argentins partent en contre côté opposé. Ce serait pas une Coupe du Monde sans des équipes qui se font éliminer et qui sont frustrées par un arbitrage qui, je pense, dans ce match-là, a été correct. Mais au final, t'as une équipe de l'Égypte qui avait pas gagné un match de tour éliminatoire jusqu'à il y a quelques jours dans son histoire. Et de l'autre, ben, t'as une équipe de l'Argentine qui est sortie de la phase de groupe 11 fois sur ses 12 derniers tournois, qui a gagné, qui s'est retrouvée en finale dans deux des trois dernières Coupes du Monde. Puis c'est ça qui fait que quand t'es dans le dernier mille avant de croiser le fil d'arrivée, ben, t'arrives à soit garder ton calme ou au contraire mettre ça en vitesse supérieure pour revenir de l'arrière, même si c'est un scénario qui semble être catastrophe. C'est ce qu'on avait en fin de match.
0: Est-ce que c'est le type de victoire qui peut propulser l'Argentine pour le reste de cette Coupe du Monde? Oli, il y a eu cette victoire contre le Cap-Vert à l'arraché, mais là, revenez de l'arrière 0-2 pour l'emporter. Est-ce qu'on devrait avoir peur ou on devrait être plutôt en mode « Bon, regarde, ça peut donner du momentum à l'équipe pour le reste de cette Coupe du Monde? »
32: Je pense que, tu sais, je disais à la blague à mes collègues tantôt, Laurent Simon puis Patrice Bernier qui sont sur le panel avec moi, Lionel Messi va prendre à peu près 14 bains de glace avant son prochain match là, parce que on l'a vraiment senti ralenti, ses centres étaient pas affûtés, c'était pas le Messi qu'on a connu, puis c'est certainement pas le Messi qu'on connaît depuis le début de la compétition. En même temps, c'est un Messi qui a été mauvais puis qui finit le match avec un but, une passe décisive. Sur 3 buts au total marqués, puis son équipe passe au prochain tour. Bon, moi, j'aurais aimé ça, être pas bon comme ça dans ma carrière. Peut-être que je me serais rendu un brin plus loin. Mais c'est sûr que c'est un gros, gros signal d'alarme parce que c'est pas seulement dans ce match-là. C'est aussi le Cap-Vert qui t'a tenu tête puis qui t'a amené en prolongation. Puis là, des prolongations à répétition comme ça, t'as certaines nations qui sont capables de les enchaîner. Mais est-ce que ces nations-là se fient sur un Lionel Messi qui approche de la quarantaine, qui se gère beaucoup en cours de match, mais qui a pas le luxe de se gérer quand tu t'en vas en prolongation? Ça devient un gros problème. Puis c'est ce qu'on va espérer être capable d'éviter au prochain tour du côté des Argentins.
0: Trois quarts de finale déjà confirmés. France, Maroc, Espagne, Belgique, Norvège, Angleterre. L'Argentine affrontera le gagnant de Suisse-Colombie. Ta prédiction, Oli, en 15 secondes.
32: Ma prédiction pour le match de tantôt?
0: Oui, Suisse-Colombie.
32: Je pense que les Colombiens vont réussir à croiser le fil d'arrivée, mais c'est un troisième match de suite à Vancouver pour la Suisse. Et ça, je pense que c'est un avantage. T'sais, on a beaucoup parlé du Canada qui pouvait poursuivre son parcours de tour éliminatoire à Vancouver si on finissait premier. Finalement, c'est la Suisse qui a terminé première du groupe avec le Canada. Je pense que ça donne un léger avantage, mais les gars, j'étais à Vancouver il y a quelques semaines et la Colombie jouait ce même jour-là à 5000 km, si c'est pas plus, à Mexico City. C'était jaune partout en ville. Il va y avoir des Colombiens pouce carré au stade de Vancouver. Donc, je pense qu'au final, les Colombiens vont se ramasser en quart de finale face à l'Argentine. Puis ça, ce serait une reprise de la Copa América. La grande finale de 2024, ce serait tout un match.
0: On te laisse filer, Oli. Un gros merci pour ton temps. Super apprécié. Je sais que t'as une journée occupée, alors on te laisse filer.
2: Merci, Oli.
32: Ça continue. Bye.
2: Ciao.
0: Alors voilà, Olivier Brett, pour revenir sur cette victoire de l'Argentine, on le disait, mais à l'arraché. L'Argentine qui tirait de l'arrière 0-2, qui revient dans les 15 dernières minutes.
2: On pensait que ça en était fait.
0: J'étais convaincu que ça en était fait. Lionel Messi qui rate un penalty en première demi, en plus alors que l'Argentine était en retard 0-1 dans ce match-là. Ça a tout pris pour revenir de l'arrière et finalement, on l'a fait. On a réussi ce petit miracle pour l'emporter en temps réglementaire en plus.
2: Mais oui, c'est ça qui est.
0: On pensait que ça allait en prolongation. Alors, toute une force de la part de l'Argentine. Et
2: Moi, je suis convaincu que les gens du CF là, et autres sphères là, et le département du marketing, on salue notre ancien patron ici, Alex Panton.
0: Ouais.
2: Jacob également, qui a fait un sacré boulot au web pour nous, qui sont tous deux maintenant au CF. Je suis convaincu que ces gars-là regardent ça aller et se disent « Moi, je pense que ça va nous amener du monde cet été, ça. »
0: Clairement.
2: Ça, c'est clair. Mais
0: le parcours du Canada. À la limite, le parcours du Canada quand même en huitième de finale. Oui. Mais les matchs époustouflants qu'on a depuis le début de cette Coupe du Monde.
2: Je te le dis, la Coupe du Monde va se terminer et ça va me manquer. Il y a toujours la même affaire qui m'énerve dans ce sport, mais pour le reste, j'aime beaucoup ce que je vois. Puis je pense que je vais m'intéresser encore plus au foot.
0: Et profites-en parce que foot. Demain, il n'y aura pas de match.
2: Pas de match demain?
0: Pas de match demain. Les quarts de finale commencent jeudi à 16h, France-Maroc, mais pas de match demain. Alors tranquillement, on aura moins de matchs d'ici la finale qui est disputée le dimanche 19 juillet à 15h.
2: C'est évident.
0: Alors, il faut en profiter 8-9 matchs avant la toute fin de cette Coupe du Monde déjà.
2: Le match qui m'appelle le plus, c'est en fin de semaine. Angleterre-Norvège.
0: Samedi 17h.
2: Je suis tellement Haaland.
0: Le choc Greg Langto-Ben Roger. Erling Haaland. Pour l'Angleterre dans ce match-là, c'est sûr.
2: C'est sûr que lui, c'est l'Angleterre, mais moi, je suis tellement Norvégien.
0: Ah, j'aime ça. Ben.
2: On va s'amuser un peu.
0: On va-tu s'amuser au retour?
2: Ah, amusons-nous.
0: On s'amuse avec les gamers dans 2 minutes.
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0: Juste avant de jouer, vous faire un rappel parce que c'est un feu roulant, cette émission-là, depuis le tout début vers 14h. Dans la prochaine heure, Richard Labbé débarque en studio avec nous, bien évidemment, pour les manches de Puck. Anthony Marcotte s'en vient à 15h30. Vincent Desharnais, qui a signé un nouveau contrat de 4 ans avec les Capitals, sera avec nous à 15h45. Et Valérie Tétrault pour parler de Félix Auger-Aliassime, qui vient de gagner la deuxième manche 6-3 contre Novak Djokovic, après avoir perdu la première 6-7. Alors, une manche à une dans ce duel quart de finale. On reçoit en studio Jacob Lacharité qui est avec nous pour participer aux Gamers.
11: Ben oui, ben oui.
2: Le beau Jacob, c'est toujours des clashs, hein. Ouais, c'est comme le vieux contre le jeune. Alors, j'accepte avec joie le rôle de personne âgée.
0: Ouais.
2: Dans cette émission. Alors, Jacob, quoi, début vingtaine?
11: Ouais, 22.
2: 22, tu 22. Vois.
11: 22. Non, 2004.
2: C'est quand même 30. Dans 2004. C'est 32 ans d'écart. Hier, j'aime à rappeler que PO, avec à peu près la même chose, 32 ans d'écart,
0: a gagné.
2: Alors, quand même. Ça veut rien dire.
0: Le jeu, c'est année de championnat. C'est le jeu préféré de Ben.
2: C'est là, celui que je déteste.
0: À titre informatif.
11: Moi aussi, Ben, c'est pas mon favori. C'est pas mon meilleur jeu. Je suis meilleur avec les anges. Donc, avec PO, on joue tout le temps de l'autre bord de la vitre.
0: Ah ouais, l'ange des sportifs?
11: Ouais, l'ange, moi, PO, on est quand même pas mal bon. Okay. Mais les championnats, ah, il est plus tough.
0: On va s'amuser.
2: Me rappeler des années, là, c'est
0: y a difficile. Il y a beaucoup de championnats, quand même, d'années de championnat où t'étais pas né.
11: Oui,
0: Jacob,
11: exactement.
0: Mais c'est la même chose pour moi, quand même.
2: Moi, j'étais pas né quand Jean-Paul Sartre est décédé. Quand même lu du Sartre, tu sais, je veux dire, ça veut rien dire, c'est quelque part, on parle de culture.
0: T'as raison. Bon, on commence. On commence avec Ben. Et dans ce jeu-là, si les deux, vous n'avez pas la bonne date, je vais donner le point à la personne qui est la plus proche.
2: La plus proche?
0: Oui, pas trois ans.
2: Pas de trois ans.
0: Pas de trois ans.
11: C'est pas comme à The Price is Right. Genre, si je bosse en haut, c'est pas grave.
0: Non, okay. Pas grave. La personne la plus proche, si vous n'avez pas la bonne date. On cherche quelle année où ces quatre formations ont gagné le championnat. On commence. Les Niners de San Francisco, les Flames de Calgary, les Pistons de Détroit et les Aces d'Oakland. Commence avec toi, Ben. Les Niners, les Flames, les Pistons et les Aces. En quelle année ces quatre formations ont gagné le championnat?
2: 1989.
11: Hey, j'ai aucune idée. Je vais dire plus tôt dans les 80, je vais dire en 81.
0: En 89.
11: Ah ouais.
0: Directement.
2: Les Flames ont gagné contre le Canadien.
0: Ouais, en 89.
2: Et c'était des grosses années des Niners.
0: Parce que le Canadien a gagné en 86 et en 93, mais avait perdu en finale en 1989. Félicitations, Ben. 1 à 0.
2: Incroyable.
0: L'expérience.
2: Bravo, Ben. L'expérience d'un vieillard.
0: On poursuit avec Jacob. Les Cowboys de Dallas.
11: OK.
0: Les Rangers de New York. Pas de signaux, là, l'autre côté de la vitre, là, parce que je regarde P.O. Tommy qui essaie de donner des indices. Là. Les Cowboys de Dallas, les Rangers de New York, Rockets de Houston. Et je vais seulement te nommer trois formations.
2: Hein? Tu vas pas dans la NFL?
11: C'est pas...
0: Les Cowboys de Dallas, les Rangers de New York et les Rockets de Houston. Tu commences, Jacob.
11: Nice, mon Dieu. Attends, les Cowboys, les Rangers, puis
0: les Rockets de Houston.
2: Pourquoi tu nommes pas une équipe de balle?
0: On poursuit.
11: Hey, mon Dieu.
2: Je pense que je sais pourquoi ils nomment pas une équipe de balle.
11: Ben,
2: t'essayes quoi, là?
11: Je vais dire, j'ai aucune idée. Je vais dire 92.
0: Ben?
2: 1994.
0: La grève de 1994. Aucun champion du baseball majeur en 1994.
11: Moi, j'avais pensé 92 parce que je suis un fan des Jays. Fait que je me suis dit... Peut-être...
0: Mais ça aurait été trop facile que je vous le mentionne.
2: Oui, non, hein, oui. Contre vents et marées, je mène 2-0.
0: Je me fais clencher, Ben.
2: Ouais, dans un jeu que je déteste habituellement.
11: Je me fais clencher.
2: Pas fini.
11: Pas fini.
2: Regarde l'Argentine.
11: C'est pas fini tant que
2: c'est pas fini, tout
11: Ben.
2: À l'heure.
0: On poursuit, Ben.
2: Oui.
0: Les Steelers de Pittsburgh, les Hurricanes de la Caroline, le Heat de Miami et les Cards de Saint-Louis.
2: OK, là, ça...
0: Les Steelers, les Hurricanes, le Heat de Miami et les Cards de Saint-Louis.
11: Cards.
2: 2002.
11: Est-ce que je peux faire un appel à l'autre bord de la vitre?
2: Non, tu peux pas d'appel à l'autre bord de la vitre.
0: J'aimerais que PO se calme de l'autre côté de la vitre.
11: Ben a dit combien?
2: J'ai 2002. Dit 2002.
11: Peux-tu répéter 2000. Les équipes, FX?
0: Oui. Les Steelers, les Hurricanes, le Heat de Miami et les Cards de Saint-Louis.
11: 2006?
0: Ouais. Bonne réponse, 2006. Ouais. Les Hurricanes, ont gagné deux Coupes Stanley, les gars, 20 ans de différence. 2006 ouais, et cette
2: exact.
0: Année en 2006.
2: J'ai voulu revoir, mais il était trop tard. J'ai dit 2002 trop vite.
11: C'est les Hurricanes qui m'ont eu.
2: Ouais. C'est grâce
0: c'est
2: à
0: eux. C'est 2-1. On réduit l'écart.
2: Pas fini. L'Argentine.
0: Jacob.
11: Oui.
0: Les Broncos de Denver. Les Stars de Dallas. Les Spurs de San Antonio. Et les Yankees de New York. Les Broncos de Denver, les Stars de Dallas, les Spurs de San Antonio et les Yankees de New York.
11: Alors, PO, quelle année exacte à cause que les Stars ont gagné la Coupe cette année-là? J'ai aucune idée, si ça peut rassurer.
0: On cherche quelle année?
11: Écoute...
0: Félicitations, il y en a plusieurs qui l'ont via la messagerie texte.
11: Yes. Je vais dire... je suis complètement dans le champ, je vais dire 98.
0: Ben?
2: 99.
11: Ah, oh, tabarouette!
0: Félicitations à Steve Martin qui a eu la bonne réponse à la message du texte. Dave aussi. Félicitations, ah non, 1999.
2: J'avais peur que tu le dises, 99. Je savais celle-là aussi. Coudonc, finalement, je m'en viens pas pris
11: bon,
2: dans le jeu.
11: Ben, t'es bon. J'aime pas le jeu.
2: Non, mais là,
11: une encyclopédie,
2: j'ai peut-être compris. Ça fait 3 ou 4 fois qu'on le joue, là.
0: On poursuit avec Ben.
2: Ouais.
0: Je pense que Richard Labbé avait la bonne réponse en 1999 parce qu'il est déjà arrivé pour le segment à 15h.
2: Ouais.
0: On poursuit. Les Broncos de Denver.
2: Encore.
0: Les Penguins de Pittsburgh. Les Cavaliers de Cleveland. Et les Cubs de Chicago.
11: Mm-hmm.
0: On cherche
11: ouais,
0: quelle année?
11: Là, j'ai les raisons.
0: Les Broncos, les Penguins, les Cavaliers et les Cubs.
2: Je pense que je vais le perdre, ce point-là. 2009.
11: 2016,
0: bonne ouais. réponse.
2: Voilà.
11: Le Breaking
0: 2016.
11: Curse.
0: 2016. Les Penguins qui ont gagné deux Coupes Stanley ouais. consécutives, 2016 et 2017.
2: Ben
0: et
2: oui.
0: c'était le Super Bowl avec...
2: Peyton.
0: Ben oui.
2: Voilà. Je suis dans la chambre. Raide.
0: Alors, 3-2, c'est 3-2. Ben, il en reste juste un. Alors, si on a une
11: égalité... Non, je pourrais égaliser.
2: Tu pourrais égaliser, mais c'est moi qui commence.
11: Ouais.
0: On est rendu à Jacob de commencer. T'as commencé le
11: ouais,
0: dernier.
11: Oui, c'est vrai.
2: Tu viens de commencer. Vas-y, Jacob.
0: Essaye pas de tricher.
11: Ah, là, j'ai de la pression.
2: Oh non, oh, il n'y a aucun plaisir à gagner en trichant.
11: Ah oui, aucun bien d'accord. Vraiment.
0: Jacob,
11: oui.
0: Les Steelers, les Flyers, les Warriors de Golden State et les Reds de Cincinnati.
11: Oh, les Reds, ça doit être dans le
0: les Steelers, Reds les Flyers, les Warriors et les Reds de Cincinnati.
2: On cherche
0: quelle année?
11: Les Warriors, les Reds, les Flyers. Je vais dire, je vais aller loin. Je vais dire 78.
0: Ben, je pense en plus qu'on a entendu Richard crier la réponse.
11: Moi, je l'ai pas entendu. Fait.
2: Richard a crié la réponse.
11: Mais là...
2: moi, je vais dire 1975.
0: Exactement 1975. Félicitations,
11: aïe,
0: mon Ben.
11: Aïe, Ben.
0: 1975.
2: Ben voilà, je gagne 4-2.
11: Oui,
0: victoire pour Ben.
2: C'est incroyable.
11: Ben, crime, Ben.
2: Non, mais c'est ça peut arriver que je gagne des fois.
11: Ben, fait, je vais venir plus souvent au studio ben, pour t'aider
2: moi, j'ai les avez-vous compris quand même que moi, les réponses que j'ai, c'est des vieilles affaires. Quand on est 2000 en
11: ouais,
2: montant...
11: Mais t'es 99.
2: Je suis pas bon du tout.
0: 99, tu l'as
11: ouais,
0: eu?
11: Ouais, t'es 99.
2: Ouais, j'ai eu 80. Ouais, c'est ça, mais c'est pas 2000 en montant. 2000 en montant, je suis pourri. Je me souviens plus de rien.
0: Jacob bon, ben, a eu genre... 2006 ouais. et 2016.
2: Ouais, qu'est-ce qui s'est passé?
11: J'ai eu 2006 et 2016, ouais. Ouais.
0: Félicitations, Jacob, quand même.
11: Merci.
0: Merci d'avoir participé au jeu. C'est Ben qui l'emporte. Richard s'en vient dans quelques instants. Juste avant, c'est l'excellent Sport Flash avec Ben Roger.
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2: Ben, on vous rappelle le décès de Marc Messier à l'âge de 78 ans. L'acteur était notamment connu pour ses rôles de Marc Gagnon dans L'Ancien Comte et Bob Chiquan dans Les Boys. Il a fait rire le Québec tout entier avec la pièce Brou et dans le rôle mythique de Régent dans La Petite Vie. Marc Messier s'est entretenu avec Richard Labbé dans le cadre d'une grande entrevue l'été dernier. On va vous présenter le tout sur le coup de 18 heures. Mais pour l'instant, on écoute un extrait de l'entretien.
13: Il y a une dame qui me dit « Vous allez me signer ma caisse de bière. » Voyons donc. Oui, il y a une bière qui s'appelle les Boys maintenant, puis il y a des extraits de répliques sur la caisse. Alors, écoute...
14: Est-ce qu'on a la dureté du mental sur une caisse quelque part?
13: Probablement.
2: C'est vraiment très, très intéressant, très sympathique comme entrevue. Sur le coup, 18h, on vous représente le tout. Et huitième de finale, ça se termine aujourd'hui à la Coupe du Monde. Deux matchs à l'affiche un peu plus tôt. Victoire spectaculaire de l'Argentine qui tirait de l'arrière.

0: Giroux a inscrit 14 buts, amassé 49 points en 82 matchs avec Ottawa la saison dernière.
1: Il vient de prendre son aise en studio, il vient de s'installer, il est prêt pour les manges de puck. C'est Richard Labbé qui s'amène dans deux secondes.
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3: Je l'ai déjà rencontré une fois.
4: C'est vrai?
3: Ouais. Ouais, à un hôtel à Québec. Au déjeuner le matin, écoute, moi je joue brou à Québec. Puis le matin, je suis en train de déjeuner, je suis assis à une table et la table suivante arrive Marc Messier, comprends-tu, ce gaillard. D'ailleurs, il est bâti, etc. Et là, tout le monde qui passe devant rit. Tu comprends, les serveurs,
4: ah, oui.
3: Les gens font, ils trouvent ça très cocasse,
4: ben
3: et
4: oui.
3: Tout ça. Et là, je dis à Marc Messier, j'ai dit, sais-tu pas quoi le monde rit? Lui, il avait même pas remarqué ça. Là. J'y explique que je jouais dans une télésérie qui s'appelait He Shoots, He Scores en anglais. Puis c'est pour ça, parce que je m'appelle Marc Messier, comme toi. Puis il a fait, ah, OK, yeah, OK. Fin de la... Je suis resté un peu sur mon anecdote. J'ai fait que, j'ai bon, c'est pas chaud. Rien de plus intéressant à dire. Et toi non plus, obviously.
4: Marc Messier n'était pas impressionné par Marc Messier, de toute évidence.
3: Non, c'est ça. Écoute, c'est resté là.
1: Hey, quel bon extrait. Quel bon extrait de l'entrevue que t'as fait, Richard, l'été dernier avec Marc Messier. Comment vas-tu?
5: Très bien, les gars.
1: Très bien. Un peu secoué?
5: Oui. Puis, écoute, j'étais dans le coin, puis je me suis dit, il faut que j'arrête en personne. Ouais, parce que j'ai goût de venir vous voir en personne, puis vous jaser de ça, parce que c'était... Et puis, tu sais, j'ai fait un petit post tantôt sur mon Facebook. J'étais en train de me demander... Tu sais, moi, ça fait presque 30 ans que je fais ce fabuleux métier. T'sais, avant, j'ai fait les arts et spectacles.
1: Exact.
5: Je sais pas si c'est pas l'entrevue la plus tripante que j'ai faite dans ma vie.
1: Ah ouais, à ce point-là.
0: Ah, c'est vraiment convivial comme entretien.
1: C'est vraiment bon.
5: Puis, je vais juste vous raconter comment c'est arrivé. Ça c'est encore mieux. Tu sais, là, puis vous me faites tellement plaisir de savoir que...
1: On va la rediffuser.
5: Ouais, je trouve ça tellement le fun, les gars, parce que il a été d'une générosité, Marc Messier, ce matin exemplaire. Mais tu me permets, Fix?
1: Vas-y, ben oui, vas-y.
5: Ça, c'est l'an passé au show du matin.
1: Ouais,
5: donc j'étais ici
1: en remplacement. Ben t'étais dans ma chaise en fait.
5: Exactement.
1: Et tu dans ta chaise aussi dans quelques jours, deux semaines et demie environ.
5: Ouais, à partir du 23, ouais.
1: Exact.
5: Donc à 14h. Mais l'an passé, c'était le show du matin qu'on m'a demandé d'animer. Là, puis j'ai fait ça avec grand plaisir. Puis tu sais les gars, FX Ben, vous savez des fois là, c'est le matin là.
1: Ouais.
5: Les shows d'été là, tu sais, y a pas de Canadiens.
1: Non. Non. Pense, surtout au mois d'août.
5: On rame un peu. Tu sais, on rame un peu pour trouver des invités. Et là, je sais pas pourquoi à un moment donné, je me mets à penser, parce que là, on cherche des invités, puis qui on peut avoir, puis tu sais, on essaie aussi de sortir un petit peu des sentiers battus. Et là, je sais pas, je pense que la veille chez moi, genre, je tombe sur un des boys, je sais pas lequel, un des ouais. films. Puis là, je vois Marc Messier, évidemment, puis je me dis, hey, il me semble qu'il parle pas souvent de sport. Je me semble que je l'ai pas souvent entendu parler de sport en entrevue, ce gars.
1: Ouais.
5: Puis je me dis, je l'avais rencontré une fois à l'épicerie à un moment donné. Tu sais,
1: c'est lui, croisé.
5: C'est lui qui vient me voir. Il dit, hey, j'aime ça ce que tu fais. Je dis, non, attends une minute. Moi, j'aime ça ce que tu fais. Tu sais. Puis là, je m'étais dit, coudonc, ça a l'air d'un gars le fun. Puis j'ai un de mes chums, Alexis Durambeau, qui est réalisateur. Fait que je texte Alexis. Je dis, hey, Marc Messier, là, il viendrait-tu à mon show de radio? Il dit, ben oui, appelle-le. Ça, c'est son numéro. Ça, c'est son courriel. Il me donne son courriel. Je dis, parfait. Écoutez, les gars, j'envoie le courriel, je sais pas trop, un dimanche matin, ouais. Genre à 9h. Genre à 9h14, il me répond.
1: Ah ouais.
5: Il dit, ouais, Richard, ça me ferait plaisir. Est-ce que le studio est en même place?
1: Ouais, parce qu'il était déjà venu les fins de semaine. Là, je me rappelle parler avec Paul à l'époque et tout ça.
5: C'est ça. Alors, il me dit, c'est ça, même place? Je dis, ouais. Il dit, ouais, ça me ferait plaisir. Je dis, Marc, juste une petite affaire. Là, ça serait comme à 7h du matin.
1: Juste une petite affaire. Petite affaire.
5: Pourquoi je dis ça? C'est parce que ça m'est souvent arrivé de me faire dire « Ah ouais, à 7h du matin. Ah, finalement, je
1: crois. » Durant l'été, c'est ça.
5: Finalement, il faut jouer que je le dentiste. Alors, non seulement est-ce que Marc Messier dit « Pas de problème », mais il me dit « tu me donnes ta journée, je vais être là la journée que

0: OK, parfait. Fait que je sais pas quelle journée je dis. Je dis jeudi, je sais pas trop. Écoutez, il me texte à 6h44. Je suis en bas. Là? Oh oui, je suis là. OK. Fait que là, écoute, il est ici en bas. Monte tranquillement. Ouais. C'est Hugo Reich qui est en console. Ouais, ouais. Veux-tu un café, Marc? Oh, oui, prendre un petit café. S'assoit ici. Je pense qu'on commence le segment. Vous allez l'entendre tantôt. Je pense que ça commence à 7h15 sur le nez.
1: Est-ce que c'était prévu pour durer aussi longtemps comme entretien?
0: Non.
2: Il y avait un bloc de trop, hein, je pense.
0: Oui, mais il arrêtait pas d'enchaîner les histoires. Ouais. Puis là, je regardais Hugo qui était à la technique, qui me faisait des gros signes. Je laisse faire les signes, Hugo.
1: Oui, c'est pas grave.
0: On va continuer.
1: Ouais. C'est trop bon, là.
0: Oui, mais on était censé faire des éphémérides. Laisse faire ça.
1: Hey.
0: Laisse faire.
1: Hey, les éphémérides dans la poubelle. Ça va être correct.
0: On va laisser faire ça. Puis écoutez, les gars, ça a fini, je pense. On a fait deux blocs de 20 minutes, loin d'affaire de même. Ils voulaient pas partir. À un moment donné, c'est moi qui lui ai dit, là, t'as-tu des courses? T'as-tu de quoi faire? T'as-tu des commissions? Je pense que si je lui disais, tu restes-tu ici jusqu'à 10 heures?
1: Il serait resté jusqu'à 10
0: heures. Je pense qu'il serait resté. Alors moi, là, ce qui m'a complètement renversé avec Marc Messier, c'est la générosité. Puis c'est quand même un gars, tu sais, qui aurait pu dire, gars, je vais te faire 5 minutes au téléphone, tu t'arrangeras avec ça, là. Non, non. Un, il se déplace en personne.
1: En plus.
0: Puis de deux, il reste aussi longtemps qu'il est resté. Donc moi je retiens évidemment tout le monde connaît Marc Messier, le talent puis l'acteur puis et les grandes réalisations, mais moi je retiens ça, j'ai rarement eu en entrevue un gars aussi généreux de cette stature-là. Et ça mérite d'être répété.
1: Ouais, parce que tu le connaissais pas, comme tu l'as mentionné, tu l'avais croisé dans une épicerie, mais jamais vous étiez parlé vraiment longtemps.
0: On s'était croisé sur un plateau il y a 30 ans, puis là, vous allez l'entendre en fin de l'entrevue. Ça, c'est drôle en tabarouette, parce que moi, j'étais... je pense que comme Ben, je voulais être artiste, moi. Ben, il voulait être poète.
1: Ouais, exact.
0: Moi, je voulais être artiste. Alors, je m'imaginais que j'allais être un jour probablement rockstar international. Et en attendant, j'allais être comédien. C'était ça, c'était mon plan C.
1: Ah, oh, c'est bon.
0: Fait que pendant que j'étais à l'université, je faisais des figurations sur les plateaux. Puis à un moment donné, je me suis ramassé sur le plateau d'un film qui s'appelait... bon, évidemment, là, je m'en souviendrai pas. Solo, voilà. Solo. S-O-L-O. Paul Baillargeon avait réalisé ça. Et Marc Messier était la grande vedette de cette réalisation-là. Et là, moi, j'arrive sur le plateau à 6h du matin. C'est de bonheur, cette affaire-là. Hein. J'arrive à 6h du matin, tu sais, je sais pas trop, en T-shirt, tout ça. Puis là, ben, c'était dans une allée de quai, la scène. Et puis là, vers midi, le réalisateur dit « Cut, lunch ». Fait que là, moi, je me dis hey, « je suis comme à 15 minutes de chez nous. » Fait que je vais courir jusqu'à chez nous, ramasser de quoi manger, je reviendrai.
1: Ouais.
0: Là, je pars, puis là, je regarde là. Et moi, finalement, j'étais un peu plus serré que prévu. Fait que je vais sprinter jusqu'à chez nous. Mais là, je rentre chez nous, c'est au mois de juillet, on crève, fait 32 degrés, ouais. Là, j'ai le T-shirt dégoulinant, je dis, je vais me changer de T-shirt, tu sais. Me change, je reviens sur le plateau, là, on part la scène, la réalisatrice, cut, qu'est-ce qui se passe, il y a quelque chose qui marche pas, puis là, elle pointe dans ma direction,
1: non.
0: Et j'avais mis un T-shirt de couleurs différentes que le matin, quand on avait fait la scène, donc je pense que j'avais un T-shirt rouge le matin, là, je suis arrivé là avec un chandail vert. Là, elle me regarde. Qu'est-ce qui se fait là? Ben, je fais ma scène. Non, c'est parce que t'es pas habillé comme un matin. C'est la même scène. On continue la même scène.
1: Ouais.
0: Ah.
2: Imagine-tu dans la même scène, il y a juste le gars qui a chanté.
0: Il a pas pensé. J'ai pas pensé à ça. Et je me suis juste que Marc Messier m'a dévisagé.
3: Pour vrai?
0: En voulant dire, c'est qui ce clown-là? On peut-tu prendre quelqu'un d'autre pour marcher en arrière de moi, s'il vous plaît? C'est quelqu'un d'autre qui peut marcher en arrière de moi, là. Alors là, vous allez entendre dans l'entrevue, je m'excuse.
1: Est-ce qu'on sait finalement si on te voit comme figurant dans la scène en question?
0: Oui, on me voit certain.
1: OK, mais on a tout répété parce que t'avais changé de chandail.
0: Tout le monde a attendu après moi.
1: Wow.
0: Il a fallu que je retourne chez moi, j'appelle mon père en vitesse. Mon père, il a fait de la vitesse, il a fait du 120 dans les rues de 50.
1: Là, on parle du même chandail en plus que t'avais utilisé durant ta course pour revenir chez toi.
2: Incroyable.
0: Fait que je me suis excusé à Marc Messier des années plus tard. Et vous allez le voir dans l'entrevue. Heureusement, il ne se souvenait aucunement de ça.
1: Est-ce que c'est le type d'entrevue où... Parce que, bon, tu l'avais croisé sur le tournage en question, mais est-ce que c'est le type d'entrevue où t'es pas intimidé parce que t'as tellement une grande carrière, Richard, mais étais-tu un peu intimidé quand même par l'intervenant que tu faisais à ce moment-là?
0: Pas du tout, à cause de lui. Parce que lui...
1: Parce qu'il te mettait à l'aise.
0: Ah ouais, exactement. Écoute, il est arrivé ici, là. Puis il s'est mis à me parler comme si ça faisait 75 fois qu'on se voyait là. C'était le type de gars qui était Marc Messier. Puis moi, c'est ce que je retiens en premier. Puis tu sais, peut-être pour les gens qui nous écoutent, qui le réalisent pas, mais tu sais, des fois dans le milieu du sport, dans les arts, on croise des gros égos. Hein? Ouais. Tu sais, des fois là, on croise du monde que ça leur tente pas.
3: 100%.
0: Ils sont là parce que ça leur tente. Tu sais, je suis en train de faire un livre. Je finis mon livre sur l'histoire du Canadien au centre Bell, centre Molson. Ça s'en vient, ça sort à l'automne, puis c'est piqué Souban, tu sais, je courais après pendant 5 jours de temps là, puis j'ai 4 assistants qui m'appellent, puis c'est pourtant on se connaît très bien.
3: Exact. T'as couvert le Canadien.
0: Marc Messier arrive ici là, puis il s'installe, prend un café, il commence à jaser avec Hugo à console comme si ça faisait 50 fois qu'il te voyait, tu sais, c'était le type de gars qu'il était. Moi, c'est ce que je retiens de cette entrevue là, tu me parles d'intimidation, ça aurait dû être intimidant de parler avec Marc Messier, mais ça ne l'a pas été à cause de Marc Messier qui lui n'était pas ce type de gars là.
4: Vraiment.
3: Mm. Hey, c'est formidable.
4: Alors moi, j'ai croisé aussi à quelques reprises ici là, et quelqu'un de simple.
0: Ouais.
4: D'agréable compagnie. Tu sais, une bonne personne.
0: Là. Et un gars, vous allez l'entendre dans l'entrevue, un sacré joueur de hockey.
4: Absolument. À Grimby.
0: Oui, exact. Puis il a joué avec Marc Tardif.
4: Absolument.
0: Wow.
4: Je ramène ça à moi, mais mon père était gardien de but à cette époque-là. A été gardien de but de Marc Tardif et de Marc Messier.
0: OK, bon, c'est ça. Puis Marc Tardif, pour les plus jeunes, peut-être, est fixe.
3: Non, mais je sais c'est qui de nom. Je sais c'est qui de nom, mais je l'ai pas vu jouer.
0: Ça a été un très, très grand joueur. Alors, je sais pas si Marc Messier était à quelques centimètres d'arriver à ce niveau-là, mais tu sais, je sais que
4: mon père
0: ensemble.
4: M'a dit que c'était un très bon joueur de hockey.
0: Ouais, excellent.
4: Mais Marc Tardif avait une coche, peut-être 2 coches de
0: ben
4: plus.
0: Oui. Ben oui.
4: Parce qu'il y a eu une carrière quand même avec les Nordiques, notamment. Là.
0: Ben oui.
4: Mais c'était un excellent joueur de hockey, Grimby. Là.
0: Ouais.
3: C'est le fait que tu nous parles de Marc Messier de cette manière-là, ça ajoute, je trouve, à l'extrait qu'on a entendu avant de rentrer en onde, sur un peu le... Pas la désinvolture, mais la manière que Marc Messier lui a répondu.
0: L'autre.
3: Exactement. Parce que on parle d'une personne qui arrive ici en studio, qui prend un café, qui a l'impression que tu parles avec un de ses chums.
0: Ouais.
3: Alors que t'as le Marc Messier qui est là puis qui s'en fout un peu de la situation.
0: Exactement.
3: Qui donne pas d'importance.
0: Ouais. On a bien ri avec Marc Messier avec un cas parce que vous avez l'autre affaire dans l'entrevue, vous allez l'entendre, mais il me racontait à un moment donné qu'il était à New York, Marc, M-A-R-C. Il était à New York pour un tournage au moment où l'autre Marc Messier était un membre des Rangers. Puis
3: exact.
0: Il me raconte à un moment donné, il appelle dans un restaurant, genre super bien coté à Manhattan pour avoir une table. Puis le gars, il dit, ouais, monsieur, on vous arrange ça, tu sais, il n'y a pas de problème.
3: Non.
0: Notre Marc Messier se présente au restaurant, puis tu sais, c'est bondé de monde, puis genre, il y a des vedettes là-dedans, puis tout ça, puis il arrive à l'hôtesse, puis l'hôtesse dit, ben, ouais, j'ai une réservation pour 2, Marc Messier. L'hôtesse, elle regarde, dit, vous êtes pas Marc Messier? Il dit, ben oui, je suis Marc Messier, certain. Là, il monte ses cartes puis tout ça. Ils ont été obligés de se donner en temps.
3: Ils se rendent compte que...
4: C'était lui.
0: C'est ça.
4: Mais toi, Richard, qui est dans la cinquantaine comme moi,
0: ouais.
4: Tu sais, on voit des monuments nous quitter. On a eu Roger cette année. On a évidemment Marc Messier, mais on voit plusieurs gros noms nous quitter comme ça. Est-ce que c'est quelque chose qui te rentre dedans un petit peu, toi?
0: Absolument.
4: Bon, OK, t'es pas gêné de le dire.
0: Non. Parce que c'est des pans de jeunesse qui disparaissent. Et voilà. Puis Marc Messier, il avait quel âge?
3: 78.
4: Il aurait eu 79 dans un mois.
0: OK. Bon, ben tu vois, c'était quoi? C'est presque 25 ans plus que moi.
4: Il y a eu Michel Côté aussi qu'on a perdu il n'y a pas si longtemps.
0: Absolument. Guy Lafleur, on parlait de Guy Lafleur tantôt. Oui, c'est parce que c'est des pans de jeunesse. Et des souvenirs un petit peu qui disparaissent, même si les images restent.
4: Oui, les images restent.
0: Mais il y a quelque chose de tangible qui disparaît. Tu sais, tu parlais tantôt, je vous écoutais en m'en venant, Ben, tu parlais, là, Marc Messier, tu te promenais ici sur Laurier, puis des fois, tu le voyais le matin, il achetait ses croissants au coin, puis tout ça. Pis,
4: je l'ai croisé souvent ici.
0: Ouais, puis c'est des choses, pas des choses, mais c'est des moments comme ça qu'on perd. Guy Lafleur, c'est comme ça. Moi, Guy Lafleur, je le voyais souvent. Puis tu sais, on prend presque ça pour acquis. De croiser ces gars-là. Tu sais, Guy Lafleur, là, qu'on le voyait, puis il parlait à tout le monde, puis il signait n'importe quoi. Si t'avais un morceau de napkin que tu voulais qu'il signe, il te le signait, là. Ce type de gens-là, je pense...
4: au début de la saison, on a perdu Ken Dryden.
0: Aussi,
3: en plus.
4: Il y a moins d'un an. Alors, tu sais, on perd des gros morceaux comme ça.
0: Puis
4: moi aussi, ça me rentre dedans, tu sais. Je veux pas...
0: Oh, c'est-tu moi?
4: C'est ça, je pense que c'est toi. On t'a... Marc qui t'appelle de l'au-delà pour te dire qu'il accepte tes excuses.
0: Ben, il les a acceptées. Mais oui, c'est vrai parce que ça fait en sorte que c'est ça, ce sont des moments qu'on perd aussi, je pense, un petit peu. Et puis là, Réjean tantôt nous expliquait très bien que ça fait partie de la vie, mais malheureusement, ça arrive, quand ça arrive, ça frappe toujours un peu. Tu sais, Guy Lafleur, c'est la même chose. J'étais là quand il y a eu l'hommage au Centre Bell, puis tu sais, moi, ça m'a rappelé des moments avec mon père. T'sais, j'écoutais Guy Lafleur avec mon père devant la TV samedi soir, puis ça, c'est des moments comme ça qu'on a l'impression qu'ils s'envolent.
3: Guy Lafleur, oui. Mike Bossy aussi, dans les dernières années, même chose.
4: Mais Guy Lafleur, t'étais là avec nous le
3: j'étais
4: matin?
3: J'étais là, on était en émission spéciale. Non, c'est moi qui étais là. Puis même chose pour Mike Bossy à ce moment-là.
4: Mais Gilbert était en communication avec Flower. Il l'appelait Flower dans le temps. Puis il disait, ouf, là, ça va pas du tout. Et le matin où sa mort a été officialisée, on était en direct ici. Puis c'est des coups. Là. Ça donne des gros coups.
0: Oui, parce que c'est des moments de ta jeunesse qui s'en va un petit peu. Puis effectivement, tu es beaucoup plus jeune que nous, mais t'as quand même certainement ce regard-là face
3: exactement.
0: Au passé que t'as quand même. T'as peut-être pas vécu Guy Lafleur.
3: Non, mais je l'ai pas vécu. Je l'ai pas vu jouer, moi. Parce que, évidemment, j'étais pas là, mais j'en ai entendu parler. Puis moi, mon père, début soixantaine, alors il m'en a parlé souvent de Guy Lafleur. J'ai lu sur Guy Lafleur. Alors moi, tout ça, je le reconnais. Tu sais, je l'ai pas vécu. Alors c'est sûr que c'est différent de vous deux qui l'avez vécu.
0: Et Réjean, tantôt, parlait de Marc Messier. Puis, pour moi, Marc Messier, c'était un peu le Guy Lafleur des planches. T'sais, c'était un petit peu le Guy Lafleur de la scène.
4: Tout à fait raison.
0: C'était un peu ça. Là,
3: mais j'ai écouté les Boys, j'ai écouté Lancé Compte. Alors j'ai tout vu ça quand même. Puis je comprends la situation, même si on s'entend que bon, je l'ai pas côtoyé, comme tu as eu la chance de le côtoyer aussi durant cette entrevue qu'on va vous présenter à 18h.
4: Juste avant de faire la première pause, on va profiter de Richard qui est avec nous. Des grands classiques quand même, des moments avec Marc Messier. On a entendu l'extrait de ton entrevue qu'on rediffuse à 18h. Mais ça, c'est des extraits que je suis allé chercher sur le web un peu plus tôt.
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13: 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Si t'es pas capable de faire ma trappe à Linda Hébert, moi je vais le faire!
14: Marc, tout ce que t'en fais, dis rien. 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T'es le coach, donne l'exemple.
15: Ah oh ben, j'ai mon voyage. La prochaine fois que quelqu'un m'attaque, faut que je me sauve dans le vestiaire, c'est ça que tu veux?
3: Ah, c'est bon.
0: Ça, là, quand t'as un acteur comme ça, à qui tu peux rattacher un paquet de phrases...
3: Des citations.
0: ...que tout le monde connaît, un paquet de répliques, plutôt, que tout le monde connaît, ça veut dire que c'est quelqu'un qui a marqué l'imaginaire.
3: Ouais, et des répliques autant pour les plus vieux que les plus jeunes. La dureté du mental.
0: Ah! Écoute, ça va rester, je pense. On va être parti, puis les gens vont comprendre.
4: On va encore se rappeler de ça. Exact.
3: Un gros merci, Richard. Et 18h, soyez à l'écoute. La grande entrevue que tu as fait avec lui l'été dernier, on va vous la présenter sur les ondes de BPM Sport. Nous, on va s'arrêter quelques instants. Il y a quand même quelques nouvelles dans la Ligue nationale, notamment cette offre hostile à Leo Carlson qu'il faut traiter dans 2 minutes.
4: Juste avant, on va aller en pause avec un autre extrait de l'entrevue que vous entendrez à 18h, entrevue complète. Ça s'est passé avec Richard. C'est très bon aussi.
16: Il y a une dame qui me dit, vous allez me signer ma caisse de bière. Je dis, voyons donc. Oui, il y a une bière qui s'appelle Les Boys maintenant, puis il y a des extraits de répliques sur la caisse. Alors, écoute...
4: Est-ce qu'on a la dureté du mental sur une caisse quelque
16: probablement,
4: part?
16: Probablement.
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1: Je peux pas t'avoir en studio, Richard, sans te parler de cette offre hostile à Léo Carlson. 5 ans, 18 millions de dollars. De un, comment t'as perçu l'offre hostile? Et de deux, est-ce que c'est bon pour la réputation de Daniel Brière dans la Ligue nationale?
0: Ben, je l'ai perçu comme pas mal tout le monde. Je m'attendais pas à ça.
1: Ouais.
0: Et là, j'inclus Pat Verbeek, de toute évidence, le DG des Ducks, qui ne s'entendait pas pantoute à ça. Là. D'ailleurs, ce qu'on entend de parler
1: en même temps, c'est le danger de pas signer tes jeunes joueurs à long terme et d'avoir des négociations plus serrées avec ceux-là.
0: Je me demande d'ailleurs si ça va pas éventuellement coûter le poste à Pat Verbeek là-bas. En tout cas, ça sera à voir. T'sais, là, lui, il a dit publiquement, on va égaler n'importe quoi.
1: N'importe quoi.
0: Mais là, on est rendu quelle date là? On est
1: mardi, là jusqu'à vendredi.
0: Bon, c'est ça. Fait que ça commence à presser un petit peu. Alors, je sais pas si on est en train de compter leurs sous là-bas. Ça va avoir un impact dans la Ligue nationale, ça c'est sûr, parce que là, souvenez-vous, quand Gary Bettman a dévoilé les derniers paramètres financiers de la Ligue, ça c'était en mai,
1: ouais.
0: On a appris que le maximum que tu pouvais payer un joueur, c'était 20,5 millions. Là, on est pas mal proche de ça.
1: Ben, il deviendrait le joueur le mieux payé.
0: Le mieux payé, c'est
1: devant Kirill Kaprizov.
0: Exactement. Alors, pour moi, c'est un gros précédent, présentement.
1: Comment on perçoit? Parce que j'ai toujours eu l'impression que les directeurs généraux, ensemble... On percevait mal un peu ce type d'offre hostile.
0: Ouais.
1: Marc Bergevin l'avait fait à l'époque à Sébastien Nao.
0: Ouais.
1: Finalement, on avait égalé l'offre chez les Hurricanes de la Caroline. Comment on perçoit une offre comme celle-là?
0: Très mal. Parce que là, ça met un petit peu le reste de la Ligue. Un petit peu, pas dans l'embarras, mais tu as parlé tantôt de...
1: Ça brise la cohésion un peu entre les directeurs généraux?
0: C'est que tu as parlé tantôt de Verbeek qui a peut-être pas fait ses devoirs.
1: Exact. Mais non, mais on l'a vu dans le passé aussi, là, on l'a aperçu, là, parce que ça a toujours été ça dans les dernières années avec les différents joueurs. Là.
0: Exact.
1: Mais ça, McTavish, je me rappelle que ça avait été très long avant qu'on le signe.
0: Ouais. Mais là, ça, ce que ça vient faire, c'est que ça va vraiment forcer les DG à pas laisser traîner les dossiers en longueur. Et là, mais ça, ce que ça fait aussi, c'est que ça donne un rapport de force aux joueurs. Parce que là, soudainement, tu vas avoir un paquet de joueurs en contrat d'entrée qui vont avoir deux pas pires saisons.
1: Mais pense au contrat notamment de Connor Bedard qui doit signer.
0: Exactement.
1: Même chose pour Adam Fantilli avec les Blue Jackets.
0: Ça, c'est les deux prochains noms que j'ai hâte de voir. Mais là, tu vas avoir un paquet de gars comme ça qui vont peut-être arriver après 2 ans et dire « OK, en passant, bon, je viens d'avoir, je sais pas moi, 60 points en 2 ans. Là, ça serait le temps qu'on parle. » généralement, le DG ferait « Wow, minute, là. On va être, il n'y a pas de presse. »
1: Il joue ta troisième saison, on verra
0: c'est
1: par
0: ça.
1: La suite.
0: Sauf que là, ça fait en sorte que je pense que ce bout-là vient de disparaître. Là, soudainement, tu as un rapport de force qui va déménager dans le camp des joueurs, même si ce sont des joueurs de première année.
1: Puis pas juste ça, parce que au sein des Ducks d'Anaheim, il est pas, bon, tu peux pas soumettre une offre hostile à Cutter Gauthier en ce moment. Mais lui, s'il se rend compte que son coéquipier va gagner 18 millions de dollars, ça se peut que dans les négociations de contrat, il dise « Ben, regarde, moi, je vaux 14. »
0: Ça, c'est l'autre affaire, effectivement. Puis là, ben, ce que ça fait aussi, c'est que là, je me mets à la place d'un paquet d'autres joueurs à peu près dans cette situation-là qui vont tous se dire « Ben là, moi, il n'y a pas de presse, je vais prendre mon temps. » Alors, pour répondre à ta question de départ, est-ce que Daniel Brière, présentement, mettons, est-ce que y aurait beaucoup de gens parmi ses collègues DG de la Ligue nationale de hockey qui aimeraient ça l'inviter à bruncher demain matin?
1: Ouais,
0: je pense que
1: ça.
0: La réponse, c'est non.
1: L'as-tu perçu comme une revanche un peu de
0: non,
1: ce qui est arrivé à Cutter Gauthier il y a quelques années?
0: Pas du tout. C'est vraiment... C'est pas une revanche du
1: parce
0: tout.
1: Parce que ça met les Ducks dans une position délicate.
0: Oui, mais c'est juste Daniel Brière qui a décidé de penser juste à Daniel Brière puis aux Flyers. Puis c'est correct.
1: Non, mais il a le droit à la convention collective. Moi, je n'ai jamais négligé, je n'ai jamais critiqué un directeur général parce que c'est dans les droits de le faire.
0: Exactement, puis c'est permis. Alors, il a fait ce qu'il voulait faire, mais sauf que là, je peux vous confirmer que dans le reste de la Ligue nationale de hockey, c'est pas super bien vu. Mieux qu'avant, tu sais, c'est quand même la 14e offre hostile, j'ai bien compté, depuis
1: ouais.
0: le début.
1: La 14e ou la 15e.
0: Depuis là. Le début là, du plafond salarial.
1: C'est 2000. Pas arrivé souvent.
0: Pas arrivé souvent, mais ça arrive. Sauf que de la manière que c'est arrivé, c'est ça qui fait un petit peu un précédent. C'est là, c'est très agressif. Puis là, tu vas faire en sorte que ce gars-là va devenir le joueur le mieux payé de la Ligue nationale de hockey. Ça, c'est le bout qui passe ouais. mal.
1: Ça me rappelle un peu l'offre hostile à Shea Weber. Il y a plusieurs années, alors que les Flyers avaient fait le même coup.
0: Ouais. Sauf que dans le cas de Shea Weber, ce qui est arrivé, c'est que on avait mis beaucoup d'argent, ce qu'on dit en anglais front-loaded, que
1: Exactement.
0: J'ai beaucoup de misère à traduire, mais ça veut dire...
1: Non, mais tu mets beaucoup d'argent sur la première année de contrat.
0: Les premières années,
1: exactement.
0: Là, tu ramasses toutes les
1: bonus. C'est ce qu'on fait un peu avec Léo Carlson.
0: Exactement. Tu ramasses toutes les bonus de signature, tu mets ça dans les premières années.
1: Je pense que c'est 38 millions, bref,
0: 39,
1: pour Léo Carlson, 39.
0: On avait fait ça en 2012 parce que les Prédateurs éprouvaient des problèmes financiers.
1: Je comprends.
0: Alors, on s'est dit, ben là, on va les forcer à mettre vraiment beaucoup d'argent au début du contrat. Est-ce qu'ils vont être capables, oui ou non, parce qu'ils ont de la misère à payer? C'est ce qu'on avait cherché à faire en 2012. Là, c'est pas le cas parce que Anaheim a de l'argent en masse. Mais ce que ça fait, par contre, c'est, je ramène encore à ça, c'est parce que là, maintenant, si t'es un DG, n'importe quel club de la Ligue nationale de hockey, tu ne peux plus traîner en longueur tes contrats-là. Faut que tu règles ça rapidement. Kent Hughes, écoute, là, Demidov, là, il
1: l'a réglé dès qu'il pouvait.
0: C'est bien tombé, là, parce que si,
1: ouais, ouais.
0: si Carlson était arrivé un petit peu avant, puis que Demidov voit ça, oh, OK, ben, pourquoi moi, je signerais pour 9 parce que lui, il vient de faire le double de moi? C'est ça que ça va faire.
1: Richard, un gros merci de
0: merci,
1: t'être
0: Richard.
1: Déplacé en studio
0: ouais,
1: en plus aujourd'hui.
0: Je dois aller au dentiste maintenant,
1: ouais,
0: ce qui va être un petit peu moins agréable qu'être avec vous.
1: Un grand merci et rappelez pas ça, je le rappelle encore, là, ma 18h entrevue de Richard Labbé l'été dernier avec Marc
0: en trois parties.
1: En trois parties.
3: Ouais, entrevue complète.
1: Alors on vous présente ça à 18h. Un gros merci Richard.
0: Merci
1: à vous
0: autres. Merci.
1: On s'arrête quelques instants, on retourne. C'est Anthony Marcotte qui s'installe avec nous.
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1: Une voix familière, une intensité que tout le monde reconnaît, bien sûr, celle de Marc Messier. Salut Tony, comment ça va?
41: Salut les boys. Ben écoute, ça me fait plaisir d'entendre ça, évidemment. Là, des séquences marquantes de notre cinéma québécois. C'est un autre grand qui nous quitte aujourd'hui, là, pas de doute là-dessus. Ouais. Moi, Marc Messier, on peut compter ça sur les doigts d'une main des comédiens qui m'ont le plus marqué, puis lui, il en fait partie, ça c'est sûr. Alors, mes sympathies à toute la famille. C'est une partie de notre patrimoine québécois, là. Tu sais, ben on fait du sport, là, mais c'est le patrimoine québécois du sport pareil qui nous quitte aujourd'hui avec Marc Messier, avec ses rôles marquants dans des rôles sportifs.
1: Ouais, mais tous ceux qui suivent le sport, regardez les boys, la grande majorité, même chose pour Lancer Compte, Tony. Alors, c'est quand même une figure de proie pour toutes ces œuvres qui ont été faites au cinéma ici, au cinéma québécois. Oui, dans le domaine sportif, il y a autre chose aussi avec La Petite Vie et tout ça.
0: Et à la télé, tu sais, Lancer Compte, je veux dire, c'est un... Lancer Compte, là, t'étais pas né, je pense, Anthony, ou t'étais sur le bord, ou t'étais pas vieux.
1: Je pense à la fin des années 80.
41: Vraiment pour la jeune génération.
1: Ouais.
41: Reparti, j'ai rien manqué de ça, mais j'ai rattrapé toutes les séries.
1: Exact, même chose.
0: En 86, là, pour la télé québécoise, moi, j'étais ticu, là, puis de voir de la télé comme ça au Québec avec le hockey, ce sport qu'on aime tant, mis de l'avant, je veux dire, on n'avait jamais vu ça, là, c'était un phénomène. Et après ça, il y a eu Scoop et plusieurs autres.
41: Ouais, puis ça se réécoute encore très bien aujourd'hui, là.
0: Absolument.
41: T'sais, je veux dire, si on se transpose dans le. À l'époque, tu sais. On avait plus de budget à cette époque-là pour faire de la TV qu'on en a aujourd'hui. Ça me donne une idée à quel point, tu sais, dans ces comptes, on avait d'excellentes conditions pour présenter de la télévision à cette époque-là. Puis, c'était des années fastes pour la télé. Maintenant, le monde évolue, évidemment. Puis, on fait des petits miracles maintenant à la télévision avec les budgets qu'on a, avec le prix que ça coûte désormais pour faire de la télé. Mais... C'est là, c'est quand tu parles d'une série marquante, là, puis demain, Régent Tremblay a accepté de nous parler dans l'émission, donc on va parler avec Régent qui va nous rendre assurément un vibrant hommage à Marc Messier.
1: Ouais, 100%. On en a parlé un peu aussi avec Régent tantôt, là. On a parlé du début de Lancer Compte et tout ça. Faut parler aussi de Félix Auger-Aliassime qui joue en ce moment contre Novak Djokovic. Hey, un 7 juillet, là, il y a cette victoire spectaculaire de l'Argentine qui revient de l'arrière. Il y a ce match fabuleux de Félix Auger-Aliassime. On chôme pas, Tony, là. Il y en a du sport en ce moment.
41: Exact. Félix vient juste d'être brisé à la troisième manche face à Djokovic qui mène 4-2. La première manche a été épique entre les deux. Ça s'est rendu dans un bris d'égalité que Djokovic a remporté. Un seul bris dans la deuxième manche. On est vraiment parti pour un marathon de tennis entre ces deux joueurs. Puis, t'sais, de voir Félix se battre comme ça face à une véritable légende du tennis, même si Djokovic vieillit, ça demeure encore là un excellent joueur qui est habitué à ses grands théâtres. Puis Félix, ben, il milite pour ça de plus en plus. Là. Est-ce que ce sera son année? Avant ça, faut qu'il réussisse à vaincre Novak Djokovic exact. À Wimbledon, quart de finale. Mais il a peut-être, il est sur une bonne lancée présentement pour réussir ce fait d'armes-là aujourd'hui.
1: Ouais, ça a toujours été ça un peu dans les dernières années pour Félix. Les adversaires, le top 10 en tournoi majeur, c'est un peu plus complexe. On se rappelle que le parcours était grand ouvert quand même à Roland-Garros avec l'élimination d'Yannick Sinner et la blessure de Carlos Alcaraz. Il n'avait pas pu saisir cette opportunité-là alors qu'il s'était incliné en quart de finale. Et là, il y a une autre opportunité de le faire face à un Novak Djokovic, je l'ai mentionné, vieillissant, qui joue moins de tournois aussi, qui se préserve pour les plus grands tournois de l'année. Mais en ce moment, on est au troisième manche. C'est une manche à une, et tu l'as mentionné, brille pour Novak Djokovic. Le CEO qui réintègre les Russes, Tony, une nouvelle qu'attendait la Ligue nationale impatiemment pour la Coupe du Monde en 2028.
41: Ouais, exactement. Et ça, il y avait un petit peu de bruit au retour du retour des Russes éventuellement, là, parce que le CEO était sous pression pour les ramener. Ça fait un bon bout de temps maintenant qu'ils sont laissés de côté avec le conflit en Ukraine. Maintenant, ben là, le CEO les réintègre et ce sera même possible pour les athlètes russes de former des équipes et de jouer dans le sport d'équipe aux prochains Jeux olympiques. Alors, attendez-vous quand même là à beaucoup de mécontentement un petit peu partout à travers le monde sur la présence des Russes aux prochains Jeux olympiques à Los Angeles. C'est certain là que les pays limitrophes vont faire savoir leur mécontentement. Mais ça, c'est de la politique, évidemment. T'sais, nous, on vous raconte le sport, puis les tractations dans le sport, ben ça implique la Ligue nationale de hockey, parce qu'il sera la Ligue se retrouve quand même avec une patate chaude depuis quelques années dans ce cas-là. On se bornait à dire, nous, on va se fier sur le CEO ou encore la Fédération internationale de hockey sur glace qui prennent les décisions à savoir si les Russes pourront faire partie des compétitions de hockey. Donc, on s'est rabattu là-dessus dernièrement. Sauf que là, la Coupe du Monde approche. Ce sera un événement strictement organisé par la Ligue nationale de hockey. Oui, on a besoin quand même de l'appui de la fédération là-dessus, parce qu'on va jouer des matchs à Prague pendant la Coupe du Monde. Mais c'est certain que pour la Ligue nationale et leurs joueurs, c'est important que les Russes y soient, parce qu'ils font pression pour participer à ce tournoi. Alors la Ligue est comme pris en deux feux là-dedans. Mais on a toujours senti qu'on avait l'intention un jour, dès que ce serait possible, de leur permettre de participer à une compétition internationale. Alors là, avec l'ouverture que le CEO est en train de créer là-dedans, ben attendez-vous éventuellement que la Ligue nationale confirme que les Russes vont participer à la Coupe du monde du hockey l'an prochain, 2028.
1: Ouais, déjà l'Ukraine a protesté contre la décision, mais pour l'instant ça a été admis. Et regarde, on s'amusait, je me rappelle qu'on s'est amusé un peu lors des derniers Jeux olympiques pour l'équipe sur glace, le hockey sur glace pour la formation de la Russie, qui présente aussi une très bonne formation, on s'entend. Là, ça va ajouter un pays de plus à une compétition comme celle, oui, de la Coupe du Monde, mais aux Jeux olympiques aussi en 2030, d'avoir une équipe russe, ça va ajouter aussi une très bonne formation déjà, un tournoi qui est quand même assez relevé.
41: Non, oui, si on met la politique de côté, quand exact. On se fie seulement sur la qualité
1: le talent, les joueurs, ouais.
41: de l'équipe russe, évidemment que là, c'est un gros acteur du monde du hockey qui n'a pas été là, que ce soit la confrontation des quatre nations ou encore aux Jeux olympiques, à avoir ajouté l'épice qu'amène une formation russe dans un tournoi, dans des tournois comme ceux-là, ça aurait été absolument incroyable. C'est sûr que la rivalité Canada-États-Unis a monopolisé toute l'attention, mais tu places les Russes à travers ça, c'est une équipe qui peut battre n'importe qui un match donné, là. C'est la nation numéro un devant le filet, selon moi, présentement.
1: Aussi, ouais.
41: Ils ont un talent fou à l'attaque.
1: Aussi.
41: Et former trois trios offensifs, c'est assez facile de voir ça là, pour les Russes. Donc, ils sont capables de marquer des buts à profusion, ça, il n'y a pas de doute. Défensivement, peut-être un petit peu plus vulnérable, mais ça reste que on aurait une excellente équipe capable de gagner un tournoi comme celui-là. Alors, c'est sûr que pour la Ligue nationale, on ne le dira jamais publiquement, mais c'est sûr qu'on va se réjouir du retour de la Russie dans les compétitions internationales sur le strict plan compétitif. Maintenant, moi, ce que j'ai hâte de voir, c'est la Finlande qui a toujours fait savoir son mécontentement à l'idée de conserver constamment la Russie en dehors des cadres sportifs. Est-ce que eux vont menacer de boycotter un tournoi comme celui-là?
1: Ça
41: va être à voir, parce que la Coupe du monde d'hockey, elle va arriver avant les Jeux olympiques 2028 à Los Angeles. Donc, bon, il y aura peut-être là, quand même un mécontentement ouais. bien avant la tenue de ces deux compétitions-là, avant même les Jeux olympiques, peut-être que ces pays-là, la Tchéquie, la Finlande, seront pas tellement contents de la tournure des événements. Mais bon, il y a encore beaucoup de choses, il y a de l'eau qui va couler sous les ponts d'ici là. Puis on se souhaite tous une résolution du conflit bien avant.
1: Tout à fait. Une nouvelle qui m'a jeté à terre aujourd'hui. Daniel Alfredsson s'en va derrière le banc des Maple Leafs comme entraîneur associé. Et là, ça, c'est quand même une nouvelle surprenante. On connaît la rivalité, la bataille de l'Ontario entre les Sénateurs et les Maple Leafs. S'en va rejoindre les Maple Leafs derrière le banc. Même Michael Lindlauer a fait une déclaration à Tony sur les réseaux sociaux. Quand même assez surprenant, cette nouvelle-là.
41: C'est assez étonnant. Surtout que Alfredsson quitte pour Toronto.
1: Ça, en plus.
41: C'est vraiment, vraiment étonnant qu'il quitte les Sens. Ben, disons, dans les dernières années, il y a eu quand même une relation amour-haine entre Alfredsson et l'organisation. C'est du domaine public que les relations s'étaient beaucoup effritées avec Eugene Melnyk, le défunt ancien propriétaire des Sénateurs. Depuis que Michael Andlauer a pris les guides de l'équipe, on a ramené Alfredsson
1: devenu
41: entraîneur adjoint avec les Sénateurs. Tout semblait au beau fixe et soudainement aujourd'hui, on apprend qu'il quitte pour Toronto. Dans le cas d'Alfredsson, il a jamais quand même caché ses ambitions de progresser dans le milieu du coaching. On aurait souhaité devenir l'entraîneur des Sénateurs, mais on lui a préféré Travis Green à l'époque. Maintenant, il a agi comme entraîneur adjoint. Est-ce qu'il souhaitait devenir l'entraîneur des Sens et qu'on n'était tout simplement pas prêt à lui ouvrir la porte afin qu'il le devienne? Peut-être que lui a décidé de partir, d'obtenir un rôle bonifié avec les Maple Leafs parce qu'il va être entraîneur associé. C'est peut-être comme ça qu'on doit lire la situation. Mais pour les partisans des Sénateurs, là, ça doit être un certain choc de voir peut-être, probablement même, le meilleur joueur de l'histoire de la franchise décider de quitter un poste dans l'équipe et aller se retrouver à peu près dans les mêmes fonctions, mais à Toronto.
1: Mais c'est quand même particulier, parce que Matt Sundin vient d'arriver à Toronto, ça fait pas longtemps, mais on se rappelle tous quand même cette rivalité-là entre les Sénateurs et les Maple Leafs, qui était guidée par Matt Sundin, et de l'autre côté, Daniel Alfredsson.
41: Ouais,
1: ça reste quand même
41: Suédois,
1: particulier. Ouais, c'est vrai.
41: Ces deux gars-là étaient en pleine rivalité avec leurs équipes dans la Ligue, jouaient ensemble dans des compétitions internationales. Donc c'est certain qu'il y a une relation là, ça c'est sûr et certain. Il y a un lien à faire avec ça, c'est sûr, entre Sundin et Alfredsson. Alors on va lui souhaiter bonne chance à Daniel Alfredsson, mais c'est un gros morceau pareil de l'organisation des Sénateurs. J'ai lu le communiqué de M. Andlauer.
1: Comment tu l'as perçu?
41: Il semble avoir été un petit peu surpris de le voir quitter. Mais il mentionne que Alfredsson va toujours faire partie de la famille des Sénateurs. Mais là, il va aller diriger de l'autre côté.
1: Ouais, c'est quand même assez particulier. Hey Tony, je veux prendre le temps de te remercier pour la belle année. Je sais que c'est ta dernière avec nous comme chronique à 15h30 dans le tailgate. Ça a été un plaisir à Greg, Ben et moi.
0: Merci beaucoup,
1: de t'avoir comme collaborateur tous les jours, du lundi au jeudi à 15h30. Vraiment un gros merci, Tony. Je sais à quel point tes journées sont occupées. T'as l'émission du matin aussi, mais un réel plaisir d'avoir pu discuter
0: avec toi. On apprécie au plus haut point ta sieste abrégée de l'après-midi.
1: C'est ce que j'allais dire.
0: Nous, mon cher. C'est très apprécié. Un gros merci.
41: Ouais, t'es fin, Ben. Oui, c'était un bon mandat cette année, effectivement. C'était une chronique, si vous avez apprécié la chronique, c'est qu'il y avait des acteurs qui s'invitaient dans cette chronique-là. On la rendait interactive avec beaucoup d'intervenants du Canadien. Hein. C'était presque 100% consacré à l'actualité du Canadien.
0: Exact.
41: Donc, on faisait parler les acteurs, les entraîneurs, les joueurs. Mais oui, ça demande du travail. Il faut la préparer, cette chronique-là, ça c'est sûr. Mais ça a été bien le fun de partager ça avec vous autres cette année, les boys. Mais là, on voit tranquillement les vacances arrivées, je viens de perdre mon chum des eaux, là, fait que...
1: En plus.
41: Pas mal d'ouvrages dans les trois prochains jours avant de tomber en vacances.
1: Mais là, tu termines vendredi.
41: Exact.
1: Bon, ben garde, bonne fin de
0: bon
1: de
0: petit rush avant les vacances.
1: Ouais, mais
0: les vacances, tu les savoureras.
1: Pleinement mérité, Tony.
41: Absolument. Salut les boys.
0: Salut.
1: Un gros merci.
0: Salut, Tony.
1: Juste, on s'en va rejoindre Vincent Desharnais dans quelques instants, qui a signé un nouveau contrat avec les Capitals de Washington. Je veux revenir quand même sur ce communiqué de la part de Michael Lindlauer assez particulier, qui mentionne l'une des premières décisions que nous avons prises chez les Sénateurs après avoir acquis la franchise a été de faire revenir Daniel Alfredsson au sein de l'équipe en tant qu'entraîneur adjoint en décembre 2023. J'ai très vite compris qu'il incarnait toutes les qualités qui font un véritable sénateur d'Ottawa, même si j'aurais préféré qu'il ne rejoigne pas une équipe rivale de longue date. Il restera à jamais un sénateur d'Ottawa et la porte lui sera toujours ouverte s'il souhaite revenir au sein de l'organisation. Quand même assez particulier, là. Si tu prends la situation à Montréal, c'est comme si un joueur vedette là, de longue durée au sein de ta formation devenait entraîneur adjoint du jour au lendemain, il décidait de quitter pour une autre opportunité chez ton équipe rivale, comme les Bruins de Boston, par exemple.
0: Hey, on peut-tu le dire, là, entre toi et moi? Là?
1: Vas-y donc.
0: C'est bien, bien spécial ce qui se passe en Ontario.
1: Oui.
0: À dans les deux marchés et à Ottawa.
1: Oui, dans les deux marchés. C'est particulier. Dire,
0: on est bien loin de la tranquillité d'esprit qu'on a ici. Là. Nous autres, là, vous pensez qu'on a un gros problème avec le deuxième centre?
1: Non,
0: là.
1: Non, non.
0: Nous autres, ils ont des pas mal plus gros problèmes que le Canadien.
1: Oui. Oh, ouais. Puis beaucoup de pression aussi à Toronto avec les acquisitions qu'on a faites.
0: T'auras pas le choix.
1: À Ottawa avec la transaction Brady-Kachuk. Alors, quand même pas mal de pression, autant chez les sénateurs que les Maple Leafs.
0: Fait-tu nous envoie à Toronto? C'est particulier.
1: Oui, on est pas mal particulier.
0: Nous autres, on surfe tranquille. Là.
1: Ça va bien.
0: Belle petite vague. Tout est smooth.
1: Bon, on verra. Tout est smooth pour l'instant, mais est-ce que le Canadien fera une acquisition top 6 cet été?
0: Oui, mais pour l'instant, tout est smooth.
1: Ça va bien.
0: On laisse aller.
1: C'est vrai.
0: T'sais, on est dans l'acceptation. C'est important, ça.
1: Je te suis à 100%, mon Ben. Zen Ben.
0: Zen Ben! D'ailleurs, on a tout un invité qui s'amène...
1: Tout un plaisir de lui parler.
0: Oui, puis on va lui dire de belles choses parce que c'est quand même une source d'inspiration.
1: Mais Vincent Dernais s'amène dans le tailgate dans quelques instants.
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1: tellement, mais tellement content, Ben, de lui parler dans le cadre de l'émission Le Tailgate, alors qu'il se rend disponible pour nous pour quelques minutes. Il vient de signer une prolongation, en fait, un nouveau contrat de 4 ans, évalué à 4,2 millions de dollars avec les Capitals de Washington. C'est le défenseur Vincent Desharnais qui est avec nous. Salut Vincent, comment tu vas?
0: Salut Vincent!
12: Salut les boys, ça va bien?
1: Ça va super bien, félicitations. Honnêtement, là, félicitations, on est vraiment fiers de toi.
12: Un gros merci.
0: Est-ce que l'été sera agréable pour Vincent Desharnais?
12: Ouais, ben je me pince encore à chaque matin, là, sûr que c'est vraiment arrivé. Puis, mais non, là on est dans les processus de commencer à regarder là-bas, s'installer, tout ça. Là, fait que c'est super excitant, super... beaucoup de nouvelles choses, mais c'est super excitant. Là. J'ai vraiment hâte de rencontrer les boys, le staff, voir la ville. J'ai pas entendu beaucoup de commentaires négatifs par rapport à tout le setup qu'ils ont là-bas avec autant le coaching staff, le training staff, les installations, le groupe de boys qu'il y a là-bas. L'aréna de pratique est en Virginie, à Arlington.
1: Ouais.
12: Donc, c'est tout. Ça a l'air que le setup au complet de AZ est assez sharp. Fait que c'est vraiment excitant. Là.
0: Habituellement, quand tu commences ta vie, on te dit sois gentil. Dans ta vie, là, sois gentil. Ça, Vincent Desharnais, c'est pas un problème. Ça, la gentillesse l'habite.
1: 100%.
0: On te dit sois passionné. Ça, pour Vincent Desharnais, c'est pas un problème. La passion l'habite. On dit, sois déterminé. Ça, c'est pas un problème pour Vincent Desharnais. La détermination l'habite. On dit, sois résilient. La résilience l'habite aussi. Il a jamais abandonné. C'est un gars qui mérite ce qui lui arrive en
1: Mais
0: ce moment.
1: 100%.
0: Vraiment, Vincent, on est heureux parce que t'es un symbole pour bien des jeunes Québécois en ce moment.
1: Persévérance et tout ça.
0: Qui te regardent aller, ouais. Et ta persévérance finit par payer. Puis ça, chapeau.
12: Un gros merci les boys, c'est super gentil, mais c'est ça, je dois beaucoup de ça, ma famille, mes parents, mon frère, c'est des personnes qui travaillent beaucoup dans la vie, c'est des personnes que mes parents, là, ils ont jamais fait de la grosse pièce, ils ont jamais fait, tu sais, c'était tout le temps serré, puis c'était tout le temps, on pense aux autres, on aide les autres, on est généreux, on est gentil avec les autres, mais le matin, quand tu te lèves, tu vas travailler, puis peu importe c'est quoi, tu donnes tout ce que t'as, tu travailles. Puis si t'as un but dans la vie, ben tu travailles pour aller chercher ce but-là. Puis tu sais, mon frère, c'est pareil. Là, mon frère, il travaille tout le temps. Puis s'il travaille pas, s'il y a une job qui travaille pas, ben il va travailler une deuxième job pour être sûr de... Parce que c'est comme ça. C'est les valeurs que nos parents nous ont données. Tu sais, le travail, puis aider les autres, être gentil avec les autres, être généreux, puis... Je suis vraiment reconnaissant pour eux, puis je pense qu'une raison pourquoi toutes ces belles choses-là arrivent à moi aujourd'hui dans la dernière semaine, ben je pense une grande partie c'est à cause d'eux, des valeurs qu'ils m'ont transmises, puis c'est des valeurs que j'essaie de transmettre aux autres joueurs avec qui je joue, tu sais, avec un gars comme Dickinson l'an passé,
1: ouais.
12: Moi là, Dickie, je vais pas te montrer comment scorer un goal, là. Ça c'est pas moi, là. Mais par exemple là, d'un pratique, tu vas travailler fort, puis tu vas tout donner, puis il y aura pas de ah non, pour aujourd'hui ça me tente pas. Non non, c'est everyday all day, fait que non, je suis vraiment reconnaissant pour mes parents, puis écoute le pouvoir leur annoncer ça, pouvoir parler des frissons, c'est ouais. Leur rêve d'une vie, puis de pouvoir partager ça avec eux autres, puis
1: comment ils ont réagi Vincent
12: au Portugal.
1: Ouais.
12: Mon frère était au Portugal pour un mariage, fait que je l'ai appelé en FaceTime pour lui dire comme hey, on s'en va ailleurs. Alors, c'est des nouvelles couleurs, puis fait que mais écoute, les trois là, mes parents, mon frère, mes parents étaient plus dans le qu'est-ce qui se passe, ils comprenaient juste pas. Puis mon frère, lui, c'était été directement émotif, pleurer beaucoup, puis tu sais, en le voyant pleurer, moi aussi, je me suis laissé aller de comme hey, c'est beaucoup, là. C'est peine pour notre famille. Jamais, jamais, jamais dans notre vie, on aurait pensé que quelqu'un dans la famille ferait, tu sais, ce type d'argent-là. Puis, tu sais, veux pas, 4 ans de plus, ça amène à 7, 8 ans de jouer dans la Ligue nationale. Moi, au début, mon but, c'était un match, là. Puis là, on est rendu.
1: T'es
12: là,
1: rendu
12: là,
1: à 218 et 28 en série.
12: En 218, puis là, on est rendu, tu sais, puis là, je viens de signer un 4 ans. Avec de la stabilité dans une équipe qui va être compétitive, dans
1: en
12: une
1: plus.
12: Équipe qui
1: en plus.
12: Croit en moi, qui croit en mon rôle, qui m'amène là pas pour que je sois le gars qui va remplir les trous. Non, non, il m'amène là pour que j'ai un rôle. J'étais un joueur important pour eux autres à amener. Fait que, tu sais, avoir ce sentiment-là, c'est tellement agréable, là. Fait que...
1: Ben, ouais, j'ai tellement de questions. Est-ce que tu t'es pincé, Vincent, quand tu as réalisé que tu avais joué avec McDavid à l'époque, par la suite avec Crosby, Celebrini l'an dernier, et Kovechkin a décidé de prolonger pour une saison avec les Capitals de Washington? Tu vas avoir joué avec ces quatre grands joueurs-là en l'espace de quelques années.
13: Pas pire brochette, ça?
12: C'est pas pire. C'est... Ouais. Je dirais que... Parce que, tu sais, quand j'ai signé Ovi, c'était pas sûr. Si
1: non, exact. Il a signé le lendemain.
12: C'était un peu... Puis 24 heures plus tard, il a signé. Puis je me faisais traiter au gym. Puis là, j'ai vu, dans le fond, il l'a envoyé dans le group chat avec les boys avant pour le dire aux gars. Mais tout de suite, là, je me suis levé et j'ai dit « Yes! » Yes, il revient, là. J'étais tellement content de justement pouvoir voir ça. Tu sais, c'est des gars que quand t'as la chance de côtoyer ces joueurs-là, de voir ces joueurs-là, c'est tellement impressionnant juste voir leur routine, voir comment ils fonctionnent, voir. Puis, tu sais, justement, j'ai vu Connor, j'ai vu Sid, tu sais, deux gars qui, tu sais, c'est des leaders, c'est des gars qui travaillent fort, c'est des gars qui vont dans les coins. Puis là, j'ai joué avec un Celebrini qui est jeune, qui apprend beaucoup, ouais. Puis que. Puis là, je m'en vais avec un gars qui...
1: Ben, le plus grand marqueur de l'histoire.
12: Puis, tu sais, je le sais qu'il travaille aussi, mais je pense qu'il travaille à sa façon. Il travaille un peu plus différemment que Sid, puis que Connor, que Mac. Mais, j'ai tellement entendu des bonnes choses par rapport à ce gars-là, puis à quel point que... Puis aussitôt, dans le group chat, juste la réponse des gars, ouais. Tu vois là que... C'est une grande partie de cette équipe-là, puis c'est une grande partie pourquoi depuis qu'il est là, ben l'équipe elle va bien. L'équipe, c'est pas tout le temps rose, mais si tu regardes en général, là, ils ont quand même gagné une coupe, ils ont fait les playoffs quand même assez souvent. Ils ont gagné le trophée du président il y a 2 ans. Fait que non, ouais, je te dirais que la réponse à ma mère, ça a été hey. Là, t'as pas le choix d'écrire un livre. Là, d'avoir joué avec tout ce monde-là, là, t'as pas le choix d'écrire un livre.
13: Mais ça, c'est certain, genre, ouais, c'est bon. Tard,
12: mais oui, ça va être assez cool comme expérience de pouvoir côtoyer tous ces joueurs-là. Là. C'est littéralement un rêve de petit cul. Là. En grandissant, je regardais Sid puis Ovi, c'était les deux gars que je regardais tout le temps. Puis là, je vais pouvoir dire, hey, j'ai joué avec eux autres. C'était mes coéquipiers. J'ai leur numéro dans mon téléphone. C'est quand même assez cool.
1: Hey, j'en ai une dernière pour toi, Vincent, avant de te laisser filer. Déjà assez généreux de nous donner quelques minutes pour nous aujourd'hui. As-tu la chance de communiquer avec Pierre-Luc Dubois et Anthony Beauvillier que tu t'en vas rejoindre à Washington?
12: Ouais, ils m'ont écrit en l'espace de 24 heures. Plusieurs joueurs des Caps m'avaient écrit, dont ces deux-là. Puis, tu sais, Beauvie, on avait déjà joué ensemble à Pittsburgh pas longtemps, mais on s'était croisés. Puis c'est drôle parce que Pittsburgh, disons que sur la patinoire, on s'aimait pas beaucoup. On se ramassait tout le temps à chamailler dans les coins devant le net, on se ramassait dans la boîte, on disait pas toujours des belles choses. Mais c'est ça, mais souvent des gars, quand que tu te pognes souvent sur la glace, ben c'est des gars que tu vas vraiment bien t'entendre à l'extérieur de la patinoire quand tu joues quand tu joues avec. Fait que c'est vrai, ça, je lui ai répondu. Je dis bon, enfin on va pouvoir être chum, là c'est assez là, l'ostinage, puis essayer de se battre puis de se taper dans la face. Puis, là, on va pouvoir baver les autres joueurs, là, on va pouvoir le faire ensemble. Là. Fait que non, j'ai vraiment hâte à chaque fois que tu peux jouer avec des Québécois, là, c'est tout le temps le fun. Il n'y en a pas beaucoup dans la ligue, on dirait c'est de moins en moins. Là, fait que quand on peut jouer avec plusieurs Québécois, là, c'est toujours toujours agréable. Puis en plus, ces deux joueurs-là, c'est deux joueurs extraordinaires, puis deux super bonnes personnes aussi. Là.
13: Vincent, merci beaucoup pour ta générosité. On est vraiment très fiers de toi et n'oublie jamais. Tu es une source d'inspiration pour plusieurs jeunes hockeyeurs, hockeyeuses même, au Québec. Alors, on va te suivre cette saison, bien sûr, et tout le succès que tu mérites pour les prochaines saisons.
12: Vous êtes vraiment gentil, boys. Puis si je peux dire justement un message à tout le monde, là, puis autant hockeyeurs, joueurs de baseball, joueurs de pétanque, que t'as un projet d'immobilier, il va peut-être avoir des bas, il va peut-être avoir des hauts. Si tu lâches pas ton but puis tu continues à travailler, là, sky's the limit, t'arrêtes pas tant si longtemps que que le timer est du zéro, là, mais si tu travailles fort, là, il y a bien des choses que tu crois pas qui vont arriver, mais qui peuvent arriver. Fait que travailler fort puis avoir du plaisir.
1: On est fiers de toi, Vincent.
13: Merci, Vincent.
1: Un gros merci.
12: Un gros merci.
13: Bon été.
1: Bonne soirée. Passe un bel été, Vincent.
13: Salut.
1: Merci. 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
13: Flash. On rappelle le décès de Marc Messier à l'âge de 78 ans, un peu plus tôt aujourd'hui. Évidemment, il était notamment connu pour ses rôles de Marc Gagnon dans l'ancien conte Bob Chiquan dans Les Boys. Il a fait rire tout le Québec avec la pièce de théâtre Brou et dans son rôle mythique de Régent dans La Petite Vie. Il s'est entretenu, Marc Messier, avec Richard Labbé dans le cadre d'une grande entrevue. Ça se passait l'été dernier. On vous présente le tout dans son intégralité sur le coup de 18 heures. On écoute un petit extrait de ce que ça donne.
14: S'il y a une seule personne qui nous écoute qui a jamais vu l'ancien compte ou les boys, arrêtez de faire ce que vous faites puis allez écouter ça parce que ça vaut la peine. Puis c'est notre patrimoine. Là, OK.
13: Ouais.
14: T'sais.

0: une, sauf qu'il a 3 balles de bris en 4e manche au moment où on se parle.
1: Claude Giroux restera un membre des Sénateurs d'Ottawa lors de la prochaine saison. Le vétéran de 38 ans tiendra un salaire de base de 2 millions de dollars et pourrait toucher des bonis de performance allant jusqu'à 3 millions. Giroux qui a inscrit 14 buts, amassé 49 points en 82 matchs avec Ottawa la saison dernière.
0: Madame la directrice de l'Omnium Banque Nationale, Valérie Tétrault, s'installe avec nous dans quelques instants. On va parler bien évidemment de Félix Auger-Aliassime, mais aussi de l'Omnium Banque Nationale qui s'en vient dès le 1er août prochain.
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0: Très content, qu'on s'entretienne avec Valérie Tétrault, directrice de l'Omnium Banque Nationale. Salut Valérie, comment ça va?
1: Salut Valérie.
20: Ça va très bien, vous autres?
1: Ben oui.
0: En pleine forme en ce moment. On est regarde, en quart de finale. Ouais. On regarde Félix Auger-Aliassime qui tire de l'arrière 2 manches à 1, mais c'est 2-2 dans la 4e manche. Peut-on dire que c'est le match, un des plus grands matchs de sa carrière déjà, Félix Auger-Aliassime, ce duel contre Novak Djokovic en quart de finale à Wimbledon?
20: Ben, clairement, c'est difficile à battre, dans le sens où...

0: Novak Djokovic, bon, c'est une légende
1: Exact.
0: vivante du tennis dans un des tournois, pour pas dire le tournoi le plus prestigieux, celui de Wimbledon, pour une place en demi-finale. Alors qu'on sait que ben, il y a déjà Yannick Sinner qui attend le gagnant de ce match-là. Donc, c'est vrai qu'on a pas mal tous les éléments pour dire que si c'est pas le plus gros, c'est un des plus gros. On sait que Félix est quand même déjà allé loin dans des tournois du Grand Chelem, notamment aux internationaux des États-Unis l'automne dernier, où il s'est incliné en demi-finale
1: Ouais.
0: contre Yannick Sinner, mais quand même, là, j'aime bien ce que je vois, dans le sens où il n'y a rien de facile. On a un Novak Djokovic qui, je dirais notamment là, depuis que ce fameux toit est fermé là, à la fin de la deuxième manche, a vraiment élevé aussi son niveau de jeu, mais Félix avait été brisé au début de la quatrième manche et là on se disait, bon, est-ce que ça sent la fin? Mais il vient de trouver le moyen quand même de rebondir. Donc, il n'a pas dit encore son dernier mot. Il est capable de compétitionner jusqu'à la fin. Et honnêtement, j'aimerais bien qu'il puisse le pousser au moins
1: Ouais.
0: à la cinquième manche parce que c'est là où physiquement,
1: C'est plus
0: étant donné
1: compliqué.
0: l'écart d'âge, ça pourrait l'aider.
1: Ouais, plus compliqué quand même pour Novak Djokovic qui déjà là, ne dispute pas tous les tournois, se préserve pour les tournois de grande importance comme les tournois, bien évidemment, de Roland-Garros, des internationaux d'Australie, Wimbledon, US Open aussi. Alors, voyons voir si Félix pourra forcer la tenue d'une cinquième manche. Dans son cas, Valérie, quand même, troisième tête de série de ce tournoi-là, il avait vécu des déceptions à Roland-Garros alors que le parcours était quand même grand ouvert pour lui, cette fenêtre-là avec l'élimination d'Yannick Sinner. Qu'est-ce qui manque à Félix Auger-Aliassime peut-être pour passer à la prochaine étape là, et gagner un tournoi du Grand Chelem?
0: Ben, c'est différentes choses dans le sens où
1: Ouais.
0: c'est vrai qu'il n'y a pas si longtemps, on avait l'impression que bon, le tennis était vraiment complètement dominé par deux joueurs, Yannick Sinner et Carlos Alcaraz, et qu'à peu près tous les autres, bon, pas qu'ils étaient nécessairement sur un pied d'égalité, mais en tout cas, ils se retrouvaient tous dans une situation où c'est difficile de même imaginer avoir une chance de battre un de ces deux joueurs-là en situation de grand chelem au meilleur de cinq manches. Et là, ben, tout d'un coup, on a évidemment un Carlos Alcaraz qui est à l'écart depuis déjà un bon petit bout de temps.
1: Exact.
0: On a un Yannick Sinner qui a semblé peut-être avoir été un tout petit peu ébranlé quand même par sa sortie expéditive aussi à Roland-Garros. C'était pas toujours simple là, depuis le début de son parcours à Wimbledon non plus. Donc, ça devient un peu plus accessible. Et c'est là où Félix, ben, continue de bien se positionner, je pense, parmi le reste des joueurs. Et ce que j'aime, je dirais, voir chez lui dans ce tournoi, dans cette quinzaine à Wimbledon, en comparaison avec ce qu'on a vu peut-être du côté de Roland-Garros, je pense qu'on a tous été un peu surpris hein, de voir quand même la réaction de Félix là, après son élimination à Roland-Garros. A été très, très honnête
1: Ouais, c'est
0: et
1: ça, très critique envers
0: transparent.
1: lui-même, beaucoup.
0: Exact. Et j'ai l'impression que ben il a continué à pousser sa réflexion depuis ce temps-là. On a vraiment senti qu'il est arrivé peut-être dans un état d'esprit qui était un petit peu différent. Bon, tu fais couper les cheveux aussi, peut-être qu'il voulait nous envoyer un signe en se présentant à Wimbledon. A parlé du fait qu'il allait être moins présent, sinon presque absent même des médias sociaux justement pendant le tournoi de Wimbledon. Donc pour moi, il a envoyé en tout cas le message qu'il était en mission et qu'il voulait peut-être pas répéter, là, je vais dire ça comme ça, les mêmes erreurs qu'à Roland-Garros, dans le sens où il veut être prêt s'il y a une occasion à saisir, ben, à la saisir.
1: Le double, on regarde un peu moins ça. Ça passe souvent sous le radar, Valérie, mais il y a Gabriela Dabrowski, sa partenaire, qui l'ont emporté en huitième de finale plus tôt aujourd'hui, s'en vont en quart de finale. Quel parcours inspirant celui de Gabriela Dabrowski?
0: Ben, c'est fou parce que au fil des ans, bon, elle continue évidemment de performer, d'avoir beaucoup de succès, et ce, dans à peu près tous les tournois auxquels elle participe, dont évidemment les tournois du Grand Chelem. On sait qu'elle a déjà quelques titres du Grand Chelem, autant en double qu'en double mixte. Et ce qui est encore plus, je pense, impressionnant, ben oui, il y a évidemment le fait que à travers tout ça, elle a quand même combattu un cancer il n'y a
1: Exact.
0: pas si longtemps que ça non plus. C'était en 2024. ben, elle est capable de connaître du succès, j'ai envie de dire, peu importe avec qui elle fait la paire. Pendant un certain temps, là, dans les dernières années, on l'a vu aux côtés de Erin Wycliffe, qui représentait le Canada il n'y a pas si longtemps, maintenant de la Nouvelle-Zélande. Et là, ben, elle fait plutôt la paire avec une Brésilienne, et pourtant, ben, justement, elle connaît autant de succès, donc je pense que ça démontre justement à quel point elle est solide. Et bon, elle n'a peut-être pas encore les chiffres là, pour se comparer à un Daniel Nestor, mais elle ne veut pas être en train de se positionner, je pense, comme la version féminine de exact. Daniel Nestor pour le Canada.
1: Pas mal de surprises quand même dans le tableau chez les femmes. Quand même des éliminations. Sabalenka a perdu notamment. Naomi Osaka qui... bon là, je vais regarder un peu les résultats de la journée. On a quand même une grande journée. Mais Naomi Osaka qui s'est inclinée par la suite. Coco Gauff a gagné contre Jessica Pegula. Chez les femmes, est-ce que c'est moins établi cet ordre de première joueuse mondiale? Sabalenka avait perdu en finale à Roland-Garros. Comment tu vois ça, le parcours qui s'ouvre pour plusieurs joueuses chez les femmes?
0: Ben, je pense qu'il y a de plus en plus une profondeur qui est intéressante là, chez les femmes, qui fait en sorte justement que bon, on n'a pas, on n'a plus seulement 3-4 joueuses qui se démarquent du lot et qui ben, presque automatiquement finalement se qualifient toujours pour les derniers tours d'un tournoi. Donc ça rend ça, selon moi, assez intéressant. Bon, malgré le fait qu'on a des surprises, on a là aussi quand même plusieurs des joueuses qui, dans les dernières années, ont été capables de prouver que dans les plus gros tournois, elles étaient dangereuses. Je pense à Coco Gauff, je pense à Vukova qui sont toutes les deux qualifiées maintenant pour les demi-finales.
1: Exact.
0: Paolini qui est toujours en lice. Kostiuk fait de mieux en mieux depuis le début de cette année, donc elle est à surveiller. C'est un nom qu'on connaît peut-être un petit peu moins, mais quand même, elle est 12e tête de série, donc ça démontre là, la constance de ses résultats. Et oui, je pense que ben, Sabalenka, le fait qu'elle soit justement éliminée et que là, on a l'impression qu'elle se cherche un petit peu plus, que la confiance peut-être baissée aussi de son côté, ben, encore là, un peu comme chez les hommes, ça laisse la chance, évidemment, à d'autres joueurs de se faire valoir. Et c'est là où ça devient intéressant de voir qui est capable de bien gérer la pression pour tenter d'aller chercher peut-être un premier titre du Grand Chelem.
1: L'Omnium Banque Nationale qui va débuter le 1er août prochain, c'est les hommes qui sont là cette année à Montréal, alors que l'an dernier, chez les femmes, c'est Victoria Mboko qui l'avait emporté. Il reste quoi les préparatifs à organiser là, autour de l'événement, Valérie, qui va commencer quand même bientôt?
0: On est dans les détails, évidemment, mais je vous avoue que ben, c'est fort occupé pour toute l'équipe. Nous, on aime dire que c'est la plus belle période de l'année.
1: Ouais. Un beau deux semaines. C'est ouais, génial.
0: Exact. Et ben, je vous dirais qu'il y a beaucoup de fébrilité en ce moment au sein de notre équipe avec la planification du tournoi. On a bien hâte que ça commence. Pas plus tard là, que jeudi, on connaîtra notre liste des inscrits.
1: Très bon.
0: Donc, ça, c'est un peu la première grande étape, j'ai envie de dire, pour vraiment lancer les festivités du tournoi.
1: On s'arrangera pour se reparler à ce moment-là. Valérie, un gros merci pour ton temps, super apprécié. Et on va surveiller du coin de l'œil la fin de la rencontre entre Félix Auger-Aliassime et Novak Djokovic.
0: Merci à vous,
2: merci
0: à
2: Valérie.
1: Merci Valérie. Toujours un plaisir de s'entretenir avec Valérie Tétrault, directrice de l'Omnium Banque Nationale. Mon cher Ben, au retour.
2: Oui, c'est le moment de la journée où on replonge dans nos souvenirs de la dernière saison du Canadien. On a commencé ça hier, c'est le top 5.
1: Ouais.
2: Donc, des moments que j'ai inclus dans le méga montage de 35 minutes rétrospective sonore de la saison du Canadien. Aujourd'hui, nous en sommes au numéro 4. Au retour.
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1: 16h16 minutes. Ben Roger, FX Benard avec vous pour jusqu'à 18h dans ce Tailgate édition estivale. Ben, hier, c'était le numéro 5 des moments les plus importants de la saison du Canadien, avec ce montage du lancement de la saison, ouais, cérémonie d'ouverture.
2: Ouverture locale.
1: Et aujourd'hui, tu as pour nous le moment numéro 4.
2: Numéro 4, effectivement. Et dans le montage d'hier, pour l'ouverture locale du Canadien, ça commençait avec Ken Dryden, ouais, qui nous avait quitté peu de temps auparavant. Je vous rappelle que la rétrospective sonore complète de la saison du Canadien, un gros 35 minutes, on va vous diffuser ça sur BPM Sport vendredi à 17h. Et vous pouvez l'écouter tout de suite. 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Aujourd'hui, ben, il y a encore... c'est encore un moment où on rend hommage à un disparu. Je pense que c'est un moment qui a quand même marqué profondément la saison du Canadien.
16: Chers partisans, l'Organisation des Canadiens de Montréal a été attristée d'apprendre hier le décès d'un être plus grand que nature à Montréal, une personne d'importance capitale dans l'univers médiatique sportif, Roger Brulotte. Working for the Montreal Expos first as a scout, Roger helped recruit players like Gary Carter, Steve Rogers and Larry Parrish. He joined the Expos Marketing and Communications Department, where he would be part of the group who brought the Yuppie to life in 1979. Dans les années 80, Roger est passé derrière le micro, devenant l'une des voix les plus marquantes du Québec et de l'univers du baseball. Plus récemment, il était omniprésent dans notre communauté, s'affairant à la couverture d'événements culturels et sportifs pour le Journal de Montréal. En 2025, il a été nommé citoyen d'honneur de la ville de Montréal pour ses contributions envers ses concitoyens lors d'une cérémonie avec la mairesse Valérie Plante.
17: Pour la formation de départ, for the starting lineup, les Expos, Roger Brulotte.
18: Et la balle est frappée sérieusement en direction de Chassandre. Long course pour Grissom, il a de la place.
15: Partie parfaite pour Dennis Martinez!
18: Fait cette frappeur qu'il a affronté, il les a tout retirés! Dennis Martinez! Un match parfait pour les Expos!

0: Il y a de ces hasards dans la vie. Hein?
1: Exactement, c'est ce que je l'ai dit.
0: Parce que j'ai...
1: Tu le prépares à l'avance.
0: J'ai préparé ça la semaine dernière. Je savais que mardi, ce serait mon numéro 4, l'hommage à Roger Brulotte que le Canadien avait préparé. Et aujourd'hui, et à la fin, vous entendez Roger dire « Bonsoir, on est parti. »
1: Ouais.
0: On pourrait donc inclure notre ami Marc Messier qui nous a quittés également aujourd'hui.
1: Hey, quel adon, ça n'a pas
0: c'est,
1: de bon sens.
0: C'est très, très spécial. J'ai fait aucune modification.
1: Non.
0: Cette sélection-là a été faite
1: déjà
0: la semaine dernière.
1: Ouais.
0: Alors, ça c'est le moment fort. À compter de demain, là, il y a trois gros moments. Là. Évidemment, il y en a un que deux. Je pense qu'il y a deux moments où vous vous en doutez pas pire. Sinon, le troisième, c'est demain. Le numéro 3, demain. Alors, benoitrogerradio.ca, si vous voulez écouter ça tout de suite, là, l'intégralité, 35 minutes, rétrospective sonore de la saison du Canadien.
1: Très beau montage, Ben.
0: Ben, merci,
1: Très
0: Ben.
1: Très beau montage.
0: Et puis, sais-tu quoi, FX? Je pense que, la saison du Canadien, les gens sont un peu nostalgiques, mais tu sais, Marc Messier, ça a touché pas mal de monde. C'est un acteur plus grand que nature. Tu sais, l'ancien compte, ça a marqué le Québec au fer rouge à tout jamais. Les boys, c'est pareil.
1: Même chose.
0: Plusieurs. Bon, la petite vie, ça, c'est certain, mais nous, on parle de sport. Alors, je ne sais pas si vous avez le goût. FX et moi, on avait pensé peut-être vous céder la parole pour quelques minutes.
1: Très bonne idée.
0: Avant que Régent Tremblay vienne nous jaser de Marc. Alors, si vous avez des souvenirs, que représentait Marc Messier pour vous? Est-ce que ça vous a ébranlé ce matin quand vous avez appris le décès de ce monument? On ouvre les lignes.
1: Très bonne idée. On ouvre les lignes. 514-790-0919. Appelez-nous. On veut jaser avec vous et on veut se remémorer des bons souvenirs aussi. Les souvenirs qui vous ont marqué concernant Marc Messier. 514-790-0919.
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1: 16h25 minutes. On prend les appels si, si vous voulez réagir au décès de Marc Messier, ce qu'il représentait pour vous autant dans ses rôles dans l'ancien compte ou bien dans les Boys. On prend vos appels 514-790-0919. Ben, on commence avec.
0: Ben, on a Rémi qui est là. Salut Rémi.
1: Salut Rémi.
16: Salut les gars, ben, ça va?
0: Oh, t'es loin, Rémi. Ça va bien.
1: Ça va bien.
16: Ouais, attends un peu, je vais mettre.
0: Enlève la dent bleue, là.
16: Lève la dentelle, mets la vieille affaire. Comme ça, ça fonctionne.
0: Ouais, là, c'est pas mal mieux.
1: C'est mieux.
16: J'ai pas le choix. Là, ça, si j'ai enlevé mes appareils auditifs, là, ça va aller mieux.
0: Ça va beaucoup
16: Écoute,
0: mieux.
16: Écoute, moi, j'ai une bonne anecdote, Ben. Peut-être que tu vas te souvenir de ça.
0: Vas-y.
16: J'étais Webo, moi, à Grimby. Il était là, Marc. Puis dans ce temps-là, on prenait de la bière dans la pause, en arrière, puis on l'emmenait dans nos affaires. Puis, on l'avait comme roulé un peu dans l'allée. Puis, Marc, il avait dit, viens ici, toi. Fait qu'il m'a fait asseoir en avant d'un banc avec eux autres. Puis, il m'avait donné de la bière de l'éveiller. Tu bougeras pas de ça.
1: Mais non.
16: Tu n'échapperas plus de bière dans l'allée.
0: Ah ouais. Non, mais c'est ça.
16: C'était mon souvenir. Écoute, il m'a signé des affaires après à l'âge, là. C'est fou. Là. Je pourrais t'envoyer des photos, là. C'est fourrette. Moi, c'est l'anecdote-là, là. Puis aujourd'hui, ma femme s'est informée, puis j'ai su c'est quoi, qu'est-ce que c'était comme maladie qu'il y avait eu. Là, je vais attendre que vous sachiez tout, là. Mais moi, personnellement, je sais que pourquoi qu'il est.
0: Ben, c'est une brève maladie, là.
1: Exact.
0: Ça a été.
1: Exact.
0: Ça a pas. Ça a été bref.
16: C'est une maladie que. Je vais vous le dire, là.
0: Mm-hmm.
16: C'était le cancer qui l'a emporté.
0: Ah oui, très. Ouais, mais un cancer fulgurant.
1: Fulgurant.
16: Quand il est allé voir pour le docteur, il était trop tard, il était au stade 4.
0: Oui, c'est ça.
16: C'est ça.
0: Alors, il a marqué évidemment le Québec au fer rouge de par ses rôles et de par sa gentillesse également, sa générosité. Merci Rémi pour l'anecdote.
1: Salut Rémi.
16: Au revoir.
0: Merci, salut, bonne soirée.
1: Salut Rémi.
0: On a Stéphane qui est là.
1: Salut Stéphane.
17: Oui, salut à vous deux, en forme.
0: Ben oui,
1: en pleine forme.
17: Oui, écoutez, il y a tellement de choses ironiques dans la vie. Régent Tremblay écrit l'Ancien Compte en 85-86, donc c'est à 40 ans.
0: Oui.
17: Tantôt, vous parliez avec le parrain Tremblay, j'écoutais ça, mais j'essayais d'avoir la ligne, mais bon, je comprends que vous étiez occupé. Aujourd'hui, on est le 7 du 7. Et quel numéro avait Marc Gagnon comme joueur du National?
0: Le 77?
17: Non, il y avait le 7, 77, c'était son gars Francis.
1: Ah, ouais.
17: Marc Gagnon, Régent Tremblay, lui a donné le numéro 7.
0: Ah, c'est OK, je me rappelais pas du numéro, pas en tout.
17: Oui, Marc Gagnon, il avait le 7, puis son fils Francis, qui a joint le National.
0: Ouais, ouais.
17: Francis avait 77, mais tu sais, Marc Gagnon, le 7 du 7, il y a 40 ans, mort.
1: Aïe, aïe.
17: Il y a des choses qui s'inventent pas. Puis, tu sais, je voulais dire aussi, tu sais, on connaît la petite vie Brou, là, mais moi, là, j'avais aussi, là, apprécié Marc Messier, ceux qui se rappellent, dans Omerta 2, il faisait Paul Spencer, un banquier, mais qui blanchissait de l'argent pour les motards, en tout cas pour Rick Bonnard, qui partait en tournée. Là. On avait vu un Marc Messier un peu croche. Puis quel talent d'acteur. On avait vraiment une autre dimension. On aimait à l'haïr là-dedans. On dit, ben voyons, ça peut pas être Marc Messier. Fait que dans Omerta 2, il faisait Paul Spencer, puis qui est un gars qui est accroche, qui blanchissait de l'argent, là. Mais quel talent. Puis je trouve ça dommage aussi, hein, parce que comme le parrain disait tantôt avec Lance et Comte, ça fait deux qu'on perd cette année parce qu'il y a eu Raymond Bouchard aussi en début
0: exactement,
17: d'année.
0: Exactement, exactement.
17: Fait que, en tout cas, moi j'ai de très bons souvenirs de Marc Messier, puis Ben, t'as raison, parce que moi j'ai toutes les Lance et Comte, et il y a des choses qu'on peut pas passer,
15: non,
17: mais qu'on a
15: ça.
17: Vu et entendu.
0: Exactement.
15: Ouais, dans les premières saisons.
17: C'est à toi que servent les souvenirs, puis les gars, merci pour la tribune, c'est une belle initiative.
0: Merci,
15: c'est
0: Stéphane.
15: Bien gentil, Stéphane.
0: À bientôt.
15: Merci.
0: Passe une belle soirée.
15: Un gros merci.
0: Juste un truc que je veux dire.
15: Ouais, vas-y.
0: Vous avez aimé la carrière de Marc Messier. Il y a un film culte, mais que peu de gens connaissent.
15: Je vais le noter parce que je ne l'ai sûrement pas écouté.
0: Et ce film-là, là, moi, dès que j'ai la chance de le revoir, il est disponible sur une plateforme quelque part. Je l'ai revu récemment. Mais la plateforme m'échappe. Le Sphinx. OK? Ça, c'est un film de mémoire qui date de la fin des années 90. C'est un prof qui part sur une galère, là, mais solide.
15: Oui, oui, oui, oui.
0: Hein?
15: Oui, oui, ben je lis le descriptif parce que j'ai pas vu le film, là, mais ça...
0: Ouais. Dans la vie, tu pars en safari ou tu tonds ton gazon, une affaire de même. Je vais vous dire une chose. Il y a Serge Thériault qui joue là-dedans également.
15: Ouais, Céline Bonnier.
0: Céline
15: aussi.
0: Bonnier.
15: Ouais.
0: Si vous n'avez pas vu le Sphinx dans votre vie, là... Vous devez voir ce film-là, un film culte.
15: Je vais l'écouter. Il est sur Crave.
0: Il est sur Crave en ce moment?
15: Crave, en ce moment.
0: Je vous le dis, c'est un excellent film. Il y a des scènes là-dedans renversantes. Alors, Le Sphinx avec Marc Messier.
15: Il me semble que tu as déjà parlé de ce film-là. Ça m'a dit quelque chose.
0: C'est marquant, là. Et Serge Thériault est assez malade, là. C'est vraiment un film à voir si vous ne l'avez pas vu. Vous avez aimé Marc Messier, Le Sphinx, c'est sur Crave.
15: Très bon.
0: Regardez ça, vous allez adorer.
15: Un gros merci.
0: Voilà.
15: Courte pause?
0: Courte pause, oui, certainement.
15: Régent Tremblay est avec nous au retour pour discuter de cette triste nouvelle aujourd'hui.
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38: Ah oh ben, j'ai mon voyage. La prochaine fois que quelqu'un m'attaque, faut que je me sauve dans le vestiaire, c'est ça que tu veux?
15: Salut, Réjean.
0: Salut, Réjean.
39: Hey, allô, monsieur. Allô, Ben.
0: Salut, Reg. Écoute, ça doit commencer à te rentrer dedans, toutes ces pertes. Tes chums qui disparaissent comme ça, les uns après les autres, c'est quelque chose, là.
39: Ouais, mais tu sais, Ben, on n'a pas... L'option est pas énorme, hein. C'est tu vis ou bien tu meurs.
0: ça, t'as bien raison. Ouais.
39: Non, mais ouais. tu vieillis ou bien tu meurs. Fait que si tu vieillis, oui, il y a des chances que, tu sais, Raymond Bouchard, que j'adorais, ouais. J'ai perdu Raymond Bouchard. Ouais. Puis René Angélil, il est parti. Sais-tu ce que c'est niaiseux, c'est tellement niaiseux, là, ce que je vais dire, c'est Marc Messier, évidemment que j'avais son numéro. À un moment donné, t'enlèves le numéro. J'ai enlevé le numéro d'Angélil. J'ai enlevé le numéro de Raymond Bouchard. Tu sais, dans tes contacts que tu dis, les gens qui t'appellent,
0: ouais.
39: Pis,
0: ouais.
39: Fait que, tu, je me dis que, tant que le numéro est dans, ouais. Tu sais, j'ai enlevé celui de Roger Brulotte.
0: Ouais, un autre.
39: Mais oui. Mais tant que le numéro est dans mon cardex, ça veut dire que ça va bien pour la personne.
0: C'était quoi ta relation avec Marc Messier? Évidemment, c'est le Marc Gagnon dans l'Anse-et-Compte.
15: Et ça, je pense, peu importe les générations, là, moi j'ai 28 ans, mais l'Anse-et-Compte, je les ai écoutés toutes les saisons étant plus jeune, Régent. Comment est partie cette relation-là? Et est-ce que le personnage de Marc Gagnon, là, c'était une évidence pour toi que ça allait aller à Marc Messier?
39: Non, pas du tout. Parce que, écoute, j'avais l'âge de Ben quand on a commencé l'Anse-et-Compte. Je devais avoir l'écriture de l'Anse-et-Compte, je devais avoir 40.
0: Ah, ben, t'es un petit peu plus jeune que moi.
39: Mais ce que je veux dire, moi, tu sais, j'étais un journaliste à la presse, ouais, à la radio, puis je connaissais, là, ils sont allés me chercher quand Richard Martin m'a demandé d'écrire avec Louis Caron, c'est parce que je connaissais le hockey, pas parce que je connaissais les œuvres dramatiques. Le fait que... Donc, mais les circonstances, je veux pas... C'est pas moi qui est important, là, c'est Marc Messier. Ouais. Mais les événements ont fait qu'au bout de 3 semaines, 1 mois, mettons que j'étais... C'est moi qui avais pris le livre de l'écriture. Mais moi, dans ma tête, Marc Gagnon s'était beaucoup, beaucoup inspiré. J'aimais profondément Guy Lafleur.
15: Oui.
39: Je l'avais couvert ses plus grandes années à Montréal. Puis il avait pris sa retraite. Puis je le connaissais. Je savais Guy comment ce qu'il était. Il y avait un côté torturé, Guy.
0: Oui, effectivement.
39: Et puis il y avait un côté le mal d'aimer. Guy connaissait ça. Fait que Marc Gagnon c'était un espèce d'inspiré de Guy Lafleur.
0: OK.
39: Mais Loin de la vie privée de Guy Lafleur, mais inspiré de, tu sais, c'était
0: ouais.
39: une superstar fragile, vulnérable. Fait que moi, quand Jean-Claude Laure me dit, bon, ben, j'ai choisi Marc Messier, pour moi, Marc Messier, c'était un humoriste. Tu sais, okay. on le voyait avec Norman Brathwaite, je pense, puis je pense qu'il avait déjà commencé à faire Brou.
0: Oui, oui, ben oui. À cette époque-là.
39: À quand est-ce qu'ils ont commencé, Brou?
0: Brou, c'est fin 70, là. Dans...
39: Ah,
0: ça, donc, Brou, ça roulait déjà, là. Ben oui.
39: Ça roulait déjà. Donc, ouais. mais là, je suis allé manger. Ben, toi, t'étais poigné à Granby dans ça, là. Moi, on est allé manger au Claude Saint-Jean Steakhouse.
0: Oui.
39: Qu'on appelait, c'était le Bœuf. C'était un ancien lutteur. Ami de Serge Chavard. Fait que, mais Marc, c'est, le premier, il était déjà ami avec Guy Carbonneau. Puis il avait joué Junior B, si je me trompe pas, à Granby.
0: Absolument, c'était un bon joueur de hockey.
39: Bon joueur de hockey, ouais. Et bon joueur de tennis. Et là, j'ai bien vu qu'il comprenait la game en tabarnouche. Puis j'ai surtout... Ben, mais là, à l'origine, là, je les connaissais même pas, les termes, OK? J'ai appris c'était quoi le soft spot d'un personnage. J'ai appris ça avec Georges Mielka quand on écrit Scoop 1. Là, il disait « What's the soft spot? » Je comprenais pas trop ce qu'il voulait, où il voulait aller. Mais Jean-Claude Laure, lui, parlait « Qu'est-ce qui le rend vulnérable? » Puis dans le fond, Marc Gagnon, quand il aimait trop Suzy,
0: eh oui.
39: à l'étouffer.
0: Eh oui.
39: Il aimait mal ses enfants. Puis il aimait sa femme, mais il a trompé à tour de bras.
0: Un petit peu, oui.
15: Ouais.
39: Ouais. Fait que, comment je te dirais ça, donc? Dans le fond, là, avec un autre acteur, peut-être bien que le monde aurait tellement haï le personnage qu'il y aurait eu un accident de voiture entre les deux séries.
0: mais là, on l'aimait déjà.
15: On l'aimait vraiment beaucoup.
39: On l'aimait parce que il trompait sa femme, il rentrait le lendemain matin au petit déjeuner, il aurait eu le goût de l'envoyer promener parce que il y a eu des phrases complètement... Des fois, comment j'ai pu écrire ça, tu sais? En parlant de Suzy, tu sais, quand Suzy l'avait lâché là, il est tout comme il garoche à sa femme au petit. Mais je l'aimais, elle. il dit ça à sa légitime. Fait que... Mais Marc disait ah, oui, Chris.
0: oui,
39: elle va lui dire. Parce que Calvert, la première fois qu'il est capable d'aimer quelqu'un, tu sais, je te donne en résumé un peu là, nos discussions. Puis Ben, puis FX, avant chaque nouvelle télésérie, j'allais manger avec Marc.
0: OK.
39: Pour parler du personnage.
0: Comment ça se passait?
39: Là, il me disait tout le temps, oublie pas, Réjean, c'est un winner. Il est tout croche.
15: Mais c'est un winner. Capable,
39: mais c'est un winner.
0: Ouais.
39: Faut qu'il gagne. S'il gagne pas, il va se rendre malade. Et la dernière série qu'on a faite, le personnage subissait un AVC. Puis on était ensemble, tu sais, puis je disais, Marc, parce que j'y partageais mes idées avant d'écrire.
0: Ah oui.
39: Lui, wow. Marina, puis Karl Marotte. J'allais manger avec eux autres avant chaque nouvelle télésérie.
0: OK.
39: Puis des fois, Forgette. C'est comme, tu sais, Forgette, dans la vraie vie, c'est un alcoolique, hein?
0: Ouais.
39: Fait que quand il a replongé dans l'alcool dans une des téléséries, là, qui a suivi la nouvelle génération.
0: Ça a été dur.
39: Ouais, mais c'est Forgette qui m'a expliqué jusqu'où ça allait le mal de l'alcoolisme puis du sevrage puis je sais pas moi j'ai pas moi je dirais que ma plus grosse addiction c'est les noix au chocolat au lait irrésistible.
0: on n'est pas dans l'alcoolisme.
39: C'est ça. Ouais. Mais ce que je veux dire, mais là j'ai dit Marc, comment est-ce que Marc Gagnon va réagir s'il ouais. est privé de la parole? Alors que c'est lui qui gueule et qui dit « Mon hostie de pourri mm. ». Là, il pourra pas dire « Mon hostie de pourri ». Il pourra pas parler. Il pourra pas marcher tout seul. Mm. Et on a parlé de ça. Hey, on était, je pense, à deux trois blocs de la station sur Laurier.
0: OK.
39: C'est une terrasse, ouais.
0: Ouais, ben on le voyait. Moi, je le voyais régulièrement ici. Là,
39: ouais.
0: Dans le maire.
39: Et donc... C'est là qu'on brassait des idées. Mais il faut comprendre. Toi, Ben, à moins que je me trompe, t'es parti avec un épisode scénarisé de Scoop, hein?
0: Oui, que tu m'as dédicacé.
39: Oui.
0: Non, attends un petit peu, attends un petit peu. C'est pas Scoop. C'est la dernière de l'an 50.
15: Ah, ouais.
39: C'est, ben,
0: la, c'est la mort, wow. La, la mort de.
39: C'est, ben c'est toi qui l'as.
0: Bon. Ben, tu me l'offres.
39: Ben oui,
0: après mais... un brunch dominical.
15: Dominical.
39: Oui, mais c'est niaiseux parce que je cherchais l'autre fois.
0: Pour... Es-tu sérieux? C'est moi qui as ça.
39: Oui. je publie un livre le 15 septembre.
0: OK.
39: Puis je cherchais une référence.
0: Puis... Non, mais si t'en as besoin, je peux.
39: Ben non, okay. Non, je l'ai réimprimé.
0: OK, c'est beau.
39: Mais ce que je veux dire, tu l'as lu, le scénario?
0: Ben oui.
39: Bon,
0: c'est une richesse que j'ai.
39: T'sais, je veux dire, on a fait les stations 91 ensemble.
0: Oui, absolument.
39: Tu sais, je t'envoyais le scénario. Ouais. Toi, tu sais comment ce que c'est.
0: Ouais.
39: Avec la didascalie, la mise en situation.
0: Exact.
15: Ah, c'était bon, ça. C'était excellent. Mmh. Excellent.
39: Mais Ben était le réalisateur. On oublie ça.
0: Oui.
39: Et donc, Ben, tu savais que j'écrivais les répliques, mais c'est les acteurs qui prenaient ça.
0: Oui.
39: À un moment donné, tu te rappelles, à un moment donné, Pierre-Houd, j'écrivais les répliques, puis là, à un moment donné, en plein milieu de réplique, il disait « comme Guy Godin ». Tu sais, mais ça, c'était pas écrit.
0: Non,
39: c'était improvisé.
0: C'était lui, ça. Ouais.
39: Les fous rires de Chantal, c'était pas écrit.
0: Non. Chantal est allé loin. Est allé loin dans ses personnages.
39: Tu sais, au début, on était proche du scénario.
0: Ouais.
39: Mais plus, mais même toi, avec comment est-ce qu'il s'appelait la tendresse?
0: L'inspecteur la tendresse.
39: Non, sergent.
0: Sergent. Non, c'était pas inspecteur, excuse-moi, c'était sergent la tendresse.
39: Mais tu sais, je veux dire, t'avais au moins, honnêtement, t'avais un peu de talent, mais on avait une de nos collègues qui travaillait aux finances, elle était extraordinaire, je l'adore, mais vraiment, elle avait pas de talent. Elle jouait ta femme.
0: Oui, on va pas la nommer.
39: Non. Mais on peut la nommer, ça l'a a eu du plaisir.
0: Elle a eu du plaisir, c'est certain.
39: Oui, mais ce que je veux dire, tu comprends, Ben, qu'on pouvait pas aller loin avec ce caractère-là.
0: Ben non, c'est certain.
39: Mais, tu sais, le personnage de Louis de Villemercier, c'est venu délirant parce que Pierre-Houd délirait.
0: Tout à fait.
39: Bon, ben, Marc Messier, là, s'il avait été bien ordinaire, le personnage, il serait pas allé loin. C'est ça que je veux dire.
0: Mm-hmm.
39: Et d'ailleurs, Marc Messier est dans la dernière séquence de l'ancien compte. Il est dans les toutes premières, puis il est dans la dernière.
0: Dans la dernière.
39: Ouais. Mais parce qu'il était, capable d'être génial. Il était capable. Tu sais, je veux dire, le doute dans ses yeux, on le sentait. La fureur de gagner, on la sentait. Et, tu sais, ce sont de très, très grands acteurs. Puis, sais-tu quoi? Ils sont arrivés dans une époque bénie.
0: Oui, tout à fait.
39: 85, 84, où il y avait de l'argent.
0: Oui.
39: Et où le Québec était gagnant, Ben.
0: Ben oui.
39: Tu pouvais prendre des auteurs moins expérimentés, les laisser écrire. Moi, j'ai pas eu besoin d'un comité d'inclusion pour que Pierre Lambert tombe en amour avec une belle haïtienne. Puis c'était pas une barmaid, c'était un médecin.
0: Exactement.
39: Et puis il y a personne à Radio-Canada qui me dit ben là, ça nous prend un caractère noir. Et puis ça nous prend un autochtone. Voyons donc, c'est pas ça.
0: On avait une liberté.
39: Ouais, Pierre Lambert tombait en amour avec une belle haïtienne,
0: ouais.
39: Médecin, parce que c'était bon pour l'histoire.
0: Exact.
39: Marc Messier était macho, parce que c'était bon pour l'histoire.
0: Ouais, mais je suis allé chercher des scènes, t'as entendu un peu en introduction d'émission, ouais. Mais il y a des trucs que j'ai pas pu mettre. Tu sais, quand il parle à Linda Hébert, là.
39: Ma grande vache.
0: Ouais.
39: Ouais. M'en souviens.
15: C'était le vocabulaire.
0: Ça,
15: de l'époque.
0: Entre autres, il l'a traité souvent aussi d'un nom que je peux pas répéter en ondes maintenant, tu sais, et que j'ai pas pu mettre dans le montage d'introduction.
39: Non, mais tu réalises que t'es obligé de faire de l'auto-censure
0: le
39: jour de la mort de l'acteur.
0: Exactement. Et pourtant, c'est des grandes scènes, là. C'est des très grandes scènes. Ben oui.
39: Non, mais tu demandes-tu pourquoi que. As-tu autant le goût d'écouter la télévision québécoise que tu l'avais?
0: Disons que c'est pas la même chose. On n'est pas à la même place, c'est ça.
39: Okay. Pas parce que les, by the way, c'est pas parce que les auteurs sont moins bons, parce qu'ils peuvent pas écrire, c'est pas pareil.
0: Exact, t'as raison.
15: Marc Messier a eu plusieurs rôles, mais quelle fierté il portait à avoir ces rôles-là, notamment dans Les Boys et L'Ancien Compte. On parle de films et séries cultes dans le hockey quand même ici au Québec. Quelle fierté il portait d'avoir ces personnages-là?
39: Ben, je dirais, moi, que Marc était amoureux de Marc Gagnon. D'ailleurs, ça, c'est un drôle de phénomène. Marina Orsini puis lui n'ont jamais eu le moindre fling-flang. Mais ils s'aimaient d'amour. Je ne sais pas comment le dire.
0: Mm-hmm. Ça existe, ça.
39: Elle, là, Marina, en tournant Urgence, on a bien vu que les séquences d'amour, de baise, avec Serge Postigo, étaient plus hautes que l'obligation. C'est... Réalisateur, il fallait qu'il crie couper, couper, couper. Tu comprends? Mais même dans ses plus grands moments d'amour avec Postigo puis avec les hommes de sa vie, que c'est pas de nos affaires.
0: Non, c'est ça.
39: Mais à retrouver Marc, tabarnouche, ça avait des étincelles. Les deux s'aimaient. Je sais pas c'est quoi, quelle forme d'amour que c'est.
0: Ben, c'est un amour, un amour véritable, sans nécessairement être un amour, là. Comment, c'est ça, quel genre d'amour, quelle étiquette on met là-dessus?
39: Je ne sais pas. Mais on aurait dit que les deux caractères se connectaient.
0: Exactement. Ouais.
39: Puis en même temps, il jouait tellement profond. Je veux dire, il y a des séquences, là, quand. Quand Marina dit à Marc qu'elle a le cancer du sein.
0: Ouais.
39: La caméra est sur le visage de Marina, mais à un moment donné, il y a un plan, mais tu vas voir les yeux de Marc Messier.
0: Mm-hmm.
39: Mais tu peux pas écrire ça.
0: Non. Faut que ça se joue. Faut que ça se sente.
15: Ouais.
0: Jean, merci du temps que tu nous as accordé.
15: Très généreux.
0: Peut-être, moi, j'aimerais te laisser le mot de la fin pour les proches. Parce qu'on t'a présenté nos sympathies, mais pour les proches. Parce que, bon, je veux pas être irrespectueux, mais ça a surpris tout le monde. Ça a été soudain. On nous parle d'une brève maladie.
15: Exact.
0: On sait pas trop exactement. Alors, quand ça nous surprend comme ça, ça nous ramasse parce que c'est un grand. On veut te laisser le mot de la fin pour Marc Messier qui nous a quittés, Régent.
39: Moi, ce que je veux, c'est le 3 octobre, on a enregistré une émission spéciale pour les enfants de la télé, les 40 ans de L'Ancien Compte. La dernière phrase qu'il m'a dite, parce que j'avais en tête un projet, d'ailleurs j'ai écrit le premier épisode, là, puis la Bible, puis tu sais, je voulais avoir Marc Gagnon pour faire le spin-off. En français, ça serait quoi? Faire la transition.
0: Mm-hmm.
39: Tu sais, pour que retrouver un personnage de L'Ancien Compte dans une nouvelle télésérie qui n'a rien à voir avec L'Ancien Compte. Bon. Mais je voulais avoir Marc Gagnon. Fait que j'y ai parlé, j'ai dit, Marc, j'aurais peut-être bien une idée. À l'époque, j'avais même pas encore écrit les quatre séquences, là. J'ai dit, j'aurais peut-être une idée de... Et il m'a juste dit, je savais pas, mais probablement qu'il était déjà malade. Il m'a dit, je pense qu'on va se reposer.
0: Oh. OK.
39: Dernière phrase qu'il m'a dit. Je pense qu'on va se reposer. C'est le 3 octobre. Honnêtement, j'ai aucune idée.
0: Ça a surpris tout le monde.
15: Ouais.
39: Non, je l'ai appris, mais à 11h15 le matin, j'allais chez le vétérinaire. Et je peux pas dire que ça a amélioré ma visite chez le vétérinaire. Le vétérinaire, c'est pas pour moi, by the way.
15: C'est ça. Juste pour être clair.
0: On finit sur comme ça. Régent, t'es parfait.
15: Un gros merci pour ton temps. C'est super généreux, super apprécié.
0: Tu voulais ajouter, Régent?
15: Oui.
39: Ouais, ben je voulais rajouter. Du monde que Ben, tu connais, puis FX. C'est Éric Auziel, notre ami Éric.
0: Ouais, très, très affecté, Éric.
39: Oui. Bob Marien.
0: Oui.
39: Karl Marotte a sorti de son île à l'île du Prince-Édouard. Marina. Michel Forgette. Denis Bouchard. Tu réalises-tu qu'on est en train de nommer les plus grands?
15: Ah, des icônes.
0: Ouais.
39: Ouais.
0: Et on parle à cette catégorie d'icônes d'ailleurs en ce moment même, Régent Tremblay. Okay.
15: Ouais.
0: Régent, un gros merci. Je sais que t'es pas capable de prendre les compliments, mais tu fais partie de cette belle gang-là. On te doit l'ancien compte. Faut jamais oublier ça. Et plusieurs autres œuvres. Merci, Régent, d'avoir pris le temps. Merci pour ta générosité.
15: Un gros merci, Régent.
39: Merci, Sergent.
0: Salut, Reg.
15: C'était Régent Tremblay qui était avec nous. Super généreux dans ses propos. D'ailleurs, ne manquez pas ça dès 18h l'an dernier, à pareille date. Marc Messier est venu faire une entrevue en studio avec Richard Labbé. On vous présente l'intégrale de cette grande entrevue à 18h sur nos ondes. Sport.
0: Flash. Ben, évidemment, vous venez de l'entendre en long et en large avec Régent Tremblay. Ce décès aujourd'hui qui nous touche tous de près. Le Québec qui est ébranlé suite au départ soudain de Marc Messier à l'âge de 78 ans. Il était notamment connu pour ses rôles de Marc Gagnon dans L'Ancien Compte, Bob Chiquan dans Les Boys. Il a fait rire tout le Québec dans la pièce Bro. Et dans le rôle mythique de Régent dans La Petite Vie. Et je vous invite à ne pas manquer. Si vous ne l'avez pas vu, c'est disponible sur Crave, le film culte Le Sphinx, qui le met en vedette. Serge Thériault également là-dedans, c'est à voir. Il s'est entretenu avec Richard Labbé dans le cadre d'une grande entrevue. Ça se passait l'été dernier. On vous présente cette entrevue en intégralité. C'était trois très, très bons segments conviviaux sur le coup de 18 heures. Et justement, avant d'aller plus loin, on va vous faire entendre un extrait où Marc Messier, justement, nous parle de caisse de bière.
1: Il y a une dame qui me dit, vous allez me signer ma caisse de bière, je dis, voyons donc. Oui, il y a une bière qui s'appelle Les Boys maintenant, puis il y a des extraits de répliques sur la caisse. Ah non, écoute.
2: Est-ce qu'on a la dureté du mental sur une caisse quelque part?
1: Probablement. Probablement quelque part. Probablement.
0: Et huitième de finale, ça se termine aujourd'hui à la Coupe du Monde. Deux matchs à l'affiche. Victoire dans un match spectaculaire de l'Argentine qui tirait de l'arrière 0-2 pour finalement l'emporter 3-2 sur l'Égypte. C'est 0-0 entre la Suisse et la Colombie à la mi-temps. Wimbledon, Félix Auger-Aliassime contre Novak Djokovic, quart de finale, FX.
15: C'est deux manches à deux, Ben. En ce moment, on est dans la manche ultime et Djokovic a une balle de bris qui vient de rater. Alors, c'est 1-0 pour Djokovic, mais c'est Félix au service. Alors, très serré dans ce match-là.
0: Et Claude Giroux, qui restera un membre des Sénateurs d'Ottawa lors de la prochaine saison, le vétéran de 38 ans, obtiendra un salaire de base de 2 millions de dollars, pourra toucher des bonis de performance allant jusqu'à 3 millions de dollars. Giroux a inscrit 14 buts, amassé 49 points en 82 matchs avec Ottawa la saison dernière.
15: Et je viens de réaliser aussi, as-tu déjà écouté le film Les Voisins, qui est une pièce
0: ben
15: de
0: oui,
15: théâtre?
0: Ben oui, c'est une pièce de théâtre.
15: Marc Messier qui joue aussi dans Les Voisins. Ben ça m'a marqué. Je me rappelle au secondaire, on faisait des pièces de théâtre.
0: Un autre grand classique.
15: Et on avait reproduit la pièce de théâtre Les Voisins. On s'arrête quelques instants. Au retour, c'est Richard Labbé qui s'installe en studio avec nous.
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3: Je l'ai déjà rencontré une fois.
4: C'est vrai?
3: Ouais. Ouais, à un hôtel à Québec. Au déjeuner le matin, écoute, moi, je joue brou à Québec. Puis le matin, je suis en train de déjeuner, je suis assis à une table et la table suivante arrive Marc Messier, comprends-tu, ce gaillard. D'ailleurs, il est bâti, etc. Et là, tout le monde qui passe devant rit. Tu comprends, les serveurs,
4: ah, oui.
3: Les gens font, ils trouvent ça très cocasse,
4: ben
3: et
4: oui.
3: Tout ça. Et là, je dis à Marc Messier, j'ai dit, sais-tu pas quoi le monde rit? Lui, il avait même pas remarqué ça. Là. J'y explique que je jouais dans une télésérie qui s'appelait He Shoots, He Scores en anglais. Puis c'est pour ça, parce que je m'appelle Marc Messier, comme toi. Puis il a fait, ah, OK, yeah, OK. Fin de la... Je suis resté un peu sur mon anecdote. J'ai fait que, bon, c'est pas chaud. Il n'y a rien de plus intéressant à dire. Et toi non plus, obviously.
4: Marc Messier n'était pas impressionné par Marc Messier, de
3: toute
4: évidence.
3: Non, c'est ça. Écoute, c'est resté là.
5: Hey, quel bon extrait. Quel bon extrait de l'entrevue que t'as fait, Richard, l'été dernier avec Marc Messier. Comment vas-tu?
6: Très bien, les gars.
5: Très bien. Un peu secoué?
6: Oui. Puis, écoute, j'étais dans le coin, puis je me suis dit, il faut que j'arrête en personne. Ouais, parce que j'ai goût de venir vous voir en personne, puis vous jaser de ça, parce que c'était... Et puis, tu sais, j'ai fait un petit post tantôt sur mon Facebook. Je suis en train de me demander... Tu sais, moi, ça fait presque 30 ans que je fais ce fabuleux métier. Tu sais, avant, j'ai fait les arts et spectacles.
5: Exact.
6: Je sais pas si c'est pas l'entrevue la plus tripante que j'ai faite dans ma vie.
5: Ah ouais, à ce point-là.
7: Ah, c'est vraiment convivial comme entretien.
5: C'est vraiment bon.
6: Puis, je vais juste vous raconter comment c'est arrivé. Ça c'est encore mieux. Tu sais, là, puis vous me faites tellement plaisir de savoir que...
5: On va la rediffuser. À 18h.
6: Je trouve ça tellement le fun, les gars, parce qu'il a été d'une générosité, Marc Messier, ce matin exemplaire. Mais tu me permets, Fix?
5: Vas-y, ben oui, vas-y.
6: Ça, c'est l'an passé au show du matin.
5: Ouais,
6: donc j'étais ici
5: en remplacement. Ben t'étais dans ma chaise en fait.
6: Exactement.
5: Et tu seras aussi dans quelques jours, deux semaines et demie environ.
6: Ouais, à partir du 23. Ouais.
5: Exact.
6: Donc à 14h. Mais l'an passé, c'était le jour du matin qu'on m'a demandé d'animer. Là. Puis j'ai fait ça avec grand plaisir. Puis tu sais les gars, FX Ben, vous savez des fois là, c'est le matin là,
5: ouais.
6: Les shows d'été, tu sais, il y a pas de Canadiens.
5: Non. Non. Surtout au mois d'août.
6: On rame un peu pour trouver des invités. Et là, je sais pas pourquoi à un moment donné, je me mets à penser, parce que là, on cherche des invités, puis qui on peut avoir, puis on essaie aussi de sortir un petit peu des sentiers battus. Et là, je sais pas, je pense que la veille chez moi, genre, je tombe sur un des boys, je sais pas lequel, un des ouais. Films. Puis là, je vois Marc Messier, évidemment, puis je me dis, hey, il me semble qu'il parle pas souvent de sport. Je me semble que je l'ai pas souvent entendu parler de sport en entrevue, ce gars.
5: Ouais.
6: Puis je me dis, je l'avais rencontré une fois à l'épicerie à un moment donné. Tu sais, c'est lui qui vient me voir. Il dit, hey, j'aime ça ce que tu fais. Je dis, non, attends une minute. Moi, j'aime ça ce que tu fais. Puis là, je m'étais dit, écoute, ça a l'air d'un gars le fun. Puis j'ai un de mes chums, Alexis Durambeau, qui est réalisateur. Fait que je texte Alexis. Je dis, hey, Marc Messier, là, il viendrait-tu à mon show de radio? Il dit, ben oui, appelle-le. Ça, c'est son numéro. Ça, c'est son courriel. Il me donne son courriel. Je dis, parfait. Écoutez, les gars, j'envoie le courriel, je sais pas trop, un dimanche matin, ouais. Genre à 9h. Genre à 9h14, il me répond.
5: Ah ouais.
6: Il dit ouais, Richard, ça me ferait plaisir. Est-ce que le studio est en même place?
5: Ça a l'air. Oui, parce qu'il était déjà venu les fins de

0: semaine, là, je me rappelle, parler avec Paul à l'époque et tout ça.
1: C'est ça. Alors, il me dit, c'est ça, même place. Je dis, ouais. Il dit, ouais, ça me ferait plaisir. Je dis, Marc, juste une petite affaire. En tout cas, ça serait comme à 7h du matin.
2: Juste une petite affaire.
0: Petite affaire.
1: Pourquoi je dis ça? C'est parce que ça m'est souvent arrivé de me faire dire, ah ouais, à 7h du matin. Ah, finalement, je
0: durant
1: crois.
0: L'été, c'est ça.
1: Finalement, vous jouez, je le dentiste. Alors, non seulement est-ce que Marc Messier dit pas de problème, mais il me dit tu me donnes ta journée, je vais être là la journée que tu veux. OK, parfait. Fait que je sais pas quelle journée je dis. Je dis ouais. Jeudi, je sais pas trop. Écoutez, il me texte à 6h44, je suis en bas. Là. Oh oui, je suis là. OK. Fait que là, écoute, il est ici en bas. Monte tranquillement, ouais. C'est Hugo Reich qui est en console. Ouais, ouais. Veux-tu un café, Marc? Ah, oh, oui, prends un petit café. S'assois ici. Je pense qu'on commence le segment que vous allez entendre tantôt. Je pense que ça commence à 7h15 sur le nez.
0: Est-ce que c'était prévu pour durer aussi longtemps comme entretien?
1: Non.
2: Il y avait un bloc de trop, hein, je pense.
1: Oui, mais il arrêtait pas d'enchaîner les histoires. Ouais. Puis là, je regardais Hugo qui était à la technique, qui me faisait des gros signes. Je laisse faire les signes, Hugo.
0: Ouais, c'est pas grave.
1: On va continuer. Ouais.
0: C'est trop bon, là.
1: Ouais, mais on était censé te faire des éphémérides. Laisse faire ça.
0: Hey.
1: Laisse
0: faire.
2: Hey, les éphémérides dans la poubelle. Ça va être
1: on va laisser faire ça. Puis écoutez, les gars, ça a fini, je pense. On a fait deux blocs de 20 minutes, loin d'affaire de même. Ils voulaient pas partir. À un moment donné, c'est moi qui lui ai dit, là, t'as-tu des courses? T'as-tu de quoi faire? T'as-tu des commissions? Je pense que si je lui disais, restes-tu ici jusqu'à 10 heures?
0: Il serait resté jusqu'à 10 heures.
1: Je pense qu'il serait resté. Alors moi, là, ce qui m'a complètement renversé avec Marc Messier, c'est la générosité. Puis c'est quand même un gars qui aurait pu dire, gars, je vais te faire 5 minutes au téléphone, tu t'arrangeras avec ça. Là. Non, non. Un, il se déplace en personne.
0: En plus.
1: Puis de deux, il reste aussi longtemps qu'il est resté. Donc moi je retiens évidemment tout le monde connaît Marc Messier, le talent puis l'acteur puis et les grandes réalisations, mais moi je retiens ça, j'ai rarement eu en entrevue un gars aussi généreux de cette stature là. Et ça mérite d'être répété.
0: Ouais, parce que tu le connaissais pas, comme tu l'as mentionné, tu l'avais croisé dans une épicerie, mais jamais vous étiez parlé vraiment longtemps.
1: On s'était croisé sur un plateau il y a 30 ans, puis là, vous allez l'entendre en fin de l'entrevue. Ça, c'est drôle en tabarouette, parce que moi, j'étais. Je pense que comme Ben, je voulais être artiste, moi. Ben, il voulait être poète.
0: Ouais, exact.
1: Moi, je voulais être artiste. Alors, je m'imaginais que j'allais être un jour probablement rockstar international. Et en attendant, j'allais être comédien. C'était mon plan C.
2: Ah, oh, c'est bon.
1: Fait que pendant que j'étais à l'université, je faisais des figurations sur les plateaux. Puis à un moment donné, je me suis ramassé sur le plateau d'un film qui s'appelait... bon, évidemment, là, je m'en souviendrai pas. Solo, voilà. Solo. S-O-L-O. Paul Baillargeon avait réalisé ça. Et Marc Messier était la grande vedette de cette réalisation-là. Et là, moi, j'arrive sur le plateau à 6h du matin. C'est de bonheur, cette affaire-là. Hein. J'arrive à 6h du matin, tu sais, je suis pas trop en T-shirt, tout ça. Tu sais. Puis là, ben, c'était dans une allée de quai, la scène. Et puis là, vers midi, le réalisateur dit « Cut, lunch ». Fait que là, moi, je me dis « Hey, je suis comme à 15 minutes de chez nous. Tu » sais. Fait que je vais courir jusqu'à chez nous, ramasser de quoi manger, je reviendrai. Tu sais.
0: Ouais.
1: Là, je pars, puis là, je regarde là, et ouais, finalement, j'étais un peu plus serré que prévu, fait que je vais sprinter jusqu'à chez nous. Mais là, je rentre chez nous, c'est au mois de juillet, on crève, fait 32 degrés, ouais. Là, j'ai le T-shirt dégoulinant, je dis, ah, je vais me changer de T-shirt, tu sais. Me change, je reviens sur le plateau, là, on part la scène, la réalisatrice, cut, qu'est-ce qui se passe? Il y a quelque chose qui marche pas. Puis là, elle pointe dans ma direction.
2: Non.
1: Et j'avais mis un T-shirt de couleurs différentes que le matin quand on avait fait la scène. Donc, je pense que j'avais un T-shirt rouge le matin. Là, je suis arrivé là avec un chandail vert. Là, elle me regarde. Qu'est-ce qui se fait là? Ben, je fais ma scène. Non, non, c'est parce que t'es pas habillé comme un matin. C'est la même scène. On continue la même scène.
0: Ouais.
1: Ah.
2: Imagine-tu dans la même scène, il y a juste le gars qui a chandail.
1: J'ai pas pensé à ça. Et je me disais juste que Marc Messier m'a dévisagé.
2: Pour vrai?
1: En voulant dire, c'est qui ce clown-là? On peut-tu prendre quelqu'un d'autre pour marcher en arrière de moi, s'il vous plaît? C'est quelqu'un d'autre qui peut marcher en arrière de moi, là? Alors là, vous allez entendre dans l'entrevue, je m'excuse.
0: Est-ce qu'on sait finalement si on te voit? comme figurant dans la scène en question.
1: Oh oui, on me voit certain.
0: OK, oh mais oui. On a tout répété parce que tu avais changé de chandail.
1: Tout le monde a attendu après moi.
0: Wow.
1: Il a fallu que je retourne chez moi, j'appelle mon père en vitesse. Mon père, il a fait de la vitesse, il a fait, 100, il a fait du 120 dans les rues de 50.
0: Là, on parle du même chandail en plus que tu avais utilisé durant ta course pour revenir chez toi.
3: Incroyable.
1: Fait que je me suis excusé à Marc Messier des années plus tard, et vous allez le voir dans l'entrevue. Heureusement, il ne se souvenait aucunement de ça.
0: Est-ce que c'est le type d'entrevue où, parce que bon, tu l'avais croisé sur le tournage en question, mais est-ce que c'est le type d'entrevue où t'es pas intimidé parce que t'as tellement une grande carrière, Richard, mais étais-tu un peu intimidé quand même par l'intervenant que tu faisais à ce moment-là?
1: Pas du tout à cause de lui. Parce que lui.
0: Parce qu'il te mettait à l'aise.
1: Ouais, il est arrivé ici, là. Puis il s'est mis à me parler comme si ça faisait 75 fois qu'on se voyait, là. C'était le type de gars qui était Marc Messier. Puis moi, c'est ce que je retiens en premier. Puis, tu sais, peut-être pour les gens qui nous écoutent, qui le réalisent pas, mais tu sais, des fois, dans le milieu du sport, dans les arts, on croise des gros égos. Hein?
0: Ouais.
1: Tu sais, des fois, là, on croise du monde que ça leur tente pas.
0: 100%.
1: Ils sont là parce que ça leur tente. Tu sais, je suis en train de faire un livre. Je finis mon livre sur l'histoire du Canadien au centre Bell, centre Molson, là. Ça s'en vient, ça sort à l'automne, puis c'est piqué Souban, tu sais, je courais après pendant 5 jours de temps, là, puis j'ai 4 assistants qui m'appellent, puis c'est pourtant on se connaît très bien.
0: Exact. T'as couvert le Canadien.
1: Marc Messier arrive ici, là, puis il s'installe, prend un café, il commence à jaser avec Hugo à console, comme si ça faisait 50 fois qu'il le voyait. Tu sais, c'était le type de gars qu'il était. Moi, c'est ce que je retiens de cette entrevue-là. Tu me parles d'intimidation. Ça aurait dû être intimidant de parler avec Marc Messier, mais ça ne l'a pas été à cause de Marc Messier, qui lui n'était pas ce type de gars-là.
3: Vraiment.
0: Mm. Hey, c'est formidable.
3: Alors, moi, j'ai croisé aussi à quelques reprises ici, là, et quelqu'un de simple.
1: Ouais.
3: D'agréable compagnie. Tu sais, une bonne personne.
1: Là. Et un gars, pis ça, c'est, vous allez l'entendre dans l'entrevue, un sacré joueur de hockey.
3: Absolument.
1: À
3: Grimby.
1: Oui, exact.
0: C'est ce que Réjean nous a dit tantôt.
1: Il a joué avec Marc Tardif.
3: Absolument.
1: Wow.
3: Je ramène ça à moi, mais mon père était gardien de but à cette époque-là. A été gardien de but de Marc Tardif et de Marc Messier.
1: OK, bon, c'est ça. Puis Marc Tardif, pour les plus jeunes, peut-être, est fixe.
0: Non, mais je sais c'est qui de nom. Je ne l'ai pas vu jouer, mais je sais c'est qui de nom.
1: Ça a été un très, très grand joueur. Alors, je ne sais pas si Marc Messier était à quelques centimètres d'arriver à ce niveau-là, mais tu sais, je sais qu'on
3: joue ensemble. Mon père m'a dit que c'était un très bon joueur de hockey.
1: Ouais, excellent.
3: Marc Tardif avait une coche, peut-être 2 coches de plus.
1: Ben oui.
3: Parce qu'il y a eu une carrière quand même avec les Nordiques, notamment.
1: Ben oui.
3: Mais c'était un excellent joueur de hockey, Grimby. Là.
1: Ouais.
0: C'est le fait que tu nous parles de Marc Messier de cette manière-là, ça ajoute, je trouve, à l'extrait qu'on a entendu avant de rentrer en onde,
1: mm-hmm.
0: sur un peu le... pas la désinvolture, mais la manière que Marc Messier lui a répondu.
1: L'autre,
0: exactement. Parce que on parle d'une personne qui arrive ici en studio, qui prend un café, qui a l'impression que tu parles avec un de ses chums.
1: Ouais.
0: Alors que t'as le Marc Messier qui est là pis qui s'en fout un peu de la situation.
1: Exactement.
0: Qui donne pas d'importance.
1: Ouais. On a bien ri avec Marc Messier avec un cas parce que vous avez l'autre affaire dans l'entrevue, vous allez l'entendre, mais il me racontait à Manny qu'il était, je pense qu'il était à New York, Marc, M-A-R-C. Il était à New York pour un tournage au moment où l'autre Marc Messier était un membre des Rangers. Puis
0: exact.
1: Il me raconte à Manny, il appelle dans un restaurant, genre super bien coté à Manhattan pour avoir une table pis, le gars, il dit, ouais, monsieur, on vous arrange ça, tu sais, pas de problème.
0: Non.
1: Notre Marc Messier se présente au restaurant, puis ça, c'est bondé de monde, puis genre, il y a des vedettes là-dedans, puis tout ça, puis il arrive à l'hôtesse, puis l'hôtesse dit, ben, ouais, j'ai une réservation pour 2, Marc Messier. L'hôtesse, elle regarde, dit, vous êtes pas Marc Messier? Il dit, ben oui, je suis Marc Messier, certain. Là, ils montent ses cartes puis tout ça. Ils ont été obligés de se donner un temps.
0: Ils se rendent compte que...
3: C'était lui.
1: C'est ça.
3: Toi, Richard, qui est dans la cinquantaine comme moi,
1: ouais.
3: Tu sais, on voit des monuments nous quitter. T'sais, on a eu Roger cette année. Tu sais, on a évidemment Marc Messier, mais on voit plusieurs gros noms nous quitter comme ça. Est-ce que c'est quelque chose qui te rentre dedans un petit peu, toi?
1: Absolument.
3: Bon, OK, t'es pas gêné de le dire.
1: Non. Parce que c'est des pans de jeunesse qui disparaissent. Et voilà. Puis Marc Messier, il avait quel âge?
0: 78.
3: Il aurait eu 79 dans un mois.
1: OK. Bon, ben tu vois, c'était quoi? C'est presque 25 ans plus que moi.
3: Il y a eu Michel Côté aussi qu'on a perdu il n'y a pas si longtemps.
1: Absolument. Guy Lafleur, on parlait de Guy Lafleur tantôt. Oui, c'est parce que c'est des pans de jeunesse. Et des souvenirs un petit peu qui disparaissent, même si les images restent.
3: Oui, les images restent.
1: Mais il y a quelque chose de tangible qui disparaît. Tu sais, tu parlais tantôt, je vous écoutais en m'en venant, Ben, tu sais, tu parlais, là, Marc Messier, se promener ici sur le Laurier, puis des fois, tu le voyais le matin, il achetait ses croissants au coin, puis tout ça. Pis,
3: je l'ai croisé souvent ici.
1: Ouais, ouais, puis c'est des choses, pas des choses, mais c'est des moments comme ça qu'on perd. Guy Lafleur, c'est comme ça. Moi, ouais. Guy Lafleur, je le voyais souvent. Puis tu sais, on prend presque ça pour acquis, de croiser ces gars-là. Tu sais, Guy Lafleur, là, qu'on le voyait, puis il parlait à tout le monde, puis il signait n'importe quoi. Si t'avais un morceau de napkin que tu voulais qu'il signe, il te le signait, là. Ce type de gens-là, je pense...
3: Oui. Au début de la saison, on a perdu Ken Dryden.
1: Aussi, ouais.
0: En plus.
3: Il y a moins d'un an. Alors, ouais. Tu sais, on perd des gros morceaux comme ça. Mm. Et
1: on perd des...
3: Puis ouais. Moi aussi, ça me rentre dedans, tu sais. Je veux pas...
1: Oh, c'est-tu moi?
3: Ça, je pense que c'est toi. On t'a... Marc qui t'appelle de l'au-delà pour te dire qu'il accepte tes excuses.
1: Ben, il les a acceptées. Mais oui, c'est vrai parce que... Ça fait en sorte que c'est ça. Ce sont des moments qu'on perd aussi, je pense, un petit ouais. peu. Et puis là, ben, Réjean, tantôt, nous expliquait très bien que ça fait partie de la vie. Mais malheureusement, ça arrive. Quand ça arrive, ça frappe toujours un peu. Tu sais, Guy Lafleur, c'est la même chose. J'étais là quand il y a eu l'hommage au Centre Bell. Puis, tu sais, moi, ça m'a rappelé des moments avec mon père. T'sais, j'écoutais Guy Lafleur avec mon père devant la TV samedi soir. Puis ça, ouais. C'est des moments comme ça qu'on a l'impression qu'ils s'envolent.
0: Guy Lafleur, oui. Mike Bossy aussi, dans les dernières mm-hmm. années, même ouais. chose.
3: Mais Guy Lafleur, t'étais là avec nous
0: J'étais
3: le matin?
0: J'étais là, on était en émission spéciale. Non, c'est moi qui étais là. Puis même chose pour Mike Bossy à ce moment-là.
3: Mais Gilbert était en communication avec Flower. Il l'appelait ouais. Flower dans le temps. Puis il disait, ouf, là, ça va pas du tout. Et le matin où sa ouais. mort a été officialisée, mm-hmm. on était en direct ici. Puis c'est des coups. Là. Ça donne des gros coups.
1: Oui, parce que c'est des moments de ta jeunesse qui s'envolent un
3: exactement.
1: Petit peu. Puis effectivement, tu es beaucoup plus jeune que nous, mais t'as quand même certainement ce regard-là face
0: exactement.
1: Au passé que t'as quand même. T'as peut-être pas vécu Guy Lafleur.
0: Non, mais je l'ai pas vécu, je l'ai pas vu jouer, ouais. moi. Parce que, évidemment, j'étais pas là, mais j'en ai entendu parler. Puis moi, mon père, début soixantaine, alors il m'en a parlé souvent de Guy Lafleur. J'ai lu sur Guy Lafleur. Alors moi, tout ça, je le reconnais. Tu sais, je l'ai pas vécu. Alors c'est sûr que c'est différent de vous deux qui ouais. l'avez vécu.
1: Et Réjean, mais... tantôt, parlait de Marc Messier. Puis, pour moi, Marc Messier, c'était un peu le Guy Lafleur des, ouais. des planches. T'sais, c'était un petit peu le Guy Lafleur de la scène.
3: Tout
1: là,
3: à fait ouais. raison.
1: C'était un peu ça. Là,
0: mais j'ai écouté les Boys, j'ai écouté L'Ancien Compte. Alors j'ai tout vu ça quand même. Puis mm-hmm. je comprends la situation, même si on s'entend que bon, je l'ai pas côtoyé comme tu as eu la chance de le côtoyer aussi durant cette entrevue qu'on va vous présenter à 18h.
3: Juste avant de faire ouais. la première pause, on va profiter de Richard qui est avec nous. Des grands classiques quand même, des moments avec Marc Messier. On a entendu l'extrait de ton entrevue qu'on rediffuse à 18h. Mais ça, c'est des extraits que je suis allé chercher sur le web un peu plus tôt.
4: Ils sont gros, ils sont forts, font peur! Mais c'est quoi notre force, nous autres, les boys? Ça sera pas entre les deux oreilles?
5: Mental toughness! La dureté du mental! Je te dis, ça n'a jamais super été!
6: On dit pas Chamonix, on dit Chamonix.
7: On dit-tu Astérix ou ben non, Astérix?
8: On dit-tu Grand Prix ou Grand Prix?
9: Je veux plus entendre parler de défaite dans l'autobus, le vestiaire, l'aréna, et surtout pas dans ma face!
10: Henri, monte la musique un peu, que le monde sache qu'on est là!
11: Calisse, gêne-toi pas, moi ça a la tête, chose.
12: Hé là, Gilles, je t'avertis. Si t'es pas capable de former la trappe à Linda Hébert, moi, je vais le faire.
13: Marc, tout ce que t'as à faire, dis rien, parce qu'elle a raison. T'es le coach, donne l'exemple.
14: Ah ben, j'ai mon voyage. La prochaine fois que quelqu'un m'attaque, faut que je me sauve dans le vestiaire, c'est ça que tu veux?
1: Ah, c'est bon. Ça, là, quand t'as un acteur comme ça, à qui tu peux rattacher un paquet de phrases...
0: Des citations.
1: ...que tout le monde connaît, ouais. un paquet de répliques, plutôt, que tout le monde connaisse, ouais. ça veut dire que c'est quelqu'un qui a marqué l'imaginaire.
0: Ouais, et des répliques autant pour les plus vieux que les plus jeunes. La dureté du mental.
1: Ah, écoute, ça va rester, je pense. On va être parti, puis les gens vont encore parler
3: de ça. Encore se rappeler de ça. Exact.
0: Un gros merci, Richard, et... 18h, soyez à l'écoute. La grande entrevue que tu as fait avec lui l'été dernier, on va vous ouais. la présenter sur les ondes de BPM Sport. Nous, on va s'arrêter quelques instants. Il y a quand même quelques nouvelles dans la Ligue nationale, notamment cette offre hostile à Leo Carlson qu'il faut traiter dans deux minutes.
3: Juste avant, on va aller ouais. en pause avec un autre extrait de l'entrevue que vous entendrez à 18h, entrevue complète. Ça s'est passé
0: ah,
3: avec
0: oui,
3: Richard.
0: Oui.
3: c'est très bon aussi.
15: Il y a une dame qui me dit, vous allez me signer ma caisse de bière. Je dis, voyons donc. Oui, il y a de la bière qui s'appelle les Boys maintenant, puis il y a des extraits de répliques. sur la caisse. Alors, écoute...
1: Est-ce qu'on a la dureté du mental sur une caisse quelque part?
15: Probablement. Probablement quelque part.
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0: Je peux pas t'avoir en studio, Richard, sans te parler de cette offre hostile à Leo Carlson. 5 ans, 18 millions de dollars. De un, comment t'as perçu l'offre hostile? Et de deux, est-ce que c'est bon pour la réputation de Daniel Brière dans la Ligue nationale?
1: Ben, je l'ai perçu comme pas mal tout le monde. Je m'attendais pas à ça.
0: Ouais.
1: Et là, j'inclus Pat Verbeek, de toute évidence, le DG des Ducks, qui ne s'entendait pas pantoute à ça. Là, d'ailleurs, ce qu'on entend parler...
0: En même temps, c'est le danger de pas signer tes jeunes joueurs à long terme et d'avoir des négociations plus serrées avec ceux-là.
1: Je me demande d'ailleurs si ça va pas éventuellement coûter le poste à Pat Verbeek là-bas. En tout cas, ça sera à voir. T'sais, là, lui, il a dit publiquement, on va égaler n'importe quoi.
0: N'importe quoi.
1: Mais là, on est rendu... Quelle date, là? On est
0: mardi, il a jusqu'à vendredi.
1: Bon, c'est ça. Fait que ça commence à presser un petit peu. Alors, je sais pas si on est en train de compter leurs sous là-bas. Ça va avoir un impact dans la Ligue nationale, ça c'est sûr, parce que là, souvenez-vous quand Gary Bettman a dévoilé les derniers paramètres financiers de la Ligue, ça c'était en mai,
0: ouais.
1: On a appris que le maximum que tu pouvais payer un joueur, c'était 20,5 millions. Là, on est pas mal proche de ça.
0: Ben, il deviendrait le joueur le mieux payé.
1: Le mieux payé, c'est
0: devant
1: ça.
0: Devant Kirill Kaprizov.
1: Exactement. Alors, pour moi, c'est un gros précédent, présentement.
0: Comment on perçoit ça? Parce que j'ai toujours eu l'impression que les directeurs généraux, ensemble... on percevait mal un peu ce type d'offre hostile.
1: Ouais.
0: Marc Bergevin l'avait fait à l'époque à Sébastien Nao.
1: Ouais.
0: Finalement, on avait égalé l'offre chez les Hurricanes de la Caroline. Comment on perçoit une offre comme celle-là?
1: Très mal. Parce que là, ça met un petit peu le reste de la ligue. Un petit peu, ben, pas dans l'embarras, mais tu as parlé tantôt de...
0: Ça brise la cohésion un peu entre les directeurs généraux.
1: C'est que tu as parlé tantôt de Verbeek qui a peut-être pas fait ses devoirs.
0: Exact. Mais non, mais on l'a vu dans le passé aussi, là, on l'a aperçu, là, parce que ça a toujours été ça dans les dernières années avec les différents joueurs. Là.
1: Exact.
0: Mais ça, de McTavish, je me rappelle que ça avait été très long avant qu'on le signe.
1: Ouais. Mais là, ça, ce que ça vient faire, c'est que ça va vraiment forcer les DG à pas laisser traîner les dossiers en longueur. Et là, mais ça, ce que ça fait aussi, c'est que ça donne un rapport de force aux joueurs. Parce que là, soudainement, tu vas avoir un paquet de joueurs en contrat d'entrée qui vont avoir deux pas pires saisons.
0: Mais pense au contrat notamment de Connor Bedard qui doit signer.
1: Exactement.
0: Même chose pour Adam Fantilli avec les Blue Jackets.
1: Ça, c'est les deux prochains noms que j'ai hâte de voir. Mais là, tu vas avoir un paquet de gars comme ça qui vont peut-être arriver après deux ans et dire « OK, en passant, bon, je viens d'avoir, je sais pas moi, 60 points en deux ans. Là, ça serait le temps qu'on parle. » Généralement, le DG ferait « Wow, minute, là. Il n'y a pas de presse. »
0: Il joue ta troisième saison, on verra par la suite.
1: Sauf que là, ça fait en sorte que je pense que ce bout-là vient de disparaître. Là, soudainement, tu as un rapport de force qui va déménager dans le camp des joueurs, même si ce sont des joueurs de première année.
0: Puis pas juste ça, parce que au sein des Ducks d'Anaheim, tu peux pas soumettre une offre hostile à Cutter Gauthier en ce moment. Mais lui, s'il se rend compte que son coéquipier va gagner 18 millions de dollars, ça se peut que dans les négociations de contrat, il dise « Ben, regarde, moi, je vaux 14, là. »
1: Ça, c'est l'autre affaire, effectivement. Puis là, ben, ce que ça fait aussi, c'est que là, je me mets à la place d'un paquet d'autres joueurs à peu près dans cette situation-là qui vont tous se dire « Ben là, moi, il n'y a pas de presse, je vais prendre mon temps. » Alors, pour répondre à ta question de départ, est-ce que Daniel Brière, présentement, mettons, est-ce qu'il y aurait beaucoup de gens parmi ses collègues DG de la Ligue nationale de hockey qui aimeraient ça l'inviter à bruncher demain matin?
0: Ouais,
1: je pense que la réponse, c'est non.
0: L'as-tu perçu comme une revanche un peu de ce qui est arrivé à Cotter Gauthier il y a quelques années?
1: Pas du tout. C'est pas une revanche du tout.
0: Parce que ça met les Ducks dans une position délicate.
1: Oui, mais c'est juste Daniel Brière qui a décidé de penser juste à Daniel Brière puis aux Flyers, puis c'est correct.
0: Non, mais il y a le droit à la convention collective.
1: Exactement.
0: Moi, je n'ai jamais négligé, je n'ai jamais critiqué un directeur général parce que c'est dans les droits de le faire.
1: Exactement, puis c'est permis. Alors, il a fait ce qu'il voulait faire, mais sauf que là, je peux vous confirmer que dans le reste de la Ligue nationale de hockey, c'est pas super bien vu. Mieux qu'avant, tu sais, c'est quand même la 14e offre hostile, j'ai bien compté, depuis le début.
0: De la 14e ou la 15e.
1: Depuis le début là, du plafond salarial.
0: Pas arrivé souvent.
1: Pas arrivé souvent, mais ça arrive. Sauf que de la manière que c'est arrivé, c'est ça qui fait un petit peu un précédent. C'est là, c'est très agressif. Puis là, tu vas faire en sorte que ce gars-là va devenir le joueur le mieux payé de la Ligue nationale de hockey. Ça, c'est le bout qui passe mal.
0: Ça me rappelle un peu l'offre hostile à Shea Weber il y a plusieurs années, alors que les Flyers avaient fait le même coup.
1: Ouais. Sauf que dans le cas de Shea Weber, ce qui est arrivé, c'est que on avait mis beaucoup d'argent, ce qu'on dit en anglais front-loaded, que
0: exactement.
1: J'ai beaucoup de misère à traduire, mais ça veut dire...
0: Non, mais tu mets beaucoup d'argent sur la première année de contrat.
1: Les premières années,
0: exactement.
1: Tu ramasses toutes les bonus.
0: C'est ce qu'on fait un peu avec Leo Carlson.
1: Exactement. Tu ramasses toutes les bonus de signature, tu mets ça dans les premières années.
0: Je pense que c'est 38 millions, bref,
1: 39,
0: pour Leo Carlson, 39.
1: On avait fait ça en 2012 parce que les Prédateurs éprouvaient des problèmes financiers.
0: Je comprends.
1: Alors, on s'est dit, ben là, on va les forcer à mettre vraiment beaucoup d'argent au début du contrat. Est-ce qu'ils vont être capables, oui ou non, parce qu'ils ont de la misère à payer? C'est ce qu'on avait cherché à faire en 2012. Là, c'est pas le cas parce que Anaheim a de l'argent en masse. Mais ce que ça fait, par contre, c'est, je ramène encore à ça, c'est parce que là, maintenant, si t'es un DG, n'importe quel club de la Ligue nationale de hockey, tu ne peux plus traîner en longueur tes contrats-là. Faut que tu règles ça rapidement. Kent Hughes, écoute, là, Demidov, là, il
0: l'a réglé dès qu'il pouvait.
1: C'est bien tombé, là, parce que si Carlson était arrivé un petit peu avant, puis que Demidov voit ça, oh, OK, ben pourquoi moi je signerais pour 9 parce que lui, il vient de faire le double de moi? C'est ça que ça va faire.
0: Richard, un gros merci de t'être déplacé en studio en plus aujourd'hui.
1: Je dois aller au dentiste maintenant, ce qui va être un petit peu moins agréable qu'être avec vous.
0: Un grand merci. Et rappelez pas ça, je le rappelle encore, là, ma 18h entrevue de Richard Labbé l'été dernier avec Marc
3: Messier. En trois parties.
0: Ouais,
3: entrevue complète.
0: Alors, on vous présente ça à 18h. Un gros merci, Richard.
3: Merci, merci à vous autres.
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3: C'est l'heure de vos suggestions de la soirée, le playbook.
0: Merci pour la belle introduction, mon cher Ben.
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0: Et voilà.
3: Mon cher FX.
0: Pas de match de la Coupe du Monde ce soir.
3: Ça, c'est triste, mais il y a de la balle.
0: Il y a de la balle. Et les Blue Jays, qui vivent des difficultés cette saison, sont en action ce soir. Ils sont favorisés à 1,87 contre les Giants de San Francisco. Sinon, dans les autres duels, les Cubs à l'extérieur, 1,83 contre les Orioles à 2, la cote. Les Tigers sont favorisés à domicile contre les A's. La cote est à 1,44 pour les Tigers, 2,85 pour les A's. Les Mariners négligés à l'extérieur contre les Marlins, 2 la cote des Mariners de Seattle, 1,83 pour les Marlins. Les Yankees qui affrontent les Rays, 2,15 si vous pensez que les Yankees vont gagner ce duel. Les Rays, la cote est à 1,74 à domicile. Et les Pirates qui affrontent les Braves, les Pirates qui sont favorisés à 1,69. La cote des Braves d'Atlanta est à 2,25. Alors voilà quelques matchs en soirée dans le baseball majeur, mon cher ami.
3: Je ne sais pas si les Blue Jays seront en mesure de se remettre sur les rails, parce que je vais quand même les voir deux fois dans les prochaines semaines.
0: Hier, ça a été une varlope. Ils se sont inclinés 10 à 1. La bonne nouvelle, c'est qu'ils ont marqué un premier point en 4 matchs. La mauvaise, c'est qu'ils en ont encore des 10. Alors, tu vois, on vit des difficultés à Toronto. 4 défaites de suite. On avait été blanchis dans les 3 duels contre les Mariners dans la série précédente.
3: À 11 matchs et demi des Rays de Tampa Bay, les Yankees sont à 3 matchs des Rays.
0: Une division vraiment, là...
3: Les Rays de Tampa Bay.
0: Qui sont en tête devant les Yankees.
3: Quelqu'un qui peut m'expliquer ça?
0: Mais une division décevante, je te dirais. Une saison catastrophique aussi pour les Red Sox de Boston. Les Orioles, même dossier que les Blue Jays. Mais c'est croche.
3: Évidemment, les Dodgers dans l'ouest de la Nationale ont 14 matchs d'avance sur la deuxième place. Les Diamondbacks de l'Arizona.
0: 60-32 le dossier des Dodgers.
3: Ils ont une masse salariale de 57 milliards de dollars cette année. Alors, on s'attend à ce qu'il soit bon. Mais les Jays, je salue les gens de l'agence de voyage Gendron.
0: Ouais.
3: J'irai faire un tour à Philadelphie en août avec Fiston pour aller les voir, les
0: Jays.
3: Ça
0: va bien là-bas. Pour Philadelphie.
3: Les Flyers, voilà. Ça va pas très les Flyers, bien. Les Phillies.
0: Ouais.
3: Les Phillies vont bien, effectivement.
0: À 3 matchs de la tête détenue par les Braves dans l'Est de la Nationale. Alors, ça s'est replacé à Philly.
3: On va regarder de la petite balle ce soir parce qu'il n'y a pas de Coupe du Monde.
0: Au retour, mon cher Ben, Vincent Desharnais qui vient de signer un contrat de 4 ans et 4,2 millions de dollars par saison avec les Capitals de Washington. On va lui parler d'un certain Alex Ovechkin aussi au passage. Vincent Desharnais s'amène dans le tailgate dans 2 minutes.
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0: Tellement, mais tellement content, Ben, de lui parler dans le cadre de l'émission Le Tailgate, alors qu'il se rend disponible pour nous pour quelques minutes. Il vient de signer une prolongation, en fait, un nouveau contrat de 4 ans, évalué à 4,2 millions de dollars avec les Capitals de Washington. C'est le défenseur Vincent Desharnais qui est avec nous. Salut Vincent, comment tu vas?
3: Salut Vincent!
38: Salut les boys, ça va bien?
0: Ça va super bien, félicitations. Honnêtement, là, félicitations, on est vraiment fiers de toi.
38: Un gros merci.
3: Est-ce que l'été sera agréable pour Vincent Desharnais?
38: Ouais, mais je me pince encore à chaque matin, là, sûr que c'est vraiment arrivé. Puis, mais non, là, on est dans les processus de commencer à regarder là-bas, s'installer, tout ça. Là, fait que c'est super excitant, super beaucoup de nouvelles choses, mais c'est super excitant. Là, j'ai vraiment hâte de rencontrer les boys, le staff, voir la ville. J'ai pas entendu beaucoup de commentaires négatifs par rapport à tout le setup qu'ils ont là-bas avec le autant le coaching staff, le training staff, les installations, le groupe de boys qu'il y a là-bas. L'aréna de pratique est en Virginie, à Arlington.
0: Ouais.
38: Donc, c'est tout. Ça a l'air que le setup au complet de A à Z est assez sharp. Fait que c'est vraiment excitant. Là.
3: Habituellement, quand tu commences ta vie, on te dit « sois gentil ». Dans ta vie, là, sois gentil. Ça, Vincent Desharnais, c'est pas un problème. Ça, la gentillesse l'habite.
0: 100%.
3: On dit « sois passionné ». Ça, pour Vincent Desharnais, c'est pas un problème. La passion l'habite. On dit « sois déterminé ». Ça, c'est pas un problème pour Vincent Desharnais. La détermination l'habite. On dit « sois résilient ». La résilience l'habite aussi. Il n'a jamais abandonné. C'est un gars qui mérite ce qui lui arrive en
0: Mais
3: ce moment.
0: 100%.
3: Vraiment, Vincent, on est heureux parce que t'es un symbole pour bien des jeunes Québécois en ce moment.
0: Persévérance et tout ça.
3: Qui te regarde aller, ouais. Et ta persévérance finit par payer. Puis ça, chapeau.
38: Un gros merci. Un gros merci, les boys. C'est super gentil, mais c'est ça. Je dois beaucoup de ça. Ma famille, mes parents, ouais. Mon frère, c'est des personnes qui travaillent beaucoup dans la vie. C'est des personnes que... mes parents là, ils ont jamais fait de la grosse pièce, ils ont jamais fait c'était tout le temps serré, puis c'était tout le temps on pense aux autres, on aide les autres, on est généreux, on est gentil avec les autres, mais le matin quand tu te lèves, tu vas travailler, puis peu importe c'est quoi, tu donnes tout ce que t'as, tu travailles, puis si t'as un but dans la vie, ben tu travailles pour aller chercher ce but-là, puis t'sais, mon frère, c'est pareil, là, mon frère, il travaille tout le temps. Pis s'il travaille pas, s'il y a un job qui travaille pas, ben il va travailler un deuxième job pour être sûr de... parce que c'est comme ça, c'est les valeurs que nos parents nous ont données, t'sais, le travail, puis aider les autres, être gentil avec les autres, être généreux, puis je suis vraiment vraiment reconnaissant pour eux, puis je pense que une raison pourquoi toutes ces belles choses-là arrivent à moi aujourd'hui dans la dernière semaine, ben je pense une grande partie, c'est à cause d'eux, des valeurs qu'ils m'ont transmises. Puis c'est des valeurs que j'essaie de transmettre aux autres joueurs avec qui je joue. Tu sais, avec un gars comme Dickinson l'an passé.
0: Ouais.
38: Moi, là, Dicky, je vais pas te montrer comment scorer un goal. Là. Ça, c'est pas moi. Là. Mais par exemple, là, dans les pratiques, tu vas travailler fort, puis tu vas tout donner, puis il y aura pas de « Ah non, pour aujourd'hui, ça me tente pas ». Non, non, c'est « everyday, all day ». Fait que... Non, je suis vraiment vraiment reconnaissant pour mes parents. Puis écoute, le pouvoir leur annoncer ça, pouvoir des frissons, c'est ça. C'est ouais. Leur rêve d'une vie. Puis de pouvoir partager ça avec eux autres. Puis
0: comment ils ont réagi,
38: frère,
0: Vincent?
38: Était au Portugal.
0: Ouais.
38: Mon frère était au Portugal pour un mariage. Fait que je l'ai appelé en FaceTime pour lui dire comment on s'en va ailleurs. Genre, c'est des nouvelles couleurs. Puis fait que mais écoute les trois là, mes parents, mon frère, mes parents étaient plus dans le qu'est-ce qui se passe, ils comprenaient juste pas. puis mon frère lui, c'était été directement émotif, pleuré beaucoup, puis tu sais en le voyant pleurer moi aussi, je me suis laissé aller de comme hey, c'est beaucoup là, c'est plein pour notre famille, jamais dans notre vie on aurait pensé que quelqu'un dans la famille ferait tu sais ce type d'argent là, puis tu sais, veux pas 4 ans de plus, ça amène à 7-8 ans de jouer dans la Ligue nationale. Moi, au début, mon but, c'était un match. Là. Puis là, on est rendu...
0: T'es
38: là,
0: rendu
38: là,
0: à 218 vraiment, et 28 en série.
38: En 218, puis là, on est rendu... Puis là, je viens de signer un 4 ans avec de la stabilité dans une équipe qui va être compétitive. Dans
0: en
38: une
0: plus.
38: Équipe qui,
0: en plus.
38: Qui croit en moi, qui croit en mon rôle, qui m'amène là, pas pour que je sois le gars qui va remplir les trous. Non, il m'amène là pour... que j'ai un rôle, j'étais un joueur important pour eux autres à amener. Fait que, tu sais, avoir ce sentiment-là, c'est tellement agréable. Là. Fait que...
0: Hey, ouais, j'ai tellement de questions. Est-ce que tu t'es pincé, Vincent, quand t'as réalisé que t'avais joué avec McDavid à l'époque, par la suite avec Crosby, Celebrini l'an dernier, et Kovechkin a décidé de prolonger pour une saison avec les Capitals de Washington? Tu vas avoir joué avec ces quatre grands joueurs-là en l'espace de quelques années.
3: Pas pire brochette, ça?
38: C'est pas pire. C'est ouais, je dirais que quand, parce que tu sais, quand j'ai signé Ovi, c'était pas sûr. C'est
0: non, exact, il a signé le lendemain.
38: C'était un peu, puis 24 heures plus tard, il a signé, puis je me faisais traiter au gym. Puis là, j'ai vu, dans le fond, il l'a envoyé dans le group chat avec les boys avant pour le dire aux gars. Mais tout de suite, là, je me suis levé, donné, yes! Yes, il revient, là. J'étais tellement content de, justement, pouvoir voir ça. Tu sais, c'est des gars que, quand t'as la chance de côtoyer ces joueurs-là, de voir ces joueurs-là, c'est tellement impressionnant, juste voir leur routine, voir comment ils fonctionnent, voir. Tu sais, justement, j'ai vu Connor, j'ai vu Sid. Tu sais, deux gars qui, tu sais, c'est des leaders, c'est des gars qui travaillent fort, c'est des gars qui vont dans les coins. C'est, tu sais, là, j'ai joué avec un Celebrini qui est jeune, qui apprend beaucoup, ouais. Puis que, puis là, je m'en vais avec un gars qui...
0: Ben, le plus grand marqueur de l'histoire.
38: C'est... Puis, tu sais, je le sais qu'il travaille aussi, mais je pense qu'il travaille à sa façon. Il travaille un peu plus différemment que Sid, puis que Connor, que Mac. Mais, tu sais, j'ai tellement entendu des bonnes choses par rapport à ce gars-là, puis à quel point que... Puis aussitôt, dans le group chat, juste la réponse des gars, ouais. Tu vois là que... C'est une grande partie de cette équipe-là, puis c'est une grande partie pourquoi depuis qu'il est là, ben l'équipe elle va bien. L'équipe, c'est pas tout le temps rose, mais tu regardes en général, là, ils ont quand même gagné une coupe, ils ont fait les playoffs quand même assez souvent. Ils ont gagné le trophée du président il y a 2 ans. Fait que non, écoute, c'est. Ouais, je te dirais que la réponse à ma mère, ça a été hey! Là, t'as pas le choix d'écrire un livre. Là, d'avoir joué avec tout ce monde-là, là, t'as pas le choix d'écrire un livre.
3: Mais ça, c'est certain, c'est bon.
38: Tard, mais oui, ça va être assez cool comme expérience de pouvoir côtoyer tous ces joueurs-là. Là. C'est littéralement un rêve de petit cul. Là. En grandissant, je regardais Sid puis Ovi, c'était les deux gars que je regardais tout le temps. Puis là, je vais pouvoir dire, hey, j'ai joué avec eux autres. C'était mes coéquipiers. J'ai leur numéro dans mon téléphone. C'est quand même assez cool.
0: Hey, j'en ai une dernière pour toi, Vincent, avant de te laisser filer. Déjà assez généreux de nous donner quelques minutes pour nous aujourd'hui. As-tu la chance de communiquer avec Pierre-Luc Dubois et Anthony Beauvillier que tu t'en vas rejoindre à Washington?
38: Ouais, ils m'ont écrit en l'espace de 24 heures. Plusieurs joueurs des Caps m'avaient écrit, dont ces deux-là. Puis tu sais, Beauvie, on avait déjà joué ensemble à Pittsburgh pas longtemps, mais on s'était croisés. Puis c'est drôle parce que disons que sur la patinoire, on s'aimait pas beaucoup. On se ramassait tout le temps à chamailler dans les coins devant le net, on se ramassait dans la boîte, on disait pas toujours des belles choses. Mais c'est ça, mais souvent des gars, quand que tu te pognes souvent sur la glace, ben c'est des gars que tu vas vraiment bien t'entendre à l'extérieur de la patinoire quand tu joues avec. Fait que c'est vrai, ça, je lui ai répondu. Je dis bon, enfin on va pouvoir être chum, là c'est assez l'ostinage, puis essayer de se battre puis de se taper dans la face. Je dis non, on va pouvoir baver les autres joueurs, là, on va pouvoir le faire ensemble. Là. Fait que non, j'ai vraiment hâte de. À chaque fois que tu peux jouer avec des Québécois, là, c'est tout le temps le fun. Il y en a pas beaucoup dans la ligue, on dirait c'est de moins en moins. Là, fait que quand on peut jouer avec plusieurs Québécois, là, c'est toujours toujours agréable. Puis en plus, ces deux joueurs-là, c'est deux joueurs extraordinaires, puis deux super bonnes personnes aussi. Là.
3: Vincent, merci beaucoup pour ta générosité. On est vraiment très fiers de toi et n'oublie jamais. Tu es une source d'inspiration pour plusieurs jeunes hockeyeurs, hockeyeuses même, au Québec. Alors, on va te suivre cette saison, bien sûr, et tout le succès que tu mérites pour les prochaines saisons.
38: Vous êtes vraiment gentils, boys. Puis si je peux dire justement un message à tout le monde, là, puis autant hockeyeurs, joueurs de baseball, joueurs de pétanque, que tant un projet d'immobilier, il va peut-être avoir des bas, il va peut-être avoir des hauts. Si tu lâches pas ton but puis tu continues à travailler là, sky's the limit, t'arrêtes pas tant si longtemps que le timer est du zéro là, mais si tu travailles fort là, il y a bien des choses que tu crois pas qui vont arriver mais qui peuvent arriver, fait que travailler fort puis avoir du plaisir.
0: On est fiers de toi, Vincent.
3: Merci Vincent.
0: Un gros merci.
3: Bon été.
0: Passe un bel été, Vincent.
3: Salut.
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0: Lionel Messi crée l'égalité. Finalement, l'Argentine l'emporte 3-2 contre l'Égypte. Quel match! Olibret est avec nous pour en jaser. Salut, Oli.
3: Salut, Oli.
0: Comment vas-tu?
5: Salut, comment ça va?
0: Est-ce que tu termines tes émotions?
3: Quel match!
5: J'ai fait 5 piastres. Fait que ça va quand même pas pire parce que.
0: 5 piastres, c'est à 0-2?
5: Exact. Wow. Numéro 2, je ne nommerai pas mon collègue qui a pris le pari inverse. Question de, vous le connaissez peut-être pas non plus. Non, vous le connaissez, mais je ne nommerai pas. C'est dommage parce que l'Égypte avait fait un super match.
0: Mais hein.
5: L'Argentine a pas été bonne. C'était une Argentine qui était vraiment, à commencer par Lionel Messi, vraiment entamée par sa prolongation face au Cap-Vert. L'Égypte aussi est allée en prolongation à son dernier match, mais on n'a pas senti que ça les a affectés autant. Ça a sapé toute l'énergie des Argentins qui, en fin de match, ont été capables de continuer à mettre de la pression, mettre des ballons dans la surface de réparation. Ce que d'autres équipes comme l'Allemagne, par exemple, n'ont pas été capables de faire assez rapidement dans un match pour revenir de l'arrière. Ces équipes-là sont rentrées à la maison. Alors que pour l'Argentine, puis je sais pas si vous avez vu les images de Lionel Messi qui était en pleurs. Hier, on avait un Ronaldo en ouais. pleurs parce qu'il rentrait à la maison. Là, c'est Messi en pleurs parce qu'il continue. C'est vous dire à quel point il pensait qu'il était déjà rentré.
0: Ben, c'est ce que j'allais dire. Je pense que Lionel Messi a eu très chaud, Ali, parce que à 0-1, Messi a l'occasion de convertir un pénalty pour créer l'égalité. Tout un arrêt. D'ailleurs, ça a été une performance étincelante du gardien de but de l'Égypte. Wow. Rate un penalty. Par la suite, ben évidemment, l'Argentine qui domine complètement ce match-là en termes de possession. Finalement, l'Égypte qui profite d'une contre-attaque pour prendre les devants 2-0. Et là, à partir de ce moment-là, les 10 dernières minutes ont été à l'avantage de l'Argentine qui a marqué 3 buts. L'Égypte n'était pas nécessairement de bonne humeur, Oli, en toute fin de match. Parce qu'il y a eu un but refusé à l'Égypte. Juste avant, il y a eu une faute de la part d'un joueur argentin. Alors finalement, on est revenu à la reprise. On a refusé le but à l'Égypte parce qu'il y avait eu faute de la part d'un joueur de l'Égypte. Et en fin de match, on pensait du côté de l'Égypte qu'il y avait eu une faute de l'Argentine avant le troisième but.
5: Ouais, puis écoute, dans une semaine où tout le monde parle de la FIFA, penses-tu que ça va aider le cas? C'est sûr que du côté de l'Égypte, on va se dire c'était la même chose. Il y avait une faute sur un joueur égyptien avant que les Argentins partent en contre côté opposé. Ce serait pas une Coupe du Monde sans des équipes qui se font éliminer et qui sont frustrées par un arbitrage qui, je pense, dans ce match-là, a été correct. Mais au final, tu as une équipe de l'Égypte qui avait pas gagné un match de tour éliminatoire jusqu'à il y a quelques jours dans son histoire. Et de l'autre, ben, tu as une équipe de l'Argentine qui est sortie de la phase de groupe 11 fois sur ses 12 derniers tournois, qui a gagné, qui s'est retrouvée en finale dans deux des trois dernières Coupes du Monde. Puis c'est ça qui fait que quand tu es dans le dernier mille avant de croiser le fil d'arrivée, ben, tu arrives à soit garder ton calme ou au contraire mettre ça en vitesse supérieure pour revenir de l'arrière, même si c'est un scénario qui semble être catastrophe. C'est ce qu'on avait en fin de match.
0: Est-ce que c'est le type de victoire qui peut propulser l'Argentine pour le reste de cette Coupe du Monde? Oli, il y a eu cette victoire contre le Cap-Vert à l'arraché, mais là, revenez de l'arrière 0-2 pour l'emporter. Est-ce qu'on devrait avoir peur ou on devrait être plutôt en mode « Bon, regarde, ça peut donner du momentum à l'équipe pour le reste de cette Coupe du Monde? »
5: Je pense que, tu sais, je disais à la blague à mes collègues tantôt, Laurent Simon puis Patrice Bernier qui sont sur le panel avec moi, Lionel Messi va prendre à peu près 14 bains de glace avant son prochain match là, parce que on l'a vraiment senti ralenti, ses centres étaient pas affûtés, c'était pas le Messi qu'on a connu, puis c'est certainement pas le Messi qu'on connaît depuis le début de la compétition. En même temps, c'est un Messi qui a été mauvais puis qui finit le match avec un but, une passe décisive. Sur 3 buts au total marqués, puis son équipe passe au prochain tour. Bon, moi, j'aurais aimé ça, être pas bon comme ça dans ma carrière. Peut-être que je me serais rendu un brin plus loin. Mais c'est sûr que c'est un gros, gros signal d'alarme parce que c'est pas seulement dans ce match-là. C'est aussi le Cap-Vert qui t'a tenu tête puis qui t'a amené en prolongation. Puis là, des prolongations à répétition comme ça, t'as certaines nations qui sont capables de les enchaîner. Mais est-ce que ces nations-là se fient sur un Lionel Messi qui approche de la quarantaine, qui se gère beaucoup en cours de match, mais qui a pas le luxe de se gérer quand tu t'en vas en prolongation? Ça, ça devient un gros problème. Puis c'est ce qu'on va espérer être capable d'éviter au prochain tour du côté des Argentins.
0: Trois quarts de finale déjà confirmés. France, Maroc, Espagne, Belgique, Norvège, Angleterre. L'Argentine affrontera le gagnant de Suisse-Colombie. Ta prédiction, Oli, en 15 secondes.
5: Je pense que les Colombiens vont réussir à croiser le fil d'arrivée, mais c'est un troisième match de suite à Vancouver pour la Suisse. Et ça, je pense que c'est un avantage. T'sais, on a beaucoup parlé du Canada qui pouvait poursuivre son parcours de tour éliminatoire à Vancouver si on finissait premier. Finalement, c'est la Suisse qui a terminé première du groupe avec le Canada. Je pense que ça donne un léger avantage, mais les gars, j'étais à Vancouver il y a quelques semaines et la Colombie jouait ce même jour-là à 5000 km, si c'est pas plus, à Mexico City. C'était jaune partout en ville. Il va y avoir des Colombiens c'est au clair. Pouce carré au stade de Vancouver. Donc, je pense qu'au final, les Colombiens vont se ramasser en quart de finale face à l'Argentine. Puis ça, ce serait une reprise de la Copa América, la grande finale de 2024, ce serait tout un match.
0: On te laisse filer, Oli. Un gros merci pour ton temps. Super apprécié. Je sais que tu as une journée occupée, alors on te laisse filer.
3: Merci, Oli.
5: Ça continue. Bye.
3: Ciao.
0: Alors voilà, Olivier Brette, pour revenir sur cette victoire de l'Argentine. On le disait, mais à l'arraché. L'Argentine qui tirait de l'arrière 0-2. Qui revient dans les 15 dernières minutes.
3: Ah,
0: j'étais convaincu que c'en était fait. Lionel Messi qui rate un penalty en première demi. En plus, alors que l'Argentine était en retard 0-1 dans ce match-là, ça a tout pris pour revenir de l'arrière. Et finalement, on l'a fait. On a réussi ce petit miracle pour l'emporter en temps réglementaire en plus.
3: Ben oui, c'est ça qui est.
0: On pensait que ça allait en prolongation. Alors, toute une force de la part de l'Argentine. Et
3: moi, je suis convaincu que les gens du CF, là, et haute sphère, là. Et le département du marketing, on salue notre ancien patron ici, Alex Panton.
0: Ouais.
3: Jacob également, qui a fait un sacré boulot au web pour nous, qui sont tous deux maintenant au CF. Convaincu que ces gars-là regardent ça aller puis se disent, moi, je pense que ça va nous amener du monde cet été, ça.
0: Clairement.
3: Ça, c'est clair. Ben,
0: le parcours du Canada. À la limite, le parcours du Canada quand même en huitième de finale. Mais les matchs époustouflants qu'on a depuis le début de cette Coupe du Monde.
3: Je te le dis, la Coupe du Monde va se terminer et ça va me manquer. Il y a toujours la même affaire qui m'énerve dans ce sport, mais pour le reste, j'aime beaucoup ce que je vois. Puis je pense que je vais m'intéresser encore plus au foot.
0: Et profites-en parce que demain, il n'y aura pas de match.
3: Pas de match demain?
0: Pas de match demain. Les quarts de finale commencent jeudi à 16h, France-Maroc, mais pas de match demain. Alors tranquillement, on aura moins de matchs d'ici la finale qui est disputée le dimanche 19 juillet à 15h.
3: C'est évident.
0: Alors, il faut en profiter 8-9 matchs avant la toute fin de cette Coupe du Monde déjà.
3: Le match qui m'appelle le plus, c'est en fin de semaine. Angleterre-Norvège.
0: Samedi 17h.
3: Je suis tellement Haaland.
0: Le choc Greg Langto-Ben Roger
3: Erling
0: qui lui prendra
3: Haaland
0: pour l'Angleterre dans ce match-là,
3: oh,
0: c'est sûr.
3: Oh, c'est sûr que lui, c'est l'Angleterre, mais moi, je suis tellement Norvégien.
0: Ah, oh, j'aime ça.
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0: Eh bien voilà pour cette deuxième édition en période estivale du Tailgate, mon cher Ben.
3: Quelle
0: déjà
3: émission, une rafale!
0: Un feu roulant.
3: D'invités, un feu roulant d'ailleurs.
0: Merci à tous les invités. Régent Tremblay est avec nous pour nous parler du décès de Marc Messier. Également Richard à 15h dans les manges de Pâques. Ne manquez pas ça. Dans quelques instants, Richard Labbé s'est entretenu avec Marc Messier qui s'est déplacé en studio l'été dernier. Une entrevue en trois blocs d'environ une heure avec Marc Messier.
3: Belle
0: du bonbon comme entrevue. On vous a passé des extraits tout au long de cette émission. Alors ne ratez pas ça, Marc Messier et cet entretien avec Richard Labbé dans quelques instants, juste après la pause. On se retrouve demain pour une autre édition du Tailgate. Passez une très belle soirée de sport. Beaucoup de balles à l'action. À demain. Salut.
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1: On est de retour sur les ondes de BPM Sport. Richard Labbé, Hugo Reich, on est là jusqu'à 10h. Et tel que promis, tel que prévu, on l'a avec nous. Et nous sommes très contents. C'est rare qu'on ait un... On peut-tu dire une légende, Marc Messier?
2: Oui, je viens du pays des légendes. Alors, qui, comme chacun le sait, est pas loin d'ici.
1: Exactement, exactement. Alors voilà, Marc Messier qui est ici en personne.
2: Oui, bonjour, ça me fait plaisir.
1: Ben écoute, bienvenue. Il y a plein de raisons pourquoi... La raison première que je voulais t'inviter, c'est parce que j'ai vu que ça fait 40 ans de lancer compte.
2: Oui. C'est fait, c'est vrai.
1: Ça s'en vient. Alors, on va parler de ça. Là, tout le monde m'écrit pour, là, faut qu'on, il me dit, faut que tu lui parles des boys. On va faire le tour. Tu sais, ce qui est pas facile, c'est quand on reçoit un invité, j'aime le présenter. Et là, je vais nommer les choses qui ont été accomplies par l'invité en question. Mais dans ton cas, ça serait trop long. Parce que t'as fait trop de choses. Ça me prendrait à peu près 50 minutes. Alors, tu as fait Marc Gagnon dans l'ancien compte.
2: Ouais.
1: Tu as fait Bob dans les boys.
2: Ouais.
1: C'est comme ça qu'on va te présenter.
2: J'ai joué dans Brou.
1: Oui,
2: c'est... Puis j'ai joué dans La Petite Vie.
1: Dans plein d'autres choses.
2: Ouais. Ben, ça fait longtemps quand même.
1: Mais si t'avais fait seulement Marc Gagnon et si t'avais seulement fait Bob, ça serait déjà une excellente carrière.
2: Ouais, c'est vrai. Non, mais c'est... j'ai eu la chance, en fait, de jouer dans des productions qui ont eu beaucoup, beaucoup de succès. On va dire ça comme ça. Certaines dont on était à la base, comme Brou, c'est quand même nous qui l'avons parti, puis on avait parti un petit théâtre, puis tout ça. Mais L'Anse et Compte, Les Boys, L'Anse et Compte, j'avais passé une audition comme beaucoup. Je m'en aperçois maintenant. Parce que je m'en fais beaucoup parler, surtout des boys. Je ne sais pas, il y a une renaissance des boys, on dirait, parce que ça fait quand même 25 ans que ça a été fait.
1: Oui, j'allais dire, ouais. 97, le premier,
2: ouais,
1: si je ne me trompe pas.
2: Oui, le premier film, ouais. 97. Puis après ça, il y a eu 4 films, 5 années de série.
1: Oui.
2: Trôme.
1: Il y a de la bière maintenant, les boys, d'ailleurs.
2: Comment?
1: Il y a de la bière.
2: Oui, j'ai vu ça. J'étais à Sherbrooke, pas à Sherbrooke, mais dans le canton de l'Est, puis il y a une dame qui me dit, vous allez me signer ma caisse de bière. Je dis, voyons donc. Oui, il y a une bière qui s'appelle Les Boys maintenant, puis il y a des extraits de répliques sur la caisse. Alors, écoute...
1: Est-ce qu'on a la dureté du mental sur une caisse quelque part?
2: Probablement.
1: Avoir su, j'aurais apporté ma propre caisse, je te l'aurais fait signer, mais je n'étais pas au courant. Marc, cette réplique-là,
2: ouais.
1: On peut pas passer à côté. Est-ce que ça... T'as aucune autre réplique dans l'histoire du cinéma québécois qui est aussi célèbre que celle-là?
2: Je pense pas, non. Il y a eu longtemps Sacrament Suzy, que les gens m'arrêtaient sur la rue. Tu me dirais-tu Sacrament Suzy? Certainement. Certainement.
1: Comme ça, là, au coin de la rue.
2: Au coin de la rue, c'est arrivé. Mais c'est une phrase, c'est un... Ouais, ça a fait beaucoup de chemin, ça. Et écoute, c'est parce que ça sert à beaucoup, notamment dans le milieu sportif. C'est ça, la mental toughness. En fait, c'est commencé comme ça. Hein, que moi, on tournait les boys, puis je travaillais avec Louis Saya, puis René Brisebois, François Camiran, qui travaillait au scénario. Puis en tournant, là, j'avais dit à Louis, écoute, il y a un thème sportif qui se dit beaucoup, c'est mental toughness. Puis là, je commençais. Louis, il dit, dis donc la dureté du mental. Je dis, je trouve ça très drôle. Ça a commencé tout bonnement comme ça, un après-midi. Puis ça a servi beaucoup, beaucoup, beaucoup.
1: C'était pas dans le scénario original, donc?
2: Non, c'était pas dans le scénario original. Ça s'est trouvé sur le plateau.
1: OK.
2: Ouais, on a trouvé ça sur le plateau, comme beaucoup de choses dans les boys qui ont été apportées par les acteurs aussi. Mais la formule, la dureté du mental, c'est Louis Sayer qui a trouvé ça.
1: Et, mais
2: enfin, c'est ça qu'il me dit.
1: C'est ça que t'as...

0: Il t'a dit que c'est lui. Mais le monologue que tu fais dans le vestiaire.
1: Ouais.
0: Ça a l'air improvisé.
1: C'était pas mal écrit, ça.
0: OK, c'était écrit, OK.
1: C'était pas mal écrit, ça. Stan, un moral de Cadillac et puis tout ça.
0: C'est ça,
1: là.
0: Ouais.
1: Moi, j'ai juste le bout, là. J'ai lu ça quelque part, puis le personnage, il a probablement jamais lu un livre. J'ai lu ça quelque part, le mental toughness, la dureté du mental. Et puis, non, c'est drôle parce que cette scène-là, ce monologue-là, on l'a fait... On l'a fait une journée, on est obligé de reprendre le lendemain parce qu'il y avait eu un problème de focus, semble-t-il, à la caméra. Et donc, je l'avais fait deux fois. Et moi, je préférais celle du matin. Mais ça, c'est parce que c'était la première, puis c'était plus spontané. Je pensais que c'était meilleur, mais dans le fond, c'était pas meilleur. Là.
0: Ils ont dû garder la meilleure, j'espère.
1: Ils ont gardé la meilleure. En tout cas, celle où qui avait le point était parfait, là.
0: Ouais.
1: Ouais.
0: Est-ce qu'il y a des gens qui t'arrêtent pour te demander de réciter ce bout-là?
1: C'est tout le temps le mental. Hey, le mental! Non, c'est très drôle. Quand tu joues dans des choses qui sont très populaires, comme La Petite Vie, puis que à cette époque-là, les gens, tout le monde regardait la TV le même soir, à même heure.
0: Oui.
1: Tu sais, alors mettons que dans La Petite Vie, il y a quelqu'un qui m'appelait, le muffin aux carottes ou je sais pas quoi. Alors, le lendemain, c'est comme José Deschênes qui se faisait appeler Creton. Écoute, là, de bord en bord de la rue, je me rappelle, un matin, je m'en allais avec ma fille, qui était petite à l'époque. Puis, « Hey, le muffin! » C'est bord de la rue. Puis, « Papa, qu'est-ce qu'il dit? » Ben, non, laisse faire.
0: C'est pas important.
1: C'est pas important.
0: Parce que le monologue, je me suis dit, c'est sûr qu'il doit y avoir des compagnies qui t'ont approché pour aller livrer le monologue en personne devant les employés, par exemple, pour des raisons de motivation. C'est-tu arrivé, ça?
1: Non.
0: Pas encore?
1: Non.
0: Okay.
1: Pas que je me souvienne, en tout cas.
0: En tout cas, moi, j'aurais pensé de le faire, avoir une compagnie.
1: Peut-être qu'ils ont passé l'extrait, sais pas.
0: Tu sais que quand c'est sorti en décembre 97, le premier week-end en salle des Boys a éclipsé Titanic. Titanic qui vient de sortir de James Cameron, évidemment. Leonardo DiCaprio, ou Kenneth Winslet.
1: Ouais.
0: C'était la seule place au monde, le Québec, où Titanic n'était pas à la tête du box-office parce que les Boys étaient à la tête du box-office. C'est incroyable.
1: Ben oui. Non, le Québec est très singulier. Le Québec se démarque souvent à tort ou à raison. Mais... Non, c'est vrai ça. Il disait ça à l'époque, il nous avait dit ça.
0: Et quand vous l'avez tourné, Marc Messier, ce film-là, sur le coup, étiez-vous un peu conscient de ce que ça allait devenir? Est-ce qu'on peut l'être? Je sais pas si on peut l'être, mais...
1: Ben, pas à ce point-là, je pense. Non, il y avait dans le groupe, il y avait vraiment... comment est-ce qu'on dit ça? Ça fonctionnait très bien dans le groupe. On avait beaucoup de plaisir ensemble, mais chacun aidait l'autre. Tu devrais peut-être essayer ça, fais ça. Il y a eu ça dans les trois premiers films, beaucoup. Et puis, il y avait beaucoup de monde de talent. Écoute, là-dessus, tu sais, Rémi Girard, Luc Guérin, Michel Charette, Patrick Huard, Paul Hood. Tu sais, il y avait beaucoup de monde différent. Puis, on riait vraiment beaucoup. Et puis, le scénario était bon. Le scénario avait quelque chose de vraiment intéressant, tu sais, de solidarité des gars, puis le fait que ça se passe dans le vestiaire du hockey, puis c'était très gars, puis tu sais, puis on se moquait beaucoup du comportement masculin. Alors ça fonctionne tout le temps. Bruce, c'était un peu le même principe.
0: Ouais. Ouais.
1: Tu sais, c'est... alors, tout le monde... Puis le hockey, comprends-tu? Le hockey au Québec, qui est très populaire. Puis il y a beaucoup de gens qui se reconnaissaient dans les personnages, j'imagine. Mais moi, j'avais beaucoup aimé le scénario. Je trouvais qu'il y avait quelque chose de pas compliqué, de simple, puis en même temps de pertinent. Puis il y avait de la place pour mettre un peu d'émotion aussi, puis de relations entre gars. Puis il y avait beaucoup de talent de comédie sur le plateau. Il y avait vraiment... C'est un jeune Patrick Huard, puis un jeune Michel Charette, puis c'est intéressant, Rémi, qui était comme le boss de tout ce monde-là. C'est intéressant.
0: Et il y avait une dynamique, je pense, et c'est probablement la raison du succès, en tout cas, l'une des raisons, la dynamique de la chambre de hockey.
1: Ouais. C'est ça.
0: Tout le monde qui a déjà mis des patins connaît la dynamique de la chambre de hockey.
1: Ouais.
0: C'était comme littéralement, là, on pouvait se reconnaître dans cette chambre-là.
1: Ouais, tout à fait. Tout à fait. Il y avait ça qui faisait que les gens pouvaient s'identifier.
0: Et t'es-tu un gars de hockey toi-même?
1: J'ai fait beaucoup de hockey quand j'étais jeune. J'ai fait beaucoup de hockey de compétition. Mon highlight, en fait, je suis allé au camp d'entraînement du Canadien junior, mais en fait, ça veut pas dire grand-chose, parce que à cette époque-là, on parle des années 60, le Canadien contrôlait à peu près tout ce qu'il y avait de hockey au Québec, et il faisait des pré-camps. Et moi, j'étais allé avec je viens de Granby, on était 5 gars de Granby qui avaient été choisis par un éclaireur qui s'appelait Roger Bédard, qui ensuite a coaché le Canadien junior. Puis on était allé à un camp d'entraînement à l'auditorium de Verdun pendant toute une fin de semaine. Honnêtement, il y allait plus pour le voyage, là, parce que il retenait pas beaucoup. Mais j'ai tu sais, il y avait Claude Ruel qui était là, le prof Caron, Cliff Fletcher, qui travaillait pour le Canadien à cette époque-là. Puis c'était quand même assez sérieux. Claude Ruel était venu nous faire un speech dans la chambre. Puis grouillez-vous, puis c'est effrayant, puis etc. Puis je me rappelle, après, le dimanche soir, on passait tous en ligne. Puis là, il y avait le liasse parce qu'il nous remboursait.
0: Puis vos dépenses?
1: Nos dépenses. Puis il m'avait dit, t'as un bon coup de patin, travaille un peu, faut que tu grossisses un peu, etc., etc. Puis il y avait des gars qui ont percé après avec le Canadien. Claude Chagnon, un gars, mais qui s'est pas rendu Canadien parce qu'il était blessé, mais qui était vraiment très, très doué à l'époque. Alors, c'est pas mal le plus loin que je me suis rendu. Mais j'ai connu des gars qui ont... Tu sais, de mon quartier venait Marc Tardif.
0: OK.
1: Je me rappelle d'avoir joué sur la patinoire extérieure de l'école primaire avec Marc Tardif quand on avait... moi, j'avais 12 ans, puis lui en avait 10. Puis il y avait à peu près 3 pouces d'eau sur la glace parce qu'il y avait eu un redout, puis il y avait juste nous deux qui jouait. Et non, le hockey, j'étais maniaque. Écoute, moi, enfant, je faisais partie de ces enfants québécois qui rêvent de jouer pour le Canadien, évidemment.
0: Ben, tu t'es rendu au pré-camp.
1: Oui, on jouait avec... écoute, c'était du ancien stock des joueurs de la Ligue nationale. Je me rappelle, il y avait des choses identifiées d'Henri Richard, tu sais, des Jean-Pierre et tout ça. Non, écoute, on était pas loin. On était juste sur le bord.
0: Il manquait à peine quelques centimètres.
1: Ouais. Non, c'était impressionnant.
0: Et quand t'as fait, pour revenir à l'ancien compte, les scènes de patinage, là, ça, avec le temps, on a disputé la véracité, mais est-ce que t'étais vraiment patin sur les...
1: En fait, il faisait 2 shots. Les shots de loin ont été doublés.
0: OK.
1: Parce qu'on a, tu sais, on n'a pas le coup de patin de la Ligue nationale, là. Mais les shots de proche, moi, je les faisais. Mais évidemment, puis c'était une bonne idée. Puis les gars qui nous doublaient, c'était des gars qui avaient joué dans la Ligue américaine. Moi, j'étais doublé par Bob Girard, qui a joué pour les Capitals de Washington à l'époque.
0: Oui.
1: Qui a joué pour, comment ça s'appelait, les Seals d'Oakland, les patins blancs.
0: Oui, Golden Seals, oui.
1: Alors, c'est Bob qui me... Parce que j'étais pas très gros... surtout que je jouais brou le soir, puis je tournais lancé contre le jour, donc j'avais beau essayer d'être gros, ça marchait pas. Alors c'est Bob qui avait le... Puis il y a plein de gars qui avaient joué dans la Ligue américaine, et puis puis des gars qui avaient fait du gros junior, là, tu sais, qui étaient passés à un cheveu de se rendre à la Ligue nationale, qui nous doublaient. C'est important parce que ça, c'était la Ligue nationale. Les boys, c'était une ligue de garage. Fait que là, tu comprends, ça pouvait être un peu n'importe quoi. Mais moi, on avait passé une audition, d'ailleurs. J'ai passé une audition en français, une audition en anglais, parce que c'était tourné en français puis en anglais, puis une audition sur glace. Et je me rappelle, à un moment donné, ils ont fait un trio avec Karl Marotte, puis Jean Harvey, qui jouait l'ami de Karl Marotte dans le script. Puis moi, j'étais à l'autre côté. Là, je me suis dit, d'après moi, ça va marcher.
0: OK, tu l'as vu, là.
1: Ouais. Mais je veux pas me vanter, mais pour un acteur, je me débrouillais quand même bien au hockey, là. je savais assez pour faire semblant.
0: Okay.
1: Tu sais, je pouvais imiter, mettons, ouais. Comment patinait un tel ou un tel. Tu sais, un gars de la ligne, mais tu sais, j'étais pas. On n'a pas idée comment ces gars-là sont bons là.
0: Ah ben on le voit là.
1: Tu sais, ça, ouais, ouais. Ça a pas de bon sens mmh. quand t'es voix de proche là.
0: Ouais.
1: Et écoute, juste le coup de patin sur la glace là, qui ça rentre profondément là. Tu sais, c'est on n'a pas idée comment c'est faut être bon pour jouer dans la Ligue nationale.
0: On retient quand même cette phrase-là, savoir assez pour faire semblant. Moi, je vais mettre ça sur un t-shirt, je pense.
1: Ben, c'est ça qui arrive. Nous, acteurs, moi, j'ai joué un dentiste. Et je suis allé dans un cabinet de dentiste et puis je regardais comment il procédait. Mais tu sais, j'aurais jamais arraché une dent.
0: On espère.
1: Ben, l'idée, c'est de savoir assez...
0: Pour faire semblant.
1: Pour faire semblant, pour que ça soit crédible.
0: OK.
1: Et ça, pour le hockey, moi, je étant maniaque de hockey, ayant vu beaucoup de hockey, puis ayant joué avec des gars qui se sont rendus quand même loin dans le hockey, j'étais confortable avec ça.
0: J'ai entendu une histoire assez rocambolesque. On va aller à la pause et au retour, je vais te demander de est-ce un mythe, est-ce une légende urbaine, mais j'entends dire qu'au moment où le National gagne sa coupe cette année, c'est vraiment pendant un match des Nordiques.
1: Oui.
0: Et j'ai entendu dire que ça a comme jeté un mauvais sort sur les vrais Nordiques. Alors,
1: pas possible.
0: On a Marc Messier qui va nous démêler tout ça.
1: Ouais,
0: ça fait des années que j'ai le goût de lui poser cette question-là. On lui pose la question au retour de la pause.
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0: On est de retour avec Marc Messier et on poursuit cette franche discussion sur le hockey et les projets, les multiples projets de cinéma, Marc. Et avant la pause, on parlait de l'ancien compte. Et j'ai entendu dire, et là, tu es ici pour rétablir les faits.
1: Oui.
0: J'ai entendu dire qu'en 86, donc, vous tourniez la scène, la fameuse scène, où
1: ouais.
0: le National de Québec gagne la Coupe Stanley au Colisée.
1: À la fin de la première série, c'est ça, on gagne la Coupe Stanley.
0: C'est ça.
1: Et ça s'est tourné au Colisée de Québec, parce que la première saison, on tournait toutes les scènes de glace et d'aréna au Colisée de Québec, ce qui était extraordinaire, parce que les Nordiques existaient.
0: Exact.
1: Et on voyait les Nordiques s'entraîner, on voyait l'équipe qui les visitait s'entraîner. Question hockey, là, fan de hockey, c'était vraiment extraordinaire. Et on a tourné ça en deux périodes. Je pense que contre qui ils jouaient, donc je me rappelle pas. Je me demande si c'était pas Hartford, mais c'est ça. Nous, on attendait dans le corridor, puis en deux périodes, on avait tout chorégraphié ça l'après-midi, puis le jour d'avant, on avait toute une chorégraphie qui durait à peu près 7-8 minutes, on se promenait avec la coupe.
0: Ouais.
1: Alors, les gens, tu comprends-tu, le Colisée était plein, les gens capotaient. Puis cette année-là, les Nordiques étaient en lice pour gagner la coupe parce qu'il y avait un très bon club.
0: Printemps 86, oui, absolument.
1: Ouais. Alors, les joueurs des Nordiques, ils haïssaient bien ça. Là. Ils voulaient pas voir la coupe. Ils se trouvaient que c'était vraiment une perte de temps. C'était quoi
0: ça? En fait, c'est du blasphème parce qu'au hockey, t'es pas censé lui toucher, évidemment, mais même pas la voir. Il y a des joueurs qui veulent même pas la voir.
1: Oui, exactement. Puis nous autres, on se promenait avec la coupe, toi, au bout des bras, comme si les Nordiques avaient gagné la coupe. Puis le public était hystérique. Puis ça a porté... Moi, je pense que ça a porté malchance aux Nordiques qui se sont fait sortir, je pense, en première ronde.
0: En trois matchs par Hartford.
1: C'est ça, hein?
0: Oui.
1: C'est ça, ils se sont fait sortir en première ronde, puis je pense que ça a eu quelque chose.
0: Ben, mais Michel Bergeron, de mémoire, par la suite, avait soulevé ça, avait dit comment ça qu'ils sont venus ici, puis ça nous a dérangés, puis ça a déconcentré les gars.
1: Ben oui, absolument.
0: C'est de votre faute.
1: Peter, je me rappelle, Peter Stachny, il haïssait ça, là, il nous regardait comme si on était des qu'est-ce que vous faites là? Mais bon, écoute, qu'est-ce que tu veux? Marcel Aubut avait ouvert la porte.
0: Oui, exactement.
1: Et puis, on avait tourné ça. C'était parfait pour le tournage. Écoute, il y avait peut-être 10 caméras dans le Colisée, puis la foule était absolument...
0: En liesse.
1: En liesse, totalement. Tout le monde était debout, il applaudissait. Pour nous autres, c'était extraordinaire. Puis c'était vraiment comme si on gagnait la Coupe Stanley.
0: Ouais.
1: Ça avait servi le tournage. Mais pour la réalité, c'était un petit peu moins bon.
0: et comme comble de malheur pour les partisans des Nordiques, il y a un gars de 20 ans qui s'appelait Patrick Roy, qui s'en va devant le filet du Canadien ce printemps-là, qui est miraculeux. Et ce sont les Canadiens qui gagnent la Coupe Stanley.
1: C'est ça, c'est l'année en 86, Canadiens ont gagné la Coupe Stanley.
0: Exactement.
1: Oui, ben, et puis on se rappelle la rivalité qu'il y avait.
0: Ben, c'est ça.
1: Parce que l'ancien compte devait être tourné à Montréal.
0: Oui, c'est ça. Donc, ça devait être le Canadien, l'équipe. Ça devait être le bleu-blanc-rouge.
1: Mais paraît-il, la direction du Canadien comme lu les textes puis ont dit non. Non.
0: Trop de mœurs,
1: puis non, on va trop maganer la flanelle, il n'y en est pas question. Et là, la chance, en tout cas, la chance qu'on a eue, puis la chance que les producteurs ont eue, puis tout le monde, c'est que Marcel Aubut, qui était à Québec, lui a dit, venez-vous-en à Québec, nous autres, ça va nous faire plaisir. Puis là, on avait toutes les installations, puis on avait, puis bon, Québec avait un club de la Ligue nationale en plus, c'était extraordinaire. Mm-hmm. Vraiment.
0: Mm-hmm.
1: C'est pour ça que Régent Tremblay et Marcel Aubut, ça les a beaucoup liés.
0: Ouais.
1: Ça.
0: Ouais, exactement. Puis
1: je pense que Régent en devait une à Marcel.
0: Mais ça a été aussi certainement un rayonnement pour les couleurs de l'équipe. C'était le chandail à peu de choses près, c'est la même chose.
1: C'était beaucoup mieux, en fait, parce qu'il y avait beaucoup moins de pression.
0: Ouais.
1: Que si ça avait été un faux Canadien. Tu sais, je sais pas, il y avait pas la même tradition chez les Nordiques, parce que l'équipe était plus récente, et puis c'était comme plus ouvert, puis c'était très québécois en même temps.
0: Ouais.
1: Tu sais, les Nordiques, les gens qui allaient voir les Nordiques, t'avais beaucoup de gens de Rimouski, Rivière-du-Loup, puis l'Abitibi, puis tu comprends, c'était parfait.
0: Il y a des fois où la réalité s'entremêle avec la fiction, Et Marc, tu me disais que le coach des Nordiques, Michel Bergeron, commençait à se demander si ce qu'on voyait à l'écran, c'était trop proche de la réalité, puis c'était quoi qui était pas vrai. Puis à un moment donné, il t'a fait rentrer dans le bureau, Michel Bergeron.
1: Oui, Michel Bergeron, que je connaissais un peu, parce que il était venu voir Brou. Moi, écoute, pour la petite histoire, j'ai déjà participé à un tournoi quand j'avais 14-15 ans, avec Marc Tardif, justement. On était venu jouer à l'Arena Maurice Richard, puis Michel Bergeron a mon âge, et il jouait pour les comités des jeunes de Rosemont. Et il jouait dans l'équipe contre qui on jouait. C'était des clubs d'étoiles, là. Puis il nous avait dit, il y en a un petit là qui est fatigant. Puis Michel n'a jamais été très grand. Et effectivement, il était un petit fatigant.
0: Ça n'a pas changé. Ouais.
1: C'est ça. Puis on s'est retrouvés plusieurs années après. En tout cas, bref, oui, il m'avait convoqué à son bureau pour savoir un peu qu'est-ce qui se passait. Parce que les gens commençaient à être frileux un peu après la première saison, surtout en voyant qu'est-ce qui avait été raconté puis tout ça, tu sais. Mais je me rappelle qu'il y avait tous un sourire en coin. Ils regardaient ça, tu sais, un peu. Tu sais, on était... On n'avait rien à voir avec la Ligue nationale. Là. Comprends-tu que Guy Lapointe, à un moment donné, était assistant des Nordiques. Oui. Puis moi, écoute, les gars, à un moment donné, avant la pratique, ils regardaient comme on tournait une scène. Hein. Moi, j'étais gêné, comprends-tu? Tourner devant les vrais. Mais non, c'était comme hockey, fan de hockey, c'était extraordinaire. C'était des années magnifiques, vraiment.
0: Et le pire, je crois comprendre, Marc Messier, que tu as failli dire non.
1: Oui, c'est vrai ça. Oui, parce que moi, je jouais Brou.
0: Oui.
1: C'est une période où j'étais très occupé. J'avais une jeune fille qui a 41 ans, donc qui avait un an à l'époque, un petit bébé. Et je passe l'audition, puis à un moment donné, je me rappelle, un samedi matin... Lucie Robitaille, qui était responsable du casting, Hélène Robitaille, qui était la sœur de Lucie, en tout cas, elle m'appelle, puis elle me dit, c'est toi qui as le rôle. J'ai dit, ouais, je sais pas si je vais faire... Moi, je jouais Brou 150 fois par année. J'avais joué dans le Bye Bye. J'avais des projets, là. Tu sais, je pense pas de... Puis j'ai dit, ça va être tourné en studio, trois caméras. Comment est-ce qu'ils vont faire plein de l'art? Moi, j'avais l'impression, je me disais, ça va être poche. Tu sais?
0: Ouais.
1: Je me disais, mais non, elle dit, c'est fait en cinéma et ça va être fait dans location. Ça va être, on va tourner à l'Arena à Québec puis tout ça. Je dis, ah oui. Et elle me dit, Marc, si j'étais toi, je dirais oui.
0: Oh, OK.
1: Et là, j'ai comme compris, cinéma. OK. Et j'ai dit oui, puis évidemment, j'ai jamais regretté, parce que ça a été vraiment important dans mon parcours, parce que c'était un gars de mon âge, tu sais, que je jouais. Pis c'était quelque chose de dramatique. Moi, je faisais surtout de la comédie. À l'époque, j'avais joué dans Brou, j'avais joué dans les Bye Bye, puis toutes sortes de...
0: Les voisins.
1: Les voisins, puis plein de choses comme ça. Alors, ça changeait un peu. Je jouais un gars de mon âge. C'était des scènes dramatiques. Mm-hmm. C'était un personnage qui était très riche, qui pouvait aller dans toutes sortes de directions. C'était un gars qui était malheureux dans sa vie de couple, puis il était malheureux au hockey parce qu'il s'entendait pas avec le coach, puis il voulait le sortir. Puis lui, il s'acharnait. Puis ça avait été une grosse vedette du National de Québec à l'époque. Écoute, il y avait je pense que j'avais 6 saisons de 50 buts. Tu sais, le rôle était inspiré par Guy Lafleur,
0: ouais, ouais.
1: Pierre Larouche. Réjean m'avait dit Guy Lafleur, Pierre Larouche, beaucoup. Qui étaient des gars qui ont, tu sais, c'était pas le genre, je m'en vais à ma pratique, puis je m'en vais à la maison, puis je regarde la télé. Tu sais.
0: Non, c'est... Guy, c'était très... Guy semble-t-il avait de longues soirées, mais il se présentait le lendemain, il était le premier sur la glace.
1: Oui, tout à fait. Puis moi, j'avais un gros problème. Puis, tu sais, Yvan Ponton, qui jouait le coach avec Yvan, avec le coach, j'avais un gros problème, là, parce qu'il me benchait. Puis c'est drôle, parce qu'à chaque fois que j'embarquais sur la glace, je scorais. Tu sais, je rongeais mon frein sur le banc, et puis à un moment donné, il n'y avait pas le choix, il me faisait jouer, puis là, je scorais.
0: C'est un rôle qui change une vie quand même.
1: Ah oui, pour moi, ça a été bien important. Ça a été primordial dans mon parcours, parce que aussi, c'était avec un autre groupe, des gens que je connaissais pas, les producteurs. J'avais jamais travaillé avec Jean-Claude Laure, tout ça. J'avais fait peu de cinéma. Et ça a été une école de cinéma en même temps. J'ai appris à comme tous ceux qui ont participé à l'Anses Comptes. Puis, quand c'est sorti, ça a eu le succès qu'on connaît. Puis, jouer dans quelque chose qui a bien du succès, puis que t'aimes faire partie de cette équipe-là, tu peux pas avoir mieux que ça, là.
0: Effectivement. On va prendre une petite pause, Marc Messier. Juste avant, j'ai une question très rapide. C'est sorti, ça, en 86. On fête le 40e anniversaire très bientôt. Et en 86, il y a un gars des Oilers d'Edmonton qui s'appelle également Marc Messier. Mais avec un cas. Est-ce qu'on vous a déjà confondu?
1: Ouais. Moi, une fois, j'étais à New York. J'étais à New York et j'appelle dans un restaurant pour réserver. Puis le gars me demande mon nom. Fait que je dis Marc Messier. Fait que le gars il dit « Are you the real... » Je dis « Of course, je suis Marc Messier. »
0: Oui.
1: J'arrive là, je dis « Bon... » Fait que j'étais avec ma blonde à l'époque. On arrive au restaurant. On avait une place de choix. Mais quand le gars m'a vu... dit, you're Marc Messier. J'ai dit, oui, je suis Marc Messier. Tu veux que je te dise? J'ai dit, c'est ça. Ah, tu pensais que c'était l'autre? Ah, ben là, excuse-moi. On peut s'asseoir là? Par...
0: La réservation était encore bonne, j'espère, oui.
1: Oui, parce qu'il était sûr. Je l'ai déjà rencontré une fois.
0: C'est vrai? Oui.
1: Ouais, à un hôtel à Québec, parce que lui était là pour le tournoi Pee-Wee. Je pense qu'il y a un de ses enfants qui jouait.
0: OK.
1: Et au déjeuner le matin, écoute, moi, je suis en train de. Moi, je joue Brou à Québec. Puis le matin, je suis en train de déjeuner, je suis à une table, et la table suivante arrive Marc Messier, comprends-tu, ce gaillard, d'ailleurs, il est bâti, etc. Et là, tout le monde qui passe devant rit. Tu comprends, les serveurs,
0: ah, oui.
1: Les gens font, ils trouvent ça très cocasse,
0: ben
1: et
0: oui.
1: Tout ça. Et là, je dis à Marc Messier, j'ai dit, sais-tu pas quoi le monde rit? Lui, il avait même pas remarqué ça, là. J'y explique que je jouais dans une télésérie qui s'appelait He Shoots, He Scores en anglais. Puis c'est pour ça, parce que je m'appelle Marc Messier, comme toi. Puis il a fait, ah, OK, yeah. Okay. Fin de la... Je suis resté un peu sur mon anecdote. Fait que j'ai bon, c'est pas chaud. Rien de plus intéressant à dire. Et toi non plus, obviously.
0: Marc Messier n'était pas impressionné par Marc Messier, de toute
1: évidence. Non, c'est ça. Écoute, c'est resté là.
0: Bon, je suis passé de retrouver mon calme si c'est possible. D'ailleurs, si un jour je croise Marc Messier, je lui disais, tu te souviens pas de Marc Messier?
1: Je ne me rappelle pas.
0: On fait une petite pause, on tente de retrouver nos esprits et on revient tout de suite après avec pas Marc Messier, avec Marc Messier.
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0: On est de retour avec Marc Messier, et non pas Marc Messier. Ce sont deux personnes différentes,
1: oui.
0: Comme on l'a très bien constaté.
1: Oui, j'ai plus de cheveux, mais il est plus riche. Pas de t'avoir.
0: Et avant, pendant la pause, tu nous parlais, j'étais pas au courant de ça. Donc, L'Anse et Compte a été traduit en anglais.
1: Ouais. Quand on a tourné la première saison, on tournait, c'était ce qu'ils appelaient double shooting, c'est-à-dire en anglais pas en français.
0: Ouais.
1: Et quand c'est sorti, ceux qui avaient un accent francophone, quand on jouait en anglais, ils nous ont doublés par des comédiens anglophones. Moi, j'étais doublé. Carl, lui, évidemment...
0: Il avait déjà travaillé en Ontario, je pense, Carl.
1: Ouais, Carl était pas. Plus confortable en anglais. Marina parle très bien anglais aussi. Donc, eux autres n'étaient pas... Je pense qu'Yvan Ponton n'était pas doublé non plus.
0: OK.
1: Mais,
0: Il avait joué dans, d'ailleurs dans,
1: c'est ça.
0: Dans Slapshot.
1: Michel Daigle, qui faisait Nounou, il avait doublé. Pauvre Michel. On était pas tous très forts en anglais, tu comprends? Alors... moi, j'arrivais de jouer Brou en anglais, parce qu'on a joué Brou pendant 200 fois en anglais. Les gens savent pas vraiment ça. Mais tu sais, on a joué un mois à Vancouver.
0: Mais
1: un mois à Toronto.
0: Ça, ouais, vaguement. Ça s'appelait comment?
1: Ça s'appelait Brou.
0: Brou, OK.
1: B-R-E-W.
0: OK.
1: Et j'étais comme, tu sais, j'avais une certaine aisance en anglais. Okay. Et j'avais quand même un accent, donc, qui m'avait doublé.
0: Mais la série a été diffusée, donc, en
1: CBC.
0: Anglais. Oui. Et t'as croisé, on parlait de Marc Messier, qui jouait à l'époque, quand c'est sorti, qui jouait avec les Oilers. Il y avait un coéquipier qui s'appelait Kevin Lowe.
1: Oui, Kevin Lowe, j'avais rencontré, lui, mais il était au courant de ça. Tu sais, il shoot his scores, ça s'appelait en anglais, il était au courant de ça. Mais je pense pas que ça ait... que la série a eu autant de succès en
0: anglais,
1: côté anglophone.
0: Okay.
1: Je suis pas sûr que ça a été la... Parce qu'ici, au Québec, ça a été un gros, gros, gros succès.
0: Ouais.
1: Là. Écoute, les rues étaient vides à 8 heures, semble-t-il, le jeudi soir, quand ça passait.
0: Je me souviens très bien,
1: Oui, écoute, c'était...
0: Ouais.
1: Et tout le monde qui a participé, on est tous devenus comme très, très connus, là. Instantanément.
0: Et vous aviez tous aussi également des rôles, je pense, qui ont défini certainement une façon, d'une certaine façon, le cinéma québécois, en tout cas la télé québécoise, parce que tu disais tout à l'heure, tu sortais dans la rue puis les gens te parlaient comme si t'étais Marc Gagnon. Ça veut dire que c'est fort quand même, ça.
1: Écoute, là, ça avait... c'est parce qu'ici, au Québec aussi, tu sais, on n'est pas si nombreux. Alors, quand quelque chose marche, ça fait le tour, c'est pas long.
0: Ouais.
1: Tu sais, quelqu'un va sortir, je sais pas moi, un couvre-chaussure qui a beaucoup de succès, ben tu sais, 3 semaines après, tout le monde va l'avoir, là.
0: Ouais.
1: Tu sais, ça s'est passé très vite, dès le début de la série, c'était comme magique, à cause du hockey, beaucoup, là où ça se passait. Puis il y avait, c'était bien tourné, il y avait une vérité qui était respectée. Régent Tremblay qui fournissait, qui avait fait le texte, avec Louis Caron, la première saison. Tu sais, Régent, il s'inspirait de plein d'anecdotes là, lui avait vécu.
0: Il avait fait le tour de la Ligue nationale déjà. Là.
1: Ouais. Oui, lui avait couvert les Canadiens depuis je sais pas combien de temps. Puis tout ce qu'il racontait, il l'avait vu. Tu sais, puis c'était un peu transposé, évidemment. Mais tu sais, il savait ce dont il parlait.
0: Mm-hmm.
1: Et Jean-Claude Lard était quelqu'un qui tenait beaucoup à ce que ce soit vrai, quitte... à ce que ce soit un peu, osé, un peu. Tu sais, par l'époque, là, on disait pas tabarnouche.
0: Ça, c'est l'autre affaire. Je me souviens très bien de ça. C'est le langage
1: ouais.
0: on va dire ça, je sais pas si on peut dire vulgaire, en tout cas, peu importe, mais les sacres, certainement, à l'écran, à heure de grande écoute, c'était, j'ai le goût de dire, c'était...
1: C'était assez nouveau.
0: Ouais.
1: Je pense, hein, c'était, comment c'est rare? Aujourd'hui, le monde, je veux dire, il parle à la radio, puis ça dit tabarnak, posti, à tous les deux minutes.
0: Ben, nous, on essaye de pas le dire, mais là, tu viens de le dire, c'est correct.
1: Viens de le dire, mais une fois par semaine. Mais non, c'est devenu assez lourd. Mais tu sais, sous prétexte de vérité, parce que tu pouvais pas, le coach pouvait tabarouette, place-toi, tu sais, ça marche pas, là.
0: Diantre,
1: placez-vous, les gars. Ça marche pas.
0: Effectivement.
1: Alors, il y avait un souci de vérité, puis bon, les jeunes filles, tu sais, c'était un monde de jeunes, hein, dans ses comptes, c'était, moi, je jouais un vétéran, mais les autres, c'était des jeunes joueurs, tu sais, les gars dans la Ligue nationale, ils ont 20 ans.
0: Ben oui.
1: 20 ans, 25 ans, 30 ans, les plus vieux ont 34 ans, là, tu sais, c'est un monde de jeunes. Donc, c'était des jeunes femmes, c'était des jeunes filles. Puis Jean-Claude, il parlait des choses telles qu'elles étaient. Alors ça aussi, ça changeait un peu le monde de la télévision. Puis le fait que ça soit tourné dans les lieux même, les gens reconnaissaient le Colisée, tout ça, c'était bien différent.
0: Et il y a une scène mythique, évidemment. On parlait tout à l'heure des boys et de ta dureté du mental, mais l'ancien compte, c'est le petit Jimmy avec le coach, puis le petit Jimmy qui se lève, puis ça a été parodié par RBO, puis on connaît la parodie également. Mais la scène, elle est mythique, Marc Messier. Comment on en vient à faire une scène mythique comme ça?
1: Puis on l'a tourné, écoute, on l'a tourné presque au moins tout un après-midi, parce que... Jean-Claude faisait un plan sur chaque joueur.
0: Alors, au moment du speech?
1: Quand le petit se mettait à marcher.
0: Ah, ouais.
1: T'sais, évidemment, c'est une scène très émouvante, là, où, en tout cas, tout le contexte et tout ça. Et il faisait un gros plan de chaque joueur. Donc, je me rappelle, ça avait été comme très long, puis c'était très, très, très émotif. Il y a eu beaucoup de scènes qui ont été très émotives. Moi, je me rappelle, j'avais un speech dans le haut du Colisée où l'amertume, tu sais, du gars qui a rempli le Colisée, puis là, il voulait absolument le sortir de l'équipe et tout ça. Il y avait beaucoup de scènes comme ça. Moi, on a versé beaucoup de larmes dans l'ancien compte. Ouais.
0: Des vraies larmes, là?
1: Des vraies larmes. Mm-hmm. Ouais. Moi, j'avais une saga avec Suzy. Évidemment, Suzy s'en va, Suzy revient. Tu sais, sacrement, Suzy, tu t'en vas.
0: On te demande encore de dire à ce jour.
1: Sacrement, Suzy, tu reviens. Sacrement, Suzy, tu repars. Tu sais, ça a duré 9 saisons. Et puis, c'était vraiment extraordinaire de tourner ça avec Marina, tout ça. Mais tu vois, on s'amusait beaucoup en même temps aussi.
0: Ouais, ben ça se voit, je pense, quand on regarde. Et ce qui était incroyable, Marc Messier, ça fait 40 ans, on le dit, ça fait presque 40 ans. Ça a bien vieilli quand même. On a l'impression que évidemment, les scènes de hockey peuvent paraître au ralenti parce que le jeu maintenant est beaucoup plus rapide, mais sinon, c'est une série qui est encore un petit peu dans l'air du temps.
1: Je t'avoue que ça fait longtemps que je sais que ça repasse des fois à RTV ou je pense quelque chose comme ça. Et moi, ça fait longtemps que je l'ai vu. Faudrait que je la regarde. D'ailleurs, je montre ça à mes enfants qui n'étaient pas nés quand ça...
0: Ils l'ont pas vu?
1: Quand j'ai tourné, ma fille aînée avait un an. Moi, j'ai eu d'autres enfants. Après, j'ai une fille qui a 17 ans, puis un gars qui a 22 ans, qui, eux, n'étaient pas nés. Pour eux autres, ils savent même pas c'est quoi, là.
0: Ils savent pas c'est quoi.
1: Le monde dit Marc Gagnon, c'est quoi ça?
0: Quand les gens t'arrêtent puis disent « Suzy, sacrément, tes enfants, c'est quoi? Qu'est-ce qu'ils disent?
1: » Ça, écoute, là, ça, je sais pas. Le
0: ça s'est calmé, là?
1: Le fait qu'on en parle, là, parce que ça fait 40 ans, peut-être que là, ça va comme... Mais ça, j'avoue que l'ancien compte, ça commence à faire longtemps.
0: Ouais.
1: Les gens qui l'ont vu, là, ils ont autour de 60 ans, là, tu sais, ceux qui avaient 20 ans quand ça passait. Donc, là, c'est plus la renaissance des boys.
0: Ouais,
1: là,
0: ouais. Ah ouais, ben ça, on en parlait, bien, puis ça s'en vient avec quelque chose de sérieux, là. On est en train de voir... Tu parlais du spectacle tout à l'heure.
1: Ouais, il y a un spectacle sur scène, donc ça a comme fait renaître un peu le...
0: Et quand le personnage de Bob, tu me disais ça tout à l'heure, ça c'est incroyable, se prépare à faire son fameux speech de dureté du mental, les gens dans la salle, souvent...
1: Ouais, ils disent le réplique avant. Parce que le spectacle c'est le texte du scénario du premier film, mais à peu près mot à mot. Mais tu sais, quand le personnage que jouait Pierre Lebeau, Méo, il disait tout le temps « c'est chien, c'est chien ». Ça aussi, quand c'est Louis Champagne qui joue ça, qui est très bon d'ailleurs. Il dit, les gens le disent avec lui. C'est comme mythique. C'est ça nous dépasse complètement.
0: Absolument, là. Ouais.
1: Je veux dire, on n'a plus rien à voir avec ça.
0: Donc, tu peux avoir les gens sur la scène qui parlent pas, et tu peux avoir le public qui réplique.
1: Les répliques. Mais quand on jouait Brou, vers la fin, puis tout ça, les gens aussi disaient, il y a beaucoup de répliques, salut, bonjour. Les gens disaient les répliques à notre place, là.
0: Ça veut dire que...
1: À un moment donné, tu comprends, le public s'empare de ça, puis là, ça te dépasse.
0: Ça ne t'appartient plus.
1: Ça ne t'appartient plus, c'est ça. Exactement.
0: Et quand ça arrive, c'est pratiquement le signe de quelque chose d'intemporel, j'allais dire de mythique, mais ça veut dire que c'est rendu plus grand que nature.
1: Mais quand un spectacle, surtout un spectacle, rentre dans le public, mettons, qui va voir les Canadiens ou qui allait voir les expos à l'époque, là, écoute, c'est illimité. Tu sais, quand on jouait Brou, tout le monde disait « ça peut pas arriver au Québec, ça ». Tu sais, Québec, c'est petit, il y a 30 000 personnes qui vont voir des spectacles, tu sais, pas plus. Mais tu sais, on a joué 3 322 fois.
0: Ça, c'est le nombre exact, ça?
1: Ça, c'est le nombre exact de représentations au Québec, tu sais, ça se pouvait pas. Mais on dirait que c'est illimité. Mm. On dirait que tout le monde voulait le voir, puis certains voulaient le voir plus qu'une fois. Puis après ça, ils disaient, ils amenaient leurs enfants voir la pièce. Alors, c'est ça.
0: Comme tu vas voir les Rolling Stones maintenant avec tes enfants, puis les enfants de tes enfants éventuellement.
1: Exactement.
0: Ben Marc Messi, c'est incroyable. Avant qu'on se laisse, je tenais à m'excuser.
1: Ah oui?
0: Ouais. Dans tous les films que tu as fait, peut-être t'en as oublié certains. Est-ce que tu te souviens d'un film que tu as tourné en 91, qui s'appelait Solo?
1: Oui.
0: Qui n'a rien à voir avec Star Wars, par ailleurs.
1: Solo, un film de...
0: Paul Baillargeon.
1: Paul Baillargeon, exactement.
0: Te souviens-tu d'une scène dans un salon de quilles?
1: Dans un salon de quilles?
0: Oui.
1: Très vaguement.
0: Bon, moi, je m'en souviens.
1: T'étais là?
0: Alors, oui, ce qui s'est passé, c'est que cette année-là, j'étais au cégep et je me trouvais des jobs de figurant. Alors là, je me suis retrouvé figurant sur ce plateau-là, cette scène-là. Et tu sais comment ça marche pas mal plus que moi, mais à un moment donné, sur le plateau, il y a quelqu'un qui dit « OK, break, lunch. » Ça en va en break de lunch. Et j'ai fait mon smat. Je me suis dit « Bon, ben je vais rentrer à la maison. Je vais manger un petit quelque chose. Je vais revenir. » Mais ça, à l'époque, tu n'avais pas les téléphones intelligents, les montres intelligentes. Alors, j'ai mal calculé le temps que ça allait me prendre pour partir du salon de quilles jusqu'à ma maison. Alors, je me suis mis à courir comme un fou pour rentrer à la maison en vitesse. C'était l'été, qui faisait chaud. Je rentre à la maison, je me prends un petit quelque chose. Mais là, mon chandail est détrempé. Parce que j'ai couru, puis là, je me change de chandail. Je peux pas retourner de même. Je dis à mon père, donne-moi un livre, papa. Je vais être en retard sur le plateau. Le monde va m'attendre. Marc, je reviens sur le plateau. Et là, à un moment donné, il y a quelqu'un dans le plateau, je pense que c'est Paul Baillargeon, déjà, qui dit, OK, un instant, ça marche pas, là. Et là, elle me pointe.
1: Parce que t'avais pas le même chandail.
0: J'ai pas le même chandail. J'ai un chandail de couleur différente.
1: Ouais, ouais, ouais.
0: Alors, il y a un assistant paniqué qui vient me voir. Il me dit, il est où ton chandail? Je dis, ben, il est chez nous. Il était détrempé. J'ai couru pour m'en venir ici. L'assistant panique. Il dit, OK, là, ça, je te donne 20$. Tu prends un taxi, tu vas chercher ton chandail, tu reviens.
1: Arrête donc, toi.
0: Je pense que je vous ai paralysé pendant au moins une heure de temps.
1: Ah ouais?
0: Et quand je suis revenu, tu étais particulièrement pas content.
1: Moi?
0: Oui, t'étais pas content, tu m'as regardé, tu m'as jeté un regard glacial. Oui, alors je tenais à m'excuser ici, 34 ans plus tard.
1: Je me rappelle même pas de ça.
0: Je suis content que tu t'en souviennes pas.
1: C'est parce qu'il a été obligé au montage de
0: m'enlever.
1: Puis
0: dans le temps, ça se faisait pas.
1: Il pouvait pas t'enlever à l'époque. Donc, ça l'est... je me rappelle pas de ça. Je me rappelle même pas qu'on est tourné dans un salon de quilles. Je me rappelle du film, par exemple.
0: Ouais.
1: Je me rappelle de Paul Baillargeon. Je me rappelle de ce que je jouais. Mais
0: c'était pas au Stade Olympique. Il y avait une scène où...
1: Oui, il y avait un appartement au Stade Olympique.
0: C'est ça. Dans les pyramides.
1: Lui, il restait à l'ancien...
0: Exactement.
1: C'est ça.
0: Pyramide Olympique.
1: Ouais,
0: exactement. Ouais. Ben, je suis content que tu t'en souviennes pas. J'avais, après toutes ces années, je me demandais si tu m'en voulais encore.
2: Franchement.
0: Je suis très soulagé.
2: Dors tranquille. Ce matin. Je t'en prie, dors tranquille.
0: Hey, on règle des affaires à l'émission, c'est ce qu'on vient de faire.
2: Y a-tu d'autres choses? Hugo, as-tu quelque chose?
21: Non, hein, pas à mon souvenir, non.
2: Mon Dieu, je t'ai pas regardé, toi, avec un
21: non, pas encore. Non. Pas encore. Okay. Si ça arrive, je m'excuse
0: alors,
21: d'avance.
0: S'il y a des gens qui nous écoutent, qui font de la figuration, ne vous changez pas.
2: Ne vous changez pas. Non. C'est bien important.
0: Parce que là, ça défait tout le plateau.
2: Ben ça, oui, c'est ça. Ah, mon Dieu, écoute.
0: J'ai appris ça. Ben, Marc Messier, écoute, on t'aurait gardé probablement jusqu'à 17h ce soir. malheureusement, ça sera pas possible. Et t'as certainement d'autres choses à faire aussi.
2: Ouais, j'ai des petites choses quand même à faire.
0: Et tu auras, je te demandais avant qu'on parte, mais je sais que c'est le 40e anniversaire, on en parlait de l'ancien compte, et j'ai déjà vu passer des petites choses. Alors, je pense qu'on va tenter de le souligner de quelconque façon. Et on invite les gens à se tenir informés parce que je suis sûr qu'on va avoir bien du fun à revenir un petit peu dans le temps.
2: Ben oui, ça
0: nous a marqué tout le monde.
2: Oui, ça a été oui, absolument. C'est quelque chose qui a marqué. C'est comme la famille Plouffe a marqué la génération.
0: Une autre génération, oui.
2: Ouais. Moi, quand j'étais enfant, la famille Plouffe, c'était le survenant, la famille Plouffe. Et quoi, ouais. Ils faisaient des parades dans les rues. Les gens étaient assis, les acteurs étaient dans des décapotables, puis ils faisaient une parade sur la rue.
0: Ben, pourquoi on ferait pas une parade de l'ancien compte? parce que là, on fait plus des vraies parades du Canadien de Montréal depuis 1993. Alors, on pourrait prendre le vieux tracé du défilé du Canadien.
2: Je sais pas s'ils reconnaîtraient tous les personnages.
0: Sûr que oui. Sûr que oui. Marc Messier, ça a été un plaisir.
2: Vraiment. Ouais, ça me fait plaisir aussi, Richard.
0: Vraiment. Merci d'être passé à l'émission. Et s'il y a une seule personne qui nous écoute qui n'a jamais vu l'ancien compte ou les boys, arrêtez de faire ce que vous faites puis allez écouter ça parce que ça vaut la peine. Puis c'est notre patrimoine. Le hockey.
2: Ouais.
0: Tu sais, les séries avec le hockey, là, on aime ça.
2: Oui, absolument.
0: Alors, s'il y a une suite, tu vas être là s'il y a une suite, j'espère.
2: S'il y a une suite, il n'y aura jamais de suite, Richard. Je pense pas qu'il y ait de suite.
0: On sait jamais.
2: Si j'étais eux autres, je me presserais.
0: Oui, le temps presse un peu.
2: Le temps presse un peu.
0: Alors, on te laisse filer, Marc Messier. Merci beaucoup pour ton temps.
2: Okay.
0: Ça a été un réel plaisir. On fait une petite pause et on revient tout de suite après.
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13: Bienvenue dans cette édition du 7 juillet du Tailgate. On aurait aimé vous parler dans des meilleures circonstances. On a appris plus tôt aujourd'hui le décès du comédien, du grand comédien Marc Messier, âgé de 78 ans. Et salutations, Ben.
14: Salut, salut. Fix.
13: Qu'on a bien connu dans L'Anse et Compte, évidemment, dans Les Boys aussi, dans La Petite Vie.
14: Pour ne nommer que ces œuvres-là, parce qu'on l'a vu dans plusieurs autres œuvres et films. Marc Messier, je pense que ça bouleverse tout le Québec. Étant grand bien, ça vient me chercher encore plus. C'est un grand bien.
13: Ouais.
14: Un gars de Grimby qui a fait ses études notamment à Saint-Hyacinthe. Alors, on a perdu un autre grand et ça ne cesse là de s'accumuler ces pertes importantes là.
13: Bien d'accord avec toi. Et la meilleure personne pour réagir à tout ça, on l'a.
14: Ben oui.
13: Par Zoom, c'est Régent Tremblay, bien évidemment, qui a écrit L'Anse et Compte, qui est avec nous. Salut Régent.
14: Salut Régent.
15: Hey, allô monsieur. Allô Ben.
14: Salut Reg. Écoute, ça doit commencer à te rentrer dedans toutes ces pertes. Tes chums qui disparaissent comme ça les uns après les autres, c'est quelque chose, là.
15: Ouais, mais tu sais, Ben, on n'a pas... l'option n'est pas énorme, hein. C'est tu vis ou bien tu meurs.
14: ça t'as bien raison.
13: Ouais.
15: Non, mais
14: ouais.
15: tu vieillis ou bien tu meurs. Fait que si tu vieillis, oui, il y a des chances que... Tu sais, Raymond Bouchard, que j'adorais, ouais. J'ai perdu Raymond Bouchard.
14: Ouais.
15: Puis René Angélil, il est parti. Sais-tu ce que... C'est niaiseux, puis c'est tellement niaiseux, là. Ce que je vais dire, c'est... Marc Messier, évidemment que j'avais son numéro. À un moment donné, t'enlèves le numéro. J'ai enlevé le numéro d'Angélil. J'ai enlevé le numéro de Raymond Bouchard. Tu sais, dans tes contacts, que tu dis que les gens que t'appellent,
14: ouais.
15: Puis...
14: Ouais.
15: Fait que... T'sais, je me dis que... Tant que le numéro est dans... Ouais. J'ai enlevé celui de Roger Brulotte.
14: Un autre.
15: Mais oui, mais tant que les numéros est dans mon cardex, ça veut dire que ça va bien pour la personne.
14: C'était quoi ta relation avec Marc Messier? Évidemment, c'est le Marc Gagnon dans L'Anse et Compte.
13: Et ça, je pense, peu importe les générations, là, moi j'ai 28 ans, mais L'Anse et Compte, j'ai écouté toutes les saisons étant plus jeune, Régent. Comment est partie cette relation-là? Et est-ce que le personnage de Marc Gagnon, là, c'était une évidence pour toi que ça allait aller à Marc Messier?
15: Non, pas du tout. Parce que, écoute, j'avais l'âge de Ben quand on a commencé L'Anse et Compte. Je devais avoir, l'écriture de L'Anse et Compte, je devais avoir 40.
14: Ah, ben, t'es un petit peu plus jeune que moi.
15: Mais ce que je veux dire, moi, tu sais, j'étais un journaliste à la presse,
13: ouais,
15: à la
13: ouais.
15: radio, puis je connaissais, là, ils sont allés me chercher quand Richard Martin m'a demandé d'écrire avec Louis Caron, c'est parce que je connaissais le hockey, pas parce que je connaissais les œuvres dramatiques. Les circonstances, je veux pas, mais c'est pas moi qui est important, là, c'est Marc
14: ouais,
15: Messier.
14: Ouais.
15: Mais les événements ont fait qu'au bout de 3 semaines, 1 mois, mettons que c'est moi qui avais pris le livre de l'écriture. Mais moi, dans ma tête, Marc Gagnon s'était beaucoup, beaucoup inspiré. J'aimais profondément Guy Lafleur.
13: Oui.
15: Je l'avais couvert ses plus grandes années à Montréal. Puis il avait pris sa retraite. Puis je le connaissais. Je savais Guy comment ce qu'il était. Il avait un côté torturé, Guy.
14: Oui, effectivement.
15: Puis il avait un côté le mal d'aimer. Guy connaissait ça. Fait que Marc Gagnon était un espèce d'inspiré.

0: voulais déjà. Donc, mais là, je suis allé manger. Ben, toi, t'étais poigné à Granby dans ce temps-là. Moi, on est allé manger au Claude Saint-Jean Steakhouse.
1: Ouais.
0: Qu'on appelait, c'était le Bœuf. C'était un ancien lutteur, ami de Serge Savard. Fait que, mais Marc, le premier, il était déjà ami avec Guy Carbonneau. Puis il avait joué junior B, si je me trompe pas, à Granby.
1: Absolument, c'est un bon joueur de hockey,
0: Bon
1: effectivement.
0: joueur de hockey
1: Ouais.
0: et bon joueur de tennis. Et là, j'ai bien vu qu'il comprenait la game en tabarnouche. Puis j'ai surtout. Mais là, à l'origine, je les connaissais même pas les termes, OK? J'ai appris c'était quoi le soft spot d'un personnage. J'ai appris ça avec Georges Mihalka quand on écrit Scoop 1. Là, il disait, What's the soft spot? Je comprenais pas trop ce qu'il voulait, où il voulait aller. Mais Jean-Claude Laure, lui, parlait, qu'est-ce qui le rend vulnérable? Puis dans le fond, Marc Gagnon, tu sais, quand il aimait trop
1: Eh
0: Suzy
1: oui.
0: à l'étouffer,
1: Eh
0: ouais.
1: oui.
0: Il
1: Eh
0: aimait
1: oui.
0: mal ses enfants, puis il aimait sa femme, mais il a trompé à tour de
1: Un
0: bras.
1: petit peu, oui.
2: Ouais.
0: Ouais. Fait que, comment je te dirais ça, donc? Dans le fond, là, avec un autre acteur, peut-être bien que le monde aurait tellement haï le personnage qu'il y aurait eu un accident de voiture entre les deux séries. T'sais? Mais
1: Mais là, on l'aimait
2: on
1: déjà.
2: l'aimait vraiment
0: on
2: beaucoup.
0: l'aimait parce que il trompait sa femme, il rentrait le t'sais, pis là, le lendemain matin au petit déjeuner, il aurait eu le goût de l'envoyer promener parce que il y a eu des phrases complètement. Des fois, comment j'ai pu écrire ça? En parlant de Suzy, tu sais, quand Suzy l'avait lâché là, il est tout comme il garoche à sa femme au petit. Mais je l'aimais, elle. Il dit ça, c'est légitime. Fait que... Mais Marc disait, ah, oui, Chris. Oui, elle va lui dire. Parce que Calvaire, la première fois que tu es capable d'aimer quelqu'un, je te donne en résumé un peu là, nos discussions. Puis Ben, puis FX, avant chaque nouvelle télésérie, j'allais manger avec Marc.
1: OK.
0: Pour parler du personnage.
1: Comment ça se
0: Puis
1: passait?
0: là, il me disait tout le temps, oublie pas, Régent, c'est un winner. Il est tout croche,
2: Mais c'est
0: il est
2: un
0: pas
2: winner.
0: capable, mais c'est un winner.
1: Ouais.
0: Faut qu'il gagne. S'il gagne pas, il va se rendre malade. Et la dernière série qu'on a faite, le personnage subissait un AVC. Puis on était ensemble, tu sais, puis je disais, Marc, parce que j'y partageais mes idées avant d'écrire.
1: Ah ouais, hein?
0: Lui,
1: Ah ouais.
0: Marina, puis Karl Marotte. J'allais manger avec eux autres avant chaque nouvelle télésérie.
1: OK.
0: Puis des fois, Forgette. C'est comme, tu sais, Forgette, dans la vraie vie, c'est un alcoolique, hein?
1: Ouais.
0: Fait que quand il a replongé dans l'alcool dans une des téléséries, là, qui a suivi la nouvelle
1: Ça a
0: génération,
1: été dur.
0: ouais, mais c'est Forgette qui m'a expliqué jusqu'où ça allait le mal de l'alcoolisme, puis du sevrage, puis je sais pas, moi j'ai pas... Moi, je dirais que ma plus grosse addiction, c'est les noix au chocolat au lait irrésistible.
1: On n'est pas dans l'alcoolisme.
0: C'est ça.
1: Ouais.
0: Mais ce que je veux dire, mais là j'ai dit, Marc, comment est-ce que Marc Gagnon va réagir
2: Ouais.
0: s'il est privé de la parole, alors que c'est lui qui gueule et qui dit, mon hostie
2: Exact.
0: de pourri. Là, il pourra pas dire mon hostie de pourri. Là. Il pourra pas parler. Il pourra pas marcher tout seul. Et on a parlé de ça. Hey, on était, je pense, à deux, trois blocs de la station sur l'Orgue.
1: OK.
0: C'est une terrasse, ouais.
1: Ben on le voyait, moi je le voyais régulièrement ici, là,
2: Ouais.
0: Ouais, sur,
1: dans le
0: et
1: minor.
0: donc, c'est là qu'on brassait des idées. Mais il faut comprendre. Toi, Ben, à moins que je me trompe, t'es parti avec un épisode scénarisé de Scoop, hein?
1: Oui, que tu m'as dédicacé.
0: Oui,
1: Non,
0: mais
1: attends un petit peu, attends un petit peu, c'est pas Scoop. C'est la dernière de l'an 50.
2: Ah, ouais.
0: Ben, voyons
1: C'est
0: donc,
1: la mort, la
2: là.
1: mort de.
0: Ben, c'est toi qui l'as. Bon.
1: Ben, tu me l'offres.
0: Ben oui,
1: Après
0: mais...
1: un brunch dominical.
2: Dominical.
0: Oui, mais c'est niaiseux, parce que je le
1: J'irai.
0: cherchais l'autre fois.
1: Oh, es-tu sérieux? C'est moi qui ai ça.
0: Oui. Je publie un livre le 15 septembre,
1: OK.
0: puis je cherchais une référence.
1: Non, mais
0: Puis,
1: si t'en as besoin,
0: ben
1: je peux.
0: non, non, non, non, je l'ai réimprimé.
1: OK, c'est beau.
0: Mais

0: Mais ce que je veux dire, tu l'as lu, le scénario?
1: Ben oui, ben oui.
0: Bon, la
1: C'est une
0: dynamique,
1: richesse
0: ben,
1: que j'ai.
0: hey,
1: C'est une richesse que
0: ouais.
1: j'ai.
0: T'sais, je veux dire, on a fait les stations 91 ensemble.
1: Oui, absolument.
0: Tu sais, je t'envoyais le scénario, toi
1: Ouais.
0: tu sais comment ce que c'est,
1: Ouais.
0: avec la didascalie, la mise en situation.
1: Exact.
2: Ah, c'était bon, ça. C'était excellent. Excellent.
0: Mais Ben était le réalisateur, on oublie ça. Et donc, Ben, tu savais que j'écrivais les répliques, mais c'est les acteurs qui prenaient ça.
1: Oui.
0: Puis à un moment donné, tu te rappelles, à un moment donné, Pierre-Houd, j'écrivais les répliques. Puis là, à un moment donné, en plein milieu de réplique, il disait « comme Guy Godin. » Fait que, tu sais, mais ça, c'était pas écrit,
1: Non,
0: là. C'était
1: ça,
0: improvisé.
1: c'était lui, ça.
0: Les fous rires de Chantal, c'était pas écrit.
3: Non,
0: Elle
3: non,
0: couvre de
3: non, non,
0: rire.
3: non.
1: Non, Chantal est allé loin dans son pers dans ses personnages.
0: Sais, au début, on était proche du scénario.
1: Ouais.
0: Mais plus, ben même toi, avec comment il s'appelait la
1: L'inspecteur,
0: tendresse?
1: l'inspecteur de la tendresse.
0: Non, sergent, t'as jamais
1: Sergent,
0: été
1: sergent.
0: inspecteur.
1: Non, c'était pas inspecteur, excuse-moi, c'était le sergent de la tendresse.
0: Mais tu sais, je veux dire, t'avais au moins, honnêtement, t'avais un peu de talent, mais on avait une de nos collègues qui travaillait je pense, aux finances, elle était extraordinaire, je l'adore, mais vraiment, elle avait pas de talent. Elle jouait ta femme.
1: On va pas la nommer.
3: Non.
0: Mais on peut la nommer, ça a eu du plaisir.
1: Elle a eu du plaisir, c'est certain.
0: Oui, mais ce que je veux dire, tu comprends, Ben, qu'on pouvait pas aller loin avec ce caractère-là.
1: Ben non, non, c'est certain, c'est certain.
0: Mais, tu sais, le personnage de Louis de Villemercier, c'est venu délirant parce que Pierre-Houd délirait.
1: Tout à fait.
0: Bon, ben, Marc Messier, là, s'il avait été bien ordinaire, le personnage, il serait pas allé loin. C'est ça que je veux dire. Et d'ailleurs, Marc Messier est dans la dernière séquence de L'Anse est con. Il est dans les toutes premières, puis il est dans la dernière.
1: Dans la dernière.
0: Ouais. Mais parce qu'il était capable d'être génial. Il était capable. Tu sais, je veux dire, le doute dans ses yeux, on le sentait. La fureur de gagner, on la sentait. Et, tu sais, je dis c'était, ce sont de très, très grands acteurs. Puis sais-tu quoi? Ils sont arrivés dans une époque bénie.
1: Oui, tout à fait.
0: 85, 84, où il y avait de l'argent.
1: Oui.
0: Et où le Québec était gagnant, Ben.
1: Eh oui.
0: Tu pouvais prendre des auteurs moins expérimentés, les laisser écrire. Moi, j'ai pas eu besoin d'un comité d'inclusion pour
1: Non,
0: que
1: non, non, non.
0: Pierre Lambert tombe en amour avec une belle Haïtienne. Puis c'était pas une barmaid, c'était un médecin.
1: Exactement.
0: Et puis il y a personne à Radio-Canada qui me dit, ben là, ça nous prend un caractère noir. Et puis ça nous prend un autochtone. Voyons donc, c'est pas ça.
1: T'avais une
0: On
1: liberté, là. T'avais une grande
0: avait une
1: liberté.
0: liberté. Pierre Lambert tombait en amour avec une belle Haïtienne, médecin, parce que c'était bon pour l'histoire.
1: Exact.
0: Marc Messier était macho, parce que c'était bon pour
1: Ouais,
0: l'histoire.
1: mais je suis allé
0: Il était
1: chercher.
0: ça.
1: Justement, je suis allé chercher des scènes, t'as entendu un peu en introduction d'émission, mais il y a des trucs que j'ai pas pu mettre. Tu sais, quand il parle à Linda Hébert, là, il y
0: Ma
1: a. Ouais,
0: grande vache.
1: ben,
0: M'en souviens
3: C'était le
0: encore. Ouais,
3: vocabulaire de
1: ça, entre
3: l'époque.
1: autres, et il l'a traité souvent aussi d'un nom que je peux pas répéter en ondes maintenant, tu sais, et que j'ai pas pu mettre dans le montage d'introduction.
0: Non, mais tu
1: Ça,
0: réalises-tu que
1: c'était des.
0: tu es obligé de faire de
1: Ben oui,
0: l'autocensure le
1: absolument.
0: jour de la mort de l'acteur.
1: Exactement. Et pourtant, c'est des grandes scènes, là. C'est des
0: Ben,
1: très grandes
0: voyons.
1: scènes. Ben oui.
0: Non, mais tu te
1: C'est comme
0: demandes-tu
1: ça.
0: pourquoi que. As-tu autant le goût d'écouter la télévision québécoise que tu l'avais?
1: Disons que c'est pas la même chose. On n'est pas à la même
0: Ah.
1: place, c'est ça,
0: C'est pas
1: exactement.
0: parce que les. By the way, c'est pas parce que les auteurs sont moins bons. Parce qu'ils peuvent pas écrire, c'est pas pareil.
1: Exact. T'as raison.
2: Marc Messier a eu
0: Oui.
2: plusieurs rôles, mais quelle fierté il portait à avoir ces rôles-là, notamment dans Les Boys et L'Anse est con. On parle de films et séries cultes dans le hockey quand même ici au Québec. Quelle fierté il portait d'avoir ces personnages-là.
0: Ben, je dirais, moi, que Marc était amoureux de Marc Gagnon. D'ailleurs, ça, c'est un drôle de phénomène. Marina Orsini puis lui ont jamais eu le moindre fling-flang. Mais ils s'aimaient d'amour. Je sais pas comment le dire.
1: Ça existe, ça.
0: Elle, là, Marina, en tournant Urgence, on a bien vu que les séquences d'amour, de baise, avec Serge Postigo, étaient plus hautes que l'obligation. C'est... Réalisateur, il fallait qu'il crie couper, couper, couper. Tu comprends? Mais même dans ses plus grands moments d'amour
1: oui.
0: avec Postigo puis avec les hommes de sa vie, que c'est pas de nos affaires.
1: Non, oui. c'est ça.
0: Mais à retrouver Marc, tabarnouche, ça avait des étincelles. Les deux s'aimaient. Je sais pas c'est quoi, quelle forme d'amour que c'est.
1: Ben, c'est un amour, c'est pas... un amour véritable, sans nécessairement être un amour, là. Comment, c'est ça, quel genre d'amour, quelle étiquette on met là-dessus?
0: Je ne sais pas. Mais on aurait dit que les deux caractères se connectaient.
1: Exactement. Ouais.
0: Puis en même temps, ils jouaient tellement profond. Je veux dire, il y a des séquences, là, quand. Tu sais, quand Marina dit à Marc qu'elle a le cancer du sein.
1: Ouais.
0: La caméra est sur le visage de Marina, mais à un moment donné, il y a un plan, mais tu vas voir les yeux de Marc Messier.
1: Mm-hmm.
0: Mais tu peux pas écrire ça.
1: Non. Faut que ça se joue. Faut que ça se sente.
2: Ouais.
1: Et Jean, merci du temps que tu nous as accordé.
2: Très généreux.
1: Peut-être, Jean. Moi, j'aimerais te laisser le mot de la fin pour les proches. Parce qu'on t'a présenté nos sympathies, mais pour les proches. Parce que, bon, je veux pas être irrespectueux, mais ça a surpris tout le monde. Ça a été soudain. On nous parle d'une brève maladie.
2: Exact.
1: On sait pas trop exactement. Alors, quand ça nous surprend comme ça, ça nous ramasse parce que c'est un grand. On veut te laisser le mot de la fin pour Marc Messier qui nous a quittés, Réjean.
0: Moi, ce que je veux dire, le 3 octobre, on a enregistré une émission spéciale pour les enfants de la télé, les 40 ans de l'Enseignant.
1: Ouais.
0: La dernière phrase qu'il m'a dite, parce que j'avais en tête un projet, d'ailleurs j'ai écrit le premier épisode, là, puis la Bible, puis tu sais, je voulais avoir Marc Gagnon pour faire le spin-off. En français, ça serait quoi? Faire la transition.
1: Mm-hmm.
0: Tu sais, pour que retrouver un personnage de l'Enseignant dans une nouvelle télésérie qui a rien à voir avec l'Enseignant. Bon. Mais je voulais avoir Marc Gagnon. Fait que j'y ai parlé, j'ai dit, Marc, j'aurais peut-être bien une idée. À l'époque, j'avais même pas encore écrit les quatre séquences, là. J'ai dit, j'aurais peut-être une idée de... Et il m'a juste dit, je savais pas, mais probablement qu'il était déjà malade. Il m'a dit, je pense qu'on va se reposer.
1: Oh. OK.
0: Dernière phrase qu'il m'a dit. Je pense qu'on va se reposer. C'est le 3 octobre. Honnêtement, j'ai aucune idée.
1: Ça a surpris tout le monde.
2: Ouais.
0: Non, je l'ai appris, mais à 11h15 le matin, j'allais chez le vétérinaire. Et je peux pas dire que ça a amélioré ma visite chez le vétérinaire. Le vétérinaire, c'est pas pour moi, by the way.
2: C'est ça. Juste pour être clair.
1: Réjean, t'es parfait.
2: Réjean, gros merci pour ton temps. C'est super généreux, super apprécié.
1: Tu voulais ajouter, Réjean?
2: Oui.
0: Ouais, ben, je voulais rajouter. Du monde que Ben, tu connais, puis FX. C'est Éric Auziel, notre ami Éric.
1: Ouais, mais très, très affecté, Éric.
0: Oui. Bob Marien.
1: Oui.
0: Karl Marotte a sorti de son île à l'île du Prince-Édouard. Marina, Michel Forgette, Denis Bouchard. Tu réalises-tu qu'on est en train de nommer les plus grands?
2: Ouais, des icônes.
1: Ouais.
0: Ouais.
1: Et on parle à cette catégorie d'icônes d'ailleurs en ce moment même, Réjean Tremblay.
2: Okay. Ouais.
1: Réjean, un gros merci. Je sais que t'es pas capable de prendre les compliments, mais tu fais partie de cette belle gang-là. On te doit dans ses comptes. Faut jamais oublier ça. Et plusieurs autres œuvres. Merci Réjean d'avoir pris le temps. Merci pour ta générosité.
2: Un gros merci, Réjean.
0: Merci, Sergent.
1: Salut, Reg.
2: C'était Réjean Tremblay qui était avec nous. Super généreux dans ses propos. D'ailleurs, ne manquez pas ça dès 18h l'an dernier, à pareille date. Marc Messier est venu faire une entrevue en studio avec Richard Labbé. On vous présente l'intégrale de cette grande entrevue à 18h sur nos ondes. On aura quelques extraits. Richard sera avec nous à 15h aussi pour nous présenter tout ça et pour revenir sur... sur la grande carrière de Marc Messier. On s'arrête quelques instants. Au retour, une petite surprise pour vous débarque en studio. On vous dit laquelle dans 2 minutes.
1: Ce sera de la magie.
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2: 14h23, on a le grand privilège de recevoir en studio Alain Choquette, le magicien qui est avec nous. Alain, tu nous disais, hors d'onde, à quel point en ce moment tu regardes la Coupe du Monde et que ça te fait vibrer aussi en ce moment.
13: Écoute, ceux qui disent qu'il n'y a pas de hockey l'été et c'est plate, là, c'est parce on que vous, gâtés, êtes, vous avez les oeillères fermées en tabaslac.
1: Il y a du sport en masse.
13: Il y a du sport, là. Écoute, moi, juste en m'en venant, j'avais de la misère à partir de la maison parce qu'il y avait le match de l'Argentine.
2: Exact.
13: Là, il y a...
2: Félix
13: qui est en dans le deuxième set.
2: Ouais, perdu la première manche 7-6 d'ailleurs.
13: Ouais, et bon, il y a de quoi s'amuser, puis là plus toutes les nouvelles de hockey qu'on reçoit par la bande, les contrats, même si on est hors saison.
1: Absolument, les Alouettes.
13: Le golf.
1: Les Alouettes.
13: Ben oui,
2: les Alouettes.
13: Qui ont un super corps arrière.
1: Belle équipe.
2: En plus.
13: Fait que non, c'est cool. C'est cool.
1: Très, très cool.
13: On parle pas du soccer à Montréal, un peu moins, par exemple, de notre équipe.
1: Moi, c'est-tu quoi? Moi, je pense que la Coupe du Monde va amener du monde au Stade Saputo.
2: Je
1: suis convaincu de ça, moi. Moi, personnellement, qui n'ai pas un gars de foot, je suis en train de vraiment tomber en amour. Vous allez me dire, il est peut-être à peu près temps, j'ai 54.
13: Mais Ben. Un petit match à 10h l'été, il n'y a rien là le soir. C'est du petit bonheur.
1: À 10h l'été?
13: Ouais.
1: Le soir?
13: Ouais.
2: Oh, attends, ça, c'est tard. Attends, avec lui aussi.
1: Non, tard pour Pépin.
13: Attends,
1: 22h?
13: Non, mais 10h le soir, tu ouvres les fenêtres chez vous, le petit courant.
2: Ouais, parce qu'il fait chaud en plus.
1: Ah oui, ça, à la maison, oui.
13: À la maison, oui, à la maison.
1: Oui, à la maison.
13: Non, non, oui.
1: Oui, après ça, tu t'en vas.
13: Je sais que t'es un gars discipliné, tu te couches tôt.
1: Il me couche tôt, moi.
2: Mais il se lève très tôt aussi.
1: Oui.
13: Oui.
1: Toi, t'es un gars sportif. Qu'est-ce qui t'amène en studio comme ça? Là? T'es plein d'énergie, t'es pétillant.
13: Ben écoute, les gars, c'est votre invitation de un.
1: Moi, mais premièrement, ce qu'il faut dire, Alain Choquette est un auditeur fidèle
2: de BPM Sport.
1: De BPM Sport.
13: Oui, puis d'ailleurs, je vous écris des fois, puis ils ne me répondent pas tout le temps.
2: Ah non? Mais non, sur la messagerie texte?
13: Non, sur le téléphone de Ben. C'est parce que des fois, vous dites des affaires, puis ça. Moi, je suis dans le gym. Moi, je m'entends.
1: Non, ça, je m'inscris en faux. Quand tu m'écris, Alain, je me fais un devoir.
13: Ben, écoute, mais non, mais attends, mais là, j'ai pris à peine des regards.
2: Hey, mais 35 ans de carrière, nouvelle tournée en plus cette année.
13: Ouais, c'est qui fait un an, là, ouais.
2: Qu'est-ce qui te motive encore? Parce que tu nous disais, hors d'onde, 65 ans. Ouais, cette année?
13: Ouais, je vais avoir 65 cette année. J'ai commencé la télé en 88 à Adlib, mais avant ça, je vois que ça ne dit pas grand-chose.
1: Adlib avec non. Monsieur Coilier.
13: C'était Adlib, pour effet, c'était le talk show.
1: De fin de soirée.
13: De fin de soirée à 22h qui faisait 1 million de codes d'écoute.
1: Tout le monde
13: tous les soirs quand la population était de 6 millions à l'époque. Fait qu'on remonte loin.
1: Tout le monde regardait
13: et
1: ça.
13: Et tout le monde regardait ça, c'était en direct.
1: Ouais.
13: Puis moi, j'étais toutes les semaines à cette émission-là.
1: Ouais.
13: Mais avant ça, j'avais commencé mes premiers shows, ils étaient donnés à 14 ans, dans un cinéma, dans mon village, à Saint-Adèle. Fait que ça fait longtemps que je fais ça. Bref, j'ai toujours fait ça. Et c'était comme mon plan B carrière, parce que mon père voulait que je fasse des études puis que j'aille un vrai job.
2: Ouais, c'est souvent comme ça dans ce milieu-là.
13: Ben non, mais même si tu veux devenir joueur de hockey...
1: c'est la même affaire.
13: Tu sais, cette semaine, la grosse... on parlait beaucoup des domaines artistiques qui ont un peu de difficulté à arriver. Ben moi, le domaine artistique, pour moi, c'était le plan B. Fait qu'il fallait, un, j'aille des études, que j'aille une job qui me fait manger.
2: Ouais.
13: Puis si la magie on the side... peut m'amuser, ben good, tant mieux. Puis finalement, ben j'ai foncé dans le plan B, c'est devenu mon boulot à temps plein, ça depuis 35 ans. Alors, c'est un beau domaine. Je te souhaite de faire 35 ans.
2: Ouais, j'espère.
13: Même 35 j'espère. Ans, je me rappelle, moi, quand
1: 35 ans de métier.
2: Ouais. Ben, c'est ça, 35 ans de métier?
1: Bon, c'est un petit peu plus de 30 ans de métier.
13: Ben, il animait les discothèques à l'époque.
2: Oui, je sais.
1: Oh oui, j'ai fait ça les 14-18. Tu te rappelles? C'est 14-18, j'ai animé ça la 8e dimension à Grimby.
13: Oui. D'où la barbe grise.
1: D'où la barbe grise. Oui. J'ai animé toutes sortes d'affaires, moi, dans la vie.
13: Ben oui, je le sais, je le sais.
1: Je suis allé pas mal dans toutes les sphères.
13: Il faut que tu écrives ta bio, d'ailleurs. on veut avoir du croustillant.
2: Je veux savoir, Alain, comment t'as vécu, parce que je sais que t'es un grand amateur de hockey, comment t'as vécu la dernière saison du Canadien? Parce que nous, cette semaine, on présente un top 5 des montages de l'année du Canadien de Montréal. Il y a le 50e de Caulfield, il y a les 100 points de Suzuki, il y a cette course aux séries-là, ben en fait, le parcours éliminatoire du Canadien qui l'a mené jusqu'en troisième ronde, avec la jeunesse de l'équipe. Comment tu vois la dernière saison du Canadien?
13: Moi, fait que juste pour te dire, je suis pas juste amateur, j'ai joué au hockey. J'ai joué junior majeur.
2: Wow.
13: Donc, c'est quelque chose c'est quelque chose qui est viscéral chez nous. Je suis né en 62, ça veut dire que quand on avait 7-8 ans, on patinait sur l'étang dès que ça gelait en arrière, on mettait nos patins dans la maison, puis on se rendait sur le lac. Fait que tu sais, c'est viscéral. Je parle de ça à ma blonde, elle comprend pas comment le hockey, ça peut être dans nos veines, notre système.
2: Ouais.
13: Bref, moi j'aime beaucoup, j'ai vécu aussi la reconstruction des expos qui se sont rendus jusqu'en 94 quand on avait les joueurs dans les filiales, quand on nous parlait de Guerrero, quand dans les années 70 Carter Valentine jouait à Québec avant de venir à Montréal. On a cette philosophie de bâtir, de repêcher nos joueurs, de les bâtir, et là je revis ça
2: avec le Canadien
13: au travers contrairement à des équipes qui vont acheter des contrats puis qui vont, tu sais, payer la grosse argent, aller chez des agents libres.
2: Mais dans une époque où maintenant c'est bien vu, mais il y a 15-20 ans dans la Ligue nationale, les reconstructions, c'était pas nécessairement bien vu à ce moment-là. La plupart des équipes, on n'acceptait pas nécessairement une reconstruction. Le Canadien aurait pas pu reconstruire dans les années, dans la décennie 2010.
13: Attends, un petit peu, là. Même avant ça, Sam Pollock, quand il échangeait des joueurs pour des choix, puis qui ont repêché Guy Lafleur.
2: Exact.
13: Je pense qu'il y a un petit peu de nous autres là-dedans. 2010, moi, j'aurais toujours été prêt, je suis un gars patient, de faire un arrêt.
2: Exact.
13: Et de dire, OK, on rebâtit. T'sais, ta maison, là, est toute fendue. Là, OK, on va recommencer à la base. On va refaire la fondation, puis on remonte les murs tranquillement. Alors, moi, je crois en ça. Et je le vis, puis c'est excitant.
2: Non, mais
13: ça. Puis on est... Je dirais pas qu'on est privilégié, parce que souvent le succès, la réussite, c'est pas juste de la chance, c'est du travail, c'est de la réflexion derrière tout ça.
1: Ouais.
13: Puis je pense qu'on a des gens brillants puis qui sont pas nécessairement à l'écoute des fans, qui font ce que eux pensent qui est le mieux.
1: Ils exécutent leur plan,
2: mais sont respectés en même temps.
1: Ouais.
13: Ouais, tout à fait.
2: Par beaucoup de partisans qui respectent ce plan-là aussi.
13: Tout à fait. Puis ce qui me fait rire, là, c'est qu'on avait dit il y a 3 ans que, tu sais, on se pétait les bretelles d'une reconstruire l'équipe, c'est 5 ans.
2: Ouais.
13: Et là, on est en avance sur le plan. Là, on est tellement gourmand. On
2: qu'on
13: a tellement
2: en veut tout
13: que ça arrive.
2: Ben
13: là,
2: oui,
13: là,
2: c'est sûr.
13: Fait que déjà, de se rendre
2: dans le carré d'as.
13: Ben, écoute, c'est exceptionnel. Ça nous a donné, tu le disais, Ben, on a un beau printemps.
1: Très beau printemps.
13: Je t'entends ta phrase. On a-tu un beau printemps?
1: Ah!
13: sais. Puis moi, je me fais, moi, je cuisine beaucoup. Fait qu'imagine, là, je prévois la journée, ça c'est ma journée, là, je te partage, quand j'ai pas de show, là, je prévois ma journée, je vais aller au marché, je vais décider de ce que je vais faire à manger, je m'installe une table, puis là, je cuisine à vers 5h30.
1: Ouais, parce que tu sais...
13: Là, j'ai une petite bouteille de vin, puis là, j'ai un match. Puis on avait des matchs aux deux jours.
1: Le bonheur.
13: On en plus. Des matchs aux deux jours.
1: Le bonheur.
13: Puis il y avait d'autres séries qui étaient pas
2: aussi,
13: mauvaises.
2: Aussi, en plus, hein, qui étaient très bonnes pendant ce temps-là.
13: Certains d'entre nous étaient pas aussi impliqués émotivement. Mais non, ça a été vraiment un beau printemps. Vraiment. Puis j'ai déjà hâte à l'an prochain. Puis ce que j'aime aussi, c'est la dynamique qui est tellement... Tu les vois, là, que les gars, ils ont du fun.
2: Ah, mais c'est
13: ensemble.
2: La culture de l'organisation aussi. Exact. Les gars qui acceptent aussi de gagner moins d'argent pour demeurer à long terme avec l'organisation, pour aider le directeur général et le président à aller chercher des joueurs éventuellement pour améliorer l'équipe.
13: Moi, je fais un parallèle avec ce que je vis en tournée, tout ça. Moi, j'ai la même équipe. Mon directeur technique, ça fait 35 ans.
2: Ouais.
13: Mon metteur en scène, ça fait 35 ans. Puis, tu sais, on est vraiment un petit noyau, là, solide. Puis, mon show, c'est autant le show de mon metteur en scène que de mon directeur technique, que mon gars de son. Tu sais, c'est vraiment une équipe, puis on travaille ensemble, puis on a du fun.
1: Dans l'harmonie et la symbiose. Ouais,
13: oui.
1: C'est ça, là.
13: C'est le succès.
1: Ben oui, c'est la recette.
13: Ouais, je suis pas sûr qu'à Toronto, recette. C'est ce qui se passe.
1: Non, pas vraiment. Il y a pas tant d'harmonie puis de symbiose à Toronto.
13: Pis pourtant, il y en avait tellement d'insérés l'an passé, tu sais.
1: Oui, c'est ça.
13: Tu sais, soudainement, dans un hiver, tout
1: a changé. Ouais.
13: Voilà. Alors, non, je suis excité, puis j'ai hâte de voir si on peut faire des changements juste pour améliorer l'équipe. Ben, good.
2: Alain,
13: mais sinon, je suis patient.
2: C'est un bonheur. Merci beaucoup d'avoir
1: été venu. Merci d'être passé en studio. Là, on peut te voir cet été. Là,
13: On commence cet automne.
2: Exact.
13: Alain Choquette.
2: 12e spectacle déjà.
13: 12e. Merci. Toutes les dates sont là. Venez voir ça. C'est un show familial. Et là, je vais ouvrir. J'ai-tu 30 secondes?
1: T'as 30 secondes.
13: OK. Je suis sur un projet d'écriture pour les gens qui nous écoutent. Je fais des recherches sur un monsieur qui s'appelle Paul Stuart. Paul Stuart était un boxeur olympique, un boxeur amateur qui a gagné des prix, qui a fait de la radio, qui a été coach de hockey, qui a découvert Butch Bouchard et Maurice Richard. Et là, s'il y a des gens qui ont de l'information ou du show...
2: Ils peuvent t'écrire comment?
13: Alors, via Facebook, là, il y a toute façon...
1: Alain Choquette est facilement joignable sur les réseaux sociaux.
13: Alors, je vais venir vous parler de ça éventuellement, si ça vous tente. C'est un monsieur extraordinaire à découvrir. Puis c'est un peu votre ancêtre à vous. Il faisait de la radio. Il avait son émission de radio de sport.
2: En plus.
13: Paul Stuart, merci les gars.
1: Merci à toi, merci Alain Choquette.
13: Bon été, Choquette. Bonnes vacances.
1: Merci, ça s'en vient, les vacances. Merci, t'es
13: exercice
1: fin.
13: Exercice tous les jours, alimentation, sommeil, méditation, si t'as le temps.
1: J'essaie de faire tout ça, dans l'ordre ou dans le désordre.
13: Prends soin.
2: Merci, et bonne fin Coupe du Monde aussi.
13: Oui, oui.
2: Go la France.
13: Yes.
2: Hein.
1: Merci d'être passé. D'ailleurs, Ali Brett est là pour nous en parler.
2: Parfait, on s'en va rejoindre Ali dans quelques instants.
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2: Lionel Messi crée l'égalité. Finalement, l'Argentine l'emporte 3-2 contre l'Égypte. Quel match! Librette avec nous pour en jaser. Salut, Oli.
1: Salut, Oli.
2: Comment vas-tu?
25: Salut, comment ça va?
2: Est-ce que tu termines tes émotions?
1: Quel match!
25: J'ai fait 5 piastres. Fait que ça va quand même pas pire parce que...
2: 5 piastres, c'est à 0-2?
25: Exact. Wow. 0-2. Je ne nommerai pas mon collègue qui a pris le pari inverse. Question de, vous le connaissez peut-être pas non plus. Non, vous le connaissez. Mais je ne nommerai pas. C'est dommage parce que l'Égypte avait fait un super match.
2: Mais hein.
25: L'Argentine a pas été bonne. C'était une Argentine qui était vraiment, à commencer par Lionel Messi, vraiment entamée par sa prolongation face au Cap-Vert. L'Égypte aussi est allée en prolongation à son dernier match, mais on n'a pas senti que ça les a affectés autant. Ça a sapé toute l'énergie des Argentins qui, en fin de match, ont été capables de continuer à mettre de la pression, mettre des ballons dans la surface de réparation. Ce que d'autres équipes comme l'Allemagne, par exemple, ont pas été capables de faire assez rapidement dans un match pour revenir de l'arrière. Ces équipes-là sont rentrées à la maison. Alors que pour l'Argentine, puis je sais pas si vous avez vu les images de Lionel Messi qui était en pleurs. Hier, on avait un Ronaldo en pleurs parce qu'il rentrait à la maison. Là, c'est Messi en pleurs parce qu'il continue. C'est vous dire à quel point il pensait qu'il était déjà rentré.
2: Ben, c'est ce que j'allais dire. Je pense que Lionel Messi a eu très chaud, Ali, parce que à 0-1, Messi a l'occasion de convertir un pénalty pour créer l'égalité. Tout un arrêt. D'ailleurs, ça a été une performance étincelante du gardien de but de l'Égypte, rate un penalty. Par la suite, ben évidemment, l'Argentine qui domine complètement ce match-là en termes de possession. Finalement, l'Égypte qui profite d'une contre-attaque pour prendre les devants 2-0. Et là, à partir de ce moment-là, les 10 dernières minutes ont été à l'avantage de l'Argentine qui a marqué 3 buts. L'Égypte était pas nécessairement de bonne humeur, Oli, en toute fin de match. Parce qu'il y a eu un but refusé à l'Égypte. Avant, il y a eu une faute de la part d'un joueur argentin. Alors finalement, on est revenu à la reprise. On a refusé le but à l'Égypte parce qu'il y avait eu faute de la part d'un joueur de l'Égypte. Et en fin de match, on pensait du côté de l'Égypte qu'il y avait eu une faute de l'Argentine avant le troisième but.
25: Puis écoute, dans une semaine où tout le monde parle de la FIFA, penses-tu que ça va aider le cas? C'est sûr que du côté de l'Égypte, on va se dire c'était la même chose. Il y avait une faute sur un joueur égyptien avant que les Argentins partent en contre côté opposé. Ce serait pas une Coupe du Monde sans des équipes qui se font éliminer et qui sont frustrées par un arbitrage qui, je pense, dans ce match-là, a été correct. Mais au final, t'as une équipe de l'Égypte qui avait pas gagné un match de tour éliminatoire jusqu'à il y a quelques jours dans son histoire. Et de l'autre, ben, t'as une équipe de l'Argentine qui est sortie de la phase de groupe 11 fois sur ses 12 derniers tournois, qui a gagné, qui s'est retrouvée en finale dans deux des trois dernières Coupes du Monde. Puis c'est ça qui fait que quand t'es dans le dernier mille avant de croiser le fil d'arrivée, ben, t'arrives à soit garder ton calme ou au contraire mettre ça en vitesse supérieure pour revenir de l'arrière, même si c'est un scénario qui semble être catastrophe. C'est ce qu'on a vu en fin de match.
2: Est-ce que c'est le type de victoire qui peut propulser l'Argentine pour le reste de cette Coupe du Monde? Oli, il y a eu cette victoire contre le Cap-Vert à l'arraché, Mais là, revenez de l'arrière 0-2 pour l'emporter. Est-ce qu'on devrait avoir peur ou on devrait être plutôt en mode « Bon, regarde, ça peut donner du momentum à l'équipe pour le reste de cette Coupe du monde. »
25: Je pense que, tu sais, je disais à la blague à mes collègues tantôt, Laurent Simon puis Patrice Bernier qui sont sur le panel avec moi, Lionel Messi va prendre à peu près 14 bains de glace avant son prochain match là, parce que on l'a vraiment senti ralenti, ses centres étaient pas affûtés, c'était pas le Messi qu'on a connu, puis c'est certainement pas le Messi qu'on connaît depuis le début de la compétition. En même temps, c'est un Messi qui a été mauvais puis qui finit le match avec un but, une passe décisive. Sur 3 buts au total marqués, puis son équipe passe au prochain tour. Bon, moi, j'aurais aimé ça, être pas bon comme ça dans ma carrière. Peut-être que je me serais rendu un brin plus loin. Mais c'est sûr que c'est un gros, gros signal d'alarme parce que c'est pas seulement dans ce match-là. C'est aussi le Cap-Vert qui t'a tenu tête puis qui t'a amené en prolongation. Puis là, des prolongations à répétition comme ça, t'as certaines nations qui sont capables de les enchaîner. Mais est-ce que ces nations-là se fient sur un Lionel Messi qui approche de la quarantaine, qui se gère beaucoup en cours de match, mais qui n'a pas le luxe de se gérer quand tu t'en vas en prolongation? Ça, ça devient un gros problème. Puis c'est ce qu'on va espérer être capable d'éviter au prochain tour du côté des Argentins.
2: 3/4 de finale déjà confirmés. France, Maroc, Espagne, Belgique, Norvège, Angleterre. L'Argentine affrontera le gagnant de Suisse-Colombie. Ta prédiction, Oli, en 15 secondes.
25: Ma prédiction pour le match de tantôt?
2: Oui, Suisse-Colombie.
25: Je pense que les Colombiens vont réussir à croiser le fil d'arrivée, mais c'est un troisième match de suite à Vancouver pour la Suisse. Et ça, je pense que c'est un avantage. T'sais, on a beaucoup parlé du Canada qui pouvait poursuivre son parcours de tour éliminatoire à Vancouver si on finissait premier. Finalement, c'est la Suisse qui a terminé première du groupe avec le Canada. Je pense que ça donne un léger avantage, mais les gars, j'étais à Vancouver il y a quelques semaines et la Colombie jouait ce même jour-là à 5000 km, si c'est pas plus, à Mexico City. C'était jaune partout en ville. Il va y avoir des Colombiens au pouce carré au stade de Vancouver. Donc, je pense qu'au final, les Colombiens vont se ramasser en quart de finale face à l'Argentine. Puis ça, ce serait une reprise de la Copa América. La grande finale de 2024, ce serait tout un match.
2: On te laisse filer, Oli. Un gros merci pour ton temps. Super apprécié. Je sais que t'as une journée occupée, alors on te laisse filer.
1: Merci, Oli.
25: Ça continue. Bye.
1: Ciao.
2: Alors voilà, Olivier Brett, pour revenir sur cette victoire de l'Argentine, on le disait, mais à l'arraché. L'Argentine qui tirait de l'arrière 0-2, qui revient dans les 15 dernières minutes.
1: On pensait que ça en était fait.
2: J'étais convaincu que ça en était fait. Lionel Messi qui rate un penalty en première demi, en plus alors que l'Argentine était en retard 0-1 dans ce match-là. Ça a tout pris pour revenir de l'arrière et finalement, on l'a fait. On a réussi ce petit miracle pour l'emporter en temps réglementaire en plus.
1: Ben oui, c'est ça qui est.
2: On pensait que ça allait en prolongation. Alors, toute une force de la part de l'Argentine. Et
1: moi, je suis convaincu que les gens du CF, là, les hautes sphères, là, et le département du marketing, on salue notre ancien patron ici, Alex Panton.
2: Oui.
1: Jacob également qui a fait un sacré boulot au web pour nous, qui sont tous deux maintenant au CF. Je suis convaincu que ces gars-là regardent ça aller pis se disent moi je pense que ça va nous amener du monde cet été, ça.
2: Clairement.
1: Ça, c'est clair. Ben,
2: le parcours du Canada. À la limite, le parcours du Canada quand même en 8e de finale. Mais les matchs époustouflants qu'on a depuis le début de cette Coupe du Monde.
1: Je te le dis, la Coupe du Monde va se terminer et ça va me manquer. Il y a toujours la même affaire qui m'énerve dans ce sport, mais pour le reste, j'aime beaucoup ce que je vois. Puis je pense que je vais m'intéresser encore plus au foot.
2: Et profites-en, parce que demain, il n'y aura pas de match.
1: Pas de match demain?
2: Pas de match demain. Les quarts de finale commencent jeudi à 16h, France-Maroc, mais pas de match demain. Alors tranquillement, on aura moins de matchs d'ici la finale qui est disputée le dimanche 19 juillet à 15h.
1: C'est évident.
2: Alors, il faut en profiter 8-9 matchs avant la toute fin de cette Coupe du Monde déjà.
1: Le match qui m'appelle le plus, c'est en fin de semaine. Angleterre-Norvège.
2: Samedi 17h.
1: Je suis tellement Haaland.
2: Le choc Greg Langto-Ben Roger qui lui prendra Haaland pour l'Angleterre dans ce match-là, c'est sûr.
1: Oh, c'est sûr que lui, c'est l'Angleterre, mais moi, je suis tellement Norvégien.
2: Ah, oh, j'aime ça. Ben?
1: On va s'amuser un peu.
2: On va-tu s'amuser au retour?
1: Ah, amusons-nous.
2: On s'amuse avec les gamers dans 2 minutes.
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13: Je l'ai déjà rencontré une fois.
1: C'est vrai?
13: Ouais. Ouais, à un hôtel à Québec. Au déjeuner le matin, écoute, moi je joue brou à Québec. Puis le matin, je suis en train de déjeuner, je suis assis à une table et la table suivante arrive Marc Messier, comprends-tu, ce gaillard. D'ailleurs, il est bâti, etc. Et là, tout le monde qui passe devant rit. Tu comprends, les serveurs,
1: ah oui,
13: les gens font, ils trouvent ça très cocasse,
1: ben
13: et
1: oui,
13: tout ça. Et là, je dis à Marc Messier, j'ai dit, sais-tu pas quoi le monde rit? Lui, il avait même pas remarqué ça. Là. J'y explique que je jouais dans une télésérie qui s'appelait He Shoots, He Scores, en anglais. Puis c'est pour ça, parce que je m'appelle Marc Messier, comme toi. Puis il a fait, ah, OK, yeah, OK. Fin de la... Je suis resté un peu sur mon anecdote. J'ai fait que, j'ai bon, c'est pas chaud. Rien de plus intéressant à dire. Et toi non plus, obviously.
1: Marc Messier n'était pas impressionné par Marc Messier, de toute évidence.
13: Non, c'est ça. Écoute, c'est resté là.
1: Hey, quel bon extrait. Quel bon extrait de l'entrevue que t'as fait, Richard, l'été dernier avec Marc Messier. Comment vas-tu?
2: Très bien, les gars.
1: Très bien. Un peu secoué?
2: Oui. Puis, écoute, j'étais dans le coin, puis je me suis dit, il faut que j'arrête en personne. Ouais, parce que j'ai goût de venir vous voir en personne, puis vous jaser de ça, parce que c'était... Et puis, tu sais, j'ai fait un petit post tantôt sur mon Facebook. J'étais en train de me demander... Tu sais, moi, ça fait presque 30 ans que je fais ce fabuleux métier. T'sais, avant, j'ai fait les arts et spectacles.
1: Exact.
2: Je sais pas si c'est pas l'entrevue la plus tripante que j'ai faite dans ma vie.
1: Ah ouais, à ce point-là.
2: Ah, c'est vraiment convivial comme entretien.
1: C'est vraiment bon.
2: Puis, je vais juste vous raconter comment c'est arrivé. Ça c'est encore mieux. Tu sais, là, puis vous me faites tellement plaisir de savoir que...
1: On va la rediffuser.
2: Ouais, à 18h. Je trouve ça tellement le fun, les gars, parce qu'il a été d'une générosité, Marc Messier, ce matin exemplaire. Mais tu me permets, Fix?
1: Vas-y, ben oui, vas-y.
2: Ça, c'est l'an passé au show du matin.
1: Ouais,
2: donc j'étais ici
1: en remplacement. Ben t'étais dans ma chaise en fait.
2: Exactement.
1: Et tu dans ta chaise. Aussi dans quelques jours, ben dans deux semaines et demie environ.
2: Ouais, à partir du 23. Ouais.
1: Exact.
2: Donc à 14h. Mais l'an passé, c'était le jour du matin qu'on m'a demandé d'animer. Là. Puis j'ai fait ça avec grand plaisir. Puis tu sais les gars, FX Ben, vous savez des fois là, c'est le matin là,
1: ouais,
2: les shows d'été là, tu sais, y a pas de Canadiens.
1: Non. Non. Pense, surtout au mois d'août.
2: On rame un peu. Tu sais, on rame un peu pour trouver des invités. Et là, je sais pas pourquoi à un moment donné, je me mets à penser, parce que là, on cherche des invités, puis qui on peut avoir, puis on essaie aussi de sortir un petit peu des sentiers battus. Et là, je sais pas, je pense que la veille chez moi, genre, je tombe sur un des boys, je sais pas lequel, un des films. Puis là, je vois Marc Messier, évidemment, puis je me dis, hey, il me semble
1: qui parle pas souvent de sport. Je me semble que je l'ai pas souvent entendu parler de sport en entrevue, ce gars.
5: Ouais.
1: Puis je me dis, je l'avais rencontré une fois à l'épicerie à un moment donné. Tu l'avais
5: croisé.
1: Oui, c'est lui qui vient me voir. Il dit, hey, j'aime ça ce que tu fais. Je dis, non, attends une minute. Moi, j'aime ça ce que tu fais. Puis là, je m'étais dit, coudonc, ça a l'air d'un gars le fun. Puis j'ai un de mes chums, Alexis Durambeau, qui est réalisateur. Fait que je texte Alexis, je dis, hey, Marc Messier, là, il viendrait ça à mon show de radio. Il dit, ben oui, appelle-le, ça c'est son numéro. Ça c'est son courriel, il me donne son courriel. Je dis, parfait. Écoutez, les gars, j'envoie le courriel, je sais pas trop, un dimanche matin, ouais. Genre à 9h. Genre à 9h14, il me répond.
5: Ah ouais.
1: Il dit, ouais, Richard, ça me ferait plaisir. Est-ce que le studio est en même place?
5: Ouais, parce qu'il était déjà venu les fins de semaine. Là, je me rappelle parler avec Paul à l'époque et tout ça.
1: C'est ça. Alors, il me dit, c'est ça, même place? Je dis, ouais. Il dit, ouais, ça me ferait plaisir. Je dis, Marc, juste une petite affaire. Là, ça serait comme à 7h du matin.
13: Juste une petite affaire.
5: Petite affaire.
1: Pourquoi je dis ça? C'est parce que ça m'est souvent arrivé de me faire dire... Ah ouais, à 7h du matin. Ah, finalement, je crois.
5: C'est ça.
1: Finalement, il faut jouer que je le dentiste. Alors, non seulement est-ce que Marc Messier dit pas de problème, mais il me dit tu me donnes ta journée, je vais être là la journée que tu veux. OK, parfait. Fait que je sais pas quelle journée je dis. Je dis ouais. Jeudi, je sais pas trop. Écoutez, il me texte à 6h44, je suis en bas. Là. Oh oui, je suis là. OK. Fait que là, écoute, il tient en bas. Monte tranquillement, ouais. C'est Hugo Reich qui est en console. Ouais, ouais. Veux-tu un café, Marc? Ah, oui, prends un petit café. S'assois ici. Je pense qu'on commence le segment, que vous allez entendre tantôt. Je pense que ça commence à 7h15 sur le nez.
5: Est-ce que c'était prévu pour durer aussi longtemps comme entretien?
1: Non.
6: Il y avait un bloc de trop, hein, je pense.
1: Oui, mais il arrêtait pas d'enchaîner les histoires.
5: Ouais.
1: Puis là, je regardais Hugo qui était à la technique, qui me faisait des gros signes. Je lui laisse faire les signes, Hugo.
5: Ouais,
1: on va continuer. Ouais.
5: C'est trop bon, là.
1: Ouais, mais on était censé te faire des éphémérides. Laisse faire ça.
5: Hey.
1: Laisse faire.
13: Hey, les éphémérides dans la poubelle. Ça va être correct.
1: On va laisser faire ça. Puis écoutez, les gars, ça a fini, je pense, on a fait deux blocs de 20 minutes ou une affaire de même. Il voulait pas partir. À un moment donné, c'est moi qui lui ai dit, là, t'as-tu des courses? T'as-tu de quoi faire? T'as-tu des commissions? Je pense que si je lui disais, restes-tu ici jusqu'à 10 heures?
5: Il serait resté jusqu'à 10 heures.
1: Je pense qu'il serait resté. Alors moi, là, ce qui m'a complètement renversé avec Marc Messier, c'est la générosité. Puis c'est quand même un gars qui aurait pu dire, gars, je vais te faire 5 minutes au téléphone, tu t'arrangeras avec ça. Là. Non. Un, il se déplace en personne.
5: En plus.
1: Puis de deux, il reste aussi longtemps qu'il est resté. Donc moi je retiens évidemment tout le monde connaît Marc Messier, le talent puis l'acteur puis et les grandes réalisations, mais moi je retiens ça, j'ai rarement eu en entrevue un gars aussi généreux de cette stature-là. Et ça mérite d'être répété.
5: Ouais, parce que tu le connaissais pas, comme tu l'as mentionné, tu l'avais croisé dans une épicerie, mais jamais vous étiez parlé vraiment longtemps.
1: On s'était croisé sur un plateau il y a 30 ans, puis là, vous allez l'entendre en fin de l'entrevue. Ça, c'est drôle en tabarouette, parce que moi, j'étais... je pense que comme Ben, je voulais être artiste, moi. Ben, il voulait être poète.
5: Ouais, exact.
1: Moi, je voulais être artiste. Alors, je m'imaginais que j'allais être un jour probablement rockstar international. Et en attendant, j'allais être comédien. C'était ouais. Ça, c'était mon plan C.
13: Ah, c'est bon.
1: Fait que pendant que j'étais à l'université, je faisais des figurations sur les plateaux. Puis à un moment donné, je me suis ramassé sur le plateau d'un film qui s'appelait... bon, évidemment, là, je m'en souviendrai pas. Solo, voilà. Solo. S-O-L-O. Paul Baillargeon avait réalisé ça. Et Marc Messier était la grande vedette de cette réalisation-là. Et là, moi, j'arrive sur le plateau à 6h du matin. C'est de bonheur, cette affaire-là. Hein. J'arrive à 6h du matin, tu sais, je sais pas trop, en t-shirt, tout ça, tu sais. Puis là, ben, c'était dans une allée de quai, la scène. Et puis là, vers midi, le réalisateur dit, cut, lunch. Fait que là, moi, je me disais, hey, je suis comme à 15 minutes de chez nous, tu sais. Fait que je vais courir jusqu'à chez nous, ramasser de quoi manger, je reviendrai, tu sais.
5: Ouais.
1: Là, je pars, puis là, je regarde là, et ouais, finalement, j'étais un peu plus serré que prévu, fait que je vais sprinter jusqu'à chez nous. Mais là, je rentre chez nous, c'est au mois de juillet, on crève, fait 32 degrés, ouais. Là, j'ai le t-shirt dégoulinant, je dis, ah, je vais me changer de t-shirt, tu sais. Me change, je reviens sur le plateau, là, on part la scène, la réalisatrice, cut, qu'est-ce qui se passe? Il y a quelque chose qui marche pas. Puis là, elle pointe dans ma direction.
5: Non.
1: Et j'avais mis un t-shirt de couleurs différentes que le matin quand on avait fait la scène. Donc, je pense que j'avais un t-shirt rouge le matin. Là, je suis arrivé là avec un chandail vert. Là, elle me regarde. Qu'est-ce qui se fait là? Ben, je fais ma scène. Non, Non, non, c'est parce que t'es pas habillé comme un matin. C'est la même scène. On compte-tu la même scène? Ouais. Ah.
7: Imagine-tu dans la même scène, il y a juste le gars qui a changé.
1: J'ai pas pensé à ça. Et je me disais juste que Marc Messier m'a dévisagé.
7: Pour vrai?
1: En voulant dire, c'est qui ce clown-là? On peut-tu prendre quelqu'un d'autre pour marcher en arrière de moi, s'il vous plaît? C'est quelqu'un d'autre qui peut marcher en arrière de moi, là. Alors là, vous allez l'entendre dans l'entrevue, je m'excuse.
7: Est-ce qu'on sait finalement si on te voit comme figurant dans la scène en question?
1: Oh oui, on me voit certain.
7: OK, on a tout répété parce que t'avais changé de chandail.
1: Tout le monde a attendu après moi.
7: Wow.
1: Il a fallu que je retourne chez moi, j'appelle mon père en vitesse. Mon père, il a fait de la vitesse, il a fait, 100, il a fait du 120 dans les rues de 50.
7: Là, on parle du même chandail en plus que t'avais utilisé durant ta course pour revenir chez toi.
6: Incroyable.
1: Fait que je me suis excusé à Marc Messier des années plus tard, et vous allez le voir dans l'entrevue. Heureusement, il ne se souvenait aucunement de ça.
7: Est-ce que c'est le type d'entrevue où, parce que bon, tu l'avais croisé sur le tournage en question, mais est-ce que c'est le type d'entrevue où t'es pas intimidé parce que t'as tellement une grande carrière, Richard, mais étais-tu un peu intimidé quand même par l'intervenant que tu faisais à ce moment-là?
1: Pas du tout, à cause de lui. Parce que lui...
7: Parce qu'il te mettait à l'aise.
1: Il est arrivé ici, là, puis il s'est mis à me parler comme si ça faisait 75 fois qu'on se voyait, là. C'était le type de gars qui était Marc Messier, puis moi, c'est ce que je retiens en premier, puis tu sais, peut-être pour les gens qui nous écoutent qui le réalisent pas, mais tu sais, des fois, dans le milieu du sport, dans les arts, on croise des gros égos. Hein?
7: Ouais.
1: Tu sais, des fois, là, on croise du monde que ça leur tente pas.
7: 100%.
1: Ils sont là parce que ça leur tente. Tu sais, je suis en train de faire un livre, je finis mon livre sur l'histoire du Canadien au centre Bell, centre Molson. Ça s'en vient, ça sort à l'automne, puis... C'est piqué Souban, tu sais, je courais après pendant 5 jours de temps là, puis j'ai 4 assistants qui m'appellent, puis c'est pourtant on se connaît très bien.
7: Exact. T'as couvert le Canadien.
1: Marc Messier arrive ici là, puis il s'installe, prend un café, il commence à jaser avec Hugo à console comme si ça faisait 50 fois qu'il le voyait. Tu sais, c'était le type de gars qu'il était. Moi, c'est ce que je retiens de cette entrevue là. Tu me parles d'intimidation, ça aurait dû être intimidant de parler avec Marc Messier, mais ça ne l'a pas été à cause de Marc Messier qui lui n'était pas ce type de gars là.
6: Vraiment.
7: Mm. Hey, c'est formidable.
6: Alors moi je l'ai croisé aussi à quelques reprises ici là, et quelqu'un de simple.
1: Ouais.
6: D'agréable compagnie. Tu sais, une bonne personne.
1: Et un gars, vous allez l'entendre dans l'entrevue, un sacré joueur de hockey.
6: Absolument.
1: Il me comptait.
6: À Grimby.
1: Oui, il a joué avec Marc Tardif.
6: Absolument.
1: Wow.
6: Je ramène ça à moi, mais mon père était gardien de but à cette époque-là. A été gardien de but de Marc Tardif et de Marc Messier.
1: OK, bon, c'est ça. Puis Marc Tardif, pour les plus jeunes, peut-être, est fixe.
7: Non, mais je sais c'est qui de nom. Je l'ai pas vu jouer, mais je sais c'est qui de nom.
1: Ça a été un très, très grand joueur. Alors, je sais pas si Marc Messier était à quelques centimètres d'arriver à ce niveau-là, mais tu sais, je sais que
6: mon père m'a dit que c'était un très bon joueur de hockey.
1: Ouais, excellent.
6: Marc Tardif avait une coche, peut-être deux coches de plus.
1: Ben oui.
6: Parce qu'il y a eu une carrière quand même avec les Nordiques, notamment. Là.
1: Ben oui.
6: Mais c'était un excellent joueur de hockey à Grimby.
1: Ouais.
7: C'est le fait que tu nous parles de Marc Messier de cette manière-là, ça ajoute, je trouve, à l'extrait qu'on a entendu avant de rentrer en onde,
1: mm-hmm.
7: sur un peu le... pas la désinvolture, mais la manière que Marc Messier lui a répondu.
1: L'autre.
7: Exactement. Parce que on parle d'une personne qui arrive ici en studio, qui prend un café, qui a l'impression que tu parles avec un de ses chums.
1: Ouais.
7: Alors que t'as le Marc Messier qui est là pis qui s'en fout un peu de la situation.
1: Exactement.
7: Qui donne pas d'importance.
1: Ouais. On a bien ri avec Marc Messier avec un cas parce que vous avez l'autre affaire dans l'entrevue, vous allez l'entendre, mais il me racontait à Manny qu'il était, je pense qu'il était à New York, Marc, M-A-R-C, il était à New York pour un tournage au moment où l'autre Marc Messier était un membre des Rangers. Puis
7: exact.
1: Il me raconte à Manny, il appelle dans un restaurant, genre super bien coté à Manhattan pour avoir une table pis, le gars, il dit, ouais, monsieur, on vous arrange ça, tu sais, pas de problème.
7: Non.
1: Notre Marc Messier se présente au restaurant, puis tu sais, c'est bondé de monde, puis genre, il y a des vedettes là-dedans, puis tout ça, puis il arrive à l'hôtesse, puis l'hôtesse dit, ben, ouais, j'ai une réservation pour deux, Marc Messier. L'hôtesse, elle regarde, dit, vous êtes pas Marc Messier? Il dit, ben oui, je suis Marc Messier, certain. Là, ils montent ses cartes puis tout ça. Ils ont été obligés de se donner un
7: temps. Ils se rendent compte que...
6: C'était lui.
1: C'est ça.
6: Mais toi, Richard, qui est dans la cinquantaine comme moi,
1: ouais.
6: Tu sais, on voit des monuments nous quitter. On a eu Roger cette année. On a évidemment Marc Messier, mais on voit plusieurs gros noms nous quitter comme ça. Est-ce que c'est quelque chose qui te rentre dedans un petit peu, toi?
1: Absolument.
6: Bon, OK, t'es pas gêné de le dire.
1: Non. Parce que c'est des pans de jeunesse qui disparaissent.
12: Et voilà. Puis Marc Messier, il avait quel âge?
1: 78. Il aurait eu 79 dans un mois.
12: OK. Bon, ben tu vois, c'était quoi? C'est presque 25 ans plus que moi. Mais
1: il y a eu Michel Côté aussi qu'on a perdu il n'y a pas si longtemps.
12: Absolument. Guy Lafleur, tu sais, on parlait de Guy Lafleur tantôt. Oui, c'est parce que c'est des pans de jeunesse et des souvenirs un petit peu qui disparaissent, même si les images restent.
1: Oui, les images restent.
12: Mais il y a quelque chose de tangible qui disparaît. Tu sais, tu parlais tantôt, je vous écoutais en m'en venant. Ben, tu sais, tu parlais, là, Marc Messier... Tu te promenais ici sur Laurier, puis des fois, tu le voyais le matin, il achetait ses croissants au coin, puis tout ça. Pis...
1: Je l'ai croisé souvent ici.
12: Ouais, ouais, puis c'est des choses, pas des choses, mais c'est des moments comme ça qu'on perd. Guy Lafleur, c'est comme ça. Moi, ouais. Guy Lafleur, je le voyais souvent. Puis tu sais, on prend presque ça pour acquis, de croiser ces gars-là. Tu sais, Guy Lafleur, là, on le voyait, puis il parlait à tout le monde, puis il signait n'importe quoi. Si t'avais un morceau de napkin que tu voulais qu'il signe, il te le signait, là. Ce type de gens-là, je pense...
1: Au début de la saison, on a perdu Ken Dryden.
12: Aussi, ouais.
2: En plus.
1: Il y a moins d'un an. Alors, tu sais, on perd des gros morceaux comme ça.
12: On perd des...
1: Puis moi aussi, ça me rentre dedans, tu sais. Je veux pas...
12: Oh, c'est-tu moi?
1: C'est ça, je pense que c'est toi. On t'a... Marc qui t'appelle de l'au-delà pour te dire qu'il accepte tes excuses.
12: Ben, il les a acceptées. Mais oui, c'est vrai parce que... Ça fait en sorte que c'est ça, ce sont des moments qu'on perd aussi, je pense, un petit peu. Et puis là, ben Réjean tantôt nous expliquait très bien que ça fait partie de la vie, mais malheureusement, ça arrive, quand ça arrive, ça frappe toujours un peu. Tu sais, Guy Lafleur, c'est la même chose. J'étais là quand il y a eu l'hommage au Centre Bell, puis tu sais, moi, ça m'a rappelé des moments avec mon père. T'sais, j'écoutais Guy Lafleur avec mon père devant la TV samedi soir, puis ça, c'est des moments comme ça qu'on a l'impression qu'ils s'envolent.
2: Guy Lafleur, oui. Mike Bossy aussi, dans les dernières années, même chose.
1: Mais Guy Lafleur, t'étais là avec nous le
2: matin? J'étais là, on était en émission spéciale. Non, c'est moi qui étais là. Puis même chose pour Mike Bossy à ce moment-là.
1: Mais Gilbert était en communication avec Flower. Il l'appelait Flower dans le temps. Puis il disait, ouf, là, ça va pas du tout. Et le matin où sa mort a été officialisée, on était en direct ici, puis... C'est des coups, ça donne des gros coups.
12: Oui, parce que c'est des moments de ta jeunesse qui s'envolent un petit peu. Puis effectivement, tu es beaucoup plus jeune que nous, mais t'as quand même certainement ce regard-là face au passé que t'as poussé quand même. T'sais, t'as peut-être pas vécu Guy Lafleur.
2: Non, mais je l'ai pas vécu, pas vu jouer, moi. Parce que, évidemment, j'étais pas là, mais j'en ai entendu parler. Puis moi, mon père, début soixantaine, alors il m'en a parlé souvent de Guy Lafleur. J'ai lu sur Guy Lafleur. Alors moi, tout ça, je le reconnais. Tu sais, je l'ai pas vécu. Alors c'est sûr que c'est différent de vous deux qui l'avez vécu.
12: Et Réjean, tantôt, parlait de Marc Messier. Puis tu sais, pour moi, Marc Messier, c'était un peu le Guy Lafleur des planches. T'sais, c'était un petit peu le Guy Lafleur de la scène.
1: Tout à fait raison.
12: T'sais, c'était un peu ça, là. T'sais.
2: Mais j'ai écouté les Boys, j'ai écouté Lancer Compte. Alors j'ai tout vu ça quand même. Puis je comprends la situation, même si on s'entend que bon, je l'ai pas côtoyé comme tu as eu la chance de le côtoyer aussi durant cette entrevue qu'on va vous présenter à 18h.
1: Juste avant de faire la première pause, on va profiter de Richard qui est avec nous. Des grands classiques quand même, des moments avec Marc Messier. On a entendu l'extrait de ton entrevue qu'on rediffuse à 18h. Mais ça, c'est des extraits que je suis allé chercher sur le web un peu plus tôt.
14: Ils sont gros, ils sont forts, font peur! Mais c'est quoi notre force, nous autres, les boys? Ça sera pas entre les deux oreilles?
15: Mental toughness! La dureté du mental! Je te dis, ça n'a jamais été bel été!
17: On dit pas Chamonix, on dit Chamonix.
18: On dit-tu Astérix ou ben Astérix?
19: On dit-tu Grand Prix ou Grand Prix?
20: Je veux plus entendre parler de défaite dans l'autobus, le vestiaire, l'aréna et surtout pas dans ma face!
21: Henri, monte la musique un peu, que le monde sache qu'on est là!
28: Calisse, gêne-toi pas, moi ça a la tête, chose.
29: Hé là, Gilles, je t'avertis. Si t'es pas capable de former la trappe à Linda Hébert, moi, je vais le faire.
30: Ben, tout ce que t'as à faire,
31: dis rien, parce qu'elle a raison. T'es le coach, donne l'exemple.
32: Ah ben, j'ai mon voyage. La prochaine fois que quelqu'un m'attaque, faut que je me sauve dans le vestiaire, c'est ça que tu veux?
2: Ah, c'est bon.
12: Ça, là, quand t'as un acteur comme ça, à qui tu peux rattacher un paquet de phrases...
2: Des citations.
12: ...que tout le monde connaît, un paquet de répliques, plutôt, que tout le monde connaît, ça veut dire que c'est quelqu'un qui a marqué l'imaginaire.
2: Ouais, et des répliques autant pour les plus vieux que les plus jeunes. La dureté du mental.
12: Ah, écoute, ça va rester, je pense. On va être parti, puis les gens vont encore parler
1: de ça. Encore se rappeler de ça, exact.
2: Un gros merci, Richard, et... 18h, soyez à l'écoute. La grande entrevue que tu as fait avec lui l'été dernier, on va vous la présenter sur les ondes de BPM Sport. Nous, on va s'arrêter quelques instants. Il y a quand même quelques nouvelles dans la Ligue nationale, notamment cette offre hostile à Leo Carlson qu'il faut traiter dans deux minutes.
1: Juste avant, on va aller en pause avec un extrait de l'entrevue que vous entendrez à 18h, entrevue complète. Ça s'est passé avec une chanson. C'est très bon aussi.
33: Il y a une dame qui me dit, vous allez me signer ma caisse de bière. Je dis, voyons donc.
13: Oui, oui, il y a une bière qui s'appelle Les Boys maintenant, puis il y a des extraits de répliques sur la caisse. Alors, écoute...
1: Est-ce qu'on a la dureté du mental sur une caisse quelque part?
13: Probablement. Probablement quelque part.
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